0: Britannique Andy Burnham. Le Canada prend des mesures de rétorsion contre les États-Unis. L'acier américain, les produits laitiers et l'industrie du papier seront surtaxés à partir du 8 septembre. Une riposte à la politique commerciale de Washington. Le Premier ministre canadien Mark Carney a mis fin aux négociations pour éviter un mauvais accord pour son pays. La haine, le racisme, l'antisémitisme ou les intimidations n'ont pas leur place dans notre ville. Déclaration de la mairie de Fécamp après la découverte de tags anti-police et anti sémites, notamment des croix gammées, sur des bâtiments municipaux. Une information de nos confrères d'ici Normandie. Les inscriptions ont été nettoyées depuis par les services municipaux. La ville a annoncé porter plainte. Un vendangeur de 17 ans est mort dans le Beaujolais. 9 autres personnes ont également été blessées, dont 2 gravement. La remorque d'un tracteur dans laquelle il se trouvait s'est renversée. L'accident a eu lieu à la mi-journée hier sur une exploitation viticole de Vaux-en-Beaujolais, au nord de Villefranche-sur-Saône. 253 personnes, essentiellement des migrants, ont été relogés par la mairie de Paris dans des gymnases. Elles avaient été évacuées fin juin du parvis d'un centre d'hébergement du SAMU social. Un campement avait alors été installé devant l'hôtel de ville. C'est une grande première pour lui. À 22 ans, Arthur Fils se qualifie pour une finale en Masters 1000. 10e français à réaliser cette performance. Le tennisman tricolore a battu hier soir l'italien Flavio Cobolli. Il affrontera aujourd'hui Francesco Tiafoe ou Brandon Nakashima. Kylian Mbappé était sur la pelouse hier soir aux côtés de Vinicius Junior et Jude Bellingham pour le Real Madrid au championnat d'Espagne. Match remporté par le club 2-1 face à l'Espagnol Barcelone. En Ligue 1 de football, Lyon a battu Toulouse 2-0, 2 partout entre Le Mans et Brest. 0-0 entre Troyes et le Paris FC, de même entre Nice et Lorient. Puis ce dimanche, à 20h45, le PSG fait son entrée dans le championnat. Il se déplace à Rennes.
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2: Vos conseils, Fanny Guinochet, pour mieux gérer notre argent et avec la rentrée qui approche, arrivent les abonnements aux activités des enfants, les rappels d'impôts, la taxe foncière et j'en passe. Comment on évite d'être dans le rouge ?
3: Le maître mot, c'est anticiper. D'abord en faisant la liste de toutes les dépenses à venir, car effectivement, septembre comme octobre sont des mois très chargés financièrement. Si vous avez des enfants, il y a les fournitures scolaires à payer, mais là, normalement, vous avez pris un peu les devants. Mais c'est aussi en ce moment qu'il faut réserver et donc régler les cours de judo de la petite pour l'année, l'abonnement de gym du plus grand, abonder la carte de cantine, prendre le pass transport, etc., etc. La solution pour ces dépenses, c'est souvent de prévoir des paiements en plusieurs fois, en programmant des prélèvements étalés dans l'année ou en remettant plusieurs chèques qui seront encaissés au fil de l'eau.
2: Mais c'est pas si facile quand même de réduire toutes ces dépenses.
3: Alors justement, pourquoi ne pas profiter de cette rentrée pour faire le ménage dans vos abonnements, par exemple, traquer ceux qui ne servent plus à rien, ceux qui pèsent le plus lourd dans votre budget, comme les forfaits téléphoniques. Il y a peut-être moyen de baisser le montant en souscrivant une formule plus adaptée à vos besoins. Penchez-vous sur les frais bancaires aussi qui ont augmenté. Il y a peut-être moyen de les négocier avec votre banque. Sur les prélèvements d'assurance et de mutuelle, par exemple, passer d'une assurance auto-tout risque à une assurance routière lorsque votre véhicule a déjà quelques années et qu'il est peu coté à l'Argus peut vous faire économiser quelques dizaines d'euros.
2: Alors, d'accord pour ça, mais les impôts, on n'a pas vraiment trop le choix, il faut y passer.
3: Pour les impôts sur le revenu, vous avez peut-être un reliquat à payer. Demandez à l'administration un étalement avec des prélèvements chaque mois. En général, ça ne pose pas de problème. Toujours côté impôts, n'oubliez pas que si vous êtes propriétaire, la taxe foncière arrive bientôt. Si vous n'avez pas déménagé, regardez combien vous avez payé l'an dernier. Ça ne devrait pas trop changer en termes de montant parce qu'avec les élections municipales, les augmentations de taxes foncières ont été plutôt modérées cette année.
2: Ah oui.
3: Et là aussi, vous pouvez payer en plusieurs fois.
2: Merci beaucoup Fanny et bon courage pour faire le tri. Il reste allez, encore une bonne semaine de vacances avant la rentrée. Pas de stress inutile.
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5: Nous connaissons mieux depuis le début de l'été le travail de la commandante Audrey Renard. Elle nous raconte chaque semaine sur France Info les coulisses de sa profession. Elle dirige le département des sciences du comportement de la gendarmerie. Elle est profileuse. Et ce samedi, elle rouvre avec David Digiacomo et Raphaël Rasson le dossier Jacques Rançon, alias le tueur de la gare de Perpignan.
6: Couché à 5h du matin, je suis liquide, épuisée. Après 2 heures de sommeil, je roule pour regagner mon bureau dans la banlieue parisienne. La veille, j'ai arraché les aveux d'un homme qui nous a menés au corps de sa femme. Je m'appelle Audrey Renard, j'ai 45 ans et je suis profileuse.
4: Bonjour Audrey Renard.
7: Bonjour David.
4: Des aveux obtenus juste avant la fin de la garde à vue de Jacques Ranson, surnommé le tueur de la gare de Perpignan, et un cold case résolu, c'est le thème de cet épisode.
8: 45 heures de garde à vue pour avouer qu'il est bien le meurtrier d'Isabelle Ménage, une informaticienne de 20 ans. 3 juillet 1986, le corps de la jeune femme est retrouvé sur ce chemin de terre à Cachy, dans la Somme.
4: Isabelle Ménage a été violée, mutilée et tuée, et la signature criminelle ressemble à celle de Jacques Ranson, déjà condamné d'ailleurs pour 2 autres meurtres. Voilà pourquoi il va être placé en garde à vue en 2019, mais ça commence mal.
7: Oui, parce que tout de suite, il nous dit que c'est pas lui, qu'il n'a rien à faire ici, qu'il n'a rien à voir avec les faits. Et donc, effectivement, on se dit, là, ça va être compliqué. Sachant que nous, on n'a absolument aucun doute sur son implication.
4: Jacques Ranson, il est surnommé le tueur de la gare de Perpignan. C'est un homme très fermé au début de cette garde à vue. C'est pour ça que vous sentez que ça va être très difficile, cette fois-ci, de le faire parler ?
7: Oui, c'est quelqu'un d'extrêmement fermé, qui est très aguerri au système judiciaire. Effectivement, il a déjà été condamné plusieurs fois. Donc là, il va falloir quand même mettre en place des choses un petit peu nouvelles, on va dire, comme nous, on a l'habitude de le faire au département des sciences du comportement quand on vient aider les enquêteurs dans le cadre des interrogatoires. Donc effectivement, là, on se dit, il va falloir faire une nouvelle proposition, quelque chose qui va le faire sortir des sentiers battus, des sentiers qu'il connaît pour créer un effet de surprise aussi et qui peut potentiellement déstabiliser cet homme plutôt indéstabilisable pour le moment.
4: Oui, il faut le faire sortir des sentiers battus, d'autant qu'il vous dit même au début, j'aimerais bien vous aider, mais ce n'est pas moi, quoi. Donc il est totalement fermé à ce moment-là.
7: Oui, et puis il y a une forme de provocation vis-à-vis de l'enquêteur, en émettant l'hypothèse que nous pourrions nous être trompés, alors qu'effectivement, comme vous le disiez, on a la signature criminelle. La signature criminelle, c'est vraiment quelque chose qui va venir donner une identité à un auteur, en fait, à un criminel. C'est-à-dire que là, on va aller au-delà juste du simple passage à l'acte qui va être utile pour tuer une victime. La signature criminelle, en criminologie, c'est vraiment ce qui va venir quasiment mettre son nom sur le corps de la victime.
4: Quelle est cette signature criminelle pour lui ?
7: Alors pour lui, c'est la mutilation, en fait, c'est l'ablation, notamment des organes génitaux de ses victimes. Et il faut savoir qu'une signature criminelle, généralement, l'auteur l'a fait sans véritablement en avoir conscience. Alors, il peut y avoir une donnée utilitaire, en l'occurrence, ne pas retrouver d'ADN ou de choses comme ça. Mais par le passé, il l'a fait alors même que les techniques ADN n'étaient pas du tout à la pointe d'aujourd'hui. Donc, il y avait vraiment une volonté de devoir le faire, en fait, et qui va effectivement nous mener vers sa piste.
4: Vous cherchez donc une faille, c'est ce que vous nous avez expliqué, et vous allez la trouver dans son histoire personnelle, son histoire familiale à Jacques Ranson ?
7: Oui, nous allons effectivement la trouver dans son lien à son père. Mais c'est ce qu'on essaye de faire quand même aussi plus globalement sur les gardes à vue, c'est-à-dire de ne pas nécessairement réduire un individu au crime qu'il a commis et d'aller chercher plutôt sur le terrain de l'homme ou de la femme que nous avons en face de nous et vraiment d'aller recueillir des choses qui sont beaucoup plus personnelles et qui sont sans doute aussi le moteur du passage à l'acte, en fait. Donc là, effectivement, on va aller chercher la corde sensible de Jacques Ranson.
4: Et il y a une phrase en particulier de l'enquêteur qui va être percutante quand il dit à Jacques Ranson, vous me dites si je me trompe, rappelle-toi de ce père que tu aimais tant et qui t'achetait des voitures.
7: Absolument, mais on avait en fait, à la lecture du dossier, on savait hein, que Jacques Ranson avait un lien très privilégié avec son père qu'il aimait beaucoup, et je crois que c'était réciproque. Il a été protégé par son papa dans une famille qui était quand même relativement toxique et violente. Et donc, on savait que aller sur le terrain de ce père qui aurait pu tout entendre de la part de son fils, mais voilà, qui attendait que son fils assume, en fait, prenne ses responsabilités. Donc c'est ça qu'on a voulu faire incarner à l'enquêteur de ce père un peu bienveillant mais néanmoins ferme en disant bah, maintenant tu assumes, je vais te soutenir mais tu assumes.
9: Aujourd'hui, lors de ses aveux, dans l'affaire Isabelle Ménage, il a assuré qu'il s'agissait de son premier meurtre et qu'il n'y en avait pas d'autre à découvrir.
4: Jacques Ranson va déclarer « C'est moi qui ai tué cette femme. Mon père aurait été déçu, mais il m'aurait soutenu quand même. Il aurait été content que son fils dise la vérité. » Ce sont ses aveux. Cette phrase, elle est assez incroyable.
7: Oui, c'est effectivement... on a obtenu le résultat qu'on escomptait. Bon, ça, on était très satisfaits.
4: Et qu'est-ce qu'elle révèle au-delà de ça? Parce que c'est vrai que Jacques Ranson en particulier, la façon dont il a tué ses victimes, il était présenté comme un monstre froid par les médias. Ça montre aussi qu'il a une part d'humanité et qu'on a pu le faire parler en évoquant son père.
7: C'est ce qu'on cherche systématiquement à faire, c'est-à-dire ne pas réduire l'individu à son seul état de criminel, en fait, parce qu'on vient finalement se confronter à quelqu'un qui va ne pas vouloir nous parler. Si on vient vraiment sur le terrain de ce qu'il est personnellement, de ce qu'il est intimement, je crois que c'est comme ça qu'on accède véritablement aux gens et pas uniquement en les confrontant.
4: Jacques Ranson reviendra ensuite sur ses aveux, mais il a tout de même été condamné à perpétuité pour le meurtre d'Isabelle Ménage. De son côté, le pôle Cold Case de Nanterre étudie toujours son parcours criminel à la recherche d'autres victimes potentielles.
5: Cette série profileuse, signée David Di Giacomo et Raphaël Rasson avec Audrey Renard. Vous pouvez retrouver tous les épisodes en téléchargement avec l'application Radio France.
10: L'Empire des séries. Laurent Vallière.
11: Deux robots, on pourrait les appeler Adam et Ève, sauf qu'ils portent des combinaisons grises ultra moulantes et affichent une attitude dénuée d'expression.
12: Mère, il semblerait que je traverse un problème de confusion. Ça t'ennuierait de m'éclairer?
13: Nous avons été acceptés au sein d'un collectif athée. Ils nous amènent les enfants en ce moment même.
11: Ils atterrissent dans une petite capsule spatiale sur une nouvelle planète et sont là pour construire une colonie. Ils font pousser des champs circulaires autour d'une yourte ultra-moderne. Ils font grandir des embryons humains qu'ils ont emmenés jusqu'à former une petite bande d'enfants issus de diverses origines ethniques. Et c'est toute une humanité qui renaît à des années-lumière de la Terre qui a explosé.
14: Ma maman dit que tu pouvais voler avant, comme un oiseau, que tu pouvais tuer avec ta voix.
15: Les androïdes changent.
11: Raised by Wolves, élevé par des loups, dont les premiers épisodes impressionnants sont réalisés par Ridley Scott, le créateur d'Alien, se déroule au milieu du siècle prochain. Au départ, la guerre entre ces athées et les fanatiques religieux qui veulent tuer les non-croyants a transformé la Terre en champ de bataille. Ces deux androïdes sont les rescapés, chargés de lancer un processus de repeuplement. La nourriture est rare, le milieu hostile, avec ses squelettes gigantesques de serpents aux dents acérées, un univers fait de montagnes aux couleurs délavées et de déserts arides qui fait penser que des monstres rôdent.
16: Bien le bonjour, cher colon.
17: Retourne sur la terre que t'as détruite, pourriture métriaque.
11: Et puis les humains ultra-religieux ne vont pas tarder à les retrouver et bientôt une nouvelle bataille se déroule sur cette exoplanète. Bientôt croyants et non-croyants s'affrontent pour déterminer qui aura le droit d'élever la première génération native de la planète. La série, signée Aaron Guzikowski, est formellement belle, attachante et drôle aussi dans sa présentation d'androïdes parfois maladroits aux mouvements robotiques rigides. Le père n'arrive pas une seule fois à faire rire ses enfants avec les blagues qu'il invente.
18: J'ai découvert qu'ils étaient radioactifs.
19: Père, l'homme qui a allumé un feu devant notre habitat a été identifié.
11: Une série aussi philosophique sur la juste éducation, faut-il apprendre à ses enfants à suivre une foi religieuse ou ne faire confiance qu'à la science? Doit-on leur enseigner l'art du combat et de l'autonomie ou les protéger farouchement jusqu'à l'âge adulte? Raised by Wolves, deux saisons splendides pour réfléchir aussi, à découvrir sur Apple TV.

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2: Nouveau monde avec vous, Thomas Biassi, et on parle aujourd'hui d'un système que beaucoup utilisent sans toujours le savoir, Linux. Il fait tourner une grande partie d'Internet, des serveurs, des objets connectés, mais il reste beaucoup moins présent sur les ordinateurs personnels. Pourtant, Thomas, ça pourrait changer.
3: Et oui, Linux a souvent souffert de son image. Rien que le mot Linux évoque des écrans avec des lignes de code vertes sur fond noir. En 2026, tout change. Le bureau est plutôt joli, avec des icônes, un navigateur, une suite bureautique, une boutique d'applications. Bref, tout ce qu'on connaît déjà. Et ça, aujourd'hui, ça change beaucoup de choses. Parce que Windows commence à fatiguer. Publicité dans les menus, rappel insistant pour utiliser tel ou tel navigateur, tel compte en ligne, tel service d'intelligence artificielle. On a parfois l'impression d'avoir acheté un ordinateur, mais de vivre dans un centre commercial. Pour être très précis, Linux n'est pas un système d'exploitation complet. Linux, c'est le noyau, c'est le cœur de la machine, la pièce centrale qui permet au logiciel de parler au processeur, à la mémoire et au reste. Si on veut passer à Linux, il faut télécharger l'une des nombreuses distributions Linux. Il y en a plein, Ubuntu, Linux Mint, Fedora, Debian. Elles ajoutent autour du noyau tout ce dont on a besoin au quotidien, une interface graphique, des logiciels, des réglages et des outils de sécurité. En gros, Linux, c'est le moteur, une distribution Linux, c'est la voiture entière avec le volant, les sièges et le tableau de bord.
2: Thomas, pour quelqu'un qui consulte ses mails, qui écrit des documents et qui regarde des vidéos, Linux peut-il suffire ?
3: Et c'est justement ça la nouveauté. Pour un usage simple, Linux peut largement suffire. Aller sur Internet, regarder Netflix ou YouTube, écrire un courrier, gérer ses photos, faire de la visio, tout ça fonctionne très bien. Il existe même des versions pensées pour les débutants comme Linux Mint ou Ubuntu. On les installe et on retrouve très vite ses repères. Ce n'est pas forcément plus compliqué que de changer de téléphone. Certains logiciels spécialisés peuvent encore poser problème cependant, mais pour redonner une deuxième vie à un vieux PC ou pour éviter de dépendre entièrement des géants américains, Linux devient une vraie option. Autrefois, c'était le vélo de course réservé aux passionnés de mécanique. Aujourd'hui, ça ressemble de plus en plus à un vélo électrique. On monte dessus, ça avance. Et on se demande pourquoi on ne l'avait pas essayé plus tôt.
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4: L'invité culture est une avocate, écrivaine, et son dernier roman ressort à la fois du réquisitoire sur la justice face aux violences sexuelles et de la plaidoirie pour le doute, la nuance et la nécessité de collectivement faire face à une forme de vertige. Bonjour Laure Hennick.
5: Bonjour Frédéric Carbone.
4: Avant la peine est publié chez Flammarion, c'est une fiction évidemment. Il est question de viol ou de relations consenties entre deux médecins un soir aux urgences à l'hôpital. Mais pour une avocate qui a été des deux côtés de la barrière, partie civile ou défense, est-ce que ça vous permet de relier ces différentes expériences et de dire au lecteur, à vous de juger.
5: Oui, c'est bien sûr le fait d'être avocate pénaliste et d'avoir les mains dans la défense depuis 25 ans et dans la défense des uns et des autres, des femmes qui accusent et puis des hommes qui sont accusés, font que dans ce roman, on peut dire que tout aurait pu être vrai, mais on reste dans une situation particulièrement romanesque de deux personnes qui vivent une relation consentie ou pas. Ça, le narrateur ne le dit pas, cette relation, elle est vécue sans témoin et donc avec deux personnes qui ont deux récits totalement différents.
4: Et avant la peine, il y a beaucoup de temps, il y a des années, vous écrivez des années après le viol ou après la calomnie et en tout cas après le désastre. Parce que saisir la justice, porter plainte, c'est une déflagration de toute façon pour tout le monde, l'entourage, la famille, le milieu professionnel.
5: La première peine avant une peine, si elle est prononcée par la justice, c'est la peine de quelqu'un qui s'estime accusé à tort, c'est la peine et la déflagration d'une femme qui a vécu une relation qu'elle ne voulait pas. Et ensuite, ça contamine bien sûr la famille, les collègues, parce qu'ils travaillent dans le même établissement.
4: Donc... Et le directeur de l'hôpital qui dit je fais quoi de ces deux-là qui sont sans doute parmi mes meilleurs médecins. On est un peu hypocrite.
5: Disent, je peux
4: et on
5: pas
4: dit,
5: m'en...
4: ils vont plus se rencontrer, mais ils continuent à travailler les deux.
5: On fait comme on peut. Et donc, ils gardent les deux. Ce directeur qui est un peu nini en essayant de ne pas prendre de position. Mais en fait, comment on fait ? Est-ce qu'on doit vraiment se passer aussi de médecins au niveau de la santé publique ? Et en fait, ça pèse sur les collègues qui doivent faire plus de garde aussi et qui au début se disent je ne vais pas juger et qui, au final, le temps passe intéressant. Peut-être la réaction de chaque être humain, qui est quand même celle de juger, revient aussi, et puis chacun prend plus de position.
4: Et un de vos personnages, justement, dans l'hôpital, dit « Est-ce qu'elle pense aux autres, cette justice, à ceux qui ne sont ni auteurs ni victimes et qui payent les pots cassés ?»
5: Ben oui, parce que en fait, ça, je crois qu'on en parle très peu du retentissement dans les familles des uns et des autres. Enfin, comment est-ce qu'on continue d'être la femme de quelqu'un qui est accusée de viol ? Au départ, elle y croit pas, Florence, la femme de Baptiste, et puis elle pense que les choses vont comme ça se résoudre rapidement. Finalement, c'est un garçon qui est formidable, qui travaille, qui a toujours été aimant, et puis il y a pas de témoin, donc elle le pense complètement incapable d'avoir commis ça. Mais la justice, gardant ce temps et ces années d'enquête, impose en réalité à tout le monde un autre biais, un autre prisme, et donc la vie de chacun, que ce soit celui qui est accusé ou celle qui porte plainte, est regardée comme on regarde des preuves. Et finalement, c'est là qu'on se rend compte que le regard qu'on avait porté quand il y a un regard aimant, si on le retourne et qu'on le porte comme un regard peut-être de culpabilité, alors on éclaire les choses autrement, et puis peut-être qu'on accuse.
4: Une des vertus de votre livre, et pas la moindre, c'est d'être dans la nuance, les zones grises, aller les regarder, parfois on n'a pas envie de les voir, penser contre soi-même. Mais est-ce qu'il n'y a pas un risque, Lorénique, de se dire à quoi bon, finalement ? Est-ce que c'était pas mieux avant, quand dans ce genre de circonstances-là, on n'allait pas porter plainte, ou alors elle était classée sans suite immédiatement ?
5: Ah non, certainement pas. Alors, c'est pas une histoire de zone grise au sens où elle regretterait ce qui s'est passé. Ils ont vraiment des visions diamétralement opposées. Aujourd'hui, c'est vrai qu'on juge en explorant la vie des uns et des autres et en se disant que peut-être que dans les vies, on trouvera des indices qui font qu'on arrivera à faire pencher la balance du côté de la culpabilité ou pas du côté de la culpabilité. Et on y arrive quand même un peu plus qu'on le dit dans les médias, dans la vraie vie, à ce que les gens soient jugés finalement. Mais c'est vrai qu'on n'a pas d'autre moyen que cela, et que le doute s'impose souvent, et que plus on a les cartes en main, comme on les a ici en explorant la vie des gens, plus ça devient difficile de juger. Et je crois qu'on est à une période où on peut aussi se permettre de s'interroger, de douter, parce que le doute, c'est pas fait pour rester comme ça, c'est quand même le moteur de la pensée.
4: Je voudrais qu'on écoute quelqu'un dont vous êtes l'avocate, Lorénique, Judith Godrèche, qui a porté plainte contre le réalisateur Benoît Jacquot pour viol, alors qu'elle était mineure, plainte classée sans suite du fait de la prescription. Dans ces affaires, on pose souvent la question, quand on parle des déflagrations, les parents, ils faisaient quoi ? Ça serait pas un peu leur faute, ça ? Voici ce qu'elle répond.
6: La réalité, c'est que le coupable, c'est l'agresseur. Et le premier responsable, le responsable des agressions sexuelles dont je suis victime, ce sont mes agresseurs.
7: Pas votre mère.
6: Voilà.
7: Qui est brûlée en place publique.
6: Voilà. Et pourquoi la société, à un endroit où une partie de la société patriarcale a besoin de protéger cette image de l'homme, de l'artiste, de celui qui d'une certaine manière représente une forme de pouvoir, d'autorité, justement, qu'on ne veut pas remettre en question.
4: Voilà, Judith Godrèche, il y a quelques jours, sur France Inter, oui, il y a ce risque-là, Lorénique, dans des cas comme ça, on fait le procès de la société en général, d'un état d'esprit, d'un moment, d'un lieu. Non, c'est avant tout une personne et une autre.
5: On ne regarde pas, alors c'est même pas une histoire d'une personne ou d'une autre, c'est de pas regarder le fait sociétal d'hommes qui vont aller agresser des femmes, et en l'occurrence de puissants qui, là, agressent une jeune femme. Et c'est vrai que tout le monde s'est retourné contre ses parents, dont ils étaient probablement défaillants. Ça peut être une question, mais c'est pas du tout la question principale, et ça a été déplacé pour éluder cette question principale.
4: Et après la peine, Lorénique, il y a au moins soulagement, réparation pour les victimes.
5: C'est pas aussi simple que ça, parce que c'est pas magique, mais c'est sûr que c'est une pierre à l'édifice, et c'est pas que la réparation pour les victimes, c'est la réparation pour tous, et aussi pour ceux qui sont accusés. Je termine ce livre sur une phrase d'Henri Leclerc qui est magnifique, donc je vous incite à lire le livre, mais Henri Leclerc a dit une autre phrase dans le même courant, qui est que la réinsertion d'un homme, elle commence au moment où il comprend son procès.
4: Je vais la citer, la phrase d'Henri Leclerc. Hein, il n'y a pas de peine juste, il y a juste des peines.
5: Merci.
4: Magnifique avocat. Merci infiniment, Lorénique.
5: Merci à vous, Frédéric Carbone.
4: Avant la peine, donc publié chez Flammarion.
5: Merci.
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2: Il est 2h30, merci d'être avec nous. Les informations tout de suite. Émilie Tran, la ville de Fécamp a décidé de porter plainte après la découverte de tags antisémites et anti-police hier sur des bâtiments municipaux. Information de nos confrères d'ici Normandie. Parmi les inscriptions des croix gammées, elles ont été depuis effacées par les services municipaux. Au Salin d'Aigues-Mortes, les paludiers s'activent. Les récoltes ont repris depuis maintenant 2 semaines dans le Gard. 150 tonnes de fleurs de sel ont été perdues à cause d'un orage fin juillet. Objectif, récolter 1500 tonnes avant la fin de l'été. Jean-Luc Mélenchon tiendra un discours de clôture aujourd'hui à 11h aux universités d'été des Insoumis dans la Drôme. Hier, le banquier d'affaires et patron de presse Mathieu Pigasse était présent à l'événement. Il a reconnu ses convergences avec le parti en parlant entre autres d'économie et de la bataille culturelle face à l'extrême droite. Un discours de mobilisation avant les élections législatives de septembre. Vladimir Poutine cherche à galvaniser les candidats de Russie Unie, le parti présidentiel. Il reconnaît tout de même pour la première fois des difficultés liées à la guerre en Ukraine. La France contribue un peu plus à la défense aérienne de Kiev. De nouveaux missiles intercepteurs vont être envoyés à l'Ukraine pour contrer les missiles balistiques, entre autres de Moscou. Annonce hier du président Emmanuel Macron après de nouvelles frappes russes la nuit dernière. Nouveau revers pour le président Donald Trump dans sa lutte contre l'immigration. Hier, la justice américaine a déclaré illégal le gel des visas, ce qui permet de résider de façon permanente aux États-Unis. La mesure s'appliquait depuis janvier à 75 pays, dont la Somalie, l'Afghanistan ou encore l'Irak et la Thaïlande. Ils étaient partis tourner un épisode de la série documentaire « Les routes de l'impossible » pour France Télévisions. 2 réalisateurs français sont détenus au Togo depuis fin juillet, poursuivis pour fausses déclarations liées à leur visa. Le gouvernement togolais indique avoir des indices graves et concordants contre eux. Une manœuvre politique, selon le directeur de Reporters sans frontières. En tennis, qualification d'Arthur Fils au Masters 1000 de Cincinnati. Une grande première pour le Français de 22 ans. Victoire face à l'Italien Flavio Cobolli hier. Il sera opposé aujourd'hui à l'Américain Frances Tiafoe ou à Brandon Nakashima. Aujourd'hui, c'est aussi la grande finale de la Coupe du Monde de l'e-sport. La compétition prend fin après 2 mois, porte de Versailles. Pour cette 3e édition, près de 2000 joueurs se sont affrontés sur les 25 jeux vidéo les plus populaires au monde. En tout, 175 000 billets ont été vendus pour l'événement. Le PSG fait sa rentrée en Ligue 1 de football ce dimanche. Paris se déplace à Rennes à 20h45 après une journée animée hier avec entre autres un match spectaculaire pour Lens qui a battu Auxerre 5-2 avec un doublé de Florian Thauvin. Lyon s'est par ailleurs imposé à Toulouse 2-0 avec un effectif remanié, 2 partout entre Le Mans et Brest et aucun but marqué entre Nice et Lorient et entre Troyes et le Paris.
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3: Et maintenant, on vous accueille donc Sarah Lemoine dans C'est mon boulot. Tout cet été, on se penche sur ces litiges au travail qui ont pu donner lieu à des procès. Question aujourd'hui, peut-on dire ces 4 vérités à son DRH ? Certains salariés sont très créatifs.
4: C'est l'histoire d'un ouvrier qui travaille depuis 14 ans dans un grand groupe aéronautique. Au retour d'un arrêt maladie, son responsable des ressources humaines passe le voir pour prendre de ses nouvelles. Le salarié lui remet alors 2 dessins. Le premier montre un homme en bleu de travail, avec des larmes dans les yeux. En dessous, il est écrit « Ouvrier sérieux, travailleur, innovant, abîmé physiquement, mais toujours pertinent, cherche poste désespérément ».
3: D'accord.
4: Le deuxième dessin représente le responsable des ressources humaines avec ses lunettes. D'après l'employeur, il est affublé d'un sourire de criminel psychopathe et d'un regard menaçant. Le dessin le montre en train de jeter des salariés dans une poubelle pour déchets non recyclables. Le responsable se rend le lendemain à l'infirmerie, un accident du travail est déclaré. Pour l'entreprise, ces faits justifient un licenciement pour cause réelle et sérieuse. Le caractère excessif, injurieux et blessant de la caricature ayant fortement ému, choqué et porté atteinte à la santé du responsable.
3: Et alors qu'est-ce qui s'est passé ensuite ?
4: Eh bien, le salarié saisit la justice.
3: Ouais.
4: Il fait valoir notamment que sa liberté d'expression a été bafouée et demande que son licenciement soit jugé nul. Le conseil des prud'hommes lui donne raison sur ce point et ordonne sa réintégration dans l'entreprise. L'employeur, mécontent, saisit la cour d'appel qui infirme ce jugement. Dans leur décision, les juges rappellent qu'un salarié a le droit de s'exprimer librement sur l'organisation et le fonctionnement de l'entreprise, y compris en critiquant le management, mais à condition, affirme-t-il, de ne pas porter atteinte à l'honneur et à la réputation d'un collègue et de rester courtois et délicat. Selon la cour d'appel, le salarié a franchi ses limites. Pour autant, elle relève qu'il n'avait jamais été sanctionné depuis le début de sa carrière et que l'employeur a eu la main un peu lourde dans cette histoire. Mmh. Le licenciement pour cause réelle et sérieuse est requalifié en licenciement abusif, mais sans réintégration possible dans l'entreprise.
3: Et sauf que l'affaire ne s'arrête pas là.
4: En effet, car le salarié s'est pourvu en cassation. La décision qui est tombée en début d'année reproche au juge d'appel de n'avoir pas poussé l'analyse assez loin, résume l'avocat David Guiouet. Pour déterminer si la sanction était proportionnée, ils auraient dû notamment examiner le contexte dans lequel les dessins avaient été remis aux responsables des ressources humaines. Or, il se trouve que l'ouvrier avait vainement sollicité un aménagement de poste compte tenu de ses problèmes de santé. L'affaire a donc été renvoyée devant la cour d'appel pour être rejugée.
3: Et c'est donc encore entre les mains de la justice. Merci Sarah, c'est mon boulot. 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
5: Il est au pouvoir depuis 100 jours. Le Premier ministre hongrois, Péter Magyar, a entrepris de démonter le système Orbán, étape après étape, brique par brique, conformément à l'un de ses slogans de campagne. Met-il ses promesses à exécution? C'est ce que nous allons voir. Bonjour Valérie Crova.
6: Bonjour.
5: La semaine a été marquée par un événement médiatique, la reprise des journaux d'information sur la principale chaîne publique de Hongrie après une interruption de 44 jours.
7: Ce jeudi, jour de la fête nationale en Hongrie, les téléspectateurs de la chaîne M1 ont pu suivre un journal de 25 minutes où toutes les voix, y compris celles critiques du pouvoir, avaient leur place. Un changement radical, tant ils étaient habitués à la propagande de Viktor Orbán pendant les saisons où l'ancien Premier ministre est resté au pouvoir. Sous l'ère Orbán, ce sont les ministres qui décidaient du contenu des journaux télévisés. Dès son élection, Péter Magyar avait promis de fermer ce qu'il avait bâti la fabrique des mensonges et de restaurer l'indépendance des médias publics. La réforme doit se poursuivre avec la nomination d'un nouveau directeur général du groupe public Cosmedia qui sera choisi dans le cadre d'un appel à candidature.
5: Y a-t-il d'autres domaines auxquels Péter Magyar s'est attelé ?
7: Oui, le renforcement de la lutte contre la corruption dont il a fait une priorité. Le Parlement a voté la création d'une agence nationale pour le recouvrement et la protection des avoirs de l'État. Son objectif est de récupérer les fonds publics détournés par son prédécesseur, comme ces 72 millions d'euros versés à un institut de recherche Profides, le parti de Viktor Orbán, ou les 45 millions d'euros de subventions accordées à des artistes proches de l'ancien Premier ministre. L'autre grande réforme est d'ordre constitutionnel. La rédaction d'une nouvelle constitution est prévue à partir de cet automne. En attendant, Péter Magyar a introduit une limite de 3 mandats aux députés, une disposition qui vise essentiellement Viktor Orbán et la majorité des députés du Fidesz qui ne pourront pas se représenter aux futures législatives de 2030.
5: Valérie, n'y a-t-il eu aucune fausse note pendant ces 100 premiers jours de pouvoir de Péter Magyar ?
7: Disons que dans sa course effrénée pour tourner la page Orbán, il a pêché par précipitation en poussant au départ le président de la République hongroise, Tamás Szulyok, un fidèle de Viktor Orbán, sans respecter la procédure de destitution pourtant prévue dans la Constitution, ce que des juristes hongrois n'ont pas manqué de dénoncer. Puis Péter Magyar a annoncé la candidature de Judith Polgár, une championne d'échecs très connue en Hongrie. Le démenti dès le lendemain de l'intéressé est apparu comme un désaveu pour Magyar. C'est finalement András Baka qui a été élu chef de l'État. S'il n'était pas le favori du Premier ministre, son passé d'ancien président de la Cour suprême évincé par Viktor Orbán a joué en sa faveur.
5: Merci Valérie. Valérie Crova, rédaction internationale de Radio France.
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3: Jean-Luc Mélenchon, dont le discours de clôture est attendu demain midi aux Amphis. À cette occasion, Anne Lamotte nous dresse le portrait de l'une de ses plus fidèles soutiens, Mathilde Panot, la présidente du groupe LFI à l'Assemblée nationale.
6: On devrait vous nettoyer au Karcher.
8: Ça, c'est le morceau Racaille de Kerry James, recommandé par Mathilde Panot.
9: J'adore écouter ça en allant dans l'hémicycle. Je trouve que le texte est incroyable.
6: Vous disposez d'une armée de flics bien dressés, zélés.
8: Peut-être qu'elle l'écoute en novembre 2020 pour se motiver, avant de prendre la parole à l'Assemblée nationale pour dire non à la loi de sécurité globale. Souvenez-vous, le texte prévoit notamment l'interdiction de filmer les policiers. Et ça, la députée du Val-de-Marne ne digère pas.
10: Nous serons donc filmés avec des caméras portables, scrutées avec des drones, identifiées à travers la reconnaissance faciale. Citoyens, souriez, vous serez tous surveillés, mais pas les policiers.
6: Est-ce le genre de texte qui peut me valoir une fiche S ?
8: Dès ses débuts à l'Assemblée nationale en 2017, c'est l'expression du quotidien Libération, Mathilde Panot bastonne sévère. Au sein de la France insoumise, elle est décrite comme hyper bosseuse, ferme, combative, implacable. Jean-Luc Mélenchon ajoute, je le cite, « rien ne lui fait peur ». Ses adversaires préfèrent parfois d'autres qualificatifs.
11: Madame Panot.
8: Nous sommes en février 2021. Mathilde Panot est sur Brut, où elle regarde sur un téléphone son intervention de la veille à l'Assemblée.
12: Alors là, c'est la folle. Ça, je ne sais pas encore qui c'est. Voilà. Et là, on entend très distinctement la poissonnière. Et donc ça, c'est Pierre Henriet, qui est député de Vendée, qui a eu l'élégance de me crier ça juste avant ma prise de parole au nom de mon groupe sur l'état d'urgence sanitaire qui était prolongé.
8: Dans la foulée, Mathilde Panot réclame une sanction. Elle l'obtient. Le député macroniste qui l'a insulté est puni financièrement. Mais la députée va plus loin. Jusqu'à Lorient, en Bretagne, pour suivre toute la dure journée d'une vraie poissonnière.
13: Alors, le nom du bateau est affiché.
8: Elle en fait une vidéo sur sa chaîne YouTube.
14: Eh ben, merci beaucoup à toi. Et c'était la journée entre poissonnières. Et voilà, c'était très agréable.
8: Deux ans plus tard, rebelote. Cette fois-ci, le mot sort de la bouche d'un député Rassemblement National qui, lui aussi, est sanctionné. Hors de question pour Mathilde Panot de faiblir sur le sexisme dont elle est victime. Elle est ici dans le podcast de Gauche Radicale, Le Fauteuil.
9: Par exemple, moi, on me reproche beaucoup d'être une femme extrêmement dure, agressive. Mais en fait, aussi parce que si j'étais un homme, on dirait de moi que je suis un tribun. Parce qu'en fait, je fais des discours avec des millions de vues. Oui. Mais comme je suis une femme, je ne suis pas un tribun. D'ailleurs, il n'y a pas de féminin à ça, on ne va pas dire que je suis une tribune, quoi. Du coup, ça donne des traitements différenciés, qui d'ailleurs se voyaient beaucoup, par exemple, dans les invitations médiatiques. Hein. Moi, il a fallu attendre que je sois présidente du groupe parlementaire officiellement, alors que j'étais vice-présidente depuis 2 ans et demi du groupe, pour que je sois enfin invitée dans les médias. C'est-à-dire que j'ai mis 5 ans à être invitée dans les médias.
8: En fait, Mathilde Panot est une femme en colère. Et elle explique que c'est justement ça qui l'a amenée en politique. Ce qu'elle ressent devant la foule de gens pauvres dans un pays riche comme la France. Cette colère ne vient pas de l'enfance. Elle grandit dans une toute petite banlieue tranquille d'Orléans, une mère professeure de mathématiques, un père formateur en agronomie et des copines avec lesquelles elle joue dehors. Elle a, comme elle dit, des souvenirs très chouettes. Le choc des cultures, il arrive quand la bonne élève débarque à Sciences Po, à Nancy, puis à Paris. Elle raconte souvent cette anecdote. Un jour, une étudiante lui lance « Je ne comprends pas que des gens n'arrivent pas à vivre avec le SMIC. 3000 euros, c'est quand même bien. » L'exaspération monte. Alors il y a d'abord le monde associatif. Mathilde Panot a seulement 18 ans quand elle rejoint ATD Quart Monde. Elle enchaîne à Voisin Malin, une asso dans le quartier populaire de la Grande Borne, à Grigny, tout près de Paris. En tout, une dizaine d'années à lutter contre la misère.
9: J'ai adoré mon engagement associatif. Après, il y a quand même un moment où vider la mer avec sa cuillère, c'est fatigant. Et on a envie que ça change pour tout le monde. Et moi, c'est principalement pour ça que je me suis lancée dans le combat politique. C'est parce que j'avais envie que ça change vraiment.
8: En 2016, Mathilde Panot est repérée par François Delapierre, un intime de Jean-Luc Mélenchon. Un an seulement plus tard, la voilà embarquée dans la campagne du candidat insoumis à la présidentielle. Aux législatives qui suivent, elle est élue députée. Elle a alors 28 ans. Depuis, elle l'affirme, toujours bien haut et fort, en politique, ouvrez les guillemets, la place des femmes reste un combat.
3: Le portrait de Mathilde Panot, signé Anne Lamotte sur France Info.
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5: C'est l'heure de retrouver le choix culture de France Info, désormais les coups de cœur du service culture de la rédaction pour accompagner la fin de votre été. Et aujourd'hui, on est donc au cinéma avec vous, Matteo Maestrachi, et la sortie sur grand écran de la dernière Palme d'Or cannoise. Cette semaine, c'était mercredi, Fjord, un film dérangeant signé du roumain Christian Mungiu.
15: Hello. Hi. Are we interrupting?
11: No, please come in.
15: Christian Mounjou avait déjà frappé fort lors de l'édition 2007 du Festival de Cannes, plutôt inconnu alors. Il était en compétition avec son deuxième film, 4 mois, 3 semaines, 2 jours, sur un avortement clandestin dans la Roumanie des années Ceausescu, drame social étouffant qui avait remporté la Palme d'Or auprès d'un jury présidé par l'anglais Stephen Frears. Depuis, le réalisateur roumain, désormais âgé de 58 ans, est un peu comme chez lui sur la croisette, avec ensuite un prix du scénario et un prix de la mise en scène, respectivement glané en 2012 et 2016.
16: Christian Mounjou's Fjord.
15: Le 23 mai dernier, Christian Mounjou est donc entré dans le cercle prestigieux et encore assez fermé des cinéastes doublement palmés, en compagnie par exemple de Francis Ford Coppola, Ken Loach ou les frères Dardenne, avec son nouveau long-métrage Fjord. Celui-ci raconte l'arrivée dans une ravissante petite ville de Norvège et depuis la Roumanie des Georgiou, chrétiens évangélistes dont le père est roumain et la mère norvégienne. Tout ne se déroule pas trop mal au début, même si la famille doit prendre ses marques et s'habituer à une nouvelle culture, mais un incident va tout brusquer. Christian Mounjou dit s'être inspiré de plusieurs faits réels comme point de départ du projet.
17: Moi, je suis un observateur de notre société d'aujourd'hui et j'ai vu à quel niveau la société est partagée aujourd'hui, radicalisée, divisée. On fait partie des groupes avec des idées propres, des groupes qui commencent à détester les autres qui n'ont pas les mêmes idées. Et chaque fois quand je fais un film, je me dis que c'est vraiment important pour moi de parler de ce problème que je trouve qui est la plus importante en ce moment. Et en regardant qu'est-ce qui se passe dans ces sociétés partagées, et je ne parle pas de la mienne, de la société roumaine, ni pas de la société norvégienne, je parle de la société d'aujourd'hui, la France, la société occidentale, les États-Unis. Tout d'un coup, tu vois qu'il y a des groupes qui se détestent et je me demande pourquoi. Et c'est pour ça qu'à la fin, je me suis dit qu'on doit dire une histoire qui va parler de ce besoin de tolérance.

0: aux arrivants. Rigorisme religieux d'un côté, progressisme exacerbé parfois jusqu'à l'absurde de l'autre, Christian Mounjou documente cette confrontation en restant volontairement ambigu sur son propre point de vue.
1: Moi, ce que j'essaie de faire est de vraiment comprendre, investiguer, réfléchir la complexité de la réalité. Je ne trouve pas que la réalité est objective. C'est toujours le point de vue de quelqu'un qui regarde. Et j'essaie de partager ça dans mes films parce que la réalité est ambiguë, toujours. Alors, quand tu fais un film, même si tu as ce besoin de rester organisé, tu dois toujours respecter ce sort d'ambiguïté qui appartient au réel. Et c'est pour ça que ce film parle plutôt de points de vue que d'un sort de vérité absolue. Moi, je viens d'un pays où on devait vivre avec quelqu'un qui croyait que ce qui a le pouvoir détient aussi la vérité absolue. Mais ce n'est pas le cas. Et j'espère que nous avons dépassé cette période aujourd'hui. Et j'essaie de réfléchir sur ça dans le film et d'encourager le spectateur de aussi chercher ses points de balance.
0: Et lorsqu'il est allé chercher sa deuxième Palme d'Or, le cinéaste a reconnu avoir signé un film sombre dans un monde actuel qui ne l'est pas moins.
2: L'état du monde aujourd'hui n'est pas, disons, la meilleure. Je ne suis pas très fier de ce qu'on laisse à nos enfants. Et je crois qu'avant de leur demander de faire des changements, c'est important que nous, on fait un petit changement et ça devrait commencer avec nous.
0: Brillamment mis en scène, très bien écrit et dialogué, pensé et rythmé comme un polar, Fjord manque sans doute parfois un peu de finesse ou de nuance, mais il reste un excellent cru de son auteur et une palme d'or très forte.
3: I'm Michael Olsen from the local police department.
4: I love my children and I will never have...
5: Fjord du roumain Christian Mounjou, palme d'or à Cannes, c'est à voir au cinéma depuis mercredi.
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7: Bonjour Dizis.
8: Bonjour.
9: Ouais, mais moi je suis heureux. Noche, je roule ma beuh. Musique, je roule un peu.
7: Vous êtes d'abord un rappeur, un rimeur à gage repéré par Akhenaton grâce à votre maxi Bête de Bombe, ce qui vous a permis d'ailleurs d'intégrer le collectif One Shot et de participer à la bande originale du film Taxi 2. Les présentations avec les plus grands de ce métier, avec le public étant faites, vous avez décidé de vous lancer dans une carrière solo avec des albums qui vont marquer, créer du lien. Poisson Rouge sera le premier d'ailleurs d'une liste qui ne cessera de s'agrandir. Il y aura notamment Jeux de société, des histoires extraordinaires d'un enfant de banlieue avec des titres devenus des incontournables. Je pense à Je pète les plombs, évidemment, ou Dans tes rêves. Aujourd'hui, de rappeur, vous êtes devenu chanteur, une métamorphose a eu lieu. C'est ce qui saute aux oreilles quand on écoute votre 14e album, s'en rappellera pas, c'est pop. Si, c'est pop. Vous nous replongez même dans l'art de la proteste song, engagée mais douce, malgré les mots usités, comme on dit, avec vos souvenirs, vos blessures, vos rêves, vos espoirs, désespoirs. Cet album sorti après l'amour, votre opus scanner de vos histoires sentimentales, n'est-il pas finalement un deuxième pas vers une introspection? Démarré il y a quelques années, vous semblez avancer et vous apaiser davantage, un peu plus chaque jour d'ailleurs.
8: Oui, après, je pense que l'introspection, je l'ai commencé il y a très longtemps. Dès mon premier album, je faisais toujours des pas de côté sur des thématiques qui n'étaient pas justement usitées. Mais c'est vrai que sur l'album d'avant, L'amour et celui-là, bah, il y a quand même 25 ans de carrière, donc il y a un peu plus d'aisance à parler de soi.
7: En tout cas, l'apaisement, vous le ressentez vous aussi ou pas?
8: Oui, après, c'est la même personne. C'est juste que, oui, je suis fort de tant d'années d'expérience. Et pour moi, en tout cas, je reste le même homme, mais c'est comme si je le montrais de plus en plus sans pour autant que ce soit de façon consciente.
7: Il y a des photographies dans cet album. Hein.
8: Oui.
7: On vous voit grandissant, on vous voit enfant. Pour la première fois, j'ai l'impression que vous avez décidé de convoquer l'enfant qui était en vous et de lui apporter des réponses à des questions qui continuent à se poser.
8: C'est très pertinent, c'est sur ça que c'est la première fois que je le fais. C'est que j'ai souvent convoqué l'enfant, mais comme je disais tout à l'heure, c'était inconscient, mais c'est juste que c'est un peu cliché, mais l'artiste, c'est quelqu'un qui garde l'enfant qu'il a en lui et qui ne l'a pas fait passer trop vite à l'âge adulte, donc qui peut rêver, qui peut être naïf, qui peut avoir plein de candeur. Par contre, c'est la première fois que j'arrive à trouver quelques réponses et c'est peut-être ça la sensation d'apaisement qu'on a, c'est que c'est comme si ces blessures d'enfance, ces blessures d'adolescence, à l'âge que j'ai, j'en parlais d'une manière beaucoup plus apaisée, avec beaucoup plus de recul.
7: Dans Casting Sentimental, vous décidez de ne pas vous épargner. Hein. Vous dites effectivement « Machine à désirer, des millions de cœurs dans les poches, Cupidon fonce dé, je passe un casting sentimental, je suis perdu ». Il y a toujours ce sentiment de quête dans chacun de vos morceaux, quasiment.
8: Bah oui, moi je suis quelqu'un de curieux, je suis tout le temps en quête. La quête pour moi, c'est être en vie, parce que c'est ne pas être résigné, c'est surtout ne pas se figer dans « je suis comme ça, la vie est comme ça ». Pour moi, hein, je ne juge pas les gens qui sont comme ça, mais pour moi, ce se figer, se statifier, c'est mourir quelque part. Et donc je serai toujours en quête, j'espère en tout cas que je serai toujours curieux.
7: Vous parlez d'addiction aussi dans Amsterdam. C'est important aussi de montrer les failles d'un individu.

0: Oui, après, c'est un rapport honnête. C'est aussi, moi, je suis artiste depuis que j'ai 19 ans, donc j'ai forcément une vie qui est en marge. J'ai pas une vie marginale parce que je suis avant tout père de famille et que je m'occupe de mes enfants et que j'assume mes responsabilités. Mais à côté de ça, il y a la vie, les névroses, les traumas et puis parfois les fuites que l'on prend pour se soulager du monde. Mais c'est jamais un abandon total de soi, c'est une petite traversée en mer.
1: Ça a été dur de prendre la décision de proposer autre chose par rapport à un public qui vous suit depuis si longtemps.
0: Oui, mais c'est pas le rapport au public qui a été dur parce que le public, il est honnête. J'aime pas, ça me parle pas. C'est au bon moment, pas au bon moment dans ma vie, je m'y retrouve ou je m'y retrouve pas. C'est plus l'interface avant le public et tout ce qui concerne le business, l'argent, la manière dont on prend un artiste au départ et qu'on fait rentrer dans une industrie du disque qui parfois peut ressembler à une moissonneuse-batteuse. Plus qu'à une envie de développer de l'art. Donc du coup, bah, c'est la vie de tout un chacun, comme tout le monde, avec son rapport au travail et ses problématiques.
1: Pour terminer, la scène, c'est l'air de jeu. La scène, c'est ce pourquoi vous avez voulu aussi faire ce métier.
0: Je pense que c'est ce qui m'a donné la première fois envie vraiment de faire de la musique. C'est quand je suis allé à mon premier concert et que j'ai vu ce que ça donnait d'être sur scène. Effectivement, c'est depuis que j'ai fait du théâtre, la scène a pris une ampleur particulière parce que c'est vraiment des moments suspendus à la fois pour moi et pour le public et pour les musiciens avec lesquels je suis sur scène et toute l'équipe. C'est le seul endroit où je me dis que j'ai vraiment de la grâce et de la chance de pouvoir faire ça parce que il y a encore ce sentiment comme quand on est un jeune artiste et qu'on écrit une chanson dans son coin et puis qu'après on la présente et qu'elle fonctionne et que ce que tu as écrit avec toi-même dans ton intimité, ça touche les gens et qu'ils chantent le morceau, ce sera toujours magique pour moi.
1: Dizzy, si vous pensiez le connaître, écoutez cet album. Franchement, il est délicieux. Il s'intitule On s'en rappellera pas. Merci beaucoup en tout cas, Dizzy, d'être passé dans le monde, Elodie, sur France Info.
0: Merci. 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
1: Il est 3h, merci d'être avec nous. Tout de suite, les informations, Émilie Tran. Sont-ils des pions dans un jeu diplomatique? Reporters sans frontières s'interroge au sujet de la détention de deux réalisateurs français au Togo. Ils ont été interpellés fin juillet en plein tournage d'une série documentaire pour France Télévisions. Le gouvernement togolais affirme que la justice dispose d'indices graves et concordants à leur encontre. La presse de plus en plus sous pression également au Burkina Faso. Début août, plus de 40 journalistes professionnels ont suivi une formation militaire dans un camp de police près de Ouagadougou. Deux objectifs selon des confrères burkinabés en exil: mettre sous silence les voix critiques et faire des journalistes les relais de la propagande. Les alliés de l'Ukraine se rassemblent ce lundi à Paris. La réunion sera coprésidée par le chancelier allemand Friedrich Merz, le nouveau premier ministre britannique Andy Burnham et Emmanuel Macron, le président français qui a annoncé hier l'envoi de nouveaux missiles intercepteurs à Kiev. Des tags antisémites et antipolices ont été découverts hier sur des bâtiments municipaux à Fécamp. Information de nos confrères d'ici Normandie, parmi les inscriptions des croix gammées, notamment nettoyées par les services municipaux, la ville a annoncé porter plainte. Il faut donner aux électeurs des raisons de voter, affirmation du chef des socialistes Olivier Faure. Il s'est rendu aux journées d'été des écologistes hier à Grenoble, en justifiant entre autres sa venue par la nécessité de considérer la transition écologique comme la première priorité. Notez que Raphaël Glucksmann sera l'invité du journal de 20h de TF1 ce soir. Le leader social-démocrate de place publique devrait annoncer sa candidature à la présidentielle. Elle est pointée du doigt pour avoir recruté un membre du Rassemblement National, Catherine L'Héritier, la maire UDI dans le Loir-et-Cher, aussi vice-présidente de l'Association des maires de France. Un adhérent RN de 23 ans a été embauché pour diriger ses services. Elle dit ne pas avoir eu connaissance de son appartenance politique. Le PS local estime que les digues sautent une à une à droite. 6 départements placés en risque élevé de feux de forêt aujourd'hui dans le sud et dans l'ouest. L'Hérault, l'Aude, la Vienne, les Deux-Sèvres, la Vendée et la Loire-Atlantique sont concernés. On a bu plus d'eau en bouteille cet été avec des prix qui flambent. La Fédération du commerce et de la distribution observe une ruée sur l'eau en supermarché, portée par ailleurs par les canicules. L'Institut Nielsen relève une hausse de 16% pour les eaux plates nature en juillet, 14% pour les eaux gazeuses. Et les bouteilles coûtent de plus en plus cher, un budget qui peut varier selon l'Institut, entre 300 et 900 euros par an pour une famille de 4 personnes. Kylian Mbappé était sur la pelouse hier soir aux côtés de Vinicius Junior et Jude Bellingham pour le Real Madrid au championnat d'Espagne. Match remporté par le club 2-1 face à l'Espagnol Barcelone. Par ailleurs, le PSG fait sa rentrée aujourd'hui en Ligue 1 de football. Paris se déplace à Rennes à 20h45. Et puis, c'est aujourd'hui aussi la grande finale de la Coupe du Monde de l'e-sport. La compétition se termine après 2 mois, porte de Versailles à Paris. Pour cette 3e édition, près de 2000 joueurs se sont affrontés sur les 25 jeux vidéo les plus populaires au monde.
0: 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C'est mon budget, Fanny Guinochet.
2: Vos conseils, Fanny Guinochet, pour mieux gérer notre argent et avec la rentrée qui approche, arrivent les abonnements aux activités des enfants, les rappels d'impôts, la taxe foncière et j'en passe. Comment on évite d'être dans le rouge ?
3: Le maître mot, c'est anticiper. D'abord en faisant la liste de toutes les dépenses à venir, car effectivement, septembre comme octobre sont des mois très chargés financièrement. Si vous avez des enfants, il y a les fournitures scolaires à payer, mais là, normalement, vous avez pris un peu les devants. Mais c'est aussi en ce moment qu'il faut réserver et donc régler les cours de judo de la petite pour l'année, l'abonnement de gym du plus grand, abonder la carte de cantine, prendre le pass transport, etc., etc. La solution pour ces dépenses, c'est souvent de prévoir des paiements en plusieurs fois, en programmant des prélèvements étalés dans l'année ou en remettant plusieurs chèques qui seront encaissés au fil de l'eau.
2: Mais c'est pas si facile quand même de réduire toutes ces dépenses.
3: Alors justement, pourquoi ne pas profiter de cette rentrée pour faire le ménage dans vos abonnements, par exemple, traquer ceux qui ne servent plus à rien, ceux qui pèsent le plus lourd dans votre budget, comme les forfaits téléphoniques. Il y a peut-être moyen de baisser le montant en souscrivant une formule plus adaptée à vos besoins. Penchez-vous sur les frais bancaires aussi qui ont augmenté. Il y a peut-être moyen de les négocier avec votre banque, sur les prélèvements d'assurance et de mutuelle. Par exemple, passer d'une assurance auto tout risque à une assurance routière lorsque votre véhicule a déjà quelques années et qu'il est peu coté à l'Argus peut vous faire économiser quelques dizaines d'euros.
2: Alors, d'accord pour ça, mais les impôts, on n'a pas vraiment trop le choix, il faut y passer.
3: Pour les impôts sur le revenu, vous avez peut-être un reliquat à payer. demander à l'administration un étalement avec des prélèvements chaque mois. En général, ça ne pose pas de problème. Toujours côté impôt, n'oubliez pas que si vous êtes propriétaire, la taxe foncière arrive bientôt. Si vous n'avez pas déménagé, regardez combien vous avez payé l'an dernier. Ça ne devrait pas trop changer en termes de montant parce qu'avec les élections municipales, les augmentations de taxes foncières ont été plutôt modérées cette année.
2: Ah oui.
3: Et là aussi, vous pouvez payer en plusieurs fois.
2: Merci beaucoup Fanny et bon courage pour faire le tri. Il reste aller encore une bonne semaine de vacances avant la rentrée. Pas de stress inutile.
4: Profileuse.
5: Nous connaissons mieux depuis le début de l'été le travail de la commandante Audrey Renard. Elle nous raconte chaque semaine sur France Info les coulisses de sa profession. Elle dirige le département des sciences du comportement de la gendarmerie. Elle est profileuse. Et ce samedi, elle rouvre avec David Di Giacomo et Raphaël Rasson le dossier Jacques Rançon, alias le tueur de la gare de Perpignan.
6: Couchée à 5h du matin, je suis liquide, épuisée. Après 2 heures de sommeil, je roule pour regagner mon bureau dans la banlieue parisienne. La veille, j'ai arraché les aveux d'un homme qui nous a menés au corps de sa femme. Je m'appelle Audrey Renard, j'ai 45 ans et je suis profileuse.
2: Bonjour Audrey Renard.
7: Bonjour David.
2: Des aveux obtenus juste avant la fin de la garde à vue de Jacques Rançon, surnommé le tueur de la gare de Perpignan, et un cold case résolu, c'est le thème de cet épisode.
8: 45 heures de garde à vue pour avouer qu'il est bien le meurtrier d'Isabelle Ménage, une informaticienne de 20 ans. 3 juillet 1986, le corps de la jeune femme est retrouvé sur ce chemin de terre à Cachy, dans la Somme.
2: Isabelle Ménage a été violée, mutilée et tuée et la signature criminelle ressemble à celle de Jacques Rançon, déjà condamné d'ailleurs pour 2 autres meurtres. Voilà pourquoi il va être placé en garde à vue en 2019, mais ça commence mal.
7: Oui, parce que tout de suite, il nous dit que c'est pas lui, qu'il n'a rien à faire ici, qu'il n'a rien à voir avec les faits. Et donc, effectivement, on se dit, là, ça va être compliqué. Sachant que nous, on n'a absolument aucun doute sur son implication.
2: Jacques Rançon, il est surnommé le tueur de la gare de Perpignan. C'est un homme très fermé au début de cette garde à vue. C'est pour ça que vous sentez que ça va être très difficile, cette fois-ci, de le faire parler?
7: Oui, c'est quelqu'un d'extrêmement fermé, qui est très aguerri au système judiciaire. Effectivement, il a déjà été condamné plusieurs fois. Donc là, il va falloir quand même mettre en place des choses un petit peu nouvelles, on va dire, comme nous, on a l'habitude de le faire au département des sciences du comportement quand on vient aider les enquêteurs dans le cadre des interrogatoires. Donc effectivement, là, on se dit, il va falloir faire une nouvelle proposition, quelque chose qui va le faire sortir des sentiers battus, des sentiers qu'il connaît pour créer un effet de surprise aussi et qui peut potentiellement déstabiliser cet homme plutôt indéstabilisable pour le moment.
2: Oui, il faut le faire sortir des sentiers battus, d'autant qu'il vous dit même au début, j'aimerais bien vous aider, mais ce n'est pas moi, quoi. Donc il est totalement fermé à ce moment-là.
7: Oui, et puis il y a une forme de provocation vis-à-vis de l'enquêteur, en émettant l'hypothèse que nous pourrions nous être trompés, alors qu'effectivement, comme vous le disiez, on a la signature criminelle. La signature criminelle, c'est vraiment quelque chose qui va venir donner une identité à un auteur, en fait, à un criminel. C'est-à-dire que là, on va aller au-delà juste du simple passage à l'acte qui va être utile pour tuer une victime. La signature criminelle, en criminologie, c'est vraiment ce qui va venir quasiment mettre son nom sur le corps de la victime.
2: Quelle est cette signature criminelle pour lui ?
7: Alors pour lui, c'est la mutilation, en fait, c'est l'ablation, notamment des organes génitaux de ses victimes. Et il faut savoir qu'une signature criminelle, généralement, l'auteur l'a fait sans véritablement en avoir conscience. Alors, il peut y avoir une donnée utilitaire, en l'occurrence, ne pas retrouver d'ADN ou de choses comme ça. Mais par le passé, il l'a fait alors même que les techniques ADN n'étaient pas du tout à la pointe d'aujourd'hui. Donc, il y avait vraiment une volonté de devoir le faire, en fait, et qui va effectivement nous mener vers sa piste.
2: Vous cherchez donc une faille, c'est ce que vous nous avez expliqué, et vous allez la trouver dans son histoire personnelle, son histoire familiale à Jacques Rançon.
7: Oui, Nous allons effectivement la trouver dans son lien à son père. Mais c'est ce qu'on essaye de faire quand même aussi plus globalement sur les gardes à vue, c'est-à-dire de ne pas nécessairement réduire un individu au crime qu'il a commis et d'aller chercher plutôt sur le terrain de l'homme ou de la femme que nous avons en face de nous et vraiment d'aller recueillir des choses qui sont beaucoup plus personnelles et qui sont sans doute aussi le moteur du passage à l'acte en fait. Donc là, effectivement, on va aller chercher la corde sensible de Jacques Ranson.
4: Et il y a une phrase en particulier de l'enquêteur qui va être percutante quand il dit à Jacques Ranson, vous me dites si je me trompe, rappelle-toi de ce père que tu aimais tant et qui t'achetait des voitures.
7: Absolument, mais on avait en fait, à la lecture du dossier, on savait hein, que Jacques Ranson avait un lien très privilégié avec son père qu'il aimait beaucoup, et je crois que c'était réciproque. Il a été protégé par son papa dans une famille qui était quand même relativement toxique et violente. Et donc, on savait que aller sur le terrain de ce père qui aurait pu tout entendre de la part de son fils, mais voilà, qui attendait que son fils assume, en fait, prenne ses responsabilités. Donc c'est ça qu'on a voulu faire incarner à l'enquêteur de ce père un peu bienveillant mais néanmoins ferme en disant bah, « maintenant tu assumes, je vais te soutenir mais tu assumes ».
9: Aujourd'hui, lors de ses aveux, dans l'affaire Isabelle Ménage, il a assuré qu'il s'agissait de son premier meurtre et qu'il n'y en avait pas d'autre à découvrir.
4: Jacques Ranson va déclarer « c'est moi qui ai tué cette femme, mon père aurait été déçu, mais il m'aurait soutenu quand même, il aurait été content que son fils... » disent la vérité. Ce sont ses aveux. Cette phrase, elle est assez incroyable.
7: Oui, c'est effectivement... on a obtenu le résultat qu'on escomptait. Bon, ça, on était très satisfaits.
4: Et qu'est-ce qu'elle révèle au-delà de ça? Parce que c'est vrai que Jacques Ranson en particulier, la façon dont il a tué ses victimes, il était présenté comme un monstre froid par les médias. Ça montre aussi qu'il a une part d'humanité et que... on a pu le faire parler en évoquant son père.
7: C'est ce qu'on cherche systématiquement à faire, c'est-à-dire ne pas réduire l'individu à son seul état de criminel, en fait, parce qu'on vient finalement se confronter à quelqu'un qui va voilà, ne pas vouloir nous parler. Si on vient vraiment sur le terrain de ce qu'il est personnellement, de ce qu'il est intimement, je crois que c'est comme ça qu'on accède véritablement aux gens et pas uniquement en les confrontant.
4: Jacques Ranson reviendra ensuite sur ses aveux, mais il a tout de même été condamné à perpétuité pour le meurtre d'Isabelle Ménage. De son côté, le pôle Cold Case de Nanterre étudie toujours son parcours criminel à la recherche d'autres victimes potentielles.
5: Cette série profileuse signée David Di Giacomo et Raphaël Rasson avec Audrey Renard. Vous pouvez retrouver tous les épisodes en téléchargement avec l'application Radio France.
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2: Nouveau monde avec vous Thomas Biassi et on parle aujourd'hui d'un système que beaucoup utilisent sans toujours le savoir, Linux. Il fait tourner une grande partie d'Internet, des serveurs, des objets connectés, mais il reste beaucoup moins présent sur les ordinateurs personnels. Pourtant Thomas, ça pourrait changer.
11: Et oui, Linux a souvent souffert de son image. Rien que le mot Linux évoque des écrans avec des lignes de code vertes sur fond noir. En 2026, tout change. Le bureau est plutôt joli, avec des icônes, un navigateur, une suite bureautique, une boutique d'applications. Bref, tout ce qu'on connaît déjà. Et ça, aujourd'hui, ça change beaucoup de choses. Parce que Windows commence à fatiguer. Publicité dans les menus, rappel insistant pour utiliser tel ou tel navigateur, tel compte en ligne, tel service d'intelligence artificielle. On a parfois l'impression d'avoir acheté un ordinateur, mais de vivre dans un centre commercial. Pour être très précis, Linux n'est pas un système d'exploitation complet. Linux, c'est le noyau, c'est le cœur de la machine, la pièce centrale qui permet au logiciel de parler au processeur, à la mémoire et au reste. Si on veut passer à Linux, il faut télécharger l'une des nombreuses distributions Linux. Il y en a plein, Ubuntu, Linux Mint, Fedora, Debian. Elles ajoutent autour du noyau tout ce dont on a besoin au quotidien, une interface graphique, des logiciels, des réglages et des outils de sécurité. En gros, Linux, c'est le moteur. Une distribution Linux, c'est la voiture entière avec le volant, les sièges et le tableau de bord.
2: Thomas, pour quelqu'un qui consulte ses mails, qui écrit des documents et qui regarde des vidéos, Linux peut-il suffire ?
11: Et c'est justement ça la nouveauté. Pour un usage simple, Linux peut largement suffire. Aller sur Internet, regarder Netflix ou YouTube, écrire un courrier, gérer ses photos, faire de la visio, tout ça fonctionne très bien. Il existe même des versions pensées pour les débutants comme Linux Mint ou Ubuntu. On les installe et on retrouve très vite ses repères. Ce n'est pas forcément plus compliqué que de changer de téléphone. Certains logiciels spécialisés peuvent encore poser problème cependant, mais pour redonner une deuxième vie à un vieux PC ou pour éviter de dépendre entièrement des géants américains, Linux devient une vraie option. Autrefois, c'était le vélo de course réservé aux passionnés de mécanique. Aujourd'hui, ça ressemble de plus en plus à un vélo électrique. On monte dessus, ça avance. Et on se demande pourquoi on ne l'avait pas essayé plus tôt.
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3: Les dessins animés, les films, Lucky Luke, c'est évidemment la BD créée par Maurice en 1946. Elle a déjà 80 ans et lui n'a pourtant pas pris une ride. La preuve, voilà que la légende de l'Ouest revient avec une nouvelle série sur Disney+. C'est Alban Lenoir qui porte le fameux bandana de Lucky Luke, au casting aussi Camille Chamou et Alice Taglioni. Celui qui en signe la réalisation, c'est vous Benjamin Rocher, bonjour.
14: Bonjour, merci de me recevoir.
3: Alors cette série, Benjamin Rocher, elle est vraiment destinée à toute la famille. Il y a de l'action bien sûr, beaucoup d'humour, des références pour tous. On peut regarder Lucky Luke à partir de 10 ans. Et voilà un tout petit extrait de la bande-annonce.
15: Lucky Luke, l'homme qui tire plus vite que son ombre.
3: Et eux aussi, justement, ils posent des questions plus vite que leur ombre. Voici nos journalistes en herbe pour ce France Info Junior.
16: Bonjour, je m'appelle Hippolyte, j'ai 11 ans et j'ai pu regarder la série Lucky Luke en avant-première.
17: Bonjour, je m'appelle Félix, j'ai 16 ans. Je suis le grand frère d'Hippolyte. J'ai beaucoup aimé la série parce que je trouve qu'il y a un vrai suspense et des vrais rebondissements dès les premières scènes.
3: Bah ça démarre pas mal ça, Benjamin Rocher.
14: Ouais, très bien, ça fait plaisir.
3: En tout cas, c'est pas fini, on enchaîne tout de suite avec Hippolyte qui donne son avis et pose la première question.
16: J'ai beaucoup aimé la série car je trouve qu'on y mêle action et enquête avec une histoire bien construite et qu'il y a des blagues souvent que je trouve très drôles et la musique qui me reste dans la tête que je trouve très bien réalisée.
18: Est-ce que c'est parce que vous étiez fan de la BD Lucky Luke quand vous étiez petit que vous avez eu envie de faire la série ?
14: Merci Hippolyte pour ta question. J'ai grandi autour de BD, j'ai toujours adoré les BD. Encore aujourd'hui, j'en lis beaucoup. Quand j'avais ton âge, je voulais même être dessinateur de bande dessinée.
3: On continue toujours avec Hippolyte.
18: Pourquoi avoir voulu créer une nouvelle histoire avec de nouveaux personnages et une intrigue plutôt que directement reprendre l'histoire d'une BD et faire une adaptation ?
14: C'est une excellente question, c'est intéressant parce que quand on fait une adaptation, quand on passe d'un médium qui est de la bande dessinée à un médium qui est le cinéma, l'audiovisuel, c'est pas les mêmes règles. Et nous, ce qu'on avait envie de faire avec cette série, c'est donner de l'incarnation, donner de la chair, incarner le personnage. L'intérêt de cette série, et ce que l'excellente idée qu'ont eu les auteurs, c'est de s'intéresser à Lucky Luke, à son origine, à pourquoi il est comme ça, qu'est-ce qui fait qu'il s'est entraîné toute sa vie pour devenir l'homme le plus rapide de l'Ouest, qu'est-ce qui fait qu'il s'en va à chaque fin d'album et qu'il tourne le dos à tout le monde pour aller au soleil couchant, qu'est-ce qui fait que c'est un cow-boy solitaire. Donc c'est une histoire moi, que j'avais très envie de lire en BD et qu'on a décidé de raconter en série.
3: On va passer aux questions de Félix maintenant.
19: Où avez-vous tourné la série ? Est-ce que c'était en studio ou est-ce que c'était directement en extérieur ?
14: Alors ça aussi, c'était une chance énorme. Nous sommes allés tourner en Espagne, vers Madrid et vers Almeria, dans le sud de l'Espagne, en Andalousie, dans les décors qui ont été construits pour faire des westerns dans les années 70. Donc des westerns comme ceux de Sergio Leone, notamment. Dans les années 70, il y a eu énormément de westerns européens et italiens en particulier, dont le bon, le pétrole truand était une fois dans l'Ouest, des westerns comme ça. On a eu la chance d'aller dans ces décors-là, où ils ont gardé des villages westerns, des saloons, des rues de westerns, etc. On a eu la chance de tourner là-bas et de profiter de ces décors-là.
18: Comment avez-vous choisi les comédiens, notamment Lucky Luke ?
14: C'était important pour moi, surtout pour Louise et pour Lucky Luke, c'est d'avoir des comédiens qui soient extrêmement crédibles dans leur rôle et qui aient aussi un sens comique. Et c'est vrai que Alban Lenoir, que je connaissais déjà par ailleurs pour avoir la chance de beaucoup travailler avec lui avant, incarnait ça. Pour moi, c'était vraiment le Lucky Luke rêvé parce que on y croit très très bien en cow-boy. On croit très bien que le gars est solitaire, enfin manger des faillots le soir dans un feu, enfin passer sa journée à cheval dans le désert, va faire des duels dans le désert. On y croit vraiment. Et en même temps, il a vraiment ce sens comique.
3: On dit un grand merci à Félix et Hippolyte qui sont les nouvelles légendes de l'Ouest en tant que journalistes en herbe. Et merci beaucoup à vous, Benjamin Rocher. Et nous, on se dit à la semaine prochaine pour un nouveau France Info Junior.
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13: 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Des étudiants qui crient, comme si Paris était une fête.
21: Vincent Delerme a toujours le génie des formules qui disent beaucoup en peu de mots. Et quand il parle des attentats du 13 novembre 2015 au Bataclan, sur les terrasses et à Saint-Denis, ses phrases sont d'autant plus sobres qu'il raconte autre chose aussi. Comment dire à ses enfants ce qui s'est passé pendant qu'ils dormaient ?
13: Enfin.

On n'a pas forcément fait attention, sur le coup, au fait que, comme si Paris était une fête, cette chanson sortait avec l'album La Fresque en juin 2025, juste entre l'anniversaire des 10 ans des attaques de Charlie Hebdo, de l'Hypercacher et de Montrouge, et l'anniversaire des attentats de novembre 2015. Une sorte de célébration qui n'est pas une célébration. Et d'ailleurs, cela nous rappelle combien la figure de l'enfant a été convoquée pour chanter le deuil.

Vous avez reconnu évidemment Nathalie Dessay qui chante Barbara dans la cour des Invalides pendant l'hommage national aux victimes de novembre. Johnny Hallyday qui chante en 2016 un texte de Jeanne Chéral sur les marches républicaines un an plus tôt. Et voici ce texte magnifique d'Amin Malouf, libanais membre de l'Académie française, sur une composition de son neveu Ibrahim Malouf avec la voix de Louane et les enfants de la maîtrise de Radio France. L'avenir.

Cette chanson, Un automne à Paris, a été diffusée et commentée avec les élèves dans les établissements scolaires. Une commande de l'éducation nationale, confiante dans la résilience de Paris et de la France. Mais la chanson, c'est aussi les mots du deuil, comme avec Cali, qui quelques jours après les attentats, raconte les bougies aux fenêtres et l'union des Parisiens. 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

0: Bataclan et l'hymne à l'amour, ce sera pour un autre jour.
1: Et voici Bernard Lavilliers en 2016 qui pleure encore les morts du Bataclan. Un traumatisme peut-être encore plus durable pour les artistes et les professionnels de la musique qui sont si nombreux à connaître des victimes. D'ailleurs, la chanteuse Berry a mis 10 ans à raconter cette nuit qui devait être une fête dans un bar et pendant laquelle elle essayait d'avoir des nouvelles d'un ami qui était au concert du Bataclan.
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1: Ne cherchez pas cette chanson sur les réseaux, elle sortira seulement à l'automne sur le prochain album de Berry, qui a choisi de lui donner ce tempo de vie, de ferveur, d'urgence, de liberté, et qui est le tempo de cette ville-là. Et il y a aussi Paris, évidemment, chez Vincent Delerme. Paris qui n'oublie pas, même si, manifestement, il n'est toujours pas facile de parler de novembre 2015. Paris qui est aussi une ville de l'intime et de l'enfance, enfance qu'il faut parfois protéger de la furie des hommes. 2025, Vincent Delerme, comme si Paris était une fête.
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1: Il est 3h30, merci d'être avec nous sur France Info. Tout de suite les informations, Émilie Tran. La gauche a la responsabilité de redevenir majoritaire dans le pays. Les mots du chef de file des communistes, Fabien Roussel, hier à l'université d'été du Parti communiste français à Toulouse. Aujourd'hui, l'officialisation de la candidature de Raphaël Glucksmann est attendue. Il est l'invité du journal de 20h de TF1. Il passera sans doute d'abord par la case primaire organisée par l'EPS et son propre parti, Place Publique. Les socialistes vont debout contre le recrutement d'un membre du RN à la mairie de Valoir-sur-Cise, dans le Loir-et-Cher, recruté en tant que directeur général des services, un poste hautement stratégique. La maire UDI, Catherine L'Héritier, vice-présidente de l'Association des maires de France, affirme découvrir l'appartenance politique de l'homme de 23 ans. La haine, le racisme, l'antisémitisme ou les intimidations n'ont pas leur place dans notre ville, a déclaré la mairie de Fécamp après avoir découvert des tags anti-police, des croix gammées sur des bâtiments municipaux. C'est une information d'ici Normandie. La ville a déclaré porter plainte. Il faut faire vite pour récolter un maximum de fleurs de sel avant la fin de l'été. Au Salin d'Aigues Mortes dans le Gard, les récoltes de sel ont repris depuis 2 semaines. 150 tonnes ont été perdues à cause d'un orage qui a rendu l'eau trop douce fin juillet. Ce week-end marque la fin de vacances pour certains, le retour au travail pour d'autres. En Provence, hier, plus de 110 km de bouchons ont été relevés sur la 7 dans les Bouches-du-Rhône. 900 ont été enregistrés dans toute la France. Son retour aura été bref. Vendredi, le Mexique annonçait le retour du gouverneur de l'État du Sinaloa, Ruben Rocha Moya, à son poste. Il est recherché par les États-Unis pour trafic de drogue. Il a finalement partagé sur X, il y a une quarantaine de minutes, un document. Document dans lequel il demande au Congrès de l'État une autorisation de congé temporaire à durée indéterminée pour plus de 30 jours. Emmanuel Macron fait part de son horreur, de son émotion après les dernières frappes russes en Ukraine. 16 morts et 130 blessés vendredi, entre autres dans un centre commercial. Le président de la République souhaite venir en aide à l'Ukraine. Il a annoncé ce samedi l'envoi de nouveaux missiles intercepteurs pour contrer les missiles balistiques et les missiles de croisière russes. En Turquie, un chanteur est visé par une nouvelle enquête du parquet pour obscénité. En cause, son dernier clip, celui de Mabel Matiz, notamment une scène dans laquelle un homme échange des regards appuyés avec un autre homme pendant son mariage. Arthur Fils s'est qualifié pour la finale de Masters 1000 du haut de ses 22 ans, c'est le 10e Français à réaliser cette performance en tennis. Il a battu l'Italien Flavio Cobolli en 2-7 à Cincinnati aux États-Unis. Et puis on l'apprend à l'instant, il affrontera aujourd'hui l'Américain Frances Tiafoe qui vient de battre son compatriote Brandon Nakashima. Journée animée hier en Ligue 1 de football, Lyon s'est imposé face à Toulouse 2-0, 2 partout entre Le Mans et Brest. Aucun but marqué entre Nice et Lorient et entre Troyes et le Paris FC. Et puis ce match spectaculaire pour Lens qui a battu Auxerre 5-2.
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2: Et maintenant, on vous accueille donc Sarah Lemoine dans C'est mon boulot. Tout cet été, on se penche sur ces litiges au travail qui ont pu donner lieu à des procès. Question aujourd'hui, peut-on dire ces quatre vérités à son DRH ? Certains salariés sont très créatifs.
3: C'est l'histoire d'un ouvrier qui travaille depuis 14 ans dans un grand groupe aéronautique. Au retour d'un arrêt maladie, son responsable des ressources humaines passe le voir pour prendre de ses nouvelles. Le salarié lui remet alors deux dessins. Le premier montre un homme en bleu de travail, avec des larmes dans les yeux. En dessous, il est écrit « Ouvrier sérieux, travailleur, innovant, abîmé physiquement, mais toujours pertinent, cherche poste désespérément ».
2: D'accord.
3: Le deuxième dessin représente le responsable des ressources humaines avec ses lunettes. D'après l'employeur, il est affublé d'un sourire de criminel psychopathe et d'un regard menaçant. Le dessin le montre en train de jeter des salariés dans une poubelle pour déchets non recyclables. Le responsable se rend le lendemain à l'infirmerie, un accident du travail est déclaré. Pour l'entreprise, ces faits justifient un licenciement pour cause réelle et sérieuse. Le caractère excessif, injurieux et blessant de la caricature ayant fortement ému, choqué et porté atteinte à la santé du responsable.
2: Et alors qu'est-ce qui s'est passé ensuite ?
3: Eh bien, le salarié saisit la justice.
2: Ouais.
3: Il fait valoir notamment que sa liberté d'expression a été bafouée et demande que son licenciement soit jugé nul. Le conseil des prud'hommes lui donne raison sur ce point et ordonne sa réintégration dans l'entreprise. L'employeur, mécontent, saisit la cour d'appel qui infirme ce jugement. Dans leur décision, les juges rappellent qu'un salarié a le droit de s'exprimer librement sur l'organisation et le fonctionnement de l'entreprise, y compris en critiquant le management, mais à condition, affirme-t-il, de ne pas porter atteinte à l'honneur et à la réputation d'un collègue et de rester courtois et délicat. Selon la cour d'appel, le salarié a franchi ses limites. Pour autant, elle relève qu'il n'avait jamais été sanctionné depuis le début de sa carrière et que l'employeur a eu la main un peu lourde dans cette histoire. Mmh. Le licenciement pour cause réelle et sérieuse est requalifié en licenciement abusif, mais sans réintégration possible dans l'entreprise.
2: Mais sauf que l'affaire ne s'arrête pas là.
3: En effet, car le salarié s'est pourvu en cassation. La décision qui est tombée en début d'année reproche au juge d'appel de n'avoir pas poussé l'analyse assez loin, résume l'avocat David Guiouet. Pour déterminer si la sanction était proportionnée, ils auraient dû notamment examiner le contexte dans lequel les dessins avaient été remis aux responsables des ressources humaines. Or, il se trouve que l'ouvrier avait vainement sollicité un aménagement de poste compte tenu de ses problèmes de santé. L'affaire a donc été renvoyée devant la cour d'appel pour être rejugée.
2: Et c'est donc encore entre les mains de la justice. Merci Sarah, c'est mon boulot. 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
5: Il est au pouvoir depuis 100 jours. Le Premier ministre hongrois, Péter Magyar, a entrepris de démonter le système Orbán, étape après étape, brique par brique, conformément à l'un de ses slogans de campagne. Met-il ses promesses à exécution? C'est ce que nous allons voir. Bonjour Valérie Creva.
6: Bonjour.
5: La semaine a été marquée par un événement médiatique, la reprise des journaux d'information sur la principale chaîne publique de Hongrie après une interruption de 44 jours.
7: Ce jeudi, jour de la fête nationale en Hongrie, les téléspectateurs de la chaîne M1 ont pu suivre un journal de 25 minutes où toutes les voix, y compris celles critiques du pouvoir, avaient leur place. Un changement radical, tant ils étaient habitués à la propagande de Viktor Orbán pendant les saisons où l'ancien Premier ministre est resté au pouvoir. Sous l'ère Orbán, ce sont les ministres qui décidaient du contenu des journaux télévisés. Dès son élection, Péter Magyar avait promis de fermer ce qu'il avait bâti la fabrique des mensonges et de restaurer l'indépendance des médias publics. La réforme doit se poursuivre avec la nomination d'un nouveau directeur général du groupe public Cosmedia qui sera choisi dans le cadre d'un appel à candidature.
5: Y a-t-il d'autres domaines auxquels Péter Magyar s'est attelé ?
7: Oui, le renforcement de la lutte contre la corruption dont il a fait une priorité. Le Parlement a voté la création d'une agence nationale pour le recouvrement et la protection des avoirs de l'État. Son objectif est de récupérer les fonds publics détournés par son prédécesseur, comme ces 72 millions d'euros versés à un institut de recherche Profides, le parti de Viktor Orbán, ou les 45 millions d'euros de subventions accordées à des artistes proches de l'ancien Premier ministre. L'autre grande réforme est d'ordre constitutionnel. La rédaction d'une nouvelle constitution est prévue à partir de cet automne. En attendant, Péter Magyar a introduit une limite de 3 mandats aux députés, une disposition qui vise essentiellement Viktor Orbán et la majorité des députés du Fidesz qui ne pourront pas se représenter aux futures législatives de 2030.
5: Valérie, n'y a-t-il eu aucune fausse note pendant ces 100 premiers jours de pouvoir de Péter Magyar ?
7: Disons que dans sa course effrénée pour tourner la page Orbán, il a pêché par précipitation en poussant au départ le président de la République hongroise, Tamás Szulyok, un fidèle de Viktor Orbán, sans respecter la procédure de destitution pourtant prévue dans la Constitution, ce que des juristes hongrois n'ont pas manqué de dénoncer. Puis Péter Magyar a annoncé la candidature de Judith Polgár, une championne d'échecs très connue en Hongrie. Le démenti dès le lendemain de l'intéressé est apparu comme un désaveu pour Magyar. C'est finalement András Baka qui a été élu chef de l'État. S'il n'était pas le favori du Premier ministre, son passé d'ancien président de la Cour suprême évincé par Viktor Orbán a joué en sa faveur.
5: Merci Valérie. Valérie Creva, rédaction internationale de Radio France.
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2: Jean-Luc Mélenchon, dont le discours de clôture est attendu demain midi aux Amphis. À cette occasion, Anne Lamotte nous dresse le portrait de l'une de ses plus fidèles soutiens, Mathilde Panot, la présidente du groupe LFI à l'Assemblée nationale.
6: On devrait vous nettoyer au Karcher.
1: Ça, c'est le morceau Racaille de Kerry James, recommandé par Mathilde Panot.
8: J'adore écouter ça en allant dans l'hémicycle. Je trouve que le texte est incroyable.
6: Vous disposez d'une armée de flics bien dressés, zélés.
1: Peut-être qu'elle l'écoute en novembre 2020 pour se motiver, avant de prendre la parole à l'Assemblée nationale pour dire non à la loi de sécurité globale. Souvenez-vous, le texte prévoit notamment l'interdiction de filmer les policiers. Et ça, la députée du Val-de-Marne ne digère pas.
9: Nous serons donc filmés avec des caméras portables, scrutés avec des drones, identifiés à travers la reconnaissance faciale. Citoyens, souriez, vous serez tous surveillés, mais pas les policiers.
6: Est-ce le genre de texte qui peut me valoir une fiche S ?
1: Dès ses débuts à l'Assemblée nationale en 2017, c'est l'expression du quotidien Libération, Mathilde Panot bastonne sévère. Au sein de la France insoumise, elle est décrite comme hyper bosseuse, ferme, combative, implacable. Jean-Luc Mélenchon ajoute, je le cite, « rien ne lui fait peur ». Ses adversaires préfèrent parfois d'autres qualificatifs.
10: Madame Panot.
1: Nous sommes en février 2021. Mathilde Panot est sur Brut, où elle regarde sur un téléphone son intervention de la veille à l'Assemblée.
11: Alors là, c'est la folle. Ça, je ne sais pas encore qui c'est. Voilà. Et là, on entend très distinctement la poissonnière. Et donc ça, c'est Pierre Henriet, qui est député de Vendée, qui a eu l'élégance de me crier ça juste avant ma prise de parole au nom de mon groupe sur l'état d'urgence sanitaire qui était prolongé.
1: Dans la foulée, Mathilde Panot réclame une sanction. Elle l'obtient. Le député macroniste qui l'a insulté est puni financièrement. Mais la députée va plus loin. Jusqu'à Lorient, en Bretagne, pour suivre toute la dure journée d'une vraie poissonnière.
12: Alors, le nom du bateau est affiché.
1: Elle en fait une vidéo sur sa chaîne YouTube.
13: Eh ben merci beaucoup à toi. Et c'était la journée entre poissonnières. Voilà, c'était très agréable.
1: Deux ans plus tard, rebelote. Cette fois-ci, le mot sort de la bouche d'un député Rassemblement National qui, lui aussi, est sanctionné. Hors de question pour Mathilde Panot de faiblir sur le sexisme dont elle est victime. Elle est ici dans le podcast de Gauche Radicale, Le Fauteuil.
8: Par exemple, moi, on me reproche beaucoup d'être une femme extrêmement dure, agressive. Mais en fait, aussi parce que si j'étais un homme, on dirait de moi que je suis un tribun. Parce qu'en fait, je fais des discours avec des millions de vues. Oui. Mais comme je suis une femme, je ne suis pas un tribun. D'ailleurs, il n'y a pas de féminin à ça, on ne va pas dire que je suis une tribune, quoi. Du coup, ça donne des traitements différenciés, qui d'ailleurs se voyaient beaucoup, par exemple, dans les invitations médiatiques. Hein. Moi, il a fallu attendre que je sois présidente du groupe parlementaire officiellement, alors que j'étais vice-présidente depuis 2 ans et demi du groupe, pour que je sois enfin invitée dans les médias. C'est-à-dire que j'ai mis 5 ans à être invitée dans les médias.
1: En fait, Mathilde Panot est une femme en colère. Et elle explique que c'est justement ça qui l'a amenée en politique. Ce qu'elle ressent devant la foule de gens pauvres dans un pays riche comme la France. Cette colère ne vient pas de l'enfance. Elle grandit dans une toute petite banlieue tranquille d'Orléans, une mère professeure de mathématiques, un père formateur en agronomie et des copines avec lesquelles elle joue dehors. Elle a, comme elle dit, des souvenirs très chouettes. Le choc des cultures, il arrive quand la bonne élève débarque à Sciences Po, à Nancy, puis à Paris. Elle raconte souvent cette anecdote. Un jour, une étudiante lui lance « Je ne comprends pas que des gens n'arrivent pas à vivre avec le SMIC. 3000 euros, c'est quand même bien. » L'exaspération monte. Alors il y a d'abord le monde associatif. Mathilde Panot a seulement 18 ans quand elle rejoint ATD Quart Monde. Elle enchaîne à Voisins Malins, une asso dans le quartier populaire de la Grande Borne, à Grigny, tout près de Paris. En tout, une dizaine d'années à lutter contre la misère.
8: J'ai adoré mon engagement associatif. Après, il y a quand même un moment où vider la mer avec sa cuillère, c'est fatigant. Et on a envie que ça change pour tout le monde. Et moi, c'est principalement pour ça que je me suis lancée dans le combat politique. C'est parce que j'avais envie que ça change vraiment.
1: En 2016, Mathilde Panot est repérée par François Delapierre, un intime de Jean-Luc Mélenchon. Un an seulement plus tard, la voilà embarquée dans la campagne du candidat insoumis à la présidentielle. Aux législatives qui suivent, elle est élue députée. Elle a alors 28 ans. Depuis, elle l'affirme, toujours bien haut et fort. En politique, ouvrez les guillemets, la place des femmes reste un combat.
2: Le portrait de Mathilde Panot, signé Anne Lamotte sur France Info.
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5: Nouveau monde avec vous, Thomas Biassi, et on parle aujourd'hui d'un système que beaucoup utilisent sans toujours le savoir, Linux. Il fait tourner une grande partie d'Internet, des serveurs, des objets connectés, mais il reste beaucoup moins présent sur les ordinateurs personnels. Pourtant, Thomas, ça pourrait changer.
10: Et oui, Linux a souvent souffert de son image. Rien que le mot Linux évoque des écrans avec des lignes de code vertes sur fond noir. En 2026, tout change. Le bureau est plutôt joli, avec des icônes, un navigateur, une suite bureautique, une boutique d'applications. Bref, tout ce qu'on connaît déjà. Et ça, aujourd'hui, ça change beaucoup de choses. Parce que Windows commence à fatiguer. Publicité dans les menus, rappel insistant pour utiliser tel ou tel navigateur, tel compte en ligne, tel service d'intelligence artificielle. On a parfois l'impression d'avoir acheté un ordinateur, mais de vivre dans un centre commercial. Pour être très précis, Linux n'est pas un système d'exploitation complet. Linux, c'est le noyau, c'est le cœur de la machine, la pièce centrale qui permet au logiciel de parler au processeur, à la mémoire et au reste. Si on veut passer à Linux, il faut télécharger l'une des nombreuses distributions Linux. Il y en a plein, Ubuntu, Linux Mint, Fedora, Debian. Elles ajoutent autour du noyau tout ce dont on a besoin au quotidien, une interface graphique, des logiciels, des réglages et des outils de sécurité. En gros, Linux, c'est le moteur. Une distribution Linux, c'est la voiture entière avec le volant, les sièges et le tableau de bord.
5: Thomas, pour quelqu'un qui consulte ses mails, qui écrit des documents et qui regarde des vidéos, Linux peut-il suffire ?
10: Et c'est justement ça la nouveauté. Pour un usage simple, Linux peut largement suffire. Aller sur Internet, regarder Netflix ou YouTube, écrire un courrier, gérer ses photos, faire de la visio, tout ça fonctionne très bien. Il existe même des versions pensées pour les débutants, comme Linux Mint ou Ubuntu. On les installe et on retrouve très vite ses repères. Ce n'est pas forcément plus compliqué que de changer de téléphone. Certains logiciels spécialisés peuvent encore poser problème, cependant. Mais pour redonner une deuxième vie à un vieux PC ou pour éviter de dépendre entièrement des géants américains, Linux devient une vraie option. Autrefois, c'était le vélo de course réservé aux passionnés de mécanique. Aujourd'hui, ça ressemble de plus en plus à un vélo électrique. On monte dessus, ça avance. On se demande pourquoi on ne l'avait pas essayé plus tôt.
5: Thomas Biassi et sa chronique Nouveau Monde sur France Info.
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14: L'invité culture est une avocate, écrivaine, et son dernier roman ressort à la fois du réquisitoire sur la justice face aux violences sexuelles et de la plaidoirie pour le doute, la nuance et la nécessité de collectivement faire face à une forme de vertige. Bonjour Laure Hennick.
15: Bonjour Frédéric Carbone.
14: Avant la peine est publié chez Flammarion, c'est une fiction évidemment. Il est question de viol ou de relations consenties entre deux médecins un soir aux urgences à l'hôpital. Mais pour une avocate qui a été des deux côtés de la barrière, partie civile ou défense, est-ce que ça vous permet de relier ces différentes expériences et de

0: vécu sans témoin et donc avec deux personnes qui ont deux récits totalement différents.
1: Et avant la peine, il y a beaucoup de temps, il y a des années, vous écrivez des années après le viol ou après la calomnie, et en tout cas après le désastre. Parce que saisir la justice, porter plainte, c'est une déflagration, de toute façon, pour tout le monde, l'entourage, la famille, le milieu professionnel.
0: La première peine avant une peine, si elle est prononcée par la justice, c'est la peine de quelqu'un qui s'estime accusé à tort, c'est la peine et la déflagration d'une femme qui a vécu une relation qu'elle ne voulait pas. Et ensuite, ça contamine bien sûr la famille, les collègues, parce qu'ils travaillent dans le même établissement.
1: Donc, et le directeur de l'hôpital qui dit je fais quoi de ces deux-là qui sont sans doute parmi mes meilleurs médecins? On est un peu hypocrite.
0: Je peux pas m'en...
1: Ils vont plus se rencontrer, mais ils continuent à travailler les deux.
0: On fait comme on peut. Et donc, il garde les deux. Ce directeur qui est un peu nini en essayant de ne pas prendre de position. Mais en fait, comment on fait? Est-ce qu'on doit vraiment se passer aussi de médecins au niveau de la santé publique? Et en fait, ça pèse sur les collègues qui doivent faire plus de garde aussi et qui au début se disent je ne vais pas juger. Et qui, au final, le temps passant, peut-être la réaction de chaque être humain qui est quand même celle de juger revient aussi. Et puis chacun prend plus de position.
1: Et un de vos personnages, justement, dans l'hôpital, dit « Est-ce qu'elle pense aux autres, cette justice, à ceux qui ne sont ni auteurs ni victimes et qui payent les pots cassés ?»
0: Ben oui, parce que en fait, ça, je crois qu'on en parle très peu. Du retentissement dans les familles des uns et des autres. Enfin, comment est-ce qu'on continue d'être la femme de quelqu'un qui est accusée de viol? Au départ, elle y croit pas, Florence, la femme de Baptiste, et puis elle pense que les choses vont comme ça se résoudre rapidement. Finalement, c'est un garçon qui est formidable, qui travaille, qui a toujours été aimant, et puis il y a pas de témoin, donc elle le pense complètement incapable d'avoir commis ça. Mais la justice, gardant ce temps et ces années d'enquête, impose en réalité à tout le monde un autre biais, un autre prisme. Et donc, la vie de chacun, que ce soit celui qui est accusé ou celle qui porte plainte, est regardée comme on regarde des preuves. Et finalement, c'est là qu'on se rend compte que le regard qu'on avait porté quand il y a un regard aimant, si on le retourne et qu'on le porte comme un regard peut-être de culpabilité, alors on éclaire les choses autrement et puis peut-être qu'on accuse.
1: Une des vertus de votre livre, et pas la moindre, c'est d'être dans la nuance, les zones grises, aller les regarder, parfois on n'a pas envie de les voir, penser contre soi-même. Mais est-ce qu'il n'y a pas un risque, Lorénique, de se dire à quoi bon, finalement? Est-ce que c'était pas mieux avant, quand dans ce genre de circonstances-là, on n'allait pas porter plainte, ou alors elle était classée sans suite immédiatement?
0: Ah non, certainement pas. Alors, c'est pas une histoire de zone grise au sens où elle regretterait ce qui s'est passé. Ils ont vraiment des visions diamétralement opposées. Aujourd'hui, c'est vrai qu'on juge en explorant la vie des uns et des autres et en se disant que peut-être que dans les vies, on trouvera des indices qui font qu'on arrivera à faire pencher la balance du côté de la culpabilité ou pas du côté de la culpabilité. Et on y arrive quand même un peu plus qu'on le dit dans les médias, dans la vraie vie, à ce que les gens soient jugés finalement. Mais c'est vrai qu'on n'a pas d'autre moyen que cela, et que le doute s'impose souvent, et que plus on a les cartes en main, comme on les a ici, en explorant la vie des gens, plus ça devient difficile de juger. Et je crois qu'on est à une période où on peut aussi se permettre de s'interroger, de douter, parce que le doute, c'est pas fait pour rester comme ça, c'est quand même le moteur de la pensée.
1: Je voudrais qu'on écoute quelqu'un dont vous êtes l'avocate, Lorénique, Judith Godrèche, qui a porté plainte contre le réalisateur Benoît Jacquot pour viol, alors qu'elle était mineure, plainte classée sans suite du fait de la prescription. Dans ces affaires, on pose souvent la question, quand on parle des déflagrations, les parents, ils faisaient quoi? Ça serait pas un peu leur faute, ça? Voici ce qu'elle répond.
2: La réalité, c'est que le coupable, c'est l'agresseur. Et le premier responsable, le responsable des agressions sexuelles dont je suis victime, ce sont mes agresseurs.
3: Pas votre mère.
2: Voilà.
3: Qui est brûlée en place publique.
2: Voilà. Et pourquoi la société, à un endroit où une partie de la société patriarcale a besoin de protéger cette image de l'homme, de l'artiste, de celui qui d'une certaine manière représente une forme de pouvoir, d'autorité justement qu'on ne veut pas remettre en question.
1: Voilà, Judith Godrèche, il y a quelques jours sur France Inter. Oui, il y a ce risque-là, Lorénique, dans des cas comme ça, on fait le procès de la société en général, d'un état d'esprit, d'un moment, d'un lieu. Non, c'est avant
0: oui,
1: tout une
0: pas,
1: personne et une autre.
0: On ne regarde pas, alors c'est même pas une histoire d'une personne ou d'une autre, c'est de pas regarder le fait sociétal d'hommes qui vont aller agresser des femmes, et en l'occurrence de puissants qui, là, agressent une jeune femme. Et c'est vrai que tout le monde s'est retourné contre ses parents, donc

0: Ils étaient probablement défaillants. Et ça peut être une question, mais ce n'est pas du tout la question principale. Et ça a été déplacé pour éluder cette question principale.
1: Et après la peine, Laurenic, il y a au moins soulagement, réparation pour les victimes.
0: C'est pas aussi simple que ça parce que c'est pas magique, mais c'est sûr que c'est une pierre à l'édifice et c'est pas que la réparation pour les victimes, c'est la réparation pour tous et aussi pour ceux qui sont accusés. Je termine ce livre sur une phrase d'Henri Leclerc qui est magnifique, donc je vous incite à lire le livre. Mais Henri Leclerc a dit une autre phrase dans le même courant qui est que la réinsertion d'un homme, elle commence au moment où il comprend son procès.
1: Je vais la citer, la phrase d'Henri Leclerc. Hein, il n'y a pas de peine juste, il y a juste des peines.
0: Merci.
1: Magnifique avocat. Merci infiniment, Laurenic.
0: Merci à vous, Frédéric Carbone.
1: Avant la peine, donc publié chez Flammarion.
0: Merci.
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1: Il est 4h, merci d'être avec nous. Les informations tout de suite, Émilie Tran. Sébastien Lecornu veut convaincre les parlementaires de voter le budget 2027. Le Premier ministre leur a adressé une lettre dans laquelle il affirme que ne pas l'adopter, c'est risquer de transformer l'incertitude en vulnérabilité. Il ajoute, une hausse de nos taux d'intérêt pèserait durablement sur l'État, mais aussi sur notre économie et donc sur les ménages. Bientôt un candidat de plus dans la course à l'Élysée. Raphaël Glucksmann sera l'invité du journal de 20h de TF1 ce soir. Il devrait officialiser sa participation à la présidentielle 2027, en passant d'abord par la primaire organisée en octobre par l'EPS et son parti Place Publique. La ville de Fécamp a décidé de porter plainte après la découverte de tags antisémites et antipolices hier sur des bâtiments municipaux. Affirmation d'ici Normandie. Parmi les inscriptions des croix gammées, elles ont depuis été effacées par les services municipaux. La police de Cannes est désormais équipée de détecteurs de protoxyde d'azote, une première en France. L'objectif est d'identifier la présence de ce gaz hilarant pendant les contrôles routiers, c'est-à-dire sur le même principe que les éthylotests pour l'alcool. La législation qui vient tout juste d'être renforcée en France avec la promulgation de la loi Riposte. Il est revenu à son poste vendredi et le quitte à nouveau. Le Mexique a annoncé il y a deux jours le retour de Ruben Rocha Moya à son poste de gouverneur de l'État du Sinaloa. Il est recherché par les États-Unis pour trafic de drogue. Il a finalement partagé sur X, il y a un peu plus d'une heure, un document dans lequel il demande une autorisation de congé temporaire à durée indéterminée pour plus de 30 jours. Les pays alliés de l'Ukraine se réunissent ce lundi à Paris, une rencontre coprésidée par le président Emmanuel Macron, le chancelier allemand Friedrich Merz et pour la première fois, le nouveau Premier ministre britannique Andy Burnham. Un coup dur pour la politique anti-immigration de Donald Trump. Une juge fédérale a déclaré hier illégal le gel des procédures de visa permettant de résider de façon permanente aux États-Unis. Depuis janvier, 75 pays étaient concernés par la mesure, parmi eux la Russie, l'Afghanistan ou encore l'Égypte. Le Canada prend des mesures de rétorsion contre les États-Unis, l'acier américain, les produits laitiers, l'industrie du papier. Ils seront tous surtaxés à partir du 8 septembre. Une riposte à la politique commerciale de Washington, le Premier ministre canadien Mark Carney a mis fin aux négociations pour éviter un mauvais accord pour son pays. En Ligue 1 de football, le PSG fait son entrée dans le championnat aujourd'hui. Il se rend à Rennes à 20h45. Hier soir, Lyon s'est imposé face à Toulouse 2-0, de partout entre Le Mans et Brest. Aucun but marqué entre Nice et Lorient, entre Troyes et Paris FC non plus. Et puis dans le championnat d'Espagne, le Real Madrid a battu l'Espagnol Barcelone 2-0 avec sur la pelouse Vinicius Junior, Jude Bellingham et Kylian Mbappé. En tennis, qualification d'Arthur Fils au Masters 1000 de Cincinnati. Une grande première pour le Français. Victoire face à l'Italien Flavio Cobolli hier. Il affrontera aujourd'hui l'Américain Frances Tiafoe qui vient de battre son compatriote Brandon Nakashima.
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2: Vos conseils, Fanny Guinochet, pour mieux gérer notre argent et avec la rentrée qui approche, arrivent les abonnements aux activités des enfants, les rappels d'impôts, la taxe foncière et j'en passe. Comment on évite d'être dans le rouge ?
3: Le maître mot, c'est anticiper. D'abord en faisant la liste de toutes les dépenses à venir, car effectivement, septembre comme octobre sont des mois très chargés financièrement. Si vous avez des enfants, il y a les fournitures scolaires à payer, mais là, normalement, vous avez pris un peu les devants. Mais c'est aussi en ce moment qu'il faut réserver et donc régler les cours de judo de la petite pour l'année, l'abonnement de gym du plus grand, abonder la carte de cantine, prendre le pass transport, etc., etc. La solution pour ces dépenses, c'est souvent de prévoir des paiements en plusieurs fois, en programmant des prélèvements étalés dans l'année ou en remettant plusieurs chèques qui seront encaissés au fil de l'eau.
2: Mais c'est pas si facile quand même de réduire toutes ces dépenses.
3: Alors justement, pourquoi ne pas profiter de cette rentrée pour faire le ménage dans vos abonnements, par exemple, traquer ceux qui ne servent plus à rien, ceux qui pèsent le plus lourd dans votre budget, comme les forfaits téléphoniques. Il y a peut-être moyen de baisser le montant en souscrivant une formule plus adaptée à vos besoins. Penchez-vous sur les frais bancaires aussi qui ont augmenté. Il y a peut-être moyen de les négocier avec votre banque, sur les prélèvements d'assurance et de mutuelle. Par exemple, passer d'une assurance auto tout risque à une assurance routière lorsque votre véhicule a déjà quelques années l'année et qu'il est peu coté à l'Argus peut vous faire économiser quelques dizaines d'euros.
2: Alors, d'accord pour ça, mais les impôts, on n'a pas vraiment trop le choix, il faut y passer.
3: Pour les impôts sur le revenu, vous avez peut-être un reliquat à payer. Demandez à l'administration un étalement avec des prélèvements chaque mois. En général, ça ne pose pas de problème. Toujours côté impôts, n'oubliez pas que si vous êtes propriétaire, la taxe foncière arrive bientôt. Si vous n'avez pas déménagé, regardez combien vous avez payé l'an dernier. Ça ne devrait pas trop changer en termes de montant parce qu'avec les élections municipales, les augmentations de taxes foncières ont été plutôt modérées cette année.
2: Ah oui.
3: Et là aussi, vous pouvez payer en plusieurs fois.
2: Merci beaucoup Fanny et bon courage pour faire le tri. Il reste aller encore une bonne semaine de vacances avant la rentrée. Pas de stress inutile.
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5: Nous connaissons mieux depuis le début de l'été le travail de la commandante Audrey Renard. Elle nous raconte chaque semaine sur France Info les coulisses de sa profession. Elle dirige le département des sciences du comportement de la gendarmerie. Elle est profileuse. Et ce samedi, elle rouvre avec David Di Giacomo et Raphaël Rasson le dossier Jacques Rançon, alias le tueur de la gare de Perpignan.
6: Couché à 5h du matin, je suis liquide, épuisée. Après 2 heures de sommeil, je roule pour regagner mon bureau dans la banlieue parisienne. La veille, j'ai arraché les aveux d'un homme qui nous a menés au corps de sa femme. Je m'appelle Audrey Renard, j'ai 45 ans et je suis profileuse.
2: Bonjour Audrey Renard.
7: Bonjour David.
2: Des aveux obtenus juste avant la fin de la garde à vue de Jacques Rançon, surnommé le tueur de la gare de Perpignan, et un cold case résolu, c'est le thème de cet épisode.
8: 45 heures de garde à vue pour avouer qu'il est bien le meurtrier d'Isabelle Ménage, une informaticienne de 20 ans. 3 juillet 1986, le corps de la jeune femme est retrouvé sur ce chemin de terre à Cachy, dans la Somme.
2: Isabelle Ménage a été violée, mutilée et tuée et la signature criminelle ressemble à celle de Jacques Rançon, déjà condamné d'ailleurs pour 2 autres meurtres. Voilà pourquoi il va être placé en garde à vue en 2019, mais ça commence mal.
7: Oui, parce que tout de suite, il nous dit que c'est pas lui, qu'il n'a rien à faire ici, qu'il n'a rien à voir avec les faits. Et donc, effectivement, on se dit, là, ça va être compliqué. Sachant que nous, on n'a absolument aucun doute sur son implication.
2: Jacques Rançon, il est surnommé le tueur de la gare de Perpignan. C'est un homme très fermé au début de cette garde à vue. C'est pour ça que vous sentez que ça va être très difficile, cette fois-ci, de le faire parler ?
7: Oui, c'est quelqu'un d'extrêmement fermé, qui est très aguerri au système judiciaire. Effectivement, il a déjà été condamné plusieurs fois. Donc là, il va falloir quand même mettre en place des choses un petit peu nouvelles, on va dire, comme nous, on a l'habitude de le faire au département des sciences du comportement quand on vient aider les enquêteurs dans le cadre des interrogatoires. Donc effectivement, là, on se dit, il va falloir faire une nouvelle proposition, quelque chose qui va le faire sortir des sentiers battus, des sentiers qu'il connaît pour créer un effet de surprise aussi et qui peut potentiellement déstabiliser cet homme plutôt indéstabilisable pour le moment.
2: Oui, il faut le faire sortir des sentiers battus, d'autant qu'il vous dit même au début, j'aimerais bien vous aider, mais ce n'est pas moi, quoi. Donc il est totalement fermé à ce moment-là.
7: Oui, et puis il y a une forme de provocation vis-à-vis de l'enquêteur, en émettant l'hypothèse que nous pourrions nous être trompés, alors qu'effectivement, comme vous le disiez, on a la signature criminelle. La signature criminelle, c'est vraiment quelque chose qui va venir donner une identité à un auteur, en fait, à un criminel. C'est-à-dire que là, on va aller au-delà juste du simple passage à l'acte qui va être utile pour tuer une victime. La signature criminelle, en criminologie, c'est vraiment ce qui va venir quasiment mettre son nom sur le corps de la victime.
2: Quelle est cette signature criminelle pour lui ?
7: Alors pour lui, c'est la mutilation, en fait, c'est l'ablation, notamment des organes génitaux de ses victimes. Et il faut savoir qu'une signature criminelle, généralement, l'auteur l'a fait sans véritablement en avoir conscience. Alors, il peut y avoir une donnée utilitaire, en l'occurrence, ne pas retrouver d'ADN ou de choses comme ça. Mais par le passé, il l'a fait alors même que les techniques ADN n'étaient pas du tout à la pointe d'aujourd'hui. Donc, il y avait vraiment une volonté de devoir le faire, en fait, et qui va effectivement nous mener vers sa piste.
2: Vous cherchez donc une faille, c'est ce que vous nous avez expliqué, et vous allez la trouver dans son histoire personnelle, son histoire familiale à Jacques Rançon ?
7: Oui, Nous allons effectivement la trouver dans son lien à son père. Mais c'est ce qu'on essaye de faire quand même aussi plus globalement sur les gardes à vue, c'est-à-dire de ne pas nécessairement réduire un individu au crime qu'il a commis et d'aller chercher plutôt sur le terrain de l'homme ou de la femme que nous avons en face de nous et vraiment d'aller recueillir des choses qui sont beaucoup plus personnelles et qui sont sans doute aussi le moteur du passage à l'acte en fait. Donc là, effectivement, on va aller chercher la corde sensible de Jacques Ranson.
9: Et il y a une phrase en particulier de l'enquêteur qui va être percutante quand il dit à Jacques Ranson, vous me dites si je me trompe, rappelle-toi de ce père que tu aimais tant et qui t'achetait des voitures.
7: Absolument, mais on avait en fait, à la lecture du dossier, on savait hein, que Jacques Ranson avait un lien très privilégié avec son père qu'il aimait beaucoup, et je crois que c'était réciproque. Il a été protégé par son papa dans une famille qui était quand même relativement toxique et violente. Et donc, on savait que aller sur le terrain de ce père qui aurait pu tout entendre de la part de son fils, mais voilà, qui attendait que son fils assume, en fait, prenne ses responsabilités. Donc c'est ça qu'on a voulu faire incarner à l'enquêteur de ce père un peu bienveillant mais néanmoins ferme en disant bah, « maintenant tu assumes, je vais te soutenir mais tu assumes ».
10: Aujourd'hui, lors de ses aveux, dans l'affaire Isabelle Ménage, il a assuré qu'il s'agissait de son premier meurtre et qu'il n'y en avait pas d'autre à découvrir.
9: Jacques Ranson va déclarer « c'est moi qui ai tué cette femme, mon père aurait été déçu, mais il m'aurait soutenu quand même, il aurait été content que son fils... » disent la vérité. Ce sont ses aveux. Cette phrase, elle est assez incroyable.
7: Oui, c'est effectivement... on a obtenu le résultat qu'on escomptait. Bon, ça, on était très satisfaits.
9: Et qu'est-ce qu'elle révèle au-delà de ça? Parce que c'est vrai que Jacques Ranson en particulier, la façon dont il a tué ses victimes, il était présenté comme un monstre froid par les médias. Ça montre aussi qu'il a une part d'humanité et que... on a pu le faire parler en évoquant son père.
7: C'est ce qu'on cherche systématiquement à faire, c'est-à-dire ne pas réduire l'individu à son seul état de criminel, en fait, parce qu'on vient finalement se confronter à quelqu'un qui va ne pas vouloir nous parler. Si on vient vraiment sur le terrain de ce qu'il est personnellement, de ce qu'il est intimement, je crois que c'est comme ça qu'on accède véritablement aux gens et pas uniquement en les confrontant.
9: Jacques Ranson reviendra ensuite sur ses aveux, mais il a tout de même été condamné à perpétuité pour le meurtre d'Isabelle Ménage. De son côté, le pôle Cold Case de Nanterre étudie toujours son parcours criminel à la recherche d'autres victimes potentielles.
5: Cette série profileuse, signée David Di Giacomo et Raphaël Rasson avec Audrey Renard. Vous pouvez retrouver tous les épisodes en téléchargement avec l'application Radio France.
4: 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Laurent Vallière.
11: Deux robots, on pourrait les appeler Adam et Ève, sauf qu'ils portent des combinaisons grises ultra moulantes et affichent une attitude dénuée d'expression.
12: Mère, il semblerait que je traverse un problème de confusion. Ça t'ennuierait de m'éclairer?
13: Nous avons été acceptés au sein d'un collectif athée. Ils nous amènent les enfants en ce moment même.
11: Ils atterrissent dans une petite capsule spatiale sur une nouvelle planète et sont là pour construire une colonie. Ils font pousser des champs circulaires autour d'une yourte ultra-moderne. Ils font grandir des embryons humains qu'ils ont emmenés jusqu'à former une petite bande d'enfants issus de diverses origines ethniques. Et c'est toute une humanité qui renaît à des années-lumière de la Terre qui a explosé.
14: Ma maman dit que tu pouvais voler avant, comme un oiseau, que tu pouvais tuer avec ta voix.
15: Les androïdes changent.
11: Raised by Wolves, élevé par des loups, dont les premiers épisodes impressionnants sont réalisés par Ridley Scott, le créateur d'Alien, se déroule au milieu du siècle prochain. Au départ, la guerre entre ces athées et les fanatiques religieux qui veulent tuer les non-croyants a transformé la Terre en champ de bataille. Ces deux androïdes sont les rescapés, chargés de lancer un processus de repeuplement. La nourriture est rare, le milieu hostile, avec ses squelettes gigantesques de serpents aux dents acérées, un univers fait de montagnes aux couleurs délavées et de déserts arides qui fait penser que des monstres rôdent.
16: Bien le bonjour, cher colon.
17: Retourne sur la terre que t'as détruite, pourriture métriaque.
11: Et puis les humains ultra-religieux ne vont pas tarder à les retrouver et bientôt une nouvelle bataille se déroule sur cette exoplanète. Bientôt croyants et non-croyants s'affrontent pour déterminer qui aura le droit d'élever la première génération native de la planète. La série, signée Aaron Guzikowski, est formellement belle, attachante et drôle aussi dans sa présentation d'androïdes, parfois maladroits, aux mouvements robotiques rigides. Le père n'arrive pas une seule fois à faire rire ses enfants avec les blagues qu'il invente.
16: J'ai découvert qu'ils étaient radioactifs.
13: Père, l'homme qui a allumé un feu devant notre habitat a été identifié.
11: Une série aussi philosophique sur la juste éducation. Faut-il apprendre à ses enfants à suivre une foi religieuse ou ne faire confiance qu'à la science? Doit-on leur enseigner l'art du combat et de l'autonomie ou les protéger farouchement jusqu'à l'âge adulte? Raised by Wolves, deux saisons splendides pour réfléchir aussi, à découvrir sur Apple TV.

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2: C'est l'heure de retrouver le choix culture de France Info, désormais les coups de cœur du service culture de la rédaction pour accompagner la fin de votre été. Et aujourd'hui, on est donc au cinéma avec vous, Matteo Maestrachi, et la sortie sur grand écran de la dernière Palme d'Or cannoise. Cette semaine, c'était mercredi, Fjord, un film dérangeant signé du roumain Christian Mungiu.
3: Christian Mungiu avait déjà frappé fort lors de l'édition 2007 du Festival de Cannes, plutôt inconnu alors. Il était en compétition avec son deuxième film, 4 mois, 3 semaines, 2 jours, sur un avortement clandestin dans la Roumanie des années Ceausescu, drame social étouffant qui avait remporté la Palme d'Or auprès d'un jury présidé par l'anglais Stephen Frears. Depuis, le réalisateur roumain, désormais âgé de 58 ans, est un peu comme chez lui sur la croisette, avec ensuite un prix du scénario et un prix de la mise en scène, respectivement glané en 2012 et 2016.
4: Christian Mungiu's Fjord.
3: Le 23 mai dernier, Christian Mungiu est donc entré dans le cercle prestigieux et encore assez fermé des cinéastes doublement palmés, en compagnie par exemple de Francis Ford Coppola, Ken Loach ou les frères Dardenne, avec son nouveau long-métrage Fjord. Celui-ci raconte l'arrivée dans une ravissante petite ville de Norvège et depuis la Roumanie des Georgiou, chrétiens évangélistes dont le père est roumain et la mère norvégienne. Tout ne se déroule pas trop mal au début, même si la famille doit prendre ses marques et s'habituer à une nouvelle culture, mais un incident va tout brusquer. Christian Mungiu dit s'être inspiré de plusieurs faits réels comme point de départ du projet.
5: Moi, je suis un observateur de notre société d'aujourd'hui et j'ai vu à quel niveau la société est partagée aujourd'hui, radicalisée, divisée. On fait partie des groupes avec des idées propres, des groupes qui commencent à détester les autres qui n'ont pas les mêmes idées. Et chaque fois quand je fais un film, je me dis que c'est vraiment important pour moi de parler de ce problème que je trouve qui est la plus importante en ce moment. Et en regardant qu'est-ce qui se passe dans ces sociétés partagées, et je ne parle pas de la mienne, de la société roumaine, ni pas de la société norvégienne, je parle de la société d'aujourd'hui, la France, la société occidentale, les États-Unis. Tout d'un coup, tu vois qu'il y a des groupes qui se détestent et je me demande pourquoi. Et c'est pour ça qu'à la fin, je me suis dit qu'on doit dire une histoire qui va parler de ce besoin de tolérance et qui raconte à quel niveau les gens ne peuvent pas partager la même société avec les autres qui ne partagent pas leurs idées sur la société d'aujourd'hui.
6: I understand that you came all the way from
7: Romania, but my wife is Norwegian, so.
6: They seem so happy.
3: Les parents, joués par les excellents Sébastien Stan et Renate Reinsve, sont rapidement soupçonnés et accusés par le système scolaire et la protection de l'enfance de maltraitance physique sur leurs filles. Et pendant le déroulement de l'enquête, leurs enfants leur sont purement et simplement enlevés, avec une communauté locale qui globalement se détourne de ces nouveaux arrivants. Rigorisme religieux d'un côté, progressisme exacerbé parfois jusqu'à l'absurde de l'autre, Christian Mungiu documente cette confrontation en restant volontairement ambigu sur son propre point de vue.
5: Moi, ce que j'essaie de faire est de vraiment comprendre, investiguer, réfléchir la complexité de la réalité. Je trouve pas que la réalité est objective. C'est toujours le point de vue de quelqu'un qui regarde et j'essaie de partager ça dans mes films parce que la réalité est ambiguë, toujours. Alors, quand tu fais un film, même si tu as ce besoin de rester organisé, tu dois toujours respecter ce sort d'ambiguïté qui appartient au réel. Et c'est pour ça que ce film parle plutôt de points de vue que d'un sort de vérité absolue. Moi, je viens d'un pays où on devait vivre avec quelqu'un qui croyait que ce qui a le pouvoir détient aussi la vérité absolue. Mais ce n'est pas le cas. Et j'espère que nous avons dépassé cette période aujourd'hui. Et j'essaie de réfléchir sur ça dans le film et d'encourager le spectateur de aussi chercher ses points de balance.
3: Et lorsqu'il est allé chercher sa deuxième Palme d'Or, le cinéaste a reconnu avoir signé un film sombre dans un monde actuel qui ne l'est pas moins.
8: L'état du monde aujourd'hui n'est pas, disons, la meilleure. Je ne suis pas très fier de ce qu'on laisse à nos enfants. Et je crois qu'avant de leur demander de faire des changements, c'est important que nous, on fait un petit changement et ça devrait commencer avec nous.
3: Brillamment mise en scène, très bien écrit et dialogué, pensé et rythmé comme un polar, Fjord manque sans doute parfois un peu de finesse ou de nuance, mais il reste un excellent cru de son auteur et une palme d'or très forte.
9: I'm Mikael Olsen from the local police department.
7: my children.
2: Fjord du roumain Christian Mungiu, Palme d'Or à Cannes, c'est à voir au cinéma depuis mercredi.
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9: Bonjour Dizis.
10: Bonjour.
11: Ouais, mais moi je suis heureux. Noche, je roule ma beuh. Musique, je roule un peu.
9: Vous êtes d'abord un rappeur, un rimeur à gage repéré par Akhenaton grâce à votre maxi Bête de Bombe, ce qui vous a permis d'ailleurs d'intégrer le collectif One Shot et de participer à la bande originale du film Taxi 2. Les présentations avec les plus grands de ce métier, avec le public étant faites, vous avez décidé de vous lancer dans une carrière solo avec des albums qui vont marquer, créer du lien. Poisson Rouge sera le premier d'ailleurs d'une liste qui ne cessera de s'agrandir. Il y aura notamment Jeux de société, des histoires extraordinaires d'un enfant de banlieue avec des titres devenus des incontournables. Je pense à Je pète les plombs, évidemment. Ou dans tes rêves. Aujourd'hui, de rappeur, vous êtes devenu chanteur. Une métamorphose a eu lieu. C'est ce qui saute aux oreilles quand on écoute votre 14e album. S'en rappellera pas, c'est pop. Si, si, c'est pop. Vous nous replongez même dans l'art de la proteste song, engagée mais douce, malgré les mots usités, comme on dit, avec vos souvenirs, vos blessures, vos rêves, vos espoirs, désespoirs. Cet album sorti après l'amour, votre opus scanner de vos histoires sentimentales, n'est-il pas finalement un deuxième pas vers une introspection? Démarré il y a quelques années, vous semblez avancer et vous apaiser davantage, un peu plus chaque jour d'ailleurs.
10: Oui, après, je pense que l'introspection, je l'ai commencé il y a très longtemps. Dès mon premier album, je faisais toujours des pas de côté sur des thématiques qui n'étaient pas justement usitées. Mais c'est vrai que sur l'album d'avant, L'amour et celui-là, bah, il y a quand même 25 ans de carrière, donc il y a un peu plus d'aisance à parler de soi.
9: En tout cas, l'apaisement, vous le ressentez vous aussi ou pas?
10: Oui, après, c'est la même personne. C'est juste que, bah oui, je suis fort de tant d'années d'expérience. Et pour moi, en tout cas, je reste le même homme, mais c'est comme si je le montrais de plus en plus, sans pour autant que ce soit de façon consciente.
9: Il y a des photographies dans cet album. Hein.
10: Oui.
9: On vous voit grandissant, on vous voit enfant. Pour la première fois, j'ai l'impression que vous avez décidé de convoquer l'enfant qui était en vous et de lui apporter des réponses à des questions qui continuent à se poser.
10: C'est très pertinent, c'est sur ça que c'est la première fois que je le fais. C'est que j'ai souvent convoqué l'enfant, mais comme je disais tout à l'heure, c'était inconscient, mais c'est juste que bah, voilà, c'est un peu cliché, mais l'artiste, c'est quelqu'un qui garde l'enfant qu'il a en lui et qui ne l'a pas fait passer trop vite à l'âge adulte, donc qui peut rêver, qui peut être naïf, qui peut avoir plein de candeur. Par contre, c'est la première fois que j'arrive à trouver quelques réponses, et c'est peut-être ça la sensation d'apaisement qu'on a, c'est que c'est comme si ces blessures d'enfance ou ces blessures d'adolescence, à l'âge que j'ai, j'en parlais d'une manière beaucoup plus apaisée, avec beaucoup plus de recul.
9: Dans Casting Sentimental, vous décidez de ne pas vous épargner. Hein. Vous dites effectivement « Machine à désirer, des millions de cœurs dans les poches, Cupidon fonce dé, je passe un casting sentimental, je suis perdu ». Il y a toujours ce sentiment de quête dans chacun de vos morceaux, quasiment.
10: Bah oui, moi je suis quelqu'un de curieux, je suis tout le temps en quête. La quête pour moi, c'est être en vie, parce que c'est ne pas être résigné, c'est surtout ne pas se figer dans « je suis comme ça, la vie est comme ça ». Pour moi, hein, je ne juge pas les gens qui sont comme ça, mais pour moi, se figer, se statifier, c'est mourir quelque part. Et donc, je serai toujours en quête. J'espère en tout cas que je serai toujours curieux.
9: Vous parlez d'addiction aussi dans Amsterdam. C'est important aussi de montrer les failles d'un individu.
10: Oui, après, c'est un rapport honnête. C'est aussi... moi, je suis artiste depuis que j'ai 19 ans, donc j'ai forcément une vie qui est en marge. J'ai pas une vie marginale parce que je suis avant tout père de famille et que je m'occupe de mes enfants et que j'assume mes responsabilités. Mais à côté de ça, il y a la vie, les névroses, les traumas et puis les fuites que l'on prend pour se soulager du monde, mais c'est jamais un abandon total de soi, c'est une petite traversée en mer.
9: Ça a été dur de prendre la décision de proposer autre chose par rapport à un public qui vous suit depuis si longtemps?
10: Oui, mais c'est pas le rapport au public qui a été dur, parce que le public, il est honnête. J'aime pas, ça me parle pas, c'est au bon moment, pas au bon moment dans ma vie, je m'y retrouve ou je m'y retrouve pas. C'est plus l'interface avant le public et tout ce qui concerne le business, l'argent, la manière dont on prend un artiste au départ et qu'on fait rentrer dans une industrie du disque qui parfois peut ressembler à une moissonneuse-batteuse, plus qu'à une envie de développer de l'art. Donc du coup, bah, c'est la vie de tout un chacun, comme tout le monde, avec son rapport au travail et ses problématiques.
9: Pour terminer, la scène, c'est l'air de jeu, la scène. C'est ce pourquoi vous avez voulu aussi faire ce métier.
10: Je pense que c'est ce qui m'a donné la première fois envie vraiment de faire de la musique. C'est quand je suis allé à mon premier concert et que j'ai vu ce que ça donnait d'être sur scène. Effectivement, c'est depuis que j'ai fait du théâtre, la scène a pris une ampleur particulière parce que c'est vraiment des moments suspendus à la fois pour moi et pour le public et pour les musiciens avec lesquels je suis sur scène et toute l'équipe. C'est le seul endroit où je me dis que j'ai vraiment de la grâce et de la chance de pouvoir faire ça, parce que il y a encore ce sentiment comme quand on est un jeune artiste et qu'on écrit une chanson dans son coin et puis qu'après on la présente et qu'elle fonctionne et que ce que t'as écrit avec toi-même dans ton intimité, ça touche les gens et qu'ils chantent le morceau, ce sera toujours magique pour moi.
9: Dizzy, si vous pensiez le connaître, écoutez cet album. Franchement, il est délicieux. Il s'intitule On s'en rappellera pas. Merci beaucoup en tout cas, Dizzy, d'être passé dans le monde, Élodie, sur France Info.
10: Merci. 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
1: Il est 14h30, merci d'être avec nous. Les informations tout de suite. Émilie Tran, des tags antisémites et antipolices ont été découverts hier sur des bâtiments municipaux à Fécamp. Information d'ici Normandie. Parmi les inscriptions, des croix gammées nettoyées depuis par les services municipaux. La ville a annoncé porter plainte. Au Salin d'Aigues-Mortes, les paludiers s'activent. Les récoltes ont repris depuis maintenant 2 semaines dans le Gard. 150 tonnes de fleurs de sel ont été perdues à cause d'un orage fin juillet. Objectif, en récolter 1500 avant la fin de l'été. 6 départements placés en risque élevé de feux de forêt aujourd'hui dans le sud et dans l'ouest. L'Hérault, l'Aude, la Vienne, les Deux-Sèvres, la Vendée et la Loire-Atlantique sont concernés. Jean-Luc Mélenchon tiendra un discours de clôture aujourd'hui à 11h aux universités d'été des Insoumis dans la Drôme. Hier, le banquier d'affaires et patron de presse Mathieu Pigas était présent. Il a reconnu ses convergences avec le parti en parlant entre autres d'économie et de la bataille culturelle face à l'extrême droite. A noter que Raphaël Glucksmann sera l'invité du journal de 20h de TF1 ce soir, où il devrait annoncer sa candidature à la présidentielle, en passant d'abord par la primaire organisée en octobre par le PS et par son parti Place Publique. Accusé de trafic de drogue aux États-Unis, le gouverneur de l'État du Sinaloa au Mexique se met à nouveau en retrait. Le Mexique annonçait tout juste il y a 2 jours le retour de Ruben Rocha Moya à son poste. Bien, finalement, le gouverneur a annoncé il y a à peu près 1 heure par un document partagé sur X qu'il demande au Congrès de l'État une autorisation de congé temporaire à durée indéterminée. Ils étaient partis tourner un épisode sur une série documentaire Les routes de l'impossible pour France Télévisions. 2 réalisateurs français sont détenus au Togo depuis fin juillet, poursuivis pour fausses déclarations liées à leur visa. Le gouvernement togolais indique avoir des indices graves et concordants contre eux. Une manœuvre politique, dénonce le directeur de Reporters sans frontières. Ce soir, la grande finale de la Coupe du monde de l'e-sport se tiendra à Paris sur fond de discussions franco-saoudiennes. Emmanuel Macron et le prince héritier d'Arabie Saoudite Mohamed Ben Salman assisteront à la cérémonie de clôture. Le prince devait initialement accueillir l'événement dans son royaume. Demain, ils participeront pour la première fois à une réunion du conseil de partenariat stratégique franco-saoudien. Une grande première pour le tennisman de 22 ans, Arthur Fils. Il s'est qualifié pour une finale en Masters 1000. 10e français à réaliser cette performance. Il a battu hier soir l'italien Flavio Cobolli en 2-7 6-3-6-4. Il affrontera aujourd'hui Frances Tiafoe. Le PSG en Ligue 1 fait sa rentrée dans le football ce dimanche à Paris. Se déplace à Rennes à 20h45 après une journée animée hier avec un match spectaculaire pour Lens qui a battu Auxerre 5-2 avec un doublé de Florian Thauvin. Lyon s'est imposé à Toulouse 2-0 avec un effectif remanié, 2 partout entre Le Mans et Brest et aucun but marqué entre Nice et Lorient et entre Troyes et le Paris FC.
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2: Et maintenant, on vous accueille donc Sarah Lemoine dans C'est mon boulot. Tout cet été, on se penche sur ces litiges au travail qui ont pu donner lieu à des procès. Question aujourd'hui, peut-on dire ces 4 vérités à son DRH ? Certains salariés sont très créatifs.
3: C'est l'histoire d'un ouvrier qui travaille depuis 14 ans dans un grand groupe aéronautique. Au retour d'un arrêt maladie, son responsable des ressources humaines passe le voir pour prendre de ses nouvelles. Mmh. Le salarié lui remet alors 2 dessins. Le premier montre un homme en bleu de travail avec des larmes dans les yeux. En dessous, il est écrit « Ouvrier sérieux, travailleur, innovant, abîmé physiquement, mais toujours pertinent, cherche poste désespérément ».
2: D'accord.
3: Le deuxième dessin représente le responsable des ressources humaines avec ses lunettes. D'après l'employeur, il est affublé d'un sourire de criminel psychopathe et d'un regard menaçant. Le dessin le montre en train de jeter des salariés dans une poubelle pour déchets non recyclables. Le responsable se rend le lendemain à l'infirmerie. Un accident du travail est déclaré. Pour l'entreprise, ces faits justifient un licenciement pour cause réelle et sérieuse. Le caractère excessif, injurieux et blessant de la caricature ayant fortement ému, choqué et porté atteinte à la santé du responsable.
2: Et alors, qu'est-ce qui s'est passé ensuite ?
3: Eh bien, le salarié saisit la justice.
2: Ouais.
3: Il fait valoir notamment que sa liberté d'expression a été bafouée et demande que son licenciement soit jugé nul. Le conseil des prud'hommes lui donne raison sur ce point et ordonne sa réintégration dans l'entreprise. L'employeur, mécontent, saisit la cour d'appel qui infirme ce jugement. Dans leur décision, les juges rappellent qu'un salarié a le droit de s'exprimer librement sur l'organisation et le fonctionnement de l'entreprise, y compris en critiquant le management, mais à condition, affirme-t-il, de ne pas porter atteinte à l'honneur et à la réputation d'un collègue et de rester courtois et délicat. Selon la cour d'appel, le salarié a franchi ses limites. Pour autant, elle relève qu'il n'avait jamais été sanctionné depuis le début de sa carrière et que l'employeur a eu la main un peu lourde dans cette histoire. Le licenciement pour cause réelle et sérieuse est requalifié en licenciement abusif, mais sans réintégration possible dans l'entreprise.
2: Mais sauf que l'affaire ne s'arrête pas là.
3: En effet, car le salarié s'est pourvu en cassation. La décision qui est tombée en début d'année reproche au juge d'appel de n'avoir pas poussé l'analyse assez loin, résume l'avocat David Guiouet. Pour déterminer si la sanction était proportionnée, ils auraient dû notamment examiner le contexte dans lequel les dessins avaient été remis aux responsables des ressources humaines. Or, il se trouve que l'ouvrier avait vainement sollicité un aménagement de poste compte tenu de ses problèmes de santé. L'affaire a donc été renvoyée devant la cour d'appel pour être rejugée.
2: Et c'est donc encore entre les mains de la justice. Merci Sarah, c'est mon boulot. 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
5: Il est au pouvoir depuis 100 jours. Le Premier ministre hongrois, Péter Magyar, a entrepris de démonter le système Orbán, étape après étape, brique par brique, conformément à l'un de ses slogans de campagne. Met-il ses promesses à exécution? C'est ce que nous allons voir. Bonjour Valérie Crova.
6: Bonjour.
5: La semaine a été marquée par un événement médiatique, la reprise des journaux d'information sur la principale chaîne publique de Hongrie après une interruption de 44 jours.
7: Ce jeudi, jour de la fête nationale en Hongrie, les téléspectateurs de la chaîne M1 ont pu suivre un journal de 25 minutes où toutes les voix, y compris celles critiques du pouvoir, avaient leur place. Un changement radical, tant ils étaient habitués à la propagande de Viktor Orbán pendant les saisons où l'ancien Premier ministre est resté au pouvoir. Sous l'ère Orbán, ce sont les ministres qui décidaient du contenu des journaux télévisés. Dès son élection, Péter Magyar avait promis de fermer ce qu'il avait bâti la fabrique des mensonges et de restaurer l'indépendance des médias publics. La réforme doit se poursuivre avec la nomination d'un nouveau directeur général du groupe public Cosmedia qui sera choisi dans le cadre d'un appel à candidature.
5: Y a-t-il d'autres domaines auxquels Péter Magyar s'est attelé ?
7: Oui, le renforcement de la lutte contre la corruption dont il a fait une priorité. Le Parlement a voté la création d'une agence nationale pour le recouvrement et la protection des avoirs de l'État. Son objectif est de récupérer les fonds publics détournés par son prédécesseur, comme ces 72 millions d'euros versés à un institut de recherche Profides, le parti de Viktor Orbán, ou les 45 millions d'euros de subventions accordées à des artistes proches de l'ancien Premier ministre. L'autre grande réforme est d'ordre constitutionnel. La rédaction d'une nouvelle constitution est prévue à partir de cet automne. En attendant, Péter Magyar a introduit une limite de 3 mandats aux députés, une disposition qui vise essentiellement Viktor Orbán et la majorité des députés du Fidesz qui ne pourront pas se représenter aux futures législatives de 2030.
5: Valérie, n'y a-t-il eu aucune fausse note pendant ces 100 premiers jours de pouvoir de Péter Magyar ?
7: Disons que dans sa course effrénée pour tourner la page Orbán, il a péché par précipitation en poussant au départ le président de la République hongroise, Tamás Szulyok, un fidèle de Viktor Orbán, sans respecter la procédure de destitution pourtant prévue dans la Constitution, ce que des juristes hongrois n'ont pas manqué de dénoncer. Puis Péter Magyar a annoncé la candidature de Judit Polgár, une championne d'échecs très connue en Hongrie. Le démenti dès le lendemain de l'intéressé est apparu comme un désaveu pour Magyar. C'est finalement András Baka qui a été élu chef de l'État. S'il n'était pas le favori du Premier ministre, son passé d'ancien président de la Cour suprême évincé par Viktor Orbán a joué en sa faveur.
5: Merci Valérie. Valérie Crova, rédaction internationale de Radio France.
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2: Jean-Luc Mélenchon, dont le discours de clôture est attendu demain midi aux Amphis. À cette occasion, Anne Lamotte nous dresse le portrait de l'une de ses plus fidèles soutiens, Mathilde Panot, la présidente du groupe LFI à l'Assemblée nationale.
6: On devrait vous nettoyer au Karcher.
8: Ça, c'est le morceau Racaille de Kerry James, recommandé par Mathilde Panot.
9: J'adore écouter ça en allant dans l'hémicycle. Je trouve que le texte est incroyable.
6: Vous disposez d'une armée de flics bien dressés.
8: Peut-être qu'elle l'écoute en novembre 2020 pour se motiver, avant de prendre la parole à l'Assemblée nationale pour dire non à la loi de sécurité globale. Souvenez-vous, le texte prévoit notamment l'interdiction de filmer les policiers. Et ça, la députée du Val-de-Marne ne digère pas.
10: Nous serons donc filmés avec des caméras portables, scrutés avec des drones, identifiés à travers la reconnaissance faciale. Citoyens, souriez, vous serez tous surveillés, mais pas les policiers.
6: Est-ce le genre de texte qui peut me valoir une fiche S ?
8: Dès ses débuts à l'Assemblée nationale en 2017, c'est l'expression du quotidien Libération, Mathilde Panot bastonne sévère. Au sein de la France insoumise, elle est décrite comme hyper bosseuse, ferme, combative, implacable. Jean-Luc Mélenchon ajoute, je le cite, « rien ne lui fait peur ». Ses adversaires préfèrent parfois d'autres qualificatifs.
11: Madame Panot.
8: Nous sommes en février 2021. Mathilde Panot est sur Brut, où elle regarde sur un téléphone son intervention de la veille à l'Assemblée.
12: Alors là, c'est la folle. Ça, je ne sais pas encore qui c'est. Voilà. Et là, on entend très distinctement la poissonnière. Et donc ça, c'est Pierre Henriet, qui est député de Vendée, qui a eu l'élégance de me crier ça juste avant ma prise de parole au nom de mon groupe sur l'état d'urgence sanitaire qui était prolongé.
8: Dans la foulée, Mathilde Panot réclame une sanction. Elle l'obtient. Le député macroniste qui l'a insulté est puni financièrement. Mais la députée va plus loin, jusqu'à Lorient, en Bretagne, pour suivre toute la dure journée d'une vraie poissonnière.
13: Alors, le nom du bateau est affiché.
8: Elle en fait une vidéo sur sa chaîne YouTube.
14: Eh ben merci beaucoup à toi. Et c'était la journée entre poissonnières. Voilà, c'était très agréable.
8: Deux ans plus tard, rebelote. Cette fois-ci, le mot sort de la bouche d'un député Rassemblement National qui, lui aussi, est sanctionné. Hors de question pour Mathilde Panot de faiblir sur le sexisme dont elle est victime. Elle est ici dans le podcast de Gauche Radicale, Le Fauteuil.
9: Par exemple, moi, on me reproche beaucoup d'être une femme extrêmement dure, agressive. Mais en fait, aussi parce que si j'étais un homme, on dirait de moi que je suis un tribun. Parce qu'en fait, je fais des discours avec des millions de vues. Oui. Mais comme je suis une femme, je ne suis pas un tribun. D'ailleurs, il n'y a pas de féminin à ça, on ne va pas dire que je suis une tribune, quoi. Du coup, ça donne des traitements différenciés, qui d'ailleurs se voyaient beaucoup, par exemple, dans les invitations médiatiques. Hein. Moi, il a fallu attendre que je sois présidente du groupe parlementaire officiellement, alors que j'étais vice-présidente depuis 2 ans et demi du groupe, pour que je sois enfin invitée dans les médias. C'est-à-dire que j'ai mis 5 ans à être invitée dans les médias.
8: En fait, Mathilde Panot est une femme en colère. Et elle explique que c'est justement ça qui l'a amenée en politique. Ce qu'elle ressent devant la foule de gens pauvres dans un pays riche comme la France. Cette colère ne vient pas de l'enfance. Elle grandit dans une toute petite banlieue tranquille d'Orléans, une mère professeure de mathématiques, un père formateur en agronomie et des copines avec lesquelles elle joue dehors. Elle a, comme elle dit, des souvenirs très chouettes. Le choc des cultures, il arrive quand la bonne élève débarque à Sciences Po, à Nancy, puis à Paris. Elle raconte souvent cette anecdote. Un jour, une étudiante lui lance « Je ne comprends pas que des gens n'arrivent pas à vivre avec le SMIC. 3000 euros, c'est quand même bien. » L'exaspération monte. Alors il y a d'abord le monde associatif. Mathilde Panot a seulement 18 ans quand elle rejoint ATD Quart Monde. Elle enchaîne à Voisin Malin, une asso dans le quartier populaire de la Grande Borne, à Grigny, tout près de Paris. En tout, une dizaine d'années à lutter contre la misère.
9: J'ai adoré mon engagement associatif. Après, il y a quand même un moment où vider la mer avec sa cuillère, c'est fatigant. Et on a envie que ça change pour tout le monde. Et moi, c'est principalement pour ça que je me suis lancée dans le combat politique. C'est parce que j'avais envie que ça change vraiment.
8: En 2016, Mathilde Panot est repérée par François Delapierre, un intime de Jean-Luc Mélenchon. Un an seulement plus tard, la voilà embarquée dans la campagne du candidat insoumis à la présidentielle. Aux législatives qui suivent, elle est élue députée. Elle a alors 28 ans. Depuis, elle l'affirme, toujours bien haut et fort. En politique, ouvrez les guillemets, la place des femmes reste un combat.
2: Le portrait de Mathilde Panot, signé Anne Lamotte sur France Info.
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11: Les dessins animés, les films, Lucky Luke, c'est évidemment la BD créée par Maurice en 1946. Elle a déjà 80 ans et lui n'a pourtant pas pris une ride. La preuve, voilà que la légende de l'Ouest revient avec une nouvelle série sur Disney+. C'est Alban Lenoir qui porte le fameux bandana de Lucky Luke, au casting aussi Camille Chamou et Alice Taglioni. Celui qui en signe la réalisation, c'est vous, Benjamin Rocher. Bonjour.
15: Bonjour, merci de me recevoir.
11: Alors cette série, Benjamin Rocher, elle est vraiment destinée à toute la famille. Il y a de l'action, bien sûr, beaucoup d'humour, des références pour tous. On peut regarder Lucky Luke à partir de 10 ans. Et voilà un tout petit extrait de la bande-annonce.
16: Lucky Luke, l'homme qui tire plus vite que son ombre.
11: Et eux aussi, justement, ils posent des questions plus vite que leur ombre. Voici nos journalistes en herbe pour ce France Info Junior.
17: Bonjour, je m'appelle Hippolyte, j'ai 11 ans et j'ai pu regarder la série Lucky Luke en avant-première.
18: Bonjour, je m'appelle Félix, j'ai 16 ans. Je suis le grand frère d'Hippolyte. J'ai beaucoup aimé la série parce que je trouve qu'il y a un vrai suspense et des vrais rebondissements dès les premières scènes.
11: Bah ça démarre pas mal ça, Benjamin Rocher.
15: Ouais, très bien, ça fait plaisir.
11: En tout cas, c'est pas fini, on enchaîne tout de suite avec Hippolyte qui donne son avis et pose la première question.
17: J'ai beaucoup aimé la série car je trouve qu'on y mêle action et enquête avec une histoire bien construite et qu'il y a des blagues souvent que je trouve très drôles et la musique qui me reste dans la tête que je trouve très bien réalisée.
19: Est-ce que c'est parce que vous étiez fan de la BD Lucky Luke quand vous étiez petit que vous avez eu envie de faire la série ?
15: Merci Hippolyte pour ta question. J'ai grandi autour de BD, j'ai toujours adoré les BD. Encore aujourd'hui, j'en lis beaucoup. Quand j'avais ton âge, je voulais même être dessinateur de bande dessinée.
11: On continue toujours avec Hippolyte.
19: Pourquoi avoir voulu créer une nouvelle histoire avec de nouveaux personnages et une intrigue plutôt que directement reprendre l'histoire d'une BD et faire une adaptation ?
15: C'est une excellente question, c'est intéressant parce que quand on fait une adaptation, quand on passe d'un médium qui est de la bande dessinée à un médium qui est le cinéma, l'audiovisuel, c'est pas les mêmes règles. Et nous, ce qu'on avait envie de faire avec cette série, c'est donner de l'incarnation. Incarner de la chair, incarner le personnage. L'intérêt de cette série, et ce que l'excellente idée qu'ont eu les auteurs, c'est de s'intéresser à Lucky Luke, à son origine, à pourquoi il est comme ça, qu'est-ce qui fait qu'il s'est entraîné toute sa vie pour devenir l'homme le plus rapide de l'Ouest, qu'est-ce qui fait qu'il s'en va à chaque fin d'album et qu'il tourne le dos à tout le monde pour aller au soleil couchant, qu'est-ce qui fait que c'est un cow-boy solitaire. Donc c'est une histoire moi, que j'avais très envie de lire en BD et qu'on a décidé de raconter en série.
11: On va passer aux questions de Félix maintenant.
18: Où avez-vous tourné la série ? Est-ce que c'était en studio ou est-ce que c'était directement en extérieur ?
15: Alors ça aussi, c'était une chance énorme. Nous sommes allés tourner en Espagne, vers Madrid et vers Almeria, dans le sud de l'Espagne, en Andalousie, dans les décors qui ont été construits pour faire des westerns dans les années 70. Donc des westerns comme ceux de Sergio Leone, notamment. Dans les années 70, il y a eu énormément de westerns européens et italiens en particulier, dont le Petit et le Truand était une fois dans l'Ouest, des westerns comme ça. On a eu la chance d'aller dans ces décors-là, où ils ont gardé des villages westerns, des saloons, des rues de westerns, etc. On a eu la chance de tourner là-bas et de profiter de ces décors-là.
19: Comment avez-vous choisi les comédiens, notamment Lucky Luke ?
15: C'était important pour moi, surtout pour Louise et pour Lucky Luke, c'est d'avoir des comédiens qui soient extrêmement crédibles dans leur rôle et qui aient aussi un sens comique. Et c'est vrai que Alban Lenoir, que je connaissais

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5: Vincent Delerme a toujours le génie des formules qui disent beaucoup en peu de mots. Et quand il parle des attentats du 13 novembre 2015 au Bataclan, sur les terrasses et à Saint-Denis, ses phrases sont d'autant plus sobres qu'il raconte autre chose aussi. 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
1: On n'a pas forcément fait attention, sur le coup, au fait que, comme si Paris était une fête, cette chanson sortait avec l'album La Fresque en juin 2025, juste entre l'anniversaire des 10 ans des attaques de Charlie Hebdo, de l'Hypercacher et de Montrouge, et l'anniversaire des attentats de novembre 2015. Une sorte de célébration qui n'est pas une célébration. Et d'ailleurs, cela nous rappelle combien la figure de l'enfant a été convoquée pour chanter le deuil. Car un enfant

Vous avez reconnu évidemment Nathalie Dessay qui chante Barbara dans la cour des Invalides pendant l'hommage national aux victimes de novembre. Johnny Hallyday qui chante en 2016 un texte de Jeanne Chéral sur les marches républicaines un an plus tôt. Et voici ce texte magnifique d'Amin Malouf, libanais membre de l'Académie française, sur une composition de son neveu Ibrahim Malouf avec la voix de Louane et les enfants de la maîtrise de Radio France.

0: Cette chanson, Un automne à Paris, a été diffusée et commentée avec les élèves dans les établissements scolaires. Une commande de l'éducation nationale, confiante dans la résilience de Paris et de la France. Mais la chanson, c'est aussi les mots du deuil, comme avec Cali, qui quelques jours après les attentats, raconte les bougies aux fenêtres et l'union des Parisiens.
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1: Et voici Bernard Lavilliers en 2016 qui pleure encore les morts du Bataclan. Un traumatisme peut-être encore plus durable pour les artistes et les professionnels de la musique qui sont si nombreux à connaître des victimes. D'ailleurs, la chanteuse Berry a mis 10 ans à raconter cette nuit qui devait être une fête dans un bar et pendant laquelle elle essayait d'avoir des nouvelles d'un ami qui était au concert du Bataclan. C'est bloqué.

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1: Ne cherchez pas cette chanson sur les réseaux, elle sortira seulement à l'automne sur le prochain album de Berry, qui a choisi de lui donner ce tempo de vie, de ferveur, d'urgence, de liberté, et qui est le tempo de cette ville-là. Et il y a aussi Paris, évidemment, chez Vincent Delerme. Paris qui n'oublie pas, même si, manifestement, il n'est toujours pas facile de parler de novembre 2015. Paris qui est aussi une ville de l'intime et de l'enfance, enfance qu'il faut parfois protéger de la furie des hommes. 2025, Vincent Delerme, comme si Paris était une fête.
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1: Il est 5h, merci d'être avec nous. Tout de suite, les informations, Émilie Tran. Raphaël Glucksmann sera-t-il officiellement candidat à la présidentielle aujourd'hui? Son annonce est attendue dans le journal de 20h de TF1 ce soir. Le leader de Place Publique, identifié comme social-démocrate, passera sans doute d'abord par la primaire organisée par le PS et son propre parti en octobre. Il faut donner aux électeurs des raisons de voter, affirmation du chef des socialistes Olivier Faure hier. Il s'est rendu aux journées d'été des écologistes à Grenoble, en justifiant entre autres sa venue par la nécessité de prioriser la transition écologique. Elle est pointée du doigt pour avoir recruté un membre du Rassemblement National, Catherine L'Héritier, maire UDI dans le Loir-et-Cher, près de Blois, aussi vice-présidente de l'Association des maires de France. Un adhérent RN de 23 ans a été embauché pour diriger ses services. Elle dit ne pas avoir eu connaissance de son appartenance politique. La haine, le racisme, l'antisémitisme ou les intimidations n'ont pas leur place dans notre ville. Déclaration de la mairie de Fécamp après la découverte de tags anti-police de Croix-Gamée sur des bâtiments municipaux. Une information d'ici Normandie. La ville a depuis décidé de porter plainte. Vigilance élevée au feu de forêt aujourd'hui dans 6 départements. L'Hérault, l'Aude, la Vienne, les Deux-Sèvres, la Vendée et la Loire-Atlantique sont ciblés. On a bu plus d'eau en bouteille cet été avec des prix qui flambent. La Fédération du commerce et de la distribution observe une ruée sur l'eau en supermarché, portée entre autres par les canicules. En juillet, l'Institut Nielsen enregistre une hausse de 14% pour les eaux gazeuses, 16% pour les eaux plates nature. Et elle coûte plus cher en raison de la guerre au Moyen-Orient qui fait grimper le prix du plastique. En Turquie, un chanteur est visé par une nouvelle enquête du parquet pour obscénité. Le dernier clip de Mabel Matiz est pointé du doigt. La vidéo montre un homme sur le point d'épouser une femme. Pendant la cérémonie, il échange des regards insistants avec un autre homme présent sur les lieux. Sont-ils des pions dans un jeu diplomatique? Reporters sans frontières s'interroge au sujet de la détention de deux réalisateurs français au Togo. Le gouvernement togolais affirme que la justice dispose d'indices graves et concordants à leur encontre. La presse de plus en plus sous pression aussi au Burkina Faso. Début août, plus de 40 journalistes professionnels ont suivi une formation militaire dans un camp de police près de Ouagadougou. Deux objectifs selon des confrères burkinabés en exil: mettre sous silence les voix critiques et faire des journalistes les relais de la propagande. Arthur Fils s'est qualifié pour la finale de Masters 1000 du haut de ses 22 ans. C'est le 10e français à réaliser cette performance. Il a battu l'italien Flavio Cobolli en 2-7, 6-3, 6-4 à Cincinnati aux États-Unis. De quoi lui assurer de faire un bond au classement général de la 21e à la 11e place mondiale, peu importe qu'il gagne ou non face à l'américain Frances Tiafoe aujourd'hui, qu'il affrontera. Kylian Mbappé était sur la pelouse hier soir pour le Real Madrid dans le championnat d'Espagne. Victoire 2-1 face à l'Espagnol Barcelone. Et en Ligue 1, aujourd'hui, le PSG fait sa rentrée. Paris se déplace à Rennes à 20h45.
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2: Vos conseils, Fanny Guinochet, pour mieux gérer notre argent. Et avec la rentrée qui approche, arrivent les abonnements aux activités des enfants, les rappels d'impôts, la taxe foncière et j'en passe. Comment on évite d'être dans le rouge?
3: Le maître mot, c'est anticiper. D'abord en faisant la liste de toutes les dépenses à venir, car effectivement, septembre comme octobre sont des mois très chargés financièrement. Si vous avez des enfants, il y a les fournitures scolaires à payer, mais là, normalement, vous avez pris un peu les devants. Mais c'est aussi en ce moment qu'il faut réserver et donc régler les cours de judo de la petite pour l'année, l'abonnement de gym du plus grand, abonder la carte de cantine, prendre le pass transport, etc., etc. La solution pour ces dépenses, c'est souvent de prévoir des paiements en plusieurs fois, en programmant des prélèvements étalés dans l'année ou en remettant plusieurs chèques qui seront encaissés au fil de l'eau.
2: Mais c'est pas si facile quand même de réduire toutes ces dépenses.
3: Alors justement, pourquoi ne pas profiter de cette rentrée pour faire le ménage dans vos abonnements, par exemple? Traquer ceux qui ne servent plus à rien, ceux qui pèsent le plus lourd dans votre budget, comme les forfaits téléphoniques. Il y a peut-être moyen de baisser le montant en souscrivant une formule plus adaptée à vos besoins. Penchez-vous sur les frais bancaires aussi qui ont augmenté. Il y a peut-être moyen de les négocier avec votre banque. Sur les prélèvements d'assurance et de mutuelle, par exemple, passer d'une assurance auto-touriste à une assurance routière lorsque votre véhicule a déjà quelques années et qu'il est peu coté à l'Argus peut vous faire économiser quelques dizaines d'euros.
2: Alors, d'accord pour ça, mais les impôts, on n'a pas vraiment trop le choix, il faut y passer.
3: Pour les impôts sur le revenu, vous avez peut-être un reliquat à payer. Demandez à l'administration un étalement avec des prélèvements chaque mois. En général, ça ne pose pas de problème. Toujours côté impôts, n'oubliez pas que si vous êtes propriétaire, la taxe foncière arrive bientôt. Si vous n'avez pas déménagé, regardez combien vous avez payé l'an dernier. Ça ne devrait pas trop changer en termes de montant parce qu'avec les élections municipales, les augmentations de taxes foncières ont été plutôt modérées cette année.
2: Ah oui.
3: Et là aussi, vous pouvez payer en plusieurs fois.
2: Merci beaucoup Fanny et bon courage pour faire le tri. Il reste encore une bonne semaine de vacances avant la rentrée. Pas de stress inutile.
4: 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Nous connaissons mieux depuis le début de l'été le travail de la commandante Audrey Renard. Elle nous raconte chaque semaine sur France Info les coulisses de sa profession. Elle dirige le département des sciences du comportement de la gendarmerie. Elle est profileuse. Et ce samedi, elle rouvre avec David Digiacomo et Raphaël Rasson le dossier Jacques Rançon, alias le tueur de la gare de Perpignan.
5: Couché à 5h du matin, je suis liquide, épuisée. Après 2 heures de sommeil, je roule pour regagner mon bureau dans la banlieue parisienne. La veille, j'ai arraché les aveux d'un homme qui nous a menés au corps de sa femme. Je m'appelle Audrey Renard, j'ai 45 ans et je suis profileuse.
2: Bonjour Audrey Renard.
6: Bonjour David.
2: Des aveux obtenus juste avant la fin de la garde à vue de Jacques Rançon, surnommé le tueur de la gare de Perpignan, et un cold case résolu, c'est le thème de cet épisode.
7: 45 heures de garde à vue pour avouer qu'il est bien le meurtrier d'Isabelle Ménage, une informaticienne de 20 ans. 3 juillet 1986, le corps de la jeune femme est retrouvé sur ce chemin de terre à Cachy, dans la Somme.
2: Isabelle Ménage a été violée, mutilée et tuée et la signature criminelle ressemble à celle de Jacques Rançon, déjà condamné d'ailleurs pour 2 autres meurtres. Voilà pourquoi il va être placé en garde à vue en 2019, mais ça commence mal.
6: Oui, parce que tout de suite, il nous dit que c'est pas lui, qu'il n'a rien à faire ici, qu'il n'a rien à voir avec les faits. Et donc, effectivement, on se dit, là, ça va être compliqué. Sachant que nous, on n'a absolument aucun doute sur son implication.
2: Jacques Rançon, il est surnommé le tueur de la gare de Perpignan. C'est un homme très fermé au début de cette garde à vue. C'est pour ça que vous sentez que ça va être très difficile, cette fois-ci, de le faire parler ?
6: Oui, c'est quelqu'un d'extrêmement fermé, qui est très aguerri au système judiciaire. Effectivement, il a déjà été condamné plusieurs fois. Donc là, il va falloir quand même mettre en place des choses un petit peu nouvelles, on va dire, comme nous, on a l'habitude de le faire au département des sciences du comportement quand on vient aider les enquêteurs dans le cadre des interrogatoires. Donc effectivement, là, on se dit, il va falloir faire une nouvelle proposition, quelque chose qui va le faire sortir des sentiers battus, des sentiers qu'il connaît pour créer un effet de surprise aussi et qui peut potentiellement déstabiliser cet homme plutôt indéstabilisable pour le moment.
2: Oui, il faut le faire sortir des sentiers battus, d'autant qu'il vous dit même au début, j'aimerais bien vous aider, mais ce n'est pas moi, quoi. Donc il est totalement fermé à ce moment-là.
6: Oui, et puis il y a une forme de provocation vis-à-vis de l'enquêteur, en émettant l'hypothèse que nous pourrions nous être trompés, alors qu'effectivement, comme vous le disiez, on a la signature criminelle. La signature criminelle, c'est vraiment quelque chose qui va venir donner une identité à un auteur, en fait, à un criminel. C'est-à-dire que là, on va aller au-delà juste du simple passage à l'acte qui va être utile pour tuer une victime. La signature criminelle, en criminologie, c'est vraiment ce qui va venir quasiment mettre son nom sur le corps de la victime.
2: Quelle est cette signature criminelle pour lui ?
6: Alors pour lui, c'est la mutilation, en fait, c'est l'ablation, notamment des organes génitaux de ses victimes. Et il faut savoir qu'une signature criminelle, généralement, l'auteur l'a fait sans véritablement en avoir conscience. Alors, il peut y avoir une donnée utilitaire, en l'occurrence, ne pas retrouver d'ADN ou de choses comme ça. Mais par le passé, il l'a fait alors même que les techniques ADN n'étaient pas du tout à la pointe d'aujourd'hui. Donc, il y avait vraiment une volonté de devoir le faire, en fait, et qui va effectivement nous mener vers sa piste.
2: Vous cherchez donc une faille, c'est ce que vous nous avez expliqué, et vous allez la trouver dans
8: son histoire personnelle, son histoire familiale à Jacques Ranson ?
6: Oui, nous allons effectivement la trouver dans son lien à son père. Mais c'est ce qu'on essaye de faire quand même aussi plus globalement sur les gardes à vue, c'est-à-dire de ne pas nécessairement réduire un individu au crime qu'il a commis et d'aller chercher plutôt sur le terrain de l'homme ou de la femme que nous avons en face de nous et vraiment d'aller recueillir des choses qui sont beaucoup plus personnelles et qui sont sans doute aussi le moteur du passage à l'acte en fait. Donc là, effectivement, on va aller chercher la corde sensible de Jacques Ranson.
8: Et il y a une phrase en particulier de l'enquêteur qui va être percutante quand il dit à Jacques Ranson, vous me dites si je me trompe, rappelle-toi de ce père que tu aimais tant et qui t'achetait des voitures.
6: Absolument, mais on avait en fait, à la lecture du dossier, on savait hein, que Jacques Ranson avait un lien très privilégié avec son père, qu'il aimait beaucoup, et je crois que c'était réciproque. Il a été protégé par son papa dans une famille qui était quand même relativement toxique et violente. Et donc, on savait qu'aller sur le terrain de ce père qui aurait pu tout entendre de la part de son fils, mais voilà, qui attendait que son fils assume, en fait, prenne ses responsabilités. Donc c'est ça qu'on a voulu faire incarner à l'enquêteur de ce père un peu bienveillant mais néanmoins ferme en disant bah, maintenant tu assumes, je vais te soutenir mais tu assumes.
9: Aujourd'hui lors de ses aveux dans l'affaire Isabelle Ménage, il a assuré qu'il s'agissait de son premier meurtre et qu'il n'y en avait pas d'autre à découvrir.
8: Jacques Ranson va déclarer « C'est moi qui ai tué cette femme, mon père aurait été déçu mais il m'aurait soutenu quand même, il aurait été content que son fils... » disent la vérité. Ce sont ses aveux. Cette phrase, elle est assez incroyable.
6: Oui, c'est effectivement... on a obtenu le résultat qu'on escomptait. Bon, ça, on était très satisfaits.
8: Et qu'est-ce qu'elle révèle au-delà de ça ? Parce que c'est vrai que Jacques Ranson en particulier, la façon dont il a tué ses victimes, il était présenté comme un monstre froid par les médias. Ça montre aussi qu'il a une part d'humanité et que... on a pu le faire parler en évoquant son père.
6: C'est ce qu'on cherche systématiquement à faire, c'est-à-dire ne pas réduire l'individu à son seul état de criminel, en fait, parce qu'on vient finalement se confronter à quelqu'un qui va voilà, ne pas vouloir nous parler. Si on vient vraiment sur le terrain de ce qu'il est personnellement, de ce qu'il est intimement, je crois que c'est comme ça qu'on accède véritablement aux gens et pas uniquement en les confrontant.
8: Jacques Ranson reviendra ensuite sur ses aveux, mais il a tout de même été condamné à perpétuité pour le meurtre d'Isabelle Ménage. De son côté, le pôle Cold Case de Nanterre étudie toujours son parcours criminel à la recherche d'autres victimes potentielles.
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11: Nouveau Monde avec vous, Thomas Biassi. Et on parle aujourd'hui d'un système que beaucoup utilisent sans toujours le savoir, Linux. Il fait tourner une grande partie d'Internet, des serveurs, des objets connectés, mais il reste beaucoup moins présent sur les ordinateurs personnels. Pourtant, Thomas, ça pourrait changer.
12: Et oui, Linux a souvent souffert de son image. Rien que le mot Linux évoque des écrans avec des lignes de code vertes sur fond noir. En 2026, tout change. Le bureau est plutôt joli, avec des icônes, un navigateur, une suite bureautique, une boutique d'applications. Bref, tout ce qu'on connaît déjà. Et ça, aujourd'hui, ça change beaucoup de choses. Parce que Windows commence à fatiguer. Publicité dans les menus, rappel insistant pour utiliser tel ou tel navigateur, tel compte en ligne, tel service d'intelligence artificielle. On a parfois l'impression d'avoir acheté un ordinateur, mais de vivre dans un centre commercial. Pour être très précis, Linux n'est pas un système d'exploitation complet. Linux, c'est le noyau, c'est le cœur de la machine, la pièce centrale qui permet au logiciel de parler au processeur, à la mémoire et au reste. Si on veut passer à Linux, il faut télécharger l'une des nombreuses distributions Linux. Il y en a plein, Ubuntu, Linux Mint, Fedora, Debian. Elles ajoutent autour du noyau tout ce dont on a besoin au quotidien, une interface graphique, des logiciels, des réglages et des outils de sécurité. En gros, Linux, c'est le moteur. Une distribution Linux, c'est la voiture entière avec le volant, les sièges et le tableau de bord.
11: Thomas, pour quelqu'un qui consulte ses mails, qui écrit des documents et qui regarde des vidéos, Linux peut-il suffire ?
12: Et c'est justement ça la nouveauté. Pour un usage simple, Linux peut largement suffire. Aller sur Internet, regarder Netflix ou YouTube, écrire un courrier, gérer ses photos, faire de la visio, tout ça fonctionne très bien. Il existe même des versions pensées pour les débutants, comme Linux Mint ou Ubuntu. On les installe et on retrouve très vite ses repères. Ce n'est pas forcément plus compliqué que de changer de téléphone. Certains logiciels spécialisés peuvent encore poser problème, cependant. Mais pour redonner une deuxième vie à un vieux PC ou pour éviter de dépendre entièrement des géants américains, Linux devient une vraie option. Autrefois, c'était le vélo de course réservé aux passionnés de mécanique. Aujourd'hui, ça ressemble de plus en plus à un vélo électrique. On monte dessus, ça avance. Et on se demande pourquoi on ne l'avait pas essayé plus tôt.
11: Thomas Biassi et sa chronique Nouveau Monde sur France Info.
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11: Il est au pouvoir depuis 100 jours. Le Premier ministre hongrois, Péter Magyar, a entrepris de démonter le système Orbán, étape après étape, brique par brique, conformément à l'un de ses slogans de campagne. Met-il ses promesses à exécution? C'est ce que nous allons voir. Bonjour Valérie Crova.
13: Bonjour.
11: La semaine a été marquée par un événement médiatique, la reprise des journaux d'information sur la principale chaîne publique de Hongrie après une interruption de 44 jours.
13: Ce jeudi, jour de la fête nationale en Hongrie, les téléspectateurs de la chaîne M1 ont pu suivre un journal de 25 minutes où toutes les voix, y compris celles critiques du pouvoir, avaient leur place. Un changement radical, tant ils étaient habitués à la propagande de Viktor Orbán pendant les saisons où l'ancien Premier ministre est resté au pouvoir. Sous l'ère Orbán, ce sont les ministres qui décidaient du contenu des journaux télévisés. Dès son élection, Péter Magyar avait promis de fermer ce qu'il avait bâti la fabrique des mensonges et de restaurer l'indépendance des médias publics. La réforme doit se poursuivre avec la nomination d'un nouveau directeur général du groupe public Cosmedia qui sera choisi dans le cadre d'un appel à candidature.
11: Y a-t-il d'autres domaines auxquels Péter Magyar s'est attelé ?
13: Oui, le renforcement de la lutte contre la corruption dont il a fait une priorité. Le Parlement a voté la création d'une agence nationale pour le recouvrement et la protection des avoirs de l'État. Son objectif est de récupérer les fonds publics détournés par son prédécesseur, comme ces 72 millions d'euros versés à un institut de recherche Profides, le parti de Viktor Orbán, ou les 45 millions d'euros de subventions accordées à des artistes proches de l'ancien Premier ministre. L'autre grande réforme est d'ordre constitutionnel. La rédaction d'une nouvelle constitution est prévue à partir de cet automne. En attendant, Péter Magyar a introduit une limite de 3 mandats aux députés, une disposition qui vise essentiellement Viktor Orbán et la majorité des députés du Fidesz qui ne pourront pas se représenter aux futures législatives de 2030.
11: Valérie, n'y a-t-il eu aucune fausse note pendant ces 100 premiers jours de pouvoir de Péter Magyar ?
13: Disons que dans sa course effrénée pour tourner la page Orbán, il a péché par précipitation en poussant au départ le président de la République hongroise, Tamás Szulyok, un fidèle de Viktor Orbán, sans respecter la procédure de destitution pourtant prévue dans la Constitution, ce que des juristes hongrois n'ont pas manqué de dénoncer. Puis Péter Magyar a annoncé la candidature de Judith Polgár, une championne d'échecs très connue en Hongrie. Le démenti dès le lendemain de l'intéressé est apparu comme un désaveu pour Magyar. C'est finalement András Baka qui a été élu chef de l'État. S'il n'était pas le favori du Premier ministre, son passé d'ancien président de la Cour suprême évincé par Viktor Orbán a joué en sa faveur.
11: Merci Valérie. Valérie Crova, rédaction internationale de Radio France.
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14: L'invité culture est une avocate, écrivaine, et son dernier roman ressort à la fois du réquisitoire sur la justice face aux violences sexuelles et de la plaidoirie pour le doute, la nuance et la nécessité de collectivement faire face à une forme de vertige. Bonjour Laure Hennick.
15: Bonjour Frédéric Carbone.
14: Avant la peine est publié chez Flammarion, c'est une fiction évidemment. Il est question de viol ou de relations consenties entre deux médecins un soir aux urgences à l'hôpital. Mais pour une avocate qui a été des deux côtés de la barrière, partie civile ou défense, est-ce que ça vous permet de relier ces différentes expériences et de dire au lecteur, à vous de juger?
15: Oui, c'est bien sûr le fait d'être avocate pénaliste et d'avoir les mains dans la défense depuis 25 ans et dans la défense des uns et des autres, des femmes qui accusent et puis des hommes qui sont accusés, font que dans ce roman, on peut dire que tout aurait pu être vrai, mais on reste dans une situation particulièrement romanesque de deux personnes qui vivent une relation consentie ou pas. Ça, le narrateur ne le dit pas, cette relation, elle est vécue sans témoin et donc avec deux personnes qui ont deux récits totalement différents.
14: Et avant la peine, il y a beaucoup de temps, il y a des années, vous écrivez des années après le viol ou après la calomnie, et en tout cas après le désastre. Parce que saisir la justice, porter plainte, c'est une déflagration de toute façon pour tout le monde, l'entourage, la famille, le milieu professionnel.
15: La première peine avant une peine, si elle est prononcée par la justice, c'est la peine de quelqu'un qui s'estime accusé à tort, c'est la peine et la déflagration d'une femme qui a vécu une relation qu'elle ne voulait pas. Et ensuite, ça contamine bien sûr la famille, les collègues, parce qu'ils travaillent dans le même établissement.
14: Donc... Et le directeur de l'hôpital qui dit je fais quoi de ces deux-là qui sont sans doute parmi mes meilleurs médecins. On est un peu hypocrite.
15: Disent, je peux pas dit, m'en...
14: Ils vont plus se rencontrer, mais ils continuent à travailler les deux.
15: On fait comme on peut. Et donc, ils gardent les deux. Ce directeur qui est un peu nini en essayant de ne pas prendre de position. Mais en fait, comment on fait ? Est-ce qu'on doit vraiment se passer aussi de médecins au niveau de la santé publique ? Et en fait, ça pèse sur les collègues qui doivent faire plus de garde aussi et qui au début se disent je ne vais pas juger. Et qui, au final, le temps passant, peut-être la réaction de chaque être humain qui est quand même celle de juger revient aussi et puis chacun prend plus de position.
14: Et un de vos personnages justement dans l'hôpital dit, est-ce qu'elle pense aux autres cette justice, à ceux qui ne sont ni auteurs ni victimes et qui payent les pots cassés?
15: Ben oui, parce que en fait ça je crois qu'on en parle très peu. Du retentissement dans les familles des uns et des autres. Enfin, comment est-ce qu'on continue d'être la femme de quelqu'un qui est accusée de viol? Au départ, elle n'y croit pas, Florence, la femme de Baptiste. Et puis, elle pense que les choses vont comme ça se résoudre rapidement, finalement. C'est un garçon qui est formidable, qui travaille, qui a toujours été aimant. Et puis, il n'y a pas de témoin, donc elle le pense complètement incapable d'avoir commis ça. Mais la justice... gardant ce temps et ces années d'enquête, impose en réalité à tout le monde un autre biais, un autre prisme. Et donc, la vie de chacun, que ce soit celui qui est accusé ou celle qui porte plainte, est regardée comme on regarde des preuves. Et finalement, c'est là qu'on se rend compte que le regard qu'on avait porté quand il est un regard aimant, si on le retourne et qu'on le porte comme un regard peut-être de culpabilité, alors on éclaire les choses autrement et puis peut-être qu'on accuse.
14: Une des vertus de votre livre, et pas la moindre, c'est d'être dans la nuance, les zones grises, aller les regarder, parfois on n'a pas envie de les voir, penser contre soi-même. Mais est-ce qu'il n'y a pas un risque, Lorénique, de se dire à quoi bon, finalement? Est-ce que ce n'était pas mieux avant, quand dans ce genre de circonstances-là, on n'allait pas porter plainte, ou alors elle était classée sans suite immédiatement?
15: Ah non, certainement pas. Alors, c'est pas une histoire de zone grise au sens où elle regretterait ce qui s'est passé. Ils ont vraiment des visions diamétralement opposées. Aujourd'hui, c'est vrai qu'on juge en explorant la vie des uns et des autres et en se disant que peut-être que dans les vies, on trouvera des indices qui font qu'on arrivera à faire pencher la balance du côté de la culpabilité ou pas du côté de la culpabilité. Et on y arrive quand même un peu plus qu'on le dit dans les médias, dans la vraie vie, à ce que les gens soient jugés finalement. Mais c'est vrai qu'on n'a pas d'autre moyen que cela et que le doute s'impose souvent et que plus on a les cartes en main comme on les a ici en explorant la vie des gens, plus ça devient difficile de juger. Et je crois qu'on est à une période où on peut aussi se permettre de s'interroger, de douter, parce que le doute, c'est pas fait pour rester comme ça, c'est quand même le moteur de la pensée.
14: Je voudrais qu'on écoute quelqu'un dont vous êtes l'avocate, Lorénique, Judith Godrèche, qui a porté plainte contre le réalisateur Benoît Jacquot pour viol alors qu'elle était mineure, plainte classée sans suite du fait de la prescription. Dans ces affaires, on pose souvent la question, quand on parle des déflagrations, les parents, ils faisaient quoi? Ça serait pas un peu leur faute, ça? Voici ce qu'elle répond.
16: La réalité, c'est que le coupable, c'est l'agresseur. Et le premier responsable, le responsable des agressions sexuelles dont je suis victime, ce sont mes agresseurs.
17: Votre mère.
16: Voilà.
17: Qui est brûlée en place publique.
16: Voilà. Et pourquoi la société, à un endroit où une partie de la société patriarcale a besoin de protéger cette image de l'homme, de l'artiste, de celui d'une certaine manière représente une forme de pouvoir, d'autorité, justement, qu'on ne veut pas remettre en question.
14: Voilà, Judith Godrèche, il y a quelques jours, sur France Inter, il y a ce risque-là, Lorénique, dans des cas comme ça, on fait le procès de la société en général, d'un état d'esprit, d'un moment, d'un lieu. Non, c'est avant tout une personne et une autre.
15: On ne regarde pas, alors c'est même pas une histoire d'une personne ou d'une autre, c'est de pas regarder le fait sociétal d'hommes qui vont aller agresser des femmes, et en l'occurrence de puissants qui, là, agressent une jeune femme. Et c'est vrai que tout le monde s'est retourné contre ses parents, dont ils étaient probablement défaillants. Et c'est, ça peut être une question, mais c'est pas du tout la question principale, et ça a été déplacé pour éluder cette question principale.
14: Et après la peine, Laurenic, il y a au moins soulagement, réparation pour les victimes.
15: C'est pas aussi simple que ça, parce que c'est pas magique, mais c'est sûr que c'est une pierre à l'édifice, et c'est pas que la réparation pour les victimes, c'est la réparation pour tous, et aussi pour ceux qui sont accusés. Je termine ce livre sur une phrase d'Henri Leclerc qui est magnifique, donc je vous incite à lire le livre, mais Henri Leclerc a dit une autre phrase dans le même courant, qui est que la réinsertion d'un homme, elle commence au moment où il comprend son procès.
14: Je vais la citer, la phrase d'Henri Leclerc. Hein, il n'y a pas de peine juste, il y a juste des peines.
15: Merci.
14: Magnifique avocat. Merci infiniment, Laurenic.
15: Merci à vous, Frédéric Carbone.
14: Avant la peine, donc publié chez Flammarion.
15: Merci.
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1: Il est 5h30, merci d'être avec nous. Tout de suite, les informations, Émilie Tran. Les universités d'été de la France Insoumise ferment leurs portes ce midi dans la Drôme après un discours de clôture de Jean-Luc Mélenchon. L'événement a fait carton plein avec un record de participation. 8000 militants étaient présents et près de 200 débats se sont tenus. Hier, le banquier d'affaires et patron de presse Mathieu Pigasse était présent également. Il a reconnu ses convergences avec le parti. La gauche a la responsabilité de redevenir majoritaire dans le pays. Déclaration du secrétaire national du Parti communiste. Fabien Roussel appelle à se débarrasser de la politique d'Emmanuel Macron. Il s'exprimait hier à l'université d'été du PCF à Toulouse. Pour 2027, Édouard Philippe affirme que les candidats de droite et du centre ont vocation à se rassembler, alors que plusieurs ambitions fleurissent à droite et au centre, avec notamment les candidatures de Bruno Retailleau pour LR, Gabriel Attal pour Renaissance. D'après le candidat Horizon à la présidentielle, le départage se fera quelque part entre novembre et février. Une première en France, la mairie de Cannes dans les Alpes-Maritimes équipe sa police municipale de détecteurs de protoxyde d'azote. Ils seront utilisés pour des contrôles de sécurité routière sur le même principe qu'un éthylotest pour l'alcool. Avec la loi Riposte, l'arsenal juridique contre ce gaz hilarant a été renforcé. Ce week-end marque la fin des vacances pour certains, le retour au travail pour d'autres lundi. En Provence, hier, plus de 110 km de bouchons ont été relevés sur l'A7. Dans les Bouches-du-Rhône, 900 ont été enregistrés en tout dans toute la France. Un séisme de magnitude 5,6 a frappé les environs de Tokyo dans la matinée ce dimanche. 37 personnes ont été blessées, nous indique l'agence japonaise de gestion des incendies et des catastrophes. Son retour aura été bref. Vendredi, le Mexique annonçait le retour du gouverneur de l'État du Sinaloa, Ruben Rocha Moya, à son poste. Il est recherché par les États-Unis pour trafic de drogue. Il a finalement partagé sur X, il y a quelques heures, un document dans lequel il demande au Congrès de l'État une autorisation de congé temporaire à durée indéterminée. Le président de la République souhaite venir en aide à Kiev. Emmanuel Macron hier a annoncé l'envoi de nouveaux missiles intercepteurs en direction pour l'Ukraine, pour contrer notamment les missiles balistiques et les missiles de croisière russes. Plus de 40 journalistes professionnels ont suivi une formation militaire au Burkina Faso début août. L'entraînement s'est tenu dans un camp de police près de Ouagadougou. Une façon de mettre sous silence les voix critiques et de faire des journalistes les relais de la propagande, d'après des confrères burkinabés exilés. Et puis c'est aujourd'hui la finale de la Coupe du Monde de l'e-sport à Paris. Emmanuel Macron et le prince héritier d'Arabie Saoudite, Mohamed Ben Salman, assisteront à la cérémonie de clôture. Le prince qui devait initialement accueillir l'événement dans son royaume. Demain, les deux personnes, Emmanuel Macron et le prince héritier d'Arabie Saoudite, participeront pour la première fois à une réunion du Conseil de partenariat stratégique franco-saoudien. Le PSG fait sa rentrée en Ligue 1 de football aujourd'hui. Il se rend aujourd'hui, ce soir, à Rennes à 20h45.
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2: Et maintenant, on vous accueille donc Sarah Lemoine dans C'est mon boulot. Tout cet été, on se penche sur ces litiges au travail qui ont pu donner lieu à des procès. Question aujourd'hui, peut-on dire ces quatre vérités à son DRH ? Certains salariés sont très créatifs.
3: C'est l'histoire d'un ouvrier qui travaille depuis 14 ans dans un grand groupe aéronautique. Au retour d'un arrêt maladie, son responsable des ressources humaines passe le voir pour prendre de ses nouvelles. Le salarié lui remet alors deux dessins. Le premier montre un homme en bleu de travail, avec des larmes dans les yeux. En dessous, il est écrit « Ouvrier sérieux, travailleur, innovant, abîmé physiquement, mais toujours pertinent, cherche poste désespérément ».
2: D'accord.
3: Le deuxième dessin représente le responsable des ressources humaines avec ses lunettes. D'après l'employeur, il est affublé d'un sourire de criminel psychopathe et d'un regard menaçant. Le dessin le montre en train de jeter des salariés dans une poubelle pour déchets non recyclables. Le responsable se rend le lendemain à l'infirmerie. Un accident du travail est déclaré. Pour l'entreprise, ces faits justifient un licenciement pour cause réelle et sérieuse. Le caractère excessif, injurieux et blessant de la caricature ayant fortement ému, choqué et porté atteinte à la santé du responsable.
2: Et alors, qu'est-ce qui s'est passé ensuite ?
3: Eh bien, le salarié saisit la justice.
2: Ouais.
3: Il fait valoir notamment que sa liberté d'expression a été bafouée et demande que son licenciement soit jugé nul. Le conseil des prud'hommes lui donne raison sur ce point et ordonne sa réintégration dans l'entreprise. L'employeur, mécontent, saisit la cour d'appel qui infirme ce jugement. Dans leur décision, les juges rappellent qu'un salarié a le droit de s'exprimer librement sur l'organisation et le fonctionnement de l'entreprise, y compris en critiquant le management, mais à condition, affirme-t-il, de ne pas porter atteinte à l'honneur et à la réputation d'un collègue et de rester courtois et délicat. Selon la cour d'appel, le salarié a franchi ses limites. Pour autant, elle relève qu'il n'avait jamais été sanctionné depuis le début de sa carrière et que l'employeur a eu la main un peu lourde dans cette histoire. Mmh. Le licenciement pour cause réelle et sérieuse est requalifié en licenciement abusif, mais sans réintégration possible dans l'entreprise.
2: Et sauf que l'affaire ne s'arrête pas là.
3: En effet, car le salarié s'est pourvu en cassation. La décision qui est tombée en début d'année reproche au juge d'appel de n'avoir pas poussé l'analyse assez loin, résume l'avocat David Guiouet. Pour déterminer si la sanction était proportionnée, ils auraient dû notamment examiner le contexte dans lequel les dessins avaient été remis aux responsables des ressources humaines. Or, il se trouve que l'ouvrier avait vainement sollicité un aménagement de poste compte tenu de ses problèmes de santé. L'affaire a donc été renvoyée devant la cour d'appel pour être rejugée.
2: Et c'est donc encore entre les mains de la justice. Merci Sarah, c'est mon boulot. 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
5: Il est au pouvoir depuis 100 jours. Le Premier ministre hongrois, Péter Magyar, a entrepris de démonter le système Orbán, étape après étape, brique par brique, conformément à l'un de ses slogans de campagne. Met-il ses promesses à exécution? C'est ce que nous allons voir. Bonjour Valérie Crova.
6: Bonjour.
5: La semaine a été marquée par un événement médiatique, la reprise des journaux d'information sur la principale chaîne publique de Hongrie après une interruption de 44 jours.
7: Ce jeudi, jour de la fête nationale en Hongrie, les téléspectateurs de la chaîne M1 ont pu suivre un journal de 25 minutes où toutes les voix, y compris celles critiques du pouvoir, avaient leur place. Un changement radical, tant ils étaient habitués à la propagande de Viktor Orbán pendant les saisons où l'ancien Premier ministre est resté au pouvoir. Sous l'ère Orbán, ce sont les ministres qui décidaient du contenu des journaux télévisés. Dès son élection, Péter Magyar avait promis de fermer ce qu'il avait bâti la fabrique des mensonges et de restaurer l'indépendance des médias publics. La réforme doit se poursuivre avec la nomination d'un nouveau directeur général du groupe public Cosmedia qui sera choisi dans le cadre d'un appel à candidature.
5: Y a-t-il d'autres domaines auxquels Péter Magyar s'est attelé ?
7: Oui, le renforcement de la lutte contre la corruption dont il a fait une priorité. Le Parlement a voté la création d'une agence nationale pour le recouvrement et la protection des avoirs de l'État. Son objectif est de récupérer les fonds publics détournés par son prédécesseur, comme ces 72 millions d'euros versés à un institut de recherche Profides, le parti de Viktor Orbán, ou les 45 millions d'euros de subventions accordées à des artistes proches de l'ancien Premier ministre. L'autre grande réforme est d'ordre constitutionnel. La rédaction d'une nouvelle constitution est prévue à partir de cet automne. En attendant, Péter Magyar a introduit une limite de 3 mandats aux députés, une disposition qui vise essentiellement Viktor Orbán et la majorité des députés du Fidesz qui ne pourront pas se représenter aux futures législatives de 2030.
5: Valérie, n'y a-t-il eu aucune fausse note pendant ces 100 premiers jours de pouvoir de Péter Magyar ?
7: Disons que dans sa course effrénée pour tourner la page Orbán, il a pêché par précipitation en poussant au départ le président de la République hongroise, Tamás Szulyok, un fidèle de Viktor Orbán, sans respecter la procédure de destitution pourtant prévue dans la Constitution, ce que des juristes hongrois n'ont pas manqué de dénoncer. Puis Péter Magyar a annoncé la candidature de Judith Polgár, une championne d'échecs très connue en Hongrie. Le démenti dès le lendemain de l'intéressé est apparu comme un désaveu pour Magyar. C'est finalement András Baka qui a été élu chef de l'État. S'il n'était pas le favori du Premier ministre, son passé d'ancien président de la Cour suprême, évincé par Viktor Orbán, a joué en sa faveur.
5: Merci Valérie. Valérie Crova, rédaction internationale de Radio France.
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2: Jean-Luc Mélenchon, dont le discours de clôture est attendu demain midi aux Amphis. À cette occasion, Anne Lamotte nous dresse le portrait de l'une de ses plus fidèles soutiens, Mathilde Panot, la présidente du groupe LFI à l'Assemblée nationale.
6: On devrait vous nettoyer au Karcher.
8: Ça, c'est le morceau Racaille de Kerry James, recommandé par Mathilde Panot.
9: J'adore écouter ça en allant dans l'hémicycle. Je trouve que le texte est incroyable.
6: Vous disposez d'une armée de flics bien tressés, serrés.
8: Peut-être qu'elle l'écoute en novembre 2020 pour se motiver, avant de prendre la parole à l'Assemblée nationale pour dire non à la loi de sécurité globale. Souvenez-vous, le texte prévoit notamment l'interdiction de filmer les policiers. Et ça, la députée du Val-de-Marne ne digère pas.
10: Nous serons donc filmés avec des caméras portables, scrutés avec des drones, identifiés à travers la reconnaissance faciale. Citoyens, souriez, vous serez tous surveillés, mais pas les policiers.
6: Est-ce le genre de texte qui peut me valoir une fiche S ?
8: Dès ses débuts à l'Assemblée nationale en 2017, c'est l'expression du quotidien Libération, Mathilde Panot bastonne sévère. Au sein de la France insoumise, elle est décrite comme hyper bosseuse, ferme, combative, implacable. Jean-Luc Mélenchon ajoute, je le cite, « rien ne lui fait peur ». Ses adversaires préfèrent parfois d'autres qualificatifs.
11: Madame Panot.
8: Nous sommes en février 2021. Mathilde Panot est sur Brut, où elle regarde sur un téléphone son intervention de la veille à l'Assemblée.
12: Alors là, c'est la folle. Ça, je ne sais pas encore qui c'est. Voilà. Et là, on entend très distinctement la poissonnière. Et donc ça, c'est Pierre Henriet, qui est député de Vendée, qui a eu l'élégance de me crier ça juste avant ma prise de parole au nom de mon groupe sur l'état d'urgence sanitaire qui était prolongé.
8: Dans la foulée, Mathilde Panot réclame une sanction. Elle l'obtient. Le député macroniste qui l'a insulté est puni financièrement. Mais la députée va plus loin. Jusqu'à Lorient, en Bretagne, pour suivre toute la dure journée d'une vraie poissonnière.
13: Alors, le nom du bateau est affiché.
8: Elle en fait une vidéo sur sa chaîne YouTube.
14: Eh ben, merci beaucoup à toi. Et c'était la journée entre poissonnières. Voilà, c'était très agréable.
13: C'était très agréable.
8: 2 ans plus tard, rebelote. Cette fois-ci, le mot sort de la bouche d'un député Rassemblement National qui, lui aussi, est sanctionné. Hors de question pour Mathilde Panot de faiblir sur le sexisme dont elle est victime. Elle est ici dans le podcast de Gauche Radicale, Le Fauteuil.
9: Par exemple, moi, on me reproche beaucoup d'être une femme extrêmement dure, agressive. Mais en fait, aussi parce que si j'étais un homme, on dirait de moi que je suis un tribun. Parce qu'en fait, je fais des discours avec des millions de vues. Oui. Mais comme je suis une femme, je ne suis pas un tribun. D'ailleurs, il n'y a pas de féminin à ça, on ne va pas dire que je suis une tribune, quoi. Du coup, ça donne des traitements différenciés, qui d'ailleurs se voyaient beaucoup, par exemple, dans les invitations médiatiques. Hein. Moi, il a fallu attendre que je sois présidente du groupe parlementaire officiellement, alors que j'étais vice-présidente depuis 2 ans et demi du groupe, pour que je sois enfin invitée dans les médias. C'est-à-dire que j'ai mis 5 ans à être invitée dans les médias.
8: En fait, Mathilde Panot est une femme en colère. Et elle explique que c'est justement ça qui l'a amenée en politique. Ce qu'elle ressent devant la foule de gens pauvres dans un pays riche comme la France. Cette colère ne vient pas de l'enfance. Elle grandit dans une toute petite banlieue tranquille d'Orléans, une mère professeure de mathématiques, un père formateur en agronomie et des copines avec lesquelles elle joue dehors. Elle a, comme elle dit, des souvenirs très chouettes. Le choc des cultures, il arrive quand la bonne élève débarque à Sciences Po, à Nancy, puis à Paris. Elle raconte souvent cette anecdote. Un jour, une étudiante lui lance « Je ne comprends pas que des gens n'arrivent pas à vivre avec le SMIC. 3000 euros, c'est quand même bien. » L'exaspération monte. Alors il y a d'abord le monde associatif. Mathilde Panot a seulement 18 ans quand elle rejoint ATD Quart Monde. Elle enchaîne à Voisin Malin, une asso dans le quartier populaire de la Grande Borne, à Grigny, tout près de Paris. En tout, une dizaine d'années à lutter contre la misère.
9: J'ai adoré mon engagement associatif. Après, il y a quand même un moment où vider la mer avec sa cuillère, c'est fatigant. Et on a envie que ça change pour tout le monde. Et moi, c'est principalement pour ça que je me suis lancée dans le combat politique. C'est parce que j'avais envie que ça change vraiment.
8: En 2016, Mathilde Panot est repérée par François Delapierre, un intime de Jean-Luc Mélenchon. 1 an seulement plus tard, la voilà embarquée dans la campagne du candidat insoumis à la présidentielle. Aux législatives qui suivent, elle est élue députée. Elle a alors 28 ans. Depuis, elle l'affirme, toujours bien haut et fort, en politique, ouvrez les guillemets, la place des femmes reste un combat.
2: Le portrait de Mathilde Panot, signé Anne Lamotte sur France Info.
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5: C'est l'heure de retrouver le choix culture de France Info. Désormais, les coups de cœur du service culture de la rédaction pour accompagner la fin de votre été. Et aujourd'hui, on est donc au cinéma avec vous, Matteo Maestrachi, et la sortie sur grand écran de la dernière Palme d'Or cannoise. Cette semaine, c'était mercredi, Fjord, un film dérangeant signé du roumain Christian Mungiu.
15: Hello. Hi. Are we interrupting?
11: Christian Mounjou avait déjà frappé fort lors de l'édition 2007 du Festival de Cannes, plutôt inconnu alors. Il était en compétition avec son deuxième film, 4 mois, 3 semaines, 2 jours, sur un avortement clandestin dans la Roumanie des années Ceausescu, drame social étouffant qui avait remporté la Palme d'Or auprès d'un jury présidé par l'anglais Stephen Frears. Depuis, le réalisateur roumain, désormais âgé de 58 ans, est un peu comme chez lui sur la croisette, avec ensuite un prix du scénario et un prix de la mise en scène, respectivement glané en 2012 et 2016.
15: Christian Mounjou's Fjord.
11: Le 23 mai dernier, Christian Mounjou est donc entré dans le cercle prestigieux et encore assez fermé des cinéastes doublement palmés, en compagnie par exemple de Francis Ford Coppola, Ken Loach ou les Frères Dardenne, avec son nouveau long-métrage Fjord. Celui-ci raconte l'arrivée dans une ravissante petite ville de Norvège et depuis la Roumanie des Georgiou, chrétiens évangélistes dont le père est roumain et la mère norvégienne. Tout ne se déroule pas trop mal au début, même si la famille doit prendre ses marques et s'habituer à une nouvelle culture, mais un incident va tout brusquer. Christian Mounjou dit s'être inspiré de plusieurs faits réels comme point de départ du projet.
16: Moi, je suis un observateur de notre société d'aujourd'hui et j'ai vu à quel niveau la société est partagée aujourd'hui, radicalisée, divisée. On fait partie des groupes avec des idées propres, des groupes qui commencent à détester les autres qui n'ont pas les mêmes idées. Et chaque fois quand je fais un film, je me dis que c'est vraiment important pour moi de parler de ce problème que je trouve qui est la plus importante en ce moment. Et en regardant qu'est-ce qui se passe dans ces sociétés partagées, et je ne parle pas de la mienne, de la société roumaine, ni pas de la société norvégienne, je parle de la société d'aujourd'hui, la France, la société occidentale, les États-Unis. Tout d'un coup, tu vois qu'il y a des groupes qui se détestent et je me demande pourquoi. Et c'est pour ça qu'à la fin, je me suis dit qu'on doit dire une histoire qui va parler de ce besoin de tolérance et qui raconte à quel niveau les gens ne peuvent pas partager la même société avec les autres qui ne partagent pas leurs idées sur la société d'aujourd'hui.
17: I understand that you came all the way from
18: Romania, but my wife is Norwegian, so.
17: They seem so happy here.
11: Les parents, joués par les excellents Sebastian Stan et Renate Reinsve, sont rapidement soupçonnés et accusés par le système scolaire et la protection de l'enfance de maltraitance physique sur leur fille. Et pendant le déroulement de l'enquête, leurs enfants leur sont purement et simplement enlevés, avec une communauté locale qui globalement se détourne de ces nouveaux arrivants. Rigorisme religieux d'un côté, progressisme exacerbé parfois jusqu'à l'absurde de l'autre, Christian Mounjou documente cette confrontation en restant volontairement ambigu sur son propre point de vue.
16: Moi, ce que j'essaie de faire est de vraiment comprendre, investiguer, réfléchir la complexité de la réalité. Je ne trouve pas que la réalité est objective. C'est toujours le point de vue de quelqu'un qui regarde et j'essaie de partager ça dans mes films parce que la réalité est ambiguë, toujours. Alors, quand tu fais un film, même si tu as ce besoin de rester organisé, tu dois toujours respecter ce sort d'ambiguïté qui appartient au réel. Et c'est pour ça que ce film parle plutôt de points de vue que d'un sort de vérité absolue. Moi, je viens d'un pays où on devait vivre avec quelqu'un qui croyait que ce qui a le pouvoir détient aussi la vérité absolue. Mais ce n'est pas le cas et j'espère

0: Dialogué, pensé et rythmé comme un polar, Fjord manque sans doute parfois un peu de finesse ou de nuance, mais il reste un excellent cru de son auteur et une palme d'or très forte.
1: I'm Mikael Olsen from the local police department.
2: I love my children and I will never have...
3: Fjord du roumain Christian Mungiu, palme d'or à Cannes, c'est à voir au cinéma depuis mercredi.
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5: Deux robots, on pourrait les appeler Adam et Ève, sauf qu'ils portent des combinaisons grises ultra moulantes et affichent une attitude dénuée d'expression.
6: Mère, il semblerait que je traverse un problème de confusion. Ça t'ennuierait de m'éclairer?
7: Nous avons été acceptés au sein d'un collectif athée. Ils nous amènent les enfants en ce moment même.
5: Ils atterrissent dans une petite capsule spatiale sur une nouvelle planète et sont là pour construire une colonie. Ils font pousser des champs circulaires autour d'une yourte ultra-moderne. Ils font grandir des embryons humains qu'ils ont emmenés jusqu'à former une petite bande d'enfants issus de diverses origines ethniques. Et c'est toute une humanité qui renaît à des années-lumière de la Terre qui a explosé.
8: Ma maman dit que tu pouvais voler avant, comme un oiseau, que tu pouvais tuer avec ta voix.
7: Les androïdes changent.
5: Raised by Wolves, élevé par des loups, dont les premiers épisodes impressionnants sont réalisés par Ridley Scott, le créateur d'Alien, se déroule au milieu du siècle prochain. Au départ, la guerre entre ces athées et les fanatiques religieux qui veulent tuer les non-croyants a transformé la Terre en champ de bataille. Ces deux androïdes sont les rescapés, chargés de lancer un processus de repeuplement. La nourriture est rare, le milieu hostile, avec ses squelettes gigantesques de serpents aux dents acérées, un univers fait de montagnes aux couleurs délavées et de déserts arides qui fait penser que des monstres rôdent.
9: Bien le bonjour, cher colon.
10: Retourne sur la terre que t'as détruite, pourriture métriaque.
5: Et puis les humains ultra-religieux ne vont pas tarder à les retrouver et bientôt une nouvelle bataille se déroule sur cette exoplanète. Bientôt croyants et non-croyants s'affrontent pour déterminer qui aura le droit d'élever la première génération native de la planète. La série, signée Aaron Guzikowski, est formellement belle, attachante et drôle aussi dans sa présentation d'androïdes parfois maladroits aux mouvements robotiques rigides. Le père n'arrive pas une seule fois à faire rire ses enfants avec les blagues qu'il invente.
11: J'ai découvert qu'ils étaient radioactifs.
7: Père, l'homme qui a allumé un feu devant notre habitat a été identifié.
5: Une série aussi philosophique sur la juste éducation, faut-il apprendre à ses enfants à suivre une foi religieuse ou ne faire confiance qu'à la science? Doit-on leur enseigner l'art du combat et de l'autonomie ou les protéger farouchement jusqu'à l'âge adulte? Raised by Wolves, deux saisons splendides pour réfléchir aussi, à découvrir sur Apple TV.

0: Élodie Suigo.
1: Bonjour Dizis.
2: Bonjour.
3: Ouais, mais moi je suis heureux. Noche, je roule ma beuh. Musique, je roule un peu.
1: Vous êtes d'abord un rappeur, un rimeur à gage repéré par Akhenaton grâce à votre maxi Bête de Bombe, ce qui vous a permis d'ailleurs d'intégrer le collectif One Shot et de participer à la bande originale du film Taxi 2. Les présentations avec les plus grands de ce métier, avec le public, étant faites, vous avez décidé de vous lancer dans une carrière solo avec des albums qui vont marquer, créer du lien. Poisson Rouge sera le premier d'ailleurs d'une liste qui ne cessera de s'agrandir. Il y aura notamment Jeux de Société, Les Histoires Extraordinaires d'un Enfant de Banlieue, avec des titres devenus des incontournables. Je pense à Je Pète les Plombs, évidemment, ou dans tes rêves. Aujourd'hui, de rappeur, vous êtes devenu chanteur. Une métamorphose a eu lieu. C'est ce qui saute hein, aux oreilles quand on écoute votre 14e album. On s'en rappellera pas, c'est pop. Si, si, c'est pop. Vous nous replongez même dans l'art de la proteste song, engagée mais douce, malgré les mots usités, comme on dit, avec vos souvenirs, vos blessures, vos rêves, vos espoirs, désespoirs. Cet album sorti après l'amour, votre opus scanner de vos histoires sentimentales, n'est-il pas finalement un deuxième pas vers une introspection? Démarré il y a quelques années, vous semblez avancer et vous apaiser davantage, un peu plus chaque jour d'ailleurs.
2: Oui, après, je pense que l'introspection, je l'ai commencé il y a très longtemps, dès mon

0: premier album, je faisais toujours des pas de côté sur des thématiques qui n'étaient pas justement usitées. Mais c'est vrai que sur l'album d'avant, L'amour et celui-là, bah, il y a quand même 25 ans de carrière, donc il y a un peu plus d'aisance à parler de soi.
1: En tout cas, l'apaisement, vous le ressentez vous aussi ou pas ?
0: Oui, après, c'est la même personne. C'est juste que, bah oui, je suis fort de tant d'années d'expérience. Et pour moi, en tout cas, je reste le même homme, mais c'est comme si je le montrais de plus en plus, sans pour autant que ce soit de façon consciente.
1: Il y a des photographies dans cet album. Hein.
0: Oui.
1: On vous voit grandissant, on vous voit enfant. Pour la première fois, j'ai l'impression que vous avez décidé de convoquer l'enfant qui était en vous et de lui apporter des réponses à des questions qui continuent à se poser.
0: C'est très pertinent, c'est sur ça que c'est la première fois que je le fais. C'est que j'ai souvent convoqué l'enfant, mais comme je disais tout à l'heure, c'était inconscient, mais c'est juste que bah, voilà, c'est un peu cliché, mais l'artiste, c'est quelqu'un qui garde l'enfant qu'il a en lui et qui ne l'a pas fait passer trop vite à l'âge adulte, donc qui peut rêver, qui peut être naïf, qui peut avoir plein de candeur. Par contre, c'est la première fois que j'arrive à trouver quelques réponses, et c'est peut-être ça la sensation d'apaisement qu'on a, c'est que c'est comme si ces blessures d'enfance ou ces blessures d'adolescence, à l'âge que j'ai, j'en parlais d'une manière beaucoup plus apaisée, avec beaucoup plus de recul.
1: Dans Casting Sentimental, vous décidez de ne pas vous épargner. Hein. Vous dites effectivement « Machine à désirer, des millions de cœurs dans les poches, Cupidon fonce-dé, je passe un casting sentimental, je suis perdu ». Il y a toujours ce sentiment de quête dans chacun de vos morceaux, quasiment.
0: Bah oui, moi je suis quelqu'un de curieux, je suis tout le temps en quête. La quête pour moi, c'est être en vie, parce que c'est ne pas être résigné, c'est surtout ne pas se figer dans « je suis comme ça, la vie est comme ça ». Pour moi, hein, je ne juge pas les gens qui sont comme ça, mais pour moi, se figer, se statifier, c'est mourir quelque part. Et donc, je serai toujours en quête. J'espère en tout cas que je serai toujours curieux.
1: Vous parlez d'addiction aussi dans Amsterdam. C'est important aussi de montrer les failles d'un individu.
0: Oui, après, c'est un rapport honnête. C'est aussi, moi, je suis artiste depuis que j'ai 19 ans, donc j'ai forcément une vie qui est en marge. J'ai pas une vie marginale parce que je suis avant tout père de famille et que je m'occupe de mes enfants et que j'assume mes responsabilités. Mais à côté de ça, il y a la vie, les névroses, les traumas et puis les fuites que l'on prend pour se soulager du monde, mais c'est jamais un abandon total de soi, c'est une petite traversée en mer.
1: Ça a été dur de prendre la décision de proposer autre chose par rapport à un public qui vous suit depuis si longtemps ?
0: Oui, mais c'est pas le rapport au public qui a été dur, parce que le public, il est honnête. J'aime pas, ça me parle pas, c'est au bon moment, pas au bon moment dans ma vie, je m'y retrouve ou je m'y retrouve pas. C'est plus l'interface avant le public et tout ce qui concerne le business, l'argent, la manière dont on prend un artiste au départ et qu'on fait rentrer dans une industrie du disque qui parfois peut ressembler à une moissonneuse-batteuse, plus qu'à une envie de développer de l'art. Donc du coup, bah, c'est la vie de tout un chacun, comme tout le monde, avec son rapport au travail et ses problématiques.
1: Pour terminer, la scène, c'est l'air de jeu, la scène. C'est ce pourquoi vous avez voulu aussi faire ce métier.
0: Je pense que c'est ce qui m'a donné la première fois envie vraiment de faire de la musique. C'est quand je suis allé à mon premier concert et que j'ai vu ce que ça donnait d'être sur scène. Effectivement, c'est depuis que j'ai fait du théâtre, la scène a pris une ampleur particulière parce que c'est vraiment des moments suspendus à la fois pour moi et pour le public, et pour les musiciens avec lesquels je suis sur scène et toute l'équipe. C'est le seul endroit où je me dis que j'ai vraiment de la grâce et de la chance de pouvoir faire ça, parce qu'il y a encore ce sentiment comme quand on est un jeune artiste et qu'on écrit une chanson dans son coin et puis qu'après on la présente et qu'elle fonctionne et que ce que tu as écrit avec toi-même dans ton intimité, ça touche les gens et qu'ils chantent le morceau, ce sera toujours magique pour moi.
1: Dizzy, si vous pensiez le connaître, écoutez cet album. Franchement, il est délicieux. Il s'intitule On s'en rappellera pas. Merci beaucoup en tout cas, Dizzy, d'être passé dans le monde, Elodie, sur France Info.
0: Merci. La nuit

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1: Bonjour à tous et bienvenue sur France Info. Dans l'actualité de ce dimanche 23 août, la réouverture de la forêt de Fontainebleau depuis hier après l'incendie de l'été. Les randonneurs et les promeneurs étaient de retour en nombre. Réouverture très attendue pour relancer l'économie locale. On en parle dans une dizaine de minutes avec le président de l'Office du tourisme du pays de Fontainebleau, invité de France Info à 6h10. Également dans nos rendez-vous avant 6h30, ces chansons qui font l'actu. Pendant tous les week-ends de l'été, Bertrand Dicquel nous raconte les chansons de l'actualité. Aujourd'hui, l'égotisme avec la chanson « Moi, moi, moi » de San Severino. Vous écoutez France Info, on vous accompagne, il est tout juste 6h. Des missiles pour l'Ukraine, la promesse d'Emmanuel Macron après la frappe meurtrière contre la ville natale de Volodymyr Zelensky. Le détail dans un instant. C'est le dernier chassé-croisé des vacances sur les routes aujourd'hui, avec surtout le retour des Haoutiens. On va quand même encore se croiser entre touristes. Exemple à Marseille. C'est une conséquence des fortes chaleurs. On a bu plus d'eau en bouteille cet été, une eau plus chère. Mais c'est la conséquence indirecte de la guerre au Moyen-Orient. Explication dans le journal et le football avec la reprise en Ligue 1 ce week-end. Le coup d'envoi ce soir pour le PSG. Et match joué à Rennes parce que la pelouse du Parc des Princes est impraticable. On y revient dans quelques minutes. Après les frappes aériennes russes contre un centre commercial vendredi à Kryvyi Rih, la ville natale du président Zelensky, Emmanuel Macron a exprimé son horreur. Le bilan est de 16 morts et plus d'une centaine de blessés. Et le chef de l'État annonce qu'après cette frappe, des missiles intercepteurs seront envoyés à l'Ukraine, qui les réclame de longue date à ses alliés. Les explications de Dominique André.
2: Les missiles intercepteurs qui vont être fournis par la France à l'armée ukrainienne sont destinés à détruire les missiles de longue portée russes. Cela fait des mois que Volodymyr Zelensky presse Donald Trump de livrer des missiles intercepteurs américains Patriot, mais ils sont presque impossibles à obtenir depuis le déclenchement de la guerre au Moyen-Orient. Or, il s'agit d'une arme défensive essentielle dont l'Ukraine manque cruellement. Hier, Emmanuel Macron s'est entretenu par téléphone avec Volodymyr Zelensky, tandis que le ministre allemand des Affaires étrangères s'est déplacé dans la capitale ukrainienne. Il a déclaré qu'il comptait aborder le sujet avec le secrétaire d'État américain Marco Rubio. Demain, la coalition des volontaires qui regroupe les dirigeants des pays alliés de Kiev se réunira en visioconférence pour parler de la défense anti-aérienne face à la Russie. La réunion sera coprésidée par le président français ainsi que le chancelier allemand et pour la première fois, le nouveau Premier ministre britannique, Andy Burnham.
1: Dominique André de la rédaction internationale de Radio France. Il est 6h02, une mise en garde de Sébastien Lecornu aux parlementaires. Le Premier ministre leur a écrit une lettre pour leur demander d'écarter la tentation d'attendre la présidentielle pour adopter le budget pour 2027, ce qui serait, dit-il, le choix du désordre, car la dette n'attend pas et sans budget, ça finira par peser sur les ménages. Après Mayotte, Édouard Philippe, le candidat à Horizon à la présidentielle, va passer 48 heures à La Réunion. Il estime que les candidats de droite et du centre ont vocation à se rassembler et que ce sera quelque part entre novembre et février. Mais il met en garde aussi, attention à ne pas manquer le coche. À gauche, le candidat de la France Insoumise, Jean-Luc Mélenchon, prononce ce matin le discours de clôture des universités de LFI. Et c'est ce soir que Raphaël Glucksmann, invité de TF1, pourrait officialiser sa candidature à la présidentielle en passant par une primaire avec le Parti Socialiste. C'est le dernier chassé-croisé des vacances sur les routes jusqu'à demain. Pour aujourd'hui, c'est orange dans le sens des retours pour toute la France, mais vert dans le sens des départs. Dernier chassé-croisé sur les routes, mais aussi dans les villes. En Provence, fin des vacances pour les Haoutiens, mais aussi c'est l'arrivée des touristes qui préfèrent une fin de saison plus calme. Exemple pour France Info à Marseille avec Yvan Planteil.
3: Les valises se croisent, les touristes se regardent, les uns tristes de quitter Marseille, les autres ravis d'atterrir, comme Romain, ce Suisse arrivé hier au petit matin, émerveillé par l'énergie de la ville.
4: Marseille, c'est toujours vibrant pour les vacances. Comme tu as pris des vacances un peu décalées, tu es resté toujours blindé.
3: A l'inverse, Lucille et Quentin, ces entrepreneurs marseillais sur le départ, privilégient la fin août et surtout les arrière-pays provençaux pour leurs vacances.
5: Oui, il y a un peu moins de monde. Ça nous est plusieurs fois arrivé de faire des week-ends fin août, dans le Var ou dans le Vaucluse, où il n'y avait pas grand monde dans les lieux touristiques ou là où en plein plein été, il faut arriver à 8h pour avoir une place quelque part. On a pas mal de clients qui rentrent début septembre, ça va être beaucoup plus intense aussi à cette période-là.
6: Comme ça, on profite vraiment au max jusqu'au bout.
3: Voir les touristes remplir les places et les rues, c'est la double peine pour Alice, cette professeure qui reprend demain.
7: On voulait aller boire un café à côté. Et là, en fait, on revient et il y a du monde partout. Bah, surtout qu'en fait, ce quartier était quand même assez préservé jusqu'à présent.
3: Quant à Chantal, elle traîne sa peine autant que sa valise. Cette quadragénaire qui travaille dans l'industrie pharmaceutique a désormais un rituel. Elle reprend en douceur.
8: Une journée plutôt administrative au bureau, reprise des mails, voilà, pour justement se recaler dans un mode travail quoi, et bureau.
3: Et si jamais c'est trop compliqué, elle s'est gardée une journée de repos sous le coude au cas où.
1: Yvan Planteil d'ici Provence pour France Info. Avec la canicule, on a bu plus d'eau en bouteille cet été avec des prix qui flambent. La Fédération du commerce et de la distribution observe une ruée sur l'eau en supermarché portée par les vagues de chaleur. Plus 16% pour les ventes d'eau plate par exemple en juillet. Mais boire de l'eau en bouteille, ça coûte aussi de plus en plus cher. Et les prix ont augmenté. Les explications de Delphine Simon.
9: Premier touché, les premiers prix. Le pack de 6 bouteilles d'un litre et demi de cristalline est passé de 1,16€ à 1,20€ entre le 5 mai et le 5 août, selon les chiffres du cabinet Nielsen IQ. Badoit affiche près de 3% de hausse, Evian 2%. À ce stade, les grandes enseignes ne répercutent pas encore totalement la hausse, alors que l'eau en bouteille reste le produit le plus vendu en supermarché, particulièrement cet été. Un budget qui peut varier entre 3 et 900 euros par an pour une famille de 4 personnes, contre 10 euros pour l'eau du robinet.
1: Alors pourquoi cette augmentation ?
9: À cause de l'emballage plastique, il est fabriqué à base de polyéthylène, un produit dérivé du pétrole massivement importé du Moyen-Orient. Tant que le détroit d'Ormuz reste fermé, les prix vont continuer d'augmenter et les bouteilles d'eau ne sont pas un cas à part. La plupart des produits dont l'emballage comprend du plastique risquent de suivre le même chemin.
1: Delphine Simon, vous écoutez France Info, il est 6h06. Dans l'affaire des deux journalistes français emprisonnés au Togo, la justice togolaise affirme qu'il y a des indices graves et concordants contre les deux réalisateurs français et leur guide, également arrêtés. Gaël Mokaer et Sébastien Pérez Pezani étaient partis tourner un épisode de l'émission Les Routes de l'Impossible, une série documentaire diffusée sur France Télévisions. Ils ont été arrêtés avec leur guide le 27 juillet. Les ministères togolais de la justice et de la sécurité accuse l'équipe d'avoir utilisé un drone dans des zones soumises à un régime sécuritaire particulier. L'ONG Reporters sans frontières demande à nouveau leur libération immédiate. Le directeur général de RSF, Thibaut Brutin.
10: Les indices graves que le gouvernement souhaite communiquer sont des éléments qu'on avait déjà, donc rien de nouveau sous le soleil. Peut-être que, une fois de plus, nous sommes face à un cas de criminalisation du journalisme ou dans une situation où les journalistes sont un pion dans un jeu diplomatique qui les dépasse très largement. C'est pas la première fois qu'on voit ça et c'est malheureusement une situation à laquelle Reporters sans frontières est confronté très fréquemment ces dernières années. Il faut que ça cesse. Les journalistes ne sont pas des variables d'ajustement des relations entre deux pays. Il faut trouver une issue rapidement. Nous avons tous les éléments qui montrent à la fois la bonne foi des journalistes, que le gouvernement togolais semble avoir oublié, mais aussi la déclaration en bonne et due forme de ce tournage. Donc je pense que la solution, c'est de trouver une issue juridique et politique. Espérons la semaine prochaine, parce que tout cela n'a que trop duré.
1: Thibaut Brutin, le directeur général de Reporters sans frontières. Il est 6h08, le football et la suite de la reprise en Ligue 1. Pour son premier match de la saison, le Paris FC accroché par le Promu 3. Un match nul 0-0. Lyon est allé battre Toulouse 2-0. Un match nul 0-0 entre Nice et Lorient. Et deux partout entre Le Mans et Brest. Et Lens n'a pas raté ses débuts avec une large victoire 5-2 sur Auxerre. La suite de cette première journée en Ligue 1 aujourd'hui. À 15h, Angers-Lille. 17h15. Le Havre-Monaco. Ce soir, à 20h45, Rennes-PSG. Et ça ne se joue pas au Parc des Princes comme prévu, à cause d'une pelouse impraticable. Décision prise seulement en milieu de semaine. Elle a obligé les supporters parisiens à s'organiser en catastrophe et tout le monde n'a pas pu avoir des places. Arthur Fradin.
11: La concurrence était rude, en effet, 9000 places mises en vente hors abonnés côté billetterie rennaise et beaucoup plus de demandes, nous explique Vincent, supporter parisien qui a décroché un billet.
12: Après une bonne heure et demie de grosses galères, parce que forcément j'ai vu qu'il y avait 60 000 ou 70 000 connexions que le club rennais avait annoncé sur son site internet, rafraîchir la page ou réessayer autrement, j'ai réussi à avoir une place, j'ai payé 50€ et je suis à côté du parcage parisien, donc pour une fois que le hasard fait bien les choses, je suis content.
11: Certains supporters contactés nous affirment même avoir passé jusqu'à 10 heures heures à rafraîchir le site de la billetterie du Stade Rennais pour parvenir à leur fin. Moins de patience, mais plus de contacts peut-être pour d'autres fans parisiens comme Tom, 25 ans, qui a fait jouer son carnet d'adresses.
13: Je ferai partie des 1000 personnes dans le parcage. Ce qui est utile, c'est que mon frère, il est dans un groupe WhatsApp avec pas mal d'abonnés. Il y a pas mal de reventes de places. Pour supporter le PSG, on peut mettre le prix, quoi.
11: Une quarantaine d'euros pour sa place, auquel il faut ajouter les frais de déplacement en voiture depuis la Sarthe. Quelques heureux donc pour beaucoup de malheureux, comme Jonathan.
14: C'est très dur de trouver des places. J'ai plusieurs potes qui ont essayé aussi de regarder de leur côté. Et personne n'a pu en avoir. Mais voilà, c'est la dure loi du Paris Saint-Germain 2026.
11: Il espère pouvoir assister au match retour en mars, dont on ne sait pas encore s'il se disputera au Roazhon Park ou au Parc des Princes.
1: Arthur Fradin, Rennes-PSG, le coup d'envoi à 20h45. Après ce match aller à Rennes, la Ligue de foot doit trancher en fin de semaine pour déterminer où aura lieu le match retour. Et le numéro 1 du tennis français, Arthur Fils, qualifié pour la finale du tournoi de Cincinnati, sa première finale d'un Masters 1000. Il a nettement battu le 10e mondial, l'Italien Flavio Cobolli en 2-7. Il est déjà assuré de passer de la place de 21e mondial à la 12e et même à la 11e place. S'il gagne la finale, ce sera face à l'Américain Francis Tiafoe, le 23e mondial. Et à 6h10, la première tendance météo de ce dimanche avec Loïc Rosval. Bonjour Loïc.
15: Bonjour Jean-Christophe, bonjour à tous.
1: Et un temps lumineux pour ce dimanche avec des températures à la hausse.
15: Oui, un ciel dégagé, parfois à peine voilé. Mais ce dimanche matin, des nuages bas peuvent se former localement sur le sud du golfe du Lion. Nous avons quelques ondées matinales en Gironde. Ailleurs, sur un tiers sud, c'est la tempête de ciel bleu au fil des heures qui est prévue. Sur une large moitié nord, un soleil simplement voilé, une matinée lumineuse. L'après-midi restera très ensoleillé, mais quelques pluies localisées dans le sud-ouest. Des températures matinales encore fraîches, notamment dans le nord, en Champagne, en Lorraine et en Bourgogne. Mais les valeurs maximales vont repartir à la hausse partout. En fin d'après-midi, Météo France prévoit 22 degrés à Rouen, par exemple 25 dans la capitale, mais aussi à Brest et à Orléans, jusqu'à 34 degrés à l'ombre dans les rues de Montauban. Mais le vent d'est va atténuer un peu la chaleur dans ce secteur. Enfin, attention au risque de feux de forêt pour plusieurs départements de l'Ouest ce dimanche.
1: C'est bien noté, Loïc Rosval.
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1: Dans les prochaines minutes, un témoignage exceptionnel sur France Info, celui d'un animateur du réseau des Phrygiens, le nom choisi par un réseau de hauts fonctionnaires qui veulent rester anonymes et qui produisent en coulisses des notes de travail pour la France Insoumise à l'approche de la présidentielle. Témoignage dans une dizaine de minutes à 6h20. Dans l'actualité de ce dimanche, il y a aussi les suites de la réouverture hier de la forêt de Fontainebleau après l'incendie de l'été et on en parle tout de suite.
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1: Il est 6h12, les visiteurs sont de retour à Fontainebleau, dans la forêt, après plus d'un mois de fermeture du massif. C'était la suite de l'incendie de la mi-juillet. Alors certains attendaient avec impatience de retrouver le massif. Cette réouverture, elle va en tout cas faire du bien au tourisme local. La forêt, elle accueille chaque année 15 millions de visiteurs. Laurent Roussel est président de l'Office du tourisme du pays de Fontainebleau, une zone qui regroupe 26 communes, et il attendait cette réouverture, lui aussi, avec impatience.
23: Ah ben oui, on l'attendait avec impatience, même si Fontainebleau, il y a aussi plein d'autres raisons de venir à Fontainebleau, avec le château notamment, mais la forêt, c'est quand même important, puisque c'est mondialement connu, que ce soit pour la randonnée ou pour les grimpeurs, évidemment.
24: Il y a eu du monde, des visiteurs qui avaient peut-être hâte de retrouver leur forêt et leurs activités?
23: Alors d'abord, c'est les habitants qui étaient ravis dès le matin, dès le lever du jour, du soleil. On a eu les coureurs, on a eu les gens qui sortaient leurs chiens, avec une certaine émotion, mais aussi un peu de timidité, en y allant un peu avec précaution, en disant qu'est-ce qu'on va retrouver, etc. Et puis petit à petit, c'est le bonheur de chacun de retrouver cette forêt. Et puis on a eu les visiteurs, ceux qui étaient là, tous les touristes, comme je le disais, qui étaient venus parfois pour d'autres raisons et qui ont pu profiter de cette réouverture. Pour le tourisme, pour tous les habitants de la région parisienne, ça se fera progressivement. Puis ils ne se sont pas précipités, le progrès, c'est bien normal, et tant mieux, puisque on préfère que ça redémarre plus doucement, parce qu'on a quand même une grosse période de sécheresse et qu'il a encore assez peu eu de précipitations. Donc ça viendra plus lentement, on va dire.
24: 26 communes dans votre zone, est-ce que cette fermeture pendant plus d'un mois a eu des conséquences sur le tourisme quand on sait donc 15 millions de personnes viennent à Fontainebleau dans la forêt chaque année? On peut imaginer qu'un mois de fermeture, ça fait perdre un peu de bénéfices.
23: Alors oui, pour les hôteliers, les gîtes, surtout pendant l'incendie. Après, il y a une certaine reprise quand même au niveau des hôteliers qui bénéficient des autres attraits du territoire. Mais les gîtes, notamment ceux qui sont proches des zones de grimpe, ont effectivement subi de plein fouet cette crise. Et puis il y a les commerçants, et puis il y a les restaurants qui sont dans les villages aussi, donc plus et surtout certains villages qui étaient vraiment à proximité, notamment de la forêt des Trois Pignons, qui ont vraiment souffert de cette baisse de fréquentation. Après, progressivement, on espère une reprise, notamment pour les mois de septembre-octobre, qui sont des gros mois chez nous pour la forêt de Fontainebleau.
24: Il y a eu beaucoup d'annulations pendant cette période.
23: Oui, il y a eu des annulations, surtout les premiers jours. Alors certains n'ont pas annulé, hein, même des grimpeurs n'ont pas annulé parce qu'ils se sont finalement dit qu'ils pouvaient profiter du cadre de vie français. Notamment, on a une grosse clientèle étrangère dans les gîtes. Donc ils n'ont pas tous annulé, tant mieux. Mais là, on sent il y avait une très forte baisse des réservations, ce qui était un peu préoccupant. Mais là, depuis qu'on sait que la forêt réouvre, les téléphones sonnent et les réservations reprennent.
24: Donc ça fait plaisir, ça fait du bien, j'imagine.
23: Voilà, très bien. Tout à fait.
24: Vous évoquez septembre et octobre, qui sont des mois où le tourisme est important. C'est-à-dire, qui vient à cette période dans la forêt de Fontainebleau?
23: Alors, on a deux grosses arrivées. C'est évidemment la région parisienne, puisque là, beaucoup au mois d'août sont en vacances. Donc, ils viennent moins à Fontainebleau. Donc là, il y a une forte reprise des mois de septembre. Et puis, une clientèle étrangère qui vient. Alors, d'une part, des retraités, mais pas que, puisqu'on a aussi beaucoup de grimpeurs. Et puis, c'est déjà depuis quelques années, on sait qu'au mois d'août, juillet, août, c'est souvent des mois où il fait très chaud. Donc, même pour venir grimper, c'est plus agréable de venir en septembre, octobre. Donc, on constate effectivement une clientèle étrangère qui est importante, qui représente 40% du tourisme. Et voilà. Et elle n'avait pas trop annulé. Il y avait eu quelques annulations, mais pas trop, en espérant une réouverture des fin août, comme ça s'est passé finalement.
24: Et donc, c'est le cas, les activités de plein air dans la forêt peuvent reprendre normalement?
23: Oui, alors évidemment, en ce qui concerne la randonnée, l'Office du tourisme propose 20 balades, 20 randonnées. Donc là, il y en a 16 qui peuvent être pratiquées. Il y en a 4 qui ne peuvent pas être pratiquées puisqu'elles sont des zones sinistrées. Mmh. Et puis pour la grimpe, on a un peu plus de 60% des spots de grimpe qui sont utilisables. Donc, et puis il y a toutes les autres activités, hein. Il y a l'équitation, il y a beaucoup le vélo, enfin, il y a beaucoup d'activités dans la forêt. Ou les visites qui sont proposées par l'Office du tourisme.
24: Oui, justement, est-ce que pendant la période de fermeture, le château, les villages alentours, les bords de Seine ont récupéré un peu de fréquentation?
23: Oui, tout à fait. Le château, lui, a continué. On a tous joué le jeu, hein. C'est tous serré les coudes. Le château, l'Office du tourisme, la ville, la communauté d'agglomération, les villages, pour proposer des alternatives. Donc, ça a donné un coup de booster. Et je pense que ça va être porteur pour les mois qui viennent, avec des campagnes de médias. Enfin, tout a été assez important et tout le monde s'est un peu serré les coudes. Donc, tout ça fait que... Et les bords de Seine ont bénéficié, effectivement, tous les villages des bords de Seine ont bénéficié finalement de ces visites et de cette visibilité, puisqu'on a beaucoup communiqué sur ces attraits qu'on a sur le territoire.
24: Vous avez beaucoup communiqué, vous allez peut-être continuer de le faire pour dire que tout rouvre justement dans la forêt de Fontainebleau.
23: Absolument, absolument. Nous, on est tous prêts. On a nos campagnes qui sont prêtes. On va communiquer effectivement et on peut revenir. On redécouvre la forêt avec un peu plus de plaisir parce que elle est toujours là. Et puis aussi en mettant bien en avant les bonnes pratiques. Il faut être très, très vigilant, c'est vraiment un milieu à préserver et à protéger. Donc effectivement,
24: et il y a des zones qui sont encore dangereuses. où il ne faut pas aller.
23: Oui, bah, y a 20% aujourd'hui, 20% qui sont strictement fermés. Et là, évidemment, il ne faut surtout pas s'y aventurer. D'abord parce que c'est très dangereux, c'est déjà la première condition. Puis de toute manière, les gens qui s'y aventureraient seraient verbalisés, et ça, c'est bien normal. Mais dans les zones qui sont ouvertes, il faut effectivement bien respecter les consignes qui sont données et qui sont communiquées, notamment quand les gens s'adressent à l'Office du tourisme. On rappelle toutes ces bonnes pratiques.
1: Le président de l'Office du tourisme du pays de Fontainebleau, Laurent Roussel, il répondait sur France Info à Jeanne Mézia. Dans les prochaines minutes, l'un des rendez-vous de l'été, ces chansons qui font l'actu. D'abord, dans quelques secondes, l'essentiel de l'actualité.
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1: Il est 6h20, l'info en une minute, c'est avec Laurette Puot. Bonjour Laurette.
2: Bonjour Jean-Christophe, bonjour à tous.
1: Le premier titre de ce dimanche à 10 jours de la rentrée, le budget 2027 est déjà sur la table.
2: Dans une lettre, le Premier ministre appelle les parlementaires à adopter un budget. Choisir d'attendre l'élection présidentielle pour le budget 2027, c'est choisir le désordre, écrit Sébastien Lecornu. En 2026, il a fallu 4 mois de débat pour adopter le budget. Des tags à caractère antisémite, anti-police et notamment des croix gammées découvertes hier sur des bâtiments municipaux à Fécamp, en Seine-Maritime, selon Ici Normandie. Le maire David Roussel a décidé de porter plainte. Après des frappes russes meurtrières en Ukraine, notamment à Kryvyi Rih sur un centre commercial qui a fait 16 morts, Emmanuel Macron annonce un renforcement du soutien français à l'Ukraine, notamment par l'envoi de nouveaux missiles intercepteurs. Une semaine après avoir remporté le trophée des champions, belle opération pour Lens hier soir, premier match de la saison de Ligue 1, 5 buts à 2 face à Auxerre. Ce soir, c'est le PSG qui clôture cette première journée face à Rennes. En tennis, le français Arthur Fils rejoint pour la première fois de sa carrière une finale de Masters 1000. Il a battu hier à Cincinnati l'Italien Flavio Cobolli. Finale face à l'Américain Frances Tiafoe, prévue la nuit prochaine.
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1: Un témoignage exclusif sur France Info, celui d'un animateur du réseau des Phrygiens. Ce nom ne vous dit peut-être rien. Les Phrygiens, c'est un réseau de hauts fonctionnaires qui veulent rester anonymes et qui produisent en coulisses des notes de travail pour la France Insoumise. Elia Bergel a rencontré ce week-end pour France Info le co-responsable de ce réseau près de Valence, aux universités d'été de LFI, aux fonctionnaires qui souhaitent rester anonymes. C'est la première fois qu'un de ces Phrygiens parle à la presse, Elia Bergel.
4: Oui, car c'est un réseau confidentiel né en mai dernier. Leur nom est un hommage à la Révolution française. On doit être discret pour ne pas mettre en danger nos carrières, glisse notre source, soumise à un devoir de neutralité.
1: Alors, qu'est-ce que c'est l'objectif numéro un de ces Phrygiens ?
4: Crédibiliser la capacité de LFI à gouverner en 2027, explique le haut fonctionnaire, et à mettre en œuvre des mesures radicales. Concrètement, les Phrygiens produisent des notes, des rapports, des études pour aider les insoumis dans leur campagne présidentielle. Par exemple, sur les éco-régions, une proposition phare de Jean-Luc Mélenchon. Tout ça, officieusement, il y a une forme d'hostilité vis-à-vis de LFI dans la haute fonction publique, explique anonymement l'animateur du réseau des Phrygiens qui témoigne pour la première fois dans la presse.
1: Et l'objectif, c'est aussi de constituer un réseau de hauts fonctionnaires insoumis le plus complet possible.
4: Alors, notre source chez les Phrygiens jure qu'ils occupent 100% des ministères, entre autres Bercy. Les Phrygiens assurent être représentés dans quasiment toute la haute fonction publique de l'État, la haute fonction publique hospitalière, territoriale, ainsi que la Commission européenne, la diplomatie, mais aussi la Banque de France. Les Phrygiens travaillent de manière confidentielle, réunion une fois par mois et échange discret sur une boucle Telegram.
1: Et le recrutement se fait donc tout aussi discrètement.
4: Oui, exactement. Ça se passe beaucoup à la machine à café, explique l'animateur du réseau des Phrygiens. Ou alors lors de discussions entre collègues, dit-il, quand on sent une certaine sensibilité insoumise chez eux. Chez les insoumis, justement, c'est la députée Clémence Guettet, cadre du mouvement, qui gère les Phrygiens. Leur but, c'est de nous aider à monter en compétences, détaille son entourage, mais aussi à banaliser le fait d'être insoumis et aux fonctionnaires.
1: Elia Bergel aux universités d'été de LFI près de Valence pour France Info. Il est 6h23, le prochain journal tout à l'heure à 6h30. D'abord, des chansons et de l'actu. Ces chansons qui font l'actu pendant tous les week-ends de l'été, Bertrand Dical nous raconte les chansons de l'actualité ou de l'air du temps des dernières années. Aujourd'hui, l'égotisme avec la chanson « Moi, moi, moi » de San Severino.
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6: Vous le savez, il y a des artistes qui n'arrivent pas à écrire leur nom autrement qu'avec une majuscule gigantesque. Ils sont les meilleurs, les plus puissants, les plus colossaux, et dans la musique urbaine, c'est même un lieu commun. Et puis voici San Severino, une chanson qui s'intitule « Moi, moi, moi » et qui est, vous vous en doutez, au second degré, comme s'il faisait une thérapie pour se recentrer sur lui-même, lui-même et sa trace numérique, lui-même et son image, lui-même et sa carrière.
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6: San Severino n'est pas le seul artiste de sa génération à contempler avec ironie la vanité d'autres artistes, c'est-à-dire la vanité que déploieraient tous les artistes s'ils n'avaient aucun garde-fou. Voici M en 2003 avec une formule habile, écoutez bien.

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Quelle jolie phrase à double sens chez M qui évoque l'ego surdimensionné d'un autre, forcément pas lui. Mais c'est un exercice ambigu chez les artistes que de pourfendre les vanités. À qui s'en prennent-ils d'ailleurs ? Écoutons Charles Aznavour. Trois chansons de 1961, 1964 et 2007. On ne sait pas toujours si quand il dit « je », il parle de lui-même ou d'un personnage de fiction.

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1: Notre patrimoine recèle quelques merveilles quant à la vanité, comme celle du fils à papa Célestin dans l'opérette L'Auberge du Cheval Blanc. Voici, dans cet exercice de vantardise et de 1932 à 2011, Georges Milton, Marcel Amont, Grand Jojo et le chef d'orchestre classique Hervé Niquet.
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1: Mais notre époque aussi sait produire des satires et des égos dilatés. En 2015, Willy Williams sort une chanson historique, car elle sera une des premières vidéos françaises à atteindre le milliard de vues sur YouTube. Et son titre est tout simplement « Égo ».

0: Et on a l'impression que peu de créateurs de la chanson se sont vraiment tenus à l'écart de ce travers particulièrement répandu chez les humains. Évidemment Jacques Brel, évidemment Les Bourgeois en 1962.
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0: Faut bien écouter les Reggae Men. Ici, le groupe Dubbing Corporation rappelle la transformation du monde. Les soucis de gloire des artistes des musiques populaires sont désormais accessibles à tous les humains dans le monde connecté. Et cela fait l'impact personnel que l'on peut ressentir en écoutant San Severino. Pourtant, nous ne sommes pas artistes, ni vous ni moi, mais on comprend bien ses angoisses, ses obsessions, ses troubles. 2021, San Severino, moi, moi, moi.
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2: Ces chansons qui font l'actu, Bertrand Dicky à la retrouver sur franceinfo.fr, le prochain journal dans 2 minutes à 6h30 et d'abord la météo.
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2: La météo avec Loïc Rousseval est toujours du soleil, Loïc.
4: Oui, un dimanche avec des conditions anticycloniques. Alors ce matin, quelques grisailles pourront se former vraiment localement sur le sud du Golfe du Lion. Nous aurons des pluies matinales localisées en Gironde et près de la mer du Nord. Ailleurs, sur un tiers sud, un grand ciel bleu prévu. Sur une large moitié nord, un soleil simplement voilé, mais une matinée lumineuse. Pas de changement majeur pour un après-midi ensoleillé. Quelques pluies localement en Vendée, sur le Massif central et sur les Pyrénées, avant l'arrivée des orages annoncés par Météo France qui devraient déborder sur le sud de l'Aquitaine en soirée. Le flux d'est continuera de souffler modérément sur la façade ouest du territoire.
2: Et des températures estivales.
4: Les valeurs nocturnes sont en hausse dans l'ouest et accusent une baisse dans l'est. Mais oui, les températures maximales vont repartir à la hausse au niveau national. Cet après-midi, on repassera même très régulièrement au-dessus des normales de saison. Au meilleur de la journée, nous aurons entre 21 et 34 degrés à l'ombre dans les villes moyennes et grandes. 21 degrés seulement à Cherbourg et à Lille, 25 à Paris et à Strasbourg, 32 à Limoges et à Bordeaux, 34 degrés, voire plus localement à Montauban. Mais le vent va atténuer un peu la chaleur.
2: Loïc Rousseval pour la météo. Vous écoutez France Info. Il est tout juste 6h30. On vous accompagne.
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2: Et c'est encore une conséquence des fortes chaleurs de l'été. Jamais les éleveurs du Gard ne sont allés récupérer leurs moutons dans les estives si tôt dans l'année. Avec un soleil cuisant, ce mois de juillet a même été le plus chaud jamais mesuré. Selon Météo France, l'herbe se fait donc rare, même en altitude, ce qui va avoir de lourdes conséquences financières pour les éleveurs. Avec ces éleveurs du Gard, pour France Info, Antoine Lifot.
6: Je suis né à côté de brebis, raconte Marc Delpouèche. Ce fils de berger est allé récupérer ses moutons vendredi, du jamais vu.
7: D'habitude, on descend début septembre. Des fois, ça arrive qu'il fait chaud, qu'il y a un poumon à manger. Au lieu de descendre vers le 10 septembre, on descend dans les premiers jours de septembre. Là.
6: Pas le choix, il n'y avait plus rien à brouter sur les hauteurs.
7: Pire que ça, non, moi j'ai pas connu. J'ai 60 ans, en 77, il avait fait une grosse sécheresse. Et depuis, pas comme ça. Hein.
6: Problème, dans son exploitation à Sumen, l'herbe aussi a comme séché sous le soleil.
7: Sur l'exploitation, il n'y a pas plus d'herbe. Il n'y a pas 50 solutions, il faudra qu'elles mangent moins. Mais comme elles le mettent bas en septembre, il faut qu'on les surcomplémente parce qu'après les agneaux, ils sont un peu trop petits.
6: Pour les nourrir, il a acheté du fourrage en plus, comme Pierrick Garmat, pour ses 450 bêtes à Val-d'Aigoual.
8: Personnellement, j'ai rempli tous mes paillers pour aller le plus loin possible dans l'hiver, mais bon, ça ne va pas suffire, hein, donc on verra.
6: Le président du syndicat Auvin du Gard estime à 70% ses dépenses supplémentaires cette année.
8: Si demain, on veut encore de l'agriculture et manger facilement, il va falloir nous soutenir fortement par des aides financières. Il y a tout un tas de choses qui peuvent être mises en place.
6: Si la Chambre d'agriculture est en train d'évaluer les pertes, lui compte organiser une réunion avec les 150 éleveurs que compte le syndicat pour trouver des solutions face à la crise.
2: Antoine Lifot d'ici Gare Lozère pour France Info. Et un autre genre de chassé croisé sur les routes, celui des vacances jusqu'à demain. Pour aujourd'hui, c'est orange dans le sens des retours pour toute la France, mais c'est vert dans le sens des départs. Une mise en garde de Sébastien Lecornu aux parlementaires. Le Premier ministre leur écrit une lettre pour leur demander d'écarter la tentation d'attendre la présidentielle pour adopter le budget 2027, qui serait, dit-il, le choix du désordre, car la dette de son côté n'attend pas et son budget, ça finirait par peser sur les ménages. Après le succès populaire de l'éclipse solaire le 12 août, notamment en France et en Espagne, le prochain rendez-vous du même genre est déjà prévu l'an prochain, ce sera le 2 août 2027, et c'est en Égypte qu'on la verra le mieux. 6 minutes 22 d'éclipse totale à Louxor. Vu l'engouement cette année, les agents de voyage, on profite déjà. Agnès Soubiran.
9: Soleil noir sur le Nil, premier voyageur du monde, l'éclipse solaire au cœur des pyramides renchérit Memphis Tour quand Terre d'Aventure lance un objectif éclipse. De nombreux circuits sont déjà proposés et parfois déjà complets.
10: Toutes les places sont parties, c'est parti assez vite.
9: Raphaël Copin est la responsable de la destination Égypte chez Atalante, qui habituellement n'organise pas de séjour en été en raison de la chaleur, mais a monté pour l'été prochain un circuit de 11 jours pour 5000 euros.
10: Si le voyage est assez onéreux, c'est parce que les hôtels à Luxor au moment de l'éclipse sont extrêmement chers. Il y a très très peu de disponibilité.
9: Un engouement qui ne surprend pas Patrick Evenot, spécialiste du tourisme et professeur à l'université Paris 1 Panthéon-Sorbonne.
11: Les personnes vont se déplacer dans un territoire qui lui-même a déjà une certaine attractivité, mais ils vont choisir un moment qui va être particulier.
9: Les phénomènes naturels, aurore boréale, éruption de volcans, éclipses sont effectivement très appréciés.
11: La nature est quelque chose qui a toujours attiré, mais qui attire encore plus certainement maintenant que l'on a des modifications qui se produisent, qui font craindre peut-être aux gens que des choses disparaissent.
9: Alors pour l'heure, ce sont les plus férus d'astronomie qui se sont positionnés pour cette éclipse, qui sera également visible depuis Cadix en Espagne ou Tanger au Maroc.
2: Agnès Soubiran, vous écoutez France Info, il est 6h34 et c'est l'heure du sport. D'abord le football, le Paris Saint-Germain retrouve la Ligue 1 ce soir à Rennes pour le coup d'envoi de sa nouvelle saison. Après une préparation ponctuée par deux finales, la Supercoupe gagnée, le Trophée des Champions perdu. Le double champion d'Europe en titre, également champion de France depuis 5 ans. Jérôme Alonso, lui-même ancien joueur du PSG et consultant football de France Info, voit les Parisiens encore champions cette année avec 3 recrues en attaque pour faire souffler les titulaires.
12: La Ligue 1 pour le PSG, c'est un peu un laboratoire d'essai, si on peut dire, avec tout le respect qui est dû aux autres, pour faire mûrir des joueurs comme, je pense à Kliouche évidemment, là tout de suite, avec des matchs à enjeu mais qui ne seront pas capitaux. On sait bien que cette année, encore plus que d'habitude, le PSG n'aura pas de concurrence. Ça ne veut pas dire que cette Ligue 1 serait inintéressante. Il y aura plein d'autres histoires à raconter. Donc voilà, pour le titre, c'est déjà joué malheureusement, mais pour le reste, il y aura plein de belles choses. L'histoire du PSG s'écrit désormais en Ligue des Champions.
13: Alors vous parliez d'Akliouche. On a justement le PSG qui a recruté déjà 3 attaquants pour environ 140 millions d'euros. Alors que le trio titulaire Doué, Dembélé, Kvaratskhelia, normalement ne devrait pas bouger. Est-ce qu'il n'y a pas un risque d'avoir un espèce d'embouteillage devant ?
12: Paris veut, alors je n'irais pas dire prendre la concurrence, mais en tout cas, oui, se faire un parc de joueurs comme ça, quasiment inaccessible pour les autres et qui deviendra une armada quasiment intouchable. Le PSG se prémunit, se préserve en achetant des joueurs d'au moins aussi bonne qualité qui seront sur le banc. De temps en temps, forcément, vous jouerez pas assise devant. Vous savez, une armada européenne, elle a 2-11 de très très haut niveau. Un joueur comme Torres, il comprend qu'il va jouer quand même pas 70 matchs, mais qu'il va en jouer 40 au lieu de 70 ailleurs. Mais parce qu'il est dans aujourd'hui la meilleure équipe d'Europe et que cette meilleure équipe d'Europe, elle a des rotations obligatoires. Parce qu'il y a la fatigue, parce qu'il y aura les blessures, parce qu'il y aura les suspensions, parce qu'il y aura les méformes. Et qu'à ce titre, même des joueurs de niveau mondial seront parfois amenés à être sur le banc de touche. Et c'est aussi pour ça qu'un coach comme Luis Enrique appelle ses recrues ou ses futurs recrues pour leur expliquer le projet. Et puis que s'ils ne sont pas d'accord, ils ne viennent pas. Donc si l'attaquant champion du monde espagnol a signé au PSG, c'est qu'il a eu le coach au téléphone et qu'il a accepté les règles du jeu, tout simplement.
2: Et Jérôme Alonso, le consultant football de France Info avec Aymeric Bravard. Rennes-PSG, donc, c'est ce soir à 20h45. Mais la suite de cette première journée en Ligue 1 aujourd'hui, c'est aussi à 15h Angers-Lille. Et à 17h15, Le Havre-Monaco. Et le basket, il y a comme un petit air de Paris 2024 cet été pour les Bleus du basket et leur nouvelle star Victor Wembanyama qui retrouve le public français 2 ans après les Jeux de Paris. Les Bleus sont à Orléans ce soir pour affronter la Serbie. Un match de préparation avant les qualifications pour la Coupe du Monde de l'été prochain. Wemby, très attendu par le public français à Orléans. Pour France Info, Xavier Monferrand.
14: Il peut s'attendre à un accueil des plus chaleureux. Victor Wembanyama, 10 000 supporters des Bleus attendus à Orléans, meilleure affluence du basket français. L'endroit idéal pour des retrouvailles et pour porter à nouveau ce maillot des Bleus plus important encore à ses yeux que celui de son équipe des Spurs.
15: Il est plus fort parce qu'il se porte sur des échéances beaucoup plus courtes. L'intensité d'une édition de JO, c'est une histoire de semaines. C'est des choses qui se jouent dans le moment, dans le moment présent. On sait très bien qu'il y a très peu de matchs dans une carrière internationale. Donc chacun compte vraiment.
14: Les matchs en bleu sont rares et précieux, particulièrement pour ceux comme Victor Wembanyama qui joue de l'autre côté de l'Atlantique en NBA. Les occasions ne sont pas nombreuses pour travailler ensemble et notamment ce duo que Wemby doit former avec l'autre tour de contrôle de l'équipe de France, Rudy Gobert.
16: On a la chance d'être unique par association aussi, associer deux des meilleurs défenseurs du monde ensemble. Ça peut être une force qu'aucune autre équipe au monde ne peut avoir, donc c'est à nous de trouver comment se rendre meilleur. Bien sûr, ça demande du travail, bien sûr, ça se fait pas en une nuit. Les grandes choses ne se font pas en une nuit. La récompense à la fin, elle peut être incroyable et on peut être vraiment unique. Je sais que tout le monde voudrait que tout soit parfait dès le début, mais c'est pas comme ça que ça marche. Et même si c'était comme ça, ça en vaut moins la peine que si on doit travailler pour développer tout ça.
14: Spectacle garanti sur le terrain, d'autant qu'en face ce soir, Victor Wembanyama va retrouver l'autre géant de la NBA, le Serbe Nikola Jokic, élu 3 fois meilleur joueur du championnat nord-américain ces dernières années. Un duel qui promet, mais difficile de les départager pour l'arrière tricolore Evan Fournier.
17: Je pense que de par son jeu, Victor fait plus OVNI par rapport à ses qualités physiques. C'est vrai que Victor, il fait des choses que personne d'autre au monde ne peut faire. Après, Victor est encore très raw dans son jeu. C'est-à-dire qu'il se découvre encore, il a une marge de progression qui est très grande et il est très très loin d'être du produit fini que peut être Jokic par exemple.
14: Nikola Jokic et la Serbie ont remporté la première manche à Belgrade jeudi soir. Les Bleus ont donc l'occasion de prendre leur revanche à Orléans, même si le plus important reste à venir, les 2 matchs de qualification à la Coupe du Monde la semaine prochaine à Paris contre la Slovénie et en Suède.
2: Xavier Monferrand à Orléans pour France Info. France-Serbie en match amical ce soir, le coup d'envoi à 18h. Il est 7h20, c'est aussi aujourd'hui la grande finale de l'eSports World Cup. À Paris, comprenez la Coupe du Monde de l'eSport. La grande finale, car ça y est, la compétition va se terminer aujourd'hui après 2 mois de fièvre, porte de Versailles. Pour cette 3e édition, près de 2000 joueurs et 200 clubs se sont retrouvés sur les 25 jeux vidéo les plus populaires du monde. Tournoi financé par une fondation saoudienne. C'était la première fois à Paris, porte de Versailles. Lou Bourdi s'est rendu sur place. Les organisateurs ont vu les choses en grand et même en très grand pour attirer du monde.
18: Faites du bruit pour les Français !
19: Quand on arrive dans l'arène, on voit d'abord les jeux de lumière impressionnants. Du bleu, du rouge et des gradins remplis de supporters en folie. Car au milieu, voici les 20 meilleures équipes du monde. Regard fixé sur l'ordinateur et casque sur les oreilles. Elles s'affrontent sur Fortnite, un jeu de guerre en ligne, retransmis en direct sur des écrans géants. Et parmi elles, une équipe de Français.
20: Allez-y, allez-y.
19: La maman et la sœur de Izzy, un des joueurs phares de ce jeu, tremblent de stress dans les gradins.
21: Il a 16 ans, il est français et il représente la France aujourd'hui.
22: Et comment votre fils a fait pour en arriver là ?
21: Bah, il a joué pendant des années et des années. Il nous réveillait le matin, il jouait, il n'a pas arrêté de jouer en fait.
23: J'aurais jamais pensé qu'il nous aurait emmenés là. Hier, j'ai pleuré quand je l'ai vu rentrer.
19: Des joueurs peu connus du grand public, mais vus ici comme des stars par les amateurs de jeux vidéo.
24: Anthony, Enzo.
19: Ces deux frères, maillots de supporters sur le dos, ont fait la route pour l'ambiance depuis la Normandie.
24: Ça crie beaucoup.
25: C'est la même ambiance qu'un match de foot avec moins de gens. Mais il y a tout autant d'ambiance, voire plus même. Parce que vraiment, les fans souvent sont très très dévoués pour leur club.
19: Donc vous êtes venu exprès pour l'événement ?
25: C'est ça. Une petite heure de route, donc ça va. Mais il y en a qui viennent de beaucoup plus loin. Il y en a qui viennent d'autres pays. Il y a des Brésiliens, là, beaucoup beaucoup de Brésiliens qui sont là. Donc oui, mais non, c'est un grand grand événement.
19: Vous venez d'où, vous ?
26: Saint-Etienne. Pour une fois que c'est en France, on en profite. Ouais. Là, ça fait plaisir que ce soit sur Paris déjà.
19: Et oui, car c'est la première fois que cette compétition, financée principalement par l'Arabie Saoudite, a lieu à Paris. Et pour attirer du monde pendant ces 2 mois, le tournoi a mis les gros moyens. Concert d'ouverture avec Aya Nakamura et DJ Snake, Cristiano Ronaldo recruté comme ambassadeur, invitation de Karim Benzema pour l'une des finales et enfin une enveloppe de 65 millions d'euros distribuée aux équipes gagnantes.
2: Lou Bourdi, porte de Versailles à Paris pour France Info. Les finales ont lieu aujourd'hui à l'Accor Arena également pour avoir plus de place et attirer encore plus de monde. Et un rappel, le numéro 1 du tennis français Arthur Fils s'est qualifié pour la finale du tournoi de Cincinnati. Sa première finale d'un Masters 1000, il a nettement battu le 10e mondial, l'Italien Flavio Cobolli en 2-7. Et pour la finale, ce sera face à l'Américain Francis Tiafoe, le 23e mondial.
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2: Il est 6h42. La tournée d'Edouard Philippe dans l'océan Indien se poursuit. Après deux jours à Mayotte, le candidat Horizon s'envole pour la Réunion où il va rester 48 heures. Sur le terrain, l'ex-premier ministre fait sa campagne avec le statut de favori du bloc central pour la présidentielle et il tente à petites touches d'adoucir une image plutôt austère. À Mayotte, pour France Info, Julien Nenny.
1: Un pas chassé à gauche, un pas chassé à droite. C'est peu dire qu'Edouard Philippe, collier traditionnel mahorais autour du cou, n'est pas le plus à l'aise dans l'exercice. Mais ces quelques pas de danse en pleine rue à Mayotte, au milieu de la foule, c'est une petite victoire, souffle ses équipes.
3: Merci beaucoup.
1: Plus habitués aux costards cravates de leur chef, même sous 35 degrés. Signe qu'Edouard Philippe enfile peu à peu le costume de candidat, quel que soit l'âge de ses interlocuteurs.
3: Bonjour jeune homme. Comment Salut. Tu t'appelles ?
4: Adèle.
3: Adèle ? Salut Adèle. Et est-ce que la rentrée, ce serait pas un petit peu bientôt ?
4: Lundi. C'est lundi.
3: Je crois bien que c'est lundi. Bon courage pour la rentrée.
1: L'ex-premier ministre tente de se lâcher un peu. Nouvel exemple une heure plus tard à un match de foot. Sur la pelouse reconstruite après la tempête Chido, le match est serré. En tribune, Edouard Philippe savoure l'instant et exulte. 2-1 pour l'équipe locale, avec en prime le commentaire du candidat.
5: Une bonne préparation, un bon travail collectif, un bon finish, et on n'en parle plus.
1: Comme un résumé de la tâche que s'est assignée Edouard Philippe, rassembler la droite et le centre, de Bruno Retailleau à Gabriel Attal, ça se fera quelque part entre novembre et février, a-t-il confié hier soir.
2: Julien Nenny à Mayotte pour France Info. Dans les prochaines minutes, l'un des rendez-vous de l'été de France Info, le billet science au Muséum National d'Histoire Naturelle dans ses incroyables collections. D'abord, l'essentiel de l'actualité.
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2: Il est 7h moins le quart, l'info en une minute avec Laurette Puot. Le premier titre, le Togo qui affirme avoir des indices graves contre les deux réalisateurs français emprisonnés dans le pays.
7: Gaël Mokaer et Sébastien Pérez-Pezzani partis tourner un épisode des Routes de l'Impossible, détenus depuis fin juillet pour fausses déclarations. Selon le gouvernement togolais, l'équipe de tournage a notamment utilisé un drone sans autorisation et évoque des irrégularités. Le Canada annonce des mesures de rétorsion sur l'acier et les produits laitiers américains. Réponse aux nouvelles surtaxes de 50% voulues par Donald Trump qui cible des produits comme le vin, les crosses de hockey ou le ciment canadien. Un homme arrêté en Meurthe-et-Moselle, soupçonné d'avoir pris part à une fusillade mercredi à Maxville où un jeune homme de 23 ans a été tué. Des tirs liés au trafic de drogue. L'homme interpellé a été mis en examen, placé en détention provisoire, annonce le parquet de Nancy. Des complices sont toujours recherchés. À 10 jours de la rentrée, la campagne présidentielle s'accélère. Jean-Luc Mélenchon tiendra son discours de clôture des universités d'été de la France Insoumise à 10 heures. Raphaël Glucksmann sera lui sur le plateau du JT de TF1 ce soir. Le député européen Place Publique pourrait annoncer sa candidature.
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2: Les bombardements s'intensifient en Ukraine depuis des mois et font de plus en plus de victimes. Kiev demande à ses alliés davantage de missiles intercepteurs pour contrer les frappes russes. Et après avoir parlé avec son homologue Volodymyr Zelensky, Emmanuel Macron annonce l'envoi de missiles intercepteurs en Ukraine sans autre précision. Tetiana Ogarkova est journaliste responsable du département international de l'ONG Ukraine Crisis Media Center, un centre d'information sur la crise ukrainienne.
24: Les frappes russes se sont intensifiées ces derniers temps. Il paraît que justement, selon les statistiques officielles, les victimes civiles sont plus nombreuses durant les derniers mois, même si on compare à des années 2022-2023. On peut parler effectivement de la stratégie délibérée en fait que de semer la terreur. Les nuits, il y a très rarement des nuits calmes. Les nuits avec les missiles balistiques qui tombent sur la capitale, c'est véritablement infernal étant donné que nous n'avons plus de missiles pour des systèmes Patriot, notamment pour les intercepter. La situation est extrêmement grave actuellement, notamment pour la population civile des grandes villes comme Kiev, Kryvyi Rih et évidemment beaucoup d'autres comme Kharkiv, comme Poltava, selon les jours.
27: Est-ce que la crainte d'être touché en allant faire ses courses, par exemple, est plus vive en ce moment dans l'esprit des Ukrainiens ?
24: Évidemment, ça pèse sur l'esprit parce que les attaques, ce n'est pas nouveau, mais ce qui est nouveau aujourd'hui, aujourd'hui, c'est justement l'incapacité, on espère, temporaire de faire face à ces, de descendre ces missiles balistiques. On sait que ce sont des missiles qui arrivent à une vitesse ultrasonique, c'est extrêmement rapide, une alerte sonne. 2 minutes plus tard, 3 minutes plus tard, dans la ville de Kiev, vous avez une explosion, votre maison sursaute et vous priez que ce n'est pas aujourd'hui votre sort parce que c'est un peu la roulette russe, on ne sait jamais en fait où est-ce que ça peut tomber puisque tous les arrondissements de la grande ville de Kiev sont menacés à peu près à la même échelle, donc c'est vraiment extrêmement dangereux. Les gens accumulent le manque de sommeil depuis plusieurs semaines parce qu'on reste éveillé, on ne peut plus dormir, les vitres tremblent, le sol tremble, donc c'est extrêmement pesant sur le moral, évidemment.
27: On a parlé depuis hier, évidemment, de cette attaque du centre commercial attaqué en plein jour, parce que l'image, elle est frappante et cela fait réagir la communauté internationale. On le voit avec Emmanuel Macron qui parle de l'horreur de ces frappes. Vous l'attendiez en Ukraine, cette réaction des Européens ?

0: en Iran, alors que évidemment la récente annonce de qui vient de tomber d'Emmanuel Macron que la France allait nous livrer des missiles qui puissent intercepter les... Exactement, donc évidemment ça redonne l'espoir. Évidemment, vaut mieux tard que jamais, comme on dit. Il y avait déjà énormément de morts et de vies qu'on pouvait sauvegarder si on avait réagi avant. Parce que ça ne date pas d'hier, la situation avec le manque de système Patriot.
1: Lundi, il y a une réunion des alliés ukrainiens, la coalition des volontaires. Quels engagements vous attendez durant cette réunion ?
0: On est super contents que cette réunion va avoir lieu lundi, le 24 août. C'est le jour de l'indépendance de l'Ukraine, un jour important pour notre pays.
1: C'est symbolique.
0: C'est symbolique, évidemment, c'est 35 ans depuis la récente phase de l'indépendance, c'est-à-dire de celle du 91. Et donc, évidemment, on attend qu'il y aura au moins des éléments de solution pour des besoins les plus urgents, c'est-à-dire comment on fait face à cette menace balistique, comment on protège le ciel ukrainien. Ce n'est pas nouveau, mais on attend justement des choses concrètes, des pas concrets qui pourraient au moins protéger des villes à l'arrière et qui pourraient renforcer justement... Donc, mettre fin à cette terreur russe qui, justement, profite à plan de ce manque temporaire de notre défense.
2: La journaliste Tetiana Ogarkova, responsable du département international de l'ONG Ukraine Crisis Media Center, elle répondait sur France Info à Jeanne Mézia. Avant le prochain journal, tout à l'heure à 7h sur France Info, d'abord tout de suite à 7h-10, le billet science. Le billet science au Muséum National d'Histoire Naturelle à Paris, un musée qui fête ses 400 ans. Tout l'été, France Info vous emmène au cœur des vastes et précieuses collections d'animaux, de plantes et de minéraux. Aujourd'hui, gros plan sur le programme Atlas-Sea. L'objectif, c'est de dresser un atlas de la diversité génétique de la faune sous-marine. Anne Le Gall.
3: En ce matin du mois d'avril, ils sont une petite dizaine de scientifiques à embarquer sur un bateau dans le port de Roscoff, dans le Finistère. Objectif, explique Céline Houbin, ingénieure à la station biologique, prélever des sédiments à une vingtaine de mètres de profondeur.
4: On va aller collecter du sable, et dans le sable, il y a plein d'organismes qui y vivent. Et donc, on espère, mais j'en suis même certaine, on va trouver des organismes pour lesquels le génome n'est pas encore connu.
3: C'est parti pour 2 heures de navigation. À l'aide d'une sorte de benne de tractopelle, les scientifiques remontent des sédiments.
4: Là, on a commencé les échantillonnages. On va ensuite tamiser le sédiment qui va être dans cette benne. Et on va conserver tout ce qui est supérieur à 1 mm.
3: Puis, c'est le retour au port. Les mollusques, crevettes, vers marins prélevés sont transportés vivants à la station marine de Roscoff, où 80 personnes, des scientifiques et des bénévoles, ont été mobilisés. Ici, les organismes marins sont triés, identifiés. À l'aide d'un microscope, Benoît Gouilleux, ingénieur d'études à la station marine d'Arcachon, tente de mettre un nom sur une espèce de puce de mer.
5: Ce sont des individus qui font à peu près 4-5 mm de long. Il faut parfois regarder soit les antennes, soit une patte en particulier. Il faut vraiment avoir du matériel de précision.
3: Les espèces dont on ne connaît pas encore le génome seront congelées sur place. Elles partiront ensuite pour le génoscope d'Evry en région parisienne. Mais avant cela, ces tout petits animaux marins ont droit à une séance photo sous l'objectif de Mélanie Van Weddingen, gestionnaire de la collection Atlas-Sea au Muséum d'Histoire Naturelle de Paris.
6: On va le photographier sous différents angles. Et là, quand c'est du micromollusque, donc on utilise une caméra qui fait pour les micromollusques ou pour les plus gros spécimens, parce que ça arrive qu'on ait des gros spécimens. Et nous, après, on gardera les photos qui vont rentrer sur le site du muséum et qui seront visibles pour tout le monde, parce que ça laisse une trace de ce spécimen quelque part.
3: Une fois les photos faites, fin de journée pour Mélanie. Et quand je retrouve la scientifique quelques semaines plus tard au Muséum d'Histoire Naturelle, Mélanie a reçu entre-temps certains de ces bidons contenant des espèces prélevées sur le littoral. Elle les a donc préparés pour leur entrée en zoothèque, une réserve de 3 étages accessible aux chercheurs. Elle a aussi rédigé leur étiquette de collection.
6: Donc on a nos petits spécimens qui sont en alcool dans leur petit tube. Et ici, donc, on peut voir l'étiquette de collection qu'on a juste à scanner ce QR code dans la base de données. Et donc ici, on retrouve le nom de l'espèce, donc Stenolois boa. On retrouve la photo qui a été faite sur le terrain. C'est beaucoup plus facile pour s'y retrouver.
3: Et cette technique d'archivage change complètement la donne pour les scientifiques, explique Bertrand Bédom. Il est professeur au Muséum d'Histoire Naturelle.
7: Toute cette chaîne d'information, ça fait partie de ce qu'on appelle la science ouverte.

0: puisqu'on a beaucoup de données numériques associées aux spécimens. Donc on n'a pas seulement, là par exemple, un spécimen physique dans un tube ou un spécimen stocké dans les collections. On a aussi beaucoup de données numériques. Donc ça peut être, comme on le voit là sur l'image ou comme on l'a vu précédemment, des photos, des données de cartographie. Mais on pourrait imaginer aussi avoir des données de scan 3D, donc des aspects de morphométrie 3D du spécimen, et toutes les données associées, que ce soit les données de génome, les données des publications pour lesquelles ce spécimen a été utilisé. Et ça change en partie la vie des chercheurs pour, dans un certain nombre de cas, leur éviter de devoir se déplacer pour venir voir le spécimen. Puisque potentiellement, un certain nombre des informations dont ils pourraient avoir besoin, ils peuvent les avoir en ligne.
1: Par ce travail d'archivage numérique, la mise à disposition d'informations sur le génome est une aubaine pour la recherche dans le monde entier. Avec le programme Atlassi et l'objectif de dresser la carte d'identité génétique de 4500 animaux marins, les travaux du muséum permettront peut-être de découvrir des molécules innovantes en médecine, par exemple, ou encore de mieux comprendre le développement d'espèces invasives.
2: 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Avant la météo et le journal à 7h dans 5 minutes, la playlist de l'été de France Info. Chaque dimanche, les coups de cœur musicaux du service culture. Yann Bertrand a choisi ce matin le nouvel album de l'américaine Phoebe Bridgers.
3: Une pointure de la scène indépendante starifiée au-delà du raisonnable aux États-Unis, proche de Taylor Swift, du genre à remplir en quelques minutes les quelques 8000 places de l'Adidas Arena pour son concert du 4 décembre prochain. Et des failles et douleurs en masse pour Phoebe Bridgers et son troisième album solo. 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

Lost Weekend, un album qui suit le succès du précédent. 6 ans plus tard, dans l'intervalle, Phoebe Bridgers a beaucoup écrit, chanté, tourné avec ses amis Lucy Dacus et Julian Baker dans le supergroupe Boy Genius, récoltant plusieurs Grammy Awards. Mais elle a aussi beaucoup souffert entre peine de cœur, perte de son père, questionnements incessants sur le sens de cette vie-là. Ce nouvel album fourmille d'émotions et d'idées, de fantômes aussi, de collages sonores et d'interludes.

Bridgers prouve une nouvelle fois son immense talent d'autrice, compositrice, interprète avec une patte qui ne ment jamais, une capacité à transformer l'émotion en grandes chansons pop, en refrains universels, pour que sa musique serve toujours, à elle en premier, à soigner.

0: Yann Bertrand pour la playlist de France Info. Dans deux minutes, le prochain journal à 7h. D'abord, la météo.
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0: La météo avec Loïc Rousseval. Loïc, un temps qui reste encore ensoleillé, un temps lumineux avec des températures à la hausse.
2: Oui Jean-Christophe, un ciel dégagé, parfois à peine voilé. Mais ce dimanche matin, des nuages bas peuvent se former tout de même sur le sud du golfe du Lion. Nous aurons quelques ondées matinales localement en Gironde et vers la mer du Nord. Ailleurs, sur un tiers sud, ce sera la tempête de ciel bleu. Sur une large moitié nord, un soleil simplement voilé, une matinée lumineuse. L'après-midi restera très ensoleillé, mais quelques pluies localisées sur le centre-ouest, le massif central et les Pyrénées. Des températures matinales encore fraîches, notamment dans le nord, en Champagne, en Lorraine et en Bourgogne. Mais les valeurs maximales vont repartir à la hausse partout, effectivement. En fin d'après-midi, Météo France prévoit 22 degrés à Rouen, 25 dans la capitale et à Orléans, jusqu'à 34 degrés à l'ombre dans les rues de Montauban, mais le vent d'Est va atténuer un peu la chaleur. Attention au risque de feux de forêt pour plusieurs départements de l'Ouest, justement.
0: Et comme prévu, l'arrivée des orages par l'ouest.
2: Oui, des orages vont d'abord arriver ce soir par le sud de l'Aquitaine avant de toucher les départements de l'ouest jusqu'à la Bourgogne demain. Le ciel va se voiler à l'avant de la dégradation orageuse, donnant d'importants cumuls de pluie et des chutes de grêle localisées. Prudence.
0: Loïc Rousseval, il est presque 7h. C'est le 7-10 de France Info et jusqu'à 10h, c'est Benjamin Fontaine qui nous accompagne. Bonjour Benjamin.
3: Bonjour Jean-Christophe. Bonjour Loïc. Bonjour. Réveil à toutes et à tous. Ravi d'être avec vous ce matin. Laurette Puyot, Mathilde Romagnan sont également là pour l'info. Et nous avons des révélations ce matin, c'est une exclusivité France Info. Nous avons pu nous entretenir avec l'un des 80 hauts fonctionnaires recrutés par la France Insoumise pour préparer Jean-Luc Mélenchon à accéder au pouvoir en cas de victoire à la présidentielle. Ces hommes et ces femmes se sont donné un nom, les Phrygiens, et l'un d'eux a accepté de nous parler pour la première fois. Révélation dans 10 minutes sur France Info. Bon début de journée, il est 7h.
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3: Et à la une, à 7h, Mathilde Romagnan, le coup de pression de Sébastien Lecornu aux parlementaires.
5: Le Premier ministre leur a adressé un courrier. Il plaide pour un vote du budget 2027 avant la fin de l'année. Sinon, ce sera le désordre, prévient-il. Le prince héritier d'Arabie Saoudite est à Paris aujourd'hui pour assister à la finale du Mondial d'e-sport, mais aussi pour rencontrer le président français Emmanuel Macron. Et puis Rennes, PSG en clôture de la première journée de Ligue 1 de football avec un changement de stade de dernière minute qui a déboussolé les supporters parisien. Sébastien Lecornu lance un avertissement aux parlementaires. Dans une lettre de 4 pages révélée par Le Parisien et que France Info s'est procurée, le Premier ministre alerte députés et sénateurs sur le risque de ne pas voter le budget 2027. Un message dans la perspective de l'échéance présidentielle, Hélène Terzian.
6: Attendre l'élection présidentielle, c'est choisir le désordre. Sébastien Lecornu prend les devants alors que monte la petite musique d'un rejet du budget et avec elle la menace d'une censure. Aux oppositions, tenter de remettre à plus tard, après l'élection reine, la construction d'un budget, le Premier ministre alerte sur une hausse des taux d'intérêt qui pèserait durablement sur l'État, mais aussi, dit-il, sur notre économie. Sans budget, il faudrait passer par loi spéciale, coûteuse, d'après un récent rapport de l'Inspection générale des finances. Ce serait amputé d'emblée, avertit Sébastien Lecornu, le prochain quinquennat de plusieurs mois d'action. Il rappelle au contraire que le budget pourra immédiatement être rectifié par la prochaine majorité. Encore faut-il qu'il soit voté. Et pour cela, il prendra le temps qu'il faut pour le compromis, quitte à prolonger les débats de quelques semaines. Pas de quoi pour autant renoncer à des orientations claires. Ce ne sera pas, dit-il, un budget de non-choix.
5: Hélène Terzian, service politique de France Info. La campagne présidentielle qui bat son plein à gauche ce matin. Jean-Luc Mélenchon doit s'exprimer en clôture des universités d'été de la France Insoumise. Et ce soir, Raphaël Glucksmann, le leader de Place Publique, doit annoncer sa candidature à la primaire socialiste aux 20h de TF1. La municipalité de Fécamp, en Seine-Maritime, annonce qu'elle va porter plainte après la découverte de tags à caractère antisémite et anti-police découverts sur des bâtiments de la ville. Des croix gammées ont été dessinées, entre autres.
3: C'est un rendez-vous sportif, mais aussi politique, qui a lieu ce soir à Paris.
5: La finale de la Coupe du Monde d'e-sport, porte de Versailles, à laquelle vont assister Emmanuel Macron et Mohamed Ben Salman, le prince héritier d'Arabie Saoudite. Demain, les deux hommes ont prévu de se voir à l'Elysée. Ils tiendront pour la première fois une réunion du Conseil de partenariat stratégique franco-saoudien. Christian Chéneau.
7: Passionné de jeux vidéo, Mohamed Ben Salman ne pouvait manquer la clôture du mondial d'e-sport, d'autant plus que l'événement devait se tenir à l'origine dans son royaume, mais il a dû être délocalisé à Paris à cause du conflit dans le golfe Persique. En tout cas, c'est une opportunité pour Emmanuel Macron de reprendre langue avec MBS, un prince qui se déplace très peu à l'étranger. Le chef de l'État entend bien capitaliser sur les doutes de l'Arabie Saoudite vis-à-vis des États-Unis, son allié historique. La conjoncture actuelle s'y prête. Sur plusieurs dossiers régionaux, les vues sont convergentes entre Paris et Riyad. Dans le conflit du golfe Persique, les deux pays poussent à la désescalade entre Téhéran et Washington. Sur la question palestinienne, la France et l'Arabie Saoudite plaident toujours pour la solution des deux États. Enfin, MBS et Emmanuel Macron soutiennent les efforts des autorités de Beyrouth pour restaurer la souveraineté nationale et l'intégrité territoriale du Liban. Côté bilatéral, la France espère jouer un rôle plus conséquent dans le plan de développement du royaume du prince héritier qui a en ligne de mire l'exposition universelle de Riyad de 2030 et la Coupe du monde de football de 2034.
5: Christian Chéneau, rédaction internationale de Radio France. La France va envoyer de nouveaux missiles intercepteurs en Ukraine, annonce faite hier soir par Emmanuel Macron suite aux frappes russes dans la nuit de vendredi à samedi qui ont fait de nombreuses victimes parmi les civils. Demain, une nouvelle réunion de la coalition des volontaires est prévue, co-présidée par Emmanuel Macron avec le chancelier allemand et le Premier ministre britannique, alors que l'Ukraine fêtera les 35 ans de son indépendance. Le Togo a dit hier avoir des indices graves et concordants, justifiant l'arrestation de deux journalistes français. Ils sont emprisonnés depuis fin juillet avec leur collaborateur local après un épisode sur le tournage d'un épisode de l'émission Les Routes de l'Impossible, série documentaire diffusée sur France Télévisions. La justice togolaise estime qu'ils n'avaient pas les autorisations de tournage nécessaires, ce que leur société de production dément.
3: 7h04 sur France Info. Après deux jours chargés sur les routes, c'est plus calme aujourd'hui pour ce dernier week-end de chassé-croisé.
5: La journée est classée orange dans le sens des retours sur tout le territoire et dans le sens des départs. Bison futé hisse le drapeau vert. Certains reprennent le travail dès demain après des vacances sous canicule. 50 jours de forte chaleur depuis juin qui ont mis à mal les organismes et qui n'ont pas été aussi reposantes qu'espérées. Loralie Margalejo, vous avez rencontré quelques franciliens de retour au travail sur le parvis de la Défense près de Paris.
8: Après un séjour en Croatie, Benoît a troqué son maillot de bain contre une chemise blanche et des chaussures en cuir. Malgré la fin des vacances, il apprécie le retour au travail dans un bureau climatisé.
9: C'est vrai que la journée est plus vivable finalement au travail qu'en étant à domicile.
8: Il a réussi à se reposer pendant ses congés, mais avec les canicules.
9: Le bénéfice des vacances est parti quand même assez vite, quoi.
8: Otalia, elle, travaille dans l'horlogerie et n'a pas de clim au bureau. Après quelques semaines à la montagne, les températures en ville sont difficiles à supporter.
10: Je me suis vue à lire des articles, à m'intéresser, à comprendre pourquoi j'avais mon cerveau qui était un peu au ralenti et j'avais vraiment une difficulté physiquement.
8: Et il faut dire que les transports en commun et la concentration de la chaleur en milieu urbain accentuent cette fatigue. C'est la raison pour laquelle Michael, ingénieur en informatique, préfère le télétravail malgré les incitations de son employeur à revenir dans les bureaux.
11: Là, l'interview elle est faite à la Défense. On est sur un grand parvis en béton. Il n'y a pas d'arbres, il fait 28 dehors et il fait quand même chaud. Il y a peut-être des décisions à prendre pour essayer d'adapter nos conditions et essayer de vivre un peu plus sereinement.
12: Et vous pensez à quoi typiquement comme adaptation ?
11: Plus d'arbres, on a des brumisateurs dehors, ça marche plutôt bien. Moins de béton, essayer de végétaliser un peu.
8: Rendre le quartier de la Défense plus vert risque de prendre un peu de temps, mais la baisse des températures pourrait bien décider Michael à revenir dans les bureaux.
5: Loralie, Margalejo, il va falloir aussi préparer la rentrée des classes. Elle a lieu dans une dizaine de jours et après elle, la rentrée étudiante. Ce mois-ci d'ailleurs, les 84 000 étudiants de l'université d'Aix-Marseille ont dû avoir une petite frayeur. Un mail leur demandant de payer 450 euros pour de prétendus frais d'inscription. Il s'agit en fait d'une arnaque. On ne sait pas encore si certains d'entre eux sont tombés dans le panneau. Yvan Planteil, mais l'université assure qu'elle est consciente de la situation.
13: Oui, d'autant que ce n'est pas la première année que cela arrive à l'université Aix-Marseille, mais cette fois, il y a deux versions de mails frauduleux et ils sont plus vrais que nature. Tout y est. Le logo en couleur de l'université, les messages automatiques d'alerte. L'un prévient notamment des dates auxquelles le personnel administratif est en vacances. Seul hic, une faute de grammaire s'est glissée dans l'un des textes. Le mail mentionne le règlement de la frais administratif et non pas le règlement des frais administratifs. L'université nous indique que ces messages frauduleux ont été envoyés depuis des adresses qui ne sont pas celles de l'université. Il ne s'agit donc pas d'un piratage d'une boîte mail d'un personnel. Des mesures techniques ont été mises en place pour limiter la diffusion et le transfert de ces messages.
5: Yvan Plantey, ici Provence pour France Info.
3: La suite de la première journée de Ligue 1 de foot.
5: Le RC Lens commence sa saison avec une victoire spectaculaire contre Auxerre hier soir, 5-2. Et aujourd'hui, 3 matchs sont programmés, dont Rennes-PSG, match qui devait se jouer initialement au Parc des Princes. Mais la pelouse étant impraticable, ce sera finalement au Roazhon Park de Rennes. Décision prise cette semaine et qui a contraint les supporters du PSG à s'organiser en catastrophe. Tout le monde n'a pas réussi à obtenir des places, Arthur Fradin.
14: La concurrence était rude, en effet, 9000 places mises en vente hors abonnés côté billetterie rennaise et beaucoup plus de demandes, nous explique Vincent, supporter parisien qui a décroché un billet.
15: Après une bonne heure et demie de grosse galère, parce que forcément j'ai vu qu'il y avait 60 000 ou 70 000 connexions que le club rennais avait annoncé sur son site internet, rafraîchir la page ou réessayer autrement, j'ai réussi à avoir une place. J'ai payé 50 euros et je suis à côté du parcage parisien, donc pour une fois que le hasard fait bien les choses, je suis content.
14: Certains supporters contactés nous affirment même avoir passé jusqu'à 10 heures à rafraîchir le site de la billetterie du Stade Rennais pour parvenir à leur fin. Moins de patience, mais plus de contact peut-être pour d'autres fans parisiens comme Tom, 25 ans, qui a fait jouer son carnet d'adresses.
16: Je ferai partie des 1000 personnes dans le parcage. Ce qui est utile, c'est que mon frère, il est dans un groupe WhatsApp avec pas mal d'abonnés. Il y a pas mal de reventes de places. Pour supporter le PSG, on peut mettre le prix, quoi.
14: Une quarantaine d'euros pour sa place, auquel il faut ajouter les frais de déplacement en voiture depuis la Sarthe. Quelques heureux donc pour beaucoup de malheureux, comme Jonathan.
17: C'est très dur de trouver des places. J'ai plusieurs potes qui ont essayé aussi de regarder de leur côté et personne n'a pu en avoir. Mais voilà, c'est la dure loi du Paris Saint-Germain 2026.
14: Il espère pouvoir assister au match retour en mars, dont on ne sait pas encore s'il se disputera au Roazhon Park ou au Parc des Princes.
5: Arthur Fradin du réseau ici. Rennes-PSG, c'est à 20h45 à suivre sur France Info. Et un heureux, en tout cas Benjamin, c'est le tennisman français Arthur Fils qui s'est qualifié hier soir pour la finale du Masters 1000 de Cincinnati aux États-Unis en battant le 10e mondial Flavio Cobolli en 2-7. Arthur Fils disputera la première finale de Masters 1000 de sa carrière aujourd'hui face à l'Américain Francis Tiafoe.
3: Et on va suivre ça très attentivement. Merci Mathilde Romagnan. La météo maintenant, Loïc Roosevelt, avec un dimanche et un temps calme aujourd'hui.
2: Oui, une très belle journée estivale sous un soleil parfois simplement voilé, des nuages en altitude, de rares averses localisées. Au fil des heures, le ciel sera même complètement dégagé sur un tiers sud. Notez ce vent de secteur est modéré sur la façade ouest du pays qui va atténuer la sensation de chaleur, puisqu'il fera très chaud. Enfin, des maximales qui vont repartir effectivement à la hausse partout.
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3: 7h10 sur France Info, à suivre nos révélations sur ce réseau de hauts fonctionnaires qui travaillent dans l'ombre à l'arrivée de Jean-Luc Mélenchon au pouvoir. Les Phrygiens, c'est leur nom. L'un d'eux a accepté de nous parler en exclusivité. Et puis dans 10 minutes, on vous raconte comment le pouvoir turc resserre l'étau autour de la communauté LGBT. Un chanteur gay vient d'en faire les frais.
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3: Objectif 2027, les Insoumis réunis ce week-end dans la Drôme en sont persuadés. En mai prochain, ils seront à l'Élysée. Et pour se donner toutes les chances de passer le second tour, depuis plusieurs mois, le mouvement recrute des hauts fonctionnaires chargés d'écrire des notes pour Jean-Luc Mélenchon. Ils seraient 80 et ils ont même un nom, les Phrygiens. Elia Bergel, vous avez rencontré l'un d'eux à Valence, aux universités d'été des Insoumis. Il a accepté de vous parler en exclusivité, mais il ne veut rien dévoiler de son identité.
19: Oui, car c'est un réseau confidentiel, né en mai dernier. Leur nom est un hommage à la Révolution française. On doit être discret pour ne pas mettre en danger nos carrières, glisse notre source, soumise à un devoir de neutralité.
3: Alors quel est l'objectif des Phrygiens ?
19: Crédibiliser la capacité de LFI à gouverner en 2027, explique le haut fonctionnaire, et à mettre en œuvre des mesures radicales. Concrètement, les Phrygiens produisent des notes, des rapports, des études pour aider les Insoumis dans leur campagne présidentielle. Par exemple, sur les éco-régions, une proposition phare de Jean-Luc Mélenchon. Tout ça officieusement. Il y a une forme d'hostilité vis-à-vis de LFI dans la haute fonction publique, explique anonymement l'animateur du réseau des Phrygiens qui témoigne pour la première fois dans la presse.
3: Donc l'objectif du réseau est de constituer un réseau justement de hauts fonctionnaires insoumis le plus vaste possible.
19: Alors notre source chez les Phrygiens jure qu'ils occupent 100% des ministères, entre autres Bercy. Les Phrygiens assurent être représentés dans quasiment toute la haute fonction publique de l'État, la haute fonction publique hospitalière, territoriale, ainsi que la Commission européenne, la diplomatie, mais aussi la Banque de France. Les Phrygiens travaillent de manière confidentielle, réunion une fois par mois et échange discret sur une boucle Telegram.
14: Oui, donc on imagine que le recrutement est tout aussi discret.
19: Oui, exactement. Ça se passe beaucoup à la machine à café, explique l'animateur du réseau des Phrygiens. Ou alors lors de discussions entre collègues, dit-il, quand on sent une certaine sensibilité insoumise chez eux. Chez les Insoumis, justement, c'est la députée Clémence Guettet, cadre du mouvement, qui gère les Phrygiens. Leur but, c'est de nous aider à monter en compétence, détaille son entourage, mais aussi à banaliser le fait d'être insoumis et aux fonctionnaires.
14: Elia Bergel, depuis Châteauneuf-sur-Isère, dans la Drôme, aux universités d'été de la France Insoumise, qui se termine d'ailleurs en fin de matinée par le discours de Jean-Luc Mélenchon. Bonjour Bruno Cotterès.
20: Bonjour.
14: Vous êtes politologue, chercheur CNRS au CEVIPOF, le Centre d'études de la vie politique française et enseignant à Sciences Po. Alors ce réseau de Phrygiens, dont il est difficile de connaître l'étendue exacte, que dit-il selon vous de la stratégie de Jean-Luc Mélenchon ?
20: C'est une stratégie de crédibilité. Vous savez, Jean-Luc Mélenchon est engagé dans une triple bataille, une bataille de mobilisation, montrer au fond aux autres formations politiques de la gauche que ce sont eux qui sont le plus préparés, qui ont leur programme, qui ont leur candidat déjà. Et puis, évidemment, cette bataille de la crédibilité, double bataille de crédibilité pour Jean-Luc Mélenchon. D'abord, la crédibilité qu'il peut incarner à la fois la radicalité et l'union avec les autres partenaires, les autres formations de la gauche, mais surtout la crédibilité économique, la crédibilité gestionnaire, et c'est de ça dont ça parle. Ce réseau, il faut noter quand même que tous les candidats à l'élection présidentielle s'entourent généralement de réseaux d'intellectuels, de chercheurs, de hauts fonctionnaires qui rédigent des notes pour préparer le programme et la campagne.
14: Un cap a peut-être été passé là chez les Insoumis. Est-ce qu'il n'y a pas un risque malgré tout que justement ce programme il soit inspiré par des notes et qu'il soit un peu déconnecté de la réalité du terrain ?
20: On verra, on peut faire confiance à Jean-Luc Mélenchon pour maintenir le cap. J'imagine mal Jean-Luc Mélenchon s'en remettre exclusivement à des experts et à des hauts fonctionnaires. On voit qu'il s'agit pour lui, sans aucun doute, d'incarner, déjà en termes de communication, d'envoyer un message à l'opinion en disant on est prêt, on est crédible, il y a des hauts fonctionnaires qui travaillent pour nous. D'ailleurs, hier, on a eu un autre exemple de cette bataille de la crédibilité. L'homme d'affaires, le banquier Mathieu Pigas, qui a apporté un soutien extrêmement net hier à Jean-Luc Mélenchon et à son programme, notamment sur cette question, vous savez, cette proposition de mettre au frigo, de geler une partie de la dette française détenue par la BCE.
14: Parce qu'il y a justement un défi pour Jean-Luc Mélenchon aujourd'hui pour accéder au second tour de la présidentielle, c'est rassurer notamment les milieux économiques et ceux qui aujourd'hui mettent aussi un signe égal entre LFI et le RN.
20: Oui, évidemment, c'est de montrer à la fois cette capacité à gérer le pays, à être prêt, au fond, à rassurer les milieux économiques. Depuis plusieurs mois, Jean-Luc Mélenchon a multiplié les discussions, les contacts, les confrontations, souvent avec le milieu, au fond, de l'économie, notamment le tissu des TPE-PME. Il se dit souvent très proche de ce milieu-là, mais aussi effectivement ceux qui doutent de la capacité à mener à bien le grand changement de paradigme économique que Jean-Luc Mélenchon porte.
14: Et il y a aussi autre chose dans ce que dit ce haut fonctionnaire Bruno Cotterès, interrogé par Elia Bergel. Ça doit permettre de banaliser le fait d'être haut fonctionnaire et insoumis, parce qu'aujourd'hui, c'est toujours mal vu.
20: Alors vous savez, d'abord, il y a un principe très important pour l'ensemble de la fonction publique, pas seulement la haute fonction publique, qui est le principe de neutralité. C'est capital. Les fonctionnaires sont tenus à une obligation de réserve dans leur expression publique, ce qu'on appelle la neutralité. Donc évidemment, ça concerne les hauts fonctionnaires, bien évidemment. La haute fonction publique, c'est le service de l'État d'abord et avant tout, bien évidemment. La haute fonction publique, ça aime aussi un peu la stabilité. Au fond, montrer que Jean-Luc Mélenchon, s'il arrivait au pouvoir, ça ne serait pas le grand chambardement. Je pense que c'est ça l'objectif de l'AFI et de Jean-Luc Mélenchon à travers cette communication sur ce réseau de hauts fonctionnaires mobilisés par l'AFI.
14: Alors, une potentielle victoire des Insoumis repose tout de même sur une union de la gauche, loin d'être gagnée. Écoutez ce qu'en dit Jean-Luc Mélenchon, c'était hier sur TF1.
21: Pour les Verts, pour nous c'est facile, les Verts et les communistes, les électeurs verts, les électeurs communistes, on vote 85% ou 90% pareil à l'Assemblée nationale et on censure ensemble. La situation est donc tout à fait différente de la relation aux socialistes qui sont extrêmement agressifs et souvent soutiennent les macronistes. Voilà.
3: Alors quand il dit ça, Jean-Luc Mélenchon, Bruno Cotterêts, est-ce qu'il exclut déjà lui-même toute alliance avec le PS ?
20: Je ne pense pas qu'on puisse dire que Jean-Luc Mélenchon exclut toute alliance avec le PS. Dans une logique de second tour, il aurait bien besoin, s'il accédait au second tour, des voix des électeurs socialistes.
3: Voire il dit quand même qu'il soit agressif, proche des macronistes, il met quand même une bien belle sûr, barrière.
20: Voilà, on sait que les relations sont très compliquées, très tendues entre les deux formations politiques depuis de très nombreux mois. Et on voit qu'effectivement, l'objectif de Jean-Luc Mélenchon, c'est d'abord et avant tout d'obtenir que les écologistes basculent dans le soutien à Jean-Luc Mélenchon. Avec les socialistes, on voit que c'est beaucoup plus compliqué. La situation interne au Parti socialiste va sans doute se décanter d'ici l'organisation d'une primaire interne au Parti socialiste. Mais évidemment, on est dans un cas de figure où les relations entre les deux formations politiques sont aujourd'hui très compliquées.
3: Et est-ce que ce réseau de Phrygiens dont on vient de parler pourrait ramener les socialistes un peu plus vers la France insoumise ?
20: Alors, s'il s'agit au fond de ramener les socialistes en termes de rapprochement de leurs programmes économiques, ça passerait bien évidemment par des discussions, des négociations, rejoint au fond un scénario que la gauche connaît depuis très longtemps, c'est-à-dire arriver à une plateforme commune à partir de points de vue sur l'économie notamment, qui vont dans le même sens, qui vont dans la même direction, une société de davantage de justice sociale en particulier, mais pas nécessairement par les mêmes moyens. On sait qu'à l'intérieur du Parti socialiste, là aussi ça fait débat, il n'y a pas qu'à l'intérieur des écologistes, mais les questions économiques aussi font débat à l'intérieur du Parti socialiste, tout le monde n'est pas parfaitement aligné. En termes de, par exemple, taxe Zucman ou autres sujets qui vont revenir bien évidemment sur la table des négociations entre les partenaires de la gauche.
3: Alors justement, les partenaires de la gauche, pour terminer, Bruno Cotterêts, il nous reste 20 secondes. Ce soir, il y a un homme opposé à toute alliance avec LFI pour le moment, Raphaël Glucksmann, qui s'invite aux 20h de TF1. Selon toute vraisemblance, c'est pour déclarer sa candidature, c'est ce qui va vraiment lancer la primaire à gauche ?
20: Oui, on s'attend. Tout le monde s'attend à ce que Raphaël Glucksmann effectivement annonce qu'il est bien candidat à l'élection présidentielle. L'interrogation, c'est de savoir s'il dit en même temps qu'il est candidat à la primaire du Parti socialiste, que le Parti socialiste a élargi à place publique le mouvement de Raphaël Glucksmann. Raphaël Glucksmann a conditionné, au fond, sa participation aux conditions de cette primaire, et notamment la grande question, alliance refusée par Glucksmann et le Parti socialiste pour lui vis-à-vis de l'AFI.
3: On suivra ça donc ce soir. Merci beaucoup Bruno Cotterêts, politologue, d'avoir accepté notre invitation ce matin sur France Info pour analyser la stratégie de Jean-Luc Mélenchon maintenant à 8 mois de la présidentielle. En Turquie, un chanteur homosexuel risque 3 ans de prison pour un simple regard déplacé, selon la justice. Reportage et explication dans une minute sur France Info.
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3: Et à 7h20, le rappel de l'actualité, Laurette Puyot, Emmanuel Macron dénonce l'horreur des frappes russes en Ukraine.
0: Après les frappes sur un centre commercial dans le centre du pays qui ont fait 16 morts, le chef de l'État annonce l'envoi de nouveaux missiles intercepteurs. Il annonce aussi le renforcement du soutien français à l'Ukraine. Le Togo dit détenir des indices graves concernant les deux Français détenus depuis fin juillet, Gaël Moker et Sébastien Pérez-Pezzani, avec leur collaborateur togolais Fred Védomé, tournait un épisode de l'émission Les Routes de l'Impossible. La société de production assure qu'ils étaient en règle et selon leur avocat, ils ne reconnaissent pas les faits qui leur sont reprochés. Le Premier ministre met en garde les parlementaires dans une lettre contre la tentation d'attendre la présidentielle pour adopter le budget en 2027. Ce serait le choix du désordre, écrit Sébastien Lecornu. Et puis c'est une première pour un Français en badminton. Alex Lagnier jouera la finale simple homme aux Mondiaux à New Delhi en Inde. Une qualification juste après celle en double mixte de Tom Jiquel et Delphine Delru.
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3: Un simple regard échangé avec un autre homme et voilà un chanteur turc sous le coup d'une enquête judiciaire. Mabel Matiz, popstar gay très connue dans son pays, est visée pour obscénité à cause du clip de sa dernière chanson. Une affaire qui en dit long sur la censure qui pèse aujourd'hui sur la création artistique en Turquie et sur l'étau qui se resserre autour des personnes LGBT, Timur Öztürk.
1: C'est une chanson d'amour dont les paroles ne racontent même pas explicitement une relation entre deux hommes. Le clip montre un mariage hétérosexuel festif pendant lequel le fiancé croise le regard d'un homme. On devine à peine qu'il pourrait être son amant et c'est tout. Mais c'est suffisant pour que la justice turque ouvre une enquête. Ma belle Matiz a quand même donné deux concerts à Istanbul ce week-end.
6: J'ai passé une très mauvaise journée, comme vous le savez. J'étais au tribunal avant de monter sur scène.
1: Malgré les applaudissements du public, nombreux sont les spectateurs qui n'osent pas le soutenir ouvertement en critiquant une procédure judiciaire et qui s'auto-censurent.
22: J'ai vu le clip, il m'a beaucoup plu. Mais je ne veux pas faire de commentaires politiques.
1: Zeynep, fan de Ma belle Matiz, elle n'a pas peur de le dire. Ce n'est pas le clip qui pose problème à la justice turque, mais l'orientation sexuelle de l'artiste.
23: Si un chanteur hétérosexuel avait tourné ce clip, il n'aurait eu aucun problème. Ma belle Matiz est visée parce qu'il est gay et queer.
1: Depuis une dizaine de jours, la vidéo a déjà été vue près de 5 millions de fois sur YouTube. L'année dernière, Ma belle Matiz avait déjà été poursuivie pour le même motif d'obscénité et finalement acquittée. Dans le cadre de cette nouvelle procédure, le chanteur a été laissé libre, sous contrôle judiciaire, mais il a l'interdiction de quitter la Turquie, malgré des concerts prévus à l'étranger. Devant les magistrats, Ma belle Matiz a défendu sa liberté artistique et déclaré « Deux personnes qui se regardent en dansant ensemble ne commettent aucun crime, quelle que soit la nature de leur relation ».
3: Et l'artiste risque jusqu'à 3 ans de prison pour ce clip, Timur Öztürk à Istanbul pour France Info. C'est le lion le plus connu de Belgique. À plus de 40 mètres de haut, il domine un champ de bataille qui a causé la perte de Napoléon Ier. Le lion de Waterloo fête cette année son 200e anniversaire. Et pour l'occasion, il s'est refait une beauté. Parmi ses visiteurs, il y a évidemment beaucoup de Français, Fabien Cazot.
24: Elle se mérite la vue sur la morne plaine de Waterloo. Pour grimper sur la butte du lion, il faut gravir les 226 marches d'un étroit escalier.
25: Vous voyez que ça commence un peu à tirer, non ?
26: Ah, ça tire un peu là, ouais, sur les cuisses.
24: Thibaut Dantine dirige le domaine de la bataille de Waterloo. C'est lui qui a supervisé les travaux de restauration de l'imposante statue du lion qui domine la plaine. Taille 4,45 m de haut, poids 28 tonnes.
25: Il y avait un énorme échafaudage ici qui a mis le lion en cage pendant plusieurs mois. Donc le lion a été nettoyé, réparé, consolidé.
24: 5 mois de travaux pour redonner tout son lustre au grand fauve.
25: Il a le globe terrestre posé sous sa patte, qui symbolise la paix retrouvée. Et puis il est tourné vers la France, donc vers ce qui étaient les ennemis d'une époque, et pour montrer justement qu'on regarde maintenant dans la même direction.
24: Un lion symbole de paix, juché à 41 mètres au-dessus de champs de maïs, jadis champ de bataille. De quoi donner le vertige à cette collégienne, Caroline, 14 ans.
27: C'est incroyable de se dire qu'avant, il y avait la guerre sur ces champs, qui ont l'air tellement paisibles, calmes.
24: La guerre, on en entend encore les échos en bas de la butte, au pied du lion. Revêtue d'un uniforme d'époque, Noah, étudiant en sciences humaines, pichonne son canon, comme le faisaient avec minutie en leur temps les artilleurs de l'armée napoléonienne.
28: Là ici, je vais utiliser ce qu'on appelle un écouvillon, donc c'est cette espèce de grande tige métallique avec le bout torsadé comme une queue de cochon, pour tourner au fond du canon et essayer de retirer les débris qui pourraient encore s'y trouver.
24: Pendant ce temps, son collègue artilleur, Léo, étudiant en histoire, se charge de répondre aux questions du public.
29: Ils ont beaucoup de questions, notamment pourquoi cet endroit, comment se déroulait une bataille. Et souvent, le type de question qui revient, c'est la forme des batailles. Comment les soldats combattaient, comment les soldats vivaient. Ça fait 5 ans que je travaille ici et 5 ans que je propage ma passion.
24: Une passion communicative, à en croire ce couple, Laurence et Thierry, venus de région parisienne.
30: On s'y croirait avec toutes les actions qui arrivent. Ils sont que deux, mais on s'y croirait.
31: Ah, c'est quelque chose. Mais je pense qu'il fallait pas être là à cette époque-là. Alors ici à
24: Waterloo. Pour ceux qui veulent prolonger la visite, un musée souterrain a été construit au pied du lion afin de ne pas dénaturer le paysage. Les fermes environnantes, théâtres également de combat, sont ouvertes au public. Un spectacle en son et lumière célébrera le 12 septembre prochain au pied de la butte les 200 ans du lion de Waterloo.
3: Fabien Cazot en Belgique pour France Info.
2: 7h25 sur France Info, il fait seulement 7 degrés à Charleville-Mézières.
3: Et oui, le temps file et nous marchons de plus en plus vite. C'est d'ailleurs confirmé par les chercheurs. C'est ce que vous nous expliquez ce matin, Mathilde Fontaise, dans le Billet Science.
5: Oui, et ça n'est pas une petite accélération. On marche 15% plus vite que dans les années 80. Ah oui. Du moins à New York, à Boston et à Philadelphie, les trois villes pour lesquelles il existe des enregistrements fiables des piétons. C'est une équipe de l'université de Yale et du MIT qui a mené l'étude. Les chercheurs sont allés rechercher des séquences vidéo filmées dans les années 80 par un urbaniste qui avait étudié les interactions dans la rue. Mmh. Et ils ont filmé les mêmes endroits 40 ans après, avant d'analyser les images à l'aide de l'intelligence artificielle. Alors, ils s'attendaient à des différences, mais pas à ce point. 15%, ce n'est pas rien. On file dans la rue, on est pressé. Le cliché de la vie trépidante des urbains n'a jamais été aussi vrai. Mmh. On flâne moins aussi. La proportion des flâneurs a diminué de 14%. Un flâneur, d'après le barème des chercheurs, c'est quelqu'un qui marche à moins de 0,5 mètres par seconde, 1,8 km heure. En revanche, on est toujours aussi solitaire. Le pourcentage des personnes marchant seules a à peine évolué. Il est passé de 67 à 69%.
3: Et on sait pourquoi ?
5: Les chercheurs ont testé plusieurs hypothèses, comme la hausse des revenus urbains, oui, qui aurait accéléré la marche, le temps serait en quelque sorte devenu plus précieux, ou la multiplication des cafés qui offrent des lieux d'interaction sociale plus confortables à l'abri de la pluie ou de la chaleur. Car la conséquence de cette marche frénétique, c'est que la fréquence des rencontres dans la rue décline, ainsi que le nombre d'interactions. Les rues sont devenues de simples lieux de passage, même celles qui sont conçues pour être agréables. Ce n'est plus là qu'on rencontre les gens, qu'on organise les relations sociales. Vous voyez où je veux en venir, la cause, oui, bien sûr, ce serait l'arrivée des portables. C'est ça, le gros changement de ces 40 dernières années. On organise sa vie sociale au téléphone et ça se voit dans notre manière de nous déplacer dans la rue. Reste à voir si ça se vérifie partout dans le monde. Maintenant qu'ils ont éprouvé leur méthode, les chercheurs sont en train de rassembler des images de 40 villes en Europe. Mmh. On verra si on marche aussi vite que les New-Yorkais.
3: Eh bien, vous viendrez nous le dire dans le Billet Science, Mathilde Fontaise, rédactrice en chef du magazine Epsilon. On vous attend sur France Info. Tout de suite, la météo et toute l'info de ce dimanche.
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3: Et le temps reste assez ensoleillé, Loïc Rousseval.
2: Oui, un dimanche avec des conditions anticycloniques. Alors ce matin, quelques grisailles pourront se former vraiment localement sur le sud du golfe du Lion. Nous aurons des pluies matinales localisées en Gironde et près de la mer du Nord. Ailleurs, sur un tiers sud, un grand ciel bleu. Sur une large moitié nord, un soleil simplement voilé, mais une matinée lumineuse. Pas de grands changements majeurs pour l'après-midi. Quelques pluies vont tellement en Vendée, mais aussi sur le Massif central et les Pyrénées. Les valeurs matinales sont en hausse dans l'ouest et accusent une baisse dans l'est. Cet après-midi, nous aurons des températures comprises entre 21 et 34 degrés à l'ombre dans les villes moyennes et grandes. 21 seulement à Cherbourg, mais jusqu'à 34 degrés dans les rues de Montauban.
3: Merci beaucoup Loïc et merci à vous d'avoir choisi France Info pour démarrer cette journée. Il est 7h30. L'info avec Mathilde Romagnan.
0: Nous avons vécu cet été 50 jours de forte chaleur et quand il fait chaud, on le sait, il faut s'hydrater. Alors les ventes de bouteilles d'eau ont augmenté en supermarché. Plus 16% pour les eaux plates en juillet, plus 14% pour les eaux gazeuses selon l'Institut Nielsen. Des bouteilles dont le prix a augmenté, Delphine Simon.
11: Premier touché, les premiers prix. Le pack de 6 bouteilles d'un litre et demi de cristalline est passé de 1,16€ à 1,20€ entre le 5 mai et le 5 août, selon les chiffres du cabinet Nielsen IQ. Badois affiche près de 3% de hausse, Evian 2%. À ce stade, les grandes enseignes ne répercutent pas encore totalement la hausse, alors que l'eau en bouteille reste le produit le plus vendu en supermarché, particulièrement cet été. Un budget qui peut varier entre 3 et 900 euros par an pour une famille de 4 personnes contre 10 euros pour l'eau du robinet.
0: Et pourquoi cette augmentation ?
11: À cause de l'emballage plastique, il est fabriqué à base de polyéthylène, un produit dérivé du pétrole massivement importé du Moyen-Orient. Tant que le détroit d'Ormuz reste fermé, les prix vont continuer d'augmenter et les bouteilles d'eau ne sont pas un cas à part. La plupart des produits dont l'emballage comprend du plastique risquent de suivre le même chemin.
0: Explication signée Delphine Simon. Merci à vous. La France va envoyer de nouveaux missiles intercepteurs en Ukraine, annonce hier soir d'Emmanuel Macron. Alors que demain, une nouvelle réunion de la coalition des volontaires est prévue, coprésidée par le président français, le chancelier allemand et le premier ministre britannique, alors que l'Ukraine fêtera les 35 ans de son indépendance. Le premier ministre Sébastien Lecornu met la pression aux parlementaires pour adopter un budget d'ici la présidentielle. Il a adressé un courrier aux députés et sénateurs pour les alerter sur les dangers d'un rejet du budget 2027. Choisir d'attendre l'élection présidentielle pour adopter un budget, c'est choisir le désordre, écrit Sébastien Lecornu. Après une pause estivale, un conseil des ministres de rentrée est programmé demain. La rentrée politique, c'est aussi la campagne des candidats à l'élection présidentielle. Édouard Philippe, candidat Horizon, assure que les candidats de droite et du centre ont vocation à se rassembler et qu'ils le feront quelque part entre novembre et février. L'ancien Premier ministre prévient, après février, il sera trop tard. La campagne qui bat aussi son plein à gauche. Ce matin, Jean-Luc Mélenchon doit s'exprimer en clôture des universités d'été de la France insoumise. Et ce soir, Raphaël Glucksmann, leader de Place Publique, doit annoncer sa candidature à la primaire socialiste aux 20h de TF1. La belle saison des cinémas français se poursuit avec une très forte fréquentation dans les salles. Depuis début juillet, près de 640 000 tickets par jour ont été vendus en moyenne, soit 4,5 millions de spectateurs par semaine. C'est dû en partie à la canicule, les spectateurs cherchant la fraîcheur dans les salles climatisées, mais aussi aux blockbusters américains Spider-Man ou l'Odyssée, et aussi grâce au biopic français en deux chapitres, La bataille de Gaulle, Matteo Maestrachi.
4: La France n'a pas capitulé.
6: Déjà plus de 5 millions de spectateurs en cumulé pour les deux longs métrages, ce qui en fait les deuxième et troisième films français les plus vus de 2026. Derrière la nouvelle adaptation du Marsupilami, un beau parcours forcément pour un projet crucial sur lequel le studio Pathé avait misé plus de 75 millions d'euros tout de même. Et d'autant plus remarquable que l'exploitation en salle n'avait pas forcément très bien commencé, avec seulement entre guillemets 380 000 entrées en première semaine, loin du million escompté pour le premier chapitre, ce qui a poussé la production à sortir le deuxième une semaine plus tôt pour surfer sur la fête du cinéma. Mais cette fréquentation s'est spectaculairement redressée ensuite, plus 71%, c'est presque inédit, en quatrième semaine pour le premier film par exemple, grâce à un très bon bouche à oreille. Et cette aventure de Gaulle n'est pas encore terminée.
0: Merci Matteo Maestrachi, il est encore temps d'aller le voir en salle si vous ne l'avez pas encore vu.
3: C'est une belle comédie française à voir en ce moment, de la comédie
0: aussi,
3: française justement, qui réalise un beau succès. Merci beaucoup Mathilde, 7h34, les sports. Et bonjour Guillaume Batin.
12: Bonjour Benjamin.
3: Et le Racing Club a déjà la plus belle attaque du championnat.
12: Le Racing Club de Lens, évidemment, oui. La victoire 1-0 face au PSG, au Trophée des Champions. Et hier soir, les 5 buts contre Auxerre en Ligue 1, 6 buts au total en 2 matchs, dont le doublé de Florian Thauvin, Souleymane Sagnan, le défenseur lensois.
13: Le plus important, c'était de gagner, bien démarrer ce championnat. On a envie de démarrer fort et de marquer un maximum de points, d'être tout de suite dans le train des équipes de devant. Donc c'était important aussi de confirmer suite au résultat de la semaine dernière au Trophée des Champions.
12: Dans les autres matchs de cette première journée de Ligue 1, étalée sur 3 jours, Lyon s'est imposé à Toulouse 2-0, 2 partout entre Le Mans et Brest. Et pas de but entre Nice et Lorient et entre Troyes et le Paris FC. Ça reprend à 15h cet après-midi avec Angers-Lille. À 17h15, le match Le Havre-Monaco. Et pour finir à 20h45, Rennes-PSG. À l'origine, ce match devait avoir lieu au Parc des Princes, mais à cause de l'état de la pelouse, ça se passe en Bretagne. En Espagne, toujours en football, le Real Madrid s'est imposé pour sa rentrée 2-1 à Barcelone face à l'Espagnol. Pas de but pour Kylian Mbappé. Et puis en Allemagne, le Bayern Munich a remporté la Supercoupe face à Dortmund 2-1. Passeur et buteur, le français Michael Olysee a été nommé meilleur joueur du match.
3: Au programme aujourd'hui, France-Serbie, un match amical en basket.
12: C'est le second match de préparation avant de poursuivre les qualifications pour la Coupe du Monde l'été prochain. Il y a quelques jours, les Bleus ont perdu de 3 points à Belgrade. Il y aura tout à l'heure à Orléans à 18h 10 000 spectateurs dans les tribunes pour voir évidemment les Bleus, mais sa star de la NBA, Victor Wembanyama, Wemby, qui fait son retour 2 ans après Paris 2024, 2 ans aussi après pour Evan Fournier, autre star de la NBA, content de reporter à nouveau le maillot des Bleus.
14: Ouais, ça va être cool. Ça va être cool. J'étais surtout impatient de remettre le maillot. Ça fait longtemps.
1: Je sais pas si j'ai pris ou quoi, mais je trouve un peu serré, d'ailleurs. Je vais pas vous mentir, je pense qu'on préfère tous les compétitions. Faire une prépa pour une fenêtre, c'est pas ce qu'il y a de plus excitant, mais à l'entendre de la Marseillaise, ça m'a fait quelque chose, parce que en fait, ça m'a remémoré beaucoup de souvenirs. Ça faisait 2 ans, ça m'a fait du bien. Franchement, c'était cool, c'était un moment qui était cool, donc je sais pas comment je vais aborder le match. Mais oui, c'est sympa de refaire les salles qu'on a pu faire il y a 2 ans au jeu. Et donc voilà, il faut qu'on soit à la hauteur.
12: Les prochains matchs des Bleus avec Wemby et Fournier, c'est des matchs qui compteront pour le coup là pour les qualifications à la Coupe du Monde. Ce sera la semaine prochaine face à la Slovénie et face à la Suède.
3: Il y a un Français en finale du tournoi de tennis de Cincinnati aux États-Unis.
12: Arthur Fils, le numéro 1 français, va disputer sa première finale dans un tournoi Masters 1000, la catégorie de tournoi juste au-dessous des grands chelems. Il affrontera l'Américain Frances Tiafoe. Fabrice Abgral.
14: Arthur Fils est le 10e français à se hisser en finale d'un Masters 1000. Et il deviendra en cas de victoire le 5e à s'imposer dans cette catégorie de tournois les plus importantes derrière les 4 grands chelems, après Guy Forget, Cédric Pioline, Sébastien Grosjean et Joe Wilfried Tsonga. Tsonga, précisément, c'est lui le dernier à avoir soulevé un trophée d'un Masters 1000. C'était en 2014 à Toronto. 12 ans après, Arthur Fils se voit donc offrir l'occasion à 22 ans de remporter le 5e titre de sa carrière, indiscutablement le plus prestigieux. Oubliez les blessures qui l'ont privé cette année de l'Open d'Australie et de Roland-Garros. Le numéro 1 français avoue qu'il est en pleine possession de ses moyens et sur le court, ça se voit. Il tape, il frappe, il cogne, sans retenue, toujours et encore et toujours plus fort. C'est brutal, c'est violent et dévastateur. C'est avec ce tennis-là qu'il va tenter de s'adjuger son 2e titre de la saison après Barcelone sur terre battue. Quel que soit le résultat, Arthur Fils quittera le tournoi à la 11e place mondiale, le meilleur classement de sa carrière.
12: 22h30 ce soir pour suivre sur France Info en direct cette finale de Cincinnati en tennis entre le français Arthur Fils et l'américain Frances Tiafoe. Une heure du mat pour voir les femmes s'affronter, deux américaines, Coco Gauff et Jessica Pegula. En Formule 1, le Britannique George Russell a remporté la sprint du Grand Prix des Pays-Bas. Hier, il a devancé Charles Leclerc et Lando Norris. Le Grand Prix, la grande course, partira cet après-midi à 15h. Norris en pole position. Et puis en cyclisme, la première étape de la Vuelta, le Tour d'Espagne, a été remportée. Quelle surprise!
3: Étonnant!
12: Tadej Pogacar. C'était un contre-la-montre dans les rues de Monaco, 9 km sur les traces du circuit de Formule 1.
3: Pas beaucoup vu la lumière d'ailleurs, c'était beaucoup en souterrain. Merci beaucoup Guillaume Bat. 7h39 sur France Info. L'Ukraine sous le feu de la Russie. Les civils sont visés. La défense anti-aérienne est à bout de souffle. Emmanuel Macron annonce une livraison de missiles intercepteurs. Est-ce que ça peut suffire? Réponse avec le général Pellistrandi dans un instant. Et puis dans 10 minutes, le directeur de Reporters sans frontières nous donne des nouvelles des deux Français et de leur accompagnateur retenus au Togo alors qu'ils tournaient un reportage. Le gouvernement les accuse de ne pas avoir reçu les bonnes autorisations.
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3: À la fois ému et horrifié par les nouvelles frappes russes sur un centre commercial au centre de l'Ukraine, Emmanuel Macron annonce l'envoi de nouveaux missiles pour intercepter les roquettes, les drones, les missiles russes. Bonjour Général Pellistrandi.
16: Bonjour.
3: Vous êtes rédacteur en chef de la revue Défense Nationale. Vous allez nous aider à comprendre pourquoi le président fait cette annonce maintenant et ce qui se joue en ce moment aussi entre l'Ukraine et la Russie, car les frappes sur les civils sont de nouveau très intenses. Mais avant cela, Dominique André, on a le sentiment que les alliés de l'Ukraine se remobilisent.
17: Les missiles intercepteurs qui vont être fournis par la France à l'armée ukrainienne sont destinés à détruire les missiles de longue portée russes. Cela fait des mois que Volodymyr Zelensky presse Donald Trump de livrer des missiles intercepteurs américains Patriot, mais ils sont presque impossibles à obtenir depuis le déclenchement de la guerre au Moyen-Orient. Or, il s'agit d'une arme défensive essentielle dont l'Ukraine manque cruellement. Hier, Emmanuel Macron s'est entretenu par téléphone avec Volodymyr Zelensky, tandis que le ministre allemand des Affaires étrangères s'est déplacé dans la capitale ukrainienne. Il a déclaré qu'il comptait aborder le sujet avec le secrétaire d'État américain Marco Rubio. Demain, la coalition des volontaires qui regroupe les dirigeants des pays alliés de Kiev se réunira en visioconférence pour parler de la défense anti-aérienne face à la Russie. La réunion sera coprésidée par le président français ainsi que le chancelier allemand et pour la première fois, le nouveau Premier ministre britannique, Andy Burnham.
3: Dominique André de la rédaction internationale de Radio France. Général Pellistrandi, qu'est-ce qui a freiné ces derniers mois les livraisons de missiles intercepteurs, les missiles Patriot, entre autres? Est-ce que c'est uniquement la guerre en Iran?
16: Alors, la guerre en Iran a joué bien sûr un rôle extrêmement important dans la mesure où la consommation de ces missiles a été bien supérieur aux prévisions. Et les stocks, en fait, donc fabriqués par les Américains, ont été très fortement diminués, tant pour soutenir les propres forces américaines que les alliés dans la région du Golfe arabo-persique. On peut penser au Qatar, au Koweït, à l'Arabie saoudite. Donc, il y a effectivement, du côté des missiles Patriot, un vrai problème d'approvisionnement et qui est aussi un problème industriel parce qu'il faut fabriquer ces missiles et que ça ne se fait pas en quelques jours. Et puis là-dessus, bien sûr, vous avez le fait que l'administration Trump donne priorité à ses propres besoins, ce qui n'est pas totalement illégitime, il faut le souligner.
3: Les livraisons ont été divisées par 3 au premier semestre par rapport à 2025, a dit Volodymyr Zelensky. Aujourd'hui, quelle est la situation ? On sait que le mois de juillet a été le plus meurtrier pour les civils ukrainiens depuis le mois d'avril 2022. Chaque jour ou presque, la Russie envoie ses missiles sur des immeubles, des bâtiments civils. L'Ukraine n'arrive plus à répondre, à suivre, c'est ça ?
16: Alors, en fait, l'Ukraine arrive à abattre les drones. De ce côté-là, en gros, on peut dire que 80%, entre 70 et 80% des drones tirés par les Russes sont abattus. Il y en a néanmoins qui arrivent à passer et qui font des dégâts. Mais le vrai problème, ce sont les missiles, missiles de croisière ou missiles balistiques, pour lesquels les seules armes réellement efficaces sont ou les missiles Patriot ou les missiles européens du type SAMT, donc nouvelle génération. Et ces missiles sont à la fois peu nombreux et très chers. Mais il faut souligner, et c'est ça le véritable problème pour Volodymyr Zelensky, c'est qu'il n'a pas de parade efficace face à cette nouvelle tactique russe qui est d'employer des missiles balistiques contre la population civile.
3: Et donc Emmanuel Macron annonce l'envoi de nouveaux missiles, mais dans quelle mesure la France peut-elle apporter son soutien aujourd'hui ?
16: Alors d'abord, il faut rappeler que depuis le début de la guerre, le président de la République et à l'époque le ministre des Armées, donc Sébastien Lecornu, actuellement Premier ministre, ont veillé à ce qu'il y ait une accélération des productions. Alors les industriels français et européens, puisque nous avons des entreprises qui sont, je dirais, européennes comme MBDA, ont accéléré leur production. Et donc, pour répondre à la fois à nos propres besoins, augmenter nos stocks de munitions, ce qui est d'ailleurs prévu dans l'actualisation de la loi de programmation militaire, et puis pour fournir nos alliés. Et là, il y a urgence, parce qu'on le voit bien, Vladimir Poutine est l'unique responsable de ce qui est en train de se passer. C'est-à-dire que lui, il veut casser la population ukrainienne, il n'a aucun état d'âme, on l'a vu avec le bombardement donc, du centre commercial, et donc il faut accélérer nos livraisons de missiles, sachant bien entendu que ce n'est pas la solution, parce qu'il faudrait des centaines de missiles à envoyer aux Ukrainiens. Mais on est dans l'urgence, en quelque sorte, et il faut rassurer, en tout cas, la population ukrainienne qui démontre un courage extraordinaire face à la barbarie donc, de la Russie.
3: Mais vous dites qu'il y a une accélération de Vladimir Poutine lorsqu'Emmanuel Macron accuse la Russie de chercher l'intimidation, l'escalade, mais qu'il assure que dans le même temps, il y a une sorte d'aveu de faiblesse. Est-ce que d'un point de vue strictement militaire, c'est pertinent ? Est-ce qu'il y a vraiment une intensification des frappes qui traduit des difficultés sur le front ?
16: Oui, absolument. C'est-à-dire que, en fait, sur le terrain lui-même, sur la ligne de front, donc là où il y a les combattants, pour simplifier, l'infanterie, eh bien, les Russes progressent extrêmement lentement. C'est-à-dire que ils n'arrivent pas à percer la ligne de défense. Alors, certes, ils arrivent à gagner quelques centaines de mètres carrés, quelques kilomètres carrés, ça et là, mais pour autant, les Ukrainiens tiennent sur la ligne de front. Donc, la Russie emploie une stratégie indirecte qui est celle de bombarder et bombarder principalement à la fois les infrastructures, notamment énergétiques, alors que l'hiver va arriver et que l'hiver en Ukraine est un hiver généralement très rigoureux, et frapper la population civile.
3: Et dans le même temps, l'Ukraine frappe aussi de plus en plus en profondeur en Russie.
16: Ah ben, ils n'ont pas le choix. Ouais. C'est en quelque sorte la réponse du berger à la bergère. C'est-à-dire que il faut faire comprendre à l'opinion publique russe que la guerre est une réalité, parce que Vladimir Poutine se présente comme celui assurant la sécurité et refusant, en quelque sorte, prétextant que c'est l'Ukraine qui est la cause de tous les problèmes. Et en reportant la guerre sur le territoire russe, ça démontre à l'opinion publique russe que Poutine ne dit pas la vérité. Oui. Et que ça, c'est un élément qui est important, et notamment pour le moral de la population ukrainienne, qui subit, elle, depuis 4 ans et demi, et avec le fait que les frappes ukrainiennes sont beaucoup plus précises et beaucoup moins meurtrières que les frappes russes.
3: Pour terminer en quelques secondes, Général Pellistrandi, demain il y a donc cette nouvelle réunion des pays alliés de l'Ukraine. Est-ce qu'on peut s'attendre à des annonces de livraison?
16: C'est fort probable, mais il faut souligner que effectivement le dossier ukrainien redevient une priorité pour les Européens dans un contexte extrêmement dramatique, d'autant plus qu'on a toute l'incertitude autour du soutien effectif de la part de Donald Trump. Donc une réunion importante demain et on verra quelles seront les conclusions qui seront tirées.
3: Merci beaucoup Général Pellistrandi pour votre éclairage ce matin sur cette annonce d'Emmanuel Macron d'envoyer de nouveaux missiles intercepteurs à l'Ukraine et sur ce conflit qui dure, vous l'avez dit, depuis maintenant 4 ans et demi. Je rappelle le titre de votre livre, Les armées françaises aux éditions Que sais-je. Au Togo, deux Français sont détenus depuis bientôt un mois, accusés d'avoir, eux, utilisé un drone dans une zone sensible, sans autorisation. Reporters sans frontières dénonce une atteinte à la liberté de la presse. Son directeur est avec nous dans une minute.
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3: 7h47 sur France Info, le rappel de l'actualité. Laurette Puyot et le maire de Fécamp portent plainte après la découverte de croix gammées sur un bâtiment de la ville.
0: Des tags à caractère antisémite et anti-police ont également été découverts hier sur les bâtiments municipaux à Fécamp, en Seine-Maritime, selon nos confrères d'ici Normandie. Ces actes n'ont pas leur place, a dit David Roussel, le maire qui a décidé de porter plainte. Le Canada annonce des mesures de rétorsion sur l'acier et les produits laitiers américains. Réponse aux nouvelles surtaxes de 50% voulu par Donald Trump. Il cible des produits comme le vin ou les crosses de hockey ou le ciment canadien. Tout pays participant à la mise en place de restrictions économiques à l'encontre de l'Iran sera considéré comme un ennemi, a déclaré hier le secrétaire du Conseil suprême de sécurité nationale iranien après l'annonce par Washington d'un renforcement des sanctions économiques destinées à accentuer la pression sur Téhéran. En tennis, le français Arthur Fils rejoint pour la première fois de sa carrière une finale de Masters 1000. Il a battu hier à Cincinnati l'italien Flavio Cobolli, numéro 10 mondial. Finale face à l'américain français Tiafoe.

0: reporter disposer d'un visa professionnel pour être au Togo. Il faut bien voir ici qu'il y a une véritable disproportion. On est face à deux journalistes, réalisateurs, qui sont de bonne foi et qui sont aujourd'hui accusés de fausses déclarations, risquent de 1 à 5 ans de prison, alors qu'au fond, il s'agit peut-être juste d'une tracasserie administrative.
1: Ouais. Le Togo présente l'affaire comme une affaire judiciaire, hein, potentiellement liée à la sécurité nationale. Vous n'en faites pas la même lecture. Pour vous, c'est une fois de plus la liberté de la presse qui est bafouée ?
0: En tout cas, on voit bien que deux journalistes qui essayent de faire leur travail ne sont pas en mesure de le faire au Togo. Il y a évidemment une lecture qui est une lecture juridique et l'opération de communication qui est celle du gouvernement togolais hier vise à essayer d'imposer son point de vue. Rien de nouveau sous le soleil, à vrai dire. Hein. Ce qu'il y a dans ce communiqué, nous le savons depuis le 27 juillet dernier. En vérité, ce qui se joue peut-être, c'est quelque chose qui dépasse peut-être la cause de Sébastien, de Gaël et de Fred. Peut-être que le Togo cherche des poux à la France, peut-être qu'elle a un problème à régler, je ne sais pas. En tout cas, il faut que ça cesse, parce que on voit bien, et j'espère que les auditeurs le comprennent, qu'on n'a pas à traiter des journalistes comme des criminels, sous prétexte qu'ils n'auraient pas telle ou telle autorisation. De toute façon, à ce stade, ils ne reconnaissent rien dans la procédure. Voyons les prochaines étapes judiciaires, c'est ça qui compte. Ouais. Espérons un retour rapide.
1: Quelles sont les prochaines étapes, justement ?
0: Écoutez, il est manifestement prévu un nouvel interrogatoire devant le juge pour essayer justement de voir quel est le stade de la procédure auquel on est. Est-ce que des enquêtes complémentaires doivent être diligentées ? Nous appelons évidemment à ce que cet interrogatoire intervienne au plus tôt, idéalement début de semaine, et que sur cette base-là, eh bien, le juge comprenne qu'il n'est pas proportionné d'engager plus avant un processus judiciaire.
1: Mais le gouvernement togolais affirme que les trois hommes sont détenus dans des conditions conformes aux normes internationales. Est-ce que vous en avez eu, vous, la confirmation ?
0: Oui, il y a eu à la fois des visites consulaires, mais aussi une visite de leur avocat. Depuis une audience qui a eu lieu le 20 août dernier, Sébastien Pérez-Pezzani fait même l'objet d'une résidence surveillée, puisqu'il souffre d'une situation médicale qui impose qu'il puisse accéder à un docteur. Donc oui, les conditions de détention sont satisfaisantes. Mais une fois de plus, dans ce genre d'affaires, ce qui compte, c'est qu'on arrive à une fin. Et cette fin, ça peut être une expulsion. C'est en tout cas le retour en France, le plus rapide possible, de nos deux confrères.
1: Les familles des deux journalistes ont évidemment fait part de leur inquiétude cette semaine. Comment ont-elles réagi hier après cette nouvelle communication du gouvernement ?
0: Écoutez, avec calme, puisque l'état dans lequel nous sommes, c'est celui d'une très vive préoccupation à l'égard de la situation de Sébastien, de Gaël et de Fred, leur fixeur, qu'il ne faut pas oublier. Ces gesticulations médiatiques de la part du gouvernement togolais ne changent rien au fond de l'affaire, et ne changent rien à nos demandes. Il n'y a absolument aucune révélation. Et reconnaissons d'ailleurs que le gouvernement togolais est tout à fait dans son droit de vouloir imposer ou proposer son récit de ce qui se produit. Mais ça ne change rien, une fois de plus, à nos demandes, qui est une libération immédiate, inconditionnel de Fred, leur fixeur, mais aussi de Sébastien et de Gaël.
1: Merci beaucoup Thibaut Brutin d'avoir fait ce rappel sur France Info, directeur de Reporters sans frontières, à propos donc de l'arrestation et la détention au Togo de ces deux Français, Gaël Mokaer, Sébastien Pérez-Pezzani et de leur accompagnateur Fred Védomé. « 7h53, avant de juger les talents de comédienne et d'humoriste d'Ingrid Pohu qui teste pour nous le stand-up dans un instant, des nouvelles du monde du travail avec vous Sarah Lemoine. Et cette nouvelle question, peut-on être reconnu victime de harcèlement sexuel au travail sans avoir été directement ciblé ?»
2: L'histoire se passe au Havre, dans un restaurant McDonald's. À la fin de l'été 2018, une femme est recrutée en tant qu'équipière par la société qui gère le magasin. Quelques semaines plus tard, elle va voir la direction pour dénoncer les propos de son supérieur hiérarchique. Celui-ci, affirme-t-elle, lui fait des remarques ou lui pose des questions dégradantes et à connotation sexuelle. Exemple, est-ce que tu t'es bien fait déglinguer hier soir ? La direction intervient, le manager est recadré, les choses se calment avec elle. Mais le responsable continue d'harceler d'autres employés, ce qui lui vaut une mise à pied de 8 jours fin 2019. Malgré cela, la situation continue de se dégrader. Un an plus tard, une partie du personnel se met en grève pour dénoncer notamment des faits de harcèlement sexuel. La direction met en place une commission d'enquête interne, les salariés sont invités à témoigner, l'équipière envoie un mail, elle indique avoir été témoin du harcèlement sexuel du manager à l'égard de ses collègues.

0: Collègue et rappelle qu'elle en a été, elle aussi, victime. Deux mois plus tard, elle est licenciée pour faute grave. L'employeur lui reproche notamment d'avoir liké un message suggérant de brûler la hiérarchie. La salariée conteste et saisit les prud'hommes.
1: Et la suite alors ?
0: Eh bien, le tribunal des prud'hommes requalifie le licenciement pour faute grave en licenciement abusif, mais déboute la salariée de ses demandes de dommages et intérêts pour harcèlement sexuel. Elle fait appel de la décision et la patatras, la cour d'appel de Rouen requalifie le licenciement en faute grave et rejette aussi ses demandes concernant le harcèlement sexuel. Selon les juges, la salariée n'apporte pas la preuve matérielle qu'elle a été directement harcelée, les témoignages des autres salariés n'évoquant pas son cas. La salariée se pourvoit alors en cassation.
1: Mais je crois que là, derrière, le revirement est total.
0: Oui, en mars dernier, la Cour de cassation a censuré l'analyse de la Cour d'appel. Elle retient que des propos à connotation sexuelle ou sexiste, adressés à plusieurs salariés ou tenus devant plusieurs salariés, sont susceptibles d'être subis par chacun d'entre eux. Elle en déduit que la salariée a été contrainte de subir un environnement de travail humiliant et dégradant, peu importe qu'elle ait été directement visée ou pas. Autrement dit, dans un service où un manager fait des remarques déplacées à certains collègues, tous ceux qui ont été régulièrement exposés à ces propos peuvent désormais se constituer victimes de harcèlement sexuel.
1: Eh bien, merci pour cet éclairage. Sarah Lemoine, dans C'est mon boulot, à retrouver sur franceinfo.fr.
2: Vous écoutez France Info, il fait déjà 19 degrés à Mont-de-Lieu-la-Napoule.
1: Et Ingrid Pohu, elle teste différents travails, différentes expériences chaque week-end sur France Info. Et cette semaine, Ingrid, vous êtes montée sur scène pour chanter. Place aux répétitions d'abord.
3: Il faut que je fasse des petites gammes là, Véro.
4: La porte est ouverte.
5: J'ai testé pour vous le seul en scène avec l'humoriste imitatrice Caroline Caen, alias Miss Bêtise. Après les répétitions au Café Théâtre Parisien Le Grenier du Rire, place au spectacle.
6: L'entrée des artistes.
7: Faut y aller vite, bonsoir.
8: Vous allez où ?
9: Je viens de lancer le spectacle et le public est chaud comme la braise.
3: On n'entend ça rien.
9: Chaud comme la braise, je vous le dis.
3: Je suis en régie, cachée derrière. J'ai mal au ventre.
8: Tic-tac, tic-tac. Ça va aller, t'inquiète.
3: Ah, ça y est. Allez, Caroline, merde.
10: Bonsoir Paris. Vous aimez bonnet M ? Parce que là, on va faire quelque chose un peu plus bonnet A. Vous connaissez Jane Birkin ou pas ? Tiens le coup et va jusqu'au bout.
3: Ah, c'est bientôt à moi.
10: C'est une soirée un peu spéciale parce que nous avons parmi nous une journaliste de France Info. Ça s'appelle une blague. Elle s'appelle Ingrid Pohu. Elle va venir me rejoindre sur scène si elle ne s'est pas décomposée dans les loges.
3: Bonsoir Caroline.
10: Donc quoi, tes parents dans la vie ?
3: Je suis à l'école des femmes.
10: Oui, c'est ça, c'est.
3: Ah, tu m'avais
10: pas prévu ça.
3: D'accord.
10: Parce que c'est donc la première fois qu'Ingrid vient sur scène.
3: Et on a un point commun, toutes les deux, c'est qu'on adore Véronique Sanson.
10: Et qu'on est très belles, hein, déjà. Et donc Ingrid a préparé une petite chanson.
3: Oui.
10: Moi, ce soir, je teste le stand-up.

0: d'applaudissements pour Ingrid, parce qu'il faut le faire quand même.
1: Caroline, ça y est, le spectacle est fini, ouais, c'est la
2: ça
1: fin.
2: Ça y est, on respire. Non, je suis trop contente.
1: On avait un bon public aussi.
2: Ouais, ouais, ouais. Non, je crois qu'on est juste très, très drôle, en fait.
1: Je recommande, lancez-vous si vous avez envie de faire du stand-up. Faut essayer.
3: Je décortique et je raconte tout, tout, tout, tout pour France Info. Oh, oh, oh.
4: C'est in the pocket.
5: C'est prometteur, hein. Merci beaucoup, Ingrid Fauhu. On vous retrouve bien évidemment tout le week-end sur France Info et sur franceinfo.fr. Dans quelques instants, le journal de 8h.
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5: Loïc Rousseval, on a un temps lumineux aujourd'hui avec des températures en hausse.
7: Eh oui Benjamin, ciel dégagé, parfois à peine voilé. Mais ce dimanche matin, des nuages bas pourront se former localement sur le sud du golfe du Lion. Nous aurons quelques ondées matinales localisées en Gironde et vers la mer du Nord. Rien de bien méchant. Ailleurs, sur un tiers sud, ce sera la tempête de ciel bleu. Et sur une large moitié nord, un soleil simplement voilé, une matinée lumineuse. L'après-midi restera très ensoleillé, mais quelques pluies localisées sur le centre-ouest, le massif central, ainsi que sur les Pyrénées. Des températures matinales encore fraîches, notamment dans le nord, en Champagne, en Lorraine et en Bourgogne, mais les valeurs maximales vont repartir à la hausse partout. En fin d'après-midi, Météo France prévoit 23 degrés au Havre, 25 dans la capitale et à Nevers, jusqu'à 34 degrés à l'ombre à Montauban.
5: Et demain, les orages arrivent par l'ouest.
7: Oui, des orages parfois violents vont arriver d'abord ce soir par le sud de l'Aquitaine, avant de toucher les départements de l'ouest jusqu'à la Bourgogne demain. Le ciel va se voiler à l'avant de la dégradation orageuse, donnant d'importants cumuls de pluie et des chutes de grêle localisées.
5: Merci beaucoup Loïc. Bon dimanche, nous sommes le 23 août et vous écoutez C'est France Info, il est 8h. L'info avec vous Jean-Christophe Martin, bonjour.
8: Bonjour Benjamin, bonjour à tous.
5: Et c'est le dernier chassé-croisé des vacances sur les routes ce week-end.
8: Avec surtout le retour des Haussiens, mais on va quand même encore se croiser entre touristes. Exemple à Marseille, un autre chassé-croisé, celui-là dans les hauteurs du Gard. Les troupeaux rentrent des estives, une transhumance en avance, il n'y a plus d'herbe dans les pâturages brûlés par le soleil de l'été caniculaire. Reportage avec des éleveurs dans le journal. Il y aura sans doute ce soir un candidat déclaré de plus à la présidentielle, Raphaël Glucksmann. Après le discours ce matin devant les militants de Jean-Luc Mélenchon, le candidat de LFI et le football avec la reprise en Ligue 1 ce week-end. Des débuts en fanfare pour Lens qui a largement battu Auxerre 5-2. Ce soir, le coup d'envoi de la saison pour le PSG sur la pelouse de Rennes. C'est donc le dernier chassé-croisé des vacances sur les routes jusqu'à demain. Pour aujourd'hui, c'est orange dans le sens des retours pour toute la France, mais vert dans le sens des départs. Dernier chassé-croisé sur les routes, mais aussi dans les villes. En Provence, c'est la fin des vacances pour les Haussiens, mais aussi l'arrivée des touristes qui préfèrent une fin de saison plus calme. Exemple pour France Info à Marseille, avec Yvan Planteil.
9: Les valises se croisent, les touristes se regardent. Les uns tristes de quitter Marseille, les autres ravis d'atterrir, comme Romain, ce Suisse arrivé hier au petit matin, émerveillé par l'énergie de la ville.
10: Marseille, c'est toujours vibrant pour les vacances. Comme tu as pris des vacances un peu décalées, tu es resté toujours blindé.
9: A l'inverse, Lucille et Quentin, ces entrepreneurs marseillais sur le départ, privilégient la fin août et surtout les arrière-pays provençaux pour leurs vacances.
11: Oui, il y a un peu moins de monde. Ça nous est plusieurs fois arrivé de faire des week-ends fin août dans le Var ou dans le Vaucluse où il n'y avait pas grand monde dans les lieux touristiques ou là où en plein été il faut arriver à 8h pour avoir une place quelque part. On a pas mal de clients qui rentrent début septembre, ça va être beaucoup plus intense aussi à cette période-là.
12: Comme ça on profite vraiment au max jusqu'au bout.
9: Voir les touristes remplir les places et les rues, c'est la double peine pour Alice, cette professeure qui reprend demain.
13: On voulait aller boire un café à côté et là en fait on revient et il y a du monde partout. Bah, surtout qu'en fait ce quartier était quand même assez préservé jusqu'à présent.
9: Quant à Chantal, elle traîne sa peine autant que sa valise. Cette quadragénaire qui travaille dans l'industrie pharmaceutique a désormais un rituel. Elle reprend en douceur.
14: Une journée plutôt administrative au bureau, reprise des mails, voilà, pour justement se recaler dans un mode travail quoi, et bureau.
9: Et si jamais c'est trop compliqué, elle s'est gardée une journée de repos sous le coude au cas où.
8: Yvan Planteil, d'ici Provence pour France Info.
5: Un autre genre de chassé-croisé maintenant, et c'est encore une conséquence des fortes chaleurs de l'été.
8: Oui, jamais les éleveurs du Gard ne sont allés récupérer leurs moutons dans les estives. Si tôt dans l'année, avec le soleil de l'été caniculaire, l'herbe se fait rare même dans les pâturages d'altitude, ce qui va avoir aussi de lourdes conséquences financières. Avec des éleveurs du Gard pour France Info, Antoine Liffaut.
15: Je suis né à côté de brebis, raconte Marc Delpouèche. Ce fils de berger est allé récupérer ses moutons vendredi, du jamais vu.
16: D'habitude, on descend début septembre. Des fois, ça arrive qu'il fait chaud, qu'il y a un poumon à manger. Au lieu de descendre vers le 10 septembre, on descend dans les premiers jours de septembre. Là.
15: Pas le choix, il n'y avait plus rien à brouter sur les hauteurs.
16: Pire que ça, non. Moi, j'ai pas connu. J'ai 60 ans, en 77, il avait fait une grosse sécheresse. Et depuis, pas comme ça. Hein.
15: Problème, dans son exploitation à Sumène, l'herbe aussi a comme séché sous le soleil.
16: Sur l'exploitation, il n'y a pas plus d'herbe. Il n'y a pas 50 solutions, il faudra qu'elle mange moins. Mais comme elle le mette bas en septembre, il faut qu'on les surcomplémente parce qu'après les agneaux, ils sont un peu trop petits.
15: Pour les nourrir, il a acheté du fourrage en plus, comme Pierrick Garmat, pour ses 450 bêtes à Val-d'Aigoile.
17: Personnellement, j'ai rempli tous mes paillers pour aller le plus loin possible dans l'hiver, mais bon, ça ne va pas suffire, hein, donc on verra.
15: Le président du syndicat au vin du Gard estime à 70% ses dépenses supplémentaires cette année.
17: Si demain, on veut encore de l'agriculture et manger facilement, il va falloir nous soutenir fortement par des aides financières. Il y a tout un tas de choses qui peuvent être mises en place.
15: Si la Chambre d'agriculture est en train d'évaluer les pertes, lui compte organiser une réunion avec les 150 éleveurs que compte le syndicat pour trouver des solutions face à la crise.
8: Antoine Liffaut d'ici Gare Lozère pour France Info.
5: 8h04, une mise en garde maintenant, celle de Sébastien Lecornu aux parlementaires.
8: Le Premier ministre leur demande dans une lettre d'écarter la tentation d'attendre la présidentielle pour adopter le budget 2027, ce qui serait, dit-il, le choix du désordre, car la dette, elle, n'attend pas et sans budget, ça finirait par peser sur les ménages. Et il y aura sans doute ce soir un candidat déclaré de plus à la présidentielle. Raphaël Glucksmann devrait officialiser sa candidature dans le 20h de TF1 sur fond d'accélération de la campagne à gauche. Arthur Ebenkuis.
18: Une façon pour lui de s'affirmer dans le calendrier de la rentrée. Raphaël Glucksmann veut s'imposer aux socialistes à une semaine de leurs universités d'été à Blois. Chez Place Publique, on le jure, le calendrier n'a plus bougé depuis des mois. Il est prêt à prendre des coups pour faire sa place et il se sait attendu. Il doit clarifier ses positions sur certains sujets, comme les retraites, pour que l'aile gauche du parti arrête de lui taper dessus et de dire qu'il est centriste, explique-t-on en interne. Tous se réjouissent de le voir participer à une primaire socialiste, une primaire dessinée au début de l'été et taillée pour lui, estime un cadre du Parti de la Rose. Le député européen en a dicté les modalités avec un vote ouvert aux adhérents du PS et de Place Publique, mais aussi au grand public, seulement à condition de payer 15 euros, bien loin des 2 euros souhaités par le PS. Une façon pour lui d'éloigner tout ce tenté par le vote, uniquement pour s'opposer à lui. Une première bataille remportée avant peut-être une deuxième. Place Publique promet des ralliements sans toutefois donner de nom. Sur sa gauche ou sur sa droite, pour l'instant, rien ne filtre.
8: Arthur Ebenkuis, toujours à gauche, le candidat de la France Insoumise, Jean-Luc Mélenchon, prononce ce matin le discours de clôture des universités d'été de LFI, alors que la patronne des Verts, Marine Tondelier, appelle à nouveau à l'Union de la gauche pour la présidentielle. Et à droite, après Mayotte, Édouard Philippe, le candidat Horizon à la présidentielle, va maintenant passer 48 heures à la Réunion.
5: Deux journalistes français sont toujours emprisonnés au Togo.
8: Et la justice du pays affirme qu'il y a des indices graves contre les deux réalisateurs et leur guide. Arrêtés avec eux, Gaël Mokaer et Sébastien Pérez-Pezzani, avec leur guide Fred Védomet, partaient tourner un épisode de l'émission Les Routes de l'Impossible, diffusée sur France Télévisions, quand ils ont été arrêtés le 27 juillet, accusés d'avoir utilisé un drone dans des zones soumises à un régime sécuritaire particulier. L'ONG Reporters sans frontières demande à nouveau leur libération immédiate. Pour le directeur général de RSF, Thibaut Brutin, le Togo doit reconnaître maintenant que le dossier ne tient pas.
19: Peut-être que le Togo cherche des poux à la France, peut-être qu'elle a un problème à régler, je ne sais pas. En tout cas, il faut que ça cesse, parce que on voit bien qu'on n'a pas à traiter des journalistes comme des criminels, sous prétexte qu'ils n'auraient pas telle ou telle autorisation. De toute façon, à ce stade, ils ne reconnaissent rien dans la procédure. Voyons les prochaines étapes judiciaires, c'est ça qui compte. Ouais. Il est manifestement prévu un nouvel interrogatoire devant le juge pour essayer justement de voir quel est le stade de la procédure auquel on est. Est-ce que des enquêtes complémentaires doivent être diligentées ? Nous appelons évidemment à ce que cet interrogatoire intervienne au plus tôt, idéalement début de semaine, et que sur cette base-là, eh bien, le juge comprenne qu'il n'est pas proportionné d'engager plus avant un processus judiciaire.
8: Thibaut Brutin, le directeur général de Reporters sans frontières, invité ce matin de France Info.
18: Après l'éclipse du 12 août, on prépare déjà le prochain rendez-vous.
8: Oui, après le succès populaire, notamment en France et en Espagne, où l'éclipse était totale, le prochain rendez-vous, c'est l'an prochain, le 2 août 2027. Et c'est en Égypte qu'elle sera la plus spectaculaire. 6 minutes 22 d'éclipse totale à Louxor, vu l'engouement cette année. Les agences de voyage en profitent déjà. Agnès Soubiran.
20: Soleil noir sur le Nil, premier voyageur du monde. L'éclipse solaire au cœur des pyramides renchérit Memphis Tour quand Terre d'Aventure lance un objectif éclipse. De nombreux circuits sont déjà proposés et parfois déjà complets.
21: Toutes les places sont parties, c'est parti assez vite.
20: Raphaël Copin est la responsable de la destination Égypte chez Atalante, qui habituellement n'organise pas de séjour en été en raison de la chaleur, mais a monté pour l'été prochain un circuit de 11 jours pour 5000 euros.
21: Si le voyage est assez onéreux, c'est parce que les hôtels à Luxor au moment de l'éclipse sont extrêmement chers. Il y a très très peu de disponibilité.
20: Un engouement qui ne surprend pas Patrick Evenot, spécialiste du tourisme et professeur à l'université Paris 1 Panthéon-Sorbonne.
22: Les personnes vont se déplacer dans un territoire qui lui-même a déjà une certaine attractivité, mais ils vont choisir un moment qui va être particulier.
20: Les phénomènes naturels, aurore boréale, éruption de volcans, éclipses sont effectivement très appréciés.
22: La nature est quelque chose qui a toujours attiré, mais qui attire encore plus certainement maintenant que l'on a des modifications qui se produisent, qui font craindre peut-être aux gens que des choses disparaissent.
20: Alors pour l'heure, ce sont les plus férus d'astronomie qui se sont positionnés pour cette éclipse, qui sera également visible depuis Cadix en Espagne ou Tanger au Maroc.
8: Agnès Soubiran et le football avec la reprise en Ligue 1 et notamment dans les résultats d'hier, des débuts en fanfare pour Lens avec une large victoire 5-2 sur Auxerre et Lyon est allé battre Toulouse 2-0. La suite c'est aujourd'hui avec notamment ce soir à 20h45 Rennes-PSG et le tennis. Ce sera sa première finale en Masters 1000, le numéro 1 français. Arthur Fils qualifié pour la finale à Cincinnati. Il a nettement battu le 10e mondial, l'italien Flavio Cobolli et il est déjà assuré de passer de la place de 21e mondial à la 12e et même la 11e. S'il gagne la finale, ce sera la nuit prochaine face à l'Américain Francis Tiafoe, le 23e mondial.
18: C'est à 22h30 même ce soir, donc ce sera plutôt correct pour l'horaire. Merci beaucoup Jean-Christophe Martin. 8h10, la météo, Loïc Rousseval, avec un dimanche plutôt calme aujourd'hui.
7: Oui, c'est une très belle journée estivale, sous un soleil parfois simplement voilé, des nuages en altitude, une impression de beau temps toujours, de rares averses vraiment localement. Au fil des heures, le ciel sera même complètement dégagé sur un tiers sud. Notez un vent de secteur est modéré sur la façade ouest du pays qui va atténuer la sensation de chaleur puisqu'il fera chaud, des températures maximales qui vont repartir à la hausse partout. Point météo complet sur France Info avant la nuit.
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18: Des manettes de console au palais de l'Elysée. L'Arabie Saoudite avance ses pions. Le prince héritier MBS est à Paris aujourd'hui. Au programme, e-sport, contrat et Détroit d'Hormuz. Pourquoi la France ne peut pas se passer de cet allié malgré les dérives de son régime ? Réponse dans un instant. Et puis dans 10 minutes, on retourne à Mayotte, suivre Édouard Philippe en campagne et en opération séduction pour tenter de dérider son image.
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18: Vous l'ignorez peut-être, mais ça fait 2 mois maintenant que l'un des hangars de la Porte de Versailles à Paris accueille une coupe du monde, oui, la Coupe du Monde d'e-sport, de sport électronique. 2000 joueurs qui s'affrontent sur les 25 jeux vidéo les plus populaires au monde. Et aujourd'hui, place au final, Lou Bourdi, le tournoi financé par une fondation saoudienne, a vu les choses en grand.
26: Faites du bruit pour les Français !
27: Quand on arrive dans l'arène, on voit d'abord les jeux de lumière impressionnants, du bleu, du rouge et des gradins remplis de supporters en folie. Car au milieu, voici les 20 meilleures équipes du monde. Regard fixé sur l'ordinateur et casque sur les oreilles. Elles s'affrontent sur Fortnite, un jeu de guerre en ligne, retransmis en direct sur des écrans géants. Et parmi elles, une équipe de Français.
28: Allez-y !
27: La maman et la sœur de Izzy, un des joueurs phares de ce jeu, tremble de stress dans les gradins.
0: Il a 16 ans, il est français et il représente la France aujourd'hui.
27: Ouais. Et comment votre fils a fait pour en arriver là?
0: Bah, il a joué pendant des années et des années. Il nous réveillait le matin, il jouait, il n'a pas arrêté de jouer en fait.
1: J'aurais jamais pensé qu'il nous aurait emmenés là. Hier, j'ai pleuré quand je l'ai vu rentrer.
27: Des joueurs peu connus du grand public, mais vus ici comme des stars par les amateurs de jeux vidéo.
2: Anthony, Enzo.
27: Ces deux frères, maillot de supporters sur le dos, ont fait la route pour l'ambiance depuis la Normandie.
2: Ça crie beaucoup.
3: C'est la même ambiance qu'un match de foot avec moins de gens. Mais il y a tout autant d'ambiance, voire plus même. Parce que vraiment, les fans souvent sont très très dévoués pour leur club.
27: Donc vous êtes venu exprès pour l'événement?
3: C'est ça, une petite heure de route donc ça va, mais il y en a qui viennent de beaucoup plus loin, il y en a qui viennent d'autres pays, il y a des Brésiliens, là beaucoup de Brésiliens qui sont là. Donc oui mais non, c'est un grand événement.
27: Vous venez d'où vous?
4: Saint-Étienne. Pour une fois que c'est en France, on en profite, ouais. Là, ça fait plaisir que ce soit sur Paris déjà.
27: Et oui, car c'est la première fois que cette compétition, financée principalement par l'Arabie Saoudite, a lieu à Paris. Et pour attirer du monde pendant ces deux mois, le tournoi a mis les gros moyens. Concert d'ouverture avec Aya Nakamura et DJ Snake, Cristiano Ronaldo recruté comme ambassadeur, invitation de Karim Benzema pour l'une des finales et enfin une enveloppe de 65 millions d'euros distribuée aux équipes gagnantes.
5: Et 175 000 billets ont été vendus pour ces deux mois de compétition et pour attirer encore plus de monde. Aujourd'hui, les finales ont lieu à l'Accor Arena à Bercy et un invité de marque assistera à la cérémonie de clôture de cette Coupe du Monde d'e-sport. Le prince héritier saoudien en personne, Mohamed Ben Salman, arrive aujourd'hui à Paris pour une visite d'État de deux jours. On va parler de l'influence de l'Arabie Saoudite dans ce milieu de l'e-sport et des enjeux plus larges de cette visite avec vous, Raphaël Lemagouariek. Bonjour.
6: Bonjour.
5: Vous êtes docteur en géopolitique à l'Université de Tours, auteur de Géopolitique des pays du Golfe, paru cette semaine aux éditions Bréal Message. C'est la première fois en trois éditions que ce mondial se joue en dehors de l'Arabie Saoudite, question de sécurité. Pourquoi la France a-t-elle été choisie?
6: La France a été choisie pour son aura, en fait, à l'échelle mondiale. C'est une solution de repli assez évidente pour l'Arabie Saoudite par rapport justement à sa relation nouée avec Emmanuel Macron depuis 2020-2021.
5: Oui, et c'est vrai qu'aujourd'hui, on voit l'Arabie Saoudite financer des équipes d'e-sport, racheter des éditeurs de jeux vidéo. Il y a vraiment une volonté de peser dans toute la chaîne. Qu'est-ce qu'elle y trouve dans cette stratégie?
6: En fait, pour l'Arabie Saoudite, c'est vraiment une stratégie, ça s'inscrit dans sa stratégie de diversification économique. Pleinement dans sa stratégie de diversification économique et aussi il faut bien le voir que 60% de la population saoudienne a moins de 30 ans et que la population saoudienne est une grande population de gamers en fait. Depuis très longtemps, les Saoudiens se sont repliés sur le gaming parce que en soi c'était perçu comme un espace de liberté superficielle et à l'abri des regards.
5: Mais c'est vrai qu'au-delà des jeux vidéo, le soft power de l'Arabie Saoudite s'exprime dans d'autres domaines aujourd'hui. Il n'y a pas que les jeux vidéo.
6: Non, mais le jeu vidéo, en fait, est une aubaine pour l'Arabie Saoudite parce que c'est à la fois un secteur économique très important en développement et un secteur sportif qui n'a pas encore été dominé par une puissance historique. Contrairement au football ou à d'autres sports. Donc l'Arabie Saoudite peut définir les termes de ce secteur. Et c'est en cela que l'Arabie Saoudite en a fait l'un de ses objectifs. Mais c'est aussi et essentiellement pour justement penser l'avenir.
5: Ouais, les princes héritiers, on sait qu'il est lui-même grand fan de jeux vidéo, mais il ne sera pas uniquement question de jeux vidéo pendant ces deux jours de visite d'État. Il y a des dossiers un peu plus sensibles en jeu. Le conflit israélo-palestinien, la guerre entre l'Iran et les États-Unis, le Liban. L'Arabie Saoudite reste le pays pivot avec lequel il faut garder un lien fort aujourd'hui.
6: C'est la puissance régionale qui est incontournable. Et on l'a bien vu à partir de 2018 et l'affaire de Jamal Khashoggi.
5: Ce journaliste saoudien qui a été assassiné à Istanbul au consulat, avec l'aval de MBS selon le renseignement américain.
6: Oui, voilà. Et on l'a bien vu à partir de ce moment-là. En soi, il y a eu des volontés de bouder l'Arabie Saoudite, ou du moins de bouder l'Arabie Saoudite en termes d'image. Et en soi, l'Arabie Saoudite est vraiment le pilier, est l'un des piliers de la région, et un pilier incontournable qui a la main sur différents dossiers très sensibles, que ça soit au Liban, que ça soit par rapport au conflit israélo-palestinien. Ou par rapport au Yémen aussi.
5: Mais ça veut dire
6: qui est très important. À l'Iran.
5: Ça veut dire qu'aujourd'hui la France est prête à s'asseoir sur les questions de respect des droits humains, des droits des femmes, pour justement maintenir le dialogue, parce que l'Arabie Saoudite est ce pays pivot dans la zone.
6: Mais bien sûr. Mais en soi, cela fait longtemps la France ou que d'autres pays occidentaux se sont assis sur les droits humains, sur tout un ensemble de droits fondamentaux. En Arabie Saoudite, l'Arabie Saoudite est un pays un État carcéral qui emprisonne lorsque l'on ne pense pas comme ou lorsque l'on conteste l'ordre établi au sein du royaume. Et donc en soi, cela fait longtemps que la France et d'autres pays, voire toujours en fait la France et d'autres pays européens ou occidentaux se sont assis sur les droits humains ou tout un ensemble de droits fondamentaux.
5: Oui, parce que dans le même temps, c'est vrai qu'on voit les États-Unis, la Chine, la Russie chercher à grappiller la moindre miette d'influence. Dernière question, Raphaël Lemago-Ariec. Mohamed Ben Salman a lancé un grand plan de développement de son pays dans tous les domaines. Ça s'appelle Vision 2030. Emmanuel Macron compte bien positionner les entreprises françaises sur ces grands projets, tout en attirant des capitaux saoudiens en France. Est-ce qu'on peut être dans une relation d'équilibre ?
6: Excusez-moi, je n'ai pas bien entendu la question.
5: Je disais qu'aujourd'hui, Emmanuel Macron veut positionner les entreprises françaises sur les grands projets de développement lancés par l'Arabie Saoudite, mais dans le même temps, il a envie d'attirer des capitaux saoudiens en France pour financer des grands projets. Est-ce qu'on peut être dans une relation d'équilibre ?
6: Par rapport aux droits humains ?
5: Par rapport au financement économique, au poids économique que pèse à la fois l'Arabie Saoudite et que nous pesons.
6: Bah, l'Arabie Saoudite est dans une position de domination d'un point de vue économique, mais en même temps, l'Arabie Saoudite a absolument besoin des capitaux étrangers pour pouvoir développer son projet de Vision 2030 et pour pouvoir tourner la page du pétrole qui finance son projet de Vision 2030 pour justement aller vers le post-pétrole. Ouais. Et donc, l'Arabie Saoudite, en cela, a besoin de la France ou d'autres pays européens essentiels à son développement.
5: Merci beaucoup, Raphaël Lemago-Ariec, pour votre éclairage ce matin sur ces relations entre la France et l'Arabie Saoudite à l'occasion de la visite d'État en France de MSB Mohamed Ben Salman, dont c'est la troisième visite à l'étranger seulement en 2 ans. Je rappelle votre livre, Géopolitique des pays du Golfe, aux éditions Bréal Message. Dans un instant, la suite du déplacement d'Edouard Philippe à Mayotte, qui en profite pour travailler sa popularité. Reportage à suivre.
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5: Et à 8h21, le rappel de l'actualité, Laurette Puyot. À 10 jours de la rentrée, le budget 2027 est déjà sur la table.
9: Dans une lettre, le Premier ministre appelle les parlementaires à adopter un budget, choisir d'attendre l'élection présidentielle pour l'adopter. C'est choisir le désordre, écrit Sébastien Lecornu en 2026. Il avait fallu 4 mois de débat pour adopter ce budget. 84 000 étudiants de l'université Aix-Marseille ont reçu un mail frauduleux leur demandant de payer 450 euros de frais de scolarité. L'université dit avoir pris des mesures internes pour limiter la diffusion de ce message. Le directeur de Reporters sans frontières, Thibaut Brutin, demande sur France Info la libération immédiate et inconditionnelle de Gaël Mokaer, Sébastien Pérez-Pézani et leur collaborateur togolais Fred Védomé, détenus au Togo depuis fin juillet. Le gouvernement togolais dit disposer d'indices graves et concordants. Avant la rentrée, la campagne présidentielle s'accélère. Jean-Luc Mélenchon tiendra son discours de clôture des universités d'été de la France Insoumise à partir de 10h et Raphaël Glucksmann, lui, sera sur le plateau du JT de TF1 ce soir. Le député européen Place Publique pourrait annoncer sa candidature.
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18: Il est pour le moment le candidat favori des sondages au centre et à droite pour la présidentielle. Édouard Philippe poursuit sa tournée de rentrée dans l'océan Indien. Après deux jours à Mayotte, le candidat Horizon s'envole aujourd'hui pour la Réunion et l'ex-premier ministre profite du terrain, Julien Nenni, pour dérider son image.
10: Un pas chassé à gauche, un pas chassé à droite. C'est peu dire qu'Édouard Philippe, collier traditionnel mahorais autour du cou, n'est pas le plus à l'aise dans l'exercice. Mais ces quelques pas de danse en pleine rue à Mayotte, au milieu de la foule, c'est une petite victoire, soufflent ses équipes.
11: Merci beaucoup.
10: Plus habitués aux costards-cravates de leur chef, même sous 35 degrés. Signe qu'Édouard Philippe enfile peu à peu le costume de candidat, quel que soit l'âge de ses interlocuteurs.
11: Bonjour jeune homme. Comment
12: Salut.
11: Tu t'appelles ?
12: Adèle.
11: Adèle ? Salut Adèle. Et est-ce que la rentrée, ce serait pas un petit peu bientôt ?
12: Lundi. C'est lundi.
11: Je crois bien que c'est lundi. Bon courage pour la rentrée.
10: L'ex-premier ministre tente de se lâcher un peu. Nouvel exemple une heure plus tard à un match de foot.
12: Allez !
10: Sur la pelouse reconstruite après la tempête Chido, le match est serré. En tribune, Édouard Philippe savoure l'instant et exulte. 2-1 pour l'équipe locale, avec en prime le commentaire du candidat.
11: Une bonne préparation, un bon travail collectif, un bon finish, on n'en parle plus.
10: Comme un résumé de la tâche que s'est assigné Édouard Philippe, rassembler la droite et le centre, de Bruno Retailleau à Gabriel Attal, ça se fera quelque part entre novembre et février, a-t-il confié hier soir.
18: Julien Nenni, envoyé spécial de France Info à Mayotte.
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18: On fête les 400 ans du Muséum National d'Histoire Naturelle cet été sur France Info, en vous plongeant dans ses réserves à l'abri des regards. On découvre des milliers de minéraux, d'animaux, de plantes. Anne Le Gall nous emmène aujourd'hui en Bretagne pour une grande collecte.
13: En ce matin du mois d'avril, ils sont une petite dizaine de scientifiques à embarquer sur un bateau dans le port de Roscoff, dans le Finistère. Objectif, explique Céline Houbin, ingénieure à la station biologique, prélever des sédiments à une vingtaine de mètres de profondeur.
14: On va aller collecter du sable, et dans le sable, il y a plein d'organismes qui y vivent. Et donc, on espère, mais j'en suis même certaine, on va trouver des organismes pour lesquels le génome n'est pas encore connu.
13: C'est parti pour 2 heures de navigation. À l'aide d'une sorte de benne de tractopelle, les scientifiques remontent des sédiments.
14: Là, on a commencé les échantillonnages. On va ensuite tamiser le sédiment qui va être dans cette benne. Et on va conserver tout ce qui est supérieur à 1 mm.
13: Puis, c'est le retour au port. Les mollusques, crevettes, vers marins prélevés sont transportés vivants à la station marine de Roscoff, où 80 personnes, des scientifiques et des bénévoles, ont été mobilisés. Ici, les organismes marins sont triés, identifiés. À l'aide d'un microscope, Benoît Bouilleux, ingénieur d'études à la station marine d'Arcachon, tente de mettre un nom sur une espèce de puce de mer.
15: Ce sont des individus qui font à peu près 4-5 mm de long. Il faut parfois regarder soit les antennes, soit une patte en particulier. Il faut vraiment avoir du matériel de précision.
13: Les espèces dont on ne connaît pas encore le génome seront congelées sur place. Elles partiront ensuite pour le génoscope d'Evry en région parisienne. Mais avant cela, ces tout petits animaux marins ont droit à une séance photo sous l'objectif de Mélanie Van Weddingen, gestionnaire de la collection Atlassie au Muséum d'Histoire Naturelle de Paris.
16: On va le photographier sous différents angles. Et là, quand c'est du micromollusque, donc on utilise une caméra qui fait pour les micromollusques ou pour les plus gros spécimens, parce que ça arrive qu'on ait des gros spécimens. Et nous, après, on gardera les photos qui vont rentrer sur le site du muséum et qui seront visibles pour tout le monde, parce que ça laisse une trace de ce spécimen quelque part.
13: Une fois les photos faites, fin de journée pour Mélanie. Et quand je retrouve la scientifique quelques semaines plus tard au Muséum d'Histoire Naturelle, Mélanie a reçu entre-temps certains de ces bidons contenant des espèces prélevées sur le littoral. Elle les a donc préparés pour leur entrée en zoothèque, une réserve de 3 étages accessible aux chercheurs. Elle a aussi rédigé leur étiquette de collection.
16: Donc on a nos petits spécimens qui sont en alcool dans leur petit tube. Et ici, donc, on peut voir l'étiquette de collection qu'on a juste à scanner ce QR code dans la base de données. Et donc ici, on retrouve le nom de l'espèce, donc Stenolois boa. On retrouve la photo qui a été faite sur le terrain. C'est beaucoup plus facile pour s'y retrouver.
13: Et cette technique d'archivage change complètement la donne pour les scientifiques, explique Bertrand Bédome. Il est professeur au Muséum d'Histoire Naturelle.
17: Toute cette chaîne d'information, ça fait partie de ce qu'on appelle la science ouverte, puisqu'on a beaucoup de données numériques associées aux spécimens. Donc on n'a pas seulement, là par exemple, un spécimen physique dans un tube ou un spécimen stocké dans les collections. On a aussi beaucoup de de données numériques. Donc ça peut être, comme on le voit là sur l'image ou comme on l'a vu précédemment, des photos, des données de cartographie. Mais on pourrait imaginer aussi avoir des données de scan 3D, donc des aspects de morphométrie 3D du spécimen, et toutes les données associées, que ce soit les données de génome, les données des publications pour lesquelles ce spécimen a été utilisé. Et ça change en partie la vie des chercheurs pour, dans un certain nombre de cas, leur éviter de devoir se déplacer pour venir voir le spécimen. Puisque potentiellement, un certain nombre des informations dont ils pourraient avoir besoin, ils peuvent les avoir en ligne.
13: Par ce travail d'archivage numérique, la mise à disposition d'informations sur le génome est une aubaine pour la recherche dans le monde entier. Avec le programme Atlassi et l'objectif de dresser la carte d'identité génétique de 4500 animaux marins, les travaux du muséum permettront peut-être de découvrir des molécules innovantes en médecine, par exemple, ou encore de mieux comprendre le développement d'espèces invasives.
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5: Encore du soleil un peu partout, Loïc Roosevelt.
7: Et oui, c'est un dimanche avec des conditions anticycloniques. Alors ce matin, quelques grisailles pourront se former, mais vraiment localement sur le sud du golfe du Lion. Nous aurons des pluies matinales localisées en Gironde et près de la mer du Nord. Ailleurs, sur un tiers sud, un grand ciel bleu prévu. Sur une large moitié nord, un soleil simplement voilé, mais une matinée lumineuse. Peu de changement. Pas de changement majeur pour cet après-midi ensoleillé. Quelques pluies localement en Vendée, sur le Massif central et sur les Pyrénées, avant l'arrivée des orages annoncés par Météo France qui devraient déborder sur le sud de l'Aquitaine en soirée. Le flux d'est continuera de souffler modérément sur la façade ouest du territoire.
5: Et les températures sont estivales.
7: Les valeurs matinales sont en hausse déjà dans l'ouest et accusent une baisse dans l'est. Mais oui, les températures maximales vont repartir à la hausse au niveau national. Cet après-midi, on repassera même très régulièrement au-dessus des normales de saison. Au milieu de la journée, nous aurons entre 21 et 34 degrés à l'ombre dans les villes moyennes et grandes, 21 seulement à Cherbourg et à Lille, 25 à Paris et à Strasbourg, 32 degrés à Limoges et à Bordeaux, 34 degrés, voire plus localement à Montauban. Le vent qui va quand même atténuer un peu la chaleur dans ce secteur et ce sera le bienvenu.
5: Merci beaucoup Loïc et merci à vous d'avoir choisi France Info pour démarrer cette journée. Il est 8h30. L'info avec Jean-Christophe Martin.
19: Après les frappes aériennes russes contre un centre commercial de Kryvyi Rih, la ville natale du président ukrainien, Emmanuel Macron exprime son horreur. Le bilan est de 16 morts et plus d'une centaine de blessés. Et le chef de l'État annonce qu'après cette frappe, des missiles intercepteurs seront envoyés à l'Ukraine, qui les réclame de longue date, mesure indispensable. Selon le général Pellistrandi, rédacteur en chef de la revue Défense Nationale, car ces armes sont évidemment essentielles pour la défense de l'Ukraine.
20: L'Ukraine arrive à abattre les drones. Entre 70 et 80% des drones tirés par les Russes sont abattus. Il y en a néanmoins qui arrivent à passer et qui font des dégâts. Mais le vrai problème, ce sont les missiles, missiles de croisière ou missiles balistiques, pour lesquels les seules armes réellement efficaces sont ou les missiles Patriot ou les missiles européens du type SAMT, donc nouvelle génération. Et ces missiles sont à la fois peu nombreux et très chers. Mais il faut souligner, et c'est ça le véritable problème pour Volodymyr Zelensky, c'est qu'il n'a pas de parade efficace face à cette nouvelle tactique russe qui est d'employer des missiles balistiques contre la population civile.
19: Le général Pellistrandi, rédacteur en chef de la revue Défense Nationale. Une mise en garde de Sébastien Lecornu aux parlementaires. Le Premier ministre leur écrit pour leur demander d'écarter la tentation d'attendre la présidentielle pour adopter le budget 2027, ce qui serait, dit-il, le choix du désordre. Car la dette, elle, n'attend pas et sans budget, ça finirait par peser directement sur les ménages. Après Mayotte, Édouard Philippe, le candidat Horizon à la présidentielle, va passer 48 heures à La Réunion. À gauche, le candidat de la France Insoumise, Jean-Luc Mélenchon, prononce ce matin le discours de clôture des universités d'été de LFI. Et c'est ce soir que Raphaël Glucksmann, invité de TF1, pourrait officialiser sa candidature à la présidentielle en passant par une primaire avec le PS. Un appel à la vigilance pour les étudiants de l'université d'Aix-Marseille. Depuis une quinzaine de jours, une arnaque est envoyée par mail qui demande de payer 450 euros pour de prétendus frais d'inscription. Les 84 000 étudiants ont reçu ce mail. L'université assure qu'elle est consciente de la situation, Yvan Planteil.
0: Oui, d'autant que ce n'est pas la première année que cela arrive à l'université Aix-Marseille, mais cette fois, il y a deux versions de mails frauduleux et ils sont plus vrais que nature. Tout y est. Le logo en couleur de l'université, les messages automatiques d'alerte. L'un prévient notamment des dates auxquelles le personnel administratif est en vacances. Seul hic, une faute de grammaire s'est glissée dans l'un des textes. Le mail mentionne le règlement de la fraise administrative et non pas le règlement des fraises administratives. L'université nous indique que ces messages frauduleux ont été envoyés depuis des adresses qui ne sont pas celles de l'université. Il ne s'agit donc pas d'un piratage d'une boîte mail d'un personnel. Des mesures techniques ont été mises en place pour limiter la diffusion et le transfert de ces messages.
19: Yvan Planteil d'ici Provence pour France Info. C'est le dernier chassé-croisé des vacances sur les routes jusqu'à demain. Pour aujourd'hui, ce sera orange dans le sens des retours pour toute la France, mais vert dans le sens des départs. Le football avec la reprise en Ligue 1 et parmi les résultats d'hier, des débuts en fanfare pour Lens avec une large victoire 5-2 sur Auxerre. Lyon est allé battre Toulouse 2-0. La suite aujourd'hui à 15h Angers-Lille, à 17h15 Le Havre-Monaco et ce soir à 20h45 Rennes PSG et le numéro 1 du tennis français Arthur Fils s'est qualifié pour la finale du tournoi de Cincinnati, sa première finale d'un Masters 1000 en battant l'Italien Flavio Cobelli en 2-7 et la finale c'est ce soir à 22h30 face à l'Américain Francis Tiafoe, le 23e mondial.
5: Merci Jean-Christophe, 8h34. Et vous le disiez, après un deuxième titre de champion d'Europe, une victoire en Supercoupe, mais une défaite au Trophée des champions, le PSG retrouve la Ligue 1 ce soir à Rennes, 5 ans que le club de la capitale domine le championnat. Et Jérôme Alonso, ancien gardien du PSG et consultant foot de France Info, voit déjà les Parisiens champions en fin de saison. Il répond à Aymeric Bravard.
1: La Ligue 1 pour le PSG, c'est un peu un laboratoire d'essai, si on peut dire, avec tout le respect qui est dû aux autres, pour faire mûrir des joueurs comme, je pense à Cliouche évidemment, là tout de suite, avec des matchs à enjeu mais qui ne seront pas capitaux. On sait bien que cette année, encore plus que d'habitude, le PSG n'aura pas de concurrence. Ça ne veut pas dire que cette Ligue 1 serait inintéressante. Il y aura plein d'autres histoires à raconter. Donc voilà, pour le titre, c'est déjà joué malheureusement, mais pour le reste, il y aura plein de belles choses. L'histoire du PSG s'écrit désormais en Ligue des Champions.
2: Alors, vous parliez d'Akliouche. On a justement le PSG qui a recruté déjà 3 attaquants pour environ 140 millions d'euros, alors que le trio titulaire Doué, Dembélé, Kvaratskhelia, normalement ne devrait pas bouger. Est-ce qu'il n'y a pas un risque d'avoir un espèce d'embouteillage devant ?
1: Paris veut, alors je n'irais pas dire prendre la concurrence, mais en tout cas, oui, se faire un parc de joueurs comme ça, quasiment inaccessible pour les autres et qui deviendra une armada quasiment intouchable. Le PSG se prémunit, se préserve en achetant des joueurs d'au moins aussi bonne qualité qui seront sur le banc. Ben, de temps en temps, forcément, vous jouerez pas assis devant. Vous savez, une armada européenne, elle a 2-11 de très très haut niveau. Un joueur comme Torres, il comprend qu'il va jouer quand même pas 70 matchs, mais qu'il va en jouer 40 au lieu de 70 ailleurs. Mais parce qu'il est dans aujourd'hui la meilleure équipe d'Europe et que cette meilleure équipe d'Europe, elle a des rotations obligatoires. Parce qu'il y a la fatigue, parce qu'il y aura les blessures, parce qu'il y aura les suspensions, parce qu'il y aura les méformes. Et qu'à ce titre, même des joueurs de niveau mondial seront parfois amenés à être sur le banc de touche. Et c'est aussi pour ça qu'un coach comme Luis Enrique appelle ses recrues ou ses futurs recrues pour leur expliquer le projet. Et puis que s'ils ne sont pas d'accord, ils ne viennent pas. Donc si l'attaquant champion du monde espagnol a signé au PSG, c'est qu'il a eu le coach au téléphone et qu'il a accepté les règles du jeu, tout simplement.
5: Jérôme Alonso, consultant foot de France Info, qu'on retrouvera tout au long de cette saison. Rendez-vous à 20h45 ce soir pour suivre ce match entre Paris et Rennes. À 15h, Angers reçoit Lille et Le Havre-Monaco. Hier, Lyon a battu Toulouse 2-0. Notez aussi la victoire 5-2 de Lens face à Auxerre. Un petit air de Paris 2024 flotte à nouveau autour de l'équipe de France de basket. 2 ans après les JO, Wembanyama retrouve le public français. Les Bleus sont à Orléans ce soir pour affronter la Serbie en match de préparation. Wemby est forcément très attendu par les supporters et par ses coéquipiers, Xavier Monferrand.
21: Il peut s'attendre à un accueil des plus chaleureux. Victor Wembanyama, 10 000 supporters des Bleus attendus à Orléans, meilleure affluence du basket français. L'endroit idéal pour des retrouvailles et pour porter à nouveau ce maillot des Bleus, plus important encore à ses yeux que celui de son équipe des Spurs.
3: Il est plus fort parce qu'il se porte sur des échéances beaucoup plus courtes. L'intensité d'une édition de JO, c'est une histoire de semaines. C'est des choses qui se jouent dans le moment présent. On sait très bien qu'il y a très peu de matchs dans une carrière internationale. Donc chacun compte vraiment.
21: Les matchs en bleu sont rares et précieux, particulièrement pour ceux comme Victor Wembanyama qui joue de l'autre côté de l'Atlantique en NBA. Les occasions ne sont pas nombreuses pour travailler ensemble et notamment ce duo que Wemby doit former avec l'autre tour de contrôle de l'équipe de France, Rudy Gobert.
4: On a la chance d'être unique par association aussi, associer deux des meilleurs défenseurs du monde ensemble. Ça peut être une force qu'aucune autre équipe au monde ne peut avoir, donc c'est à nous de trouver comment se rendre meilleur. Bien sûr, ça demande du travail, bien sûr, ça se fait pas en une nuit. Les grandes choses ne se font pas en une nuit. La récompense à la fin, elle peut être incroyable et on peut être vraiment unique. Je sais que tout le monde voudrait que tout soit parfait dès le début, mais c'est pas comme ça que ça marche. Et même si c'était comme ça, ça en vaut moins la peine que si on doit travailler pour développer tout ça.
21: Spectacle garanti sur le terrain, d'autant qu'en face ce soir, Victor Wembanyama va retrouver l'autre géant de la NBA, le Serbe Nikola Jokic, élu 3 fois meilleur joueur du championnat nord-américain ces dernières années. Un duel qui promet, mais difficile de les départager pour l'arrière tricolore Evan Fournier.
6: Je pense que de par son jeu, Victor fait plus OVNI par rapport à ses qualités physiques. C'est vrai que Victor, il fait des choses que personne d'autre au monde ne peut faire. Après, Victor est encore très raw dans son jeu. C'est-à-dire qu'il se découvre encore, il a une marge de progression qui est très grande et il est très très loin d'être du produit fini que peut être Jokic par exemple.
21: Nikola Jokic et la Serbie ont remporté la première manche à Belgrade jeudi soir. Les Bleus ont donc l'occasion de prendre leur revanche à Orléans, même si le plus important reste à venir, les 2 matchs de qualification à la Coupe du Monde la semaine prochaine à Paris contre la Slovénie et en Suède.
18: France-Serbie à Orléans, c'est à 18h jeudi soir. Les Français ont perdu à Belgrade face aux Serbes 90-87. 8h39 sur France Info, à suivre nos révélations sur ce réseau de hauts fonctionnaires qui travaillent dans l'ombre à l'arrivée de Jean-Luc Mélenchon au pouvoir. Les Phrygiens, c'est leur nom, l'un d'eux a accepté de nous parler en exclusivité. Et puis dans 10 minutes, on vous raconte comment le pouvoir turc resserre l'étau autour de la communauté LGBT. Un chanteur gay vient d'en faire les frais.
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18: Objectif 2027, les Insoumis réunis ce week-end dans la Drôme en sont persuadés. En mai prochain, ils seront à l'Élysée. Et pour se donner toutes les chances de passer le second tour, depuis plusieurs mois, le mouvement recrute des hauts fonctionnaires chargés d'écrire des notes pour Jean-Luc Mélenchon. Ils seraient 80 et ils ont même un nom, les Phrygiens. Elia Bergel, vous avez rencontré l'un d'eux à Valence, aux universités d'été des Insoumis. Il a accepté de vous parler en exclusivité, mais il ne veut rien dévoiler de son identité.
22: Oui, car c'est un réseau confidentiel, né en mai dernier. Leur nom est un hommage à la Révolution française. On doit être discret pour ne pas mettre en danger nos carrières, glisse notre source, soumise à un devoir de neutralité.
18: Alors quel est l'objectif des Phrygiens ?
22: Crédibiliser la capacité de LFI à gouverner en 2027, explique le haut fonctionnaire, et à mettre en œuvre des mesures radicales. Concrètement, les Phrygiens produisent des notes, des rapports, des études pour aider les Insoumis dans leur campagne présidentielle. Par exemple, sur les éco-régions, une proposition phare de Jean-Luc Mélenchon. Tout ça officieusement, il y a une forme d'hostilité vis-à-vis de LFI dans la haute fonction publique, explique anonymement l'animateur du réseau des Phrygiens qui témoigne pour la première fois dans la presse.
18: Donc l'objectif du réseau est de constituer un réseau justement de hauts fonctionnaires insoumis le plus vaste possible.
22: Alors notre source chez les Phrygiens jure qu'ils occupent 100% des ministères, entre autres Bercy. Les Phrygiens assurent être représentés dans quasiment toute la haute fonction publique de l'État, la haute fonction publique hospitalière, territoriale, ainsi que la Commission européenne, la diplomatie, mais aussi la Banque de France. Les Phrygiens travaillent de manière confidentielle, réunion une fois par mois et échange discret sur une boucle Telegram.
18: Oui, donc on imagine que le recrutement est tout aussi discret.
22: Oui, exactement. Ça se passe beaucoup à la machine à café, explique l'animateur du réseau des Phrygiens. Ou alors lors de discussions entre collègues, dit-il, quand on sent une certaine sensibilité insoumise chez eux. Chez les Insoumis, justement, c'est la députée Clémence Guettet, cadre du mouvement, qui gère les Phrygiens. Leur but, c'est de nous aider à monter en compétence, détaille son entourage, mais aussi à banaliser le fait d'être insoumis et aux fonctionnaires.
18: Elia Bergel depuis Châteauneuf-sur-Isère dans la Drôme aux universités d'été de la France Insoumise qui se termine d'ailleurs en fin de matinée par le discours de Jean-Luc Mélenchon. Bonjour Bruno Cotterès.
23: Bonjour.
18: Vous êtes politologue, chercheur CNRS au CEVIPOF, le Centre d'études de la vie politique française et enseignant à Sciences Po. Alors ce réseau de Phrygiens dont il est difficile de connaître l'étendue exacte, que dit-il selon vous de la stratégie de Jean-Luc Mélenchon ?
9: C'est une stratégie de crédibilité. Vous savez, Jean-Luc Mélenchon est engagé dans une triple bataille, une bataille de mobilisation, montrer au fond aux autres formations politiques de la gauche que ce sont eux qui sont le plus préparés, qui ont leur programme, qui ont leur candidat déjà. Et puis, évidemment, cette bataille de la crédibilité, double bataille de crédibilité pour Jean-Luc Mélenchon. D'abord, la crédibilité qu'il peut incarner à la fois la radicalité et l'union avec les autres partenaires, les autres formations de la gauche, mais surtout la crédibilité économique, la crédibilité gestionnaire, et c'est de ça dont ça parle. Ce réseau, il faut noter quand même que tous les candidats à l'élection présidentielle s'entourent généralement de réseaux d'intellectuels, de chercheurs, de hauts fonctionnaires qui rédigent des notes pour préparer le programme et la campagne.
10: Un cap a peut-être été passé là chez les Insoumis. Est-ce qu'il n'y a pas un risque malgré tout que justement ce programme il soit inspiré par des notes et qu'il soit un peu déconnecté de la réalité du terrain ?
9: On verra, on peut faire confiance à Jean-Luc Mélenchon pour maintenir le cap. J'imagine mal Jean-Luc Mélenchon s'en remettre exclusivement à des experts et à des hauts fonctionnaires. On voit qu'il s'agit pour lui, sans aucun doute, d'incarner, déjà en termes de communication, d'envoyer un message à l'opinion en disant on est prêt, on est crédible, il y a des hauts fonctionnaires qui travaillent pour nous. D'ailleurs, hier, on a eu un autre exemple de cette bataille de la crédibilité. L'homme d'affaires, le banquier Mathieu Pigas, qui a apporté un soutien extrêmement net hier à Jean-Luc Mélenchon et à son programme, notamment sur cette question, vous savez, cette proposition de mettre au frigo, de geler une partie de la dette française détenue par la BCE.
10: Parce qu'il y a justement un défi pour Jean-Luc Mélenchon aujourd'hui pour accéder au second tour de la présidentielle, c'est rassurer notamment les milieux économiques et ceux qui aujourd'hui mettent aussi un signe égal entre LFI et le RN.
9: Oui, évidemment, c'est de montrer à la fois cette capacité à gérer le pays, à être prêt, au fond, à rassurer les milieux économiques. Depuis plusieurs mois, Jean-Luc Mélenchon a multiplié les discussions, les contacts, les confrontations, souvent avec le milieu, au fond, de l'économie, notamment le tissu des TPE-PME. Il se dit souvent très proche de ce milieu-là, mais aussi effectivement ceux qui doutent de la capacité à mener à bien le grand changement de paradigme économique que Jean-Luc Mélenchon porte.
10: Et il y a aussi autre chose dans ce que dit ce haut fonctionnaire Bruno Cotresse, interrogé par Elia Bergel. Ça doit permettre de banaliser le fait d'être haut fonctionnaire et insoumis. Parce qu'aujourd'hui, c'est toujours mal vu.
9: Alors vous savez, d'abord, il y a un principe très important pour l'ensemble de la fonction publique, pas seulement la haute fonction publique, qui est le principe de neutralité. C'est capital. Les fonctionnaires sont tenus à une obligation de réserve dans leur expression publique, ce qu'on appelle la neutralité. Donc évidemment, ça concerne les hauts fonctionnaires, bien évidemment. La haute fonction publique, c'est le service de l'État d'abord et avant tout, bien évidemment. La haute fonction publique, ça aime aussi un peu la stabilité. Au fond, montrer que Jean-Luc Mélenchon, s'il arrivait au pouvoir, ça ne serait pas le grand chambardement. Je pense que c'est ça l'objectif de l'AFI et de Jean-Luc Mélenchon à travers cette communication sur ce réseau de hauts fonctionnaires mobilisés par l'AFI.
10: Alors, une potentielle victoire des Insoumis repose tout de même sur une union de la gauche, loin d'être gagnée. Écoutez ce qu'en dit Jean-Luc Mélenchon, c'était hier sur TF1.
11: Pour les Verts, pour nous c'est facile, les Verts et les communistes, les électeurs verts, les électeurs communistes, on vote 85% ou 90% pareil à l'Assemblée nationale et on censure ensemble. La situation est donc tout à fait différente de la relation aux socialistes qui sont extrêmement agressifs et souvent soutiennent les macronistes. Voilà.
10: Alors quand il dit ça, Jean-Luc Mélenchon, Bruno Cotresse, est-ce qu'il exclut déjà lui-même toute alliance avec le PS ?
9: Je ne pense pas qu'on puisse dire que Jean-Luc Mélenchon exclut toute alliance avec le PS dans une logique de second tour. Il aurait bien besoin, s'il accédait au second tour, des voix des électeurs socialistes.
10: Il dit quand même qu'il soit agressif, proche des macronistes. Il met quand même une
9: bien
10: belle
9: sûr,
10: barrière.
9: On sait que les relations sont très compliquées, très tendues entre les deux formations politiques depuis de très nombreux mois. Et on voit qu'effectivement, l'objectif de Jean-Luc Mélenchon, c'est d'abord et avant tout d'obtenir que les écologistes basculent dans le soutien à Jean-Luc Mélenchon. Avec les socialistes, on voit que c'est beaucoup plus compliqué. La situation interne au Parti socialiste va sans doute se décanter d'ici l'organisation d'une primaire interne au Parti socialiste. Mais évidemment, on est dans un cas de figure où les relations entre les deux formations politiques sont aujourd'hui très compliquées.
10: Et est-ce que ce réseau de Phrygiens dont on vient de parler pourrait ramener les socialistes un peu plus vers la France insoumise ?
9: Alors, s'il s'agit, au fond, de ramener les socialistes en termes de rapprochement de leurs programmes économiques, ça passerait bien évidemment par des discussions, des négociations, rejoint au fond un scénario que la gauche connaît depuis très longtemps, c'est-à-dire arriver à une plateforme commune à partir de points de vue sur l'économie notamment, qui vont dans le même sens, qui vont dans la même direction, une société de davantage de justice sociale en particulier, mais pas nécessairement par les mêmes moyens. On sait qu'à l'intérieur du Parti socialiste, là aussi ça fait débat, il n'y a pas qu'à l'intérieur des écologistes, mais les questions économiques aussi font débat à l'intérieur du Parti socialiste, tout le monde n'est pas parfaitement aligné. En termes de, par exemple, taxes Zucman ou autres sujets qui vont revenir, bien évidemment, sur la table des négociations entre les futurs, entre les partenaires de la gauche.
10: Alors justement, les partenaires de la gauche, pour terminer, Bruno Cotterêts, il nous reste 20 secondes. Ce soir, il y a un homme opposé à toute alliance avec LFI pour le moment, Raphaël Glucksmann, qui s'invite aux 20h de TF1. Selon toute vraisemblance, c'est pour déclarer sa candidature, c'est ce qui va vraiment lancer la primaire à gauche.
9: Oui, on s'attend. Tout le monde s'attend à ce que Raphaël Glucksmann effectivement annonce qu'il est bien candidat à l'élection présidentielle. L'interrogation, c'est de savoir s'il dit en même temps qu'il est candidat à la primaire du Parti socialiste, que le Parti socialiste a élargi à place publique le mouvement de Raphaël Glucksmann. Raphaël Glucksmann a conditionné, au fond, sa participation aux conditions de cette primaire, et notamment la grande question, alliance refusée par Glucksmann et le Parti socialiste pour lui vis-à-vis de l'AFI.
10: On suivra ça donc ce soir. Merci beaucoup Bruno Cotterêts, politologue, d'avoir accepté notre invitation ce matin sur France Info pour analyser la stratégie de Jean-Luc Mélenchon maintenant à 8 mois de la présidentielle.
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18: En Turquie, un chanteur homosexuel risque 3 ans de prison pour un simple regard déplacé, selon la justice. Reportage et explication dans une minute sur France Info. Après le rappel de l'actualité, Laurette Puyot. Le bilan des décès par noyade s'alourdit encore cet été.
13: 301 décès depuis le 19 juin, annonce la ministre des Sports, Marina Ferrari, chez nos confrères de France Inter ce matin. Une hausse de 14% par rapport à l'été dernier, liée aux vagues de chaleur à répétition. Après les frappes sur un centre commercial dans le centre du pays qui ont fait 16 morts en Ukraine, Emmanuel Macron annonce l'envoi de nouveaux missiles intercepteurs. Il annonce aussi le renforcement du soutien français à l'Ukraine. Ça suffit, répond Donald Trump à Mike Carney, Premier ministre canadien. Ce dernier a annoncé des mesures de rétorsion contre les tarifs douaniers américains, dont des surtaxes de 50% sont entrées en vigueur hier. Le Canada veut les avantages d'un État américain sans en être un, écrit le président américain. Et puis en tennis, à 22 ans, le français Arthur Fils va jouer sa première finale de Masters 1000.

0: Turc.
1: C'est une chanson d'amour dont les paroles ne racontent même pas explicitement une relation entre deux hommes. Le clip montre un mariage hétérosexuel festif pendant lequel le fiancé croise le regard d'un homme. On devine à peine qu'il pourrait être son amant et c'est tout. Mais c'est suffisant pour que la justice turque ouvre une enquête. Ma belle Matiz a quand même donné 2 concerts à Istanbul ce week-end.
2: J'ai passé une très mauvaise journée, comme vous le savez. J'étais au tribunal avant de monter sur scène.
1: Malgré les applaudissements du public, nombreux sont les spectateurs qui n'osent pas le soutenir ouvertement en critiquant une procédure judiciaire et qui s'auto-censurent.
3: J'ai vu le clip, il m'a beaucoup plu. Mais je ne veux pas faire de commentaires politiques.
1: Zeynep, fan de Ma belle Matiz, elle n'a pas peur de le dire. Ce n'est pas le clip qui pose problème à la justice turque, mais l'orientation sexuelle de l'artiste.
4: Si un chanteur hétérosexuel avait tourné ce clip, il n'aurait eu aucun problème. Ma belle Matiz est visée parce qu'il est gay et queer.
1: Depuis une dizaine de jours, la vidéo a déjà été vue près de 5 millions de fois sur YouTube. L'année dernière, Ma belle Matiz avait déjà été poursuivie pour le même motif d'obscénité et finalement acquittée. Dans le cadre de cette nouvelle procédure, le chanteur a été laissé libre, sous contrôle judiciaire, mais il a l'interdiction de quitter la Turquie, malgré des concerts prévus à l'étranger. Devant les magistrats, Ma belle Matiz a défendu sa liberté artistique et déclaré « Deux personnes qui se regardent en dansant ensemble ne commettent aucun crime, quelle que soit la nature de leur relation ».
5: Ma belle Matiz risque jusqu'à 3 ans de prison pour ce clip. Timur Özturk à Istanbul pour France Info. C'est le lion le plus connu de Belgique. À plus de 40 mètres de haut, il domine un champ de bataille qui a causé la perte de Napoléon Ier. Le lion de Waterloo fête cette année son 200e anniversaire. Et pour l'occasion, il s'est refait une beauté. Parmi ses visiteurs, il y a évidemment beaucoup de Français. Fabien Cazot.
6: Elle se mérite la vue sur la morne plaine de Waterloo. Pour grimper sur la butte du lion, il faut gravir les 226 marches d'un étroit escalier.
7: Vous voyez que ça commence un peu à tirer, non ?
8: Ah, ça tire un peu là, ouais, sur les cuisses.
6: Thibaut Dantine dirige le domaine de la bataille de Waterloo. C'est lui qui a supervisé les travaux de restauration de l'imposante statue du lion qui domine la plaine. Taille 4,45 m de haut, poids 28 tonnes.
7: Il y avait un énorme échafaudage ici qui a mis le lion en cage pendant plusieurs mois. Donc le lion a été nettoyé, réparé, consolidé.
6: 5 mois de travaux pour redonner tout son lustre au grand fauve.
7: Il a le globe terrestre posé sous sa patte, qui symbolise la paix retrouvée. Et puis il est tourné vers la France, donc vers ce qui étaient les ennemis d'une époque. Et pour montrer justement qu'on regarde maintenant dans la même direction.
6: Un lion symbole de paix, juché à 41 mètres au-dessus de champs de maïs, jadis champ de bataille. De quoi donner le vertige à cette collégienne Caroline, 14 ans.
9: C'est incroyable de se dire qu'avant il y avait la guerre sur ces champs, qui ont l'air tellement paisibles, calmes.
6: La guerre, on en entend encore les échos en bas de la butte, au pied du lion. Revêtu d'un uniforme d'époque, Noah, étudiant en sciences humaines, bichonne son canon, comme le faisaient avec minutie en leur temps les artilleurs de l'armée napoléonienne.
10: Là, ici, je vais utiliser ce qu'on appelle un écouvillon, donc c'est cette espèce de grande tige métallique avec le bout torsadé comme une queue de cochon, pour tourner au fond du canon et essayer de retirer les débris qui pourraient encore s'y trouver.
6: Pendant ce temps, son collègue artilleur, Léo, étudiant en histoire, se charge de répondre aux questions du public.
11: Ils ont beaucoup de questions, notamment pourquoi cet endroit, comment se déroulait une bataille. Et souvent, le type de question qui revient, c'est la forme des batailles. Comment les soldats combattaient, comment les soldats vivaient. Ça fait 5 ans que je travaille ici et 5 ans que je propage ma passion.
6: Une passion communicative, à en croire ce couple, Laurence et Thierry, venus de région parisienne.
12: On s'y croirait avec toutes les actions qui arrivent. Ils sont deux, mais on s'y croirait.
13: Ah, c'est quelque chose. Mais je pense qu'il fallait pas être là à cette époque-là. Alors ici à
6: Waterloo. Pour ceux qui veulent prolonger la visite, un musée souterrain a été construit au pied du lion afin de ne pas dénaturer le paysage. Les fermes environnantes, théâtres également de combat sont ouvertes au public. Un spectacle en son et lumière célébrera le 12 septembre prochain au pied de la butte les 200 ans du lion de Waterloo.
5: Fabien Cazot en Belgique pour France Info.
0: 9h05 sur France Info, il fait 14 degrés à Pithiviers.
5: Et un peu de musique maintenant avant votre journal de 9h. On lance la playlist France Info, les coups de cœur musicaux du service culture. Yann Bertrand, vous avez choisi le nouvel album de l'américaine

0: Bee Bridgers.
1: Une pointure de la scène indépendante starifiée au-delà du raisonnable aux États-Unis, proche de Taylor Swift, du genre à remplir en quelques minutes les quelques 8000 places de l'Adidas Arena pour son concert du 4 décembre prochain. Et des failles et douleurs en masse pour Phoebe Bridgers et son troisième album solo. Back when

Lost Weekend, un album qui suit le succès du précédent. 6 ans plus tard, dans l'intervalle, Phoebe Bridgers a beaucoup écrit, chanté, tourné avec ses amis Lucy Dacus et Julian Baker dans le supergroupe Boy Genius, récoltant plusieurs Grammy Awards. Mais elle a aussi beaucoup souffert entre peine de cœur, perte de son père, questionnements incessants sur le sens de cette vie-là. Ce nouvel album fourmille d'émotions et d'idées, de fantômes aussi, de collages sonores et d'interludes.

Bridgers prouve une nouvelle fois son immense talent d'autrice, compositrice, interprète avec une patte qui ne ment jamais, une capacité à transformer l'émotion en grandes chansons pop, en refrains universels, pour que sa musique serve toujours, à elle en premier, à soigner.

0: Phoebe Bridgers sera donc le 4 décembre en concert à Paris à l'Adidas Arena. Malheureusement, c'est complet. Tout de suite, la météo et toute l'info de ce dimanche.
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0: Du soleil un peu partout, aujourd'hui, Loïc Rouzeval, avec des températures en hausse.
10: Un ciel dégagé, parfois à peine voilé. Benjamin, mais ce dimanche matin, des nuages bas se forment sur le sud du golfe du Lion. Nous avons quelques ondées matinales localement en Gironde et vers la mer du Nord. Ailleurs, sur un tiers sud, c'est la tempête de ciel bleu. Et sur une large moitié nord, un soleil simplement voilé, une matinée lumineuse. L'après-midi restera très ensoleillé, mais avec quelques pluies localisées sur le centre-ouest, le massif central et les Pyrénées. Des températures matinales encore fraîches, notamment dans le nord, en Champagne, en Lorraine, en Bourgogne et même en région parisienne avec le vent de secteur nord-est. Mais les valeurs maximales vont repartir à la hausse partout. En fin d'après-midi, Météo France prévoit par exemple 22 degrés à Rouen, 25 dans la capitale et à Orléans, jusqu'à 34 degrés à l'ombre dans les rues de Montauban. Ah oui. Mais le vent d'est va quand même atténuer la chaleur, ça va faire du bien. Enfin, attention au risque de feux de forêt pour plusieurs départements de l'Ouest.
0: Et ils étaient annoncés, les orages arrivent par l'Ouest.
10: Oui, des orages parfois violents vont arriver d'abord ce soir par le sud de l'Aquitaine, avant de toucher les départements de l'Ouest jusqu'à la Bourgogne demain. Le ciel va se voiler à l'avant des orages, donnant d'importants cumuls de pluie et des chutes de grêle localisées.
0: Merci beaucoup Loïc Rouzeval, 9h sur France Info. Merci de nous avoir choisis. L'info avec Mathilde Romagnan, bonjour.
11: Bonjour.
0: Sébastien Lecornu met la pression sur les parlementaires.
11: Le Premier ministre leur a adressé un courrier. Il plaide pour un vote du budget 2027 avant la présidentielle. Sinon, ce sera le désordre, prévient-il. Augmentation du nombre de morts par noyade cet été. 14% de plus que l'an passé, annonce la ministre des Sports ce matin. Et c'est directement lié aux fortes chaleurs, vous l'entendrez. Rennes, PSG en clôture de la première journée de Ligue 1 de football ce soir avec un changement de stade de dernière minute qui a déboussoler les supporters parisiens. Et puis la bonne fréquentation des salles de cinéma cet été, grâce aux blockbusters américains, mais aussi aux films français. L'avertissement de Sébastien Lecornu aux parlementaires. Dans une lettre de 4 pages révélée par Le Parisien et que France Info s'est procurée, le Premier ministre alerte députés et sénateurs sur le risque de ne pas voter de budget pour 2027. Un message dans la perspective de l'échéance présidentielle, Hélène Terzian.
12: Attendre l'élection présidentielle, c'est choisir le désordre. Sébastien Lecornu prend les devants alors que monte la petite musique d'un rejet du budget et avec elle la menace d'une censure. Aux oppositions, tenter de remettre à plus tard, après l'élection reine, la construction d'un budget, le Premier ministre alerte sur une hausse des taux d'intérêt qui pèserait durablement sur l'État, mais aussi, dit-il, sur notre économie. Sans budget, il faudrait passer par loi spéciale, coûteuse, d'après un récent rapport de l'Inspection générale des finances. Ce serait amputé d'emblée, avertit Sébastien Lecornu, le prochain quinquennat de plusieurs mois d'action. Il rappelle au contraire que le budget pourra immédiatement être rectifié par la prochaine majorité. Encore faut-il qu'il soit voté. Et pour cela, il prendra le temps qu'il faut pour le compromis, quitte à prolonger les débats de quelques semaines. Pas de quoi pour autant renoncer à des orientations claires. Ce ne sera pas, dit-il, un budget de non-choix.
11: Hélène Terzian, service politique de France Info. Après une pause estivale, un conseil des ministres de rentrée est programmé demain. demain. La rentrée politique, c'est aussi la campagne des candidats à l'élection présidentielle. Édouard Philippe, candidat Horizon, assure que les candidats de droite et du centre ont vocation à se rassembler. Je le cite, il appelle à le faire, ce rassemblement, quelque part entre novembre et février. La campagne présidentielle qui bat aussi son plein à gauche. Ce matin, Jean-Luc Mélenchon doit s'exprimer en clôture des universités d'été de la France insoumise. Et ce soir, Raphaël Glucksmann, leader de Place Publique, doit annoncer sa candidature à la primaire socialiste aux 20h de TF1.
0: C'est l'une des conséquences des fortes chaleurs. Le nombre de décès par noyade est en hausse cet été.
11: De 14% par rapport à l'an dernier. 301 décès depuis le 19 juin. C'est un bilan de la ministre des Sports. Marina Ferrari était ce matin chez nos confrères de France Inter.
13: Beaucoup de personnes ont cherché la fraîcheur et donc à se mettre à l'eau avec des comportements à risque qui ont été détectés. Ce qu'on observe quand on regarde les chiffres dans le détail, c'est que beaucoup de noyades se sont passées pour les personnes les plus âgées dans des bassins individuels. Donc, on rentre dans l'eau sans prendre garde à respecter les consignes de sécurité, à hydrocution notamment, oui. On peut aussi sous-estimer sa forme physique. Et puis, de l'autre côté, c'est vraiment des noyades en eau libre, dans des canaux, par exemple. On a vu beaucoup de comportements à risque en Île-de-France notamment, et nous travaillons avec la région Île-de-France aujourd'hui pour améliorer les points de baignabilité et puis sécuriser davantage les choses. Alors on ne pourra pas sécuriser tous les lieux de baignade, vous imaginez, le long d'un cours d'eau, on ne peut pas mettre une surveillance tous les 10 mètres, c'est, oui. C'est pas possible, donc il faut absolument que nous passions fortement ce message de prévention et de respect des règles de sécurité.
11: Marina Ferrari, la ministre des Sports sur France Inter. Et avec les fortes chaleurs, les ventes de bouteilles d'eau ont augmenté en supermarché. Exemple, en juillet, plus 16% pour les eaux plates, plus 14% pour les eaux gazeuses, selon l'Institut Nielsen. Des bouteilles dont le prix est en hausse, Delphine Simon.
14: Premier touché, les premiers prix. Le pack de 6 bouteilles d'un litre et demi de cristalline est passé de 1,16€ à 1,20€ entre le 5 mai et le 5 août, selon les chiffres du cabinet Nielsen IQ. Badoit affiche près de 3% de hausse, Evian 2%. À ce stade, les grandes enseignes ne répercutent pas encore totalement la hausse, alors que l'eau en bouteille reste le produit le plus vendu en supermarché, particulièrement cet été. Un budget qui peut varier entre 3 et 900 euros par an pour une famille de 4 personnes contre 10 euros pour l'eau du robinet.
11: Et comment expliquer cette augmentation ?
14: À cause de l'emballage plastique, il est fabriqué à base de polyéthylène, un produit dérivé du pétrole massivement importé du Moyen-Orient. Tant que le détroit d'Ormuz reste fermé, les prix vont continuer d'augmenter et les bouteilles d'eau ne sont pas un cas à part. La plupart des produits dont l'emballage comprend du plastique risquent de suivre le même chemin.
11: Delphine Simon. La France va envoyer de nouveaux missiles intercepteurs en Ukraine, annoncé hier soir d'Emmanuel Macron après des frappes russes qui ont fait plusieurs morts parmi les civils ce week-end. Et alors que se tient demain une nouvelle réunion de la coalition des volontaires co-présidée par Emmanuel Macron avec le chancelier allemand et le premier ministre britannique, l'Ukraine fêtera demain les 35 ans de son indépendance. Une rencontre sportive mais un rendez-vous politique. La finale de la Coupe du Monde d'e-sport a lieu ce soir à Paris. Emmanuel Macron assistera à la cérémonie de clôture aux côtés du prince héritier saoudien Mohamed Ben Salman. Des entretiens sont prévus demain à l'Elysée entre les deux hommes ainsi qu'une première réunion du Conseil du partenariat stratégique franco-saoudien.
0: Premier match de la saison ce soir pour le PSG.
11: Les Parisiens, champions de France et champions d'Europe de football, affrontent Rennes, un match qui devait se jouer initialement au Parc des Princes. Mais la pelouse étant impraticable, ce sera finalement au Roazhon Park de Rennes. Décision prise il y a 4 jours qui a contraint les supporters du PSG à s'organiser en catastrophe. Tout le monde n'a pas réussi à obtenir des places, Arthur Fradin.
15: La concurrence était rude, en effet. 9000 places mises en vente hors abonnés côté billetterie rennaise et beaucoup plus de demandes, nous explique Vincent, supporter parisien qui a décroché un billet.
16: Après une bonne heure et demie de grosse galère, puisque forcément j'ai vu qu'il y avait 60 000 ou 70 000 connexions que le club rennais avait annoncé sur son site internet. Rafraîchir la page ou réessayer autrement, j'ai réussi à avoir une place. J'ai payé 50 euros et je suis à côté du parcage parisien, donc pour une fois que le hasard fait bien les choses, je suis content.
15: Certains supporters contactés nous affirment même avoir passé jusqu'à 10 heures à rafraîchir le site de la billetterie du Stade Rennais pour parvenir à leur fin. Moins de patience, mais plus de contacts, peut-être pour d'autres fans parisiens comme Tom, 25 ans, qui a fait jouer son carnet d'adresses.
17: Je ferai partie des 1000 personnes dans le parcage. Ce qui est utile, c'est que mon frère, il est dans un groupe WhatsApp avec pas mal d'abonnés. Il y a pas mal de reventes de places. Pour supporter le PSG, on peut mettre le prix, quoi.
15: Une quarantaine d'euros pour sa place, auquel il faut ajouter les frais de déplacement notamment en voiture depuis la Sarthe. Quelques heureux donc pour beaucoup de malheureux, comme Jonathan.
18: C'est très dur de trouver des places. J'ai plusieurs potes qui ont essayé aussi de regarder de leur côté et personne n'a pu en avoir. Mais voilà, c'est la dure loi du Paris Saint-Germain 2026.
15: Il espère pouvoir assister au match retour en mars, dont on ne sait pas encore s'il se disputera au Roazhon Park ou au Parc des Princes.
11: Arthur Fradin du réseau ICI Rennes-PSG, c'est à 20h45 à suivre sur France Info. Le tennisman français Arthur Fils s'est qualifié hier soir pour la finale du Masters 1000 de Cincinnati aux États-Unis en battant le 10e mondial Flavio Cobolli en 2-7. Il disputera la première finale de Masters 1000 de sa carrière ce soir à 22h30 heure française face à l'Américain Frances Tiafoe. Et puis deux finales historiques pour des Français ont lieu ce matin au championnat du monde de badminton en Inde. D'abord celle de la paire Tom Jiquel, Delphine Delru en finale du double mixte. C'est aux alentours de 9h30 et en simple messieurs, Alex Lagny affrontera en finale le japonais Kodai Naraoka. Une heure plus tard, c'est la première fois que des badistes français atteignent ce niveau au mondial.
15: 9h08, le bilan de l'été est très positif dans les salles de cinéma.
11: Avec une très forte fréquentation depuis début juillet, près de 640 000 tickets ont été vendus en moyenne chaque jour, soit 4,5 millions de spectateurs par semaine. C'est dû en partie à la canicule, les spectateurs cherchent la fraîcheur dans les salles climatisées, mais aussi aux blockbusters américains comme Spider-Man ou l'Odyssée. Et les films français attirent aussi du public. Pour preuve, Matteo Maestrachi, le succès du biopic français en deux chapitres, La bataille de Gaulle.
19: La France n'a pas capitulé.
20: Déjà plus de 5 millions de spectateurs en cumulé pour les deux longs métrages, ce qui en fait les deuxième et troisième films français les plus vus de 2026. Derrière la nouvelle adaptation du Marsupilami, un beau parcours forcément pour un projet crucial sur lequel le studio Pathé avait misé plus de 75 millions d'euros tout de même. Et d'autant plus remarquable que l'exploitation en salle n'avait pas forcément très bien commencé, avec seulement entre guillemets 380 000 entrées en première semaine, loin du million escompté pour le premier chapitre, ce qui a poussé la production à sortir le deuxième une semaine plus tôt pour surfer sur la fête du cinéma, mais cette fréquentation s'est spectaculairement redressée ensuite, plus 71%, c'est presque inédit, en quatrième semaine pour le premier film par exemple, grâce à un très bon bouche à oreille, et cette aventure de Gaulle n'est pas encore terminée.
11: Matteo Maestrachi, service culture de France Info, pas terminé car il est encore en salle, les deux volets sont encore en salle.
15: Effectivement, et ce sont même maintenant les professeurs d'histoire qui veulent s'en emparer pour leurs cours. Merci beaucoup Mathilde Romagnon. 9h09, la météo, Loïc Roosevelt, avec un dimanche assez calme aujourd'hui.
10: Bah voilà, une très belle journée estivale, sous un soleil parfois simplement voilé, des nuages en altitude, de rares averses très très localisées. Au fil des heures, le ciel sera même complètement dégagé sur un tiers sud. Notez un vent de secteur est modéré sur la façade ouest du territoire qui va atténuer la sensation de chaleur puisqu'il fera de nouveau chaud ce dimanche. Des températures maximales qui vont repartir à la hausse partout.
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15: L'Ukraine sous le feu de la Russie, la défense antiaérienne est à bout de souffle. Emmanuel Macron annonce une livraison de missiles intercepteurs. Est-ce que ça peut suffire? Réponse avec le général Pellistrandi dans quelques secondes. Dans 10 minutes, on vous explique aussi pourquoi nous marchons de plus en plus vite dans la rue. Et on vous emmène au Cabaret Vert, festival de musique et de BD à Charleville-Mézières.
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15: À la fois ému et horrifié par les nouvelles frappes russes sur un centre commercial au centre de l'Ukraine, Emmanuel Macron annonce l'envoi de nouveaux missiles pour intercepter les roquettes, les drones, les missiles russes. Bonjour général Pellistrandi.
23: Bonjour.
15: Vous êtes rédacteur en chef de la revue Défense Nationale. Vous allez nous aider à comprendre pourquoi le président fait cette annonce maintenant et ce qui se joue en ce moment aussi entre l'Ukraine et la Russie, car les frappes sur les civils sont de nouveau très intenses. Mais avant cela, Dominique André, on a le sentiment que les alliés de l'Ukraine se remobilisent.
24: Les missiles intercepteurs qui vont être fournis par la France à l'armée ukrainienne sont destinés à détruire les missiles de longue portée russes. Cela fait des mois que Volodymyr Zelensky presse Donald Trump de livrer des missiles intercepteurs américains Patriot, mais ils sont presque impossibles à obtenir depuis le déclenchement de la guerre au Moyen-Orient. Or, il s'agit d'une arme défensive essentielle dont l'Ukraine manque cruellement. Hier, Emmanuel Macron s'est entretenu par téléphone avec Volodymyr Zelensky, tandis que le ministre allemand des Affaires étrangères s'est déplacé dans la capitale ukrainienne. Il a déclaré qu'il comptait aborder le sujet avec le secrétaire d'État américain Marco Rubio. Demain, la coalition des volontaires qui regroupe les dirigeants des pays alliés de Kiev se réunira en visioconférence pour parler de la défense anti-aérienne face à la Russie. La réunion sera coprésidée par le président français ainsi que le chancelier allemand et pour la première fois, le nouveau Premier ministre britannique, Andy Burnham.
15: Dominique André de la rédaction internationale de Radio France. Général Pellistrandi, qu'est-ce qui a freiné ces derniers mois les livraisons de missiles intercepteurs, les missiles Patriot, entre autres? Est-ce que c'est uniquement la guerre en Iran?
1: Alors, la guerre en Iran a joué bien sûr un rôle extrêmement important dans la mesure où la consommation de ces missiles a été bien supérieure aux prévisions. Et les stocks, en fait, donc fabriqués par les Américains, ont été très fortement diminués, tant pour soutenir les propres forces américaines que les alliés dans la région du Golfe arabo-persique. On peut penser au Qatar, au Koweït, à l'Arabie saoudite. Donc, il y a effectivement, du côté des missiles Patriot, un vrai problème d'approvisionnement et qui est aussi un problème industriel parce qu'il faut fabriquer ces missiles et que ça ne se fait pas en quelques jours. Et puis là-dessus, bien sûr, vous avez le fait que l'administration Trump donne priorité à ses propres besoins, ce qui n'est pas totalement illégitime, il faut le souligner.
15: Les livraisons ont été divisées par 3 au premier semestre par rapport à 2025, a dit Volodymyr Zelensky. Aujourd'hui, quelle est la situation? On sait que le mois de juillet a été le plus meurtrier pour les civils ukrainiens depuis le mois d'avril 2022. Chaque jour ou presque, la Russie envoie ses missiles sur des immeubles, des bâtiments civils. L'Ukraine n'arrive plus à répondre, à suivre, c'est ça?
1: Alors, en fait, l'Ukraine arrive à abattre les drones. De ce côté-là, en gros, on peut dire que 80%, entre 70 et 80% des drones tirés par les Russes sont abattus. Il y en a néanmoins qui arrivent à passer et qui font des dégâts. Mais le vrai problème, ce sont les missiles, missiles de croisière ou missiles balistiques, pour lesquels les seules armes réellement efficaces sont ou les missiles Patriot ou les missiles européens du type SAMT, donc nouvelle génération. Et ces missiles sont à la fois peu nombreux et très chers. Mais il faut souligner, et c'est ça le véritable problème pour Volodymyr Zelensky, c'est qu'il n'a pas de parade efficace face à cette nouvelle tactique russe qui est d'employer des missiles balistiques contre la population civile.
15: Et donc Emmanuel Macron annonce l'envoi de nouveaux missiles, mais dans quelle mesure la France peut-elle apporter son soutien aujourd'hui?
1: Alors d'abord, il faut rappeler que depuis le début de la guerre, le président de la République et à l'époque le ministre des Armées, donc Sébastien Lecornu, actuellement Premier ministre, ont veillé à ce qu'il y ait une accélération des productions. Alors les industriels français et européens, puisque nous avons des entreprises qui sont européennes comme MBDA, ont accéléré leur production. Et donc pour répondre à la fois à nos propres besoins, augmenter nos stocks de munitions, ce qui est d'ailleurs prévu dans l'actualisation de la loi de programmation militaire, et puis pour fournir nos alliés. Et là, il y a urgence, parce qu'on le voit bien, Vladimir Poutine est l'unique responsable de ce qui est en train de se passer. C'est-à-dire que lui, il veut casser la population ukrainienne, il n'a aucun état d'âme, on l'a vu avec le bombardement donc du centre commercial, et donc il faut accélérer nos livraisons de missiles, sachant bien entendu que ce n'est pas la solution, parce qu'il faudrait des centaines de missiles à envoyer aux Ukrainiens. Mais on est dans l'urgence, en quelque sorte, et il faut rassurer, en tout cas, la population ukrainienne, qui démontre un courage extraordinaire face à la barbarie donc, de la Russie.
15: Mais vous dites qu'il y a une accélération de Vladimir Poutine lorsqu'Emmanuel Macron accuse la Russie de chercher l'intimidation, l'escalade, mais qu'il assure que dans le même temps, il y a une sorte d'aveu de faiblesse. Est-ce que d'un point de vue strictement militaire, c'est pertinent? Est-ce qu'il y a vraiment une intensification des frappes qui traduit des difficultés sur le front?
1: Oui, absolument. C'est-à-dire que, en fait, sur le terrain lui-même, sur la ligne de front, donc là où il y a les combattants, pour simplifier, l'infanterie, eh bien, les Russes progressent extrêmement lentement. C'est-à-dire que ils n'arrivent pas à percer la ligne de défense. Alors, certes, ils arrivent à gagner quelques centaines de mètres carrés, quelques kilomètres carrés, ça et là, mais pour autant, les Ukrainiens tiennent sur la ligne de front. Donc, la Russie emploie une stratégie indirecte qui est celle de bombarder et bombarder principalement à la fois les infrastructures, notamment énergétiques, alors que l'hiver va arriver et que l'hiver en Ukraine est un hiver généralement très rigoureux, et frapper la population civile.
15: Et dans le même temps, l'Ukraine frappe aussi de plus en plus en profondeur en Russie.
1: Ah ben ils n'ont pas le choix. Ouais. C'est en quelque sorte la réponse du berger à la bergère, c'est-à-dire que il faut faire comprendre à l'opinion publique russe que la guerre est une réalité parce que Vladimir Poutine se présente comme celui assurant la sécurité et refusant en quelque sorte, prétextant que c'est l'Ukraine qui est la cause de tous les problèmes, mais en reportant la guerre sur le territoire russe, ça démontre à l'opinion publique russe que Poutine ne dit pas la vérité.
15: Oui.
1: Et que et ça, c'est un élément qui est important, et notamment pour le moral de la population ukrainienne qui subit, elle, depuis 4 ans et demi, et avec le fait que les frappes ukrainiennes sont beaucoup plus précises et beaucoup moins meurtrières que les frappes russes.
2: Pour terminer en quelques secondes, Général Pellistrandi, demain, il y a donc cette nouvelle réunion des pays alliés de l'Ukraine. Est-ce qu'on peut s'attendre à des annonces de livraison?
1: C'est fort probable, mais il faut souligner que effectivement le dossier ukrainien redevient une priorité pour les Européens dans un contexte extrêmement dramatique, d'autant plus que on a toute l'incertitude autour du soutien effectif de la part de Donald Trump. Donc une réunion importante demain et on verra quelles seront les conclusions qui seront tirées.
2: Merci beaucoup, Général Pellistrandi, pour votre éclairage ce matin sur cette annonce d'Emmanuel Macron d'envoyer de nouveaux missiles intercepteurs à l'Ukraine sur ce conflit aussi qui dure depuis maintenant 4 ans et demi, vous l'avez dit. Je rappelle le titre de votre livre, Les armées françaises aux éditions Que sais-je. Dans un instant, direction le festival Cabaret Vert à Charleville-Mézières où les fêtards viennent écouter des artistes reconnus entre deux lectures de BD.
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2: Et à 9h20, Laurette Puyot, le rappel de l'actualité, et Reporters sans frontières demandent la libération des journalistes détenus au Togo.
11: Gaël Moker, Sébastien Pérez-Pezzani et leurs collaborateurs togolais Fraise Védomé, détenus depuis fin juillet. Ils tournaient un épisode de l'émission Les routes de l'impossible, un tournage déclaré selon Thibaut Brutin, directeur de Reporters sans frontières. Le gouvernement togolais a dit hier disposer d'indices graves et concordants. Un mail frauduleux envoyé aux étudiants de l'université Aix-Marseille leur demandant de payer 450 euros de frais de scolarité. 84 000 étudiants ont reçu ce message. L'université dit avoir pris des mesures internes pour limiter la diffusion de ce mail. 14% de décès par noyade supplémentaire cet été en France par rapport à l'an dernier, à la même époque. Selon le dernier bilan de la ministre des Sports, Marina Ferrari, on compte 301 décès par noyade depuis le 19 juin. Et puis c'est une première pour des Français en badminton. Alex Lanier joue la finale simple homme aux mondiaux à New Delhi en Inde. Une qualification qui, juste après celle en double mixte de Tom Jiquel et Delphine Delru, sont les premiers Français à atteindre ce stade de la compétition.
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2: Feu Chatterton, Théodora, D6 ou encore Nick Cave, ils sont tous au festival du Cabaret Vert cette année à Charleville-Mézières dans les Ardennes. Un festival où l'écrit, l'image croise la musique, c'est sa particularité. Victor Vasseur, une soixantaine d'auteurs de BD ont été invités cette année.
5: Les files d'attente de lecteurs serpentent dans les allées du salon. Derrière une longue rangée de tables, une dizaine de dessinateurs et d'auteurs de bandes dessinées. Ils enchaînent les dédicaces.
23: Est-ce que tu sais quel personnage tu voudrais ?
25: J'aimerais bien Barbetaupe.
23: Ok, Barbetaupe, je ne le fais que en colère. Parce qu'il est en colère.
25: Bah non, je veux bien.
23: Je le mets à quel nom ?
25: Elsa.
23: Ok, pour Elsa. Alors moi, je suis Si, je suis autrice de bandes dessinées et je... Je suis sur des sujets très divers, qui va de la sexualité aux ouvrières dans les années 20 aux États-Unis et aussi à la fantaisie piraterie.
5: Qu'est-ce que vous aimez dans ces moments de dédicace ?
23: Ah bah là, moi, ça, sincèrement, c'est d'apprendre à connaître mon public parce que mon public me connaît, mais moi, je ne les connais pas. Donc c'est pour ça que je leur pose beaucoup de questions. Les dédicaces, c'est avant tout du partage, pas tellement... Moi, je fais un dessin, mais je pourrais juste que parler, moi.
5: Flora, 26 ans, est repartie avec sa dédicace. Elle a découvert le coin BD par hasard en venant au festival.
26: Si, c'est une artiste que j'ai connue quand j'étais vraiment très jeune, collège, début du lycée.
6: Et ses œuvres, elles m'ont suivie. Enfin, je suis vraiment heureuse d'avoir pu la voir aujourd'hui.
7: À la base, vous veniez pour voir quel artiste ce soir?
6: Ultra Vomit.
5: Ultra Vomit, c'est ça. Bien loin donc de l'univers de la dessinatrice, ici de nombreux visiteurs ne viennent que pour le festival de BD, comme David, 57 ans. Il a roulé 100 km depuis la Belgique.
8: Ouais, parce qu'il y a des noms très connus et il n'y a pas trop de fil.
5: Quand vous voyez la programmation du Cabaret Vert, vous regardez directement celle de la BD.
8: Voilà. Parfois, je regarde la musique pour voir si en retournant, j'écoute une demi-heure de musique, mais c'est tout.
5: Au fil des années, le Cabaret Vert est devenu un festival très prisé par les auteurs, constate le dessinateur Stéphane Créty, originaire de Charleville-Mézières.
9: Il faut savoir que classiquement, dans les festivals, il faut aller chercher les auteurs, il faut les drafter. Et il se trouve que nous, on est plus trop en recherche parce qu'il y a beaucoup de monde qui gratte à la porte pour venir.
5: C'est aussi un festival prescripteur. Jade Kou, la lauréate du prix BD il y a 3 ans, est aujourd'hui l'une des autrices les plus vendues en librairie avec sa bande dessinée Terre ou Lune.
2: Et 100 000 festivaliers ont fait la fête au Cabaret Vert cette année. Ça se termine ce soir avec entre autres Gims et Offenbach.

0: catchy de Fendax, ça nous remonte un petit peu en arrière, une petite dizaine d'années, 9h23. Et nous marchons de plus en plus vite, c'est confirmé par les chercheurs, c'est ce que vous nous expliquez ce matin Mathilde Fontaise dans le Billet Science.
1: Oui, et ça n'est pas une petite accélération. On marche 15% plus vite que dans les années 80,
0: oui.
1: Du moins à New York, à Boston et à Philadelphie, les trois villes pour lesquelles il existe des enregistrements fiables des piétons. C'est une équipe de l'université de Yale et du MIT qui a mené l'étude. Les chercheurs sont allés rechercher des séquences vidéo filmées dans les années 80 par un urbaniste qui avait étudié les interactions dans la rue. Mmh. Et ils ont filmé les mêmes endroits 40 ans après, avant d'analyser les images à l'aide de l'intelligence artificielle. Alors, ils s'attendaient à des différences, mais pas à ce point, 15% ce n'est pas rien. On file dans la rue, on est pressé. Le cliché de la vie trépidante des urbains n'a jamais été aussi vrai. Mmh. On flâne moins aussi, la proportion des flâneurs a diminué de 14%. Un flâneur, d'après le barème des chercheurs, c'est quelqu'un qui marche à moins de 0,5 mètres par seconde, 1,8 km/h. En revanche, on est toujours aussi solitaire, le pourcentage des personnes marchant seules a à peine évolué. Il est passé de 67 à 69%.
0: Et on sait pourquoi ?
1: Les chercheurs ont testé plusieurs hypothèses, comme la hausse des revenus urbains,
0: oui,
1: qui aurait accéléré la marche, le temps serait en quelque sorte devenu plus précieux, ou la multiplication des cafés qui offrent des lieux d'interaction sociale plus confortables, à l'abri de la pluie ou de la chaleur. Car la conséquence de cette marche frénétique, c'est que la fréquence des rencontres dans la rue décline, ainsi que le nombre d'interactions. Les rues sont devenues de simples lieux de passage, même celles qui sont conçues pour être agréables. Ce n'est plus là qu'on rencontre les gens, qu'on organise les relations sociales. Vous voyez où je veux en venir, la
0: oui,
1: bien sûr, ce serait l'arrivée des portables. C'est ça, le gros changement de ces 40 dernières années. On organise sa vie sociale au téléphone et ça se voit dans notre manière de nous déplacer dans la rue. Reste à voir si ça se vérifie partout dans le monde. Maintenant qu'ils ont éprouvé leur méthode, les chercheurs sont en train de rassembler des images de 40 villes en Europe.
0: Mmh.
1: On verra si on marche aussi vite que les New-Yorkais.
0: Eh bien, vous viendrez nous le dire dans le Billet Science, Mathilde Fontaise, rédactrice en chef du magazine Epsilon. On vous attend sur France Info.
2: Vous écoutez France Info, il fait déjà 23 degrés à Cannes.
0: Ingrid Pohu, elle teste différentes expériences chaque week-end sur France Info. Et cette semaine, Ingrid, vous êtes montée sur scène pour chanter. Place aux répétitions d'abord.
3: Il faut que je fasse des petites gammes là, Véro.
4: La porte est ouverte.
5: J'ai testé pour vous le seul en scène avec l'humoriste imitatrice Caroline Caen, alias Miss Bêtise. Après les répétitions au Café Théâtre Parisien Le Grenier du Rire, place au spectacle.
6: L'entrée des artistes.
7: Faut y aller vite, bonsoir.
8: Vous allez où ?
9: On vient de lancer le spectacle et le public est chaud comme la braise.
3: On n'entend ça rien.
9: Chaud comme la braise, je vous le dis.
3: Je suis en régie, cachée derrière.
10: J'ai mal au ventre.
8: Tic-tac, tic-tac. Ça va aller, t'inquiète.
3: Ah, ça y est. Allez, Caroline, merde, merde, merde.
11: Bonsoir Paris. Vous aimez bonnet M ? Parce que là, on va faire quelque chose un peu plus bonnet A. Vous connaissez Jane Birkin ou pas ? Tiens le coup, et va jusqu'au bout.
3: Ah, c'est bientôt à moi.
11: C'est une soirée un peu spéciale parce que nous avons parmi nous une journaliste de France Info. C'est pas une blague. Elle s'appelle Ingrid Pohu. Elle va venir me rejoindre sur scène si elle s'est pas décomposée dans les loges.
3: Bonsoir Caroline.
11: Donc quoi, tes parents dans la vie ?
3: Donc, ah, je suis à l'école des femmes.
11: Oui, c'est ça, c'est.
3: Ah, tu m'avais pas,
11: pas prévu ça.
3: D'accord.
11: Parce que c'est donc la première fois qu'Ingrid vient sur scène.
3: Et on a un point commun, toutes les deux, c'est qu'on adore Véronique Sanson.
11: C'est qu'on est très belle, hein, déjà. Et donc Ingrid a préparé une petite chanson.
3: Oui.
11: Moi ce soir, je teste le stand-up.

0: applaudissements pour Ingrid parce qu'il faut le faire quand même.
1: Caroline, ça y est, le spectacle est fini, ouais, c'est la
2: ça
1: fin.
2: Ça y est, on respire. Non, je suis trop contente.
1: On avait un bon public aussi.
2: Ouais, ouais, ouais. Non, je crois qu'on est juste très, très drôle, en fait.
1: Je recommande, lancez-vous si vous avez envie de faire du stand-up. Faut essayer.
3: Je décortique et je raconte tout, tout, tout, tout pour France Info. Oh, oh, oh.
4: C'est in the pocket.
5: Eh bien, écoutez, c'est prometteur tout ça. Ingrid Pohu, on vous retrouve sur franceinfo.fr dans quelques instants. La météo et toute l'info de ce dimanche.
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5: Beaucoup de soleil encore sur les cartes météo, Loïc Rousseval.
13: Oui, un dimanche 23 août avec des conditions anticycloniques. Alors ce matin, quelques grisailles se sont formées, mais alors vraiment localement, sur le sud du golfe du Lion. Nous avons des pluies matinales très localisées en Gironde et près de la mer du Nord. Ailleurs, sur un tiers sud, un grand ciel bleu prévu. Sur une large moitié nord, un soleil simplement voilé, mais une matinée lumineuse. Pas de changement majeur pour un après-midi ensoleillé. Quelques pluies localement en Vendée, sur le Massif central et sur les Pyrénées, avant l'arrivée des orages annoncés par Météo France qui devraient déborder sur le sud de l'Aquitaine en soirée. Le flux d'Est continuera de souffler modérément sur la façade ouest du territoire. Le vent.
5: Merci beaucoup Loïc. Vous voulez qu'on dise un petit mot plus précis des températures?
13: Allez,
5: peut-être.
13: Oui, des Allez. Températures matinales en hausse dans l'ouest et qui accusent une petite baisse dans l'est. Cet après-midi, on repassera même régulièrement au-dessus des normales de saison. Au meilleur de la journée, 25 degrés à Paris et à Strasbourg, mais jusqu'à 34 degrés, par exemple, dans les rues de Montauban.
5: On avait le temps, puisqu'il est tout juste 9h30. Bonne journée sur France Info. L'info avec Mathilde Romagnan.
14: C'est une exclusivité. France Info a pu s'entretenir avec un animateur des Phrygiens, ce réseau de hauts fonctionnaires anonymes qui produisent dans l'ombre des notes pour LFI en vue de la présidentielle 2027. La France Insoumise qui organise en ce moment ses universités d'été à Valence. Et c'est là d'ailleurs que vous avez rencontré le co-responsable de ce réseau, Elia Bergel.
15: On doit être discret pour ne pas mettre en danger nos carrières, glissent aux fonctionnaires soumis à un devoir de neutralité. Ils sont 80 aux fonctionnaires insoumis au total, présents dans tous les ministères selon notre source. D'après ce responsable, il y a aussi des Phrygiens dans la diplomatie ou à la Banque de France. Ce haut fonctionnaire est présent ce week-end aux universités de rentrée des insoumis près de Valence. Il nous explique en exclusivité l'objectif des Phrygiens, crédibiliser la capacité de LFI à gouverner en 2027, dit-il, et à mettre en œuvre des mesures radicales. Les Phrygiens rédigent discrètement des notes ou des rapports pour le parti, par exemple sur les écorégions, un thème majeur de Jean-Luc Mélenchon dans cette campagne. Réunion mensuelle, boucle Telegram, le recrutement se fait aussi sobrement, raconte notre source. Par exemple, entre hauts fonctionnaires à la machine à café.
14: Et ce matin, Jean-Luc Mélenchon doit s'exprimer en clôture de ses universités d'été de la France Insoumise. Ce soir, Raphaël Glucksmann, le leader de Place Publique, doit annoncer sa candidature à la primaire socialiste aux 20h de TF1. Le Premier ministre Sébastien Lecornu met la pression aux parlementaires pour adopter un budget avant la présidentielle. Il a adressé un courrier aux députés et sénateurs pour les alerter sur les dangers d'un rejet du budget. Choisir d'attendre l'élection présidentielle pour adopter un budget, c'est choisir le désordre, écrit Sébastien Lecornu. Après une pause estivale, un conseil des ministres de rentrée est programmé demain. Conséquence des fortes chaleurs de cet été, il y a eu plus de décès par noyade en France. 301 décès depuis le 19 juin, une hausse de 14% par rapport à l'été dernier. C'est la ministre des Sports qui l'annonce ce matin. Des noyades autant en piscine individuelle qu'en eau libre. Marina Ferrari évoque des comportements à risque, notamment en Île-de-France, et dit vouloir renforcer la prévention. Pour ce dernier week-end de chassé croisé, c'est plus calme sur les routes aujourd'hui. Bison futé hisse le drapeau vert dans le sens des départs. C'est orange dans le sens des retours. Si vous avez aimé l'éclipse solaire du 12 août dernier, vous aurez peut-être envie d'aller en Égypte l'an prochain. Le 2 août 2027, il sera possible d'observer une éclipse totale depuis Louxor pendant plus de 6 minutes. Les agences de voyage sont déjà prêtes à répondre à la demande, Agnès Soubiran.
16: Soleil noir sur le Nil, premier voyageur du monde, l'éclipse solaire au cœur des pyramides, renchérit Memphis Tours quand Terre d'Aventure lance un objectif éclipse. De nombreux circuits sont déjà proposés et parfois déjà complets.
17: Toutes les places sont parties, c'est parti assez vite.
16: Raphaël Copin est la responsable de la destination Égypte chez Atalante, qui habituellement n'organise pas de séjour en été en raison de la chaleur, mais a monté pour l'été prochain un circuit de 11 jours pour 5000 euros.
17: Si le voyage est assez onéreux, c'est parce que les hôtels à Louxor au moment de l'éclipse sont extrêmement chers. Il y a très très peu de disponibilité.
16: Un engouement qui ne surprend pas Patrick Evenot, spécialiste du tourisme et professeur à l'université Paris 1 Panthéon-Sorbonne.
18: Les personnes vont se déplacer dans un territoire qui lui-même a déjà une certaine attractivité, mais ils vont choisir un moment qui va être particulier.
16: Les phénomènes naturels, aurore boréale, éruption de volcans, éclipses, sont effectivement très appréciés.
18: La nature est quelque chose qui a toujours attiré, mais qui attire encore plus certainement maintenant que l'on a des modifications qui se produisent, qui font craindre peut-être aux gens que des choses disparaissent.
16: Alors pour l'heure, ce sont les plus férus d'astronomie qui se sont positionnés pour cette éclipse, qui sera également visible depuis Cadix en Espagne ou Tanger au Maroc.
14: Agnès Soubiran.
5: Merci à vous Mathilde Romagne, en 9h34. Les sports, Guillaume Batin et Lens est déjà dans la course pour le podium de la Ligue 1.
13: Après avoir remporté le trophée des champions face au Paris Saint-Germain il y a quelques jours, le Racing Club de Lens a parfaitement entamé la nouvelle saison de Ligue 1. Victoire 5-2 face à la JOCR hier. Lens est donc deuxième au classement à égalité de points avec Marseille. Le nouvel entraîneur lensois, Dino Topmöller.
19: Au début, il faut dire qu'on est très content avec la victoire parce que c'est facile de lancer un championnat, la première journée, c'est toujours un peu, on ne sait pas vraiment l'adversaire avec un nouveau coach, aussi avec pas mal de mouvements dans cette équipe. Mais je me sentais que l'équipe était vraiment bien préparée. On avait une très bonne semaine à l'entraînement et on a mis des choses en place aujourd'hui. Je pense que c'est une victoire largement méritée.
13: Une victoire largement méritée et une large victoire. 5-2 donc pour Lens face à Auxerre. Victoire à l'extérieur pour Lyon. 2-0 à Toulouse. La suite et la fin de cette première journée de championnat avec trois matchs cet après-midi à partir de 15h. Angers-Lille. 17h15, coup d'envoi pour Le Havre-Monaco. Et ça s'achèvera à 20h45 par Rennes-PSG.
5: Un match à suivre évidemment sur France Info. La saison de NBA n'a pas encore repris. Guillaume, c'est encore l'heure des matchs amicaux pour l'équipe de France de basket.
13: Et c'est le deuxième de suite pour les Bleus. Face au même adversaire, la Serbie, ce soir à 18h à Orléans. Le premier a été perdu par l'équipe de France, de 3 points à Belgrade. Et c'est l'occasion, ces deux matchs, de renouer le contact avec les supporters français et leur star, Victor Wembanyama, Xavier Monferrand.
20: Il peut s'attendre à un accueil des plus chaleureux. Victor Wembanyama, 10 000 supporters des Bleus attendus à Orléans, meilleure affluence du basket français. L'endroit idéal pour des retrouvailles et pour porter à nouveau ce maillot des Bleus, plus important encore à ses yeux que celui de son équipe des Spurs.
21: Il est plus fort parce qu'il supporte sur des échéances beaucoup plus courtes. L'intensité d'une édition de JO, c'est une histoire de semaine. C'est des choses qui se jouent dans le moment présent. On sait très bien qu'il y a très peu de matchs dans une carrière internationale. Donc chacun compte vraiment.
20: Spectacle garanti sur le terrain, d'autant qu'en face ce soir, Victor Wembanyama va retrouver l'autre géant de la NBA, le Serbe Nikola Jokic, élu 3 fois meilleur joueur du championnat nord-américain ces dernières années. Un duel qui promet, mais difficile de les départager pour l'arrière tricolore Evan Fournier.
22: De par son jeu, Victor fait plus ovni par rapport à ses qualités physiques. C'est vrai que Victor, il fait des choses que personne d'autre au monde ne peut faire. Il est très très loin d'être du produit fini que peut être Jokic par exemple.
20: Nikola Jokic et la Serbie ont remporté la première manche à Belgrade jeudi soir. Les Bleus ont donc l'occasion de prendre leur revanche à Orléans, même si le plus important reste à venir, les deux matchs de qualification à la Coupe du Monde la semaine prochaine, à Paris contre la Slovénie et en Suède.
13: Xavier Monferrand à Orléans pour France Info.
5: C'est le retour de la Formule 1 après
0: un mois de vacances.
1: Et c'est aux Pays-Bas que la seconde partie de la saison redémarre. Hier, c'est George Russell, le Britannique, qui a remporté la course sprint devant Charles Leclerc sur Ferrari. Cet après-midi, le Grand Prix est à 15h et c'est le champion du monde en titre, Lando Norris, qui partira en pole position.
2: Ça ne pouvait pas être mieux. Un peu surpris, honnêtement. J'attaquais parce qu'on voit à quel point c'est serré ici. Ça se joue à un centième, deux centièmes. Ça peut faire la différence au final. Mais c'est un bon retournement de situation par rapport au début de journée où on a un peu plus souffert. L'équipe a fait du bon travail. Félicitations à eux. J'ai pu extraire un peu plus de la monoplace et ça m'a aidé aujourd'hui.
1: Lando Norris au micro de Canal+. Un Français est en finale du tournoi de tennis de Cincinnati aux États-Unis. C'est Arthur Fils, le numéro 1 français. Il va disputer sa première finale d'un Masters 1000, la catégorie juste en dessous des grands chelems. Il affrontera ce soir à 22h30 l'Américain Frances Tiafoe. Ce sera en direct sur France Info. À suivre également ce matin deux matchs, parce que jamais la France n'avait disputé une finale dans des mondiaux de badminton, et il y en a deux aujourd'hui pour les Bleus. D'abord pour Alex Lanier, le Normand de 21 ans. Dans quelques minutes à New Delhi, il va disputer ce match face au Japonais Kodai Naraoka. Premier point donc dans quelques minutes. Et puis aussi deuxième finale historique pour les Bleus, avec cette fois-ci le double mixte avec la paire Tom Jiquel et Delphine Delru.
0: Merci beaucoup Guillaume Batin. 9h38 sur France Info, et dans 3 minutes, le directeur de Reporters sans frontières est avec nous. Il nous donne des nouvelles des deux Français et leur accompagnateur retenu au Togo alors qu'il tournait un reportage. Le gouvernement les accuse de ne pas avoir reçu les bonnes autorisations. Nous serons aussi en Ukraine avec la journaliste Tetiana Ogarkova. Au lendemain de l'annonce d'Emmanuel Macron, le président envoie de nouveaux missiles aux Ukrainiens.
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0: Vous l'ignorez peut-être, mais ça fait deux mois maintenant que l'un des hangars de la Porte de Versailles à Paris accueille une Coupe du Monde. Oui, la Coupe du Monde d'e-sport, de sport électronique. 2000 joueurs qui s'affrontent sur les 25 jeux vidéo les plus populaires au monde. Et aujourd'hui, place au final. Lou Bourdi, le tournoi financé par une fondation saoudienne, a vu les choses en grand.
24: Faites du bruit pour les Français !
25: Quand on arrive dans l'arène, on voit d'abord les jeux de lumière impressionnants, du bleu, du rouge et des gradins remplis de supporters en folie. Car au milieu, voici les 20 meilleures équipes du monde. Regard fixé sur l'ordinateur et casque sur les oreilles. Elles s'affrontent sur Fortnite, un jeu de guerre en ligne, retransmis en direct sur des écrans géants. Et parmi elles, une équipe de Français.
26: Allez-y !
25: La maman et la sœur de Izzy, un des joueurs phares de ce jeu, tremblent de stress dans les gradins.
27: Il a 16 ans, il est français et il représente la France aujourd'hui.
25: Et comment votre fils a fait pour en arriver là ?
27: Bah, il a joué pendant des années et des années, il nous réveillait le matin, il jouait, il n'a pas arrêté de jouer en fait.
28: J'aurais jamais pensé qu'il nous aurait emmenés là. Hier, j'ai pleuré quand je l'ai vu rentrer.
25: Des joueurs peu connus du grand public, mais vus ici comme des stars par les amateurs de jeux vidéo.
29: Anthony, Enzo.
25: Ces deux frères, maillot de supporters sur le dos, ont fait la route pour l'ambiance depuis la Normandie.
29: Ça crie beaucoup.
30: C'est la même ambiance qu'un match de foot avec moins de gens. Mais il y a tout autant d'ambiance, voire plus même. Parce que vraiment, les fans souvent sont très très dévoués pour leur club.
25: Donc vous êtes venu exprès pour l'événement ?
30: C'est ça. Une petite heure de route, donc ça va. Mais il y en a qui viennent de beaucoup plus loin. Il y en a qui viennent d'autres pays. Il y a des Brésiliens, là, beaucoup, beaucoup de Brésiliens qui sont là. Donc oui, mais non, c'est un grand, grand événement.
25: Vous venez d'où, vous ?
31: Saint-Etienne. Pour une fois que c'est en France, on en profite. Ouais. Là, ça fait plaisir que ce soit sur Paris déjà.
25: Et oui, car c'est la première fois que cette compétition, financée principalement par l'Arabie Saoudite, a lieu à Paris. Et pour attirer du monde pendant ces deux mois, le tournoi a mis les gros moyens. Concert d'ouverture avec Aya Nakamura et DJ Snake, Cristiano Ronaldo recruté comme ambassadeur, invitation de Karim Benzema pour l'une des finales, et enfin une enveloppe de 65 millions d'euros distribuée aux équipes gagnantes.
0: Et aujourd'hui, les finales ont lieu à l'Accor Arena à Bercy, en présence du prince saoudien Mohamed Ben Salman, en visite officielle à Paris pour deux jours. 9h41. Et voilà bientôt un mois que deux réalisateurs français, Gaël Mocaer, Sébastien Pérez-Pezzani et leur accompagnateur Fred Védomé ont été arrêtés au Togo. Ils sont aujourd'hui en prison. Et pour la première fois, le gouvernement togolais s'exprime sur cette arrestation. Il a accusé hier l'équipe d'avoir utilisé un drone dans une zone sensible, placée en état d'urgence et sans en avoir l'autorisation. Bonjour Thibaut Brutin.
3: Bonjour.
0: Vous êtes le directeur de Reporters sans frontières, RSF. Vous affirmez, vous, aujourd'hui, que toutes les autorisations étaient en règle ?
3: Écoutez, non, je ne suis pas en mesure d'affirmer ça. Ce qu'on peut dire de façon très claire, c'est que ce tournage était déclaré et que ces deux reporters disposaient d'un visa professionnel pour être au Togo. Il faut bien voir ici qu'il y a une véritable disproportion. On est face à deux journalistes, réalisateurs, qui sont de bonne foi et qui sont aujourd'hui accusés de fausses déclarations, risquent de 1 à 5 ans de prison, alors qu'au fond, il s'agit peut-être juste d'une tracasserie administrative.
0: Ouais. Le Togo présente l'affaire comme une affaire judiciaire, hein, potentiellement liée à la sécurité nationale. Vous n'en faites pas la même lecture. Pour vous, c'est une fois de plus la liberté de la presse qui est bafouée ?
3: En tout cas, on voit bien que deux journalistes qui essayent de faire leur travail ne sont pas en mesure de le faire au Togo. Il y a évidemment une lecture qui est une lecture juridique et l'opération de communication qui est celle du gouvernement togolais hier vise à essayer d'imposer son point de vue. Rien de nouveau sous le soleil, à vrai dire. Hein. Ce qu'il y a dans ce communiqué, nous le savons depuis le 27 juillet dernier. En vérité, ce qui se joue peut-être, c'est quelque chose qui dépasse peut-être la cause de Sébastien, de Gaël et de Fred. Peut-être que le Togo cherche des poux à la France, peut-être qu'elle a un problème à régler, je ne sais pas. En tout cas, il faut que ça cesse, parce que on voit bien, et j'espère que les auditeurs le comprennent, qu'on n'a pas à traiter des journalistes comme des criminels sous prétexte qu'ils n'auraient pas telle ou telle autorisation. De toute façon, à ce stade, ils ne reconnaissent rien dans la procédure. Voyons les prochaines étapes judiciaires, c'est ça qui compte. Ouais. Espérons un retour rapide.
0: Quelles sont les prochaines étapes, justement ?
3: Écoutez, il est manifestement prévu un nouvel interrogatoire devant le juge pour essayer justement de voir quel est le stade de la procédure auquel on est. Est-ce que des enquêtes complémentaires doivent être diligentées ? Nous appelons évidemment à ce que cet interrogatoire intervienne au plus tôt, idéalement début de semaine, et que sur cette base-là, eh bien, le juge comprenne qu'il n'est pas proportionné d'engager plus avant un processus judiciaire.
0: Mais le gouvernement togolais affirme que les trois hommes sont détenus dans des conditions conformes aux normes internationales. Est-ce que vous en avez eu, vous, la confirmation ?
3: Oui, il y a eu à la fois des visites consulaires, mais aussi une visite de leur avocat. Depuis une audience qui a eu lieu le 20 août dernier, Sébastien Pérez-Pezzani fait même l'objet d'une résidence surveillée, puisqu'il souffre d'une situation médicale qui impose qu'il puisse accéder à un docteur. Donc oui, les conditions de détention sont satisfaisantes. Mais une fois de plus, dans ce genre d'affaires, ce qui compte, c'est qu'on arrive à une fin. Et cette fin, ça peut être une expulsion. C'est en tout cas le retour en France, le plus rapide possible, de nos deux confrères.
0: Les familles des deux journalistes ont évidemment fait part de leur inquiétude cette semaine. Comment ont-elles réagi hier après cette nouvelle communication du gouvernement ?
3: Écoutez, avec calme, puisque l'état dans lequel nous sommes, c'est celui d'une très vive préoccupation à l'égard de la situation de Sébastien, de Gaël et de Fred, leur fixeur, qu'il ne faut pas oublier. Ces gesticulations médiatiques de la part du gouvernement togolais ne changent rien au fond de l'affaire, et ne changent rien à nos demandes. Il n'y a absolument aucune révélation. Et reconnaissons d'ailleurs que le gouvernement togolais est tout à fait dans son droit de vouloir imposer ou proposer son récit de ce qui se produit. Mais ça ne change rien, une fois de plus, à nos demandes, qui est une libération immédiate, inconditionnelle, de Fred, leur fixeur, mais aussi de Sébastien et de Gaël.
0: Merci beaucoup Thibaut Brutin, directeur de Reporters sans frontières, d'avoir répondu à nos questions ce matin sur France Info à propos de cette arrestation et de la détention au Togo de ces deux Français, Gaël Mocaer, Sébastien Pérez-Pezzani et de leur accompagnateur Fred Védomé. À suivre, Emmanuel Macron annonce l'envoi de missiles en Ukraine face aux attaques russes de plus en plus répétées. Analyse de la journaliste ukrainienne Tetiana Ogarkova dans une minute sur France Info.
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0: 9h46, le rappel de l'actualité. Laurette Puyot et Édouard Philippe envisagent un rassemblement de la droite et du centre entre novembre et février.
4: En visite à Mayotte ces deux derniers jours, Édouard Philippe estime que les candidats de droite et du centre qui ont vocation à se rassembler le feront quelque part entre novembre et février. Rassemblement indispensable selon lui face à Jean-Luc Mélenchon et Marine Le Pen. Des frappes russes cette nuit en Ukraine ont fait 3 morts et 20 blessés dans la région de Zaporijja. Emmanuel Macron a annoncé hier soir envoyer des missiles intercepteurs et le renforcement du soutien français à l'Ukraine, alors qu'une nouvelle réunion de la coalition des volontaires pour l'Ukraine se tient demain. Des tags à caractère antisémite et anti-police, notamment des croix gammées, ont été découverts hier sur des bâtiments municipaux à Fécamp, en Seine-Maritime. Selon Ici Normandie, le maire David Roussel a décidé de porter plainte. Et puis en Suède, 10 000 personnes attendues pour manifester en faveur du climat, selon la police et les organisateurs, à moins d'un mois des élections législatives où cette question figure parmi les priorités des électeurs du pays.
0: 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La nuit a été relativement calme dans le ciel ukrainien après plusieurs frappes russes sur des civils ces derniers jours. L'une d'elles, sur un centre commercial, a fait 16 morts cette semaine. Des frappes dénoncées, condamnées par Emmanuel Macron hier, qui dans la foulée a annoncé l'envoi de missiles intercepteurs en Ukraine. Tetiana Ogarkova est journaliste, responsable du département international du Centre d'information sur la crise ukrainienne. Elle nous explique en quoi ces missiles sont essentiels.
6: Les frappes russes se sont intensifiées ces derniers temps. Il paraît que justement, selon les statistiques officielles, les victimes civiles sont plus nombreuses durant les derniers mois, même si on compare à des années 2022-2023. On peut parler effectivement de la stratégie délibérée en fait que de semer la terreur. Les nuits, il y a très rarement des nuits calmes. Les nuits avec les missiles balistiques qui tombent sur la capitale, c'est véritablement infernal étant donné que nous n'avons plus de missiles pour des systèmes Patriot, notamment pour les intercepter. La situation est extrêmement grave actuellement, notamment pour la population civile des grandes villes comme Kiev, Kryvyi Rih et évidemment beaucoup d'autres comme Kharkiv, comme Poltava, selon les jours.
7: Est-ce que la crainte d'être touché en allant faire ses courses, par exemple, est plus vive en ce moment dans l'esprit des Ukrainiens ?
6: Évidemment, ça pèse sur l'esprit parce que les attaques, ce n'est pas nouveau, mais ce qui est nouveau aujourd'hui, c'est justement l'incapacité, on espère, temporaire de faire face à ces, de descendre ces missiles balistiques. On sait que ce sont des missiles qui arrivent à une vitesse ultrasonique, c'est extrêmement rapide, une alerte sonne. 2 minutes plus tard, 3 minutes plus tard, dans la ville de Kiev, vous avez une explosion, votre maison sursaute et vous priez que ce n'est pas aujourd'hui votre sort parce que c'est un peu la roulette russe, on ne sait jamais en fait où est-ce que ça peut tomber puisque tous les arrondissements de la grande ville de Kiev sont menacés à peu près à la même échelle. Donc c'est vraiment extrêmement dangereux. Les gens accumulent le manque de sommeil depuis plusieurs semaines parce qu'on reste éveillé, on ne peut plus dormir. Les vitres tremblent, le sol tremble. Donc c'est extrêmement pesant sur le moral, évidemment.
7: On a parlé depuis hier, évidemment, de cette attaque du centre commercial attaqué en plein jour, parce que l'image, elle est frappante et cela fait réagir la communauté internationale. On le voit avec Emmanuel Macron qui parle de l'horreur de ces frappes. Vous l'attendiez en Ukraine, cette réaction des Européens ?
6: Bah oui, évidemment, ça fait des semaines, des mois que notre diplomatie, Volodymyr Zelensky,

0: des missiles qui puissent qui
1: c'est voilà un
0: qui puissent
1: soulagement.
0: intercepter les... Exactement, donc évidemment ça redonne l'espoir. Évidemment, vaut mieux tard que jamais, comme on dit. Il y avait déjà énormément de morts et de vies qu'on pouvait sauvegarder si on avait réagi avant. Parce que ça ne date pas d'hier, la situation avec le manque de système Patriot.
1: Lundi, il y a une réunion des alliés ukrainiens, la coalition des volontaires. Quels engagements vous attendez durant cette réunion ?
0: On est super contents que cette réunion va avoir lieu lundi, le 24 août. C'est le jour de l'indépendance de l'Ukraine, un jour important pour notre pays.
1: C'est symbolique.
0: C'est symbolique, évidemment, c'est 35 ans depuis la récente phase de l'indépendance, c'est-à-dire de celle du 91. Et donc, évidemment, on attend qu'il y aura au moins des éléments de solution pour des besoins les plus urgents, c'est-à-dire comment on fait face à cette menace balistique, comment on protège le ciel ukrainien. Ce n'est pas nouveau, mais on attend justement des choses concrètes, des pas concrets qui pourraient au moins protéger des villes à l'arrière et qui pourraient renforcer justement... Donc, mettre fin à cette terreur russe qui, justement, profite à plan de ce manque temporaire de notre défense.
2: Tetiana Ogarkova, journaliste ukrainienne au micro de Jeanne Mézia sur France Info, 9h52. On fête les 400 ans du Muséum National d'Histoire Naturelle cet été sur France Info. En vous plongeant dans ces réserves, à l'abri des regards, on découvre des milliers de minéraux, d'animaux, de plantes. Anne Le Gall nous emmène aujourd'hui en Bretagne pour une grande collecte.
3: En ce matin du mois d'avril, ils sont une petite dizaine de scientifiques à embarquer sur un bateau dans le port de Roscoff, dans le Finistère. Objectif, explique Céline Houbin, ingénieure à la station biologique, prélever des sédiments à une vingtaine de mètres de profondeur.
4: On va aller collecter du sable, et dans le sable, il y a plein d'organismes qui y vivent. Et donc, on espère, mais j'en suis même certaine, on va trouver des organismes pour lesquels le génome n'est pas encore connu.
3: C'est parti pour 2 heures de navigation. À l'aide d'une sorte de benne de tractopelle, les scientifiques remontent des sédiments.
4: Là, on a commencé les échantillonnages. On va ensuite tamiser le sédiment qui va être dans cette benne. Et on va conserver tout ce qui est supérieur à 1 mm.
3: Puis, c'est le retour au port. Les mollusques, crevettes, vers marins prélevés sont transportés vivants à la station marine de Roscoff, où 80 personnes, des scientifiques et des bénévoles, ont été mobilisés. Ici, les organismes marins sont triés, identifiés. À l'aide d'un microscope, Benoît Bouilleux, ingénieur d'études à la station marine d'Arcachon, tente de mettre un nom sur une espèce de puce de mer.
5: Ce sont des individus qui font à peu près 4-5 mm de long. Il faut parfois regarder soit les antennes, soit une patte en particulier. Il faut vraiment avoir du matériel de précision.
3: Les espèces dont on ne connaît pas encore le génome seront congelées sur place. Elles partiront ensuite pour le génoscope d'Evry en région parisienne. Mais avant cela, ces tout petits animaux marins ont droit à une séance photo sous l'objectif de Mélanie Van Weddingen, gestionnaire de la collection Atlassi au Muséum d'Histoire Naturelle de Paris.
6: On va le photographier sous différents angles. Et là, quand c'est du micromollusque, donc on utilise une caméra qui fait pour les micromollusques ou pour les plus gros spécimens, parce que ça arrive qu'on ait des gros spécimens. Et nous, après, on gardera les photos qui vont rentrer sur le site du muséum et qui seront visibles pour tout le monde, parce que ça laisse une trace de ce spécimen quelque part.
3: Une fois les photos faites, fin de journée pour Mélanie. Et quand je retrouve la scientifique quelques semaines plus tard au Muséum d'Histoire Naturelle, Mélanie a reçu entre-temps certains de ces bidons contenant des espèces prélevées sur le littoral. Elle les a donc préparés pour leur entrée en zoothèque, une réserve de 3 étages accessible aux chercheurs. Elle a aussi rédigé leur étiquette de collection.
6: Donc on a nos petits spécimens qui sont en alcool dans leur petit tube. Et ici, donc, on peut voir l'étiquette de collection qu'on a juste à scanner ce QR code dans la base de données. Et donc ici, on retrouve le nom de l'espèce, donc Stenolois boa. On retrouve la photo qui a été faite sur le terrain. C'est beaucoup plus facile pour s'y retrouver.
3: Et cette technique d'archivage change complètement la donne pour les scientifiques, explique Bertrand Bédome. Il est professeur au Muséum d'Histoire Naturelle.
7: Toute cette chaîne d'information, ça fait partie de ce qu'on appelle la science ouverte, puisqu'on a beaucoup de données numériques associées aux spécimens. Donc on n'a pas seulement, là par exemple, un spécimen physique dans un tube ou un spécimen stocké dans les collections. On a aussi beaucoup de données numériques. Donc ça peut être, comme on le voit là sur l'image ou comme on l'a vu précédemment, des photos, des données de cartographie. Mais on pourrait imaginer aussi avoir des données de scan 3D, donc des aspects de morphométrie 3D du spécimen, et toutes les données associées, que ce soit les données de génome, les données des publications pour le

0: quelle espèce humaine a été utilisée. Et ça change en partie la vie des chercheurs pour, dans un certain nombre de cas, leur éviter de devoir se déplacer pour venir voir le spécimen. Puisque potentiellement, un certain nombre des informations dont ils pourraient avoir besoin, ils peuvent les avoir en ligne.
1: Par ce travail d'archivage numérique, la mise à disposition d'informations sur le génome est une aubaine pour la recherche dans le monde entier. Avec le programme Atlassi et l'objectif de dresser la carte d'identité génétique de 4500 animaux marins, les travaux du muséum permettront peut-être de découvrir des molécules innovantes en médecine, par exemple, ou encore de mieux comprendre le développement d'espèces invasives.
2: 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Dans quelques instants, la météo.
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2: Val, un temps plutôt ensoleillé, des températures en hausse.
14: Oui, cet après-midi restera assez bien ensoleillé. Pas de grands changements par rapport à la matinée, mais des pluies localement sur le nord de la Nouvelle-Aquitaine, sur les Pyrénées et le Massif central. Le vent de secteur est continue de souffler modérément sur la façade ouest du territoire et va atténuer la sensation de chaleur, puisque ce dimanche, on repasse même très régulièrement au-dessus des moyennes de saison. En fin de journée, Météo France prévoit par exemple 30 degrés à La Rochelle, 32 degrés à Nîmes, qui dit plus, Toulouse avec 33 degrés à l'ombre.
2: Et comme prévu, les orages arrivent.
14: Oui, des orages vont arriver d'abord en fin de journée par le sud de l'Aquitaine, avant de toucher les départements de l'ouest jusqu'à la Bourgogne demain. Le ciel va se voiler à l'avant des orages, donnant d'importants cumuls de pluie et des chutes de grêle localisées. D'ici là, bon week-end ou bonne fin de vacances. Et quoi que vous fassiez, faites-le bien.
2: Merci beaucoup Loïc. Loïc Rouzeval sur France Info et jusqu'à 14h maintenant. Vous êtes en compagnie d'Augustin Arrivé. Bonjour Augustin.
15: Bonne journée Benjamin. Bonjour à toutes et à tous. J'aime le vent d'Est qui fait fraîchir la température, un peu moins les orages. On fait attention, on est ensemble jusqu'à 14h peut-être dans les embouteillages de retour de vacances. Bon courage dans ce cas. Bienvenue sur France Info, il est maintenant 10h.
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15: Et bonjour Jean-Christophe Martin.
16: Bonjour Augustin, bonjour à tous.
15: C'est le dernier chassé-croisé des vacances sur les routes ce week-end.
16: Et avec surtout le retour des Aoussiens, mais on va quand même encore se croiser entre touristes, exemple à Marseille. Il y aura sans doute ce soir un candidat déclaré de plus à la présidentielle, Raphaël Glucksmann. Il doit officialiser sa candidature sur TF1 après le discours ce matin devant les militants de Jean-Luc Mélenchon, le candidat de LFI. Après l'annonce par Emmanuel Macron de l'envoi de missiles intercepteurs en Ukraine, analyse dans le journal avec le général Pellistrandi, invité ce matin de France Info. Et l'affiche sportive du jour, c'est la Formule 1 avec le Grand Prix des Pays-Bas pour la fin d'une saison qui s'annonce historique. On va voir pourquoi dans quelques minutes. L'autre affiche, c'est ce soir en Ligue 1, le PSG qui donne le coup d'envoi de sa saison sur la pelouse de Rennes. C'est le dernier chassé-croisé des vacances sur les routes jusqu'à demain. Et pour aujourd'hui, c'est orange dans le sens des retours pour toute la France, mais vert dans le sens des départs. Dernier chassé-croisé sur les routes, mais aussi dans les villes et les zones touristiques. En Provence, c'est la fin des vacances pour les Aoussiens qui reprennent le travail demain, mais aussi l'arrivée de ces touristes qui préfèrent une fin de saison plus calme. Exemple pour France Info à Marseille avec Yvan Planteil.
17: Les valises se croisent, les touristes se regardent. Les uns tristes de quitter Marseille, les autres ravis d'atterrir comme Romain, ce Suisse arrivé hier au petit matin, émerveillé par l'énergie de la ville.
18: Marseille, c'est toujours vibrant pour les vacances. Comme t'as pris des vacances un peu décalées, t'es resté toujours blindé.
17: À l'inverse, Lucille et Quentin, ces entrepreneurs marseillais sur le départ, privilégient la fin août et surtout les arrière-pays provençaux pour leurs vacances.
19: Oui, il y a un peu moins de monde. Ça nous est plusieurs fois arrivé de faire des week-ends fin août dans le Var ou dans le Vaucluse où il n'y avait pas grand monde dans les lieux touristiques ou là où en plein été, il faut arriver à 8h pour avoir une place quelque part. On a pas mal de clients qui rentrent début septembre. Ça va être beaucoup plus intense aussi à cette période-là.
20: Comme ça, on profite vraiment au max jusqu'au bout.
17: Voir les touristes remplir les places et les rues, c'est la double peine pour Alice, cette professeure qui reprend demain.
21: On voulait aller boire un café à côté. Et là, en fait, on revient et il y a du monde partout. Bah, surtout qu'en fait, ce quartier était quand même assez préservé jusqu'à présent.
17: Quant à Chantal, elle traîne sa peine autant que sa valise. Cette quadragénaire qui travaille dans l'industrie pharmaceutique a désormais un rituel. Elle reprend en douceur.
22: Une journée plutôt administrative au bureau, reprise des mails, voilà, pour justement se recaler dans un mode travail quoi, et bureau.
17: Et si jamais c'est trop compliqué, elle s'est gardée une journée de repos sous le coude au cas où.
16: Yvan Planteil d'ici Provence pour France Info. Et ce matin, un bilan actualisé des décès par noyade. En France, il y en a eu 301 depuis le 19 juin, 14% de plus qu'en 2025, cause qui s'explique par les fortes chaleurs, mais conséquence aussi des imprudences. Un bilan annoncé ce matin par la ministre des Sports, Marina Ferrari.
15: Une mise en garde de Sébastien Lecornu aux parlementaires.
16: Le Premier ministre leur demande dans une lettre d'écarter la tentation d'attendre la présidentielle pour adopter le budget pour 2027, ce qui serait dit-il le choix du désordre, car la dette, elle, n'attend pas et sans budget, ça finirait par peser sur les ménages. Et il y aura sans doute ce soir un candidat déclaré de plus à la présidentielle, Raphaël Glucksmann. Il devrait officialiser sa candidature dans le 20h de TF1, Arthur Ebenquist.
23: Une façon pour lui de s'affirmer dans le calendrier de la rentrée. Raphaël Glucksmann veut s'imposer aux socialistes à une semaine de leurs universités d'été à Blois. Chez Place Publique, on le jure, le calendrier n'a plus bougé depuis des mois. Il est prêt à prendre des coups pour faire sa place et il se sait attendu. Il doit clarifier ses positions sur certains sujets, comme les retraites, pour que l'aile gauche du parti arrête de lui taper dessus et de dire qu'il est centriste, explique-t-on en interne. Tous se réjouissent de le voir participer à une primaire socialiste, une primaire dessinée au début de l'été et taillée pour lui, estime un cadre du parti de la Rose. Le député européen en a dicté les modalités avec un vote ouvert aux adhérents du PS et de Place Publique, mais aussi au grand public, seulement à condition de payer 15 euros, bien loin des 2 euros souhaités par le PS. Une façon pour lui d'éloigner tout ce tenté par le vote, uniquement pour s'opposer à lui. Une première bataille remportée avant peut-être une deuxième. Place Publique promet des ralliements sans toutefois donner de nom. Sur sa gauche ou sur sa droite, pour l'instant, rien ne filtre.
16: Arthur Ebenquist, toujours à gauche, le candidat de la France Insoumise, Jean-Luc Mélenchon, prononce ce matin le discours de clôture des universités d'été de LFI, alors que la patronne des Verts, Marine Tondelier, appelle de nouveau à l'union de la gauche pour la présidentielle. Et à droite, après Mayotte, Édouard Philippe, le candidat Horizon à la présidentielle, va passer 48 heures à La Réunion.
15: Des missiles pour l'Ukraine, un engagement d'Emmanuel Macron.
16: Après les frappes russes contre un centre commercial à Kryvyi Rih, la ville natale du président Zelensky, Emmanuel Macron exprime son horreur. Le bilan est de 16 morts et plus d'une centaine de blessés. Et le chef de l'État annonce qu'après cette frappe, des missiles intercepteurs seront envoyés à l'Ukraine, qui les réclame de longue date. Mesure indispensable, selon le général Jérôme Pellistrandi, rédacteur en chef de la revue Défense Nationale.
24: L'Ukraine arrive à abattre les drones. Entre 70 et 80% des drones tirés par les Russes sont abattus. Il y en a néanmoins qui arrivent à passer et qui font des dégâts. Mais le vrai problème, ce sont les missiles, missiles de croisière ou missiles balistiques, pour lesquels les seules armes réellement efficaces sont ou les missiles Patriot ou les missiles européens du type SAMT, donc nouvelle génération. Et ces missiles sont à la fois peu nombreux et très chers. Mais il faut souligner, et c'est ça le véritable problème pour Volodymyr Zelensky, c'est qu'il n'a pas de parade efficace face à cette nouvelle tactique russe qui est d'employer des missiles balistiques contre la population civile.
16: Le général Pellistrandi, rédacteur en chef de la revue Défense Nationale.
15: Le prince héritier d'Arabie Saoudite attendu à Paris.
16: Emmanuel Macron et Mohamed Ben Salman seront ce soir à la cérémonie de clôture de la Coupe du Monde d'e-sport à Paris Expo, porte de Versailles. Ça, c'est côté récréation. Mais demain, après des entretiens politiques à l'Élysée, Emmanuel Macron et MBS tiendront pour la première fois une réunion du Conseil de partenariat stratégique franco-saoudien. Christian Chesneau.
0: Passionné de jeux vidéo, Mohamed Ben Salman ne pouvait manquer la clôture du mondial d'e-sport, d'autant plus que l'événement devait se tenir à l'origine dans son royaume, mais il a dû être délocalisé à Paris à cause du conflit dans le golfe Persique. En tout cas, c'est une opportunité pour Emmanuel Macron de reprendre langue avec MBS, un prince qui se déplace très peu à l'étranger. Le chef de l'État entend bien capitaliser sur les doutes de l'Arabie Saoudite vis-à-vis des États-Unis, son allié historique. La conjoncture actuelle s'y prête. Sur plusieurs dossiers régionaux, les vues sont convergentes entre Paris et Riyad. Dans le conflit du golfe Persique, les deux pays poussent à la désescalade entre Téhéran et Washington. Sur la question palestinienne, la France et l'Arabie Saoudite plaident toujours pour la solution des deux États. Enfin, MBS et Emmanuel Macron soutiennent les efforts des autorités de Beyrouth pour restaurer la souveraineté nationale et l'intégrité territoriale du Liban. Côté bilatéral, la France espère jouer un rôle plus conséquent dans le plan de développement du royaume du prince héritier qui a en ligne de mire l'exposition universelle de Riyad de 2030 et la Coupe du monde de football de 2034.
16: Christian Chesneau de la rédaction internationale de Radio France.
15: France Info, 10h07, c'est reparti pour la Formule 1.
16: Oui, après 3 semaines de pause, les pilotes reprennent la piste à Zandvoort, aux Pays-Bas, pour le 12e des 23 Grands Prix de la saison. Au classement, à la mi-saison, Kimi Antonelli a 50 points d'avance sur Lewis Hamilton et 59 sur George Russell. La fin de saison s'annonce d'ailleurs passionnante et elle peut même devenir historique. Les explications de Fabrice Abgral.
1: Il reste 12 Grands Prix avant la fin de la saison, mais le conflit au Moyen-Orient pourrait contraindre les dirigeants de la F1 à modifier le calendrier, voire délocaliser certaines courses. En attendant, à mi-saison, le championnat est très ouvert et l'issue pourrait être historique. Ils sont 4 à pouvoir prétendre au titre, les 2 pilotes Mercedes et les 2 pilotes Ferrari. Le mieux placé, c'est le leader actuel, l'Italien Kimi Antonelli. Ce gamin de 20 ans pourrait devenir le plus jeune champion du monde de l'histoire. En face, Lewis Hamilton, s'il s'impose, décrochera à 41 ans sa 8e couronne pour devenir le pilote le plus titré de la F1, mais aussi le 3e plus âgé derrière Fangio et Farina dans les années 50. Il offrira aussi à Ferrari son premier titre des pilotes depuis Kimi Raikkonen en 2007. George Russell pourrait lui devenir le 12e britannique sacré champion du monde et Charles Leclerc le premier monégasque. Mais il ne faut pas écarter Max Verstappen et Lando Norris, les 2 derniers lauréats. Pour être sacrés, ils vont devoir réaliser un exploit considérable car leur retard au classement semble insurmontable.
16: Fabrice Abgral, le football, la reprise en Ligue 1 ce week-end, des débuts en fanfare pour Lens avec une large victoire 5-2 sur Auxerre et Lyon est allé battre Toulouse 2-0. La suite aujourd'hui avec à 15h Angers-Lille, à 17h15 Le Havre-Monaco et ce soir à 20h45 Rennes-PSG. Et le tennis, ce sera sa première finale dans un Masters 1000. Le numéro 1 français Arthur Fils s'est qualifié pour la finale de Cincinnati. Il a nettement battu le 10e mondial, l'Italien Flavio Cobolli en 2-7. Arthur Fils déjà assuré de passer de la 21e place mondiale à la 12e. Et la finale, c'est ce soir à 22h30 face à l'Américain Francis Tiafoe, le 23e mondial.
15: On suivra ça avec attention sur France Info. Merci Jean-Christophe Martin.
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15: Dans la prochaine demi-heure sur France Info, le durcissement de la société turque envers les personnes LGBT. Un chanteur risque plusieurs années de prison pour un regard échangé dans un clip. Autre musique, mais chez nous en France avec San Severino dans ses chansons qui font l'actu. Et puis cet été qui touche à sa fin avec un bilan effroyable des noyades.
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15: Il y avait encore en cette fin de semaine une alerte aux baïnes, surtout le littoral aquitain. Après les canicules à répétition, ça fait un été catastrophique du côté des noyades. 301 morts depuis le 19 juin. La ministre des Sports, Marina Ferrari, déplore de mauvais comportements toujours plus fréquents.
5: Beaucoup de personnes ont cherché la fraîcheur et donc à se mettre à l'eau avec des comportements à risque qui ont été détectés. Ce qu'on observe quand on regarde les chiffres dans le détail, c'est que beaucoup de noyades se sont passées pour les personnes les plus âgées dans des bassins individuels. Donc, on rentre dans l'eau sans prendre garde à respecter les consignes de sécurité, à hydrocution notamment, oui. On peut aussi sous-estimer sa forme physique. Et puis, de l'autre côté, c'est vraiment des noyades en eau libre, dans des canaux, par exemple. On a vu beaucoup de comportements un risque en Île-de-France notamment, et nous travaillons avec la région Île-de-France aujourd'hui pour améliorer les points de baignabilité et puis sécuriser davantage les choses. Alors on ne pourra pas sécuriser tous les lieux de baignade, vous imaginez, le long d'un cours d'eau, on ne peut pas mettre une surveillance tous les 10 mètres, c'est, oui, c'est pas possible, donc il faut absolument que nous passions fortement ce message de prévention et de respect des règles de sécurité.
15: La ministre des Sports, Marina Ferrari, sur France Inter ce matin, c'est une hausse de 14% par rapport à la même période l'an dernier, ces chiffres de noyades. Bonjour Olivier Jaman.
6: Bonjour.
15: Vous êtes membre du conseil d'administration de la Fédération française de sauvetage et de secourisme. Est-ce que les Français ont fait n'importe quoi cet été ?
6: Alors, il faut, au-delà du comportement, il faut également mettre ça en corrélation avec les températures que l'on a rencontrées et donc la volonté des gens d'aller chercher des puits de fraîcheur et très souvent des puits de fraîcheur dans des milieux naturels qui ne sont pas surveillés et pas adaptés à la baignade. C'est surtout ça la grande problématique qui a occasionné une hausse des noyades, notamment chez les adolescents, dans des milieux naturels, des milieux qui n'avaient pas spécialement l'habitude d'aller explorer.
15: Alors même que les organismes sont affaiblis par la chaleur, donc c'est forcément plus dangereux, peut-être moins palpable le risque que ça représente.
6: Oui, alors il faut mettre ça aussi à l'état de santé général. C'est vrai que les longues chaleurs que l'on a rencontrées ont affaibli les organismes. Peut-être aussi des personnes qui sont allées dans des milieux aquatiques sans spécialement estimer correctement leur capacité à revenir. Et puis la connaissance du milieu. Je reviens encore là-dessus, mais le milieu naturel, quand il n'est pas aménagé, peut comporter son lot de dangers qui soit notamment sous-marin, avec des branchages, etc., qui ont été transportés durant les nombreuses inondations que, là, pour le coup, on a rencontrées l'hiver dernier.
15: Est-ce qu'il y a quelque chose à faire à ce sujet, des lieux dont on peut améliorer la sécurité ? La ministre parlait de certains canaux, peut-être en Île-de-France, mais c'est envisageable ailleurs également ?
6: Alors, la recrudescence des noyades est notamment sur les eaux intérieures. Toute la bande littorale connaît toujours son lot de noyades, mais là, ce qui sort des chiffres de cette année, ce sont les eaux intérieures. Et au intérieur, on entend lacs, rivières, tout ce qui va être des lieux de baignade qui ne sont pas habituels. Donc oui, il va peut-être falloir repenser dans les prochaines années des lieux de baignade qui vont pouvoir accueillir de manière sécuritaire les personnes, mais encore une fois, faut-il que les personnes veuillent bien aller dans ces lieux de baignade, puisque certaines collectivités ont quand même pris le parti d'aménager certains lieux qui ne peuvent pas toujours absorber le flux de personnes, puisqu'avec les canicules, ce sont plusieurs centaines de personnes qui viennent simultanément sur les lieux de baignade.
15: Qui plus est, il y a le souci de l'aménagement de ces lieux, mais il faut aussi des surveillants, des plages et des piscines, des rivières. Est-ce que vous êtes assez nombreux pour faire face à la demande ?
6: Alors là, c'est un contexte en plus professionnel qui est complexe. Avec, on parle très souvent du manque de maîtres nageurs, mais la mission première du maître nageur est l'apprentissage de la natation pour les très jeunes enfants. Et d'ailleurs, on voit qu'il y a une stagnation auprès de ces très jeunes enfants à qui les programmes d'aisance aquatique commencent à porter leurs effets. Alors, il y a une réforme de la surveillance de baignade et notamment du diplôme de surveillant de baignade qui change au 1er octobre avec une autre professionnalisation de ces acteurs de secours. C'est une volonté ministérielle et de l'ensemble des organismes de formation à voir comment ça va porter ses fruits dans le futur, mais en effet, il est difficile pour des collectivités ou des structures privées de trouver des surveillants de baignade. Et on espère que cette réforme va permettre d'augmenter ce métier passion.
15: Parce qu'il y a des candidats, en tout cas, pour ce diplôme-là. Et il y a du monde qui veut être surveillant.
6: Oui, alors on a toujours alors c'est très souvent des plus jeunes, un public de 18, 20 ans, 25 ans, qui commencent à se former, à passer donc l'ancien mouture du BNSSA et donc maintenant le SSA, le surveillant sauveteur aquatique, puisque ce sont des métiers passion. Ce sont des personnes qui veulent venir se former. Alors là, la formation a été augmentée d'un point de vue des gestes de secours, puisqu'on est sur 2 semaines de formation en secourisme et ensuite une spécialisation aquatique. À voir comment le jeune public va répondre, mais on a quand même une modulation de la formation qui peut très bien être faite en complément d'études, que ce soit le soir ou pendant les vacances scolaires. Donc on essaie d'aller chercher ce public étudiant et jeune pour pouvoir se former.
15: Je tiens à préciser qu'il y a eu beaucoup plus de noyades que de nombre de morts liées à ces noyades. Près d'un millier de noyades cet été. C'est à ça aussi qu'on mesure l'importance et l'efficacité de vos services. Il y a eu beaucoup de personnes secourues et sauvées. Vous parliez de l'apprentissage de la natation, notamment par les plus jeunes. Il y a quelque chose à faire sur cette pratique-là? Il y a encore des lacunes?
6: Alors, des lacunes, on en a toujours, puisque c'est la difficulté d'accès aux établissements de bains. Et ça, ce n'est pas un secret de polichinelle, on est en manque de piscines sur le territoire. Maintenant, il y a des programmes d'aisance aquatique qui ont été commencés il y a quelques années, sur les enfants de 4 à 6 ans. On en récoltera les fruits dans quelques années, puisqu'on le voit, ce sont essentiellement les adolescents là sur lesquels le public, on a eu une recrudescence de noyades. Ce sont des jeunes qu'on a commencé à former il y a 4-5 ans. Donc peut-être des enfants qui aujourd'hui ont 10 ans. Donc on espère avoir les fruits de cet apprentissage de la natation dans quelques années. Là, en attendant, on a une génération qu'il va falloir surveiller, et vous le dites très bien, et je tiens à saluer tous les professionnels qui sont là, puisque on parle des noyades. Les noyades avec décès ne représentent que 30%. Alors c'est toujours 30% de trop, mais de décès. C'est-à-dire qu'il y a des professionnels qui sont là, qui réalisent des gestes, qui sauvent des personnes et qui font de la prévention. Et vraiment, si on pourrait passer un message à tout le monde, c'est de se dire, venez vous former, faites partie de ce joli maillon de prévention pour éviter que les personnes se noient.
15: Mais est-ce qu'elle fonctionne, cette prévention? Je vous dis ça parce que la ministre Marina Ferrari, la même, avait déjà fait un point statistique à la mi-juillet. Elle parlait à ce moment-là de 142 décès depuis la même date. Donc on voit que ça n'a pas ralenti ensuite. Ça n'a pas accéléré, mais ça n'a pas ralenti. Il y a une difficulté à écouter les messages d'alerte?
6: Alors, on a toujours une corrélation avec les températures. Et là, les températures caniculaires, dès qu'on est en période de canicule, les noyades augmentent. Alors, plus on va réussir à diminuer les noyades, plus on réduira le nombre de décès. Alors, il y a des annonces qui ont été faites durant l'été. Ce n'est pas en 3 semaines. C'est très difficile de changer toutes les
15: oui. C'est les au quotidien, toute personnes. L'année, sans attendre l'été, qu'il faut faire de la pédagogie.
6: C'est ça. Je pense qu'il ne faut pas attendre. Il ne faudrait pas que la prévention de la noyade, mais comme grand sujet sociétaux, il ne faudrait pas que ça retombe dans un coin de tiroir dès la fin de l'été et qu'on ressorte nos statistiques et nos messages de prévention au mois de mai. Non, c'est là, et là, c'est nous aussi, organismes de formation et fédérations délégatrices, qui devons avoir faire ce travail-là auprès des jeunes pour qu'ils puissent venir se former, être les acteurs de la prévention, puisque c'est dès septembre que l'on va commencer à former les futurs professionnels pour l'été prochain.
15: Et qu'on arrête d'aller se baigner dans les coins interdits à la baignade. Il y a aussi, pour les plages qui sont surveillées, de nouveaux outils qui apparaissent, des surveillances de certains littoraux par drone. Ça permet aussi, le cas échéant, de larguer des bouées, ces drones. Je ne sais pas si c'est encore très marginal. Est-ce que ça peut être une idée à développer dans les années à venir pour réduire ce bilan humain?
6: Alors, je pense que toutes les évolutions technologiques sont, dès lors qu'elles sont bénéfiques pour la sécurité des personnes, sont bonnes à prendre. Alors, bien sûr, il ne faut pas que ça se supplée à une action humaine et un sauveteur qui sera là. Mais si on peut gagner un temps d'intervention, si on peut faciliter un travail opérationnel, si ça peut permettre de sauver une vie, bien entendu qu'il faut explorer toutes les pistes. Alors, ce n'est pas encore démocratisé partout, puisque ce ne sont pas encore des techniques qui sont à 100% développées sur tous les territoires. Mais néanmoins, voilà, ce sont peut-être des pistes d'évolution qui vont pouvoir permettre de minimiser les noyades. Alors encore une fois, ça ne remplacera pas la prévention. Ce sont plutôt des phases d'action et des phases d'action qui arrivent post-prévention, quand la prévention, malheureusement, n'a pas pu être faite ou n'a pas été efficace et qu'on a une action de noyade. Rien ne remplacera quand même l'action d'un surveillant sauveteur qui va être au bord de l'eau et qui va prévenir les personnes d'un danger ou leur demander de se décaler. Vous l'avez très bien dit, risque de baïne, puisque la personne se déporte, par exemple, vers une baïne.
15: Merci Olivier Jaman, membre du conseil d'administration de la Fédération française de sauvetage et de secourisme.
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15: 10h20, le fil info avec Théo Metton-Régimbault, un nouveau candidat à l'élection présidentielle.
8: Sans grande surprise, Raphaël Glucksmann devrait annoncer ce soir sa candidature en passant par une primaire avec le Parti Socialiste. L'eurodéputé Place Publique est l'invité du journal de 20h de TF1. Un triste bilan, dit la ministre des Sports. 301 personnes sont mortes noyées en France depuis le 19 juin. Une augmentation de 14% par rapport à l'an dernier, malgré des campagnes de prévention. Pour les personnes les plus âgées, les noyades se passent notamment dans des bassins individuels. Des tags antisémites et anti-police découverts hier sur des bâtiments municipaux de Fécamp, notamment des croix gammées. La commune porte plainte et les inscriptions ont été nettoyées. 6 départements de l'ouest et du sud de la France en risque élevé au feu de forêt aujourd'hui, selon l'alerte de Météo France, de la Loire-Atlantique à la Vienne, l'Hérault et l'Aude également. Hier, 20 hectares de forêt ont brûlé dans la Loire à Saïs-sous-Couzan au pied du Massif central. L'incendie est désormais fixé.
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15: Une pop star turque se retrouve poursuivie en justice. On reproche à cet homme seulement un regard échangé dans un clip. Regard entre deux hommes. L'enquête en Turquie porte sur une supposée obscénité de l'artiste. Timur Özturk, la communauté LGBT voit la société turque reculer. Et ce chanteur, Mabel Matiz, risque jusqu'à 3 ans de prison.
9: C'est une chanson d'amour dont les paroles ne racontent même pas explicitement une relation entre deux hommes. Le clip montre un mariage hétérosexuel festif pendant lequel le fiancé croise le regard d'un homme. On devine à peine qu'il pourrait être son amant et c'est tout. Mais c'est suffisant pour que la justice turque ouvre une enquête. Mabel Matiz a quand même donné 2 concerts à Istanbul ce week-end.
11: J'ai passé une très mauvaise journée, comme vous le savez. J'étais au tribunal avant de monter sur scène.
9: Malgré les applaudissements du public, nombreux sont les spectateurs qui n'osent pas le soutenir ouvertement en critiquant une procédure judiciaire et qui s'auto-censurent.
12: J'ai vu le clip, il m'a beaucoup plu. Mais je ne veux pas faire de commentaires politiques.
9: Zeynep, fan de Mabel Matiz, elle n'a pas peur de le dire. Ce n'est pas le clip qui pose problème à la justice turque, mais l'orientation sexuelle de l'artiste.
13: Si un chanteur hétérosexuel avait tourné ce clip, il n'aurait eu aucun problème. Mabel Matiz est visée parce qu'il est gay et queer.
9: Depuis une dizaine de jours, la vidéo a déjà été vue près de 5 millions de fois sur YouTube. L'année dernière, Mabel Matiz avait déjà été poursuivie pour le même motif d'obscénité et finalement acquittée. Dans le cadre de cette nouvelle procédure, le chanteur a été laissé libre sous contrôle judiciaire, mais il a l'interdiction de quitter la Turquie malgré des concerts prévus à l'étranger. Devant les magistrats, Mabel Matiz a défendu sa liberté artistique et déclaré « Deux personnes qui se regardent en dansant ensemble ne commettent aucun crime, quelle que soit la nature de leur relation. »
15: Timur Özturk à Istanbul pour France Info. Une petite crise de nombrilisme dans ces chansons qui font l'actu avec San Severino. Aujourd'hui, Bertrand Dical se penche sur le morceau « Moi, moi, moi ».
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26: Vous le savez, il y a des artistes qui n'arrivent pas à écrire leur nom autrement qu'avec une majuscule gigantesque. Ils sont les meilleurs, les plus puissants, les plus colossaux, et dans la musique urbaine, c'est même un lieu commun. Et puis voici San Severino, une chanson qui s'intitule « Moi, moi, moi » et qui est, vous vous en doutez, au second degré, comme s'il faisait une thérapie pour se recentrer sur lui-même, lui-même et sa trace numérique, lui-même et son image, lui-même et sa carrière.
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26: Sanseverino n'est pas le seul artiste de sa génération à contempler avec ironie la vanité d'autres artistes, c'est-à-dire la vanité que déploieraient tous les artistes s'ils n'avaient aucun garde-fou. Voici M en 2003 avec une formule habile, écoutez bien.

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Quelle jolie phrase à double sens chez M qui évoque l'ego surdimensionné d'un autre, forcément pas lui. Mais c'est un exercice ambigu chez les artistes que de pourfendre les vanités. À qui s'en prennent-ils d'ailleurs ? Écoutons Charles Aznavour. Trois chansons de 1961, 1964 et 2007. On ne sait pas toujours si quand il dit « je », il parle de lui-même ou d'un personnage de fiction.

0: aimez-vous.
1: Notre patrimoine recèle quelques merveilles quant à la vanité, comme celle du fils à papa Célestin dans l'opérette L'Auberge du Cheval Blanc. Voici, dans cet exercice de vantardise et de 1932 à 2011, Georges Milton, Marcel Amont, Grand Jojo et le chef d'orchestre classique Hervé Niquet.
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1: Mais notre époque aussi sait produire des satires et des égos dilatés. En 2015, Willie Williams sort une chanson historique, car elle sera une des premières vidéos françaises à atteindre le milliard de vues sur YouTube. Et son titre est tout simplement Égo.

0: Et on a l'impression que peu de créateurs de la chanson se sont vraiment tenus à l'écart de ce travers particulièrement répandu chez les humains. Évidemment Jacques Brel, évidemment Les Bourgeois en 1962.
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0: faut bien écouter les Reggae Men. Ici, le groupe Dubbing Corporation rappelle la transformation du monde. Les soucis de gloire des artistes des musiques populaires sont désormais accessibles à tous les humains dans le monde connecté. Et cela fait l'impact personnel que l'on peut ressentir en écoutant San Severino. Pourtant, nous ne sommes pas artistes, ni vous ni moi, mais on comprend bien ses angoisses, ses obsessions, ses troubles. 2021, San Severino, moi, moi, moi.
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2: Loïc Roosevelt.
10: Et c'est un après-midi calme, peu de changements par rapport à la matinée, mais des pluies localement dans le sud-ouest. Le vent de secteur est continue de souffler modérément sur la façade ouest du pays et va atténuer la sensation de chaleur, puisqu'aujourd'hui on repasse très régulièrement au-dessus des moyennes de saison. En fin de journée, le thermomètre affichera 31 degrés à Cognac, 32 à Bordeaux et 34 degrés à Lombres à Montauban. En revanche, des valeurs bien plus respirables, cette fois-ci dans la capitale et à Strasbourg, avec 25 degrés. Enfin, des orages vont arriver ce soir par le sud de l'Aquitaine, avant de toucher les départements de la façade atlantique jusqu'à la Bourgogne demain. Le ciel va se voiler à l'avant de la dégradation orageuse, donnant d'importants cumuls de pluie et des chutes de grêle localisées. Encore un vent d'est sur la plupart des régions, des rafales de vent plus fortes sous les orages. D'ici là, encore des températures élevées.
2: Merci Loïc Roosevelt. France Info, il est 10h30. Information avec Mathilde Romagnan.
11: C'est l'une des conséquences des fortes chaleurs de cet été. Une hausse des décès par noyade en France. 301 décès depuis le 19 juin. 14% de plus par rapport à l'été dernier. C'est la ministre des Sports qui l'annonce ce matin. Des noyades autant en piscine individuelle qu'en eau libre. Marina Ferrari évoque des comportements à risque, notamment en Île-de-France, et dit vouloir renforcer la prévention. Le Premier ministre Sébastien Lecornu met la pression aux parlementaires pour adopter un budget avant la présidentielle. Il a adressé un courrier aux députés et sénateurs pour les alerter sur les dangers d'un rejet du budget 2027. Ce serait choisir le désordre, écrit Sébastien Lecornu. Après une pause estivale, un conseil des ministres de rentrée est programmé demain. La rentrée politique, c'est aussi la campagne des candidats à l'élection présidentielle. Édouard Philippe, candidat Horizon, assure que les candidats de droite et du centre ont vocation à se rassembler, je le cite. Il appelle à le faire, ce rassemblement quelque part entre novembre et février. La campagne présidentielle qui bat son plein aussi à gauche. Ce matin, Jean-Luc Mélenchon doit s'exprimer en clôture des universités d'été de la France insoumise. Et ce soir, Raphaël Glucksmann, le leader de Place Publique, doit annoncer sa candidature à la primaire socialiste. La suite de la première journée de Ligue 1 de football. Le RC Lens, hier soir, a commencé sa saison de belle manière avec une victoire spectaculaire contre Auxerre, 4-2. Aujourd'hui, 3 matchs sont programmés, dont Rennes-PSG à 20h45. Ce sera à suivre sur France Info. Le tennisman français Arthur Fils, lui, s'est qualifié hier soir pour la finale du Masters 1000 de Cincinnati aux États-Unis. Il disputera sa première finale de Masters 1000 ce soir à 22h30 heure française face à l'Américain Frances Tiafoe. Deux finales historiques en ce moment pour des Français au championnat du monde de badminton en Inde. D'abord celle de la paire Tom Jiquel et Delphine Delru en finale du double mixte, c'est en cours. Et en simple messieurs, Alex Lanier affrontera en finale le japonais Kodai Naraoka. Ça commence dans un quart d'heure. C'est la première fois que des badistes français atteignent ce niveau au mondial.
2: Vous en avez dit deux mots, Mathilde Romagnan. Attardons-nous sur la Ligue 1. puisque tout à l'heure, Rennes accueillera le champion d'Europe, le Paris Saint-Germain. Notre consultant football, Jérôme Alonso, ne voit pas comment les Parisiens pourraient ne pas gagner le championnat à nouveau cette année.
12: La Ligue 1 pour le PSG, c'est un peu un laboratoire d'essai, si on peut dire, avec tout le respect qui est dû aux autres, pour faire mûrir des joueurs comme, je pense à Cliouche, évidemment, là tout de suite, avec des matchs à enjeu mais qui ne seront pas capitaux. On sait bien que cette année, encore plus que d'habitude, le PSG n'aura pas de concurrence. Ça ne veut pas dire que cette Ligue 1 serait inintéressante. Il y aura plein d'autres histoires à raconter. Donc voilà, pour le titre, c'est déjà joué malheureusement, mais pour le reste, il y aura plein de belles choses. L'histoire du PSG s'écrit désormais en Ligue des Champions.
13: Alors, vous parliez d'Akliouche. On a justement le PSG qui a recruté déjà 3 attaquants pour environ 140 millions d'euros, alors que le trio titulaire Doué, Dembélé, Kvaratskhelia, normalement ne devrait pas bouger. Est-ce qu'il n'y a pas un risque d'avoir un espèce d'embouteillage devant ?
12: Paris veut, alors je n'irai pas dire prendre la concurrence, mais en tout cas, oui, se faire un parc de joueurs comme ça, quasiment inaccessible pour les autres et qui deviendra une armada quasiment intouchable. Le PSG se prémunit, se préserve en achetant des joueurs d'au moins aussi bonne qualité qui seront sur le banc. De temps en temps, forcément, vous jouerez pas assise devant. Vous savez, une armada européenne, elle a 2-11 de très très haut niveau. Un joueur comme Torres, il comprend qu'il va jouer quand même pas 70 matchs, mais qu'il va en jouer 40 au lieu de 70 ailleurs. Mais parce qu'il est dans aujourd'hui la meilleure équipe d'Europe et que cette meilleure équipe d'Europe, elle a des rotations obligatoires. Parce qu'il y a la fatigue, parce qu'il y aura les blessures, parce qu'il y aura les suspensions, parce qu'il y aura les méformes. Et qu'à ce titre, même des joueurs de niveau mondial seront parfois amenés à être sur le banc de touche. Et c'est aussi pour ça qu'un coach comme Luis Enrique appelle ses recrues ou ses futurs recrues pour leur expliquer le projet. Et puis que s'ils ne sont pas d'accord, ils ne viennent pas. Donc si l'attaquant champion du monde espagnol a signé au PSG, c'est qu'il a eu le coach au téléphone et qu'il a accepté les règles du jeu, tout simplement.
2: Le consultant football de France Info, Jérôme Alonso, avec Aymeric Bravard, avec Rennes PSG à 20h45. Il y aura d'abord cet après-midi Angers-Lille à 15h et le Havre-Monaco à 17h15. Voilà pour cette première journée de championnat. Alors que les Bleus du basket retrouvent le public français ce soir à Orléans, un match de préparation contre la Serbie, et Victor Wembanyama en sera. Il est très attendu après ses play-offs NBA. Xavier Monferrand, la star, nous permet déjà de nous projeter vers la Coupe du Monde de l'été prochain.
14: Il peut s'attendre à un accueil des plus chaleureux. Victor Wembanyama, 10 000 supporters des Bleus attendus à Orléans, meilleure affluence du basket français. L'endroit idéal pour des retrouvailles et pour porter à nouveau ce maillot des Bleus, plus important encore à ses yeux que celui de son équipe des Spurs.
15: Il est plus fort parce qu'il se porte sur des échéances beaucoup plus courtes. L'intensité d'une édition de JO, c'est une histoire de semaines. C'est des choses qui se jouent dans le moment présent. On sait très bien qu'il y a très peu de matchs dans une carrière internationale. Donc chacun compte vraiment.
14: Les matchs en bleu sont rares et précieux, particulièrement pour ceux comme Victor Wembanyama qui joue de l'autre côté de l'Atlantique en NBA. Les occasions ne sont pas nombreuses pour travailler ensemble et notamment ce duo que Wemby doit former avec l'autre tour de contrôle de l'équipe de France, Rudy Gobert.
16: On a la chance d'être unique par association aussi. Associer deux des meilleurs défenseurs du monde ensemble, ça peut être une force qu'aucune autre équipe au monde peut avoir. Donc c'est à nous de trouver comment se rendre meilleur. Bien sûr, ça demande du travail, bien sûr, ça ne se fait pas en une nuit. Les grandes choses ne se font pas en une nuit. La récompense à la fin, elle peut être incroyable et on peut être vraiment unique. Je sais que tout le monde voudrait que tout soit parfait dès le début, mais c'est pas comme ça que ça marche. Et même si c'était comme ça, ça en vaut moins la peine que si on doit travailler pour développer tout ça.
14: Spectacle garanti sur le terrain, d'autant qu'en face ce soir, Victor Wembanyama va retrouver l'autre géant de la NBA, le Serbe Nikola Jokic, élu 3 fois meilleur joueur du championnat nord-américain ces dernières années. Un duel qui promet, mais difficile de les départager pour l'arrière tricolore Evan Fournier.
17: Je pense que de par son jeu, Victor fait plus OVNI par rapport à ses qualités physiques. C'est vrai que Victor, il fait des choses que personne d'autre au monde ne peut faire. Après, Victor est encore très raw dans son jeu. C'est-à-dire qu'il se découvre encore, il a une marge de progression qui est très grande et il est très très loin d'être du produit fini que peut être Jokic par exemple.
14: Nikola Jokic et la Serbie ont remporté la première manche à Belgrade jeudi soir. Les Bleus ont donc l'occasion de prendre leur revanche à Orléans, même si le plus important reste à venir, les deux matchs de qualification à la Coupe du Monde la semaine prochaine à Paris contre la Slovénie et en Suède.
2: Xavier Monferrand et ce France-Serbie, ce sera donc tout à l'heure à 18h. Un peu plus tard, il sera 22h30 heure de Paris. Ce sera le début de la finale du Masters 1000 de tennis de Cincinnati. Toute première finale de Masters 1000 pour le Français Arthur Fils. Il lui faut encore venir à bout de l'Américain Frances Tiafoe. Fabrice Abgral, c'est quoi qu'il en soit très prometteur à une semaine de l'US Open.
18: Arthur Fils est le 10e Français à se hisser en finale d'un Masters 1000 et il deviendra en cas de victoire le 5e à s'imposer dans cette catégorie de tournois les plus importantes derrière les 4 grands chelems après Guy Forget, Cédric Pioline, Sébastien Grosjean et Joe Wilfried Tsonga. Tsonga, précisément, c'est lui le dernier à avoir soulevé un trophée d'un Masters 1000. C'était en 2014 à Toronto. 12 ans après, Arthur Fils se voit donc offrir l'occasion à 22 ans de remporter le 5e titre de sa carrière, indiscutablement le plus prestigieux. Oubliez les blessures qui l'ont privé cette année de l'Open d'Australie et de Roland-Garros. Le numéro 1 français avoue qu'il est en pleine possession de ses moyens et sur le court, ça se voit. Il tape, il frappe, il cogne, sans retenue, toujours et encore et toujours plus fort. C'est brutal, c'est violent et dévastateur. C'est avec ce tennis-là qu'il va tenter de s'adjuger son 2e titre de la saison après Barcelone sur terre battue. Quel que soit le résultat, Arthur Fils quittera le tournoi à la 11e place mondiale, le meilleur classement de sa carrière.
2: Fabrice Abgral avant cette finale de Cincinnati à suivre en direct sur France Info à partir de 22h30. Avant 11h sur France Info, l'équipe de France de Cécy Foot en finale des championnats d'Europe. Pour peut-être un 2e titre continental d'affilée, ça ferait du bien à la discipline pour capitaliser encore après la médaille d'or de Paris 2024. Nous irons en Belgique, à Waterloo, où les vestiges de la défaite napoléonienne attirent toujours les touristes. Mais d'abord, un peu de politique à gauche.
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2: Jean-Luc Mélenchon attendu dans les prochaines minutes sur l'estrade des universités d'été de la France insoumise, les amphis dans la Drôme cette année, discours du candidat du parti à la présidentielle pour essayer de fédérer la gauche. Il peut déjà compter sur un certain nombre de soutiens. Elia Bergel, pendant ces quelques journées, vous avez fait pas mal de rencontres et notamment vous avez pu parler à un animateur du réseau des Phrygiens, témoignage exclusif sur France Info. Les Phrygiens, il s'agit de ce réseau de hauts fonctionnaires qui produisent dans l'ombre des notes pour la France insoumise et c'est la première fois qu'un Phrygien parle à la presse.
20: Oui, car c'est un réseau confidentiel né en mai dernier. Leur nom est un hommage à la Révolution française. On doit être discret pour ne pas mettre en danger nos carrières, glisse notre source, soumise à un devoir de neutralité.
2: Et c'est pour ça que cette personne reste anonyme. C'est quoi l'objectif des Phrygiens ?
20: Crédibiliser la capacité de LFI à gouverner en 2027, explique le haut fonctionnaire, et à mettre en œuvre des mesures radicales. Concrètement, les Phrygiens produisent des notes, des rapports, des études pour aider les insoumis dans leur campagne présidentielle. Par exemple, sur les éco-régions, une proposition phare de Jean-Luc Mélenchon. Tout ça, officieusement, il y a une forme d'hostilité vis-à-vis de LFI dans la haute fonction publique, explique anonymement l'animateur du réseau des Phrygiens qui témoigne pour la première fois dans la presse.
2: Et l'objectif de ce réseau, c'est de constituer un réseau de hauts fonctionnaires insoumis le plus vaste possible.
20: Alors, notre source chez les Phrygiens jure qu'ils occupent 100% des ministères, entre autres Bercy. Les Phrygiens assurent être représentés dans quasiment toute la haute fonction publique de l'État, la haute fonction publique hospitalière, territoriale, ainsi que la Commission européenne, la diplomatie, mais aussi la Banque de France. Les Phrygiens travaillent de manière confidentielle, réunion une fois par mois et échange discret sur une boucle Telegram.
2: Et le recrutement se fait tout aussi discrètement ?
20: Oui, exactement. Ça se passe beaucoup à la machine à café, explique l'animateur du réseau des Phrygiens, ou alors lors de discussions entre collègues, dit-il, quand on sent une certaine sensibilité insoumise chez eux. Chez les insoumis, justement, c'est la députée Clémence Guettet, cadre du mouvement, qui gère les Phrygiens. Leur but, c'est de nous aider à monter en compétences, détaille son entourage, mais aussi à banaliser le fait d'être insoumis et aux fonctionnaires.
2: Merci Elia Bergel depuis la Drôme et ses universités d'été de la France Insoumise, service politique de France Info. Bruno Cotresse est politologue, chercheur au CEVIPOF, le centre de recherche de Sciences Po. Selon lui, ce réseau sert d'abord à asseoir la crédibilité du candidat Mélenchon.
21: Vous savez, Jean-Luc Mélenchon est engagé dans une triple bataille, une bataille de mobilisation, montrer au fond aux autres formations politiques de la gauche que ce sont eux qui sont le plus préparés, qui ont leur programme, qui ont leur candidat déjà. Et puis, évidemment, cette bataille de la crédibilité, double bataille de crédibilité pour Jean-Luc Mélenchon. D'abord, la crédibilité qu'il peut incarner à la fois la radicalité et l'union avec les autres partenaires, les autres francs-maçons de la gauche, mais surtout la crédibilité économique, la crédibilité gestionnaire, et c'est de ça dont ça parle. Ce réseau, il faut noter quand même que tous les candidats à l'élection présidentielle s'entourent généralement de réseaux d'intellectuels, de chercheurs, de hauts fonctionnaires qui rédigent des notes pour préparer le programme et la campagne.
0: Un cap a peut-être été passé là chez les Insoumis. Est-ce qu'il n'y a pas un risque malgré tout que justement ce programme il soit inspiré par des notes et qu'il soit un peu déconnecté de la réalité du terrain ?
21: On verra, on peut faire confiance à Jean-Luc Mélenchon pour maintenir le cap. Hein. J'imagine mal Jean-Luc Mélenchon s'en remettre exclusivement à des experts et à des hauts fonctionnaires. On voit qu'il s'agit pour lui, sans aucun doute, d'incarner, déjà en termes de communication, d'envoyer un message à l'opinion en disant on est prêt, on est crédible, il y a des hauts fonctionnaires qui travaillent pour nous. D'ailleurs, hier, on a eu un autre exemple de cette bataille de la crédibilité. L'homme d'affaires, le banquier Mathieu Pigas, qui a apporté un soutien extrêmement net hier à Jean-Luc Mélenchon et à son programme, notamment sur cette question, vous savez, cette proposition de mettre au frigo, de geler une partie de la dette française détenue par la BCE.
0: Parce qu'il y a justement un défi pour Jean-Luc Mélenchon aujourd'hui pour accéder au second tour de la présidentielle, c'est rassurer notamment les milieux économiques et ceux qui aujourd'hui mettent aussi un signe égal entre LFI et le RN.
21: Oui, évidemment, c'est de montrer à la fois cette capacité à gérer le pays, à être prêt, au fond, à rassurer les milieux économiques. Depuis plusieurs mois, Jean-Luc Mélenchon a multiplié les discussions, les contacts, les confrontations, hein, souvent avec le milieu, au fond, de l'économie, notamment le tissu des TPE-PME. Il se dit souvent très proche de ce milieu-là, mais aussi effectivement ceux qui doutent de la capacité à mener à bien le grand changement de paradigme économique que Jean-Luc Mélenchon porte.
0: Et il y a aussi autre chose dans ce que dit ce haut fonctionnaire Bruno Cotresse, interrogé par Elia Bergel. Ça doit permettre de banaliser le fait d'être haut fonctionnaire et insoumis, parce qu'aujourd'hui, c'est toujours mal vu.
21: Alors vous savez, d'abord, il y a un principe très important pour l'ensemble de la fonction publique, pas seulement la haute fonction publique, qui est le principe de neutralité. C'est capital. Les fonctionnaires sont tenus à une obligation de réserve dans leur expression publique, ce qu'on appelle la neutralité. Donc évidemment, ça concerne les hauts fonctionnaires, bien évidemment. La haute fonction publique, c'est le service de l'État d'abord et avant tout, bien évidemment. La haute fonction publique, ça aime aussi un peu la stabilité. Au fond, montrer que Jean-Luc Mélenchon, s'il arrivait au pouvoir, ça ne serait pas le grand chambardement. Je pense que c'est ça l'objectif de la FI et de Jean-Luc Mélenchon à travers cette communication sur ce réseau de hauts fonctionnaires mobilisés par la FI.
0: Alors, une potentielle victoire des Insoumis repose tout de même sur une union de la gauche, loin d'être gagnée. Écoutez ce qu'en dit Jean-Luc Mélenchon, c'était hier sur TF1.
1: Pour les Verts, pour nous c'est facile, les Verts et les communistes, les électeurs verts, les électeurs communistes, on vote 85% ou 90% pareil à l'Assemblée nationale et on censure ensemble. La situation est donc tout à fait différente de la relation aux socialistes qui sont extrêmement agressifs et souvent soutiennent les macronistes. Voilà.
0: Alors quand il dit ça, Jean-Luc Mélenchon, Bruno Cotresse, est-ce qu'il exclut déjà lui-même toute alliance avec le PS ?
21: Je ne pense pas qu'on puisse dire que Jean-Luc Mélenchon exclut toute alliance avec le PS. Dans une logique de second tour, il aurait bien besoin, s'il accédait au second tour, des voix des électeurs socialistes.
0: Il dit quand même qu'il soit agressif, proche des macronistes, il met quand même une belle barrière.
21: Voilà, on sait que les relations sont très compliquées, très tendues entre les deux formations politiques depuis de très nombreux mois. Et on voit qu'effectivement, l'objectif de Jean-Luc Mélenchon, c'est d'abord et avant tout d'obtenir que les écologistes basculent dans le soutien à Jean-Luc Mélenchon. Avec les socialistes, on voit que c'est beaucoup plus compliqué. La situation interne au Parti socialiste va sans doute se décanter d'ici l'organisation d'une primaire interne au Parti socialiste. Mais évidemment, on est dans un cas de figure où les relations entre les deux formations politiques sont aujourd'hui très compliquées.
0: Ce soir, il y a un homme opposé à toute alliance avec LFI pour le moment, Raphaël Glucksmann, qui s'invite aux 20h de TF1. Selon toute vraisemblance, c'est pour déclarer sa candidature, c'est ce qui va vraiment lancer la primaire à gauche.
21: Oui, tout le monde s'attend à ce que Raphaël Glucksmann effectivement annonce qu'il est bien candidat à l'élection présidentielle. L'interrogation, c'est de savoir s'il dit en même temps qu'il est candidat à la primaire du Parti socialiste, que le Parti socialiste a élargi à place publique le mouvement de Raphaël Glucksmann. Raphaël Glucksmann a conditionné, au fond, sa participation eh bien, aux conditions de cette primaire, et notamment la grande question, alliance refusée par Glucksmann et le Parti socialiste pour lui vis-à-vis de l'AFI.
2: Le politologue Bruno Cotterêts, chercheur au CEVIPOF, il répondait à Benjamin Fontaine sur France Info.
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2: 10h48, le fil info Mathilde Romagnan. Le nombre de morts par noyade est en hausse cet été.
11: Conséquence des fortes chaleurs, la ministre des Sports dresse un bilan ce matin. 301 décès depuis le 19 juin, 14% de plus par rapport à l'été dernier. Des noyades par accident ou après des comportements à risque, autant en piscine individuelle qu'en eau libre. Marina Ferrari dit vouloir renforcer la prévention. La municipalité de Fécamp, en Seine-et-Marne, annonce qu'elle va porter plainte après la découverte de tags à caractère antisémite et anti-police. Découverts sur des bâtiments de la ville, des croix gammées ont été dessinées entre autres. Pour ce dernier week-end de chassés croisés, c'est plus calme sur les routes aujourd'hui. Bison futé hisse le drapeau vert dans le sens des départs, c'est orange dans le sens des retours. Au championnat du monde de badminton en Inde, la finale du double mixte est en cours avec la paire Tom Jiquel Delphine Delru. En simple messieurs, Alex Lanier affrontera en finale le japonais Kodai Naraoka un peu après 11h. Jamais des badistes français n'avaient atteint ce niveau au mondial.
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2: Ils ont la possibilité de briller encore. Les joueurs de l'équipe de France de cécifoot, les champions paralympiques de Paris 2024, ils sont en finale des championnats d'Europe aujourd'hui. Match à 18h tout à l'heure contre l'Angleterre. Bonjour Rémi Garanger.
3: Bonjour.
2: Vous êtes le responsable du cécifoot club de Schiltigheim et c'est vous qui organisez cette compétition à Strasbourg face au Parlement européen, décor prestigieux. Que les Français jouent à domicile, c'est un gros avantage. Ça y est, le public a mordu, les spectateurs sont là pour porter l'équipe.
4: Ah oui, je pense que dans la lignée de Paris 2024, les supporters ont leur rôle à jouer. Comme dans tout sport, finalement, ça rajoute une énergie supplémentaire, un peu comme un 12e homme. Pour le coup, là, c'est le 6e homme de l'équipe de cécifoot. Et ça les aide, ils me le disent à chaque fois, même s'il faut supporter en silence.
2: Oui, c'est ça, il faut rester très silencieux. C'est quand même la différence avec l'ambiance d'un stade de football classique.
4: Oui, on se rapproche assez de la manière dont on s'est supporté au tennis. Donc, rester calme pendant le jeu et ensuite encourager pendant les temps morts.
2: Cet engouement, c'est pour ça aussi que c'est important de gagner le titre ce soir. Ça peut aider à maintenir l'attention du public.
4: Tout à fait, ça permet de rester bien concentré en tant que supporter sur le jeu et ça aide à ce que les athlètes soient performants pendant la compétition.
2: Je parle plutôt au-delà de ce seul match de ce soir, un nouveau titre européen, le deuxième d'affilée, ça aiderait toute la discipline du cécifoot à continuer à briller et à être porté par cet engouement sans doute en partie né à Paris 2024.
4: Bah c'est évident parce que

0: D'ici 2 à 3 ans, on ait les résultats du championnat d'Europe de ceci foot.
1: Et les promesses de soutien au sport, est-ce qu'elles ont été tenues selon vous?
0: Je pense qu'après les Jeux, ça forcément, c'est forcément retombé. Sur l'événement, on est très content. On a réussi à avoir un super soutien des institutionnels, mais aussi de partenaires privés comme le Crédit Mutuel. Et c'est la première fois qu'on a cette considération. Donc il y a une évolution. Elle a mis du temps et elle met toujours du temps à se mettre en place. Mais en tout cas, je pense que ça suit son cours. Et aujourd'hui, les gens se rendent compte que il faut ouvrir son esprit et il faut soutenir ce type de sport.
1: Si on se tourne à nouveau vers le match de ce soir, alors on rappelle hein, que la France est tenante du titre, et puis bien sûr il y a eu la médaille d'or de Paris 2024. Est-ce qu'ils partent favoris, nos Bleus?
0: Alors, ils font partie des favoris, d'autant plus que le premier match de l'équipe de France était contre l'Angleterre et on a gagné 4-1. Donc, ils le sont. Néanmoins, c'est souvent pas forcément, on va dire, intéressant en tant qu'entraîneur de partir favori parce qu'il y a une certaine pression qui s'installe. Mais je connais nos Bleus, ils ont une expérience extraordinaire. C'est des vieux briscards, donc ils vont être prêts mentalement à encaisser une potentielle pression que peut être mise par le fait d'être favori sur ce match.
1: Il y a déjà eu un France-Angleterre en poule, ça s'est très bien passé. Victoire des Bleus 4-1. Bon, ça ne veut pas forcément dire grand-chose sur le match de ce soir.
0: Oui, c'est exactement ce que je disais avant. On va dire que c'est un match de poule. Là, on est sur un match à résultat direct. Un match de poule, on sait que si derrière on gagne les autres matchs, on peut passer en demi-finale. Là, si on perd, on est deuxième. Si on gagne, on est premier. C'est simple. Et si y a 0-0 ou match nul, ça finit au pénalty. Donc, je dirais que l'intensité, la gestion de l'émotion, la gestion du match est totalement différente qu'un match de poule.
1: Eh bien, on suivra ça ensemble à partir de 18h, le coup d'envoi de ce France-Angleterre finale de Cécifoot dans ces championnats d'Europe. Merci Rémi Garanger, fondateur et responsable du Cécifoot Club de Schiltigheim, organisateur de cette compétition en Alsace aujourd'hui. Dans le Grand Est, le festival Cabaret Vert se termine ce soir à Charleville-Mézières dans les Ardennes, 20e édition. 100 000 festivaliers sur 4 jours pour écouter de la musique. Il y aura par exemple Gims ce soir sur scène, mais il y a aussi un espace bande dessinée. Victor Vasseur, une soixantaine d'auteurs sont invités.
2: Les files d'attente de lecteurs serpentent dans les allées du salon. Derrière une longue rangée de tables, une dizaine de dessinateurs et d'auteurs de bandes dessinées. Ils enchaînent les dédicaces.
3: Est-ce que tu sais quel personnage tu voudrais ?
4: J'aimerais bien Barbetaupe.
3: Ok, Barbetaupe, je ne le fais que en colère. Parce qu'il est en colère.
4: Bah moi, je veux bien.
3: Je le mets à quel nom ?
4: Elsa.
3: Ok, pour Elsa. Alors moi, je suis autrice de bandes dessinées et je suis sur des sujets très divers, qui va de la sexualité aux ouvrières dans les années 20 aux États-Unis et aussi à la fantasy piraterie.
5: Qu'est-ce que vous aimez dans ces moments de dédicace ?
3: Ah bah là, moi, ça, sincèrement, c'est d'apprendre à connaître mon public parce que mon public me connaît, mais moi, je ne les connais pas. Donc c'est pour ça que je leur pose beaucoup de questions. Les dédicaces, c'est avant tout du partage, pas tellement moi je fais un dessin, mais je pourrais juste que parler moi.
2: Flora, 26 ans, est repartie avec sa dédicace. Elle a découvert le coin BD par hasard en venant au festival.
6: Si c'est une artiste que j'ai connue quand j'étais vraiment très jeune, collège, début du lycée, et ses œuvres, elles m'ont suivie. Enfin, je suis vraiment heureuse d'avoir pu la voir aujourd'hui.
5: À la base, vous veniez pour voir quel artiste ce soir ?
6: Ultra Vomit.
2: Ultra Vomit, c'est ça. Bien loin donc de l'univers de la dessinatrice, ici de nombreux visiteurs ne viennent que pour le festival de BD, comme David, 57 ans. Il a roulé 100 km depuis la Belgique.
7: Ouais, parce qu'il y a des noms très connus et il n'y a pas trop de fil.
5: Quand vous voyez la programmation du Cabaret Vert, vous regardez directement celle de la BD.
7: Voilà. Parfois, je regarde la musique pour voir si en retournant, j'écoute une demi-heure de musique, mais c'est tout.
2: Au fil des années, le Cabaret Vert est devenu un festival très prisé par les auteurs, constate le dessinateur Stéphane Créty, originaire de Charleville-Mézières.
8: Il faut savoir que classiquement, dans les festivals, il faut aller chercher les auteurs, il faut les drafter. Et il se trouve que nous, on n'est plus trop en recherche parce qu'il y a beaucoup de monde qui gratte à la porte pour venir.
2: C'est aussi un festival prescripteur. Jade Kou, la lauréate du prix BD il y a 3 ans, est aujourd'hui l'une des autrices les plus vendues en librairie. Avec sa bande dessinée, Terre ou Lune.
1: Victor Vasseur à Charleville-Mézières, Cabaret Vert, c'est jusqu'à ce soir dans les Ardennes. On traverse la frontière belge pour se rendre à Waterloo avec un lion qui a 200 ans cette année, une statue en fonte juchée sur une butte, là où Napoléon Ier a subi sa célèbre défaite. Et après 5 mois de restauration, Fabien Cazot, la statue attire

0: À nouveau les touristes, y compris, par rancunier, pas mal de Français.
1: Elle se mérite la vue sur la morne plaine de Waterloo. Pour grimper sur la butte du Lion, il faut gravir les 226 marches d'un étroit escalier.
2: Vous voyez que ça commence un peu à tirer, non?
3: Ah, ça tire un peu, là, ouais, sur les cuisses.
1: Thibaut Dantine dirige le domaine de la bataille de Waterloo. C'est lui qui a supervisé les travaux de restauration de l'imposante statue du lion qui domine la plaine. Taille 4,45 m de haut, poids 28 tonnes.
2: Il y avait un énorme échafaudage ici qui a mis le lion en cage pendant plusieurs mois. Donc le lion a été nettoyé, réparé, consolidé.
1: 5 mois de travaux pour redonner tout son lustre au grand fauve.
2: Il a le globe terrestre posé sous sa patte, qui symbolise la paix retrouvée. Et puis il est tourné vers la France, donc vers ce qui était les ennemis d'une époque, et pour montrer justement qu'on regarde maintenant dans la même direction.
1: Un lion symbole de paix, juché à 41 mètres au-dessus de champs de maïs, jadis champ de bataille. De quoi donner le vertige à cette collégienne, Caroline, 14 ans.
4: C'est incroyable de se dire qu'avant, il y avait la guerre sur ces champs, qui ont l'air tellement paisibles et calmes.
1: La guerre, on en entend encore les échos en bas de la butte, au pied du lion. Revêtu d'un uniforme d'époque, Noah, étudiant en sciences humaines, bichonne son canon, comme le faisaient avec minutie en leur temps les artilleurs de l'armée napoléonienne.
5: Là, ici, je vais utiliser ce qu'on appelle un écouvillon. Donc, c'est cette espèce de grande tige métallique avec le bout torsadé comme une queue de cochon pour tourner au fond du canon et essayer de retirer les débris qui pourraient encore s'y trouver.
1: Pendant ce temps, son collègue artilleur, Léo, étudiant en histoire, se charge de répondre aux questions du public.
6: Ils ont beaucoup de questions, notamment pourquoi cet endroit, comment se déroulait une bataille. Et souvent, le type de question qui revient, c'est la forme des batailles. Comment les soldats combattaient, comment les soldats vivaient. Ça fait 5 ans que je travaille ici et 5 ans que je propage ma passion.
1: Une passion communicative, à en croire ce couple, Laurence et Thierry, venus de région parisienne.
7: On s'y croirait avec toutes les actions qui arrivent. Ils sont que deux, mais on s'y croirait.
8: Ah, c'est quelque chose. Mais je pense qu'il fallait pas être là à cette époque-là. Alors ici à
1: Waterloo. Pour ceux qui veulent prolonger la visite, un musée souterrain a été construit au pied du Lion afin de ne pas dénaturer le paysage. Les fermes environnantes, théâtres également de combat, sont ouvertes au public. Un spectacle en son et lumière célébrera le 12 septembre prochain au pied de la butte les 200 ans du Lion de Waterloo.
0: Fabien Cazot depuis la Belgique pour France Info.
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0: Loïc Rouzeval.
10: Et c'est un après-midi calme, peu de changements par rapport à la matinée, mais des pluies localement dans le sud-ouest. Le vent de secteur est continue de souffler modérément sur la façade ouest du pays et va atténuer la sensation de chaleur, puisqu'aujourd'hui on repasse très régulièrement au-dessus des moyennes de saison. En fin de journée, le thermomètre affichera 31 degrés à Cognac, 32 à Bordeaux et 34 degrés à Lombres à Montauban. En revanche, des valeurs bien plus respirables, cette fois-ci dans la capitale et à Strasbourg, avec 25 degrés. Enfin, des orages vont arriver ce soir par le sud de l'Aquitaine, avant de toucher les départements de la façade atlantique jusqu'à la Bourgogne demain. Le ciel va se voiler à l'avant de la dégradation orageuse, donnant d'importants cumuls de pluie et des chutes de grêle localisées. Encore un vent d'est sur la plupart des régions, des rafales de vent plus fortes sous les orages. D'ici là, encore des températures élevées.
0: Loïc Rouzeval, il est 11h. Information avec Antoine Geoffrin.
11: Discours attendu dans les prochaines minutes de Jean-Luc Mélenchon en clôture des universités d'été de la France insoumise à Châteauneuf-sur-Isère dans la Drôme. Voilà pour LFI. Et du côté de Place Publique, son leader Raphaël Glucksmann doit officialiser sa candidature à l'élection présidentielle ce soir sur le plateau de 20h du 20h de TF1. Pendant ce temps, le gouvernement prépare là le terrain de la rentrée politique et des futurs débats sur le budget de l'État. Le Premier ministre a donc écrit à cet effet une lettre au Parlement. Un texte de 4 pages dévoilé par Le Parisien aujourd'hui en France et que France Info s'est procuré. Le Premier ministre alerte députés et sénateurs sur le risque de ne pas voter un budget, Hélène Tarzian.
12: Attendre l'élection présidentielle, c'est choisir le désordre. Sébastien Lecornu prend les devants alors que monte la petite musique d'un rejet du budget et avec elle la menace d'une censure. Aux oppositions, tenter de remettre à plus tard, après l'élection reine, la construction d'un budget, le Premier ministre alerte sur une hausse des taux d'intérêt qui pèserait durablement sur l'État, mais aussi, dit-il, sur notre économie. Sans budget, il faudrait passer par loi spéciale, coûteuse, d'après un récent rapport de l'Inspection générale des finances. Ce serait amputé d'emblée d'emblée averti Sébastien Lecornu le prochain quinquennat de plusieurs mois d'action. Il rappelle au contraire que le budget pourra immédiatement être rectifié par la prochaine majorité. Encore faut-il qu'il soit voté. Et pour cela, il prendra le temps qu'il faut pour le compromis, quitte à prolonger les débats de quelques semaines. Pas de quoi pour autant renoncer à des orientations claires. Ce ne sera pas, dit-il, un budget de non-choix.
11: Hélène Terzian, service politique de France Info. Et dans ce budget, le ministre délégué chargé de la transition écologique déclare, lui, ce dimanche sur France Info, que le gouvernement souhaite renforcer la dotation allouée à ce ministère en l'augmentant de 1,5 milliard d'euros, alors qu'aujourd'hui l'enveloppe est de 24 milliards. C'est l'une des conséquences de la canicule de cet été en France. Le nombre de morts par noyade a augmenté de 14% par rapport à l'été 2025. Chiffre donné ce matin par la ministre des Sports, invitée de nos confrères de France Inter. Cela représente 301 décès selon Marina Ferrari, qui note que beaucoup de ces drames ont eu lieu pour les personnes les plus âgées dans des piscines privées. Faut-il organiser des élections en Ukraine, comme l'a demandé l'ancien ministre de la Défense du pays? Un scrutin en temps de guerre serait un risque énorme, un tsunami qui fracturerait le pays, répond ce matin le président ukrainien Volodymyr Zelensky, dont le mandat s'achevait théoriquement en 2024, mais toute élection est reportée tant que perdure la loi martiale en Ukraine. Manifestation d'ampleur prévue aujourd'hui à Stockholm, 10 000 personnes attendues dans un défilé pour le climat. À un mois des élections législatives, 200 ONG et associations participeront à cette marche. Et puis trois Français en finale des mondiaux de badminton ce matin à New Delhi en Inde. Alex Lanier dispute le titre du simple messieurs et on suivra la paire de double mixte Delphine Delru, Tom Jiquel.
0: Antoine Geoffin, merci beaucoup. Dans la prochaine demi-heure sur France Info, l'Elysée qui annonce de nouveaux envois à l'Ukraine de missiles intercepteurs. Ils sont devenus indispensables pour Kiev. Nous parlerons de notre allure, notre marche de plus en plus rapide avec les générations d'après les études scientifiques. Mais d'abord, un peu de diplomatie par le sport.
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0: Après deux mois de compétition, l'eSports World Cup se termine ce soir à Paris avec des invités de marque dans le public, puisqu'Emmanuel Macron sera accompagné de Mohamed Ben Salman, le prince héritier d'Arabie Saoudite. La compétition d'eSport est largement financée par une fondation saoudienne. Christian Chéneau, d'autres rendez-vous attendent les deux hommes en début de semaine et notamment une réunion inédite du Conseil de partenariat stratégique franco-saoudien.
14: Passionné de jeux vidéo, Mohamed Ben Salman ne pouvait manquer la clôture du mondial d'e-sport, d'autant plus que l'événement devait se tenir à l'origine dans son royaume, mais il a dû être délocalisé à Paris à cause du conflit dans le golfe Persique. En tout cas, c'est une opportunité pour Emmanuel Macron de reprendre langue avec MBS, un prince qui se déplace très peu à l'étranger. Le chef de l'État entend bien capitaliser sur les doutes de l'Arabie Saoudite vis-à-vis des États-Unis, son allié historique. La conjoncture actuelle s'y prête. Sur plusieurs dossiers régionaux, les vues sont convergentes entre Paris et Riyad. Dans le conflit du golfe Persique, les deux pays poussent à la désescalade entre Téhéran et Washington. Sur la question palestinienne, la France et l'Arabie Saoudite plaident toujours pour la solution des deux États. Enfin, MBS et Emmanuel Macron soutiennent les efforts des autorités de Beyrouth pour restaurer la souveraineté nationale et l'intégrité territoriale du Liban. Côté bilatéral, la France espère jouer un rôle plus conséquent dans le plan de développement du royaume du prince héritier qui a en ligne de mire l'exposition universelle de Riyad de 2030 et la Coupe du monde de football de 2034.
0: Christian Chéneau de la rédaction internationale de Radio France. Bonjour Agnès Levallois.
15: Bonjour.
0: Vous êtes vice-présidente de l'Institut de recherche et d'études Méditerranée-Moyen-Orient. Quel retour en grâce tout de même de Mohamed Ben Salman. Nous sommes 8 ans après la mort de Jamal Khashoggi, ce journaliste assassiné dans un consulat saoudien. Mohamed Ben Salman était devenu un paria auprès des Occidentaux. Ça n'a pas duré si longtemps.
15: Non, ça n'a pas duré très longtemps et très vite, on a vu effectivement un certain nombre de responsables occidentaux, dont la France, dont Emmanuel Macron, revenir vers l'Arabie Saoudite et donc vers son prince héritier. Tant la position de l'Arabie Saoudite a vraiment acquis de l'importance, sous l'impulsion d'ailleurs de ce jeune prince héritier, et que donc le pragmatisme finalement l'a emporté sur les principes, si je puis dire.
0: La réelle politique.
15: Voilà, l'a largement emporté avec un prince héritier qui a aussi su faire profil bas pendant quelques temps, se rendant compte quand même de l'énorme erreur qu'avait représentée cette décision de faire tuer, d'assassiner un opposant politique, était ce journaliste Jamal Khashoggi. Et donc, à partir de là, effectivement, on a vu à l'époque Joe Biden, déjà le président américain, qui avait dit que plus jamais il ne traiterait avec l'Arabie Saoudite, aller à Riyad et se faire d'ailleurs traiter avec un certain pris par le prince héritier qui avait tout à fait compris les cartes dont il disposait entre ses mains.
0: Il y a ce contexte international porteur, la guerre au Moyen-Orient, mais même avant ça, la guerre en Ukraine. Ce sont des dossiers sur lesquels Riyad a pu montrer son importance.
15: Oui, bien sûr, parce qu'on voit dans la crise énergétique, conséquence de la guerre menée par la Russie en Ukraine, eh bien que le pétrole et le gaz venant du Moyen-Orient étaient d'autant plus importants, il l'a toujours été, mais il a repris une certaine importance. Et donc les pays occidentaux eh bien, se sont vus contraints aussi de remettre cette relation énergétique au centre du jeu. Et pour la France, il y a la dimension aussi diplomatique qui est à mon sens très importante, et on l'a vu avec l'initiative conjointe qui a été prise l'année dernière entre la France et l'Arabie Saoudite pour réaffirmer la nécessité de la création d'un État palestinien aux côtés d'un État israélien. Et donc là, il y a une convergence de vues diplomatiques entre les deux pays.
0: Il y a une forme de neutralité sur ces grands dossiers, en tout cas des rapports privilégiés avec tout le monde.
15: L'Arabie Saoudite entend être une puissance diplomatique régionale et internationale. Ça, c'est vraiment la marque de fabrique, si je puis dire, du prince héritier qui a compris que l'Arabie était un pays important, avait de nombreuses cartes entre les mains et qu'il entend les jouer au mieux de ses intérêts. Ce qui est nouveau aujourd'hui dans la diplomatie menée par l'Arabie Saoudite, c'est qu'elle met en avant prioritairement ses intérêts et n'attend plus de savoir ce qui ferait plaisir à ses alliés traditionnels et je pense en particulier à Washington.
0: Donc il y a c'est une aussi ça qui explique cet accord de défense signé là ces tout derniers jours avec la Turquie et le Pakistan peut-être.
15: Absolument, parce que les Saoudiens ont été assez déçus du comportement des Américains qui ont lancé la guerre contre l'Iran, alors que les Saoudiens leur avaient dit surtout de ne pas se lancer dans cette aventure militaire. Ils ne les ont pas écoutés. Et aujourd'hui, donc, l'Arabie Saoudite tire les enseignements de cela en diversifiant ses alliances et en montrant aux Américains que les Saoudiens n'attendent plus qu'on leur dicte leur position, mais qu'ils ont leurs intérêts et qu'ils entendent les défendre au mieux.
0: Là, cette présence ce soir dans les gradins d'une compétition d'e-sport, ça peut paraître un peu incongru. Il y a une volonté d'adoucir son image de la part du prince héritier en misant sur le football. Il y a le championnat saoudien aussi qui se développe. Et puis là, sur l'e-sport, c'est une volonté de sa part.
15: Écoutez, ça rentre dans cette stratégie qu'on appelle le soft power, hein, qui est cette stratégie d'influence. L'Arabie Saoudite a pris un peu de retard par rapport à d'autres pays de la région, je pense au Qatar ou même aux Émirats Arabes Unis. L'Arabie a compris que c'était une stratégie gagnante de se lancer dans ce soft power incarné par le développement de manifestations sportives, mais aussi culturelles. Et la France a sa part dans ce développement d'activités culturelles en Arabie Saoudite. Et donc, le prince héritier aurait préféré que cette Coupe du Monde, cette finale, se passe en Arabie Saoudite, ce qui était prévu, mais en raison des tensions dans la région, eh bien, il a choisi de délocaliser ce championnat à Paris. Et donc, là encore, c'est une opportunité pour Paris de réaffirmer cette relation, qui est une relation aujourd'hui considérée comme très bonne entre les deux pays.
0: Et il vaut mieux que ça le soit pour Paris, parce que l'Arabie Saoudite, c'est aussi une manne financière importante pour signer des contrats.
15: Bien sûr, et donc là, pour Emmanuel Macron, effectivement, c'est très important de se montrer aux côtés du prince héritier dans cette manifestation, en sachant que demain, il y a la tenue de ce conseil de partenariat stratégique qui est nouveau, qui est donc la volonté réaffirmée de Paris, mais aussi de Riyad, de renforcer ce partenariat, qui est un partenariat qui s'appuie sur différents piliers. Il y a la question énergétique, mais il y a la question aussi militaire et culturelle. Je rappelle que la France développe ce site touristique à Laola, qui est un magnifique site nabatéen, et que la France est vraiment en première ligne dans le développement de ce site, et qui vise au-delà de ce site le développement du tourisme, qui est quelque chose de très nouveau pour le Royaume saoudien et qui est une ressource potentielle pour le régime, qui rentre dans le cadre de la diversification économique de l'Arabie saoudite et qui est donc un élément très important au sein duquel la France a toute sa place.
0: Mais là où ce soft power a ses limites, c'est qu'à côté de ça, il y a eu l'an dernier un nouveau record du nombre d'exécutions avec 356 condamnés mis à mort, c'est le décompte de Human Rights Watch. Donc cette ouverture supposée, elle ne se traduit pas vraiment dans la vie quotidienne en Arabie saoudite.
15: Écoutez, il ne faut pas mélanger deux choses. Il y a le développement, ce que tous les projets de Mohammed Ben Salman, mais il entend gérer son royaume d'une main de maître et que personne ne doit lui dire quoi que ce soit. C'est lui qui décide les ouvertures. S'il y a des Saoudiens qui essayent de pousser pour certaines avancées, il ne les accepte pas. C'est lui qui démontre tous les jours qu'il a 100%, si je puis dire, des cartes entre ses mains. Et c'est lui qui décide quand ouvrir, comment ouvrir, et il n'acceptera pas la moindre pression de la part des Saoudiens pour aller vers des avancées.
0: Et des donc, Français, il ne sera pas question de droits de l'homme lors de ce passage en France ?
15: Peut-être de façon derrière les caméras, il y aura sûrement quelques mots prononcés, mais on voit bien qu'aujourd'hui, c'est pas ça qui est mis en avant et que on revient au propos tout au début de cet entretien. C'est la réelle politique qui l'emporte, c'est le pragmatisme. Et donc, l'Arabie Saoudite est un partenaire de la France sur les questions régionales, la question palestinienne, la désescalade dans le Golfe, la question libanaise. Et il me semble que les autorités françaises mettent vraiment ça en valeur, quitte à mettre un peu de côté la question des droits de l'homme.
0: Merci Agnès Levallois, vice-présidente de l'Institut de recherche et d'études Méditerranée-Moyen-Orient. La guerre continue en Ukraine. La Russie a bombardé avant-hier la ville natale de Volodymyr Zelensky, précisément un centre commercial de cette ville de Kryvyi Rih. Les civils pris pour cible, il y a eu au moins 16 morts et plus d'une centaine de blessés. Et en réaction, Dominique André, eh bien hier, Emmanuel Macron a annoncé que de nouveaux missiles intercepteurs seraient envoyés à Kiev.
16: Les missiles intercepteurs qui vont être fournis par la France à l'armée ukrainienne sont destinés à détruire les missiles de longue portée russes. Cela fait des mois que Volodymyr Zelensky presse Donald Trump de livrer des missiles intercepteurs américains Patriot, mais ils sont presque impossibles à obtenir depuis le déclenchement de la guerre au Moyen-Orient. Or, il s'agit d'une arme défensive essentielle dont l'Ukraine manque cruellement. Hier, Emmanuel Macron s'est entretenu par téléphone avec Volodymyr Zelensky, tandis que le ministre allemand des Affaires étrangères s'est déplacé dans la capitale ukrainienne. Il a déclaré qu'il comptait aborder le sujet avec le secrétaire d'État américain Marco Rubio. Demain, la coalition des volontaires qui regroupe les dirigeants des pays alliés de Kiev se réunira en visioconférence pour parler de la défense anti-aérienne face à la Russie. La réunion sera coprésidée par le président français ainsi que le chancelier allemand et pour la première fois, le nouveau Premier ministre britannique, Andy Burnham.
0: Dominique André de la rédaction internationale de Radio France. Le général Jérôme Pellistrandi est le rédacteur en chef de la revue Défense Nationale. Il estime que la guerre au Moyen-Orient depuis la fin de l'hiver avait limité les approvisionnements à l'Ukraine comme une forme de concurrence des conflits armés.
17: Alors la guerre en Iran a joué bien sûr un rôle extrêmement important dans la mesure où la consommation de ces missiles a été bien supérieur aux prévisions. Et les stocks, en fait, donc fabriqués par les Américains, ont été très fortement diminués, tant pour soutenir les propres forces américaines que les alliés dans la région du Golfe arabo-persique. On peut penser au Qatar, au Koweït, à l'Arabie saoudite. Donc il y a effectivement, du côté des missiles Patriot, un vrai problème d'approvisionnement et qui est aussi un problème industriel parce qu'il faut fabriquer ces missiles et que ça ne se fait pas en quelques jours. Et puis là-dessus, bien sûr, vous avez le fait que l'administration Trump donne priorité à ses propres besoins, ce qui n'est pas totalement illégitime, il faut le souligner.
18: Les livraisons ont été divisées par 3 au premier semestre par rapport à 2025, a dit Volodymyr Zelensky. Aujourd'hui, quelle est la situation ? On sait que le mois de juillet a été le plus meurtrier pour les civils ukrainiens depuis le mois d'avril 2022. Chaque jour ou presque, la Russie envoie ses missiles sur des immeubles, des bâtiments civils. L'Ukraine n'arrive plus à répondre, à suivre, c'est ça ?
17: Alors, en fait, l'Ukraine arrive à abattre les drones. de ce côté-là, en gros, on peut dire que 80%, entre 70 et 80% des drones tirés par les Russes sont abattus. Il y en a néanmoins qui arrivent à passer et qui font des dégâts. Mais le vrai problème, ce sont les missiles, missiles de croisière ou missiles balistiques, pour lesquels les seules armes réellement efficaces sont ou les missiles Patriotes ou les missiles européens du type SAMT, donc nouvelle génération. Et ces missiles sont à la fois peu nombreux et très chers. Mais il faut souligner, et c'est ça le véritable problème pour Volodymyr Zelensky, c'est qu'il n'a pas de parade efficace face à cette nouvelle tactique russe qui est d'employer des missiles balistiques contre la population civile.
18: Et donc Emmanuel Macron annonce l'envoi de nouveaux missiles, mais dans quelle mesure la France peut-elle apporter son soutien aujourd'hui ?
17: Alors d'abord, il faut rappeler que depuis le début de la guerre, le président de la République et à l'époque le ministre des Armées, donc Sébastien Lecornu, actuellement Premier ministre, ont veillé à ce qu'il y ait une accélération des productions. Alors les industriels français et européens, puisque nous avons des entreprises qui sont, je dirais, européennes comme MBDA, ont accéléré leur production. Et donc, pour répondre à la fois à nos propres besoins, augmenter nos stocks de munitions, ce qui est d'ailleurs prévu dans l'actualisation de la loi de programmation militaire, et puis pour fournir nos alliés. Et là, il y a urgence, parce qu'on le voit bien, Vladimir Poutine est l'unique responsable de ce qui est en train de se passer. C'est-à-dire que lui, il veut casser la population ukrainienne, il n'a aucun état d'âme. On l'a vu avec le bombardement du centre commercial. Et donc, il faut accélérer nos livraisons de missiles, sachant bien entendu que ce n'est pas la solution, parce qu'il faudrait des centaines de missiles à envoyer aux Ukrainiens. Mais on est dans l'urgence, en quelque sorte, et il faut rassurer, en tout cas, la population ukrainienne qui démontre un courage extraordinaire face à la barbarie de la Russie.
18: Mais vous dites qu'il y a une accélération de Vladimir Poutine lorsqu'Emmanuel Macron accuse la Russie de chercher l'intimidation, l'escalade, mais qu'il assure que dans le même temps, il y a une sorte d'aveu de faiblesse. Est-ce que d'un point de vue strictement militaire, c'est pertinent ? Est-ce qu'il y a vraiment une intensification des frappes qui traduit des difficultés sur le front ?
17: Oui, absolument. C'est-à-dire que, en fait, sur le terrain lui-même, sur la ligne de front, donc là où il y a les combattants, pour simplifier, l'infanterie, eh bien, les Russes progressent extrêmement lentement. C'est-à-dire que ils n'arrivent pas à percer la ligne de défense. Alors, certes, ils arrivent à gagner quelques centaines de mètres carrés, quelques kilomètres carrés, ça et là, mais pour autant, les Ukrainiens tiennent sur la ligne de front. Donc, la Russie emploie une stratégie indirecte qui est celle de bombarder, et bombarder principalement à la fois les infrastructures, notamment énergétiques, alors que l'hiver va arriver et que l'hiver en Ukraine est un hiver généralement très rigoureux, et frapper la population civile.
18: Et dans le même temps, l'Ukraine frappe aussi de plus en plus en profondeur en Russie.
17: Ah ben ils n'ont pas le choix. Ouais. C'est en quelque sorte la réponse du berger à la bergère. C'est-à-dire que il faut faire comprendre à l'opinion publique russe que la guerre est une réalité, parce que Vladimir Poutine se présente comme celui assurant la sécurité et refusant, en quelque sorte, prétextant que c'est l'Ukraine qui est la cause de tous les problèmes. Et en reportant la guerre sur le territoire russe, ça démontre à l'opinion publique russe que Poutine ne dit pas la vérité.
18: Oui.
0: Voilà, pour évoquer l'Ukraine, le rédacteur en chef de la revue Défense Nationale, le général Jérôme Pellistrandi, avec Benjamin Fontaine sur France Info.
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0: 11h19, le fil info avec Antoine Geoffin et un sacre historique du badminton français aux mondiaux de New Delhi.
11: Les Français Tom Jiquel et Delphine Delerue viennent tout juste de remporter l'or en double mixte en Inde. Premier titre dans l'histoire pour la délégation tricolore. Et il pourrait être suivi d'un deuxième sacre, celui d'Alex Lanier qui débute sa finale de simple d'ici une vingtaine de minutes. La victoire est possible à l'élection présidentielle de 2027, déclare à l'instant Jean-Luc Mélenchon en clôture des amphithéâtres d'été de la France Insoumise à Châteauneuf-sur-Isère dans la Drôme. À gauche, toujours déclaration de candidature attendue du leader de Place Publique Raphaël Glucksmann ce soir aux 20h de TF1. Le nombre de morts par noyade a augmenté cet été en France de 14% par rapport à l'été 2025, annonce la ministre des Sports sur France Inter, soit 301 décès au total depuis le 19 juin, d'après Marina Ferrari, qui précise que beaucoup de ces noyades ont eu lieu dans des piscines privées. Et puis une cinquantaine de kilomètres de bouchons actuellement sur l'A7 dans les Bouches-du-Rhône. C'est l'axe le plus encombré. Bison futé a vu orange aujourd'hui pour les retours de vacances dans tout le pays.
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0: Et c'est le moment de vous retrouver, Sarah Lemoine, pour continuer notre exploration des méandres du monde du travail, avec parfois des itinéraires professionnels qui finissent devant la justice. C'est votre chronique, c'est mon boulot. Aujourd'hui, cette question, Sarah, est-ce qu'on peut être reconnu victime de harcèlement sexuel au travail sans avoir été directement ciblé ?
19: L'histoire se passe au Havre, dans un restaurant McDonald's. À la fin de l'été 2018, une femme est recrutée en tant qu'équipière par la société qui gère le magasin. Quelques semaines plus tard, elle va voir la direction pour dénoncer les propos de son supérieur hiérarchique. Celui-ci, affirme-t-elle, lui fait des remarques ou lui pose des questions dégradantes et à connotation sexuelle. Exemple, est-ce que tu t'es bien fait déglinguer hier soir ? La direction intervient, le manager est recadré, les choses se calment avec elle. Mais le responsable continue d'harceler d'autres employés, ce qui lui vaut une mise à pied de 8 jours fin 2019. Malgré cela, la situation continue de se dégrader. Un an plus tard, une partie du personnel se met en grève pour dénoncer notamment des faits de harcèlement sexuel. La direction met en place une commission d'enquête interne, les salariés sont invités à témoigner, l'équipière envoie un mail, elle indique avoir été témoin du harcèlement sexuel du manager à l'égard de ses collègues et rappelle qu'elle en a été elle aussi victime. Deux mois plus tard, elle est licenciée pour faute grave, l'employeur lui reproche notamment d'avoir liké un message suggérant de brûler la hiérarchie. La salariée conteste et saisit les prud'hommes.
0: Et qu'est-ce qui se passe ensuite ?
19: Eh bien, le tribunal des prud'hommes requalifie le licenciement pour faute grave en licenciement abusif, mais déboute la salariée de ses demandes de dommages et intérêts pour harcèlement sexuel. Elle fait appel de la décision et la patatras, la cour d'appel de Rouen requalifie le licenciement en faute grave et rejette aussi ses demandes concernant le harcèlement sexuel. Selon les juges, la salariée n'apporte pas la preuve matérielle qu'elle a été directement harcelée, les témoignages des autres salariés n'évoquant pas son cas. La salariée se pourvoit alors en cassation.
0: Et là, Sarah, le revirement est total.
19: Oui, en mars dernier, la cour de cassation a censuré l'analyse de la cour d'appel. Elle retient que des propos à connotation sexuelle ou sexiste adressés à plusieurs salariés ou tenus devant plusieurs salariés sont susceptibles d'être subis par chacun d'entre eux. Elle en déduit que la salariée a été contrainte de subir un environnement de travail humiliant et dégradant, peu importe qu'elle ait été directement visée ou pas. Autrement dit, dans un service où un manager fait des remarques déplacées à certains collègues, tous ceux qui ont été régulièrement exposés à ces propos peuvent désormais se constituer victimes de harcèlement sexuel.
0: C'est bien de le savoir. Merci Sarah Lemoine, c'est mon boulot. Le billet science maintenant avec vous Mathilde Fontaise, comme chaque dimanche rédactrice en chef au magazine Epsilon. Et on s'intéresse aujourd'hui à notre vitesse de marche parce qu'il paraît que nous marchons de plus en plus vite.
20: Oui, et ça n'est pas une petite accélération, on marche 15% plus vite que dans les années 80, du moins à New York, à Boston et à Philadelphie, les trois villes pour lesquelles il existe des enregistrements fiables des piétons. C'est une équipe de l'université de Yale et du MIT qui a mené l'étude. Les chercheurs sont allés rechercher des séquences vidéo filmées dans les années 80 par un urbaniste qui avait étudié les interactions dans la rue et ils ont filmé les mêmes endroits 40 ans après, avant d'analyser les images à l'aide de l'intelligence artificielle. Alors ils s'attendaient à des différences, mais pas à ce point, 15% ce n'est pas rien. On file dans la rue, on est pressé. Le cliché de la vie trépidante des urbains n'a jamais été aussi vrai. On flâne moins aussi, la proportion des flâneurs a diminué de 14%. Un flâneur, d'après le barème des chercheurs, c'est quelqu'un qui marche à moins de 0,5 mètres par seconde, 1,8 km heure. En revanche, on est toujours aussi solitaire, le pourcentage des personnes marchant seules a à peine évolué, il est passé de 67 à 69%.
0: Bon, est-ce qu'on sait quelle est la cause de cette accélération ?
20: Les chercheurs ont testé plusieurs hypothèses, comme la hausse des revenus urbains qui aurait accéléré la marche, le temps serait en quelque sorte devenu plus précieux, ou la multiplication des cafés qui offrent des lieux d'interaction sociale plus confortables à l'abri de la pluie ou de la chaleur. Car la conséquence de cette marche frénétique, c'est que la fréquence des rencontres dans la rue décline, ainsi que le nombre d'interactions. Les rues sont devenues de simples lieux de passage, même celles qui sont conçues pour être agréables. Ce n'est plus là qu'on rencontre les gens, qu'on organise les relations sociales. Vous voyez où je veux en venir, la cause, bien sûr, ce serait l'arrivée des portables. C'est ça, le gros changement de ces 40 dernières années. On organise sa vie sociale au téléphone et ça se voit dans notre manière de nous déplacer dans la rue. Reste à voir si ça se vérifie partout dans le monde. Maintenant qu'ils ont éprouvé leur méthode, les chercheurs sont en train de rassembler des images de 40 villes en Europe. On verra si on marche aussi vite que les New-Yorkais.
0: Mathilde Fontaise du magazine Epsilon, ce billet science en téléchargement avec l'application Radio France. Ce qui se fait de mieux en musique en ce moment, c'est souvent dans la playlist France Info, les conseils du service culture. Et ce dimanche, Yann Bertrand, vous nous proposez le nouvel album de l'américaine Phoebe Bridgers.
3: Une pointure de la scène indépendante starifiée au-delà du raisonnable aux États-Unis, proche de Taylor Swift, du genre à remplir en quelques minutes les quelques 8000 places de l'Adidas Arena pour son concert du 4 décembre prochain. Et des failles et douleurs en masse pour Phoebe Bridgers et son troisième album solo. 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

Lost Weekend, un album qui suit le succès du précédent. 6 ans plus tard, dans l'intervalle, Phoebe Bridgers a beaucoup écrit, chanté, tourné avec ses amis Lucy Dacus et Julian Baker dans le supergroupe Boy Genius, récoltant plusieurs Grammy Awards. Mais elle a aussi beaucoup souffert entre peine de cœur, perte de son père, questionnements incessants sur le sens de cette vie-là. Ce nouvel album fourmille d'émotions et d'idées, de fantômes aussi, de collages sonores et d'interludes.

Rogers prouve une nouvelle fois son immense talent d'autrice, compositrice, interprète avec une patte qui ne ment jamais, une capacité à transformer l'émotion en grandes chansons pop, en refrains universels, pour que sa musique serve toujours, à elle en premier, à soigner.

0: Phoebe Bridgers dans la playlist de France Info, c'était le conseil de Yann Bertrand.
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0: Loïc Roosevelt.
10: Et c'est un après-midi calme, peu de changements par rapport à la matinée, mais des pluies localement dans le sud-ouest. Le vent de secteur est continue de souffler modérément sur la façade ouest du pays et va atténuer la sensation de chaleur, puisqu'aujourd'hui on repasse très régulièrement au-dessus des moyennes de saison. En fin de journée, le thermomètre affichera 31 degrés à Cognac, 32 à Bordeaux et 34 degrés à l'ombre à Montauban. En revanche, des valeurs bien plus respirables, cette fois-ci dans la capitale et à Strasbourg, avec 25 degrés. Enfin, des orages vont arriver ce soir par le sud de l'Aquitaine, avant de toucher les départements de la façade atlantique jusqu'à la Bourgogne demain. Le ciel va se voiler à l'avant de la dégradation orageuse, donnant d'importants cumuls de pluie et des chutes de grêle localisées. Encore un vent d'est sur la plupart des régions, des rafales de vent plus fortes sous les orages. D'ici là, encore des températures élevées.
0: Merci Loïc Roosevelt. 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L'information avec Théo Méton-Régimbaud.
11: La victoire est possible en 2027, déclare Jean-Luc Mélenchon aux universités d'été de la France Insoumise, près de Valence, dans la Drôme. Le leader de LFI s'exprime actuellement à quelques mois de l'élection présidentielle. Nous nous engageons à remettre de l'ordre dans les comptes publics, dit-il, en promettant que ses députés censurent le budget de l'État pour l'année prochaine. Nous y revenons dans les prochaines minutes sur France Info. Budget évoqué aujourd'hui par le ministre de la Transition écologique. Le gouvernement veut augmenter les dépenses publiques allouées à l'écologie et à l'adaptation du changement climatique. L'enveloppe allouée en 2026 était d'un peu plus de 24 milliards d'euros. Dans ce projet de budget, 100 millions sont consacrés à renouveler la forêt, montant qui a un écho particulier après les méga-feux dévastateurs de cet été. Le nombre de noyades en augmentation par rapport à l'an dernier, plus 14%, 301 personnes sont mortes noyées en France depuis le 19 juin, et cela malgré d'importantes campagnes de prévention. Le président ukrainien Volodymyr Zelensky estime que des élections durant la guerre sont un risque énorme, un tsunami qui fracturerait le pays. Il répond à son ex-ministre de la Défense qui a appelé à la tenue d'un scrutin. Une nouvelle fusillade probablement liée au trafic de drogue à Bruxelles. Un homme blessé par balle hier soir après déjà des tirs contre un commissariat de police quelques heures auparavant. La Belgique, l'une des plaques tournantes de la drogue en Europe, est témoin d'une augmentation de la violence liée au trafic ces dernières années. Payer 450 euros de frais de scolarité, c'est le mail reçu par 84 000 étudiants de l'université Aix-Marseille cet été. Eh bien, ce mail est frauduleux, assure l'établissement, envoyé grâce au piratage d'une boîte mail d'un personnel de l'université. On ignore encore si des étudiants ont payé cette somme.
0: Théo, mettons Régimbaud, on passe au sport. Bonjour Guillaume Batin.
12: Bonjour Augustin.
0: C'est rare que nous commencions ce point sport par du badminton, mais il faut dire que c'est une journée historique pour la discipline en France.
13: Complètement historique, avec la victoire de Delphine Delrue et Thomas Jiquel. Ils ont remporté les mondiaux de badminton à New Delhi en Inde.
14: Delphine Delrue au service.
12: C'est dedans.
13: Et ils ont battu les Cadors, les Chinois Feng et Wang en 3-7, 22-20, 19-21 et 21-15. Jamais des Français n'avaient gagné une telle compétition en badminton. Cette fois, c'est fait. Il pourrait même y avoir un doublé ce matin et en début d'après-midi avec un horaire pour l'instant un peu fluctuant pour la finale du simple messieurs dans laquelle va se retrouver Alex Lanier. Il s'est exprimé hier après avoir remporté la demi-finale en anglais devant la presse internationale.
14: Je joue pour toute ma famille, pour moi aussi évidemment, mais j'essaye surtout d'être fier de moi. Je pense que j'ai ma chance, je suis capable de m'améliorer chaque jour, et bien sûr, je veux aussi me prouver que j'en suis capable. J'apprécie aussi ces moments où tout va dans le bon sens, où les émotions ne prennent pas vraiment le dessus. On entre dans le rythme, on se bat comme un fou, et puis les choses se mettent en place. À un moment donné, ça finit par marcher. Aujourd'hui, ça marche pour moi.
13: Alex Lanier en finale des mondiaux de badminton à New Delhi. Il va disputer cette finale dans quelques dizaines de minutes. Ce dimanche pourrait donc être historique pour les sports de raquettes en général, puisqu'Arthur Fils, le numéro 1 français en tennis, est en finale du tournoi de Cincinnati, un Masters 1000. Il disputera la finale ce soir à 22h30 face à l'américain Frances Tiafoe.
0: Le Racing Club a déjà la meilleure attaque du championnat.
13: Le Racing Club de Lens, les Lensois, la victoire 1-0 face au Paris Saint-Germain au Trophée des Champions il y a quelques jours. Hier soir, les 5 buts contre Auxerre en Ligue 1, 6 buts au total en 2 matchs, dont le doublé de Florian Thauvin, Souleymane Sagnan, le défenseur lensois.
15: Le plus important, c'était de gagner, bien démarrer ce championnat. On a envie de démarrer fort et de marquer un maximum de points, d'être tout de suite dans le train des équipes de devant. Donc c'était important aussi de confirmer suite au résultat de la semaine dernière au Trophée des Champions.
13: Dans les autres matchs de cette première journée de Ligue 1, Lyon s'est imposé hier à Toulouse 2-0, de partout entre Le Mans et Brest. Pas de but dans ces deux matchs. Nice-Lorient et 3 Paris FC. Ça reprend cette première journée pour la troisième en 3 jours. Cette première journée est étalée avec à 15h la rencontre entre Angers et Lille. À 17h15, Le Havre-Monaco. Et pour finir, à 20h45, Rennes-Paris-Saint-Germain. Un mot de l'étranger avec un match sans but pour Kylian Mbappé avec le Real Madrid qui s'est imposé 2-1 à Barcelone face à l'Espagnol. Et puis le titre de meilleur joueur du match pour Michael Olise avec le Bayern de Munich qui a remporté la Super Coupe d'Allemagne 2-1 face à Dortmund.
0: C'est le retour de la Formule 1 après un mois de vacances.
13: Et c'est aux Pays-Bas que ça se passe pour la seconde partie de la saison. Hier, c'est George Russell, le Britannique, qui a remporté la course sprint devant Charles Leclerc. Et le Grand Prix, la grande course, partira à 15h tout à l'heure avec Lando Norris, le champion du monde en titre en pole position.
10: Il reste 12 Grands Prix avant la fin de la saison, mais le conflit au Moyen-Orient pourrait contraindre les dirigeants de la F1 à modifier le calendrier, voire délocaliser certaines courses. En attendant, à mi-saison, le championnat est très ouvert et l'issue pourrait être historique. Ils sont 4 à pouvoir prétendre au titre, les 2 pilotes Mercedes et les 2 pilotes Ferrari. Le mieux placé, c'est le leader actuel, l'Italien Kimi Antonelli. Ce gamin de 20 ans pourrait devenir le plus jeune champion du monde de l'histoire. En face, Lewis Hamilton, s'il s'impose, décrochera à 41 ans sa 8e couronne pour devenir le pilote le plus titré de la F1, mais aussi le 3e plus âgé derrière Fangio et Farina dans les années 50. Il offrira aussi à Ferrari son premier titre des pilotes depuis Kimi Raikkonen en 2007. George Russell pourrait lui devenir le 12e britannique sacré champion du monde et Charles Leclerc le premier monégasque. Mais il ne faut pas écarter Max Verstappen et Lando Norris, les deux derniers lauréats. Pour être sacrés, ils vont devoir réaliser un exploit considérable car leur retard au classement semble insurmontable.
13: Fabrice Abgral.
0: Oui, France-Serbie, c'est un match amical en basket.
13: Et c'est même le second match de préparation des Bleus avant de poursuivre la phase de qualification pour la Coupe du Monde l'été prochain. Il y aura 10 000 spectateurs cette fois pour voir les Bleus à 18h à Orléans. Il y a eu un match à Belgrade il y a quelques jours, match perdu de 3 points par les Bleus. La revanche, c'est tout à l'heure avec évidemment en guest star Victor Wembanyama. Un autre joueur français de la NBA est aussi dans l'équipe, c'est Evan Fournier, très content de porter à nouveau le maillot des Bleus 2 ans après les Jeux de Paris 2024.
16: Ouais, ça va être cool, ça va être cool. J'étais surtout impatient de remettre le maillot, ça fait longtemps. Je sais pas si j'ai pris ou quoi, mais je le trouve un peu serré, d'ailleurs. Je vais pas vous mentir, je pense qu'on préfère tous les compétitions. Faire une prépa pour une fenêtre, c'est pas ce qu'il y a de plus excitant, mais à l'entendre de la Marseillaise, ça m'a fait quelque chose, parce que en fait, ça m'a remémoré beaucoup de souvenirs. Ça faisait 2 ans, ça m'a fait du bien. Franchement, c'était cool, c'était un moment qui était cool, donc je sais pas comment je vais aborder le match. Mais oui, c'est sympa de refaire les salles qu'on a pu faire il y a 2 ans au jeu. Et donc voilà, il faut qu'on soit à la hauteur.
13: Evan Fournier qui sera sur le parquet d'Orléans tout à l'heure avec 10 000 spectateurs dans les tribunes pour ce deuxième match amical contre la Serbie.
0: Guillaume Batin, merci beaucoup. Dans la prochaine demi-heure sur France Info, l'inquiétude de Reporters sans frontières au sujet de ces deux réalisateurs français détenus au Togo. Ils tournaient une émission pour France Télévisions. Le gouvernement togolais ne semble pas disposé à les relâcher. Nous parlerons de la faune sous-marine avec une visite au Muséum National d'Histoire Naturelle. 400 ans cette année pour l'établissement. Mais d'abord les Insoumis qui écoutent leurs candidats.
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0: Jean-Luc Mélenchon, en ce moment même, à la tribune, devant une foule extatique, un air de meeting pour clore les universités d'été de la France insoumise, les amphis dans la Drôme. Le candidat à la présidentielle assène ses coups contre le pouvoir en place, un discours installé pleinement dans l'opposition. Il promet déjà, par exemple, la censure des insoumis pour le budget à venir.
17: L'économie française était sur le fil du rasoir de la récession. Elle va plonger. Car le cornu prépare un nouveau budget de coupe rase qui va aggraver tous les maux. Ne nous demandez pas je ne sais quelle bienveillance à son égard. Une fois de plus, nous le censurerons, j'en suis certain. Voyez tous ces gens qui nous ont conduits à ce désastre venir nous donner des leçons sur la manière de bien gérer. Quelle impudence! C'est nous les gens sérieux et responsables. C'est eux les incapables, la ruine, la pagaille. Nous nous engageons, une fois au gouvernement, à remettre de l'ordre dans les comptes publics, car nous en sommes capables, en redonnant des marges de manœuvre au budget de l'État. Un, en faisant payer enfin l'impôt aux dizaines de milliers de grandes fortunes et aux multinationales qui n'en payent pas. Mais aussi la taxe sur les super-profits, comme la réclament 6 pays européens aujourd'hui. Deux, en relançant la consommation populaire et l'investissement, car le bonheur est ce qu'il y a de plus contagieux en bon pour l'économie, par l'augmentation des salaires et la suppression des niches fiscales prédatrices. Trois, en obligeant l'Europe à se rendre utile. Oui, la Banque Centrale Européenne peut et doit mettre au congélateur les dettes des États en commençant par celle de la période Covid.
0: Voilà, Jean-Luc Mélenchon qui continue à parler en ce moment même dans la Drôme. Bonjour Elie Bergel.
18: Bonjour.
0: Ah, ce n'est pas vous qu'on est en train de huer.
18: Non, effectivement.
0: Service politique de France Info, vous assistez à ce discours qui continue avec Romain Lukiens pour les moyens techniques. Jean-Luc Mélenchon très offensif. Ce matin, ces huées étaient probablement destinées au gouvernement. Vous allez nous en dire plus. En tout cas, Jean-Luc Mélenchon essaie de montrer le sérieux de son programme en matière économique.
18: Exactement, le candidat à la France Insoumise est en train de dérouler depuis trois quarts d'heure sur scène ici, près de Valence, à Châteauneuf-sur-Isère, une scène installée légèrement au-dessus d'un lac. C'est là que se tiennent traditionnellement les amphis, les universités de rentrée des Insoumis, environ 10 000 personnes. C'est un chiffre revendiqué par LFI, chiffre invérifiable, mais il y a en effet beaucoup, beaucoup, beaucoup de monde, beaucoup plus de monde que l'édition précédente. Vous avez entendu à l'instant Jean-Luc Mélenchon parler de budget, de censure de Sébastien Lecornu, discours extrêmement offensif du candidat à la France Insoumise qui promet des débats budgétaires houleux à l'automne. Ne nous demandez pas je ne sais quelle bienveillance à l'égard de Sébastien Lecornu, dit Jean-Luc Mélenchon, qui a aussi déroulé les propositions phares des Insoumis, taxer les grandes fortunes, les multinationales, la taxe sur les super-profits, la relance de la consommation populaire et de l'investissement.
0: Et puis, il doit essayer de fédérer au-delà des frontières de son parti. Ça passe peut-être par les questions climatiques, avec un discours très marqué également par l'écologie.
18: Exactement, Jean-Luc Mélenchon parle d'écologie depuis plus d'une demi-heure. Il faut créer l'État écologique, dit l'insoumis. En fait, Jean-Luc Mélenchon a remis sur la table sa proposition d'éco-région pour faire de la planification écologique efficace. Selon lui, l'éco-région, qu'est-ce que c'est ? En fait, c'est un nouvel échelon administratif qui remplacerait les régions actuelles. À la dernière campagne, Jean-Luc Mélenchon avait mis la question de l'eau sur la table. Désormais, c'est la question de l'éco-région pour faire entendre sur la thématique écologique. Il a parlé longuement du réchauffement climatique, de la canicule dont on sort depuis, dont on est à peine en train de sortir. À bas l'improvisation permanente de la Macronie, a dit Jean-Luc Mélenchon, qui a taclé Emmanuel Macron, qui a taclé Gabriel Attal sur les feux de forêt, la gestion des canadaires, Tartuffe, bon à rien, a dit Jean-Luc Mélenchon, qui promet de nouveaux bombardiers d'eau si jamais la France insoumise arrive au pouvoir, qui envisage aussi la création d'une garde nationale de la sécurité civile pour renforcer les permanents en période de crise, une garde constituée par conscription écologique, dit Jean-Luc Mélenchon. Voilà les grandes lignes de son discours. On est face à un public extrêmement garni ici aux amphis. Ouais, on est très proche du public. Il y en a même quelques-uns qui nous font signe de parler un peu moins fort, mais malheureusement, on n'a pas vraiment le choix pour vous raconter ce qui se passe ici. En tout cas, ce que je peux vous dire pour conclure, c'est que le discours est très policé, sans esclandre, loin des récentes polémiques et controverses des derniers mois. Jean-Luc Mélenchon, en tête de la gauche dans les sondages, essaye de profiter de la faiblesse de ses concurrents socialistes et écologistes pour tuer le match.
0: Et une ambiance assez animée autour de vous. Merci Elia Bergel avec Romain Lukiens. Depuis ces universités d'été de la France insoumise, le discours de Jean-Luc Mélenchon qui continue en ce moment même.
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0: 11h44, le fil info avec Théo Méton et Jimbo, des départements encore en risque élevé au feu de forêt.
11: 6 au total pour la journée selon l'alerte de Météo France qui s'étend de la Loire Atlantique à la Vienne, l'Hérault et l'Aude également en raison des conditions météo qui augmentent le risque de départ et de propagation d'incendie. Il devrait annoncer sa candidature à la présidentielle ce soir. Raphaël Glucksmann sera aux 20h de TF1. Candidature en passant par une primaire avec les socialistes en mai dernier. L'eurodéputé avait annoncé se donner 3 mois pour sillonner le pays et réunir sa famille politique. C'est un choc collectif, déclare le maire de Fécamp. Des croix gammées et des tags anti-police ont été retrouvés sur des bâtiments municipaux de cette ville en Seine-Maritime. Hier, la ville porte plainte. Les inscriptions ont été effacées. C'est une première pour des Français dans la discipline. Delphine Delru et Tom Jiquel, sacré champion du monde en double mixte de badminton à New Delhi ce matin. Ils ont battu en 3-7 deux Chinois, les numéro 1 mondiaux.
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0: Quelques nouvelles maintenant, mais pas très rassurantes, de deux réalisateurs français détenus au Togo. Gaël Mokaer et Sébastien Pérez ont été arrêtés fin juillet avec leur collaborateur local. Ils y tournaient un épisode de l'émission de France Télévisions Les Routes de l'Impossible. Et hier, le gouvernement togolais a affirmé que la justice disposait d'indices graves et concordants les concernant. Thibaut Brutin est le directeur de Reporters sans frontières. Il appelle les autorités togolaises à reconnaître leur erreur.
19: Ce qu'on peut dire de façon très claire, c'est que ce tournage était déclaré et que ces deux reporters disposaient d'un visa professionnel pour être au Togo. Il faut bien voir ici qu'il y a une véritable disproportion. On est face à deux journalistes, réalisateurs, qui sont de bonne foi et qui sont aujourd'hui accusés de fausses déclarations, risquent de 1 à 5 ans de prison, alors qu'au fond, il s'agit peut-être juste d'une tracasserie administrative.
20: Ouais. Le Togo présente l'affaire comme une affaire judiciaire, hein, potentiellement liée à la sécurité nationale. Vous n'en faites pas la même lecture. Pour vous, c'est une fois de plus la liberté de la presse qui est bafouée ?
19: En tout cas, on voit bien que deux journalistes qui essayent de faire leur travail ne sont pas en mesure de le faire au Togo. Il y a évidemment une lecture qui est une lecture juridique et l'opération de communication qui est celle du gouvernement togolais hier vise à essayer d'imposer son point de vue. Rien de nouveau sous le soleil, à vrai dire. Ce qu'il y a dans ce communiqué, nous le savons depuis le 27 juillet dernier. en vérité, ce qui se joue peut-être, c'est quelque chose qui dépasse peut-être la cause de Sébastien, de Gaël et de Fred. Peut-être que le Togo cherche des poux à la France, peut-être qu'elle a un problème à régler, je ne sais pas. En tout cas, il faut que ça cesse, parce que on voit bien, et j'espère que les auditeurs le comprennent, qu'on n'a pas à traiter des journalistes comme des criminels, sous prétexte qu'ils n'auraient pas telle ou telle autorisation. De toute façon, à ce stade, ils ne reconnaissent rien dans la procédure. Voyons les prochaines étapes judiciaires, c'est ça qui compte. Ouais. Espérons un retour rapide.
20: Quelles sont les prochaines étapes, justement ?
19: Écoutez, il est manifestement prévu un nouvel interrogatoire devant le juge pour essayer justement de voir quel est le stade de la procédure auquel on est. Est-ce que des enquêtes complémentaires doivent être diligentées ? Nous appelons évidemment à ce que cet interrogatoire intervienne au plus tôt, idéalement début de semaine, et que sur cette base-là, eh bien, le juge comprenne qu'il n'est pas proportionné d'engager plus avant un processus judiciaire.
20: Mais le gouvernement togolais affirme que les trois hommes sont détenus dans des conditions conformes aux normes internationales. Est-ce que vous en avez eu, vous, la confirmation ?
19: Oui, il y a eu à la fois des visites consulaires, mais aussi une visite de leur avocat. Depuis une audience qui a eu lieu le 20 août dernier, Sébastien Pérez-Pezzani fait même l'objet d'une résidence surveillée, puisqu'il souffre d'une situation médicale qui impose qu'il puisse accéder à un docteur. Donc oui, les conditions de détention sont satisfaisantes. Mais une fois de plus, dans ce genre d'affaires, ce qui compte, c'est qu'on arrive à une fin. Et cette fin, ça peut être une expulsion. C'est en tout cas le retour en France, le plus rapide possible, de nos deux confrères.
20: Les familles des deux journalistes ont évidemment fait part de leur inquiétude cette semaine. Comment ont-elles réagi hier après cette nouvelle communication du gouvernement ?
19: Écoutez, avec calme, puisque l'état dans lequel nous sommes, c'est celui d'une très vive préoccupation à l'égard de la situation de Sébastien, de Gaël et de Fred, leur fixeur, qu'il ne faut pas oublier. Ces gesticulations médiatiques de la part du gouvernement togolais ne changent rien au fond de l'affaire, et ne changent rien à nos demandes. Il n'y a absolument aucune révélation. Et reconnaissons d'ailleurs que le gouvernement togolais est tout à fait dans son droit de vouloir imposer ou proposer son récit de ce qui se produit. Mais ça ne change rien, une fois de plus, à nos demandes, qui est une libération immédiate, inconditionnelle, de Fred, leur fixeur, mais aussi de Sébastien et de Gaël.
0: Le directeur de l'association Reporters sans frontières, c'était Thibaut Brutin, avec Benjamin Fontaine sur France Info. Paris accueille depuis début juillet la Coupe du Monde de l'e-sport et c'est aujourd'hui la grande finale, la troisième édition de l'e-sports World Cup qui rassemble près de 2000 joueurs, 25 jeux vidéo au programme parmi les plus populaires au monde. Lou Bourdi, le tout est financé par une fondation saoudienne qui a vu les choses en grand.
1: Quand on arrive dans l'arène, on voit d'abord les jeux de lumière impressionnants, du bleu, du rouge et des gradins remplis de supporters en folie. Car au milieu, voici les 20 meilleures équipes du monde. Regard fixé sur l'ordinateur et casque sur les oreilles. Elles s'affrontent sur Fortnite, un jeu de guerre en ligne, retransmis en direct sur des écrans géants et parmi elles, une équipe de Français.
21: Allez-y !
1: La maman et la sœur de Izzy, un des joueurs phares de ce jeu, tremblent de stress dans les gradins.
22: Il a 16 ans, il est français et il représente la France aujourd'hui.
23: Et comment votre fils a fait pour en arriver là ?
22: Bah, Il a joué pendant des années et des années. Il nous réveillait le matin, il jouait, il n'a pas arrêté de jouer en fait.
24: J'aurais jamais pensé qu'il nous aurait emmenés là. Hier, j'ai pleuré quand je l'ai vu rentrer.
1: Des joueurs peu connus du grand public, mais vus ici comme des stars par les amateurs de jeux vidéo.
25: Anthony, Enzo.
1: Ces deux frères, maillot de supporters sur le dos, ont fait la route pour l'ambiance depuis la Normandie.
25: Ça crie beaucoup. C'est la même ambiance qu'un match de foot avec moins de gens. Mais il y a tout autant d'ambiance, voire plus même. Parce que vraiment, les fans souvent sont très très dévoués pour leur club.
23: Donc vous êtes venu exprès pour l'événement ?
25: C'est ça, une petite heure de route donc ça va, mais il y en a qui viennent de beaucoup plus loin, il y en a qui viennent d'autres pays, il y a des Brésiliens là, beaucoup beaucoup de Brésiliens qui sont là. Donc oui mais non, c'est un grand grand événement.
23: Vous venez d'où vous ?
26: Saint-Etienne. Pour une fois que c'est en France, on en profite. Ouais. Là, ça fait plaisir que ce soit sur Paris déjà.
1: Et oui, car c'est la première fois que cette compétition, financée principalement

0: pop star turque se retrouve poursuivi en justice. On lui reproche seulement un regard échangé dans un clip. Regard entre deux hommes, l'enquête en Turquie porte sur une supposée obscénité de l'artiste. Timur Öztürk, la communauté LGBT voit la société turque reculer et ce chanteur, Mabel Matiz, risque jusqu'à 3 ans de prison.
1: C'est une chanson d'amour dont les paroles ne racontent même pas explicitement une relation entre deux hommes. Le clip montre un mariage hétérosexuel festif pendant lequel le fiancé croise le regard d'un homme. On devine à peine qu'il pourrait être son amant et c'est tout. Mais c'est suffisant pour que la justice turque ouvre une enquête. Mabel Matiz a quand même donné 2 concerts à Istanbul ce week-end.
2: J'ai passé une très mauvaise journée, comme vous le savez. J'étais au tribunal avant de monter sur scène.
1: Malgré les applaudissements du public, nombreux sont les spectateurs qui n'osent pas le soutenir ouvertement en critiquant une procédure judiciaire et qui s'auto-censurent.
3: J'ai vu le clip, il m'a beaucoup plu. Mais je ne veux pas faire de commentaires politiques.
1: Zeynep, fan de Mabel Matiz, elle n'a pas peur de le dire. Ce n'est pas le clip qui pose problème à la justice turque, mais l'orientation sexuelle de l'artiste.
4: Si un chanteur hétérosexuel avait tourné ce clip, il n'aurait eu aucun problème. Mabel Matiz est visé parce qu'il est gay et queer.
1: Depuis une dizaine de jours, la vidéo a déjà été vue près de 5 millions de fois sur YouTube. L'année dernière, Mabel Matiz avait déjà été poursuivie pour le même motif d'obscénité et finalement acquittée. Dans le cadre de cette nouvelle procédure, le chanteur a été laissé libre, sous contrôle judiciaire, mais il a l'interdiction de quitter la Turquie, malgré des concerts prévus à l'étranger. Devant les magistrats, Mabel Matiz a défendu sa liberté artistique et déclaré « Deux personnes qui se regardent en dansant ensemble ne commettent aucun crime, quelle que soit la nature de leur relation ».

0: Timur Öztürk à Istanbul pour France Info. À Paris, le Muséum National d'Histoire Naturelle célèbre ses 400 ans et France Info les fête avec lui. Tout l'été, nous plongeons dans les collections du Muséum. Anne Le Gall, vous nous présentez aujourd'hui le programme Atlas Sea qui s'intéresse à la faune sous-marine.
1: En ce matin du mois d'avril, ils sont une petite dizaine de scientifiques à embarquer sur un bateau dans le port de Roscoff, dans le Finistère. Objectif, explique Céline Houbin, ingénieure à la station biologique, prélever des sédiments à une vingtaine de mètres de profondeur.
2: On va aller collecter du sable, et dans le sable, il y a plein d'organismes qui y vivent. Et donc, on espère, mais j'en suis même certaine, on va trouver des organismes pour lesquels le génome n'est pas encore connu.
1: C'est parti pour 2 heures de navigation. À l'aide d'une sorte de benne de tractopelle, les scientifiques remontent des sédiments.
2: Là, on a commencé les échantillonnages. On va ensuite tamiser le sédiment qui va être dans cette benne. Et on va conserver tout ce qui est supérieur à 1 mm.
1: Puis, c'est le retour au port. Les mollusques, crevettes, vers marins prélevés sont transportés vivants à la station marine de Roscoff, où 80 personnes, des scientifiques et des bénévoles, ont été mobilisés. Ici, les organismes marins sont triés, identifiés. À l'aide d'un microscope, Benoît Bouilleux, ingénieur d'études à la station marine d'Arcachon, tente de mettre un nom sur une espèce de puce de mer.
3: Ce sont des individus qui font à peu près 4-5 mm de long. Il faut parfois regarder soit les antennes, soit une patte en particulier. Il faut vraiment avoir du matériel de précision.
1: Les espèces dont on ne connaît pas encore le génome seront congelées sur place. Elles partiront ensuite pour le génoscope d'Evry en région parisienne. Mais avant cela, ces tout petits animaux marins ont droit à une séance photo sous l'objectif de Mélanie Van Weddingen, gestionnaire de la collection Atlas Sea au Muséum d'Histoire Naturelle de Paris.
4: On va le photographier sous différents angles. Et là, quand c'est du micromollusque, donc on utilise une caméra qui fait pour les micromollusques ou pour les plus gros spécimens, parce que ça arrive qu'on ait des gros spécimens. Et nous, après, on gardera les photos qui vont rentrer sur le site du muséum et qui seront visibles pour tout le monde, parce que ça laisse une trace de ce spécimen quelque part.
1: Une fois les photos faites, fin de journée pour Mélanie. Et quand je retrouve la scientifique quelques semaines plus tard au Muséum d'Histoire Naturelle, Mélanie a reçu entre-temps certains de ces bidons contenant des espèces prélevées sur le littoral. Elle les a donc préparés pour leur entrée en zoothèque, une réserve de 3 étages accessible aux chercheurs. Elle a aussi rédigé leur étiquette de collection.
4: Donc on a nos petits spécimens qui sont en alcool dans leur

0: tube. Et ici, donc, on peut voir l'étiquette de collection qu'on a juste à scanner ce QR code dans la base de données. Et donc ici, on retrouve le nom de l'espèce, donc Stenolois boa. On retrouve la photo qui a été faite sur le terrain. C'est beaucoup plus facile pour s'y retrouver.
1: Et cette technique d'archivage change complètement la donne pour les scientifiques, explique Bertrand Bédom. Il est professeur au Muséum d'histoire naturelle.
2: Toute cette chaîne d'information, ça fait partie de ce qu'on appelle la science ouverte, puisqu'on a beaucoup de données numériques associées aux spécimens. Donc on n'a pas seulement, là par exemple, un spécimen physique dans un tube ou un spécimen stocké dans les collections. On a aussi beaucoup de données numériques. Donc ça peut être, comme on le voit là sur l'image ou comme on l'a vu précédemment, des photos, des données de cartographie. Mais on pourrait imaginer aussi avoir des données de scan 3D, donc des aspects de morphométrie 3D du spécimen, et toutes les données associées, que ce soit les données de génome, les données des publications pour lesquelles ce spécimen a été utilisé. Et ça change en partie la vie des chercheurs pour, dans un certain nombre de cas, leur éviter de devoir se déplacer pour venir voir le spécimen. Puisque potentiellement, un certain nombre des informations dont ils pourraient avoir besoin, ils peuvent les avoir en ligne.
1: Par ce travail d'archivage numérique, la mise à disposition d'informations sur le génome est une aubaine pour la recherche dans le monde entier. Avec le programme Atlassi et l'objectif de dresser la carte d'identité génétique de 4500 animaux marins, les travaux du muséum permettront peut-être de découvrir des molécules innovantes en médecine, par exemple, ou encore de mieux comprendre le développement d'espèces invasives.
3: Anne Le Gall, merci beaucoup. 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
3: Loïc Rosval.
8: Et c'est un après-midi calme, peu de changements par rapport à la matinée, mais des pluies localement dans le sud-ouest. Le vent de secteur est continue de souffler modérément sur la façade ouest du pays et va atténuer la sensation de chaleur, puisqu'aujourd'hui on repasse très régulièrement au-dessus des moyennes de saison. En fin de journée, le thermomètre affichera 31 degrés à Cognac, 32 à Bordeaux et 34 degrés à Lombres à Montauban. En revanche, des valeurs bien plus respirables, cette fois-ci dans la capitale et à Strasbourg, avec 25 degrés. Enfin, des orages vont arriver ce soir par le sud de l'Aquitaine, avant de toucher les départements de la façade atlantique jusqu'à la Bourgogne demain. Le ciel va se voiler à l'avant de la dégradation orageuse, donnant d'importants cumuls de pluie et des chutes de grêle localisées. Encore un vent d'est sur la plupart des régions, des rafales de vent plus fortes sous les orages. D'ici là, encore des températures élevées.
3: Merci Loïc Rosval. France Info, il est midi. Bonjour Virginie Lebrun.
9: Bonjour.
3: La fin de l'université d'été des Insoumis et le discours de clôture de Jean-Luc Mélenchon.
9: Le quadruple candidat insoumis à l'Élysée qui n'a pas manqué de tirer à boulet rouge sur le gouvernement et la Macronie. Il a aussi fait de l'écologie un pilier de son discours. On verra ça avec Elia Bergel en direct de la Drôme. La gauche comptera ce soir sans doute un candidat de plus dans la course à la présidentielle. Après des mois à entretenir le flou, l'heure est venue pour Raphaël Glucksmann d'officialiser sa candidature. La ministre des Sports a dévoilé ce matin le dernier décompte macabre des noyades. Depuis mi-juin, 301 personnes sont mortes. C'est 14% de plus que l'année dernière. Et puis le sport, en ouverture de la saison de Ligue 1, ce soir le PSG jouera à Rennes et non l'inverse. La canicule a eu raison de la pelouse du Parc des Princes. Le terrain est impraticable. La victoire est possible, la France insoumise est prête à gouverner dès 2027. Une phrase prononcée tout à l'heure par Jean-Luc Mélenchon et qui résume le message que cherche à faire passer LFI depuis longtemps. Après 4 jours de conférences politiques, le leader insoumis a donc refermé tout à l'heure les universités d'été de la France insoumise dans la Drôme, à Châteauneuf-sur-Isère. Le quadruple candidat insoumis ajuste une nouvelle fois son costume de présidentiable et Elia Bergel, il a prononcé un discours très axé écologie.
10: Exactement, après avoir promis la censure de Sébastien Lecornu sur le budget à l'automne, Jean-Luc Mélenchon aborde longuement son programme. Il faut créer l'État écologique, martèle l'insoumis. Jean-Luc Mélenchon revient sur sa mesure phare, créer des éco-régions, nouvel échelon administratif pour remplacer les régions actuelles et faire de la planification écologique. À bas, l'improvisation permanente de la Macronie, lance Jean-Luc Mélenchon. Tir groupé contre Sébastien Lecornu, Édouard Philippe, Gabriel Attal. Sur les feux de forêt, la gestion des canadaires. Tartuffe, bon à rien pour l'insoumis. Prise de parole sous le soleil ici près de Valence. LFI revendique environ 10 000 personnes présentes. Record absolu mais invérifiable. Je peux quand même vous dire qu'il y a énormément de monde, plus que l'année dernière. Beaucoup de drapeaux LFI violets, des drapeaux français, quelques drapeaux palestiniens. Discours très policé de Jean-Luc Mélenchon, vous l'avez dit, qui passe définitivement en mode campagne présidentielle pour tenter de faire oublier les polémiques des derniers mois et lisser son image clivante.
9: Merci Elia Bergel, près de Valence pour les universités d'été de la France insoumise. Vous êtes avec Romain Lucquens pour la liaison technique.
3: Alors qu'après des mois à entretenir le flou, Raphaël Glucksmann devrait, sauf surprise, officialiser sa candidature à la présidentielle ce soir.
9: Le leader de Place Publique sera l'invité du journal de 20h de TF1. Il était jusque-là le presque candidat. Fin mai, le député européen s'était donné 3 mois pour sillonner le pays avant de trancher. Et bien ce soir, il devrait donc donner un coup d'accélérateur pour s'imposer face à ses rivaux de gauche, Arthur Ebenkuis.
11: Une façon pour lui de s'affirmer dans le calendrier de la rentrée. Raphaël Glucksmann veut s'imposer aux socialistes à une semaine de leurs universités d'été à Blois. Chez Place Publique, on le jure, le calendrier n'a plus bougé depuis des mois. Il est prêt à prendre des coups pour faire sa place et il se sait attendu. Il doit clarifier ses positions sur certains sujets, comme les retraites, pour que l'aile gauche du parti arrête de lui taper dessus et de dire qu'il est centriste, explique-t-on en interne. Tous se réjouissent de le voir participer à une primaire socialiste, une primaire dessinée au début de l'été et taillée pour lui, estime un cadre du parti de la Rose. Le député européen en a dicté les modalités avec un vote ouvert aux adhérents du PS et de Place Publique, mais aussi au grand public, seulement à condition de payer 15 euros, bien loin des 2 euros souhaités par le PS. Une façon pour lui d'éloigner tout ce tenté par le vote, uniquement pour s'opposer à lui. Une première bataille remportée avant peut-être une deuxième. Place Publique promet des ralliements sans toutefois donner de nom. Sur sa gauche ou sur sa droite, pour l'instant, rien ne filtre.
9: Et puis, après avoir passé 2 jours en déplacement de campagne à Mayotte, Édouard Philippe est aujourd'hui à La Réunion, alors que les ambitions fleurissent à droite et au centre, avec notamment les candidatures de Bruno Retailleau et de Gabriel Attal. Le maire du Havre, candidat lui aussi à la présidentielle, appelle à un rassemblement de la droite et du centre. Les candidats qui ont vocation à se rassembler le feront entre novembre et février, assure-t-il aujourd'hui.
3: Avec 301 décès depuis mi-juin, le nombre de noyades est en hausse.
9: Une augmentation de 14% par rapport à l'été 2025. La ministre des Sports en a fait l'annonce ce matin chez nos confrères de France Inter. Un triste bilan qui s'explique en partie par les vagues de canicule qui se sont succédées cet été.
12: Beaucoup de personnes ont cherché la fraîcheur et donc à se mettre à l'eau avec des comportements à risque qui ont été détectés. Ce qu'on observe quand on regarde les chiffres dans le détail, c'est que beaucoup de noyades se sont passées pour les personnes les plus âgées dans des bassins individuel, donc on rentre dans l'eau sans prendre garde à respecter les consignes de sécurité, à hydrocution notamment, oui. On peut aussi sous-estimer sa forme physique. Et puis de l'autre côté, c'est vraiment des noyades en eau libre, dans des canaux par exemple. On a vu beaucoup de comportements à risque en Île-de-France notamment, et nous travaillons avec la région Île-de-France aujourd'hui pour améliorer les points de baignabilité et puis sécuriser davantage les choses. Alors on ne pourra pas sécuriser tous les lieux de baignade, vous imaginez, le long d'un cours d'eau. On ne peut pas mettre une surveillance tous les 10 mètres, c'est pas possible. Donc il faut absolument que nous passions fortement ce message de prévention et de respect des règles de sécurité.
9: Marina Ferrari, la ministre des Sports sur France Inter ce matin. En ce week-end de retour de vacances, il y aura sans doute moins de monde qu'hier sur la route. Toute la France est en vert dans le sens des départs. C'est jaune pour les retours. Hier, avec 900 km de bouchons cumulés sur toute la France, c'était pas la même histoire. Yvan Planteil était hier au départ et à l'arrivée des vacanciers à Marseille. Écoutez son reportage.
13: Les valises se croisent, les touristes se regardent. Les uns tristes de quitter Marseille, les autres ravis d'atterrir, comme Romain, ce Suisse arrivé hier au petit matin, émerveillé par l'énergie de la ville.
14: Marseille, c'est toujours vibrant pour les vacances. Comme tu as pris des vacances un peu décalées, tu es resté toujours blindé.
13: A l'inverse, Lucille et Quentin, ces entrepreneurs marseillais sur le départ, privilégient la fin août et surtout les arrière-pays provençaux pour leurs vacances.
15: Oui, il y a un peu moins de monde. Ça nous est plusieurs fois arrivé de faire des week-ends fin août, dans le Var ou dans le Vaucluse, où il n'y avait pas grand monde dans les lieux touristiques, ou là où en plein été, il faut arriver à 8h pour avoir une place quelque part. On a pas mal de clients qui rentrent début septembre. Ça va être beaucoup plus intense aussi à cette période-là.
16: Comme ça, on profite vraiment au max jusqu'au bout.
13: Voir les touristes remplir les places et les rues, c'est la double peine pour Alice, cette professeure qui reprend demain.
17: On voulait aller boire un café à côté. Et là, en fait, on revient et il y a du monde partout. Bah, surtout qu'en fait, ce quartier était quand même assez préservé jusqu'à présent.
13: Quant à Chantal, elle traîne sa peine autant que sa valise. Cette quadragénaire qui travaille dans l'industrie pharmaceutique a désormais un rituel. Elle reprend en douceur.
18: Une journée plutôt administrative au bureau, reprise des mails, voilà, pour justement se recaler dans un mode travail quoi, et bureau.
13: Et si jamais c'est trop compliqué, elle s'est gardée une journée de repos sous le coude au cas où.
19: Reportage d'Yvan Plantey d'ici Provence pour France Info. Pour ceux qui s'apprêtent à rentrer à l'université, bientôt, attention aux tentatives d'arnaque. Un mail frauduleux a été envoyé cet été aux étudiants de l'université Aix-Marseille, leur demandant de s'acquitter de 450 euros de frais de scolarité. Le message a été reçu par 84 000 étudiants. On ignore combien ont payé victimes de l'arnaque. France Info midi 7, un séisme de magnitude 5,9 a frappé les environs de Tokyo ce matin. 37 personnes ont été blessées. Le prince héritier d'Arabie Saoudite Mohamed Ben Salman à Paris aujourd'hui, l'occasion de signer de nombreux accords économiques dans les domaines des transports, de l'énergie, de la santé selon l'Elysée.
3: C'est la reprise de la Ligue 1 de football, les trois matchs aujourd'hui.
19: À 15h, Angers-Lille, à 17h15, Le Havre-Monaco et à 20h45, Rennes-PSG. Une rencontre qui devait initialement se tenir au Parc des Princes, mais qui se jouera finalement ce soir au grand stade principal de Rennes, compte tenu de l'état impraticable de la pelouse parisienne. Une décision prise dans l'urgence. Du coup, Arthur Fradin, tout le monde n'a pas réussi à obtenir des places pour le match de ce soir.
20: La concurrence était rude. En effet, 9000 places mises en vente hors abonnés côté billetterie rennaise et beaucoup plus de demandes, nous explique Vincent, supporter parisien qui a décroché un billet.
21: Après une bonne heure et demie de grosses galères, parce que forcément j'ai vu qu'il y avait 60 000 ou 70 000 connexions que le club rennais avait annoncées sur son site internet. Rafraîchir la page ou réessayer autrement, j'ai réussi à avoir une place. J'ai payé 50 euros et je suis à côté du parcage parisien, donc pour une fois que le hasard fait bien les choses, je suis content.
20: Certains supporters contactés nous affirment même avoir passé jusqu'à 10 heures à rafraîchir le site de la billetterie du Stade Rennais pour parvenir à leur fin. Moins de patience, mais plus de contacts peut-être pour d'autres fans parisiens comme Tom, 25 ans, qui a fait jouer son carnet d'adresses.
22: Je ferai partie des 1000 personnes dans le parcage. Ce qui est utile, c'est que mon frère, il est dans un groupe WhatsApp avec pas mal d'abonnés. Il y a pas mal de reventes de places. Pour supporter le PSG, on peut mettre le prix, quoi.
20: Une quarantaine d'euros pour sa place, auquel il faut ajouter les frais de déplacement en voiture depuis la Sarthe. Quelques heureux donc pour beaucoup de malheureux, comme Jonathan.
23: C'est très dur de trouver des places. J'ai plusieurs potes qui ont essayé aussi de regarder de leur côté et personne n'a pu en avoir. Mais voilà, c'est la dure loi du Paris Saint-Germain 2026.
20: Il espère pouvoir assister au match retour en mars, dont on ne sait pas encore s'il se disputera au Roazhon Park ou au Parc des Princes.
19: Et puis la France est championne du monde de badminton. C'est la première fois que ça arrive dans cette discipline et on le doit aux Français Delphine Delru et Tom Jiquel qui ont été sacrés ce matin en double mix.
3: Bravo à eux et merci Virginie Lebrun.
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3: Dans la prochaine demi-heure sur France Info, quelques propositions d'évasion. Nous irons en Belgique, à Waterloo, où les vestiges de la défaite napoléonienne attirent toujours les touristes, vous l'entendrez. Nous irons également au cinéma. Les salles françaises ont fait le plein tout l'été et ça continue. Mais d'abord, la politique et Jean-Luc Mélenchon qui se veut comme le principal candidat d'opposition.
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3: Il compte bien remporter enfin la présidentielle. Ce sera l'an prochain sa quatrième tentative. Et devant la foule des insoumis rassemblés dans la Drôme, Jean-Luc Mélenchon voulait montrer toute sa confiance. Trois quarts d'heure de discours ce matin devant une foule dense. Et il dénonce, entre autres, la collusion entre le centre, la droite et l'extrême droite.
27: À l'Assemblée nationale, nous le voyons. Nous voyons la grande conversion de la droite et du centre en un bloc idéologique unique. Avec le Rassemblement national. Ils sont déjà là, tout trouvés, tout désignés, les enfants de ceux qui, nous voyant nous avancer vers la victoire, commencent déjà à se dire « plutôt Hitler que le Front populaire. Madame Le Pen a sauvé Emmanuel Macron et ses gouvernements de 12 motions de censure, 2 motions de destitution. Et en retour, Monsieur Macron lui organise son prêt bancaire pour la présidentielle. La collusion est complète. Face à cela, il n'y a d'autre solution que la victoire électorale et le changement radical de politique. C'est la responsabilité de chacun, chacune d'entre vous. Je fais ma part de travail, mais je ne suis pas un homme providentiel et je n'y ai jamais prétendu. C'est la part de responsabilité de chacun. Et ce n'est pas une affaire d'unité des appareils politiques. À la présidentielle, le plus important, ce n'est pas le nombre de candidatures. L'histoire l'a prouvé. Il y en a toujours eu beaucoup à gauche depuis 1974, y compris les deux fois où on a gagné. Dès lors, ce qui compte et qui est le plus important, ce n'est pas le nombre de candidatures, c'est le nombre d'électeurs.
3: Jean-Luc Mélenchon à Châteauneuf-sur-Isère, les amphis, les universités d'été de la France insoumise jusqu'à aujourd'hui. Bonjour Olivier Roucan.
0: Bonjour.
3: Vous êtes politologue, chercheur associé au Centre d'études et de recherche de sciences administratives et politiques. C'est un exercice qu'il connaît, ces discours, hein, ces meetings. Jean-Luc Mélenchon, il aime ça. Sur le style, il est assez reconnaissable, très offensif. Il traite Emmanuel Macron, Édouard Philippe et Gabriel Attal d'irresponsables. Il y a ce côté dégagiste chez Jean-Luc Mélenchon.
0: Oui, une parole forte. Et là, la volonté d'assurer à la fois sur la forme et le fond un discours qui laisse penser qu'il est déjà au second tour finalement. Il s'oppose à l'ensemble de la classe politique et en s'appuyant évidemment sur un discours de rupture qui vise à consolider je dirais l'arrimage de l'électorat qui le soutient de façon fidèle depuis assez longtemps. Mais le point de rupture, le pôle, ne se fait pas sur le thème de l'identité et du culturel. Il se fait là à la fois sur le social, l'économique et l'écologie, ce qui montre une adaptation tactique, une intelligence tactique par rapport à la période que l'on traverse, qui est marquée, on le sait, depuis plusieurs mois par sécheresse, canicule, et aussi, évidemment, la rentrée politique. Les écologies sont assez déstabilisées, assez fragmentées, et axer ainsi un discours assez fort sur l'écologie, c'est évidemment essayer d'arrimer un électorat écologiste, des sympathisants écologistes assez perdus et divisés.
3: Peut-être aussi que c'est une thématique plus consensuelle à gauche, ces questions environnementales, pour pointer du doigt des erreurs et puis pour lister des projets. Il veut aussi montrer le sérieux de son programme.
0: Oui, il est vrai qu'il place toujours ce discours de rupture, parce que ce qu'il propose, ce sont des changements importants d'organisation de l'État sur la thématique de l'écologie et de la santé, qu'il relie d'ailleurs de façon intime. Et positionner la rupture sur ce thème, eh bien, c'est une manière d'éviter ce qui peut fâcher à gauche. On peut penser que l'électorat de gauche là-dessus est assez d'accord, et au-delà même peut-être aujourd'hui du fait de ce que nous traversons, l'idée qu'il faut agir, que la puissance publique, hein, parce qu'il s'est beaucoup référé à la souveraineté, à l'autorité de l'État au service public, la puissance publique doit se mettre en ordre de bataille pour être plus efficace en la matière. Il a eu beau jeu de lister toutes les carences et l'impréparation depuis des années de l'État à cet égard.
3: Quitte à ranger Emmanuel Macron dans le même lot que Donald Trump, il dit « l'Élysée s'aligne sur le trumpisme ».
0: Oui, alors voilà, alors c'est aussi la raison pour laquelle on peut dire que ça reste un discours de rupture sur la forme aussi, puisqu'il y a évidemment des formules verbales dans la dénonciation du néolibéralisme, dans la dénonciation des dirigeants actuels qui restent, je dirais, parfois assez outrancier, assez simplificateur. On est dans un style qui reste relativement populiste, entre guillemets, avec également la référence à de multiples reprises, et ça c'est bien classique chez lui, au peuple, à la souveraineté du peuple, avec cette idée aussi de garde régionale de sécurité civile, une forme de conscription écologique qui se mettra en place dans le cadre de ces éco-régions. Donc il y a du neuf, il y a de la proposition, et ça il faut le remarquer également, ça indique que de ce point de vue, la France insoumise travaille les projets, les programmes, et est capable d'apporter quand même quelques idées qui sont relativement neuves et qui proposent des changements profonds.
3: Et puis on l'interrompt. Oui, allez-y, oui. Pardon.
0: Non, le tout est de savoir si l'électorat de gauche trouve ce propos crédible et au-delà, si les Français sont prêts à de tels changements, car certains de ces changements sont presque des mutations dans ce qui a été proposé. Ce sont des propositions fortes. C'est bien un discours de rupture qui ouvre cette pré-campagne, parce qu'on peut dire que là, elle est vraiment ouverte.
3: Voilà, et on l'entendait dans l'extrait qu'on a diffusé, dire à la fin de l'extrait que peu importe le nombre de candidats qu'il y aura à gauche, notamment lors de la présidentielle l'an prochain, parce que c'est une critique et une crainte qu'il peut y avoir chez les électeurs de gauche, peu importe selon lui, l'essentiel, c'est le nombre d'électeurs. Ça veut dire que son pari aujourd'hui, ce n'est pas forcément le rassemblement des partis autour de lui, mais plutôt d'incarner le vote utile.
0: Incarner le vote utile, suffisamment d'électeurs, c'est aussi être très confiant sur sa capacité à mobiliser son électorat cible, ce qui n'est pas évident, puisque c'est un électorat qui est parfois très urbain et très abstentionniste. C'est un pari qu'il fait, celui de la mobilisation électorale. On avait par exemple vu en 2002, lors de l'échec de Lionel Jospin, que c'est la division des candidatures et la forte abstention, 30% à une présidentielle, qui avait coûté l'accès au second tour à Lionel Jospin. Donc là, Jean-Luc Mélenchon est très confiant sur sa capacité à mobiliser l'électorat. On a vu, il est vrai qu'en 2024, lors des législatives, il y avait eu une très forte participation et une mobilisation assez intense, un intérêt assez intense pendant la campagne. Donc, Jean-Luc Mélenchon pense qu'il peut rééditer ce type de moment politique, que cette présidentielle 2027, et il l'a dit, hein, ça va être un choix historique, crucial, notamment sur la question écologique.
3: Ce soir, il y aura certainement un nouveau candidat, Raphaël Glucksmann, à rendez-vous aux 20h de TF1. Alors, ce n'est pas du tout le même décor. Ça peut être aussi un affrontement d'images, la politique. Qui va parasiter l'autre aujourd'hui ?
0: Oui, c'est la raison pour laquelle on peut dire que la pré-campagne est lancée du fait de ces télescopages éventuels. Qui va retenir le plus l'attention, ça, on le saura dans les semaines qui viennent, on ne peut pas préjuger. Je dirais que chacun est un peu dans son style. C'est là où on voit aussi où nous sommes au début. Jean-Luc Mélenchon est sur le terrain, dans un cadre, un décor, on sait qu'il affectionne ces moments-là. Il parle à un public, il a son rôle de tribun et ses envolées parfois un peu lyriques. Il est donc dans un confort et Raphaël Glucksmann sera également dans une posture qui pour lui est la plus confortable, en répondant aux questions de journalistes sur un plateau télé.
3: Chacun dans le costume qui lui convient le mieux. Merci Olivier Roucan, politologue, merci. Chercheur associé au Centre d'études et de recherche de sciences administratives et politiques.
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3: Et on passe maintenant au fil info à 12h20 avec Virginie Lebrun. Le nombre de noyades est en hausse.
19: On a dénombré 301 décès en deux mois. C'est une augmentation de 14% par rapport à l'été 2025. Un triste bilan qui s'explique selon la ministre des Sports par les vagues de canicule qui se sont succédées cet été. La France insoumise est prête à gouverner dès 2027, assure Jean-Luc Mélenchon. Le leader insoumis est dans la Drôme pour la fin des universités d'été de son parti. Il promet la censure du gouvernement Le Cornu sur son projet de budget 2027 qui va aggraver tous les maux de l'économie française, selon lui. Deux policiers municipaux de Marnil et Compiègne dans l'Oise en garde à vue après un accident mortel qui est survenu à la suite d'un refus d'obtempérer. Une enquête pour homicide routier est ouverte. Un séisme de magnitude 5,9 a frappé les environs de Tokyo ce matin. 37 personnes ont été blessées. Et puis le badminton tricolore au top niveau. Les Français Delphine Delru et Tom Jiquel ont été sacrés ce matin champions du monde en double mixte à New Delhi. Une première pour la France dans la discipline.
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3: La saison est décidément exceptionnelle pour les cinémas français. Près de 640 000 tickets vendus en moyenne chaque jour depuis juillet en France. Des chiffres tirés vers le haut par plusieurs locomotives, Spider-Man ou l'Odyssée, mais aussi Matteo Maestrachi, les deux parties du biopic français La Bataille de Gaulle.
1: La France n'a pas capitulé.
2: Déjà plus de 5 millions de spectateurs en cumulé pour les deux longs métrages, ce qui en fait les deuxième et troisième films français les plus vus de 2026. Derrière la nouvelle adaptation du Marsupilami, un beau parcours forcément pour un projet crucial sur lequel le studio Pathé avait misé plus de 75 millions d'euros tout de même. Et d'autant plus remarquable que l'exploitation en salle n'avait pas forcément très bien commencé, avec seulement entre guillemets 380 000 entrées en première semaine, loin du million escompté pour le premier chapitre, ce qui a poussé la production à sortir le deuxième une semaine plus tôt pour surfer sur la fête du cinéma, mais cette fréquentation s'est spectaculairement redressée ensuite, plus 71%, c'est presque inédit, en quatrième semaine pour le premier film par exemple, grâce à un très bon bouche à oreille, et cette aventure de Gaulle n'est pas encore terminée.
3: Matteo Maestrachi, service culture de France Info. C'est un lion qui a 200 ans cette année, le lion de Waterloo en Belgique, une statue en fonte juchée sur une butte, là où Napoléon Ier a subi sa célèbre défaite. Et après 5 mois de restauration, Fabien Cazot, la statue attire à nouveau les touristes, y compris par rancunier, pas mal de Français.
4: Elle se mérite la vue sur la morne plaine de Waterloo. Pour grimper sur la butte du lion, il faut gravir les 226 marches d'un étroit escalier.
5: Vous voyez que ça commence un peu à tirer, non ?
6: Ah, ça tire un peu, là, ouais, sur les cuisses.
4: Thibaut Dantine dirige le domaine de la bataille de Waterloo. C'est lui qui a supervisé les travaux de restauration de l'imposante statue du lion qui domine la plaine. Taille 4,45 m de haut, poids 28 tonnes.
5: Il y avait un énorme échafaudage ici qui a mis le lion en cage pendant plusieurs mois. Donc le lion a été nettoyé, réparé, consolidé.
4: 5 mois de travaux pour redonner tout son lustre au grand fauve.
5: Il a le globe terrestre posé sous sa patte, qui symbolise la paix retrouvée. Et puis il est tourné vers la France, donc vers ce qui étaient les ennemis d'une époque, et pour montrer justement qu'on regarde maintenant dans la même direction.
4: Un lion symbole de paix, juché à 41 mètres au-dessus de champs de maïs, jadis champ de bataille. De quoi donner le vertige à cette collégienne Caroline, 14 ans.
7: C'est incroyable de se dire qu'avant il y avait la guerre sur ces champs, qui ont l'air tellement paisibles, calmes.
4: La guerre, on en entend encore les échos en bas de la butte, au pied du lion. Revêtu d'un uniforme d'époque, Noah, étudiant en sciences humaines, bichonne son canon, comme le faisaient avec minutie en leur temps les artilleurs de l'armée napoléonienne.
8: Là, ici, je vais utiliser ce qu'on appelle un écouvillon, donc c'est cette espèce de grande tige métallique avec le bout torsadé comme une queue de cochon, pour tourner au fond du canon et essayer de retirer les débris qui pourraient encore s'y trouver.
4: Pendant ce temps, son collègue artilleur, Léo, étudiant en histoire, se charge de répondre aux questions du public.
10: Ils ont beaucoup de questions, notamment pourquoi cet endroit, comment se déroulait une bataille. Et souvent, le type de question qui revient, c'est la forme des batailles. Comment les soldats combattaient, comment les soldats vivaient. Ça fait 5 ans que je travaille ici et 5 ans que je propage ma passion.
4: Une passion communicative, à en croire ce couple, Laurence et Thierry, venus de région parisienne.
28: On s'y croirait avec toutes les actions qui arrivent. Ils sont que deux, mais on s'y croirait.
29: Ah, c'est quelque chose. Mais je pense qu'il fallait pas être là à cette époque-là. Alors ici à
4: Waterloo. Pour ceux qui veulent prolonger la visite, un musée souterrain a été construit au pied du lion afin de ne pas dénaturer le paysage. Les fermes environnantes, théâtres également de combat, sont ouvertes au public. Un spectacle en son et lumière célébrera le 12 septembre prochain au pied de la butte les 200 ans du lion de Waterloo.
3: Fabien Cazot depuis la Belgique pour France Info. Et je félicite d'avance Ingrid Pohu qui s'est lancé un sacré défi pour J'ai testé pour vous. En l'occurrence, vous allez l'entendre monter sur la scène d'un théâtre face au public.
30: Il faut que je fasse des petites gammes là, Véro.
31: La porte est ouverte.
32: J'ai testé pour vous le seul en scène avec l'humoriste imitatrice Caroline Caen, alias Miss Bêtise. Après les répétitions au Café Théâtre Parisien Le Grenier du Rire, place au spectacle.
33: L'entrée des artistes.
34: Faut y aller vite, bonsoir.
35: Vous allez où ?
36: On vient de lancer le spectacle et le public est chaud comme la braise.
37: On n'entend ça rien.
36: Chaud comme la braise, je vous le dis.
38: Je suis en régie cachée derrière.
39: J'ai mal au ventre.
38: Tic-tac, tic-tac. Ça va aller, t'inquiète.
39: Ah, ça y est. Allez, Caroline, merde.
40: Bonsoir, Paris.
9: aimez bonnet M? Parce que là, on va faire quelque chose d'un peu plus bonnet A.
11: Vous connaissez Jane Birkin ou pas?
9: Tiens le coup, oui, va jusqu'au bout.
12: Ah, c'est bientôt à moi.
13: C'est une soirée un peu spéciale, parce que nous avons parmi nous une journaliste de France Info. C'est pas une blague. Elle s'appelle Ingrid Pohu. Elle va venir me rejoindre sur scène si elle s'est pas décomposée dans les loges.
12: Bonsoir Caroline.
13: Donc quoi, tes parents dans la vie?
12: Donc, ah, je suis à l'école des femmes.
13: Oui, c'est ça. C'est...
12: Ah, tu m'avais pas,
13: pas prévu ça.
12: D'accord.
13: Parce que c'est donc la première fois qu'Ingrid vient sur scène.
12: Et on a un point commun, toutes les deux, c'est qu'on adore Véronique Sanson.
13: C'est qu'on est très belles, hein, déjà. Et donc Ingrid a préparé une petite chanson.
12: Oui. Moi, ce soir, je teste le stand-up.

0: d'applaudissements pour Ingrid parce qu'il faut le faire quand même.
1: Caroline, ça y est, le spectacle est fini, ouais, c'est la
2: ça
1: fin.
2: Ça y est, on respire. Non, je suis trop contente.
1: On avait un bon public aussi.
2: Ouais. Non, je crois qu'on est juste très très drôle en fait.
1: Je recommande, lancez-vous si vous avez envie de faire du stand-up, faut essayer.
3: Je décortique et je raconte tout pour France Info. Oh.
4: C'est in the pocket.
5: Eh ben, j'en reste sans voix, Ingrid Pohu. J'ai testé pour vous, ça sera écoute sur franceinfo.fr.
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13: Loïc Roosevelt.
14: Et c'est un après-midi calme, peu de changements par rapport à la matinée, mais des pluies localement dans le sud-ouest. Le vent de secteur est continue de souffler modérément sur la façade ouest du pays et va atténuer la sensation de chaleur, puisqu'aujourd'hui on repasse très régulièrement au-dessus des moyennes de saison. En fin de journée, le thermomètre affichera 31 degrés à Cognac, 32 à Bordeaux et 34 degrés à Lombres à Montauban. En revanche, des valeurs bien plus respirables, cette fois-ci dans la capitale et à Strasbourg, avec 25 degrés. Enfin, des orages vont arriver ce soir par le sud de l'Aquitaine, avant de toucher les départements de la façade atlantique jusqu'à la Bourgogne demain. Le ciel va se voiler à l'avant de la dégradation orageuse, donnant d'importants cumuls de pluie et des chutes de grêle localisées. Encore un vent d'est sur la plupart des régions, des rafales de vent plus fortes sous les orages. D'ici là, encore des températures élevées.
5: Merci Loïc Roosevelt. 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Le retour au micro de Théo Metton-Régimbault.
15: Remettre de l'ordre dans les comptes publics, la promesse de Jean-Luc Mélenchon aux universités d'été de la France Insoumise près de Valence dans la Drôme. Le leader insoumis estime que la victoire de LFI est possible en 2027 et que le parti est prêt à gouverner. Il annonce également que les députés LFI vont censurer le budget de l'année prochaine actuellement en préparation. Le prince héritier d'Arabie Saoudite est à Paris pour une visite de deux jours. Il doit assister ce soir avec le président français à la clôture de la Coupe du Monde de e-sport avant de conclure de nombreux accords selon l'Élysée entre son pays et la France. Un triste bilan, dit la ministre des Sports. 301 personnes sont mortes noyées en France depuis le 19 juin, une augmentation de 14% par rapport à l'an dernier. Malgré des campagnes de prévention pour les personnes les plus âgées, les noyades se passent notamment dans des piscines individuelles. 10 000 personnes attendues dans les rues de Suède aujourd'hui pour manifester en faveur du climat à un mois des élections législatives dans le pays. Et alors que l'actuel gouvernement a baissé les taxes sur l'essence et assoupli certaines règles malgré un objectif de réduire les émissions de CO2 liées au transport de 70% d'ici 2030. Emmanuel Macron félicite Delphine Delrue et Tom Jiquel, sacré ce matin champion du monde en double mixte de badminton à New Delhi. C'est une première pour des Français dans la discipline. Ils ont battu en 3-7 deux Chinois, les numéro 1 mondiaux. Il y a trois fois moins de bouchons qu'hier à la même heure en France. Des conditions de circulation un peu plus calmes. Ce dimanche, les routes sont oranges sur l'ensemble du territoire dans le sens des retours, mais vertes pour les départs.
5: Vous avez parlé de badminton, Théo Metton-Régimbault. Et bien maintenant, évoquons le football. Lens et Lyon ont remporté leur premier match de la saison en Ligue 1 hier soir. Il y avait du spectacle à Bollaert. Victoire des Lensois 5-2 contre Auxerre. L'Olympique Lyonnais s'est imposé 2-0 à Toulouse. Tout à l'heure, Rennes accueillera le champion d'Europe, le Paris Saint-Germain. Notre consultant football, Jérôme Alonso, ne voit pas comment les Parisiens pourraient ne pas gagner le championnat à nouveau cette année.
13: La Ligue 1 pour le PSG, c'est un peu un laboratoire d'essai, si on peut dire, avec tout le respect qui est dû aux autres, pour faire mûrir, oui, des joueurs comme, je pense à Cliouche, évidemment, hein, là, tout de suite, avec des matchs à enjeu, mais qui ne seront pas capitaux. On sait bien que cette année, encore plus que d'habitude, le PSG n'aura pas de concurrence. Ça ne veut pas dire que cette Ligue 1 serait inintéressante. Il y aura plein d'autres histoires à raconter. Donc voilà, pour le titre, c'est déjà joué malheureusement, mais pour le reste, il y aura plein de belles choses. L'histoire du PSG s'écrit désormais en Ligue des Champions.
16: Alors, vous parliez d'Akliouche. On a justement le PSG qui a recruté déjà 3 attaquants pour environ 140 millions d'euros, alors que le trio titulaire Doué, Dembélé, Kvaratskhelia, normalement, ne devrait pas bouger. Est-ce qu'il n'y a pas un risque d'avoir un espèce d'embouteillage devant ?
13: Paris veut, alors je n'irais pas dire prendre la concurrence, mais en tout cas, oui, se faire un parc de joueurs comme ça, quasiment inaccessible pour les autres et qui deviendra une armada quasiment intouchable. Le PSG se prémunit, se préserve en achetant des joueurs d'au moins aussi bonne qualité qui seront sur le banc. Ben, de temps en temps, forcément, vous jouerez pas assis devant. Vous savez, une armada européenne, elle a 2-11 de très très haut niveau. Un joueur comme Torres, il comprend qu'il va jouer quand même pas 70 matchs, mais qu'il va en jouer 40 au lieu de 70 ailleurs. Mais parce qu'il est dans aujourd'hui la meilleure équipe d'Europe et que cette meilleure équipe d'Europe, elle a des rotations obligatoires. Parce qu'il y a la fatigue, parce qu'il y aura les blessures, parce qu'il y aura les suspensions, parce qu'il y aura les méformes. Et qu'à ce titre, même des joueurs de niveau mondial seront parfois amenés à être sur le banc de touche. Et c'est aussi pour ça qu'un coach comme Luis Enrique appelle ses recrues ou ses futurs recrues pour leur expliquer le projet. Et puis que s'ils ne sont pas d'accord, ils ne viennent pas. Donc si l'attaquant champion du monde espagnol a signé au PSG, c'est qu'il a eu le coach au téléphone et qu'il a accepté les règles du jeu, tout simplement.
5: Le consultant football de France Info, Jérôme Alonso, avec Aymeric Bravard, avec Rennes PSG à 20h45. Il y aura d'abord cet après-midi Angers-Lille à 15h et Le Havre-Monaco à 17h15. Voilà pour cette première journée de Ligue 1 de football. Alors que les Bleus du basket retrouvent, eux, le public français ce soir à Orléans, un match de préparation contre la Serbie. Et Victor Wembanyama en sera, il est très attendu après ses play-offs NBA. Xavier Monferrand, la star, nous permet déjà de nous projeter vers la Coupe du Monde de l'été prochain.
17: Il peut s'attendre à un accueil des plus chaleureux. Victor Wembanyama, 10 000 supporters des Bleus attendus à Orléans, meilleure affluence du basket français, l'endroit idéal pour des retrouvailles et pour porter à nouveau ce maillot des Bleus, plus important encore à ses yeux que celui de son équipe des Spurs.
18: Il est plus fort parce qu'il se porte sur des échéances beaucoup plus courtes. L'intensité d'une édition de JO, c'est une histoire de semaines. C'est des choses qui se jouent dans le moment, dans le moment présent. On sait très bien qu'il y a très peu de matchs dans une carrière internationale. Donc chacun compte vraiment.
17: Les matchs en bleu sont rares et précieux, particulièrement pour ceux comme Victor Wembanyama qui joue de l'autre côté de l'Atlantique en NBA. Les occasions ne sont pas nombreuses pour travailler ensemble et notamment ce duo que Wemby doit former avec l'autre tour de contrôle de l'équipe de France, Rudy Gobert.
19: On a la chance d'être unique par association aussi, associer deux des meilleurs défenseurs du monde ensemble. Ça peut être une force qu'aucune autre équipe au monde ne peut avoir, donc c'est à nous de trouver comment se rendre meilleur. Bien sûr, ça demande du travail, bien sûr, ça se fait pas en une nuit. Les grandes choses ne se font pas en une nuit. La récompense à la fin, elle peut être incroyable et on peut être vraiment unique. Je sais que tout le monde voudrait que tout soit parfait dès le début, mais c'est pas comme ça que ça marche. Et même si c'était comme ça, ça en vaut moins la peine que si on doit travailler pour développer tout ça.
17: Spectacle garanti sur le terrain, d'autant qu'en face ce soir, Victor Wembanyama va retrouver l'autre géant de la NBA, le Serbe Nikola Jokic, élu 3 fois meilleur joueur du championnat nord-américain ces dernières années. Un duel qui promet, mais difficile de les départager pour l'arrière tricolore Evan Fournier.
20: Je pense que de par son jeu, Victor fait plus OVNI par rapport à ses qualités physiques. C'est vrai que Victor, il fait des choses que personne d'autre au monde ne peut faire. Après, Victor est encore très raw dans son jeu. C'est-à-dire qu'il se découvre encore, il a une marge de progression qui est très grande et il est très très loin d'être du produit fini que peut être Jokic par exemple.
17: Nikola Jokic et la Serbie ont remporté la première manche à Belgrade jeudi soir. Les Bleus ont donc l'occasion de prendre leur revanche à Orléans, même si le plus important reste à venir, les deux matchs de qualification à la Coupe du Monde la semaine prochaine à Paris contre la Slovénie et en Suède.
5: Xavier Monferrand et ce France-Serbie, ce sera tout à l'heure à 18h. Dans la prochaine demi-heure sur France Info, l'équipe de France de Cécifoot en finale des championnats d'Europe pour peut-être un deuxième titre continental d'affilée. Ça ferait du bien à la discipline pour capitaliser encore après la médaille d'or de Paris 2024. Nous parlerons de notre allure à nous, notre marche de plus en plus rapide avec les générations d'après les études scientifiques. Mais d'abord, un peu de diplomatie par le sport.
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5: L'eSports World Cup se termine ce soir à Paris avec des invités de marque dans le public, puisqu'Emmanuel Macron sera accompagné de Mohamed Ben Salman, le prince héritier d'Arabie Saoudite. La compétition d'eSport est largement financée par une fondation saoudienne. Christian Chesneau, d'autres rendez-vous attendent les deux hommes en début de semaine, et notamment une réunion inédite du Conseil de partenariat stratégique franco-saoudien.
21: Passionné de jeux vidéo, Mohamed Ben Salman ne pouvait manquer la clôture du mondial d'e-sport, d'autant plus que l'événement devait se tenir à l'origine dans son royaume, mais il a dû être délocalisé à Paris à cause du conflit dans le golfe Persique. En tout cas, c'est une opportunité pour Emmanuel Macron de reprendre langue avec MBS, un prince qui se déplace très peu à l'étranger. Le chef de l'État entend bien capitaliser sur les doutes de l'Arabie Saoudite vis-à-vis des États-Unis, son allié historique. La conjoncture actuelle s'y prête. Sur plusieurs dossiers régionaux, les vues sont convergentes entre Paris et Riyad. Dans le conflit du golfe Persique, les deux pays poussent à la désescalade entre Téhéran et Washington. Sur la question palestinienne, la France et l'Arabie Saoudite plaident toujours pour la solution des deux États. Enfin, MBS et Emmanuel Macron soutiennent les efforts des autorités de Beyrouth pour restaurer la souveraineté nationale et l'intégrité territoriale du Liban. Côté bilatéral, la France espère jouer un rôle plus conséquent dans le plan de développement du royaume du prince héritier qui a en ligne de mire l'exposition universelle de Riyad de 2030 et la Coupe du monde de football de 2034.
5: Christian Chesneau de la rédaction internationale de Radio France. Bonjour Agnès Levallois.
22: Bonjour.
5: Vous êtes vice-présidente de l'Institut de recherche et d'études Méditerranée-Moyen-Orient. Quel retour en grâce tout de même de Mohamed Ben Salman. Nous sommes 8 ans après la mort de Jamal Khashoggi, ce journaliste assassiné dans un consulat saoudien. Mohamed Ben Salman était devenu un paria auprès des Occidentaux. Ça n'a pas duré si longtemps.
22: Non, ça n'a pas duré très longtemps et très vite, on a vu effectivement un certain nombre de responsables occidentaux, dont la France, dont Emmanuel Macron, revenir vers l'Arabie Saoudite et donc vers son prince héritier. Tant la position de l'Arabie Saoudite a vraiment acquis de l'importance, sous l'impulsion d'ailleurs de ce jeune prince héritier, et que donc le pragmatisme finalement l'a emporté sur les principes, si je puis dire.
5: La réelle politique.
22: Voilà, l'a largement emporté avec un prince héritier qui a aussi su faire profil bas pendant quelques temps, se rendant compte quand même de l'énorme erreur qu'avait représenté cette décision de faire tuer, d'assassiner un opposant politique, qui était ce journaliste Jamal Khashoggi. Et donc à partir de là, effectivement, on a vu à l'époque Joe Biden, déjà le président américain, qui avait dit que plus jamais il ne traiterait avec l'Arabie Saoudite, aller à Riyad et se faire d'ailleurs traiter avec un certain pris par le prince héritier qui avait tout à fait compris les cartes dont il disposait entre ses mains.
5: Il y a ce contexte international porteur, la guerre au Moyen-Orient, mais même avant ça, la guerre en Ukraine. Ce sont des dossiers sur lesquels Riyad a pu montrer son importance.
22: Oui, bien sûr, parce qu'on voit dans la crise énergétique, conséquence de la guerre menée par la Russie en Ukraine, eh bien que le pétrole et le gaz venant du Moyen-Orient étaient d'autant plus importants. Il l'a toujours été, mais il a repris une certaine importance. Et donc, les pays occidentaux eh bien, se sont vus contraints aussi de remettre cette relation énergétique au centre du jeu. Et pour la France, il y a la dimension aussi diplomatique qui est, à mon sens, très importante. Et on l'a vu avec la décision, l'initiative conjointe qui a été prise l'année dernière entre la France et l'Arabie Saoudite pour réaffirmer la nécessité de la création d'un État palestinien aux côtés d'un État israélien. Et donc là, il y a une convergence de vues diplomatiques entre les deux pays.
5: Il y a une forme de neutralité sur ces grands dossiers, en tout cas des rapports privilégiés avec tout le monde.
22: L'Arabie Saoudite entend être une puissance diplomatique régionale et internationale. Ça, c'est vraiment la marque de fabrique, si je puis dire, du prince héritier qui a compris que l'Arabie était un pays important, avait de nombreuses cartes entre les mains et qu'il entend les jouer au mieux de ses intérêts. Ce qui est nouveau aujourd'hui dans la diplomatie menée par l'Arabie Saoudite, c'est qu'elle met en avant prioritairement prioritairement ses intérêts et n'attend plus de savoir ce qui ferait plaisir à ses alliés traditionnels, et je pense en particulier à Washington.
5: Donc, il y a c'est une aussi ça qui explique cet accord de défense signé là, ces tout derniers jours, avec la Turquie et le Pakistan, peut-être.
22: Absolument, parce que les Saoudiens ont été assez déçus du comportement des Américains qui ont lancé la guerre contre l'Iran, alors que les Saoudiens leur avaient dit surtout de ne pas se lancer dans cette aventure militaire. Ils ne les ont pas écoutés. Et aujourd'hui, donc, l'Arabie Saoudite tire les enseignements de cela en diversifiant ses alliances et en montrant aux Américains que les Saoudiens n'attendent plus qu'on leur dicte leur position, mais qu'ils ont leurs intérêts et qu'ils entendent les défendre au mieux.
5: Là, cette présence ce soir dans les gradins d'une compétition d'e-sport, ça peut paraître un peu incongru. Il y a une volonté d'adoucir son image de la part du prince héritier en misant sur le football. Il y a le championnat saoudien aussi qui se développe. Et puis là, sur l'e-sport, c'est une volonté de sa part.
22: Écoutez, ça rentre dans cette stratégie qu'on appelle le soft power, hein, qui est cette stratégie d'influence. L'Arabie Saoudite a pris un peu de retard par rapport à d'autres pays de la région, je pense au Qatar ou même aux Émirats Arabes Unis. L'Arabie a compris que c'était une stratégie gagnante de se lancer dans ce soft power incarné par le développement de manifestations sportives, mais aussi culturelles. Et la France a sa part dans ce développement d'activités culturelles en Arabie Saoudite. Et donc, le prince héritier aurait préféré que cette Coupe du Monde, cette finale, se passe en Arabie Saoudite, ce qui était prévu, mais en raison des tensions dans la région, eh bien, il a choisi de délocaliser ce championnat à Paris. Et donc, là encore, c'est une opportunité pour Paris de réaffirmer cette relation, qui est une relation aujourd'hui considérée comme très bonne entre les deux pays.
5: Et il vaut mieux que ça le soit pour Paris, parce que l'Arabie Saoudite, c'est aussi une manne financière importante pour signer des contrats.
22: Bien sûr, et donc là, pour Emmanuel Macron, effectivement, c'est très important de se montrer aux côtés du prince héritier dans cette manifestation, en sachant que demain, il y a la tenue de ce conseil de partenariat stratégique qui est nouveau, qui est donc la volonté réaffirmée de Paris, mais aussi de Riyad, de renforcer ce partenariat, qui est un partenariat qui s'appuie sur différents piliers. Il y a la question énergétique, mais il y a la question aussi militaire et culturelle. Je rappelle que la France développe ce site touristique à La Hola, qui est un magnifique site nabatéen, et que la France est vraiment en première ligne dans le développement de ce site, et qui vise au-delà de ce site le développement du tourisme, qui est quelque chose de très nouveau pour le royaume saoudien et qui est une ressource potentielle pour le régime, qui rentre dans le cadre de la diversification économique de l'Arabie Saoudite et qui est donc un élément très important au sein duquel la France a toute sa place.
5: Mais là où ce soft power a ses limites, c'est à côté de ça, il y a eu l'an dernier un nouveau record du nombre d'exécutions avec 356 condamnés mis à mort, c'est le décompte de Human Rights Watch. Donc cette ouverture supposée, elle ne se traduit pas vraiment dans la vie quotidienne en Arabie Saoudite.
22: Écoutez, il ne faut pas mélanger deux choses. Il y a le développement, ce que tous les projets de Mohammed Ben Salman, mais il entend gérer son royaume d'une main de maître et que personne ne doit lui dire quoi que ce soit. C'est lui qui décide les ouvertures. S'il y a des Saoudiens qui essayent de pousser pour certaines avancées, il ne les accepte pas. C'est lui qui démontre tous les jours qu'il a 100%, si je puis dire, des cartes entre ses mains. Et c'est lui qui décide quand ouvrir, comment ouvrir, et il n'acceptera pas la moindre pression de la part des Saoudiens pour aller vers des avancées.
5: Et des donc, Français, il ne sera pas question de droits de l'homme lors de ce passage en France ?
22: Peut-être de façon derrière les caméras, il y aura sûrement quelques mots prononcés, mais on voit bien qu'aujourd'hui, c'est pas ça qui est mis en avant, et que on revient au propos tout au début de cet entretien, c'est la réelle politique qui l'emporte, c'est le pragmatisme, et donc l'Arabie Saoudite est un partenaire de la France sur les questions régionales, la question palestinienne, la désescalade dans le Golfe, la question libanaise, et il me semble que les autorités françaises mettent vraiment ça en valeur, quitte à mettre un peu de côté la question des droits de l'homme.
5: Merci Agnès Levallois, vice-présidente de l'Institut de recherche et d'études Méditerranée-Moyen-Orient.
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5: Midi 47, le fil info avec Théo Metton-Régimbo. La prise de parole du maire de Fécamp après des tags antisémites.
15: C'est un choc collectif, dit l'élu. Des croix gammées et des tags anti-police ont été retrouvés sur des bâtiments municipaux de cette ville de Seine-Maritime hier. La commune porte plainte. Les inscriptions ont depuis été effacées. Deux policiers municipaux de Margny-les-Compiègne dans l'Oise sont en garde à vue après un accident mortel suite à un refus d'obtempérer hier. Les policiers municipaux sont interrogés pour déterminer à la fois les circonstances du contrôle et celles de l'accident dans lequel le conducteur du véhicule incriminé est mort. Le président ukrainien Volodymyr Zelensky estime que des élections durant la guerre sont un risque énorme, un tsunami qui fracturerait le pays. Il répond à son ex-ministre de la Défense qui a appelé à la tenue d'un scrutin. Après l'ATP 500 de Barcelone, Arthur Fils va-t-il remporter le Masters 1000 de tennis de Cincinnati? Le Français est qualifié pour la finale ce soir. Il est le troisième Français le plus jeune à se hisser en finale d'un Masters 1000.
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5: Ils ont la possibilité de briller encore. Les joueurs de l'équipe de France de cécifoot, les champions paralympiques de Paris 2024, ils sont en finale des championnats d'Europe aujourd'hui. Match à 18h tout à l'heure contre l'Angleterre. Bonjour Rémi Garanger.
1: Bonjour.
5: Vous êtes le responsable du cécifoot club de Schiltigheim et c'est vous qui organisez cette compétition à Strasbourg face au Parlement européen, décor prestigieux. Que les Français jouent à domicile, c'est un gros avantage. Ça y est, le public a mordu, les spectateurs sont là pour porter l'équipe.
1: Ah oui, je pense que dans la lignée de Paris 2024, les supporters ont leur rôle à jouer. Comme dans tout sport, finalement, ça rajoute une énergie supplémentaire, un peu comme un 12e homme. Pour le coup, là, c'est le 6e homme de l'équipe de cécifoot. Et ça les aide, ils me le disent à chaque fois, même s'il faut supporter en silence.
5: Oui, c'est ça, il faut rester très fort. Silencieux. C'est quand même la différence avec l'ambiance d'un stade de football classique.
1: Oui, on se rapproche assez de la manière dont on s'est supporté au tennis. Donc, rester calme pendant le jeu et ensuite encourager pendant les temps morts.
5: Cet engouement, c'est pour ça aussi que c'est important de gagner le titre ce soir. Ça peut aider à maintenir l'attention du public.
1: Tout à fait, ça permet de rester bien concentré en tant que supporter sur le jeu et ça aide à ce que les athlètes soient performants pendant la compétition.
5: Je parle plutôt au-delà de ce seul match de ce soir, un nouveau titre européen, le deuxième d'affilée, ça aiderait toute la discipline du cécifoot à continuer à briller et à être porté par cet engouement sans doute en partie né à Paris 2024.
1: Bah c'est évident parce que ça nous permet de bien démocratiser le sport en France à travers les médias, à travers aussi les partenaires et donc derrière, c'est ce qu'on veut en termes de retomber, c'est avoir plus de pratiquants et donc plus de clubs sur le territoire.
5: C'est déjà notable, quelque chose a changé à ce niveau-là?
1: Je pense que les Jeux de Paris ont été un accélérateur d'intéressement à la discipline. Aujourd'hui, deux ans et demi après, on commence à avoir les premiers fruits de Paris 2024. On a trois nouveaux clubs sur le championnat, donc c'est une vraie évolution et on espère que ça va continuer et que d'ici deux à trois ans, on ait les résultats du championnat d'Europe de cécifoot.
5: Et les promesses de soutien au sport, est-ce qu'elles ont été tenues selon vous?
1: Je pense qu'après les Jeux, c'est forcément retombé. Sur l'événement, on est très content. On a réussi à avoir un super soutien des institutionnels, mais aussi de partenaires privés comme le Crédit Mutuel. Et c'est la première fois qu'on a cette considération. Donc il y a une évolution. Elle a mis du temps et elle met toujours du temps à se mettre en place. Mais en tout cas, je pense que ça suit son cours. Et aujourd'hui, les gens se rendent compte que il faut ouvrir son esprit et il faut soutenir ce type de sport.
5: Si on se tourne à nouveau vers le match de ce soir, alors on rappelle que la France est tenante du titre. Et puis, bien sûr, il y a eu la médaille d'or de Paris 2024. Est-ce qu'ils partent favoris, nos Bleus?
1: Alors, ils font partie des favoris, d'autant plus que le premier match de l'équipe de France était contre l'Angleterre et on a gagné 4-1. Donc, ils le sont. Néanmoins, c'est souvent pas forcément, on va dire, intéressant en tant qu'entraîneur de partir favori parce qu'il y a une certaine pression qui s'installe. Mais je connais nos Bleus, ils ont une expérience extraordinaire. C'est des vieux briscards, donc ils vont être prêts mentalement.

0: plus en plus vite.
1: Oui, et ça n'est pas une petite accélération. On marche 15% plus vite que dans les années 80, du moins à New York, à Boston et à Philadelphie, les trois villes pour lesquelles il existe des enregistrements fiables des piétons. C'est une équipe de l'université de Yale et du MIT qui a mené l'étude. Les chercheurs sont allés rechercher des séquences vidéo filmées dans les années 80 par un urbaniste qui avait étudié les interactions dans la rue, et ils ont filmé les mêmes endroits 40 ans après, avant d'analyser les images à l'aide de l'intelligence artificielle. Alors, ils s'attendaient à des différences, mais pas à ce point, 15% ce n'est pas rien. On file dans la rue, on est pressé. Le cliché de la vie trépidante des urbains n'a jamais été aussi vrai. On flâne moins aussi, la proportion des flâneurs a diminué de 14%. Un flâneur, d'après le barème des chercheurs, c'est quelqu'un qui marche à moins de 0,5 mètres par seconde, 1,8 km heure. En revanche, on est toujours aussi solitaire, le pourcentage des personnes marchant seules a à peine évolué, il est passé de 67% à 69%.
0: Mais alors Mathilde, est-ce qu'on sait la cause de cette accélération?
1: Les chercheurs ont testé plusieurs hypothèses, comme la hausse des revenus urbains qui aurait accéléré la marche, le temps serait en quelque sorte devenu plus précieux, ou la multiplication des cafés qui offrent des lieux d'interaction sociale plus confortables à l'abri de la pluie ou de la chaleur. Car la conséquence de cette marche frénétique, c'est que la fréquence des rencontres dans la rue décline, ainsi que le nombre d'interactions. Les rues sont devenues de simples lieux de passage, même celles qui sont conçues pour être agréables. Ce n'est plus là qu'on rencontre les gens, qu'on organise les relations sociales. Vous voyez où je veux en venir, la cause, bien sûr, ce serait l'arrivée des portables. C'est ça, le gros changement de ces 40 dernières années. On organise sa vie sociale au téléphone et ça se voit dans notre manière de nous déplacer dans la rue. Reste à voir si ça se vérifie partout dans le monde. Maintenant qu'ils ont éprouvé leur méthode, les chercheurs sont en train de rassembler des images de 40 villes en Europe. On verra si on marche aussi vite que les New-Yorkais.
0: Mathilde Fontès du magazine Epsilon, merci beaucoup. Ce billet science en téléchargement avec l'application Radio France. Et une petite crise de nombrilisme maintenant dans ces chansons qui font l'actu avec Sanseverino. Aujourd'hui, Bertrand Dical se penche sur le morceau « Moi, moi, moi ».
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3: Vous le savez, il y a des artistes qui n'arrivent pas à écrire leur nom autrement qu'avec une majuscule gigantesque. Ils sont les meilleurs, les plus puissants, les plus colossaux, et dans la musique urbaine, c'est même un lieu commun. Et puis voici Sanseverino, une chanson qui s'intitule « Moi, moi, moi » et qui est, vous vous en doutez, au second degré, comme s'il faisait une thérapie pour se recentrer sur lui-même, lui-même et sa trace numérique, lui-même et son image, lui-même et sa carrière.
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3: Sanseverino n'est pas le seul artiste de sa génération à contempler avec ironie la vanité d'autres artistes, c'est-à-dire la vanité que déploieraient tous les artistes s'ils n'avaient aucun garde-fou. Voici M en 2003 avec une formule habile. Écoutez bien.

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Quelle jolie phrase à double sens chez M qui évoque l'ego surdimensionné d'un autre, forcément pas lui. Mais c'est un exercice ambigu chez les artistes que de pourfendre les vanités. À qui s'en prennent-ils d'ailleurs ? Écoutons Charles Aznavour. Trois chansons de 1961, 1964 et 2007. On ne sait pas toujours si quand il dit « je », il parle de lui-même ou d'un personnage de fiction.

0: Notre patrimoine recèle quelques merveilles quant à la vanité, comme celle du fils à papa Célestin dans l'opérette L'Auberge du Cheval Blanc. Voici, dans cet exercice de vantardise et de 1932 à 2011, Georges Milton, Marcel Amont, Grand Jojo et le chef d'orchestre classique Hervé Niquet.
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Mais notre époque aussi sait produire des satires et des égos dilatés. En 2015, Willie Williams sort une chanson historique, car elle sera une des premières vidéos françaises à atteindre le milliard de vues sur YouTube. Et son titre est tout simplement « Égo ».

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1: Et on a l'impression que peu de créateurs de la chanson se sont vraiment tenus à l'écart de ce travers particulièrement répandu chez les humains. Évidemment Jacques Brel, évidemment Les Bourgeois en 1962.
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0: Faut bien écouter les Reggae Men. Ici, le groupe Dubbing Corporation rappelle la transformation du monde. Les soucis de gloire des artistes des musiques populaires sont désormais accessibles à tous les humains dans le monde connecté. Et cela fait l'impact personnel que l'on peut ressentir en écoutant San Severino. Pourtant, nous ne sommes pas artistes, ni vous ni moi, mais on comprend bien ses angoisses, ses obsessions, ses troubles. 2021, San Severino, moi, moi, moi.
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2: Loïc Rouzeval.
7: Et c'est un après-midi calme, peu de changements par rapport à la matinée, mais des pluies localement dans le sud-ouest. Le vent de secteur est continue de souffler modérément sur la façade ouest du pays et va atténuer la sensation de chaleur, puisqu'aujourd'hui on repasse très régulièrement au-dessus des moyennes de saison. En fin de journée, le thermomètre affichera 31 degrés à Cognac, 32 à Bordeaux et 34 degrés à Lombres à Montauban. En revanche, des valeurs bien plus respirables, cette fois-ci dans la capitale et à Strasbourg, avec 25 degrés. Enfin, des orages vont arriver ce soir par le sud de l'Aquitaine, avant de toucher les départements de la façade atlantique jusqu'à la Bourgogne demain. Le ciel va se voiler à l'avant de la dégradation orageuse, donnant d'importants cumuls de pluie et des chutes de grêle localisées. Encore un vent d'est sur la plupart des régions, des rafales de vent plus fortes sous les orages. D'ici là, encore des températures élevées.
2: Merci Loïc Rouzeval. Vous écoutez France Info et il est 13h. Bonjour Antoine Geoffrin.
8: Bonjour Augustin, bonjour à tous.
2: Plus de morts par noyade cet été en France.
8: Les décès en hausse de 14% selon la ministre des Sports, qui relève un manque de respect des consignes de sécurité. La victoire est possible. Jean-Luc Mélenchon harangue ses militants réunis aux amphis d'été de la France Insoumise. Le candidat à l'Élysée promet déjà de censurer le prochain budget de l'État. Le prince héritier d'Arabie Saoudite en visite officielle en France aujourd'hui et demain. L'occasion de renforcer les liens entre Paris et Riyad et d'aborder plusieurs dossiers sensibles avec Emmanuel Macron. Enfin, une première historique pour le badminton français. Un titre de champion du monde en double mixte ce matin et peut-être un deuxième. Alex Lanier en finale du simple messieurs en ce moment. C'est l'une des conséquences de la canicule historique que nous avons connue cet été. Le nombre de noyades mortelles est en hausse par rapport à l'an dernier, annonce ce matin la ministre des Sports, invitée de nos confrères de France Inter. Marina Ferrari parle d'un sombre bilan, Boris Loumagne.
9: Oui, depuis le 19 juin, 301 personnes sont mortes de noyades en France, un chiffre en hausse de 14% par rapport à l'année dernière. Alors dans le détail, la ministre des Sports évoque beaucoup de décès chez les personnes âgées, dans des bassins individuels, des piscines donc. Marina Ferrari pointe notamment un manque de respect des consignes de sécurité en faisant référence à des cas d'hydrocution. Le ministère des Sports a également comptabilisé un nombre important de noyades en eau libre, dans des canaux par exemple, des zones qui ne sont pas autorisées à la baignade. Marina Ferrari cite en particulier des comportements à risque en Île-de-France. Voilà pourquoi le ministère travaille main dans la main avec la région pour étendre à l'avenir le nombre de sites de baignade surveillés.
8: Boris Loumagne sur France Info. 10 000 personnes réunies ce matin à Châteauneuf-sur-Isère dans la Drôme. C'est ce qu'affirme en tout cas le leader de la France Insoumise, Jean-Luc Mélenchon, venu clôturer par un discours les amphis de son parti politique. La victoire est possible, prédit le candidat insoumis qui promet un jour nouveau en 2027. Autre promesse de Jean-Luc Mélenchon, la censure à venir du budget de l'État qui sera débattue à la rentrée.
10: L'économie française était sur le fil du rasoir de la récession, elle va plonger. Car le Cornu prépare un nouveau budget de coupe rase qui va aggraver tous les maux. Une fois de plus, nous le censurerons, j'en suis certain. Voyez tous ces gens qui nous ont conduits à ce désastre venir nous donner des leçons sur la manière de bien gérer. Quelle impudence! C'est nous les gens sérieux et responsables. Nous nous engageons, une fois au gouvernement, à remettre de l'ordre dans les comptes publics, car nous en sommes capables, en redonnant des marges de manœuvre au budget de l'État.
8: Jean-Luc Mélenchon à Châteauneuf-sur-Isère dans la Drôme, et ce budget dont ne veut pas, dans cette mouture, le leader de LFI, le Premier ministre, appelle les parlementaires à le voter. Sébastien Lecornu a écrit une lettre de 4 pages hier, révélée par Le Parisien et consultée par France Info. Choisir d'attendre l'élection présidentielle pour adopter un budget pour 2027, c'est choisir le désordre, prévient le chef du gouvernement qui appelle à ne pas offrir de prise aux mouvements spéculatifs.
2: France Info 13h. 4 et le maire de Fécamp va porter plainte.
8: L'élu de Seine-Maritime réagit après ces tags antisémites et anti-police découverts hier midi sur un bâtiment municipal. Colère et dégoût de David Roussel.
11: Ces inscriptions n'ont pas leur place. Ce sont les valeurs de la République qui sont atteintes lorsque on a ce genre d'inscription, et en plus qui tombe sous le coup de la loi, hein, puisque les propos antisémites sont punis par la loi. C'est vraiment la loi qui doit s'appliquer le plus fermement possible. Il faut aussi laisser maintenant la police faire son enquête, hein, puisque plainte va être faite auprès du commissariat de Fécamp. Il ne faut rien laisser passer dans ce cas de figure. C'est une atteinte aussi à nos institutions. L'ordre républicain est tenu aussi par la police, et attaquer la police, c'est bien sûr attaquer la République.
8: David Roussel, le maire de Fécamp, joint par nos confrères d'ici Normandie. Les tags ont été rapidement effacés. À Nancy, un homme mis en examen puis placé en détention provisoire hier, annonce le procureur adjoint de la ville. Il est soupçonné d'avoir abattu un jeune de 23 ans mercredi à Maxéville. C'est dans la banlieue de Nancy. Il s'agit d'une fusillade liée au trafic de drogue, précise le parquet. Le suspect a reconnu les faits.
2: Les 80 000 étudiants de l'université Aix-Marseille ont tous reçu un courrier frauduleux.
8: Ça fait une quinzaine de jours que cette tentative d'arnaque fleurit sur leur boîte mail. On leur demande de payer 450 euros pour des prétendus frais d'inscription. Pour l'instant, on ignore si certains d'entre eux se sont laissés piéger ou non. Yvan Plantel, l'université en tout cas a été alertée et a réagi.
12: Oui, d'autant que ce n'est pas la première année que cela arrive à l'université Aix-Marseille, mais cette fois, il y a 2 versions de mails frauduleux et ils sont plus vrais que nature. Tout y est. Le logo en couleur de l'université, les messages automatiques d'alerte. L'un prévient notamment des dates auxquelles le personnel administratif est en vacances. Seul hic, une faute de grammaire s'est glissée dans l'un des textes. Le mail mentionne le règlement de la frais administratif et non pas le règlement des frais administratifs. L'université nous indique que ces messages frauduleux ont été envoyés depuis des adresses qui ne sont pas celles de l'université. Il ne s'agit donc pas d'un piratage d'une boîte mail d'un personnel. Des mesures techniques ont été mises en place pour limiter la diffusion et le transfert de ces messages.
8: Yvan Plantaille ici, Provence pour France Info. Le prince héritier d'Arabie Saoudite est en France aujourd'hui pour une visite officielle jusqu'à demain. Ce soir, Mohamed Ben Salman rejoint Emmanuel Macron au Grand Palais à Paris. Le ton sera a priori léger dans un premier temps, avant une réunion bilatérale prévue demain entre les deux dirigeants au Marwaman.
13: C'est par une finale de grand tournoi de jeux vidéo que débute ce soir la visite officielle de Mohamed Ben Salman à Paris. Mais derrière cette photo très médiatique, les enjeux sont avant tout diplomatiques et économiques. Dès demain, Emmanuel Macron et MBS se retrouveront à l'Elysée pour évoquer plusieurs dossiers sensibles, la guerre contre l'Iran et ses conséquences, la situation dans la bande de Gaza, au Liban et en Syrie. La France entend aussi renforcer ses liens économiques avec Riyad. Les entreprises françaises espèrent prendre leur part dans les investissements dans le cadre de la vision 2030, le vaste plan de transformation de l'Arabie Saoudite lancé en 2016 par Mohamed Ben Salman. Lundi, les deux hommes présideront la nouvelle instance destinée à renforcer la coopération entre Paris et Riyad, le Conseil de partenariat stratégique franco-saoudien. Une relation aujourd'hui placé sous le signe de la Realpolitik, 8 ans après l'assassinat du journaliste saoudien Jamal Khashoggi, commandité par MBS, selon une enquête de la CIA, les services de renseignement américains.
8: Omar Waman, rédaction internationale de Radio France. Le président de l'Ukraine met en garde contre l'appel de son ancien ministre de la Défense d'organiser de nouvelles élections dans le pays. Volodymyr Zelensky déclare ce matin qu'un tel scrutin en temps de guerre serait un risque énorme. Il voit cela comme un tsunami qui fracturerait l'Ukraine. Élu en 2019, son mandat devait s'achever en 2024, mais il est toujours en poste sans nouveau vote parce que la loi martiale interdit de nouvelles élections.
2: L'actualité sportive. sportives et les mondiaux de badminton à New Delhi en Inde.
8: Et la France prend la lumière aujourd'hui. Bonjour Guillaume Batin.
14: Bonjour.
8: Un Français actuellement en finale du simple messieurs, Alex Lanier. Comment ça se passe?
14: Alexis Lanier, 10e mondial, opposé au japonais Kodai Naraoka, 11e mondial. Et pour l'instant, il est devant Alexis Lanier, le Normand de 21 ans. Il a empoché le premier set largement de 10 points d'avance, 21 à 11. Et il a 5 points d'avance dans le deuxième set, 8 à 3 pour Lanier. Bien parti pour conforter cette médaille historique, cette journée historique. Et c'est peut-être 2 médailles pour l'équipe de France, oui, en badminton.
8: 2 médailles parce que la France a déjà reçu l'or en double mixte.
14: Absolument, avec cette paire Delphine Delrue associée à Tom Jiquel. Ils ont battu en finale les numéros 1 mondiaux, les Chinois, 3-7, 22-20, 21-19 et 21-15.
15: Ouais, c'est assez extraordinaire d'être champion du monde. J'ai du mal à y croire encore. Et les émotions très fortes quand on était champion du monde, mais tout de suite, on est très, très fiers, très heureux. On est sur le toit du monde. On bat les numéros 1 et 2 chinois. C'est une belle médaille d'or mondiale en plus, donc trop fiers. En fait, on a vu tout ce qu'on a travaillé sur ces deux derniers matchs, donc ça nous rend encore plus fiers, je pense.
16: Incroyable. Je pense quand on a réalisé qu'on allait pouvoir chanter la Marseillaise sur le podium, on était encore plus heureux, on aurait dit des petits-enfants. Mais ouais, super contente. On voulait vraiment gagner en premier, parce qu'on sait qu'Alex derrière, il veut gagner, on le sent bien. Donc il fallait gagner aujourd'hui et de battre pour la première fois le numéro 1 avec un niveau de jeu pareil. C'est trop bien.
14: Les champions du monde français de badminton, Delphine Delrue et Tom Jiquel, à jamais les premiers. Ils ont reçu les félicitations d'Emmanuel Macron.
8: Bravo à nos deux champions, en effet, écrit le chef de l'État. Merci Guillaume Batin. Et puis le football, c'est la suite et la fin de la première journée de Ligue 1 cet après-midi. 3 rencontres au programme. Augustin Angers-Lille, 15h. Le Havre-Monaco à partir de 17h15. Et Rennes-Paris-Saint-Germain, le coup d'envoi, c'est à 20h45. Et c'est à suivre évidemment sur France Info.
2: Merci Antoine Geoffin.
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2: Et s'il vous reste un peu de souffle après ces exploits du badminton, nous allons monter en haut d'un phare breton dans la prochaine demi-heure, 65 mètres de haut en courant. Et puis en redescendant, nous plongerons sous l'eau à la découverte de la faune sous-marine. Visite guidée grâce au Muséum National d'Histoire Naturelle de Paris. 400 ans cette année pour le muséum. Et d'abord, cet été qui touche à sa fin avec un bilan effroyable des noyades.
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2: Il y avait encore en cette fin de semaine une alerte aux baïnes sur tout le littoral aquitain. Après les canicules à répétition, ça fait un été catastrophique du côté des noyades. 301 morts depuis le 19 juin. La ministre des Sports, Marina Ferrari, déplore de mauvais comportements toujours plus fréquents.
19: Beaucoup de personnes ont cherché la fraîcheur et donc à se mettre à l'eau avec des comportements à risque qui ont été détectés. Ce qu'on observe quand on regarde les chiffres dans le détail, c'est que beaucoup de noyades se sont passées pour les personnes les plus âgées dans des bassins individuels. Donc, on rentre dans l'eau sans prendre garde à respecter les consignes de sécurité, à hydrocution notamment, oui. On peut aussi sous-estimer sa forme physique. Et puis, de l'autre côté, c'est vraiment des noyades en eau libre, dans des canaux, par exemple. On a vu beaucoup de comportements un risque en Île-de-France notamment, et nous travaillons avec la région Île-de-France aujourd'hui pour améliorer les points de baignabilité et puis sécuriser davantage les choses. Alors on ne pourra pas sécuriser tous les lieux de baignade, vous imaginez, le long d'un cours d'eau, on ne peut pas mettre une surveillance tous les 10 mètres, c'est, oui, c'est pas possible, donc il faut absolument que nous passions fortement ce message de prévention et de respect des règles de sécurité.
2: La ministre des Sports Marina Ferrari sur France Inter ce matin, c'est une hausse de 14% par rapport à la même période l'an dernier, ces chiffres de noyade. Bonjour Olivier Jaman.
20: Bonjour.
2: Vous êtes membre du conseil d'administration de la Fédération française de sauvetage et de secourisme. Est-ce que les Français ont fait n'importe quoi cet été ?
20: Alors, il faut, au-delà du comportement, il faut également mettre ça en corrélation avec les températures que l'on a rencontrées et donc la volonté des gens d'aller chercher des puits de fraîcheur et très souvent des puits de fraîcheur dans des milieux naturels qui ne sont pas surveillés et pas adaptés à la baignade. C'est surtout ça la grande problématique qui a occasionné une hausse des noyades, notamment chez les adolescents, dans des milieux naturels, des milieux qui n'avaient pas spécialement l'habitude d'aller explorer.
2: Alors même que les organismes sont affaiblis par la chaleur, donc c'est forcément plus dangereux, peut-être moins palpable le risque que ça représente.
20: Oui, alors il faut mettre ça aussi à l'état de santé général. C'est vrai que les longues chaleurs que l'on a rencontrées ont affaibli les organismes. Peut-être aussi des personnes qui sont allées dans des milieux aquatiques sans spécialement estimer correctement leur capacité à revenir. Et puis la connaissance du milieu. Je reviens encore là-dessus, mais le milieu naturel, quand il n'est pas aménagé, peut comporter son lot de dangers qui soit notamment sous-marin, avec des branchages, etc., qui ont été transportés durant les nombreuses inondations que, là, pour le coup, on a rencontrées l'hiver dernier.
2: Est-ce qu'il y a quelque chose à faire à ce sujet, des lieux dont on peut améliorer la sécurité ? La ministre parlait de certains canaux, peut-être en Île-de-France, mais c'est envisageable ailleurs également ?
20: Alors, la recrudescence des noyades est notamment sur les eaux intérieures. Toute la bande littorale connaît toujours son lot de noyades, mais là, ce qui sort des chiffres de cette année, ce sont les eaux intérieures. Et eaux intérieures, on entend lacs, rivières, tout ce qui va être des lieux de baignade qui ne sont pas habituels. Donc oui, il va peut-être falloir repenser dans les prochaines années des lieux de baignade qui vont pouvoir accueillir de manière sécuritaire les personnes, mais encore une fois, faut-il que les personnes veuillent bien aller dans ces lieux de baignade, puisque certaines collectivités ont quand même pris le parti d'aménager certains lieux qui ne peuvent pas toujours absorber le flux de personnes, puisqu'avec les canicules, ce sont plusieurs centaines de personnes qui viennent simultanément sur les lieux de baignade.
2: Qui plus est, il y a le souci de l'aménagement de ces lieux, mais il faut aussi des surveillants, des plages et des piscines, des rivières. Est-ce que vous êtes assez nombreux pour faire face à la demande?
20: Alors là, c'est un contexte en plus professionnel qui est complexe. On parle très souvent du manque de maîtres nageurs, mais la mission première du maître nageur est l'apprentissage de la natation pour les très jeunes enfants. Et d'ailleurs, on voit qu'il y a une stagnation auprès de ces très jeunes enfants à qui les programmes d'aisance aquatique commencent à porter leurs effets. Alors, il y a une réforme de la surveillance de baignade et notamment du diplôme de surveillant de baignade qui change au 1er octobre avec une autre professionnalisation de ces acteurs de secours. C'est une volonté ministérielle et de l'ensemble des organismes de formation à voir comment ça va porter ses fruits dans le futur, mais en effet, il est difficile pour des collectivités ou des structures privées de trouver des surveillants de baignade. Et on espère que cette réforme va permettre d'augmenter ce
2: métier. Il y a des candidats, en tout cas, pour ce diplôme-là. Et il y a du monde qui veut être surveillant.
20: Oui, alors on a toujours c'est très souvent des plus jeunes, un public de 18, 20 ans, 25 ans, qui commencent à se former à passer donc l'ancien mouture du BNSSA et donc maintenant le SSA, le surveillant sauveteur aquatique, puisque ce sont des métiers passion. Ce sont des personnes qui veulent venir se former. Alors là, la formation a été augmentée d'un point de vue des gestes de secours, puisqu'on est sur 2 semaines de formation en secourisme et ensuite une spécialisation aquatique. À voir comment le jeune public va répondre, mais on a quand même une modulation de la formation qui peut très bien être faite en complément d'études, que ce soit le soir ou pendant les vacances scolaires. Donc on essaie d'aller chercher ce public étudiant et jeune pour pouvoir se former.
2: Je tiens à préciser qu'il y a eu beaucoup plus de noyades que de nombre de morts liées à ces noyades. Près d'un millier de noyades cet été. C'est à ça aussi qu'on mesure l'importance et l'efficacité de vos services. Il y a eu beaucoup de personnes secourues et sauvées. Vous parliez de l'apprentissage de la natation, notamment par les plus jeunes. Il y a quelque chose à faire sur cette pratique-là ? Il y a encore des lacunes ?
20: Alors, des lacunes, on en a toujours, puisque c'est la difficulté d'accès aux établissements de bains. Et ça, ce n'est pas un secret de Polichinelle, on est en manque de piscines sur le territoire. Maintenant, il y a des programmes d'aisance aquatique qui ont été commencés il y a quelques années sur les enfants de 4 à 6 ans. On en récoltera les fruits dans quelques années, puisque on le voit, ce sont essentiellement les adolescents là sur lesquels le public, on a eu une recrudescence de noyades. Ce sont des jeunes qu'on a commencé à former il y a 4-5 ans. Donc peut-être des enfants qui aujourd'hui ont 10 ans. Donc on espère avoir les fruits de cet apprentissage de la natation dans quelques années. Là, en attendant, on a une génération qu'il va falloir surveiller, et vous le dites très bien, et je tiens à saluer tous les professionnels qui sont là, puisque on parle des noyades. Les noyades avec décès ne représentent que 30%. Alors c'est toujours 30% de trop, mais de décès. C'est-à-dire qu'il y a des professionnels qui sont là, qui réalisent des gestes, qui sauvent des personnes et qui font de la prévention. Et vraiment, si on pourrait passer un message à tout le monde, c'est de se dire, ben, venez vous former, faites partie de ce joli maillon de prévention. Ben pour éviter que les personnes se noient.
2: Mais est-ce qu'elle fonctionne, cette prévention ? Je vous dis ça parce que la ministre Marina Ferrari, la même, avait déjà fait un point statistique à la mi-juillet. Elle parlait à ce moment-là de 142 décès depuis la même date. Donc on voit que ça n'a pas ralenti ensuite. Ça n'a pas accéléré, mais ça n'a pas ralenti. Il y a une difficulté à écouter les messages d'alerte ?
20: Alors, on a toujours une corrélation avec les températures. Et là, les températures caniculaires, dès qu'on est en période de canicule, les noyades augmentent. Alors, plus on va réussir à diminuer les noyades, ben, plus on réduira le nombre de décès. Alors, il y a des annonces qui ont été faites durant l'été. Ce n'est pas en 3 semaines. C'est très difficile de changer toutes les
2: oui. C'est les au quotidien, toute personnes. L'année, sans attendre l'été, qu'il faut faire de la pédagogie.
20: C'est ça. Je pense qu'il ne faut pas attendre. Il ne faudrait pas que la prévention de la noyade, mais comme grand sujet sociétaux, il ne faudrait pas que ça retombe dans un coin de tiroir dès la fin de l'été et qu'on ressorte nos statistiques et nos messages de prévention au mois de mai. Non, c'est là. Et là, c'est nous aussi, organismes de formation et fédérations délégatrices, qui devons avoir faire ce travail-là auprès des jeunes pour qu'ils puissent venir se former, être les acteurs de la prévention, puisque c'est dès septembre que l'on va commencer à former les futurs professionnels pour l'été prochain.
2: Et ces efforts-là, il faut les continuer. Merci Olivier Jaman, membre du conseil d'administration de la Fédération française de sauvetage et de secourisme.
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2: 13h20, le fil info avec Antoine Geoffin. Jean-Luc Mélenchon promet de censurer le prochain budget que prépare le gouvernement.
0: Il le dit devant ses militants, 10 000 d'après lui, réunis ce matin pour la clôture des amphis d'été du parti à Châteauneuf-sur-Isère dans la Drôme. Le candidat de la France insoumise pour l'élection présidentielle affirme que la victoire est possible en 2027 et promet un jour nouveau. Le nombre de noyades mortelles en augmentation de 14% cet été par rapport à l'été 2025. Cela représente 301 décès depuis le 19 juin, déclare la ministre des Sports, invitée ce matin de nos confrères de France Inter. Marina Ferrari pointe du doigt le non-respect des consignes de sécurité. Le prince héritier d'Arabie Saoudite en visite officielle ce soir en France. Il se rend avec Emmanuel Macron à la clôture de la Coupe du Monde des Jeux Vidéo au Grand Palais à Paris, avant une réunion bilatérale demain pour renforcer les liens entre les deux pays. Et puis la paire française Delphine Delrue, Tom Jiquel, championne du monde de badminton ce matin à New Delhi en Inde. Titre historique pour la France, ça n'était jamais arrivé. Alex Lagnier dispute lui en ce moment la finale du simple messieurs.
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2: C'est l'un des défis sportifs les plus connus de la région Bretagne, la montée du phare d'Ecmul à Pinmar dans le Finistère, une montée en course contre la montre. 295 marches, 65 mètres de haut, 200 courageux participaient hier. Emma Dehoé, vous avez rencontré leur aîné du haut de ses 79 ans.
21: Comment se sent le doyen avant de partir ?
22: En super forme. J'ai fait tout ce qu'il fallait. Régime alimentaire depuis quand ? Depuis hier soir. Cette année, je crois que ça va être bon. Je vais exploser le chrono.
23: Et oui, au coup de pistolet, hein, comme sur les tatatés. Et c'est parti !
24: Alors sur la ligne de départ, Jean-Claude, cheveux blancs, lunettes et survêtements noirs, s'engouffre dans le phare à toute vitesse.
21: Bravo à vous ! Comment vous êtes senti ?
22: Mal. Non, c'est très très dur. Surtout quand on arrive vers la 200e marche. Dans la tête, on dit qu'il y en a encore 109 à faire. J'irai pas. Ça brûle dans les cuisses.
24: Elle les remue à toute vitesse, ses cuisses. Marie, de l'Octudi, le maillot grimpeur à bois rouge, s'échauffe.
25: Ouais. Ah, c'est bon. En plus, je suis interviewée, ça va gagner, ça va le faire.
24: Vous avez la niaque ?
25: Ouais, la niaque. À tout âge, il faut avoir la niaque.
24: Parce qu'à 61 ans, sur les marches très étroites du phare, elle se serait bien tenue.
25: En fait, on n'a pas le droit de tenir la rampe. Donc ça, c'est dur. Parce qu'on a envie de la tenir, la rampe. Mais on n'a pas le droit.
24: Interdit depuis 3 ans pour protéger l'édifice de 1897. Alors c'était...
25: Super dur. J'avais l'impression de respirer avec une paille, quoi.
21: Parce que la grimpeuse de l'Octudi, elle est fière d'elle.
25: Ah ouais. Vous avez vu, je suis descendue avec la banane, quoi. Ah voilà, c'est cool.
24: Sourire aux lèvres, Marie et Jean-Claude se redonnent rendez-vous l'année prochaine pour gravir le phare en moins de 2 minutes.
2: Et les bananes ne sont sans doute pas de refus après un exploit sportif pareil. Merci Emma Dehoé. Ici Braise Isel pour France Info. Le Muséum national d'histoire naturelle célèbre ses 400 ans à Paris et France Info les fête avec lui tout l'été. Nous plongeons dans les collections du muséum. Anne Le Gall, vous nous présentez aujourd'hui le programme Atlas Sea qui s'intéresse à la faune sous-marine.
1: En ce matin du mois d'avril, ils sont une petite dizaine de scientifiques à embarquer sur un bateau dans le port de Roscoff, dans le Finistère. Objectif, explique Céline Houbin, ingénieure à la station biologique, prélever des sédiments à une vingtaine de mètres de profondeur.
3: On va aller collecter du sable, et dans le sable, il y a plein d'organismes qui y vivent. Et donc, on espère, mais j'en suis même certaine, on va trouver des organismes pour lesquels le génome n'est pas encore connu.
1: C'est parti pour 2 heures de navigation. À l'aide d'une sorte de benne de tractopelle, les scientifiques remontent des sédiments.
3: Là, on a commencé les échantillonnages. On va ensuite tamiser le sédiment qui va être dans cette benne. Et on va conserver tout ce qui est supérieur à 1 mm.
1: Puis, c'est le retour au port. Les mollusques, crevettes, vers marins prélevés sont transportés vivants à la station marine de Roscoff, où 80 personnes, des scientifiques et des bénévoles, ont été mobilisés. Ici, les organismes marins sont triés, identifiés. À l'aide d'un microscope, Benoît Bouilleux, ingénieur d'études à la station marine d'Arcachon, tente de mettre un nom sur une espèce de puce de mer.
4: Ce sont des individus qui font à peu près 4-5 mm de long. Il faut parfois regarder soit les antennes, soit une patte en particulier. Il faut vraiment avoir du matériel de précision.
1: Les espèces dont on ne connaît pas encore le génome seront congelées sur place. Elles partiront ensuite pour le génoscope d'Evry en région parisienne. Mais avant cela, ces tout petits animaux marins ont droit à une séance photo sous l'objectif de Mélanie Van Weddingen, gestionnaire de la collection Atlassie au Muséum d'Histoire Naturelle de Paris.
5: On va le photographier sous différents angles. Et là, quand c'est du micromollusque, donc on utilise une caméra qui fait pour les micromollusques ou pour les plus gros spécimens, parce que ça arrive qu'on ait des gros spécimens. Et nous, après, on gardera les photos qui vont rentrer sur le site du muséum et qui seront visibles pour tout le monde, parce que ça laisse une trace de ce spécimen quelque part.
1: Une fois les photos faites, fin de journée pour Mélanie. Et quand je retrouve la scientifique quelques semaines plus tard au Muséum d'Histoire Naturelle, Mélanie a reçu entre-temps certains de ces bidons contenant des espèces prélevées sur le littoral. Elle les a donc préparés pour leur entrée en zoothèque, une réserve de 3 étages accessible aux chercheurs. Elle a aussi rédigé leur étiquette de collection.
5: Donc on a nos petits spécimens qui sont en alcool dans leur petit tube. Et ici, donc, on peut voir l'étiquette de collection qu'on a juste à scanner ce QR code dans la base de données. Et donc ici, on retrouve le nom de l'espèce, donc Stenolois boa. On retrouve la photo qui a été faite sur le terrain. C'est beaucoup plus facile pour s'y retrouver.
1: Et cette technique d'archivage change complètement la donne pour les scientifiques, explique Bertrand Bédome. Il est professeur au Muséum d'Histoire Naturelle.
6: Toute cette chaîne d'information, ça fait partie de ce qu'on appelle la science ouverte, puisqu'on a beaucoup de données numériques associées aux spécimens. Donc on n'a pas seulement, là par exemple, un spécimen physique dans un tube ou un spécimen stocké dans les collections. On a aussi beaucoup de données numériques. Donc ça peut être, comme on le voit là sur l'image ou comme on l'a vu précédemment, des photos, des données de cartographie. Mais on pourrait imaginer aussi avoir des données de scan 3D, donc des aspects de morphométrie 3D du spécimen, et toutes les données associées, que ce soit les données de génome, les données des publications pour lesquelles ce spécimen a été utilisé. Et ça change en partie la vie des chercheurs pour, dans un certain nombre de cas, leur éviter de devoir se déplacer pour venir voir le spécimen. Puisque potentiellement, un certain nombre des informations dont ils pourraient avoir besoin, ils peuvent les avoir en ligne.
1: Par ce travail d'archivage numérique, la mise à disposition d'informations sur le génome est une aubaine pour la recherche dans le monde entier. Avec le programme Atlassie et l'objectif de dresser la carte d'identité génétique de 4500 animaux marins, les travaux du muséum permettront peut-être de découvrir des molécules innovantes en médecine, par exemple, ou encore de mieux comprendre le développement d'espèces invasives.
2: Anne Le Gall, merci beaucoup. 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
14: Loïc Roosevelt.
15: Un dimanche après-midi, calme, lumineux, ensoleillé. Peu de changements par rapport à ce matin, mais des pluies localement dans le sud-ouest. Le vent de secteur est continue de souffler modérément sur la façade ouest du pays et va atténuer la sensation de chaleur, puisqu'aujourd'hui, on repasse très régulièrement au-dessus des normales de saison. En fin de journée, le thermomètre affichera 30 degrés à Tarbes, par exemple, 31 à Cognac, 32 à Bordeaux et 34 degrés à l'ombre à Montauban. En revanche, des valeurs bien plus respirables pour Alençon, à Paris et à Strasbourg avec 25 degrés. Enfin, des orages vont arriver dans la soirée par le sud de l'Aquitaine avant de toucher les départements de la façade atlantique jusqu'à la Bourgogne demain. Le ciel va se voiler à l'avant de la dégradation orageuse, donnant d'importants cumuls de pluie, des chutes de grêle localisées, prudence. Encore un vent d'est sur la plupart des régions, des rafales plus fortes sous les orages naturellement. En attendant, pour lundi, Météo France prévoit une moyenne de 27 degrés au nord, 31 degrés pour la moitié sud l'après-midi.
2: Merci Loïc Roosevelt. Vous écoutez France Info et il est 13h30. Le retour au micro de Virginie Lebrun.
4: Et le badminton tricolore au top niveau. La France rapporte 2 médailles de New Delhi. Il y a quelques minutes, le Français Alex Lagnier a été sacré champion du monde en simple pour la première fois. Et un peu plus tôt, Delphine Delrue et Tom Jiquel avaient eux été sacrés champions du monde en double mixte. Le prince héritier d'Arabie Saoudite, Mohamed Ben Salman, est à Paris. L'occasion de signer de nombreux accords économiques dans les domaines des transports, de l'énergie ou encore de la santé, selon l'Élysée. Une visite qui débutera par la cérémonie de clôture de l'eSport World Cup, une compétition organisée pour la première fois hors d'Arabie Saoudite, à Paris donc. Elle a rassemblé durant plus d'un mois les meilleurs joueurs du monde entier de jeux vidéo. Un week-end très politique, Jean-Luc Mélenchon, qui vient de fêter ses 75 ans, ajuste une nouvelle fois son costume de présidentiable. La victoire est possible, la France insoumise est prête à gouverner dès 2027, a assuré le leader insoumis dans son discours de clôture des universités d'été de son parti dans la Drôme. Après avoir tiré à boulets rouges sur la Macronie et le nouveau budget du Premier ministre, qu'il promet de censurer, le quadruple candidat insoumis promet de faire payer l'impôt aux dizaines de milliers de grandes fortunes et aux multinationales qui n'en paient pas. Le patron de LFI a aussi fait de l'écologie un pilier de son discours. Raphaël Glucksmann devrait, lui, sauf surprise, officialiser sa candidature à la présidentielle ce soir. Le leader de Place Publique sera l'invité du journal de 20h de TF1. Le nombre de noyades en hausse, une augmentation de 14% par rapport à l'été 2025. 301 personnes ont perdu la vie depuis mi-juin en France. Un triste bilan qui s'explique en partie par les vagues de canicule qui se sont succédées cet été. Et puis, en ce week-end de retour de vacances, prudence sur la route, même s'il y aura sans doute moins de monde qu'hier. Toute la France est en vert dans le sens des départs. C'est jaune pour les retours.
2: Merci Virginie Lebrun. Dans la prochaine demi-heure sur France Info, l'Elysée qui annonce de nouveaux envois à l'Ukraine de missiles intercepteurs. Ils sont devenus indispensables pour Kiev. Un peu de culture avec le festival Cabaret Vert à mi-chemin entre concert et bande dessinée. Ça se passe dans les Ardennes. Mais d'abord la politique française et Jean-Luc Mélenchon qui se veut comme le principal candidat d'opposition.
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2: de 10 000 personnes devant lui ce matin. Ce sont les chiffres fournis par la France Insoumise. Discours de clôture de l'université d'été du parti. C'était près de Valence, dans la Drôme. Jean-Luc Mélenchon est candidat à l'Élysée pour la quatrième fois. Élie Bergel, il a prononcé tout à l'heure un discours très axé écologie et budget.
0: Oui, d'abord le budget. Jean-Luc Mélenchon arrive en musique sous un tonnerre d'applaudissements.
8: Eh ben, merci pour votre accueil.
0: Devant une foule très compacte et sous le soleil, le candidat insoumis promet la censure de Sébastien Lecornu.
8: Ne nous demandez pas je ne sais quelle bienveillance à son égard. Nous le censurerons, j'en suis certain.
0: Contesté et proposé, Jean-Luc Mélenchon met sur la table le programme de LFI pour assainir, selon lui, les finances publiques.
8: En faisant payer enfin l'impôt aux dizaines de milliers de grandes fortunes et aux multinationales qui n'en payent pas, mais aussi la taxe sur les super-profits.
0: Jean-Luc Mélenchon veut aussi relancer la consommation populaire en faisant passer le SMIC à 1700 euros net. L'insoumis fait carton plein pour son meeting. LFI revendique plus de 10 000 personnes. Impossible de vérifier ce chiffre. Mais il y a en effet beaucoup plus de monde que l'an dernier.
2: Et il a aussi beaucoup été question d'écologie.
0: Il faut créer l'État écologique, lance Jean-Luc Mélenchon, et ça passe par les éco-régions, proposition pour remplacer les régions actuelles.
8: C'est la base la plus près du terrain pour faire de la planification écologique efficace.
0: Après un été d'incendie monstre, Jean-Luc Mélenchon veut une garde nationale de la sécurité civile, mobilisable en cas de crise. Selon lui, les autres candidats ne prennent pas la mesure de l'urgence climatique.
8: Sans exagérer, a dit Madame Le Pen. Ni trop lent, ni trop vite, a dit Monsieur Édouard Philippe. À deux canadaires près, a dit Monsieur Attal. Tartuffe, bon à rien.
0: Jean-Luc Mélenchon se voit au second tour face à Marine Le Pen. À la fin, ça sera eux et nous, pronostique l'insoumis depuis plusieurs années. Le candidat LFI en bonne dynamique dans les sondages, largement en tête de la gauche, alors que Raphaël Glucksmann, son principal rival à gauche, doit se déclarer ce soir officiellement après un été d'hésitation.
2: Élie Bergel, merci beaucoup. Le service politique de France Info avec Romain Lucquiens depuis Châteauneuf-sur-Isère, les amphis, les universités d'été de la France Insoumise. Bonjour Olivier Roucan.
14: Bonjour.
2: Vous êtes politologue, chercheur associé au Centre d'études et de recherche de sciences administratives et politiques. C'est un exercice qu'il connaît, ses discours, ses meetings. Jean-Luc Mélenchon, il aime ça. Sur le style, il est assez reconnaissable, très offensif. Il traite Emmanuel Macron, Édouard Philippe et Gabriel Attal d'irresponsables. Il y a ce côté dégagiste chez Jean-Luc Mélenchon.
14: Oui, une parole forte. Et là, la volonté d'assurer à la fois sur la forme et le fond un discours qui laisse penser qu'il est déjà au second tour finalement. Il s'oppose à l'ensemble de la classe politique et en s'appuyant évidemment sur un discours de rupture qui vise à consolider je dirais l'arrimage de l'électorat qui le soutient de façon fidèle depuis assez longtemps. Mais le point de rupture, le pôle, ne se fait pas sur le thème de l'identité et du culturel. Il se fait là à la fois sur le social, l'économique et l'écologie, ce qui montre une adaptation tactique, une intelligence tactique par rapport à la période que l'on traverse, qui est marquée, on le sait, depuis plusieurs mois par sécheresse, canicule, et aussi, évidemment, la rentrée politique. Les écologies sont assez déstabilisées, assez fragmentées, et axer ainsi un discours assez fort sur l'écologie, c'est évidemment essayer d'arrimer un électorat écologiste, des sympathisants écologistes assez perdus et divisés.
2: Peut-être aussi que c'est une thématique plus consensuelle à gauche, ces questions environnementales, pour pointer du doigt des erreurs et puis pour lister des projets. Il veut aussi montrer le sérieux de son programme.
14: Oui, il est vrai qu'il place toujours ce discours de rupture parce que ce qu'il propose, ce sont des changements importants d'organisation de l'État sur la thématique de l'écologie et de la santé qu'il relie d'ailleurs de façon intime. Et positionner la rupture sur ce thème, eh bien, c'est une manière d'éviter ce qui peut fâcher à gauche. On peut penser que L'électorat de gauche là-dessus est assez d'accord, et au-delà même peut-être aujourd'hui du fait de ce que nous traversons, l'idée qu'il faut agir, que la puissance publique, hein, parce qu'il s'est beaucoup référé à la souveraineté, à l'autorité de l'État au service public, la puissance publique doit se mettre en ordre de bataille pour être plus efficace en la matière. Il a eu beau jeu de lister toutes les carences et l'impréparation depuis des années de l'État à cet égard.
2: Quitte à ranger Emmanuel Macron dans le même lot que Donald Trump, il dit « l'Élysée s'aligne sur le trumpisme ».
14: Oui, alors voilà, alors c'est aussi la raison pour laquelle on peut dire que ça reste un discours de rupture sur la forme aussi, puisqu'il y a évidemment des formules verbales dans la dénonciation du néolibéralisme, dans la dénonciation des dirigeants actuels qui restent assez outrancier, assez simplificateur. On est dans un style qui reste relativement populiste, entre guillemets, avec également la référence à de multiples reprises, et ça c'est bien classique chez lui, au peuple, à la souveraineté du peuple, avec cette idée aussi de garde régionale de sécurité civile, une forme de conscription écologique qui se mettra en place dans le cadre de ces éco-régions. Donc il y a du neuf, il y a de la proposition, et ça il faut le remarquer également, ça indique que de ce point de vue, la France insoumise travaille les projets, les programmes, et est capable d'apporter quand même quelques idées qui sont relativement neuves et qui proposent des changements profonds.
2: Et puis on l'interrompt.
14: Le tout est de savoir si l'électorat de gauche trouve ce propos crédible, et au-delà, si les Français sont prêts à de tels changements, car certains de ces changements sont presque des mutations dans ce qui a été proposé. Ce sont des propositions fortes. C'est bien un discours de rupture qui ouvre cette pré-campagne, parce qu'on peut dire que là, elle est vraiment ouverte.
2: Peu importe le nombre de candidats qu'il y aura à gauche, notamment lors de la présidentielle l'an prochain, parce que c'est une critique et une crainte qu'il peut y avoir chez les électeurs de gauche, peu importe, selon lui, l'essentiel, c'est le nombre d'électeurs. Ça veut dire que son pari aujourd'hui, ce n'est pas forcément le rassemblement des partis autour de lui, mais plutôt d'incarner le vote utile.
14: Incarner le vote utile, suffisamment d'électeurs, c'est aussi être très confiant sur sa capacité à mobiliser son électorat cible, ce qui n'est pas évident, puisque c'est un électorat qui est parfois très urbain et très abstentionniste. Donc c'est un pari qu'il fait, celui de la mobilisation électorale. On avait par exemple vu en 2002, lors de l'échec de Lionel Jospin, que c'est la division des candidatures et la forte abstention, 30% à une présidentielle, qui avait coûté l'accès au second tour à Lionel Jospin. Donc là, Jean-Luc Mélenchon est très confiant sur sa capacité à mobiliser l'électorat. On a vu, il est vrai qu'en 2024, lors des législatives, il y avait eu une très forte participation et une mobilisation assez intense, un intérêt assez intense pendant la campagne. Donc, Jean-Luc Mélenchon pense qu'il peut rééditer ce type de moment politique, que cette présidentielle 2027, et il l'a dit, hein, ça va être un choix historique, crucial, notamment sur la question écologique.
2: Ce soir, il y aura certainement un nouveau candidat, Raphaël Glucksmann, à rendez-vous aux 20h de TF1. Alors, ce n'est pas du tout le même décor. Ça peut être aussi un affrontement d'images, la politique. Qui va parasiter l'autre aujourd'hui ?
14: Oui, c'est la raison pour laquelle on peut dire que la pré-campagne est lancée du fait de ces télescopages éventuels. Qui va retenir le plus l'attention, ça, on le saura dans les semaines qui viennent, on ne peut pas préjuger. Je dirais que chacun est un peu dans son style. C'est là où on voit aussi où nous sommes au début. Jean-Luc Mélenchon est sur le terrain, dans un cadre, un décor, on sait qu'il affectionne ces moments-là. Il parle à un public, il a son rôle de tribun et ses envolées parfois un peu lyriques. Il est donc dans un confort, et Raphaël Glucksmann sera également dans une posture qui pour lui est la plus confortable, donc en répondant aux questions journalistes sur un plateau télé.
2: Chacun dans le costume qui lui convient le mieux. Merci Olivier Roucan, politologue, merci. Chercheur associé au Centre d'études et de recherches de sciences administratives et politiques. La guerre continue en Ukraine. Au moins 16 morts avant-hier dans le bombardement d'un centre commercial dans la ville natale de Volodymyr Zelensky. Et en réaction, Emmanuel Macron a téléphoné au président ukrainien pour lui promettre l'envoi de nouveaux missiles intercepteurs. Ils permettent de détruire les missiles de longue portée russes. L'Allemagne promet d'aborder le même sujet avec le secrétaire d'État américain Marco Rubio. Le général Jérôme Pellistrandi est le rédacteur en chef de la revue Défense Nationale. Il estime que la guerre au Moyen-Orient depuis la fin de l'hiver avait limité les approvisionnements à l'Ukraine comme une forme de concurrence des conflits armés.
3: Alors la guerre en Iran a joué bien sûr un rôle extrêmement important dans la mesure où la consommation de ces missiles a été bien supérieure aux prévisions. Et les stocks en fait, donc fabriqués par les Américains ont été très fortement diminués, tant pour soutenir les propres forces américaines que les alliés dans la région du Golfe arabo-persique. On peut penser au Qatar, au Koweït, à l'Arabie saoudite. Donc il y a effectivement, du côté des missiles Patriot, un vrai problème d'approvisionnement et qui est aussi un problème industriel parce qu'il faut fabriquer ces missiles et que ça ne se fait pas en quelques jours. Et puis là-dessus, bien sûr, vous avez le fait que l'administration Trump donne priorité à ses propres besoins, ce qui n'est pas totalement illégitime, il faut le souligner.
16: Les livraisons ont été divisées par 3 au premier semestre par rapport à 2025, a dit Volodymyr Zelensky. Aujourd'hui, quelle est la situation? On sait que le mois de juillet a été le plus meurtrier pour les civils ukrainiens depuis le mois d'avril 2022. Chaque jour ou presque, la Russie envoie ses missiles sur des immeubles, des bâtiments civils. L'Ukraine n'arrive plus à répondre, à suivre, c'est ça?
3: Alors, en fait, l'Ukraine arrive à abattre les drones. De ce côté-là, en gros, on peut dire que 80%, entre 70 et 80% des drones tirés par les Russes sont abattus. Il y en a néanmoins qui arrivent à passer et qui font des dégâts. Mais le vrai problème, ce sont les missiles, missiles de croisière ou missiles balistiques, pour lesquels les seules armes réellement efficaces sont ou les missiles Patriot ou les missiles européens du type SAMT, donc nouvelle génération. Et ces missiles sont à la fois peu nombreux et très cher. Mais il faut souligner, et c'est ça le véritable problème pour Volodymyr Zelensky, c'est qu'il n'a pas de parade efficace face à cette nouvelle tactique russe qui est d'employer des missiles balistiques contre la population civile.
16: Et donc Emmanuel Macron annonce l'envoi de nouveaux missiles, mais dans quelle mesure la France peut-elle apporter son soutien aujourd'hui ?
3: Alors d'abord, il faut rappeler que depuis le début de la guerre, le président de la République et à l'époque le ministre des Armées, donc Sébastien Lecornu, actuellement Premier ministre, ont veillé à ce qu'il y ait une accélération des productions. Alors les industriels français et européens, puisque nous avons des entreprises qui sont je dirais, européennes comme MBDA, ont accéléré leur production. Et donc pour répondre à la fois à nos propres besoins, augmenter nos stocks de munitions, ce qui est d'ailleurs prévu dans l'actualisation de la loi de programmation militaire, et puis pour fournir nos alliés. Et là, il y a urgence, parce qu'on le voit bien, Vladimir Poutine est l'unique responsable de ce qui est en train de se passer. C'est-à-dire que lui, il veut casser la population ukrainienne, il n'a aucun état d'âme, on l'a vu avec le bombardement donc, du centre commercial, et donc il faut accélérer nos livraisons de missiles, sachant bien entendu que ce n'est pas la solution, parce qu'il faudrait des centaines de missiles à envoyer aux Ukrainiens. Mais on est dans l'urgence, en quelque sorte, et il faut rassurer, en tout cas, la population ukrainienne, qui démontre un courage extraordinaire face à la barbarie donc, de la Russie.
2: Le rédacteur en chef de la revue Défense Nationale, le général Jérôme Pellistrandi, avec Benjamin Fontaine sur France Info.
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2: 13h45, le fil info, Virginie Lebrun. Le président iranien reconnaît que la société iranienne traverse de nombreuses difficultés.
19: Des propos alors que les États-Unis ont promis de faire s'effondrer le régime iranien 6 mois après le début de la guerre. À noter que le puissant chef de l'armée pakistanaise, dont le pays joue les médiateurs dans le conflit, sera demain à Téhéran. Il doit rencontrer de hauts responsables iraniens. La France insoumise est prête à gouverner dès 2027, assure Jean-Luc Mélenchon dans un discours prononcé dans la Drôme. En clôture des universités d'été de son parti, le leader insoumis a promis la censure du gouvernement Lecornu sur son projet de budget 2027. Projet qui va aggraver tous les maux de l'économie française, selon lui. Le nombre de noyades en hausse, on a dénombré 301 décès en 2 mois. C'est une augmentation de 14% par rapport à l'été 2025. Les championnats du monde de badminton, la France ramène 2 médailles de New Delhi. Alex Lagnier a été sacré champion du monde en simple pour la première fois. fois, Delphine Delru et Tom Jiquel raflent le titre en double mixte. Et puis à suivre ce soir, un duel des géants à Orléans. En match de préparation pour la Coupe du Monde de basket, les Bleus affronteront ce soir la Serbie à 18h. Spectacle garanti, Victor Wembanyama va retrouver sur le terrain l'autre grand joueur de la NBA, le Serbe Nikola Jovic, triple meilleur joueur du championnat nord-américain ces dernières années.
2: Le festival Cabaret Vert se termine ce soir à Charleville-Mézières dans les Ardennes. 20e édition, 100 000 festivaliers sur 4 jours. Pour écouter de la musique, il y aura par exemple Gims ce soir sur scène, mais il y a aussi un espace bande dessinée. Victor Vasseur, une soixantaine d'auteurs sont invités.
1: Les files d'attente de lecteurs serpentent dans les allées du salon. Derrière une longue rangée de tables, une dizaine de dessinateurs et d'auteurs de bandes dessinées. Ils enchaînent les dédicaces.
5: Est-ce que tu sais quel personnage tu voudrais ?
6: J'aimerais bien Barbe Taupe.
5: Ok, Barbe Taupe, je ne le fais que en colère. Parce qu'il est en colère.
6: Bah moi, je veux bien.
5: Je veux bien quel nom ?
6: Elsa.
5: Ok, pour Elsa. Alors moi, je suis Si, je suis autrice de bandes dessinées et je... Je suis sur des sujets très divers, qui va de la sexualité aux ouvrières dans les années 20 aux États-Unis et aussi à la fantasy piraterie.
20: Qu'est-ce que vous aimez dans ces moments de dédicace ?
5: Ah bah là, moi, ça, sincèrement, c'est d'apprendre à connaître mon public parce que mon public me connaît, mais moi, je ne les connais pas. Donc c'est pour ça que je leur pose beaucoup de questions. Les dédicaces, c'est avant tout du partage, pas tellement... Moi, je fais un dessin, mais je pourrais juste que parler, moi.
1: Flora, 26 ans, est repartie avec sa dédicace. Elle a découvert le coin BD par hasard en venant au festival.
21: Si, c'est une artiste que j'ai connue quand j'étais vraiment très jeune, bah, collège, début du lycée. Et ses œuvres, elles m'ont suivie. Enfin, je suis vraiment heureuse d'avoir pu la voir aujourd'hui.
20: À la base, vous veniez pour voir quel artiste ce soir ?
21: Ultra Vomit.
1: Ultra Vomit, c'est ça. Bien loin donc de l'univers de la dessinatrice, ici de nombreux visiteurs ne viennent que pour le festival de BD, comme David, 57 ans. Il a roulé 100 km depuis la Belgique.
22: Ouais, parce qu'il y a des noms très connus et il n'y a pas trop de fil.
20: Quand vous voyez la programmation du Cabaret Vert, vous regardez directement celle de la BD.
22: Voilà. Parfois, je regarde la musique pour voir si en retournant, j'écoute une demi-heure de musique, mais c'est tout.
1: Au fil des années, le Cabaret Vert est devenu un festival très prisé par les auteurs, constate le dessinateur Stéphane Créty, originaire de Charleville-Mézières.
23: Il faut savoir que classiquement, dans les festivals, il faut aller chercher les auteurs, il faut les drafter. Et il se trouve que nous, on n'est plus trop en recherche parce qu'il y a beaucoup de monde qui gratte à la porte pour venir.
1: C'est aussi un festival prescripteur. Jade Kou, la lauréate du prix BD il y a 3 ans, est aujourd'hui l'une des autrices les plus vendues en librairie, avec sa bande dessinée Terre ou Lune.
2: Excellent album d'ailleurs. Merci Victor Vasseur à Charleville-Mézières. Cabaret Vert, c'est jusqu'à ce soir. Et si vous ne pouvez pas vous déplacer jusque dans les Ardennes, eh bien il reste toujours le cinéma. La saison est exceptionnelle pour les salles françaises. Près de 640 000 tickets vendus en moyenne chaque jour depuis début juillet. Des chiffres tirés vers le haut par plusieurs locomotives, Spider-Man ou l'Odyssée, mais aussi Matteo Maestrachi, les deux parties du biopic français La Bataille de Gaulle.
24: La France n'a pas capitulé.
25: Déjà plus de 5 millions de spectateurs en cumulé pour les deux longs métrages, ce qui en fait les deuxième et troisième films français les plus vus de 2026. Derrière la nouvelle adaptation du Marsupilami, un beau parcours forcément pour un projet crucial sur lequel le studio Pathé avait misé plus de 75 millions d'euros tout de même. Et d'autant plus remarquable que l'exploitation en salle n'avait pas forcément très bien commencé, avec seulement entre guillemets 380 000 entrées en première semaine, loin du million escompté pour le premier chapitre, ce qui a poussé la production à sortir le deuxième une semaine plus tôt pour surfer sur la fête du cinéma. Mais cette fréquentation s'est spectaculairement redressée ensuite, plus 71%, c'est presque inédit, en quatrième semaine pour le premier film par exemple, grâce à un très bon bouche à oreille. Et cette aventure de Gaulle n'est pas encore terminée.
2: Matteo Maestrachi, service culture de France Info. Après la bataille de Gaulle, celle de Waterloo, avec un lion qui trône fièrement sur la butte où Napoléon Ier a subi en Belgique sa célèbre défaite. Ça fait 200 ans que cette statue de fonte se trouve là. Et après 5 mois de restauration, Fabien Cazot, la statue attire à nouveau les touristes, y compris par rancunier, pas mal de Français.
29: Elle se mérite la vue sur la morne plaine de Waterloo. Pour grimper sur la butte du lion, il faut gravir les 226 marches d'un étroit escalier.
30: Vous voyez que ça commence un peu à tirer, non ?
31: Ah, ça tire un peu, là, ouais, sur les cuisses.
29: Thibaut Dantine dirige le domaine de la bataille de Waterloo. C'est lui qui a supervisé les travaux de restauration de l'imposante statue du lion qui domine la plaine. Taille 4,45 m de haut, poids 28 tonnes.
7: Il y avait un énorme échafaudage ici qui a mis le lion en cage pendant plusieurs mois. Donc le lion a été nettoyé, réparé, consolidé.
29: 5 mois de travaux pour redonner tout son lustre au grand fauve.
7: Il a le globe terrestre posé sous sa patte, qui symbolise la paix retrouvée. Et puis il est tourné vers la France, donc vers ce qui étaient les ennemis d'une époque, et pour montrer justement qu'on regarde maintenant dans la même direction.
29: Un lion symbole de paix, juché à 41 mètres au-dessus de champs de maïs, jadis champ de bataille. De quoi donner le vertige à cette collégienne, Caroline, 14 ans.
21: C'est incroyable de se dire qu'à

0: Hier, Léo, étudiant en histoire, se charge de répondre aux questions du public.
1: Ils ont beaucoup de questions, notamment pourquoi cet endroit, comment se déroulait une bataille. Et souvent, le type de question qui revient, c'est la forme des batailles. Comment les soldats combattaient, comment les soldats vivaient. Ça fait 5 ans que je travaille ici et 5 ans que je propage ma passion.
0: Une passion communicative, à en croire ce couple, Laurence et Thierry, venus de région parisienne.
2: On s'y croirait avec toutes les actions qui arrivent. Ils sont que deux, mais on s'y croirait.
3: Ah, c'est quelque chose. Mais je pense qu'il fallait pas être là à cette époque-là. Alors ici à
0: Waterloo. Pour ceux qui veulent prolonger la visite, un musée souterrain a été construit au pied du Lion afin de ne pas dénaturer le paysage. Les fermes environnantes, théâtre également de combat, sont ouvertes au public. Un spectacle en son et lumière célébrera le 12 septembre prochain au pied de la butte les 200 ans du Lion de Waterloo.
4: Fabien Cazot depuis la Belgique pour France Info. Et c'est le moment de vous retrouver, Sarah Lemoine, pour continuer notre exploration des méandres du monde du travail, avec parfois des itinéraires professionnels qui finissent devant la justice. C'est votre chronique « C'est mon boulot ». Aujourd'hui, cette question, Sarah, est-ce qu'on peut être reconnu victime de harcèlement sexuel au travail sans avoir été directement ciblé ?
5: L'histoire se passe au Havre, dans un restaurant McDonald's. À la fin de l'été 2018, une femme est recrutée en tant qu'équipière par la société qui gère le magasin. Quelques semaines plus tard, elle va voir la direction pour dénoncer les propos de son supérieur hiérarchique. Celui-ci, affirme-t-elle, lui fait des remarques ou lui pose des questions dégradantes et à connotation sexuelle. Exemple, est-ce que tu t'es bien fait déglinguer hier soir ? La direction intervient, le manager est recadré, les choses se calment avec elle. Mais le responsable continue d'harceler d'autres employés, ce qui lui vaut une mise à pied de 8 jours fin 2019. Malgré cela, la situation continue de se dégrader. Un an plus tard, une partie du personnel se met en grève pour dénoncer notamment des faits de harcèlement sexuel. La direction met en place une commission d'enquête interne, les salariés sont invités à témoigner, l'équipière envoie un mail, elle indique avoir été témoin du harcèlement sexuel du manager à l'égard de ses collègues et rappelle qu'elle en a été elle aussi victime. 2 mois plus tard, elle est licenciée pour faute grave, l'employeur lui reproche notamment d'avoir liké un message suggérant de brûler la hiérarchie, la salariée conteste et saisit les prud'hommes.
4: Et qu'est-ce qu'il se passe ensuite ?
5: Eh bien, le tribunal des prud'hommes requalifie le licenciement pour faute grave en licenciement abusif, mais déboute la salariée de ses demandes de dommages et intérêts pour harcèlement sexuel. Elle fait appel de la décision et la patatras, la cour d'appel de Rouen requalifie le licenciement en faute grave et rejette aussi ses demandes concernant le harcèlement sexuel. Selon les juges, la salariée n'apporte pas la preuve matérielle qu'elle a été directement harcelée, les témoignages des autres salariés n'évoquant pas son cas. La salariée se pourvoit alors en cassation.
4: Et là, Sarah, le revirement est total.
5: Oui, en mars dernier, la Cour de cassation a censuré l'analyse de la Cour d'appel. Elle retient que des propos à connotation sexuelle ou sexiste, adressés à plusieurs salariés ou tenus devant plusieurs salariés, sont susceptibles d'être subis par chacun d'entre eux. Elle en déduit que la salariée a été contrainte de subir un environnement de travail humiliant et dégradant, peu importe qu'elle ait été directement visée ou pas. Autrement dit, dans un service où un manager fait des remarques déplacées à certains collègues, tous ceux qui ont été régulièrement exposés à ces propos peuvent désormais se constituer victimes de harcèlement sexuel.
4: Et il vaut mieux le savoir, effectivement. Merci Sarah Lemoine, c'est mon boulot. Ce qui se fait de mieux en musique en ce moment, c'est souvent dans la playlist France Info, les conseils du service culture. Et ce dimanche, Yann Bertrand, vous nous proposez le nouvel album de l'américaine Phoebe Bridgers.
6: Une pointure de la scène indépendante starifiée au-delà du raisonnable aux États-Unis, proche de Taylor Swift, du genre à remplir en quelques minutes les quelques 8000 places de l'Adidas Arena pour son concert du 4 décembre prochain. Et des failles et douleurs en masse pour Phoebe Bridgers et son troisième album solo. Back when

Lost Weekend, un album qui suit le succès du précédent. 6 ans plus tard, dans l'intervalle, Phoebe Bridgers a beaucoup écrit, chanté, tourné avec ses amis Lucy Dacus et Julian Baker dans le supergroupe Boy Genius, récoltant plusieurs Grammy Awards. Mais elle a aussi beaucoup souffert entre peine de cœur, perte de son père, questionnements incessants sur le sens de cette vie-là. Ce nouvel album fourmille d'émotions

0: Bridgers prouve une nouvelle fois son immense talent d'autrice, compositrice, interprète avec une patte qui ne ment jamais, une capacité à transformer l'émotion en grandes chansons pop, en refrains universels, pour que sa musique serve toujours, à elle en premier, à soigner.
1: Phoebe Bridgers, le conseil de Yann Bertrand pour la playlist de France Info.
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1: Loïc Rouzeval.
3: Et c'est un après-midi calme, peu de changements par rapport à la matinée, mais des pluies localement dans le sud-ouest. Le vent de secteur est continue de souffler modérément sur la façade ouest du pays et va atténuer la sensation de chaleur, puisqu'aujourd'hui on repasse très régulièrement au-dessus des moyennes de saison. En fin de journée, le thermomètre affichera 31 degrés à Cognac, 32 à Bordeaux et 34 degrés à l'ombre à Montauban. En revanche, des valeurs bien plus respirables, cette fois-ci dans la capitale et à Strasbourg, avec 25 degrés. Enfin, des orages vont arriver ce soir par le sud de l'Aquitaine, avant de toucher les départements de la façade atlantique jusqu'à la Bourgogne demain. Le ciel va se voiler à l'avant de la dégradation orageuse, donnant d'importants cumuls de pluie et des chutes de grêle localisées. Encore un vent d'est sur la plupart des régions, des rafales de vent plus fortes sous les orages. D'ici là, encore des températures élevées.
1: Loïc Rouzeval, merci beaucoup et c'est parti pour le 14-17. Je vous laisse en compagnie de Renaud Blanc. Bonjour Renaud.
4: Bonjour Augustin, bonjour à toutes et à tous. J'ai effectivement le grand plaisir de vous accompagner jusqu'à 17h. Merci d'écouter France Info. Soyez les bienvenus si vous nous rejoignez. Il est 14h.
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4: Et à 14h, l'actualité, c'est avec Antoine Geoffin. Bonjour Antoine.
6: Bonjour Renaud, bonjour à tous. Journée exceptionnelle pour le badminton français. Alex Lanier est champion du monde à New Delhi en Inde. Victoire du Canet en finale de 7-0 contre le japonais Kodai Naraoka, numéro 11 mondial. Une médaille d'or qui s'ajoute à celle décrochée un tout petit peu plus tôt par la paire mixte française Delphine Delrue, Tom Jiquel. Bravo à nos champions, applaudit Emmanuel Macron. Comme un petit air de Paris 2024 cet été pour les Bleus du basket et leur nouvelle star Victor Wembanyama qui retrouve le public français deux ans après les Jeux Olympiques. Les Bleus sont à Orléans ce soir pour affronter la Serbie. Match de préparation avant de poursuivre les qualifications pour la Coupe du Monde de l'été prochain. Wemby, très attendu par le public français, c'est le nouveau capitaine et sa présence cet été avec les Bleus promet déjà de se projeter sur le Mondial et les JO dans deux ans, Xavier Monferrand.
7: Il peut s'attendre à un accueil des plus chaleureux. Victor Wembanyama, 10 000 supporters des Bleus attendus à Orléans, meilleure affluence du basket français. L'endroit idéal pour des retrouvailles et pour porter à nouveau ce maillot des Bleus, plus important encore à ses yeux que celui de son équipe des Spurs.
8: Il est plus fort parce qu'il se porte sur des échéances beaucoup plus courtes. L'intensité d'une édition de JO, c'est une histoire de semaines. C'est des choses qui se jouent dans le moment, au moment présent. On sait très bien qu'il y a très peu de matchs dans une carrière internationale. Donc chacun compte vraiment.
7: Spectacle garanti sur le terrain, d'autant qu'en face ce soir, Victor Wembanyama va retrouver l'autre géant de la NBA, le Serbe Nikola Jokic, élu trois fois meilleur joueur du championnat nord-américain ces dernières années. Un duel qui promet, mais difficile de les départager pour l'arrière tricolore Evan Fournier.
9: De par son jeu, Victor fait plus ovni par rapport à ses qualités physiques. C'est vrai que Victor, il fait des choses que personne d'autre au monde ne peut faire. Il est très très loin d'être du produit fini que peut être Jokic par exemple.
7: Nikola Jokic et la Serbie ont remporté la première manche à Belgrade jeudi soir. Les Bleus ont donc l'occasion de prendre leur revanche à Orléans, même si le plus important reste à venir, les deux matchs de qualification à la Coupe du Monde la semaine prochaine à Paris contre la Slovénie et en Suède.
6: Xavier Monferrand, rédaction des sports de Radio France. Davantage de noyades mortelles cet été que l'été 2025. 14% de plus, déclare la ministre des Sports ce matin chez nos confrères de France Inter. 301 décès depuis le 19 juin, précise Marina Ferrari, qui regrette des comportements à risque avec par exemple des baignades dans des zones ni autorisées ni surveillées. La canicule, la sécheresse et les feux ont marqué cet été. 9 incendies sur 10 sont provoqués par l'homme, que ce soit de manière volontaire ou accidentelle, barbecue non maîtrisé, étincelles venues d'un chantier et bien sûr les mégots de cigarettes mal éteints et jetés par la fenêtre des voitures. Un comportement incivique que ne comprennent pas ceux qui vivent près de ces routes, comme ici en Touraine. Vous avez rencontré l'un d'entre eux, Elsa Dizier.
10: Laurent Bertagnolio vit le long du quai de la Loire à Saint-Étienne-de-Chigny, agacé de voir des mégots de cigarettes autour de sa voiture stationnée en face de chez lui. Il se met à les compter.
11: Sur à peine 100 mètres de long, tous les mégots qui traînaient, et j'en ai trouvé 61, très exactement, sur la bande herbeuse et en bordure des bois qui descendent vers la Loire. Ça, c'était il y a 4 jours, et ce matin, pour voir, j'ai refait le même trajet et j'en ai retrouvé 6.
10: Rares sont les promeneurs par ici, alors ils se rendent à l'évidence.
11: La plupart du temps, ce ne sont pas des mégots qui sont écrasés. Donc ce sont des mégots qui sont jetés par la portière.
10: La D952 est bordée de végétation, grillée d'ailleurs par la chaleur de l'été. Laurent Bertagnolio s'indigne de ces jets de mégots.
11: Les gens s'en fichent parce que c'est pas devant chez eux, c'est devant chez le voisin, donc ça n'a pas d'importance. Je trouve ça assez incroyable par les temps qu'on vit en ce moment avec des incendies partout. Il y a vraiment beaucoup de prévention, mais même d'éducation à faire.
10: Le sexagénaire voit aussi des jets de déchets très régulièrement et des excès de vitesse. Véritable nuisance au quotidien, il a interpellé la mairie de Saint-Étienne-de-Chigny.
6: Elsa Dizier, ici Touraine, pour France Info. À Châteauneuf-sur-Isère, dans la Drôme, Jean-Luc Mélenchon appelle ce matin à rompre avec cette politique, dit-il, et promet déjà de censurer le budget que prépare le gouvernement pour la rentrée. La victoire est possible en 2027, assure le candidat de la France Insoumise à ses militants, réunis pour la clôture des amphithéâtres d'été du parti. Et puis c'est la fin ce soir de la Coupe du Monde d'e-game, le rendez-vous des amoureux de jeux vidéo. Depuis le 7 juillet, porte de Versailles à Paris, près de 2000 joueurs issus de 200 clubs sont venus s'affronter sur les 25 jeux les plus populaires dans le monde. Emmanuel Macron assistera ce soir à la cérémonie de clôture au Grand Palais en compagnie de Mohamed Ben Salman, le prince héritier d'Arabie Saoudite, à la veille de la première réunion à Paris du Conseil de partenariat stratégique entre les deux pays.
12: Merci Antoine. L'actualité sur France Info, signé Antoine Geoffin. Dans cette demi-heure, l'invité culture de Frédéric Carbone. Nous reviendrons également, vous en parliez à l'instant, du déplacement du prince saoudien à Paris, Mohamed Ben Salman. Mais tout de suite, une page politique. Le discours offensif de Jean-Luc Mélenchon aux universités d'été de son parti. Probable annonce de candidature de Raphaël Glucksmann ce soir. Où va la gauche pour ses présidentielles? Invité de France Info, le politologue Rémi Lefebvre.
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12: Un candidat de plus dans la course à la présidentielle après des mois à entretenir le flou. L'heure est, semble-t-il, venue pour Raphaël Glucksmann d'officialiser sa candidature. Ce devrait être chose faite ce soir à 20h aux 20h de TF1, alors que la campagne s'accélère à gauche. Les Insoumis et les Communistes organisent leur université d'été en cette fin de semaine. Même chose pour les écologistes, avec Marine Tondelier qui appelle au rassemblement. De quoi précipiter cette annonce que certains attendaient plus tard, Arthur Ebenkuis?
13: Une façon pour lui de s'affirmer dans le calendrier de la rentrée. Raphaël Glucksmann veut s'imposer aux socialistes à une semaine de leurs universités d'été à Blois. Chez Place Publique, on le jure, le calendrier n'a plus bougé depuis des mois. Il est prêt à prendre des coups pour faire sa place et il se sait attendu. Il doit clarifier ses positions sur certains sujets, comme les retraites, pour que l'aile gauche du parti arrête de lui taper dessus et de dire qu'il est centriste, explique-t-on en interne. Tous se réjouissent de le voir participer à une primaire socialiste, une primaire dessinée au début de l'été et taillée pour lui, estime un cadre du Parti de la Rose. Le député européen en a dicté les modalités, avec un vote ouvert aux adhérents du PS et de Place Publique, mais aussi au grand public, seulement à condition de payer 15€, bien loin des 2€ souhaités par le PS, une façon pour lui d'éloigner tout ce tenté par le vote, uniquement pour s'opposer à lui. Une première bataille remportée avant peut-être une deuxième. Place Publique promet des ralliements sans toutefois donner de nom. Sur sa gauche ou sur sa droite, pour l'instant, rien ne filtre.
12: Arthur Ebenkuis pour France Info. Bonjour Rémi Lefebvre.
14: Bonjour.
12: Merci d'avoir accepté l'invitation de France Info, politologue, professeur de sciences politiques à l'Université de Lille 2, spécialiste de la gauche, auteur « Faire partie autrement » avec un point d'interrogation, une approche comparée de la France insoumise et de la République en marche renaissance. Ça sera, donc, ce livre sera dans les kiosques à partir du 4 septembre 2026 aux éditions Raison d'agir. Cette très probable candidature de Raphaël Glucksmann, Rémi Lefebvre, ce soir, c'est l'entrée dans le match, si j'en puis dire, des sociaux démocrate.
14: Bah écoutez, oui, c'est l'entrée d'un des protagonistes de l'espace social-démocrate, parce que pas oublier qu'il y a une procédure de primaire qui va être enclenchée dans quelques semaines. Alors c'est vrai que Raphaël Glucksmann part plutôt favori, mais il va falloir qu'il surmonte cet obstacle. Et c'est un obstacle qui n'est pas non plus négligeable, parce qu'il va avoir des candidats contre lui, peut-être Olivier Faure, d'autres candidats peut-être. Et or Or, Raphaël Glucksmann, c'est quelqu'un qui n'a pas beaucoup d'expérience politique, notamment de la vie partisane. Voilà. Donc, il y a encore une incertitude pour savoir si le camp social-démocrate sera incarné par Raphaël Glucksmann. Il y a encore une étape à franchir.
4: C'est une primaire qui, pour vous, sera très ouverte, si je puis dire.
14: Bah, je sais pas, c'est difficile à dire, mais en tout cas, enfin, concrètement, si Olivier Faure est candidat à cette primaire, ce que beaucoup de signes tendent à penser, il est le premier secrétaire du parti. Le périmètre de la primaire, comme vous l'avez rappelé, c'est les militants du Parti socialiste et de Place publique. Les choses peuvent être assez ouvertes. Certains militants socialistes peuvent vouloir marquer la préférence pour un candidat plus marqué à gauche, même si Raphaël Glucksmann a un capital pour lui, c'est les sondages. Il est présidentiable, il a un certain niveau de sondage, même s'il n'est pas très très élevé, à la différence d'Olivier Faure.
4: Donc, Rémi Lefebvre, il est autour de, pardonnez-moi, il est autour de 10%, c'est ça dans les sondages, un petit peu moins, Raphaël Glucksmann.
14: Voilà, c'est un capital de 10%. Ça correspond à peu près à son score des élections européennes, hein, avec une abstention qui était moyenne, 50%. Voilà, donc il a un capital de base, mais quand même assez nettement inférieur à celui de Jean-Luc Mélenchon.
4: Annonce donc probable ce soir, annonce accélérée, précipitée pour vous avec ce qui se passe à gauche et notamment du côté d'LFI qui mène une campagne tambour battant.
14: Je ne sais pas si c'est précipité. Il avait annoncé dans un meeting avant l'été qu'il allait prendre sa décision à la rentrée. À partir du moment où une primaire est déclenchée au Parti socialiste, tout le monde sait en fait qu'il va être candidat. Donc c'est un secret de polichinelle. C'est une manière aussi de marquer et de scander la rentrée. Vous savez bien que la rentrée médiatique c'est un moment d'exposition important et c'est une rampe de lancement pour les candidats. C'est vrai que Raphaël Glucksmann a attendu très longtemps. Là, il se lance. Il y a une primaire qui va être ouverte avec des conditions, vous l'avez rappelé, très favorables à Raphaël Glucksmann, puisque c'est réservé aux militants, 15 euros pour participer à cette procédure interne. Donc rien aujourd'hui ne empêche Raphaël Glucksmann d'entrer en lice.
4: L'adversaire de Raphaël Glucksmann pour vous, clairement, c'est Jean-Luc Mélenchon.
14: Alors c'est son adversaire à gauche, mais ils n'ont pas du tout la même stratégie. Jean-Luc Mélenchon cherche à mobiliser les électeurs de gauche, d'abord la gauche plutôt radicale, en suscitant un vote utile, en imposant l'idée qu'il est le seul à pouvoir défendre la gauche au deuxième tour. Raphaël Glucksmann dispute ce leadership, mais avec une autre stratégie. Sa stratégie, c'est d'aller récupérer des électeurs centristes, les déçus du macronisme, et éventuellement apparaître comme un meilleur candidat plus modéré que Jean-Luc Mélenchon pour battre Marine Le Pen ou l'extrême droite et l'extrême droite au deuxième tour. Donc c'est pas du tout le même positionnement, mais même si effectivement il partage une partie de l'électorat, c'est-à-dire que Jean-Luc Mélenchon veut siphonner le vote utile, Raphaël Glucksmann veut en faire un vote d'adhésion sur son nom au premier tour. Donc différence de stratégie, différence de ligne politique et concurrence à gauche.
4: On parle pourtant de gauche irréconciliable. Alors c'est pas la première fois qu'on emploie ce terme pour parler de deux candidats à gauche, mais est-ce que ce terme vous convient ?
14: Bah, moi je dirais que c'est plus quand on regarde les propositions de Raphaël Glucksmann, notamment sur le plan économique, elles sont pas si éloignées de Jean-Luc Mélenchon. Et d'ailleurs, les électeurs partagent aujourd'hui, les électeurs de gauche partagent la volonté de taxer les riches, la taxe Zucman, une autre politique fiscale, d'emploi, etc. La divergence, elle porte sur l'international et sur la forme, sur la brutalité de la vie politique, sur le conflit et sur la stratégie. Donc effectivement, le problème, c'est que il y aura un candidat du pôle réformiste au premier tour, un candidat du pôle radical. Ils vont être en concurrence. Ils ne peuvent pas se réconcilier au premier tour de l'élection présidentielle. La question, c'est est-ce qu'il y aura une présence de la gauche au deuxième tour et qui sera le meilleur candidat pour mobiliser un électorat plus large. Donc c'est clair qu'au premier tour, il y aura deux gauches qui ne seront pas réconciliées, qui seront en concurrence l'un avec l'autre. Je ne sais pas si elles sont irréconciliables, mais en tout cas, elles sont en concurrence très nette pour cette élection présidentielle.
4: Rémi Lefebvre, discours aujourd'hui aux universités d'été des Insoumis de Jean-Luc Mélenchon, discours très très écolo. Est-ce que les Verts sont en train de se faire siphonner pour cette présidentielle ?
14: Écoutez, les Verts sont dans une situation très délicate parce que ils escomptaient l'ouverture d'une primaire qui serait ouverte à tous les partis de gauche. Hein. Marine Tondelier a beaucoup œuvré pour cette primaire. Elle voulait être candidate à cette primaire. Elle espérait que cette primaire puisse la propulser, notamment face à Jean-Luc Mélenchon. Il n'y aura pas de primaire. Un espèce de divorce entre le Parti socialiste et les Verts est acté. Il y a beaucoup de divergences quand même entre les Verts et Jean-Luc Mélenchon. Il y a aussi beaucoup de convergences. Et donc les Verts hésitent. Concrètement, est-ce que ça vaut le coup d'aller à la présidentielle pour faire 2 ou 3% et faire une candidature de témoignage? Ou est-ce qu'il vaut mieux pas construire un rapport de force et un compromis avec Jean-Luc Mélenchon, éventuellement pour une élection législative, un accord législatif, le contraindre à bouger sur un certain nombre de marqueurs, je pense à l'Europe, je pense à la politique internationale. Donc les Verts sont finalement éloignés du PS, mais pas tout à fait encore en mesure de conclure un accord avec Jean-Luc Mélenchon. C'est un dilemme stratégique pour eux qui va les occuper dans les mois qui viennent.
12: Merci beaucoup, Rémi Lefebvre. Merci d'avoir accepté notre invitation. Je rappelle que vous êtes politologue et professeur de sciences politiques à l'Université de Lille 2. Emmanuel Macron et Mohamed Ben Salman, le prince héritier d'Arabie Saoudite, assisteront ce soir à la cérémonie de clôture de la Coupe du Monde d'e-game, eSports World Cup à Paris, porte de Versailles, après des entretiens politiques à l'Élysée. Demain, lundi, le président français et MBS tiendront pour la première fois une réunion du Conseil de partenariat stratégique franco-saoudien, Christian Chéneau.
15: Passionné de jeux vidéo, Mohamed Ben Salman ne pouvait manquer la clôture du mondial d'e-sport, d'autant plus que l'événement devait se tenir à l'origine dans son royaume, mais il a dû être délocalisé à Paris à cause du conflit dans le golfe Persique. En tout cas, c'est une opportunité pour Emmanuel Macron de reprendre langue avec MBS, un prince qui se déplace très peu à l'étranger. Le chef de l'État entend bien capitaliser sur les doutes de l'Arabie Saoudite vis-à-vis des États-Unis, son allié historique. La conjoncture actuelle s'y prête. Sur plusieurs dossiers régionaux, les vues sont convergentes entre Paris et Riyad. Dans le conflit du golfe Persique, les deux pays poussent à la désescalade entre Téhéran et Washington. Sur la question palestinienne, la France et l'Arabie Saoudite plaident toujours pour la solution des deux États. Enfin, MBS et Emmanuel Macron soutiennent les efforts des autorités de Beyrouth pour restaurer la souveraineté nationale et l'intégrité territoriale du Liban. Côté bilatéral, la France espère jouer un rôle plus conséquent dans le plan de développement du royaume du prince héritier qui a en ligne de mire l'exposition universelle de Riyad de 2030 et la Coupe du monde de football de 2034.
12: Les précisions signées Christian Chéneau, rédaction internationale de Radio France. MBS avait été mis un temps à l'écart de la scène internationale après la mort du journaliste Jamal Khashoggi, assassiné il y a 8 ans dans le consulat saoudien à Istanbul. Mais cette rencontre entre le prince héritier d'Arabie Saoudite et le président français marque un retour en grâce, selon Agnès Levallois, vice-présidente de l'Institut de recherche et d'études Méditerranée-Moyen-Orient.
16: Très vite, on a vu effectivement un certain nombre de responsables occidentaux, dont la France, dont Emmanuel Macron, revenir vers l'Arabie Saoudite et donc vers son prince héritier. Tant la position de l'Arabie Saoudite a vraiment acquis de l'importance, sous l'impulsion d'ailleurs de ce jeune prince héritier, et que donc le pragmatisme finalement l'a emporté sur les principes, si je puis dire.
12: La réelle politique.
16: Voilà, l'a largement emporté, avec un prince héritier qui a aussi su faire profil bas pendant quelques temps, se rendant compte quand même de l'énorme erreur qu'avait représenté cette décision de faire tuer, d'assassiner un opposant politique, qui était ce journaliste Jamal Khashoggi. Et donc, à partir de là, effectivement, on a vu à l'époque Joe Biden, déjà le président américain, qui avait dit que plus jamais il ne traiterait avec l'Arabie Saoudite, aller à Riyad et se faire d'ailleurs traiter avec un certain mépris par le prince héritier qui avait tout à fait compris les cartes dont il disposait entre ses mains.
1: Il y a ce contexte international porteur, la guerre au Moyen-Orient, mais même avant ça, la guerre en Ukraine. Ce sont des dossiers sur lesquels Riyad a pu montrer son importance.
16: Oui, bien sûr, parce qu'on voit dans la crise énergétique, conséquence de la guerre menée par la Russie en Ukraine, eh bien que le pétrole et le gaz venant du Moyen-Orient étaient d'autant plus importants. Il l'a toujours été, mais il a repris une certaine importance. Et donc, les pays occidentaux eh bien, se sont vus contraints aussi de remettre cette relation énergétique au centre du jeu. Et pour la France, il y a la dimension aussi diplomatique qui est, à mon sens, très importante. Et on l'a vu avec la décision, l'initiative conjointe qui a été prise l'année dernière entre la France et l'Arabie Saoudite pour réaffirmer la nécessité de la création d'un État palestinien aux côtés d'un État israélien. Et donc là, il y a une convergence de vues diplomatiques entre les deux pays.
1: Il y a une forme de neutralité sur ces grands dossiers, en tout cas des rapports privilégiés avec tout le monde.
16: L'Arabie Saoudite entend être une puissance diplomatique régionale et internationale. Ça, c'est vraiment la marque de fabrique, si je puis dire, du prince héritier qui a compris que l'Arabie était un pays important, avait de nombreuses cartes entre les mains et qu'il entend les jouer au mieux de ses intérêts. Ce qui est nouveau aujourd'hui dans la diplomatie menée par l'Arabie Saoudite, c'est qu'elle met en avant prioritairement ses intérêts et n'attend plus de savoir ce qui ferait plaisir à ses alliés traditionnels et je pense en particulier à Washington.
1: Donc, il y a c'est une aussi ça qui explique cet accord de défense signé ces tout derniers jours avec la Turquie et le Pakistan peut-être.
16: Absolument, parce que les Saoudiens ont été assez déçus du comportement des Américains qui ont lancé la guerre contre l'Iran, alors que les Saoudiens leur avaient dit de ne pas se lancer dans cette aventure militaire. Ils ne les ont pas écoutés. Et aujourd'hui, donc, l'Arabie Saoudite tire les enseignements de cela en diversifiant ses alliances et en montrant à aux Américains que les Saoudiens n'attendent plus qu'on leur dicte leur position, mais qu'ils ont leurs intérêts et qu'ils entendent les défendre au mieux.
1: Là, cette présence ce soir dans les gradins d'une compétition d'e-sport, ça peut paraître un peu incongru. Il y a une volonté d'adoucir son image de la part du prince héritier en misant sur le football. Il y a le championnat saoudien aussi qui se développe. Et puis là, sur l'e-sport, c'est une volonté de sa part.
16: Écoutez, ça rentre dans cette stratégie qu'on appelle le soft power, qui est cette stratégie d'influence. L'Arabie Saoudite a pris un peu de retard par rapport à d'autres pays de la région, je pense au Qatar ou même aux Émirats Arabes Unis. L'Arabie a compris que c'était une stratégie gagnante de se lancer dans ce soft power incarné par le développement de manifestations sportives, mais aussi culturelles. Et la France a sa part dans ce développement d'activités culturelles en Arabie Saoudite. Et donc, le prince héritier aurait préféré que cette Coupe du Monde, cette finale, se passe en Arabie Saoudite, ce qui était prévu, mais en raison des tensions dans la région, eh bien, il a choisi de délocaliser ce championnat à Paris. Et donc, là encore, c'est une opportunité pour Paris de réaffirmer cette relation, qui est une relation aujourd'hui considérée comme très bonne entre les deux pays.
4: Agnès Levallois, vice-présidente de l'Institut de recherche et d'études Méditerranée-Moyen-Orient, au micro d'Augustin Lefebvre.
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4: France Info, 14h20, le fil en faux avec Antoine Geoffin. Antoine, deux titres pour la France au Mondiaux de badminton.
6: Du jamais vu, c'est historique. Alex Lagnier est champion du monde en simple messieurs. Médaille d'or pour la paire de double mixte Delphine Delerue, Tom Jiquel. La victoire est possible en 2027, promet Jean-Luc Mélenchon, venu prononcer un discours ce midi aux amphis d'été de la France Insoumise à Châteauneuf-sur-Isère dans la Drôme. Nous censurerons le budget préparé par le gouvernement, assure le candidat insoumis à l'élection présidentielle. La course à l'Elysée dans laquelle va se lancer Raphaël Glucksmann, le leader de Place Publique, doit annoncer sa candidature ce soir aux 20h de TF1. Organiser de nouvelles élections en Ukraine provoquerait un tsunami et fracturerait le pays, prévient le président ukrainien Volodymyr Zelensky ce matin, alors que son ancien ministre de la Défense a appelé à un nouveau scrutin. Le mandat de l'actuel président courait jusqu'en 2024, mais la loi martiale interdit de convoquer de nouvelles élections. Et puis une soixantaine de kilomètres de bouchons actuellement sur la 7 dans la Drôme, c'est l'axe le plus encombré. Orange aujourd'hui dans le sens des retours partout en France selon Bison Futé.
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4: L'invité culture à présent avec Frédéric Carbone.
17: L'invité culture a décidé de cultiver son jardin et c'est désormais depuis son potager dans le massif des Écrins qu'il regarde le monde et le raconte de façon à la fois intime et épique. Bonjour Jean-Marc Rochette.
18: Bonjour.
17: Homme de la montagne, auteur de bandes dessinées mondialement reconnues, Le Festin de Pierre que vous publiez aux éditions des Étages, c'est sans doute votre livre le plus personnel et Les Jardins, c'est d'ailleurs le titre d'un des 7 récits qui composent le livre. On est bien ici, vous dit votre voisine. Qu'est-ce qui fait qu'on y est si bien ?
18: Ça sous-entend la beauté du lieu, parce que c'est un lieu, on appelle ça la petite Himalaya, c'est vraiment des montagnes superbes qui font 4000 mètres. Le fait d'être retiré du monde, je pense que ça rassurait cette vieille dame, elle était tranquille, les choses étaient immuables, le temps passe différemment dans cette vallée qu'en bas. En bas ça bouge, en haut ça bouge pas, on est au, au rythme des saisons et à la vitesse de des plantations de pommes de terre, par exemple.
17: Oui, mais on est retiré du monde, c'est une démarche que vous avez faite, mais en même temps, parce qu'il commence par cette phrase, votre premier texte, « Derrière mon jardin commence un chemin infini ». Autrement dit, ce retour aux sources, c'est pas un repli, c'est pas se retirer du monde, c'est y être au cœur presque du monde.
18: Absolument, j'ai toujours l'impression que je suis au centre du monde, comme vous dites. Cette première phrase, « Derrière mon jardin commence un chemin infini », je pense qu'elle est universelle. C'est-à-dire que toute personne a un chemin qui commence, qui l'ouvre à l'infini. Quoi. Il suffit de commencer à marcher. Et au départ, je voulais faire un livre qui serait le portrait d'un paysage, en fait. Et très rapidement, je me suis mis à marcher et des fantômes ont commencé à apparaître.
17: Oui, des fantômes, votre père et tant d'autres. Et vous vivez désormais depuis plusieurs années hein, dans le hameau le plus reculé hein, de cette vallée qui s'appelle les Étages. Tout près, il y a le village de la Bérarde, dont des maisons ont été littéralement englouties, hein, éboulements, inondations. Et là aussi, vous écrivez les souvenirs de générations de montagnards concassés, broyés, éparpillés. C'est pour ça aussi que vous écrivez, pour que ces souvenirs restent vivants, que cette beauté soit partagée.
18: C'est-à-dire que le départ de l'histoire, c'est je me balade et effectivement, je tombe sur le village qui a été en partie détruit. Il reste quelques maisons qui sont restées debout. Et notamment l'église qui a été détruite, complètement détruite. C'est-à-dire qu'il ne reste même pas les fondations, ça a été laminé. Et j'avais une relation assez intime avec cette église parce qu'il y avait beaucoup de stèles qui rappelaient tous les montagnards qui étaient morts en montagne. C'est aussi pour reparler de tout ça, en fait.
17: Le partager tant qu'il existe.
18: Le partager tant qu'il existe. La Bérarde est quand même très connue, même mondialement. On appelait ça la Mecque de l'alpinisme. Tous les grimpeurs du monde venaient à la Bérarde. C'est le départ des grandes voies. Des voies mythiques comme la Meije. Donc c'est le départ de mon histoire, c'est ça. C'est ce mélange de tous les gens qui ont traîné dans cette vallée depuis le Moyen-Âge jusqu'à maintenant. Quoi.
17: Et les fantômes qui sont présents, donc il y a votre père, la mort Rhodes, la mort à laquelle vous avez échappé très jeune, à l'âge de 20 ans justement, alpinisme, grimpeur, pendant des décennies, vous n'avez plus grimpé. Et en revenant là, vous avez recommencé.
18: Voilà, absolument, j'ai arrêté de grimper pendant 32 ans et c'est la bande dessinée qui m'a ramené à la grimpe et c'est un virus, quand on retouche du rocher, on remet à grimper quoi. Et donc j'ai acheté une maison là-haut et je me suis remis à la grimpe. Un peu moins maintenant, parce que je vais vers mes 70 ans, donc je lève un peu le pied, je suis plus dans le jardin que sur les glaciers.
17: Mais avec appréhension ou pas ?
18: Au début, j'ai eu peur du vide, il y a du danger quand même, donc ça a été un espèce de moment un peu, puis après c'est revenu, après j'ai retrouvé ma jeunesse.
17: Je le disais, c'est à la fois intime, on le comprend, et épique, parce que il y a un autre récit d'un autre phénomène climatique dévastateur, on est très très loin là, on est en 1219, mais tout est vrai, Grenoble noyée sous les flots, on lit ces dizaines de pages avec des images qui s'impriment dans notre tête. Vous n'avez pas envie de vous remettre dans la BD pour faire ça, pour nous le dessiner, les images.
18: Ouais, tout à fait, j'ai pensé que ce serait une... parce que c'est l'histoire d'un marchand qui vient d'Italie et qui va dans une foire à Grenoble, donc il passe par les colle avec un mercenaire pour le protéger parce qu'à cette époque, passé les Alpes, il y avait des problèmes de banditisme, de brigandage.
17: D'ailleurs, on en croise, des brigands.
18: Voilà, on en croise, ouais. Et ça ferait effectivement une bande dessinée ou un film aussi.
17: Qu'il y a l'assaut de Constantinople, il y a Grenoble sous le déluge, il y a ce marché, il y a des orgies ici ou là.
18: Ouais, ouais.
17: Voilà, bah dessinez-le.
18: Ok, je vais y penser.
17: Mais ça se lit formidablement bien. Vous disiez récemment, Jean-Marc Rochette, que vous vouliez écrire l'histoire de votre famille. Est-ce que vous avez un peu commencé avec ça ? Est-ce que ce livre, c'est un premier pas de ça ?
18: Absolument, je parle de mon père qui est mort en Algérie à 27 ans, en 57.
17: Vous et avez 5-6 ans, vous avez
18: j'ai un an. Ce qui fait que je n'ai aucune espèce de mémoire de mon père, si ce n'est des photos, j'ai pas le son de sa voix, j'ai rien. Et c'est quelque chose qui est quand même très marquant dans l'existence, et même qui d'ailleurs, on s'en guérit jamais. Et effectivement, je pense parler de ma famille, parce que ma famille représente assez bien une histoire française, en fait. C'est des paysans de montagne qui ont fait 14, qui ont fait 39. Si on parle de ses grands-parents, on raconte l'histoire de France, en fait. Et
17: donc c'est le chantier, ça, en ce moment ?
18: C'est le chantier, ouais, ça travaille, ouais. Je me promène, je vais dans les lieux, voir où ils ont habité, voir... Mais je voudrais que ça reste pas trop de recherche historique. Il faut que ça soit comme ce qu'on a dans la tête de son grand-père. On sait pas trop, c'est un être mystérieux, quand même.
17: Ouais. Et être en balade.
18: Et en balade dans ces histoires-là, ouais.
17: Et je crois que vous rêvez d'une république des jardins. C'est quoi,
18: ah oui,
17: ça
18: c'est quoi ben, ça c'est-à-dire que à problème
17: être tous autosuffisants.
18: Ouais, sans aller jusque là, mais je pense que problème complexe comme on voit en ce moment, je pense toujours que la solution devrait être simple, c'est-à-dire retourner à une forme de le jardin étant ouais l'objet c'est comme Candide, c'est l'objet qui vous nourrit, qui vous apprend l'humilité, la patience. En tout cas, la première chose à faire, ça serait déjà que le jardin soit enseigné à l'école. C'est vrai que je pense que si on avait quelques heures de jardinage dans les lycées et tout ça, ça ferait beaucoup de bien à la société.
17: Et vous y êtes bien au jardin, en tout cas.
18: Tout à fait.
17: Merci infiniment.
18: Merci beaucoup.
17: Jean-Marc Rochette. Le Festin de Pierre, donc publié aux éditions Les Étages, et où on est à la fois donc, dans l'épique historique et dans le jardin, le potager de Jean-Marc Rochette, au cœur de la montagne.
4: Frédéric Carbone, l'invité culture sur France Info.
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4: Loïc Rouzeval.
3: Et c'est un après-midi calme, peu de changements par rapport à la matinée, mais des pluies localement dans le sud-ouest. Le vent de secteur est continue de souffler modérément sur la façade ouest du pays et va atténuer la sensation de chaleur, puisqu'aujourd'hui on repasse très régulièrement au-dessus des moyennes de saison. En fin de journée, le thermomètre affichera 31 degrés à Cognac, 32 à Bordeaux et 34 degrés à Lombres à Montauban. En revanche, des valeurs bien plus respirables, cette fois-ci dans la capitale et à Strasbourg, avec 25 degrés. Enfin, des orages vont arriver ce soir par le sud de l'Aquitaine, avant de toucher les départements de la façade atlantique jusqu'à la Bourgogne demain. Le ciel va se voiler à l'avant de la dégradation orageuse, donnant d'importants cumuls de pluie et des chutes de grêle localisées. Encore un vent d'est sur la plupart des régions, des rafales de vent plus fortes sous les orages. D'ici là, encore des températures élevées.
4: 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L'actualité, c'est avec Théo Metton-Régimbaud.
20: 45 minutes de prise de parole devant 10 000 personnes. Selon le parti Jean-Luc Mélenchon, s'est exprimé aux universités d'été de la France Insoumise, près de Valence, dans la Drôme. Le leader insoumis estime que la victoire de LFI est possible en 2027 et que le parti est prêt à gouverner avec la promesse, dit-il, de remettre de l'ordre dans les comptes publics. Il annonce également que les députés LFI vont censurer le budget de l'année prochaine, actuellement en préparation. Jean-Luc Mélenchon qui propose comme prémisse d'un programme présidentiel une conscription écologique pour lutter contre les incendies qui ont ravagé la France cet été. Sans grande surprise, là, Raphaël Glucksmann, lui, doit se déclarer ce soir dans la course à l'élection présidentielle. Il est l'invité du 20h de TF1, candidature en passant par une primaire avec le Parti Socialiste. Le prince héritier d'Arabie Saoudite est à Paris pour une visite de deux jours. Il doit assister ce soir avec le président français à la clôture de la Coupe du Monde de e-sport avant de conclure de nombreux accords selon l'Elysée entre son pays et la France. Un manifestant et un policier légèrement blessés hier en marge du Festival international de théâtre de rue d'Aurillac dans le Cantal, des blessures lors d'un rassemblement illégal sur la place de l'Hôtel de Ville pour dénoncer les violences policières. Une centaine d'éléments perturbateurs étaient présents, dit la préfecture. L'événement rassemble près de 200 000 personnes. Le dispositif de sécurité a été renforcé cette année en raison de débordements lors de la précédente édition. En Suède, le jeune de 18 ans suspecté d'être l'auteur de l'attaque à l'épée vendredi qui a fait un mort une élève a été placé aujourd'hui en détention provisoire, fait savoir le parquet. Une belle journée pour les Français au championnat du monde de badminton à New Delhi après le titre pour Delphine Delrue et Tom Jiquel en double mixte. Voilà l'or aussi pour c'est Alex Lanier qui devient champion du monde de badminton. Premier Français, comme les deux autres, à réaliser cette performance.
4: Merci Théo. L'actualité sur France Info, signé Théo Metton-Régimbaud. Dans cette demi-heure, vos chroniques, votre chronique, ces chansons qui font l'actu, mais aussi le développement du e-sport avec la Coupe du Monde qui s'y déroule actuellement à Paris. Nous partirons également pour Damas. Mais tout de suite, le bilan des noyades en France, un bilan très lourd.
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4: L'été touche à sa fin et avec lui son lot de noyades. 301 décès depuis le 19 juin, une augmentation de 14% par rapport à l'été 2025. Bilan dressé par Marina Ferrari, la ministre des Sports, ce matin chez nos confrères de France Inter. Et cela s'explique, d'après la ministre, par les vagues de canicule que l'on a connues cet été.
0: Beaucoup de personnes ont cherché la fraîcheur et donc à se mettre à l'eau avec des comportements à risque qui ont été détectés. Ce qu'on observe quand on regarde les chiffres dans le détail, c'est que beaucoup de noyades se sont passées pour les personnes les plus âgées dans des bassins individuels. Donc, on rentre dans l'eau sans prendre garde à respecter les consignes de sécurité, à hydrocution notamment, oui. On peut aussi sous-estimer sa forme physique. Et puis, de l'autre côté, c'est vraiment des noyades en eau libre, dans des canaux, par exemple. On a vu beaucoup de comportements un risque en Île-de-France notamment, et nous travaillons avec la région Île-de-France aujourd'hui pour améliorer les points de baignabilité et puis sécuriser davantage les choses. Alors on ne pourra pas sécuriser tous les lieux de baignade, vous imaginez, le long d'un cours d'eau, on ne peut pas mettre une surveillance tous les 10 mètres, c'est, oui, c'est pas possible. Donc il faut absolument que nous passions fortement ce message de prévention et de respect des règles de sécurité.
4: Alors les Français ont-ils été particulièrement imprudents cet été? Pas seulement, les fortes chaleurs sont également responsables, nous explique Olivier Jaman, il partage l'avis de la ministre et il est président de l'association Prévention Action Sport Secourisme, chargé de communication de la Fédération Française de Sauvetage et de Secourisme.
21: Au-delà du comportement, il faut également mettre ça en corrélation avec les températures que l'on a rencontrées et donc la volonté des gens d'aller chercher des puits de fraîcheur et très souvent des puits de fraîcheur dans des milieux naturels qui ne sont pas surveillés et pas adaptés à la baignade. C'est surtout ça la grande problématique qui a occasionné une hausse des noyades, notamment chez les adolescents, dans des milieux naturels, des milieux qui n'avaient pas spécialement l'habitude d'aller explorer.
1: Alors même que les organismes sont affaiblis par la chaleur, donc c'est forcément plus dangereux, peut-être moins palpable le risque que ça représente.
21: Oui, alors il faut mettre ça aussi à l'état de santé général. C'est vrai que les longues chaleurs que l'on a rencontrées ont affaibli les organismes. Peut-être aussi des personnes qui sont allées dans des milieux aquatiques sans spécialement estimer correctement leur capacité à revenir. Et puis la connaissance du milieu. Je reviens encore là-dessus, mais le milieu naturel, quand il n'est pas aménagé, peut comporter son lot de dangers qui soit notamment sous-marin, avec des branchages, etc., qui ont été transportés durant les nombreuses inondations que, là, pour le coup, on a rencontrées l'hiver dernier.
1: Est-ce qu'il y a quelque chose à faire à ce sujet, des lieux dont on peut améliorer la sécurité? La ministre parlait de certains canaux, peut-être en Île-de-France, mais c'est envisageable ailleurs également?
21: Alors, la recrudescence des noyades est notamment sur les eaux intérieures. Toute la bande littorale connaît toujours son lot de noyades, mais là, ce qui sort des chiffres de cette année, ce sont les eaux intérieures. Et au intérieur, on entend lacs, rivières, tout ce qui va être des lieux de baignade qui ne sont pas habituels. Donc oui, il va peut-être falloir repenser dans les prochaines années des lieux de baignade qui vont pouvoir accueillir de manière sécuritaire les personnes, mais encore une fois, faut-il que les personnes veuillent bien aller dans ces lieux de baignade, puisque certaines collectivités ont quand même pris le parti d'aménager certains lieux qui ne peuvent pas toujours absorber le flux de personnes, puisqu'avec les canicules, ce sont plusieurs centaines de personnes qui viennent simultanément sur les lieux de baignade.
1: Qui plus est, il y a le souci de l'aménagement de ces lieux, mais il faut aussi des surveillants, des plages et des piscines, des rivières. Est-ce que vous êtes assez nombreux pour faire face à la demande?
21: Alors là, c'est un contexte en plus professionnel qui est complexe. On parle très souvent du manque de maîtres nageurs, mais la mission première du maître nageur est l'apprentissage de la natation pour les très jeunes enfants. Et d'ailleurs, on voit qu'il y a une stagnation auprès de ces très jeunes enfants à qui les programmes d'aisance aquatique commencent à porter leurs effets. Alors, il y a une réforme de la surveillance de baignade et notamment du diplôme de surveillant de baignade qui change au 1er octobre avec une autre professionnalisation de ces acteurs de secours. C'est une volonté ministérielle et de l'ensemble des organismes de formation à voir comment ça va porter ses fruits dans le futur. Mais en effet, il est difficile pour des collectivités ou des structures privées de trouver des surveillants de baignade. Et on espère que cette réforme va permettre d'augmenter ce
1: métier. Il y a des candidats, en tout cas, pour ce diplôme-là. Et il y a du monde qui veut être surveillant.
21: Oui, alors on a toujours alors c'est très souvent des plus jeunes, un public de 18, 20 ans, 25 ans, qui commencent à se former, à passer donc l'ancien mouture du BNSSA et donc maintenant le SSA, le surveillant sauveteur aquatique, puisque ce sont des métiers passion. Ce sont des personnes qui veulent venir se former. Alors là, la formation a été augmentée d'un point de vue des gestes de secours, puisqu'on est sur 2 semaines de formation en secourisme et ensuite une spécialisation aquatique. À voir comment le jeune public va répondre, mais on a quand même une modulation de la formation qui peut très bien être faite en complément d'études, que ce soit le soir ou pendant les vacances scolaires. Donc on essaie d'aller chercher ce public étudiant et jeune pour pouvoir se former.
12: Olivier Jaman, président de l'association Prévention, Action, Sport, Secourisme, au micro d'Augustin Rivé. C'est aujourd'hui la grande finale de l'eSports World Cup à Paris, comprenait la Coupe du Monde de l'eSport. La grande finale, ça y est, la compétition prend fin ce dimanche, après presque 2 mois, porte de Versailles. Et pour cette 3e édition, près de 2000 joueurs et 200 clubs se sont affrontés sur les 25 jeux vidéo les plus populaires au monde. Un tournoi de grande ampleur, financé par une fondation saoudienne et qui avait lieu pour la première fois à Paris, porte de Versailles. Lou Bourdis s'est rendu sur place et effectivement, le tournoi a vu les choses en grand pour attirer du monde.
8: Faites du bruit pour les Français !
9: Quand on arrive dans l'arène, on voit d'abord les jeux de lumière impressionnants, du bleu, du rouge et des gradins remplis de supporters en folie. Car au milieu, voici les 20 meilleures équipes du monde. Regard fixé sur l'ordinateur et casque sur les oreilles. Elles s'affrontent sur Fortnite, un jeu de guerre en ligne, retransmis en direct sur des écrans géants. Et parmi elles, une équipe de Français.
22: Allez-y, allez-y.
9: La maman et la sœur de Izzy, un des joueurs phares de ce jeu, tremblent de stress dans les gradins.
23: Il a 16 ans, il est français et représente la France aujourd'hui.
9: Et comment votre fils a fait pour en arriver là?
23: Bah, Il a joué pendant des années et des années. Il nous réveillait le matin, il jouait, il n'a pas arrêté de jouer en fait.
24: J'aurais jamais pensé qu'ils nous auraient emmenés là. Hier, j'ai pleuré quand j'ai vu rentrer.
9: Des joueurs peu connus du grand public, mais vus ici comme des stars par les amateurs de jeux vidéo.
25: Anthony, Enzo.
9: Ces deux frères, maillot de supporters sur le dos, ont fait la route pour l'ambiance depuis la Normandie.
25: Ça crie beaucoup.
26: C'est la même ambiance qu'un match de foot avec moins de gens. Mais il y a tout autant d'ambiance, voire plus même. Parce que vraiment, les fans souvent sont très très dévoués pour leur club.
9: Donc vous êtes venu exprès pour l'événement?
26: C'est ça, une petite heure de route donc ça va, mais il y en a qui viennent de beaucoup plus loin, il y en a qui viennent d'autres pays, il y a des Brésiliens, là beaucoup beaucoup de Brésiliens qui sont là. Donc oui mais non, c'est un grand grand événement.
9: Vous venez d'où vous?
27: Saint-Etienne. Pour une fois que c'est en France, on en profite. Ouais. Là, ça fait plaisir que ce soit sur Paris déjà.
9: Et oui, car c'est la première fois que cette compétition, financée principalement par l'Arabie Saoudite, a lieu à Paris. Et pour attirer du monde pendant ces 2 mois, le tournoi a mis les gros moyens. Concert d'ouverture avec Aya Nakamura et DJ Snake, Cristiano Ronaldo recruté comme ambassadeur, invitation de Karim Benzema pour l'une des finales et enfin une enveloppe de 65 millions d'euros distribuée aux équipes gagnantes.
12: Le reportage de Lou Bourdi pour France Info. Sachez que 175 000 billets ont été vendus. Bonjour Aurélie Lienhardt.
28: Oui, bonjour.
12: Merci d'avoir accepté l'invitation de France Info. Vous êtes associé conseil chez Inesport et membre de l'Observatoire du sport business. Question toute simple, d'abord la définition du e-sport pour nos auditeurs.
28: Alors, il faut savoir que le e-sport, c'est quelque chose qui peut nous paraître loin, mais c'est quand même très proche. On compte aujourd'hui plus de 12 millions de personnes qui font du e-sport, et ça peut être des gens comme vous, comme moi, qui sont sur leur téléphone et qui jouent à des jeux assez connus, tout allant à des professionnels que l'on peut voir aujourd'hui à Paris dans le cadre de l'e-sport World Cup, qui jouent à différents jeux dans des cadres professionnels, dans des structures professionnelles, avec des vraies préparations d'athlètes. Donc au final, le e-sport, c'est une pratique de sport sur des plateformes, sur des consoles ou sur un téléphone. Ça reste assez large aujourd'hui et la définition, on peut en avoir plusieurs en fonction de comment on peut appréhender ce sport-là. Mais d'une manière universelle, c'est qu'à partir du moment où vous jouez à un jeu, peu importe la plateforme, vous faites du e-sport.
12: Alors, donc vous dites 12 à 13 millions de pratiquants, c'est en France, hein ?
28: Oui, les 12, oui. Les 12, oui, c'est là. Alors, excusez-moi, je vous ai pas bien entendu.
12: Oui, non, je vous disais, le chiffre que vous nous donniez, c'est pour les personnes qui jouent en France.
28: Oui, tout à fait. C'est en France.
4: Oui, on parle de 3 milliards de joueurs dans le monde. C'est un chiffre qui vous semble réaliste ?
28: Effectivement, presque tout le monde dans le monde aujourd'hui a un téléphone portable, a un smartphone. À partir du moment où vous avez des jeux aussi connus et aussi anciens, entre guillemets, que Candy Crush, à partir du moment où vous y jouez, vous faites du e-sport, donc 3 milliards, oui, effectivement, ça ne m'étonne pas.
4: On voit l'implication de grandes marques, hein, justement, dans ce e-sport. Qu'est-ce qui est visé ? Qu'est-ce qu'elles recherchent ?
28: Alors, dans le e-sport, c'est un peu un nouveau territoire depuis plusieurs années qui s'inspire beaucoup de ce que fait le monde du sport plus traditionnel, qui essaye de gagner en visibilité, qui essaye de gagner en reconnaissance. Et à partir de là, il y a eu de nombreux investissements. On le voit aujourd'hui avec l'Arabie Saoudite et cet événement. Et cet investissement qui fait gagner en visibilité, bien entendu, il va attirer des sponsors, des entreprises qui ont aussi envie de se faire connaître, de se faire voir auprès d'un public qui va être différent du public sportif, qui est un public plus jeune,
4: oui,
28: qui s'intéresse à l'e-sport, qui s'intéresse aux technologies et qui est de plus en plus difficile à être touché par des choses plus traditionnelles comme la télévision ou la radio. Et ben, l'e-sport permet pour ces marques-là d'être visibles et qui justifie un investissement assez conséquent de leur part.
4: Alors, cette compétition, elle est organisée à Paris, mais avec un fonds saoudien. Pourquoi les Saoudiens investissent autant dans le e-sport ?
28: Alors, c'est assez simple. C'est pour les mêmes raisons que le Qatar a pu investir dans la Coupe du Monde pour l'organisation de la Coupe du Monde de foot, que vous avez le fonds d'investissement de l'Arabie Saoudite au travers de l'eSport Foundation qui investissent. C'est avant tout une question de soft power. Donc, c'est comment est-ce que je gagne en visibilité en étant l'Arabie Saoudite, qu'on ne parle plus de moi de manière péjoratif par rapport aux droits de l'homme et autres, mais comment est-ce que je me fais connaître dans quelque chose qui est plus jeune, plus fun, qui intéresse plus et beaucoup plus attractif aussi, comme on le disait tout à l'heure, sur la partie visibilité, attraction des marques. Comment est-ce que je gagne en visibilité ? Donc, c'est ce qu'on appelle du soft power. Et donc, ça va au-delà des intérêts sportifs ou e-sportifs. Vous avez des intérêts politiques. On le voit avec la rencontre entre Emmanuel Macron et l'émir de l'Arabie Saoudite qui viennent participer à la finale, mais aussi conclure des contrats.
4: Oui.
28: Et donc, ça va au-delà.
4: C'est 65 millions d'euros hein, de gains possibles hein, pour les équipes gagnantes pour cette Coupe du Monde. C'est-à-dire que les sommes sont quand même très très importantes. Vous le disiez, il y a des professionnels aujourd'hui du e-sport ?
28: Effectivement, l'e-sport s'est structuré en suivant ce que fait des clubs sportifs de foot ou d'autres sports, en ayant des structures avec des entraîneurs, des préparateurs physiques, des préparateurs mentaux, pour que les joueurs soient dans les meilleures conditions. On le voit également dans l'environnement qui est tout autour. Vous voyez que ce sont des équipes, elles ont des tenues similaires. Vous avez des clubs de supporters, des fans qui vont être derrière pour supporter une équipe, une personne sur un jeu. Maintenant, là où il faut faire attention, c'est sur la dénomination de l'événement. C'est l'eSport World Cup qu'on traduit en français championnat du monde. Ce ne sont pas des championnats du monde de l'eSport comme nous on peut l'entendre, ou comme on a pu avoir la Coupe du Monde de foot aux États-Unis cette année. Ce sont des clubs qui se rencontrent. Ces clubs mixent différentes nationalités. On n'est pas encore sur une rencontre où vous avez une team qui va représenter des Français, des Espagnols ou des Allemands.
4: La popularité des champions de eSport, elle est quand même largement moindre que celle que l'on connaît pour les très grands sportifs. On est bien d'accord?
28: Alors tout à fait, parce que pour le coup, le e-sport fait un mouvement un peu inverse, et notamment cet événement le montre bien, c'est que ces e-sportifs se sont fait connaître sur des réseaux sociaux, sur Twitch, sur YouTube, sur des canaux immatériels où en fait on ne les voit que très peu, où on les voit avec les casques, etc. Et on les voyait jamais en présentiel. Et le e-sport a fait cette vague de revenir à la présence physique, à faire en sorte que les shows soient en présentiel, que les gens soient présents. Vous avez indiqué le chiffre de 175 000 billets vendus pour tout l'événement, ce qui est énorme. Mais aussi de personnifier et d'avoir les meilleurs joueurs et qu'ils soient présents physiquement et qu'on puisse les identifier. Effectivement, aujourd'hui, il est difficile de mettre un prénom sur une tête d'un joueur e-sportif, mais pourtant, vous allez demander à des jeunes, eux, ils le feront sans problème.
4: Merci beaucoup Aurélie Lienhardt, merci d'avoir accepté l'invitation de France Info. Je rappelle que vous êtes associée conseil chez Inesport, membre de l'Observatoire du Sport Business.
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4: France Info, 14h47, le fil info avec Théo Metton-Régimbaud. Théo, encore des risques aux feux de forêt aujourd'hui.
20: 6 départements sont en risque élevé jusqu'à ce soir, entre la Loire-Atlantique et la Vienne. L'Hérault et l'Aude également concernés en raison des conditions météo qui augmentent le risque de départ et de propagation des incendies. Un bilan réactualisé, 301 personnes sont mortes noyées en France depuis le 19 juin. Une augmentation de 14% par rapport à l'an dernier malgré des campagnes de prévention. C'est un choc collectif, déclare le maire de Fécamp en Seine-Maritime. Des Croix-Gamées et des tags anti-police ont été retrouvés sur des bâtiments municipaux hier. La ville porte plainte, les inscriptions ont depuis été effacées. La suite de la première journée de Ligue 1 de football, Angers-Lille dans un quart d'heure, suivi du Havre face à Monaco à 17h15. À 20h45, Rennes accueille le PSG, dont l'état de la pelouse du Parc des Princes n'a pas permis la tenue du match à Paris.
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4: À Damas, la citadelle historique vient de rouvrir ses portes pour exposer 23 pièces majeures, enfin rapatriées de l'Institut du Monde Arabe à Paris, où elles étaient restées à l'abri pendant 15 ans en raison de la rupture des relations diplomatiques entre la France et la Syrie. Un événement très attendu par les Syriens. Reportage à la citadelle de Damas de Mohamed Erami, le correspondant de France Info en Syrie.
6: Des centaines de Damasènes patientent sous les arches de pierre de la citadelle. Cette forteresse, joyeux de l'architecture remontant à l'époque des croisades, a été longtemps fermée au public. Maintenant, la citadelle revit. À l'intérieur, la foule se presse, ravie de retrouver les trésors antiques qu'elle abrite.
7: C'est incroyable de pouvoir entrer ici. C'est notre histoire qu'on retrouve. Avant la chute du régime, on ne pouvait voir la citadelle que de l'extérieur. On a l'impression de redécouvrir notre patrimoine.
10: Ces objets archéologiques syriens sont notre patrimoine. Certains datent du 5e et du 8e siècle. Ça nous rappelle à quel point notre pays, la Syrie, dispose d'une histoire et d'une richesse incroyables. En plus, ici, à Damas, la plus vieille ville habitée en continu au monde. Et grâce à Dieu, on a pu reprendre et se réapproprier notre pays de nouveau.
6: Ces pièces uniques, mises au jour dans les cités de Marie et de Palmyre, ont donc retrouvé leur place à Damas après un long séjour en France. Un retour qui suscite l'engouement du public, mais aussi celui des professionnels, comme l'explique Brahim Kantar, directeur général des Antiquités et des Musées.
11: C'est un événement majeur. Ces objets ont été éloignés pendant près de 14 ans. Mais avec la normalisation des relations, nous avons enfin pu les récupérer et les abriter ici, dont celui historique. L'affluence est considérable. Les visiteurs manifestent un vif intérêt pour ces vestiges, scrutant l'origine des pièces. Face au traumatisme des pillages qu'a connu notre pays, certains cherchent à s'assurer de l'authenticité de chaque pièce. Mais au-delà de ces précautions, c'est une immense satisfaction de voir la population se réapproprier ainsi son histoire et sa mémoire.
6: Cette exposition à vocation culturelle est aussi un baume pour la mémoire d'un pays meurtri, une façon parmi d'autres de panser les plaies de la guerre en rendant aux Syriens leur héritage.
4: Le reportage de Mohamed Erami, le correspondant de France Info en Syrie. Tout de suite, j'ai testé pour vous. Et pour sa nouvelle immersion, Ingrid Pohu est montée bien sur la scène d'un théâtre face au public.
13: Il faut que je fasse des petites gammes là, Véro.
14: La porte est ouverte.
15: J'ai testé pour vous le seul en scène avec l'humoriste imitatrice Caroline Caen, alias Miss Bêtise. Après les répétitions au Café Théâtre Parisien, le Grenier du Rire, place au spectacle,
16: l'entrée des artistes.
18: Faut y aller vite, bonsoir.
29: Vous allez où ?
30: On vient de lancer le spectacle et le public est chaud comme la braise.
31: On n'entend ça rien.
30: Chaud comme la braise, je vous le dis.
31: Je suis en régie, cachée derrière.
32: J'ai mal au ventre.
29: Tic-tac, tic-tac. Ça va, allez, t'inquiète.
31: Ah, ça y est. Allez, Caroline, merde, merde, merde.
33: Bonsoir Paris. Vous aimez Bonnet M ? Parce que là, on va faire quelque chose un peu plus Bonnet A. Vous connaissez Jane Birkin ou pas ? Tiens le coup, et va jusqu'au bout.
31: Ah, c'est bientôt à moi.
33: C'est une soirée un peu spéciale parce que nous avons parmi nous une journaliste de France Info. C'est pas une blague. Elle s'appelle Ingrid Pohu. Elle va venir me rejoindre sur scène si elle s'est pas décomposée dans les loges.
31: Bonsoir Caroline.
33: Oui. Donc quoi, tes parents dans la vie ?
31: Donc, ah, je suis à l'école des femmes.
33: Oui, c'est ça. C'est...
31: Ah, tu m'avais pas,
33: pas prévu ça.
31: D'accord.
33: Parce que c'est donc la première fois qu'Ingrid vient sur scène.
31: Et on a un point commun, toutes les deux, c'est qu'on adore Véronique Sanson.
33: C'est qu'on est très belles, hein, déjà. Et donc Ingrid a préparé une petite chanson.
31: Oui.
0: ce soir je teste le stand-up.

0: 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Tout de suite, Bertrand Dical. Des chansons qui font l'actu pendant tous les week-ends de cet été. Nous écoutons avec Bertrand les chansons de l'actualité ou de l'air du temps de ces dernières années. Aujourd'hui, l'égotisme avec la chanson « Moi, moi, moi » de Sanseverino.
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2: Vous le savez, il y a des artistes qui n'arrivent pas à écrire leur nom autrement qu'avec une majuscule gigantesque. Ils sont les meilleurs, les plus puissants, les plus colossaux, et dans la musique urbaine, c'est même un lieu commun. Et puis voici Sanseverino, une chanson qui s'intitule « Moi, moi, moi » et qui est, vous vous en doutez, au second degré, comme s'il faisait une thérapie pour se recentrer sur lui-même, lui-même et sa trace numérique, lui-même et son image, lui-même et sa carrière.
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2: Sanseverino n'est pas le seul artiste de sa génération à contempler avec ironie la vanité d'autres artistes, c'est-à-dire la vanité que déploieraient tous les artistes s'ils n'avaient aucun garde-fou. Voici M en 2003 avec une formule habile, écoutez bien.

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Quelle jolie phrase à double sens chez M qui évoque l'ego surdimensionné d'un autre, forcément pas lui. Mais c'est un exercice ambigu chez les artistes que de pourfendre les vanités. À qui s'en prennent-ils d'ailleurs ? Écoutons Charles Aznavour. Trois chansons de 1961, 1964 et 2007. On ne sait pas toujours si quand il dit « je », il parle de lui-même ou d'un personnage de fiction.

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1: Notre patrimoine recèle quelques merveilles quant à la vanité, comme celle du fils à papa Célestin dans l'opérette L'Auberge du Cheval Blanc. Voici, dans cet exercice de vantardise et de 1932 à 2011, Georges Milton, Marcel Amon, Grand Jojo et le chef d'orchestre classique Hervé Niquet.
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1: Mais notre époque aussi sait produire des satires et des égos dilatés. En 2015, Willie Williams sort une chanson historique, car elle sera une des premières vidéos françaises à atteindre le milliard de vues sur YouTube. Et son titre est tout simplement Égo.

0: Et on a l'impression que peu de créateurs de la chanson se sont vraiment tenus à l'écart de ce travers particulièrement répandu chez les humains. Évidemment Jacques Brel, évidemment Les Bourgeois en 1962.
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0: faut bien écouter les Reggae Men. Ici, le groupe Dubbing Corporation rappelle la transformation du monde. Les soucis de gloire des artistes des musiques populaires sont désormais accessibles à tous les humains dans le monde connecté. Et cela fait l'impact personnel que l'on peut ressentir en écoutant San Severino. Pourtant, nous ne sommes pas artistes, ni vous ni moi, mais on comprend bien ses angoisses, ses obsessions, ses troubles. 2021, San Severino, moi, moi, moi.
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4: Loïc Rousseval.
5: Et c'est un après-midi calme, peu de changements par rapport à la matinée, mais des pluies localement dans le sud-ouest. Le vent de secteur est continue de souffler modérément sur la façade ouest du pays et va atténuer la sensation de chaleur, puisqu'aujourd'hui on repasse très régulièrement au-dessus des moyennes de saison. En fin de journée, le thermomètre affichera 31 degrés à Cognac, 32 à Bordeaux et 34 degrés à Lombre à Montauban. En revanche, des valeurs bien plus respirables, cette fois-ci dans la capitale et à Strasbourg, avec 25 degrés. Enfin, des orages vont arriver ce soir par le sud de l'Aquitaine, avant de toucher les départements de la façade atlantique jusqu'à la Bourgogne demain. Le ciel va se voiler à l'avant de la dégradation orageuse, donnant d'importants cumuls de pluie et des chutes de grêle localisées. Encore un vent d'est sur la plupart des régions, des rafales de vent plus fortes sous les orages. D'ici là, encore des températures élevées.
4: Merci d'écouter France Info, il est 15h. L'actualité, c'est avec Virginie Lebrun. Bonjour Virginie.
6: Bonjour, et on commence avec ce week-end très politique. Jean-Luc Mélenchon ajuste une nouvelle fois son costume de présidentiable. La victoire est possible. La France insoumise est prête à gouverner dès 2027, a assuré ce matin le leader insoumis. C'est lors de son discours de clôture des universités d'été de son parti dans la Drôme. Le quadruple candidat insoumis a aussi lancé un avertissement au gouvernement. LFI censurera le prochain budget en préparation.
7: L'économie française était sur le fil du rasoir de la récession, elle va plonger. Car le Cornu prépare un nouveau budget de coupe rase qui va aggraver tous les maux. Une fois de plus, nous le censurerons, j'en suis certain. Voyez, tous ces gens qui nous ont conduits à ce désastre, venir nous donner des leçons sur la manière de bien gérer, quelle impudence. C'est nous les gens sérieux et responsables. Nous nous engageons, une fois au gouvernement, à remettre de l'ordre dans les comptes publics, car nous en sommes capables, en redonnant des marges de manœuvre au budget de l'État.
6: Et pour retrouver ces marges de manœuvre, Jean-Luc Mélenchon promet de faire payer l'impôt aux dizaines de milliers de grandes fortunes et aux multinationales qui n'en paient pas, d'instaurer une taxe sur les super-profits. Le patron de LFI a aussi fait de l'écologie un pilier de son discours, ne manquant pas de critiquer au passage l'inaction du gouvernement face aux incendies à répétition. Raphaël Glucksmann devrait, lui, sauf surprise, officialiser sa candidature à la présidentielle ce soir. Le leader de Place Publique sera l'invité du journal de 20h de TF1. Le nombre de noyades est en hausse, une augmentation de 14% par rapport à l'été 2025. La ministre des Sports l'a annoncé ce matin chez nos confrères de France Inter. Marina Ferrari parle d'un triste bilan, Boris Loumagne.
8: Oui, depuis le 19 juin, 301 personnes sont mortes de noyades en France. Un chiffre en hausse de 14% par rapport à l'année dernière. Alors dans le détail, la ministre des Sports évoque beaucoup de décès chez les personnes âgées, dans des bassins individuels, des piscines donc. Marina Ferrari pointe notamment un manque de respect des consignes de sécurité en faisant référence à des cas d'hydrocution. Le ministère des Sports a également comptabilisé un nombre important de noyades en eau libre, dans des canaux par exemple, des zones qui ne sont pas autorisées à la baignade. Marina Ferrari cite en particulier des comportements à risque en Île-de-France. Voilà pourquoi le ministère travaille main dans la main avec la région pour étendre à l'avenir le nombre de sites de baignade surveillés.
6: La rentrée approche, mais la menace de feux de forêt n'est pas encore écartée. 6 départements du sud et de l'ouest de la France sont placés en risque élevé aujourd'hui. Il s'agit de l'Hérault, l'Aude, la Vienne, les Deux-Sèvres, la Vendée et la Loire-Atlantique. Le président iranien reconnaît que la société iranienne traverse de nombreuses difficultés, des propos alors que les États-Unis ont promis de faire s'effondrer le régime iranien et que le Pakistan se démène pour trouver une porte de sortie à ce conflit. Demain d'ailleurs, le puissant chef de l'armée pakistanaise sera à Téhéran. Il rencontrera de hauts responsables iraniens. Un séisme de magnitude 5,9 a frappé les environs de Tokyo ce matin. Un tremblement de terre suffisamment puissant pour provoquer de fortes secousses dans la capitale japonaise et ses environs, déclenchant les systèmes d'alerte du pays. 37 personnes ont été été blessé. Le badminton tricolore au top niveau, la France ramène deux médailles de New Delhi. Alex Lanier a été sacré champion du monde en simple pour la première fois. Delphine Delrue et Tom Jiquel raflent le titre en double mixte. C'est la reprise de la Ligue 1 de football. Trois matchs aujourd'hui à 15h Angers-Lille, à 17h15 Le Havre-Monaco et puis à 20h45 Rennes-PSG et non pas le contraire. Une rencontre qui devait se tenir initialement au Parc des Princes mais qui se jouera donc finalement ce soir à Rennes dans le grand stade principal. La canicule a eu raison de la pelouse du Parc des Princes. Le terrain est impraticable. Enfin, le prince héritier d'Arabie Saoudite, Mohamed Ben Salman, est à Paris. Une visite qui débutera par la cérémonie de clôture de l'Esport World Cup, une compétition organisée pour la première fois en dehors de l'Arabie Saoudite, à Paris donc. Elle a rassemblé durant plus d'un mois les meilleurs joueurs du monde entier de jeux vidéo.
4: Merci Virginie. L'actualité sur France Info, signée Virginie Lebrun. Dans cette demi-heure, Le Monde d'Élodie, votre chronique. Nous parlerons également cinéma avec les très bonnes fréquentations dans les salles cet été. Mais tout de suite, nous ouvrons une page politique avec notamment notre invité, l'eurodéputé RN, Mathieu Vallée.
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4: Plus de 10 000 personnes pour le meeting de Jean-Luc Mélenchon ce midi selon LFI, discours de clôture de l'Université d'été des Insoumis près de Valence. Jean-Luc Mélenchon, candidat à l'Élysée pour la quatrième fois, je vous le rappelle. Elia Bergel, le chef de LFI, a prononcé un discours très axé écologie et budget.
9: Oui, d'abord le budget. Jean-Luc Mélenchon arrive en musique sous un tonnerre d'applaudissements.
7: Eh ben, merci pour votre accueil.
9: Devant une foule très compacte et sous le soleil, le candidat insoumis promet la censure de Sébastien Lecornu.
7: Ne nous demandez pas je ne sais quelle bienveillance à son égard. Nous le censurerons, j'en suis certain.
9: Contesté et proposé, Jean-Luc Mélenchon met sur la table le programme de LFI pour assainir, selon lui, les finances publiques.
7: En faisant payer enfin l'impôt aux dizaines de milliers de grandes fortunes et aux multinationales qui n'en payent pas, mais aussi la taxe sur les super-profits.
9: Jean-Luc Mélenchon veut aussi relancer la consommation populaire en faisant passer le SMIC à 1700 euros net. L'insoumis fait carton plein pour son meeting. LFI revendique plus de 10 000 personnes. Impossible de vérifier ce chiffre, mais il y a en effet beaucoup plus de monde que l'an dernier.
4: Et Jean-Luc Mélenchon a aussi beaucoup parlé écologie.
9: Il faut créer l'État écologique, lance Jean-Luc Mélenchon, et ça passe par les éco-régions, proposition pour remplacer les régions actuelles.
7: C'est la base la plus près du terrain pour faire de la planification écologique efficace.
9: Après un été d'incendie monstre, Jean-Luc Mélenchon veut une garde nationale de la sécurité civile, mobilisable en cas de crise. Selon lui, les autres candidats ne prennent pas la mesure de l'urgence climatique.
7: Sans exagérer, a dit Madame Le Pen. Ni trop lent, ni trop vite, a dit Monsieur Édouard Philippe. À deux canadaires près, a dit Monsieur Attal. Tartuffe, bon à rien.
9: Jean-Luc Mélenchon se voit au second tour face à Marine Le Pen. À la fin, ça sera eux et nous, pronostique l'insoumis depuis plusieurs années. Le candidat LFI en bonne dynamique dans les sondages, largement en tête de la gauche, alors que Raphaël Glucksmann, son principal rival à gauche, doit se déclarer ce soir officiellement après un été d'hésitation.
4: Elia Bergel, service politique de France Info. Bonjour Mathieu Vallée.
10: Bonjour.
4: Merci d'avoir accepté l'invitation de France Info.
10: Merci
4: vous êtes
10: vous.
4: Eurodéputé RN. Ce sera eux face à nous, selon les mots de Jean-Luc Mélenchon. Eux, c'est le RN. C'est aussi ce que vous envisagez, finalement, un second tour entre le Rassemblement National, Marine Le Pen ou Jordan Bardella, même s'il y a encore un petit peu de suspense, et Jean-Luc Mélenchon ?
10: Ah bah nous, c'est Marine Le Pen, notre candidate à l'élection présidentielle. Après, on affrontera les adversaires que les Français nous donneront lors du premier tour de l'élection présidentielle fin avril 2027. Donc, on n'a pas de candidat adversaire favori. On prendra celui ou celle que les Français portent dans les deux finalistes pour la finale du second tour.
4: L'analyse des Insoumis, c'est qu'il y aura une nouvelle fois, en cas de second tour entre eux et Marine Le Pen, qu'il y aura un front républicain. Vous pensez qu'effectivement, il peut y avoir encore un front républicain comme il y a eu au moment des législatives ?
10: Ah bah moi je pense qu'il y aura un front anti-insoumis, et vous savez, entre Staline et Marine Le Pen, entre Chavez et Marine Le Pen, je pense que beaucoup de Français choisiront Marine Le Pen, et je pense aussi à tous ces orphelins de la droite ancienne, la droite dite de Retailleau ou de Monsieur Wauquiez. Je pense qu'ils s'orienteront vers un parti qui défend la France plutôt qu'un parti qui défend l'étranger, et qui a des relentissémites, comme on a encore pu le voir sur un atelier à Nîmes par Imahassan, où ils veulent abroger les lois antiterroristes, notamment le délit d'apologie du terrorisme, où ils expliquent qu'il y a des sionistes partout dans le système et national, et qui parle de génocide en parlant du Premier ministre israélien.
4: Vous venez de parler de Staline, Staline-Mélenchon, même combat pour vous ?
10: Comment ?
4: Vous avez évoqué Staline en disant, voilà, Chavez, Staline, Staline-Mélenchon, même combat pour vous ?
10: Ah bah oui, bien sûr, c'est leur idole. Hein. Écoutez, il l'a idolâtré dans des discours passés. Monsieur Mélenchon, c'est pas la première fois qu'il est candidat à la présidentielle. Donc les écrits et les paroles qu'il a tenues durant les campagnes successives restent. Et je pense que le logiciel, évidemment, n'a pas changé. On l'a encore vu ce week-end.
4: Mais est-ce que vous allez tenter de séduire à droite, si je puis dire, justement, si vous vous retrouvez dans une configuration avec un second tour, LFI, donc Jean-Luc Mélenchon, Marine Le Pen ?
10: Non mais nous, on va déjà démontrer l'esbrouffe et l'escroquerie politique que représente Jean-Luc Mélenchon. Il a parlé des incendies, très bien, mieux tard que jamais, hein, ça doit être un diesel parce qu'il a du retard à l'allumage. Mais lorsqu'on a proposé une loi à l'Assemblée nationale pour défendre nos sapeurs-pompiers professionnels et volontaires, ils ne l'ont pas voté. C'était pour renforcer les moyens matériels. Quand on voit qu'il manquait des engins incendie sur le terrain ou encore des canadaires, nous proposions d'en acheter. La protection du statut de sapeur-pompier volontaire qui est menacée par Bruxelles et l'Union européenne. La lutte contre les agressions et les incivilités, pas un mot pour nos sapeurs-pompiers qui aujourd'hui sont caillassés, agressés et même fracassés lorsqu'on voit des différents faits d'actualité. Et enfin, l'amélioration du financement des services départementaux d'incendie et de secours. On proposait 700 millions d'euros qu'on ne piquait pas dans la poche des Français, mais qu'on réorientait dans l'organisation des financements. Donc, j'ai entendu aucune proposition. Vous avez dit dans votre reportage qu'il proposait une nouvelle organisation administrative. Nous, on n'est pas pour l'inflation normative en créant des éco-régions, et on n'est pas pour la dislocation du pouvoir de l'État avec des éco-régions qui ne ressemblent à rien, qui ne représentent rien et qui n'arrangeront rien. Donc, vous voyez que c'est de l'esbrouffe politique, tout ça, c'est pour faire plaisir à ses électeurs fidèles, mais ça n'arrange pas la situation du pays, encore moins quand ils n'ont pas voté les lois pour changer le quotidien des gens, notamment des sapeurs-pompiers.
4: Mathieu Vallée, vous parlez justement de ces incendies, du changement climatique. Vous avez, vous, du côté du RN, été pendant très très longtemps extrêmement critique vis-à-vis du GIEC, en expliquant qu'on avait tendance à exagérer, que ces rapports étaient partisans. Vous avez évolué justement avec ce qui s'est passé cet été ?
10: Je pense qu'on n'a jamais été climato-sceptique et qu'on a toujours été climato-prudent. Prudent dans les propositions hâtives qui étaient avancées par les différents partis. Réel avec la connexion des Français du quotidien. On ne peut pas empêcher à des gens qui habitent dans des zones reculées, dans des zones périurbaines ou rurales, de ne pas prendre la voiture pour aller travailler, pour aller voir leur famille, pour aller faire des courses ou pour simplement vivre au quotidien. Donc la réalité, c'est que nous, on n'est pas pour une écologie punitive ni une écologie normative. On est pour une écologie concrète où on ne met personne au bord de la route. Et sur les rapports que vous évoquez, le même entre experts, ils n'étaient pas complètement d'accord, donc je pense que la prudence n'est pas le scepticisme, il ne faut pas tout confondre.
4: Le rapport du GIEC était relativement clair depuis des années, et je n'invente rien lorsque Marine Le Pen dit que c'était très exagéré. Voilà, je ne fais que citer de Marine Le Pen. Hein.
10: Et je fais que vous répondre à votre question aujourd'hui pour vous dire l'état d'esprit qui est le nôtre, et le fait est qu'on était prudent et qu'on voulait pas proposer des solutions à l'emporte-pièce, ce que j'appelle les FBI, les fausses bonnes intentions qui derrière se traduisent par une calamité pour nos concitoyens. Après, c'est un débat d'idées et on pourra faire un débat, si vous voulez, sur l'écologie et sur le quotidien des Français lié à cette écologie punitive qui a été pendant des années, avec le résultat qu'on connaît aujourd'hui, l'alpha et l'oméga des différents partis politiques.
4: Édouard Philippe est à Mayotte, hein, avant de gagner la Réunion. Fermer les vannes de l'immigration à Mayotte, hein, je cite Édouard Philippe, ça doit vous satisfaire ?
10: Écoutez, puisqu'il n'est plus Premier ministre, il est peut-être le VRP du Rassemblement National. Il est en train de proposer des mesures qu'on a déjà présentées dans le passé. Marine Le Pen les avait évoquées déjà depuis 2017, fait une proposition de loi en mars 2018. Et elle s'est déplacée après le cyclone Chido en décembre 2024. Elle est venue trois semaines après, de première semaine de la rentrée de janvier 2025, pour soutenir les Mahoraises et les Mahorais. Donc dans un territoire de la République où plus de 90% de ses habitants sont de confession musulmane et soutiennent en grande partie Marine Le Pen, puisqu'elle arrive en tête lors de la présidentielle de 2022, oui, Monsieur Philippe vient recycler, vient présenter et vient s'accaparer les idées que défend le Rassemblement national depuis des années. Écoutez, tant mieux s'il est convaincu, qu'il n'hésite pas à dire de voter pour nous, puisque nous, on propose, non pas par opportunisme électoral, mais par conviction que la République, elle doit être partout la même, et pas d'abord uniquement sur Mayotte. Hein, la suppression du regroupement familial ou du droit du sol, c'est aussi des propositions qu'on propose en France métropolitaine. Mayotte, c'est la France. Hein, y a pas Mayotte et la France. Hein, c'est un seul et territoire indivisible de la République.
4: Mathieu Vallée, on va parler budget dans un instant, mais juste une question sur les retraites. Il y a quelques jours, Éric Ciotti, qui est votre allié, a souhaité une évolution du RN sur la question des retraites. C'est vrai que sur cette question, on a du mal à vous comprendre.
10: Ah ben écoutez, c'est très simple, pour la 1001e fois, mais la pédagogie, c'est l'art de savoir se répéter. En fait, quand vous travaillez avant l'âge de 20 ans dans des métiers en plus qui plus est pénibles ou très pénibles, que ça soit un ouvrier sur un chantier, que ça soit une aide-soignante dans un hôpital, que ça soit un policier, et ben avant 20 ans, vous partez à l'âge de 60 ans. Et si vous démarrez après l'âge de 20 ans, l'âge pivot, c'est-à-dire l'âge à partir duquel vous pouvez partir, c'est 62 ans. Après, effectivement, pour avoir une retraite à taux plein, il faut des annuités que nous avons toujours défendu, les 40 annuités. Donc, il n'y a pas de difficulté sur notre programme. Vous voyez, en moins de 40 secondes, je vous l'ai expliqué et j'espère que cette fois-ci, mais peut-être qu'il faudra une deuxième fois, le réexpliquer. Mais c'est très simple. Avant 20 ans, on part à 60 ans. Après 20 ans, c'est 62 ans avec 40 annuités, évidemment, pour avoir un taux plein de retraite.
4: Voilà. Il me semblait qu'effectivement, du côté de Jordan Bardella et Marine Le Pen, on n'avait pas tout à fait le même discours. Sur la campagne, sur la campagne présidentielle, il y a aussi la question du budget qui va arriver très vite. Sébastien Lecornu met en garde les parlementaires contre la absence de budget et il redoute une alliance de la gauche avec le RN. Qu'est-ce que vous lui répondez ?
10: Qu'il ferait mieux d'écouter les propositions de l'opposition et qu'il ne fasse pas comme l'année dernière, faire semblant de nous écouter pour à la fin nous la mettre à l'envers. Voilà. Nous, l'année dernière, on a proposé de renforcer, par exemple, excusez-moi d'être concret, mais on n'en parle pas souvent sur votre antenne, renforcer les moyens de la police judiciaire. On voulait augmenter les effectifs de la police nationale. Vous savez qu'aujourd'hui, c'est 15 millions d'heures supplémentaires, ce qui correspond en une année à 9700 policiers. On voulait renforcer le parc automobile. J'ai fait une communication sur Argenteuil où il n'y a plus un véhicule de police qui est disponible parce qu'ils sont hors service. On voulait relaisser l'immobilier dans la gendarmerie. Il manque 2 milliards, disait le directeur général de la gendarmerie nationale, sécuriser les casernes et leurs familles, 450 millions, financer le renouvellement des hélicoptères de gendarmerie, et pour les prisons, puisque j'ai vu que vous en avez parlé récemment, on voulait renforcer la lutte contre les trafics, 4 millions d'euros, et équiper, puisqu'à Strasbourg, vous avez vu que les hélicoptères de l'hôpital ne peuvent plus atterrir à cause des drones, équiper 15 prisons en dispositifs anti-drones, 3,75 millions d'euros. Donc vous voyez, moi je vous fais des propositions concrètes, chiffrées, qui répondent à des attentes des Français, à des problématiques réelles de terrain. Si M. Lecornu est disposé à écouter l'opposition et à commencer à comprendre qu'ils n'ont pas la réponse à tout, on est à leur disposition pour en discuter avant une éventuelle censure. Mais si on nous prend pour des imbéciles, évidemment qu'on utilisera les outils constitutionnels que nous donne le droit français.
4: En 5 secondes, justement, Jean-Luc Mélenchon a annoncé qu'il allait censurer, certainement sur le budget, en tout cas le groupe LFI, ça sera aussi une grosse possibilité du côté du RN en quelques secondes.
10: Nous, on veut discuter avant de censurer. Jean-Luc Mélenchon, il veut censurer pour le chaos dans la rue, le chaos dans l'hémicycle, le chaos dans le pays. En fait, c'est pas mettre le feu aux dettes françaises qu'il veut faire, c'est mettre le feu dans le pays. Donc nous, c'est pas notre cas.
4: Merci Mathieu Vallée, merci d'avoir accepté l'invitation de France Info. Je rappelle que vous êtes eurodéputé Rassemblement National. La belle saison des cinémas français se poursuit avec une très forte fréquentation dans les salles. Près de 640 000 tickets vendus en moyenne par jour depuis le début juillet, soit 4,5 millions de spectateurs par semaine. Des chiffres tirés vers le haut par plusieurs locomotives, Spider-Man, l'Odyssée, mais aussi le biopic français en deux chapitres, La bataille de Gaulle, Matteo Maestrachi.
0: La France n'a pas capitulé.
11: Déjà plus de 5 millions de spectateurs en cumulé pour les deux longs métrages, ce qui en fait les deuxième et troisième films français les plus vus de 2026. Derrière la nouvelle adaptation du Marsupilami, un beau parcours forcément pour un projet crucial sur lequel le studio Pathé avait misé plus de 75 millions d'euros tout de même. Et d'autant plus remarquable que l'exploitation en salle n'avait pas forcément très bien commencé, avec seulement entre guillemets 380 000 entrées en première semaine, loin du million escompté pour le premier chapitre, ce qui a poussé la production à sortir le deuxième une semaine plus tôt pour surfer sur la fête du cinéma. Mais cette fréquentation s'est spectaculairement redressée ensuite, plus 71%, c'est presque inédit, en quatrième semaine pour le premier film par exemple, grâce à un très bon bouche à oreille. Et cette aventure de Gaulle n'est pas encore terminée.
4: Matteo Maestrachi, service culture de France Info, bonjour William Beneteau.
12: Bonjour.
4: Merci d'avoir accepté l'invitation de France Info. Vous êtes le directeur du cinéma L'Alhambra de Marseille. Vous confirmez De Gaulle, l'Odyssée, Spider-Man, c'est le tiercé gagnant de cet été ?
12: Oui, bien sûr, je confirme, ça se retrouve et on le vérifie dans toutes les salles, dans tous les types de salles, j'ai envie de dire, que ce soit les grands multiplex ou les salles dites de proximité. Et effectivement, il faut s'en réjouir après une année 2025 qui avait été très, très difficile du côté de la fréquentation, de pouvoir voir que cet été, les salles retrouvent un attrait comme celui-là avec ces films que beaucoup de Français ont envie de voir. Effectivement, c'est un vrai plaisir pour tous les responsables de salles de cinéma.
4: C'est nouveau de voir, l'été être une bonne saison pour le cinéma.
12: Non, c'est pas forcément nouveau, mais je crois qu'on se rend compte ici que même si en France on a un réseau de salles qui permet à quasiment tous les Français à moins de 30 minutes de chez eux de pouvoir aller au cinéma, ben il y a quand même besoin d'avoir des films qui soient suffisamment désirés, désirables et qui donnent envie à ces spectateurs de se déplacer. Et visiblement cet été, la conjoncture canicule, films attrayants et puis aussi films qui tiennent sur la durée. On vient de parler du film de De Gaulle qui est encore à l'affiche dans de nombreuses salles et qui, je crois, va le rester pour la rentrée. Bon, mais voilà, il y a eu une agrégation comme ça de différents paramètres, un système qui est bien en place, un écosystème du cinéma qui fonctionne très bien. Et quand les films sont là, eh bien, on se rend compte que de nouveau, les spectateurs viennent en nombre dans les salles.
4: Je rappelle, hein, William Beneteau, que vous dirigez le cinéma L'Alhambra à Marseille. Vous en avez un petit peu parlé, cette canicule. C'est aussi l'effet climatisation dans les salles de cinéma qui a pu jouer.
12: Oui, sûrement. Se dire aussi qu'à certains moments, on peut regarder le cinéma en lui reprochant d'être trop cher. Visiblement, ce paramètre n'est pas du tout rentré en ligne de compte pour ces films-là, pour cette période-là. Mais effectivement, je crois qu'au-delà de la climatisation, je crois que les spectateurs savent aussi que dans les salles de cinéma, quelles qu'elles soient, que ce soit les petites salles qu'on trouve dans les petites villes ou dans les territoires ruraux ou dans les périphéries ou les plus gros, il y a quand même un effort d'investissement, d'accueil, de dynamisme qui font que ces salles sont bien vivantes toute l'année. Et du coup, ben donc les gens savent que la salle existe, ils y vont plus ou moins fréquemment. Et dès qu'il y a des films qui leur donnent envie, ben ils savent qu'ils peuvent y aller, qu'ils seront bien reçus, que la climatisation fonctionnera bien, qu'ils seront bien accueillis. Et cette qualité de travail des salles de cinéma, je crois qu'ici, on en a le formidable récompense. Et à travers ces chiffres assez impressionnants pour un été, effectivement, se dire que tout ça est le résultat d'un long et patient travail mené par l'ensemble de tous les protagonistes, le CNC, la FNCF, l'AFCAE, un certain nombre d'organismes qui permettent aussi cinéma en salle d'avoir cette place si importante en France.
4: Vous parlez du cinéma en salle, il y a aussi le cinéma de plein air. L'été, ça marche de mieux en mieux.
12: Ah ben, moi, j'ai l'impression, de là où je suis, en tout cas, nous, à Marseille, chaque été, il y a énormément de salles de séances en plein air qui se déroulent avec plusieurs opérateurs. Nous, ici, nous, à L'Alhambra, on en fait quelques-unes dans les quartiers nord avec des partenaires sociaux ou éducatifs. Mais effectivement, partout sur le territoire en France, que ce soit dans des festivals, que ce soit dans des territoires ruraux, que ce soit dans des périphéries des grandes villes, dans différents cadres, il y a énormément de cinéma plein air qui est proposé. Et ce qui m'intéresse, moi, cet été, c'est de faire le constat que tout ça est complémentaire et que c'est pas parce qu'il y a des séances en plein air gratuites à proximité que ça empêche les spectateurs d'aller en salle, prendre un ticket et découvrir les films qui font l'actualité. Donc, pour en revenir à ce que je disais, je pense que cet écosystème, voilà, il donne à la salle de cinéma, à la séance de cinéma en collectif, quelque chose d'important, de presque de sacré, j'ai envie de dire. Et du coup, ben, quand les films sont là, ben, tout ça fonctionne. Et effectivement, le cinéma reste un art qui est très, très présent dans la société française. Et avec cet été et ces chiffres très importants de fréquentation et qui vont continuer à la rentrée, hein, parce que pour pas mal de salles, certaines salles ferment au mois d'août. Je pense que le mois de septembre va aussi bien fonctionner avec ces films de l'été qui vont tenir sur la durée.
4: Merci beaucoup William Benedetto, merci d'avoir accepté l'invitation de France Info. Je rappelle que vous êtes le directeur du cinéma L'Alhambra de Marseille.
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4: France Info, 15h22, le fil info avec Virginie Lebrun. Virginie, à la une, les félicitations d'Emmanuel Macron aux badistes français.
6: Alex Lagny a été sacré champion du monde en simple. Delphine Delrue et Tom Jiquel raflent le titre en double mixte. C'est une première dans la discipline. La France ramène donc deux médailles des championnats du monde de badminton de New Delhi. Le Grand Prix de Formule 1 des Pays-Bas, le Néerlandais Max Verstappen abandonne après un gros accident de sa Red Bull dès le premier tour. « Je suis OK », a immédiatement assuré sur sa radio le pilote de 28 ans. Sa monoplace a glissé sur une piste encore humide et s'est fracassée contre les glissières de sécurité. Un coup d'œil sur le match Angers-Lille. Ouverture du score tout à l'heure des Lillois qui mènent dorénavant 1-0 après 23 minutes de jeu. La France insoumise est prête à gouverner dès 2027, assure Jean-Luc Mélenchon. En clôture des universités d'été de son parti, le leader insoumis a promis la censure du gouvernement Le Cornu sur son projet de budget 2027. Et puis le nombre de noyades en hausse. On a dénombré 301 décès en deux mois. C'est une augmentation de 14% par rapport à l'été 2025.
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4: Le Monde d'Élodie à présent, Élodie Swigo reçoit le comédien Pierre Arditi.
14: Bonjour Pierre Arditi.
15: Bonjour.
14: Vous êtes cet acteur de théâtre et de cinéma qui nous accompagne depuis quelques décennies.
15: 60 ans.
14: Qu'on se le dise, ce métier d'acteur était fait pour vous. C'est d'ailleurs votre père, un peintre et décorateur de théâtre communiste d'origine juive, qui vous a initié en vous emmenant voir des spectacles dans ce lieu devenu magique à vos yeux, le théâtre. Et comme la vie est parfois étrange, vous avez mis du temps à comprendre ou à accepter que les planches n'attendaient que vous. Il aura donc fallu attendre que vous viviez un chagrin d'amour et que vous ayez envie d'en finir avec la vie pour que vous acceptiez de les fouler, ces planches. Avec en prime le plaisir d'apparaître sur petit et grand écran avec des collaborations extraordinaires. Je pense évidemment à Alain Resnais, Claude Lelouch, Bruno Podalydès, Pascal Thomas, Bertrand Blier ou encore Gérard Horry, je ne vais pas tous les citer. Vous venez de publier Le souvenir de presque tout aux éditions du Cherche Midi. C'est évidemment un ouvrage autobiographique. Vous nous livrez quelques-uns de vos souvenirs gravés dans votre mémoire. Et à sa lecture, quand on referme le livre, une question nous taraude. Qu'est-ce qui fait que notre cerveau retient des passages, des émotions, des images et en efface d'autres?
15: D'abord, probablement parce qu'elles ont été vitales, dans nos vies passées en tout cas. Elles sont présentes parce qu'elles ne sont pas complètement passées, en particulier par exemple, mon père, ma mère, ma sœur, ce sont des gens absolument vitaux dans mon existence, qui sont d'ailleurs toujours présents. Ma sœur, évidemment, elle est vivante. Mais mon père et ma mère, je leur parle tous les jours. Donc, qu'est-ce qui fait qu'on les retient? En ce qui me concerne, moi, c'est qu'ils m'ont fabriqué. Quand quelque chose va ou quand quelque chose ne va pas, ils remontent à la surface immédiatement. On se souvient des choses, parfois, quand elles vous ont fait du bien, mais aussi quand elles vous ont fait du mal. Et quelquefois, d'ailleurs, ce mal finit par devenir un bien. C'est mon père qui m'avait dit, tu verras, toutes ces choses qui parfois t'ont déplu, blessé, tu verras avec le temps, ce sera attendrissant. Et il avait absolument raison.
14: Vous avouez que ce qui vous tient en vie, effectivement, que le seul remède et le seul antidote à cet adieu qui approche se trouve au théâtre.
15: Oui.
14: Parce que, effectivement, lorsque la vie semble s'arrêter, vous savez qu'elle recommencera demain et encore après-demain. Et que, par conséquent, même si vous avez l'air de mourir, le public continuera à applaudir.
15: Oui, un acteur qui a l'air de mourir en scène, il se relève et les gens applaudissent. En principe, quand il a été bon.
14: Au théâtre, c'est ça la force du théâtre pour vous? Parce que le théâtre.
15: La mort n'existe pas. Je passe ma vie à jouer des vies qui ne sont pas les miennes et qui sont tout de même un peu les miennes. La fin n'existe pas. Elle existera. À un moment donné, je ne rentrerai plus en scène et ça s'arrêtera dans un silence apparemment éternel. Donc, si vous voulez, c'est un lieu où on ne meurt pas. On traverse les vies et on a l'impression que c'est infini. Donc, ça masque le fameux butoir, y compris quand ce qu'on incarne ne marche pas. Il peut y avoir une déception, mais on se dit, c'est pas grave, j'ai l'air de mourir, mais demain matin, je fais autre chose. Donc, c'est un endroit rassurant pour toujours.
14: Vous dites quelque chose de terrible en parlant de la disparition de vos parents. S'ils nous mettent au monde, nos parents, nous les mettons à mort. C'est terrible.
15: Oui, c'est terrible. Mais c'est comme ça. C'est qu'à un moment donné, ils vieillissent, ils avancent dans le temps, petit à petit ils s'effacent, nous prenons la place, leur force à eux petit à petit s'éteigne, ils partent et on prend la place. Donc au fond, d'une certaine manière, arrivant dans leur vie, nous sommes leurs assassins. C'est comme ça. À un certain moment, d'ailleurs, je suis devenu le père de mon père, qui avait la maladie d'Alzheimer très tard. 98 ans, et je suis devenu son père. Ça n'est pas normal, mais ça peut faire partie de nos rôles, parfois. J'ai pas souhaité leur mort, bien sûr, ni à l'un ni à l'autre, ça m'a dévasté. Mais c'est simplement un fait mécanique, voilà.
14: Vous vous livrez vraiment à cœur ouvert, hein. Pierre Arditi, il n'y a pas de...
15: Il n'y a pas de masque.
14: Il n'y a aucun masque.
15: Non.
14: Vous faites vraiment tomber, vous fendez l'armure.
15: J'en ai jamais eu d'armure. C'est du temps perdu. Il ne faut pas se protéger. Sinon, vous passez à côté de tout et de tout le monde. Après, c'est des chocs, de temps en temps. Et si vous commencez à vous protéger de ne pas regarder le monde autour, alors vous avez décidé de choisir un métier qui implique que vous embrassiez le monde, vous ne pouvez rien embrasser du tout.
14: Voilà. Vous abordez tous les sujets. Il n'y a, encore une fois, aucun sujet tabou dans cet ouvrage. Et vous dites, les choses ne changent pas, c'est nous qui changeons.
15: C'est nous qui changeons, oui.
14: Et c'est ce qui prouve que nous sommes vivants. C'est ça, ce livre ?
15: J'ai bien l'intention de le rester, oui. Tout ce qui me prouve que je suis encore vivant est bon à prendre. Ça remonte à l'enfance, justement, vers 7 ans, quand on me force de faire des siestes. Comment peut-on demander à un enfant de se coucher et de tourner le dos à la vie, alors que l'enfant est un mouvement en lui-même? Donc on ne peut pas lui dire « allonge-toi et ferme les yeux », ça n'existe pas. Et donc j'ai appris en m'allongeant et en fermant les yeux, puisque ma mère et ma grand-mère voulaient que je le fasse. En entendant le bruit de la vie autour, ça m'a permis d'imaginer par des bruits familiers ce qui se passait que je ne voyais pas. Et donc je le recréais moi-même. Donc ça prouvait que j'étais vivant, parce que dormir et fermer les yeux, c'est la mort pour moi. J'ai demandé ça à ma mère, j'ai écrit ça.
14: Oui, vous avez demandé
15: à 7 ans, je lui ai demandé c'est quoi la mort, et elle m'a dit, cette femme merveilleuse, pensant qu'elle me rassurerait, la mort c'est rien, c'est comme quand tu dors mais tu rêves plus. Ça m'a terrorisé, et donc j'ai décidé de ne plus dormir, et je ne dors plus vraiment depuis très très longtemps. Donc qu'est-ce qui me dit que je suis vivant? Le bruit du monde autour. Le bien le plus précieux, c'est la vie. On me dit, qu'est-ce que vous désirez encore vivre? Je ne vois pas d'autre version.
14: Merci beaucoup, Pierre Arditi, d'être passé dans le monde
15: des
14: livres.
15: C'est moi qui vous remercie.
14: Le souvenir de presque tout est disponible aux éditions du Cherche Midi. Merci infiniment.
15: C'est moi.
4: Élodie Swigo sur France Info, bien évidemment.
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4: Loïc Rouzeval. Et c'est un après-midi calme, peu de changements par rapport à la matinée, mais des pluies localement dans le sud-ouest. Le vent de secteur est continue de souffler modérément sur la façade ouest du pays et va atténuer la sensation de chaleur, puisqu'aujourd'hui on repasse très régulièrement au-dessus des moyennes de saison. En fin de journée, le thermomètre affichera 31 degrés à Cognac, 32 à Bordeaux et 34 degrés à Lombres à Montauban. En revanche, des valeurs bien plus respirables, cette fois-ci dans la capitale et à Strasbourg, avec 25 degrés. Enfin, des orages vont arriver ce soir par le sud de l'Aquitaine, avant de toucher les départements de la façade atlantique jusqu'à la Bourgogne demain. Le ciel va se voiler à l'avant de la dégradation orageuse, donnant d'importants cumuls de pluie et des chutes de grêle localisées. Encore un vent d'est sur la plupart des régions, des rafales de vent plus fortes sous les orages. D'ici là, encore des températures élevées. 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L'actualité, c'est avec Théo Metton-Régimbault.
19: C'est une bien belle journée pour les Français au championnat du monde de badminton de New Delhi, après le titre pour Delphine Delrue et Tom Jiquel en double mixte. Voilà l'or aussi pour Alex Lanier qui devient champion du monde de badminton. Et le Français est évidemment satisfait.
20: Je savais que j'en étais capable. J'y ai cru jusqu'au bout. Même avant, j'y ai cru. Maintenant, je n'étais pas focus en début de tournoi de gagner quoi que ce soit. Je voulais vraiment me faire plaisir sur le terrain. Et je pense qu'on a essayé de vraiment démontrer toute ma palette, d'essayer de jouer différents styles de jeu, de vraiment prendre plaisir, de varier les coups. Et puis, c'était important aussi pour moi justement de montrer ça et puis de me faire plaisir tout simplement, de me battre à 100%. Être champion du monde, je veux dire, c'est quelque chose de grand. C'est dur à réaliser quand on l'est.
19: Alex Lanier, c'est le premier Français, comme Delphine Delrue et Tom Jiquel, à réaliser cette performance de champion du monde. Sans grand suspense, Raphaël Glucksmann doit annoncer ce soir aux 20h de TF1 sa candidature à l'élection présidentielle, en passant par une primaire avec le Parti Socialiste. En mai dernier, l'eurodéputé avait annoncé se donner 3 mois pour sillonner le pays et réunir sa famille politique. 2 policiers municipaux de Margny-les-Compiègne dans l'Oise sont en garde à vue après un accident mortel qui a fait suite à un refus d'obtempérer. Hier, les deux agents ont voulu contrôler un véhicule qui ne s'est pas arrêté avant d'avoir un accident dans lequel le conducteur est mort. Les policiers municipaux sont interrogés pour déterminer les circonstances de ce contrôle et de l'accident. Le pape Léon XIV appelle la communauté internationale à endiguer la propagation du virus Ebola en République démocratique du Congo. L'épidémie la plus meurtrière de l'histoire du pays se propage de façon exponentielle. Après les révélations d'un journal britannique, la Russie confirme avoir retiré son ambassadeur à Londres. Fin de la mission diplomatique, dit le Kremlin, qui accuse le gouvernement britannique de détériorer les relations. Un conflit entre les deux pays au sujet du soutien du Royaume-Uni à l'Ukraine en guerre depuis 2022.
4: Merci Théo. L'actualité sur France Info, signé Théo Metton-Régimbaud. Dans cette demi-heure, l'invité culture de Frédéric Carbone. Nous reviendrons également sur la visite à Paris du prince saoudien Mohamed Ben Salman. Mais tout de suite, une page politique. Discours très offensif de Jean-Luc Mélenchon aux universités d'été de son parti. Probable annonce de candidature de Raphaël Glucksmann ce soir. Où va la gauche pour ses présidentielles? Invité de France Info, le politologue Rémi Lefebvre.
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4: Un candidat de plus dans la course à la présidentielle après des mois à entretenir le flou. L'heure est, semble-t-il, venue pour Raphaël Glucksmann d'officialiser sa candidature. Ce devrait être chose faite ce soir aux 20h de TF1, alors que la campagne s'accélère à gauche. Les Insoumis et les Communistes organisent leur université d'été en cette fin de semaine. Même chose pour les écologistes avec Marine Tondelier, leur chef de file qui appelle au rassemblement. De quoi précipiter cette annonce que certains attendaient plus tard à Arnaud Ebenkuis?
21: Une façon pour lui de s'affirmer dans le calendrier de la rentrée. Raphaël Glucksmann veut s'imposer aux socialistes à une semaine de leurs universités d'été à Blois. Chez Place Publique, on le jure, le calendrier n'a plus bougé depuis des mois. Il est prêt à prendre des coups pour faire sa place et il se sait attendu. Il doit clarifier ses positions sur certains sujets, comme les retraites, pour que l'aile gauche du parti arrête de lui taper dessus et de dire qu'il est centriste, explique-t-on en interne. Tous se réjouissent de le voir participer à une primaire socialiste, une primaire dessinée au début de l'été et taillée pour lui, estime un cadre du parti de la Rose. Le député européen en a dicté les modalités avec un vote ouvert aux adhérents du PS et de Place Publique, mais aussi au grand public, seulement à condition de payer 15 euros, bien loin des 2 euros souhaités par le PS. Une façon pour lui d'éloigner tous ceux tentés par le vote, uniquement pour s'opposer à lui. Une première bataille remportée avant peut-être une deuxième. Place Publique promet des ralliements sans toutefois donner de nom. Sur sa gauche ou sur sa droite, pour l'instant, rien ne filtre.
4: Arthur Ebenkuis pour France Info. Bonjour Rémi Lefebvre.
22: Bonjour.
4: Merci d'avoir accepté l'invitation de France Info. Politologue, professeur de sciences politiques à l'Université de Lille 2, spécialiste de la gauche, auteur « Faire partie autrement » avec un point d'interrogation, une approche comparée de la France insoumise et de la République en marche renaissance. Ça sera donc, ce livre sera dans les kiosques à partir du 4 septembre 2026 aux éditions Raison d'agir. Cette très probable candidature de Raphaël Glucksmann, Rémi Lefebvre, ce soir, c'est l'entrée dans le match, si j'en puis dire, des sociaux démocrate.
22: Bah écoutez, oui, c'est l'entrée d'un des protagonistes de l'espace social-démocrate, parce que pas oublier qu'il y a une procédure de primaire qui va être enclenchée dans quelques semaines. Alors c'est vrai que Raphaël Glucksmann part plutôt favori, mais il va falloir qu'il surmonte cet obstacle, et c'est un obstacle qui n'est pas non plus négligeable, parce qu'il va avoir des candidats contre lui, peut-être Olivier Faure, d'autres candidats peut-être, et Or, Raphaël Glucksmann, c'est quelqu'un qui n'a pas beaucoup d'expérience politique, notamment de la vie partisane. Voilà. Donc, il y a encore une incertitude pour savoir si le camp social-démocrate sera incarné par Raphaël Glucksmann. Il y a encore une étape à franchir.
4: C'est une primaire qui, pour vous, sera très ouverte, si je puis dire.
22: Bah, je sais pas, c'est difficile à dire, mais en tout cas, enfin, concrètement, si Olivier Faure est candidat à cette primaire, ce que beaucoup de signes tentent à penser, il est le premier secrétaire du parti, le périmètre de la primaire, comme vous l'avez rappelé, c'est les militants du Parti Socialiste et de Place Publique, les choses peuvent être assez ouvertes, certains militants socialistes peuvent vouloir marquer la préférence pour un candidat plus marqué à gauche, même si Raphaël Glucksmann a un capital pour lui, c'est les sondages. Il est présidentiable, il a un certain niveau de sondage, même s'il n'est pas très très élevé, à la différence d'Olivier efforts. Donc
4: il est autour de 10%, c'est ça dans les sondages, un petit peu moins, Raphaël Glucksmann.
22: Voilà, c'est un capital de 10%. Ça correspond à peu près à son score des élections européennes, hein, avec une abstention qui était moyenne, 50%. Voilà, donc il a un capital de base, mais quand même assez nettement inférieur à celui de Jean-Luc Mélenchon.
4: Annonce donc probable ce soir, annonce accélérée, précipitée pour vous avec ce qui se passe à gauche et notamment du côté d'LFI qui mène une campagne tambour battant.
22: Je ne sais pas si c'est précipité. Il avait annoncé dans un meeting avant l'été qu'il allait prendre sa décision à la rentrée. À partir du moment où une primaire est déclenchée au Parti socialiste, tout le monde sait en fait qu'il va être candidat. Donc c'est un secret de polichinelle. C'est une manière aussi de marquer et de scander la rentrée. Vous savez bien que la rentrée médiatique, c'est un moment d'exposition important et c'est une rampe de lancement pour les candidats. C'est vrai que Raphaël Glucksmann a attendu très longtemps. Là, il se lance. Il y a une primaire qui va être ouverte avec des conditions, vous l'avez rappelé, très favorables à Raphaël Glucksmann, puisque c'est réservé aux militants, 15 euros pour participer à cette procédure interne. Donc rien aujourd'hui ne empêche Raphaël Glucksmann d'entrer en lice.
4: L'adversaire de Raphaël Glucksmann, pour vous, clairement, c'est Jean-Luc Mélenchon?
22: Alors c'est son adversaire à gauche, mais ils n'ont pas du tout la même stratégie. Jean-Luc Mélenchon cherche à mobiliser les électeurs de gauche, d'abord la gauche plutôt radicale, en suscitant un vote utile, en imposant l'idée qu'il est le seul à pouvoir défendre la gauche au deuxième tour. Raphaël Glucksmann dispute ce leadership, mais avec une autre stratégie. Sa stratégie, c'est d'aller récupérer des électeurs centristes, des déçus du macronisme, et éventuellement apparaître comme un meilleur candidat, plus modéré que Jean-Luc Mélenchon, pour battre Marine Le Pen ou l'extrême droite, et l'extrême droite au deuxième tour. Donc c'est pas du tout le même positionnement, mais même si effectivement il partage une partie de l'électorat, c'est-à-dire que Jean-Luc Mélenchon veut siphonner le vote utile, Raphaël Glucksmann veut en faire un vote d'adhésion sur son nom au premier tour. Donc différence de stratégie, différence de ligne politique et concurrence à gauche.
4: On parle pourtant de gauche irréconciliable. Alors c'est pas la première fois qu'on emploie ce terme pour parler de deux candidats à gauche, mais est-ce que ce terme vous convient?
22: Moi, je dirais que c'est plus, quand on regarde les propositions de Raphaël Glucksmann, notamment sur le plan économique, elles sont pas si éloignées de Jean-Luc Mélenchon. Et d'ailleurs, les électeurs partagent aujourd'hui, les électeurs de gauche partagent la volonté de taxer les riches, la taxe Zuckmann, une autre politique fiscale, d'emploi, etc. La divergence, elle porte sur l'international et sur la forme, sur la brutalité de la vie politique, sur le conflit et sur la stratégie. Donc, effectivement, le problème, c'est qu'il y aura un candidat du pôle réformiste au premier tour, un candidat du pôle radical. Ils vont être en concurrence. Ils ne peuvent pas se réconcilier au premier tour de l'élection présidentielle. La question, c'est est-ce qu'il y aura une présence de la gauche au deuxième tour et qui sera le meilleur candidat pour mobiliser un électorat plus large? Donc, c'est clair qu'au premier tour, il y aura deux gauches qui ne seront pas réconciliées, qui seront en concurrence l'un avec l'autre. Je ne sais pas si elles sont irréconciliables, mais en tout cas, elles sont en concurrence très nette pour cette élection présidentielle.
4: Rémi Lefebvre, discours aujourd'hui aux universités d'été des Insoumis de Jean-Luc Mélenchon, discours très très écolo. Est-ce que les Verts sont en train de se faire siphonner pour cette présidentielle?
22: Écoutez, les Verts sont dans une situation très délicate parce que ils escomptaient l'ouverture d'une primaire qui serait ouverte à tous les partis de gauche. Hein. Marine Tondelier a beaucoup œuvré pour cette primaire. Elle voulait être candidate à cette primaire. Elle espérait que cette primaire puisse la propulser, notamment face à Jean-Luc Mélenchon. Il n'y aura pas de primaire. Un espèce de divorce entre le Parti socialiste et les Verts est acté. Il y a beaucoup de divergences quand même entre les Verts et Jean-Luc Mélenchon. Il y a aussi beaucoup de convergences. Donc les Verts hésitent. Concrètement, est-ce que ça vaut le coup d'aller à la présidentielle pour faire 2 ou 3% et faire une candidature de témoignage? Ou est-ce qu'il vaut mieux pas construire un rapport de force et un compromis avec Jean-Luc Mélenchon, éventuellement pour une élection législative, un accord législatif, le contraindre à bouger sur un certain nombre de marqueurs? Je pense à l'Europe, je pense à la politique internationale. Donc les Verts sont finalement éloignés du PS, mais pas tout à fait encore en mesure mesure de conclure un accord avec Jean-Luc Mélenchon. C'est un dilemme stratégique pour eux qui va les occuper dans les mois qui viennent.
4: Merci beaucoup Rémi Lefebvre, merci d'avoir accepté notre invitation. Je rappelle que vous êtes politologue et professeur de sciences politiques à l'Université de Lille 2. Mohamed Ben Salman est à Paris. Le prince héritier d'Arabie Saoudite assiste à la cérémonie de clôture de l'eSport World Cup, une compétition de jeux vidéo organisée hors d'Arabie Saoudite en raison du conflit au Moyen-Orient. À cette occasion, eh bien, il a été reçu aujourd'hui et demain, il le sera également par Emmanuel Macron. MBS avait été mis un temps à l'écart de la scène internationale après la mort du journaliste Jamal Khashoggi, assassiné il y a 8 ans dans le consulat saoudien à Istanbul. Mais cette rencontre entre le prince héritier d'Arabie Saoudite et le président français marque un retour en grâce. C'est en tout cas l'analyse d'Agnès Levallois, vice-présidente de l'Institut de recherche et d'études Méditerranée-Moyen-Orient.
5: Très vite, on a vu effectivement un certain nombre de responsables occidentaux, dont la France, dont Emmanuel Macron, revenir vers l'Arabie Saoudite et donc vers son prince héritier. Tant la position de l'Arabie Saoudite a vraiment acquis de l'importance, sous l'impulsion d'ailleurs de ce jeune prince héritier, et que donc le pragmatisme finalement l'a emporté sur les principes, si je puis dire.
4: La réelle politique.
5: Voilà, l'a largement emporté avec un prince héritier qui a aussi su faire profil bas pendant quelques temps, se rendant compte quand même de l'énorme erreur qu'avait représenté cette décision de faire tuer, d'assassiner un opposant politique qui était ce journaliste Jamal Khashoggi. Et donc à partir de là, effectivement, on a vu à l'époque Joe Biden, déjà le président américain, qui avait dit que plus jamais il ne traiterait avec l'Arabie Saoudite, aller à Riyad et se faire d'ailleurs traiter avec un certain pris par le prince héritier qui avait tout à fait compris les cartes dont il disposait entre ses mains.
7: Il y a ce contexte international porteur, la guerre au Moyen-Orient, mais même avant ça, la guerre en Ukraine. Ce sont des dossiers sur lesquels Riyad a pu montrer son importance.
5: Oui, bien sûr, parce qu'on voit dans la crise énergétique, conséquence de la guerre menée par la Russie en Ukraine, eh bien que le pétrole et le gaz venant du Moyen-Orient étaient d'autant plus importants. Il l'a toujours été, mais il a repris une certaine importance. Et donc, les pays occidentaux eh bien, se sont vus contraints aussi de remettre cette relation énergétique au centre du jeu. Et pour la France, il y a la dimension aussi diplomatique qui est, à mon sens, très importante. Et on l'a vu avec la décision, l'initiative conjointe qui a été prise l'année dernière entre la France et l'Arabie Saoudite pour réaffirmer la nécessité de la création d'un État palestinien aux côtés d'un État israélien. Et donc là, il y a une convergence de vues diplomatiques entre les deux pays.
7: Il y a une forme de neutralité sur ces grands dossiers, en tout cas des rapports privilégiés avec tout le monde.
5: L'Arabie Saoudite entend être une puissance diplomatique régionale et internationale. Ça, c'est vraiment la marque de fabrique, si je puis dire, du prince héritier qui a compris que l'Arabie était un pays important, avait de nombreuses cartes entre les mains et qu'il entend les jouer au mieux de ses intérêts. Ce qui est nouveau aujourd'hui dans la diplomatie menée par l'Arabie Saoudite, c'est qu'elle met en avant prioritairement ses intérêts et n'attend plus de savoir ce qui ferait plaisir à ses alliés traditionnels et je pense en particulier à Washington.
7: Donc il y a c'est une aussi ça qui explique cet accord de défense signé là ces tout derniers jours avec la Turquie et le Pakistan peut-être.
5: Absolument, parce que les Saoudiens ont été assez déçus du comportement des Américains qui ont lancé la guerre contre l'Iran, alors que les Saoudiens leur avaient dit surtout de ne pas se lancer dans cette aventure militaire. Ils ne les ont pas écoutés. Et aujourd'hui, donc, l'Arabie Saoudite tire les enseignements de cela en diversifiant ses alliances et en montrant aux Américains que les Saoudiens n'attendent plus qu'on leur dicte leur position, mais qu'ils ont leurs intérêts et qu'ils entendent les défendre au mieux.
7: Là, cette présence ce soir dans les gradins d'une compétition d'e-sport, ça peut paraître un peu incongru. Il y a une volonté d'adoucir son image de la part du prince héritier en misant sur le football. Il y a le championnat saoudien aussi qui se développe. Et puis là, sur l'e-sport, c'est une volonté de sa part.
5: Écoutez, ça rentre dans cette stratégie qu'on appelle le soft power, hein, qui est cette stratégie d'influence. L'Arabie Saoudite a pris un peu de retard par rapport à d'autres pays de la région, je pense au Qatar ou même aux Émirats Arabes Unis. L'Arabie a compris que c'était une stratégie gagnante de se lancer dans ce soft power incarné par le développement de manifestations sportives, mais aussi culturelles. Et la France a sa part dans ce développement d'activités culturelles en Arabie Saoudite. Et donc, le prince héritier aurait préféré que cette Coupe du Monde, cette finale, se passe en Arabie Saoudite, ce qui était prévu, mais en raison des tensions dans la région, eh bien, il a choisi de délocaliser ce championnat à Paris. Et donc, là encore, c'est une opportunité pour Paris d'affirmer, de réaffirmer cette relation, qui est une relation aujourd'hui considérée comme très bonne entre les deux pays.
4: Agnès Levallois, vice-présidente de l'Institut de recherche et d'études Méditerranée-Moyen-Orient, au micro d'Augustin Rivet.
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4: France Info, 15h47, le fil info avec Théo Metton et Jimbo. Théo, 14% de morts par noyade, de plus que l'an dernier.
19: Un triste bilan, dit la ministre des Sports. 301 personnes sont mortes noyées en France depuis le 19 juin, et cela malgré des campagnes de prévention. Pour les personnes les plus âgées, les noyades se passent notamment dans des piscines individuelles. Plusieurs centaines de manifestants réunis sur les rives du lac de Vassivière, entre la Haute-Vienne et la Creuse, aujourd'hui mobilisés contre un projet de porcherie industrielle. Elle doit accueillir 1200 porcs en élevage. Les manifestants craignent des déchets polluants. Il y a eu trois fois moins de bouchons qu'hier à la même heure à midi en France. Des conditions de circulation un peu plus calmes ce dimanche. Les routes sont oranges sur l'ensemble du territoire dans le sens des retours jusqu'à ce soir. Arthur Fils va-t-il remporter le Masters 1000 de tennis de Cincinnati? Le Français est qualifié pour la finale dans quelques heures face à l'Américain Frances Tiafoe. Il est le troisième Français le plus jeune à se hisser en finale d'un Masters 1000.
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4: Tiens, on va rester dans le sport. Alors que la Coupe de France débute ce week-end, de nombreux terrains sont aujourd'hui grillés et totalement impraticables en raison de la sécheresse. C'est le cas du club de Saint-Benoît-la-Forêt, près de Tours, en Indre-et-Loire, qui doit disputer aujourd'hui son premier match à domicile. Impossible de recevoir l'équipe adverse dans ces conditions, alors que le club a fait appel à son voisin, le FC Véron, qui a décidé de lui prêter son terrain. Le reportage de Jeanne Serrin d'ici Touraine.
8: Donc là, oui, alors on voit un peu, ça paraît de l'herbe, mais c'est de la mauvaise herbe et il y a beaucoup de trous.
9: C'est depuis la grille du stade que l'ancien président du club de Saint-Benoît-la-Forêt, Richard Rouzier, nous montre sa pelouse.
8: Donc aujourd'hui, notre terrain est complètement grillé. Il n'y a pas d'arrosage depuis tout l'été. Donc on a incapacité de faire jouer les joueurs parce que sinon, en fait, il y a des risques de blessures pour les joueurs.
9: Le terrain est inaccessible parce qu'en plus de la sécheresse, un arbre est tombé dessus au début de l'été.
8: Aujourd'hui, même un arbitre qui viendrait sur un match officiel interdirait forcément le match de jouer.
9: Problème, la Coupe de France démarre.
8: Ça ne sera pas simple parce que justement, notre prépa a été quand même compliquée. Et en plus, aujourd'hui, on n'avait pas de terrain en capacité de recevoir le match de Coupe de France.
9: C'est finalement son voisin, le président du FC Véron, Jean-Louis Page, qui répond à son appel.
10: Voilà, ça s'est fait bien naturellement. On a un terrain bien enherbé avec un arrosage intégré, on a un puits de forage. Si on peut aider, on est des petits clubs, des petits moyens qui font des gros efforts.
9: Une main tendue, insiste Jean-Louis Page, pour rappeler l'amitié entre les deux clubs quelques mois après leur dernière confrontation qui s'était terminée sur une bagarre entre l'arbitre et un joueur.
10: C'était un fait de match, un fait de joueur. Dans notre collaboration et notre amitié avec le club voisin, ça n'a jamais joué en fin de compte là-dessus.
9: Si le match de ce dimanche est donc sauvé, Richard Rouzier se demande combien de temps ce plan B va tenir.
8: On sera en championnat, donc là, les autres clubs vont recevoir, donc on n'aura plus de capacité aujourd'hui d'aller chercher des clubs voisins pour dire est-ce qu'on peut jouer chez vous. Et si d'autres terrains sont impraticables, un moment donné, il faudra certainement déclarer forfait sur certains matchs. Sur la sécheresse, on sait qu'il y a plein de petites communes qui sont dans les mêmes cas que nous. Et en fait, la question qu'on aurait pu se poser, c'est de savoir si la Coupe de France n'aurait pas dû être décalée.
9: Car si un club déclare forfait plus de trois fois, il est disqualifié du championnat.
4: Le reportage de Jeanne Serrin d'ici Touraine pour France Info. Il est 15h51, on va passer à l'invité culture avec Frédéric Carbone.
23: L'invité culture a décidé de cultiver son jardin et c'est désormais depuis son potager dans le massif des Écrins qu'il regarde le monde et le raconte de façon à la fois intime et épique. Bonjour Jean-Marc Rochette.
24: Bonjour.
23: Homme de la montagne, auteur de bandes dessinées mondialement reconnues, Le Festin de Pierre que vous publiez aux éditions des Étages, c'est sans doute votre livre le plus personnel et Les Jardins, c'est d'ailleurs le titre d'un des 7 récits qui composent le livre. On est bien ici, vous dit votre voisine. Qu'est-ce qui fait qu'on y est si bien ?
0: Ça sous-entend la beauté du lieu, parce que c'est un lieu, on appelle ça la petite Himalaya, c'est vraiment des montagnes superbes qui font 4000 mètres. Le fait d'être retiré du monde, je pense que ça rassurait cette vieille dame, elle était tranquille, les choses étaient immuables, le temps passe différemment dans cette vallée qu'en bas. En bas, ça bouge, en haut, ça bouge pas, on est au rythme des saisons et la vitesse de des plantations de pommes de terre, par exemple.
23: Oui, mais on est retiré du monde, c'est une démarche que vous avez faite, mais en même temps, parce qu'il commence par cette phrase, votre premier texte, « Derrière mon jardin commence un chemin infini ». Autrement dit, ce retour aux sources, c'est pas un repli, c'est pas se retirer du monde, c'est y être au cœur presque du monde.
0: Absolument, j'ai toujours l'impression que je suis au centre du monde, comme vous dites. Cette première phrase, « Derrière mon jardin commence un chemin infini », je pense qu'elle est universelle, c'est-à-dire que toute personne a un chemin qui commence, qui l'ouvre à l'infini, quoi. Il suffit de commencer à marcher. Et au départ, je voulais faire un livre qui serait le portrait d'un paysage, en fait. Et très rapidement, je me suis mis à marcher et des fantômes ont commencé à apparaître.
23: Oui, des fantômes, votre père et tant d'autres. Et vous vivez désormais depuis plusieurs années dans le hameau le plus reculé de cette vallée qui s'appelle les Étages. Tout près, il y a le village de la Bérarde, dont des maisons ont été littéralement englouties, éboulements, inondations. Et là aussi, vous écrivez les souvenirs de générations de montagnards concassés, broyés, éparpillés. C'est pour ça aussi que vous écrivez, pour que ces souvenirs restent vivants, que cette beauté soit partagée.
0: C'est-à-dire que le départ de l'histoire, c'est je me balade et effectivement, je tombe sur le village qui a été en partie détruit. Il reste quelques maisons qui sont restées debout. Et notamment l'église qui a été détruite, complètement détruite. C'est-à-dire qu'il ne reste même pas les fondations. Ça a été laminé. Et j'avais une relation assez intime avec cette église parce qu'il y avait beaucoup de stèles qui rappelaient tous les montagnards qui étaient morts en montagne. C'est aussi pour reparler de tout ça, en fait.
23: Le partager tant qu'il existe.
0: La Bérarde est quand même très connue, même mondialement. On appelait ça la Mecque de l'alpinisme. Tous les grimpeurs du monde venaient à la Bérarde. C'est le départ des grandes voies. Des voies mythiques comme la Meije. Donc c'est le départ de mon histoire, c'est ça, c'est ce mélange de tout.

0: Attention ou pas?
1: Ah, au début, oui, on oublie, j'ai eu peur du vide, j'ai eu peur il y a du danger quand même, donc ça a été un espèce de moment un peu, puis après c'est revenu, après j'ai retrouvé ma jeunesse.
0: Je le disais, c'est à la fois intime, on le comprend, et épique, parce que il y a un autre récit d'un autre phénomène climatique dévastateur. On est très très loin là, on est en 1219, mais tout est vrai. Grenoble noyée sous les flots, on lit ces dizaines de pages avec des images qui s'impriment dans notre tête. Vous n'avez pas envie de vous remettre dans la BD pour faire ça, pour nous le dessiner,
1: Ben,
0: même si on les a, les images?
1: ouais, tout à fait. J'ai pensé que ce serait parce que c'est l'histoire d'un marchand qui vient d'Italie et qui va dans une foire à Grenoble, et donc il passe par l'école avec un mercenaire pour le protéger, parce qu'à cette époque, passé les Alpes, il y avait des problèmes de banditisme, de brigandage.
0: D'ailleurs, on en croise des brigands.
1: Voilà, on en croise, ouais, et ça ferait effectivement une bande dessinée ou un film aussi.
0: Parce qu'il y a l'assaut de Constantinople, il y a Grenoble sous le déluge, il y a ce marché, il y a des orgies ici ou là.
1: Ouais,
0: Voilà, bah dessinez-le.
1: ok, je vais y penser, je vais y penser.
0: Mais ça se lit formidablement bien. Vous disiez récemment, Jean-Marc Rochette, que vous vouliez écrire l'histoire de votre famille. Est-ce que vous avez un peu commencé avec ça? Est-ce que ce livre, c'est un premier pas de ça?
1: Absolument, je parle de mon père qui est mort en Algérie à 27 ans, en 57,
0: Vous avez
1: et
0: 5-6 ans, vous êtes
1: j'ai
0: tout
1: un
0: petit.
1: an.
0: Ah non, vous
1: Ce
0: êtes tout
1: qui
0: petit.
1: fait que je n'ai aucune espèce de mémoire de mon père, si ce n'est des photos, j'ai pas le son de sa voix, j'ai rien. Et c'est quelque chose qui est quand même très, qui est très, très, très marquant dans l'existence, et même qui d'ailleurs, on s'en guérit jamais. Et effectivement, je pense parler de ma famille, parce que ma famille représente assez bien une histoire française, en fait. C'est des paysans de montagne qui ont fait 14, qui ont fait 39. Si on parle de ses grands-parents, on raconte l'histoire de France, en fait. Et
0: Donc c'est le chantier, ça, en ce moment?
1: c'est le chantier, ouais, ça travaille, ouais, je me promène, je vais dans les lieux, voir où ils ont habité, voir. Mais je voudrais que ça reste pas trop de recherche historique. Il faut que ça soit comme ce qu'on a dans la tête de son grand-père. On sait pas trop, c'est un être mystérieux quand même.
0: Ouais. Et être en balade,
1: Et
0: toujours.
1: en balade dans ces histoires-là, ouais.
0: Et je crois que vous rêvez d'une République des jardins. C'est
1: Ah
0: quoi ça?
1: oui,
0: C'est quoi ça?
1: ben, c'est-à-dire que à problème
0: Être
1: qu'on
0: tous autosuffisants et
1: à
0: de...
1: pro... ouais, sans aller jusque-là, mais je pense que problème complexe comme on voit en ce moment, je pense toujours que la solution devrait être simple, c'est-à-dire retourner à une forme de le jardin étant ouais, l'objet, c'est comme Candide, c'est l'objet qui vous nourrit, qui vous apprend l'humilité, la patience. En tout cas, la première chose à faire, ça serait déjà que le jardin soit enseigné à l'école. C'est vrai que je pense que si on avait quelques heures de jardinage dans les lycées et tout ça ferait beaucoup de bien à la société.
0: Et vous y êtes bien au jardin, en tout cas.
1: Tout à fait.
0: Merci infiniment,
1: Merci
0: Jean-Marc
1: beaucoup.
0: Rochette. Le festin de Pierre, donc publié aux éditions Les Étages, et où on est à la fois donc dans l'épique historique et dans le jardin, le potager de Jean-Marc Rochette, au cœur de la montagne.
2: Jean-Marc Rochette, l'invité de Frédéric Carbone, l'invité culture de France Info.
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2: Loïc Rouzeval. Un dimanche après-midi, calme, lumineux, ensoleillé. Peu de changements par rapport à ce matin, mais des pluies, le calmant dans le sud-ouest. Le vent de secteur est continue de souffler modérément sur la façade ouest du pays et va atténuer la sensation de chaleur, puisqu'aujourd'hui, on repasse très régulièrement au-dessus des normales de saison. En fin de journée, le thermomètre affichera 30 degrés à Tarbes, par exemple, 31 à Cognac, 32 à Bordeaux et 34 degrés à Lombres, à Montauban. En revanche, des valeurs bien plus respirables pour Alençon, à Paris et à Strasbourg, avec 25 degrés. Enfin, des orages vont arriver arriver dans la soirée par le sud de l'Aquitaine, avant de toucher les départements de la façade atlantique jusqu'à la Bourgogne demain. Le ciel va se voiler à l'avant de la dégradation.

0: orageuse, donnant d'importants cumuls de pluie, des chutes de grêle localisées, prudence. Encore un vent d'est sur la plupart des régions, des rafales plus fortes sous les orages naturellement. En attendant, pour lundi, Météo France prévoit une moyenne de 27 degrés au nord, 31 degrés pour la moitié sud l'après-midi.
1: Merci d'écouter France Info. Soyez les bienvenus si vous nous rejoignez, il est pratiquement 16h. L'actualité, c'est avec Antoine Geoffin.
2: Jean-Luc Mélenchon promet à ses militants réunis pour écouter son discours ce midi à Châteauneuf-sur-Isère dans la Drôme que la France insoumise censurera le budget 2027 de l'État. Il aggravera tous les maux de l'économie française, déclare le candidat insoumis lors de la clôture des amphis d'été du parti. La victoire est possible en 2027, dit encore Jean-Luc Mélenchon, alors qu'un autre responsable à gauche doit officialiser sa candidature à l'Élysée ce soir. Raphaël Glucksmann, le leader de Place Publique et l'invité du 20h de TF1. L'été a été meurtrier dans les piscines, les rivières et les cours d'eau du pays. Il y a eu 301 décès par noyade depuis le 19 juin, annonce aujourd'hui la ministre des Sports, invitée de France Inter, soit une hausse de 14% par rapport à l'été dernier. Marina Ferrari déplore des comportements à risque qui se sont multipliés avec les épisodes de canicule, comme les baignades dans des zones non autorisées et non surveillées. Le maire de Fécamp va porter plainte. L'élu de Seine-Maritime réagit après ces tags antisémites et anti-police découverts hier midi sur un bâtiment municipal. Colère et dégoût de David Roussel.
3: Ces inscriptions n'ont pas leur place. Ce sont les valeurs de la République qui sont atteintes lorsque on a ce genre d'inscription et en plus qui tombe sous le coup de la loi, hein, puisque les propos antisémites sont punis par la loi. C'est vraiment la loi qui doit s'appliquer le plus fermement possible. Il faut aussi laisser maintenant la police faire son enquête, hein, puisque plainte va être faite auprès du commissariat de Fécamp. Il ne faut rien laisser passer dans ce cas de figure. C'est une atteinte aussi à nos institutions. L'ordre républicain est tenu aussi par la police et attaquer la police, et bien sûr attaquer la République.
2: David Roussel, le maire de Fécamp, joint par nos confrères d'ici Normandie. Les tags ont depuis été effacés. Les 84 000 étudiants de l'université Aix-Marseille visés par une tentative d'arnaque. Ils ont tous reçu cet été un mail frauduleux leur demandant de régler les 450 euros de frais de scolarité. Courrier extérieur, précise l'université AIC Provence. Il n'y a pas eu de piratage. On ne sait pas si des étudiants sont tombés ou non dans ce piège. Le prince héritier d'Arabie Saoudite est en France aujourd'hui pour une visite officielle. Jusqu'à demain. Ce soir, Mohamed Ben Salman rejoint Emmanuel Macron au Grand Palais à Paris. Le ton, a priori, sera léger dans un premier temps, avant une réunion bilatérale prévue demain entre les deux dirigeants Omar Waman.
4: C'est par une finale de grand tournoi de jeux vidéo que débute ce soir la visite officielle de Mohamed Ben Salman à Paris. Mais derrière cette photo très médiatique, les enjeux sont avant tout diplomatiques et économiques. Dès demain, Emmanuel Macron et MBS se retrouveront à l'Élysée pour évoquer plusieurs dossiers sensibles, la guerre contre l'Iran et ses conséquences, la situation dans la bande de Gaza, au Liban et en Syrie. La France entend aussi renforcer ses liens économiques avec Riyad. Les entreprises françaises espèrent prendre leur part dans les investissements dans le cadre de la vision 2030, le vaste plan de transformation de l'Arabie Saoudite lancé en 2016 par Mohamed Ben Salman. Lundi, les deux hommes présideront la nouvelle instance destinée à renforcer la coopération entre Paris et Riyad, le Conseil de partenariat stratégique franco-saoudien. Une relation aujourd'hui placé sous le signe de la réelle politique, 8 ans après l'assassinat du journaliste saoudien Jamal Khashoggi, commandité par MBS, selon une enquête de la CIA, les services de renseignement américains.
2: Omar Waman, rédaction internationale de Radio France. 10 000 personnes défilent aujourd'hui à Stockholm en ce moment pour montrer leur préoccupation pour le climat à moins d'un mois des élections législatives. Près de 200 ONG et associations battent le pavé. Selon un sondage publié cette semaine, plus d'un Suédois sur 3 affirme que l'environnement est sa priorité numéro 1 pour ce scrutin. Les sports et 3 volants d'or au championnat du monde de badminton à New Delhi en Inde. 2 titres ce matin, c'est historique pour le bad français Alex Lanier en simple messieurs et la paire mixte Delphine Delru, Tom Jiquel. Ils sont tous 3 champions du monde. Début de seconde période au stade Raymond Coppa d'Angers. Les visiteurs ont fait le break. Lille mène 2-0. C'est la suite de la première journée de Ligue 1. À suivre à partir de 17h15, Le Havre-Monaco et Rennes-PSG. Le coup d'envoi est à 20h45 pour cette rencontre qui est à suivre sur France Info. En tennis, Arthur Fils peut devenir ce soir soir. Le premier français depuis Joe Wilfried Tsonga, il y a 12 ans, a remporté un Masters 1000. Le numéro 1 français affronte en finale du tournoi de Cincinnati aux États-Unis l'américain Francis Tiafoe. Arthur Fils a remporté leur seul duel à ce jour, c'était il y a un an, sur le ciment de Miami. Début du match vers 22h30, heure de Paris. Et puis Renaud, le record du monde du 100 mètres du Usain Bolt a été battu aujourd'hui. Si, si, c'est pas humain, vous allez me dire, de courir la distance en moins de 9 secondes 58. Eh bien, vous avez raison, puisque c'est un robot humanoïde chinois, mais c'est quand même une belle performance, qui a parcouru la ligne droite en 9 secondes et 39 centièmes. C'était aux Jeux mondiaux des robots en Chine. Bravo à lui.
1: Merci Antoine, et aucun robot ne pourra vous remplacer. L'actualité sur France Info, signée Antoine Geoffin. Dans cette demi-heure, votre chronique, l'Empire des séries. Nous parlerons e-sport également avec la Coupe du Monde à Paris. Mais tout de suite, les noyades en France durant l'été, le bilan est lourd.
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1: L'été touche à sa fin, du moins les vacances. L'été et son lot de noyades, 301 décès depuis le 19 juin dernier, une augmentation de 14% par rapport à l'été 2025. Bilan dressé par Marina Ferrari, la ministre des Sports, ce matin chez nos confrères de France Inter. Et cela s'explique, d'après la ministre, par les vagues de canicule que l'on a connues cet été.
6: Beaucoup de personnes ont cherché la fraîcheur et donc à se mettre à l'eau avec des comportements à risque qui ont été détectés. Ce qu'on observe quand on regarde les chiffres dans le détail, c'est que beaucoup de noyades se sont passées pour les personnes les plus âgées dans des bassins individuels. Donc on rentre dans l'eau sans prendre garde à respecter les consignes de sécurité, à hydrocution notamment, oui. On peut aussi sous-estimer sa forme physique. Et puis de l'autre côté, c'est vraiment des noyades en eau libre, dans des canaux par exemple. On a vu beaucoup de comportements à risque en Île-de-France notamment, et nous travaillons avec la région Île-de-France aujourd'hui pour améliorer les points de baignabilité et puis sécuriser davantage les choses. Alors on ne pourra pas sécuriser tous les lieux de baignade, vous imaginez, le long d'un cours d'eau, on ne peut pas mettre une surveillance tous les 10 mètres, c'est pas possible. Donc il faut absolument que nous passions fortement ce message de prévention et de respect des règles de sécurité.
1: Marina Ferrari, la ministre des Sports, chez nos confrères de France Inter. Alors cette question, les Français ont-ils été particulièrement imprudents cet été? Écoutez la réponse d'Olivier Jaman. Il est président de l'association Prévention Action Sport Secourisme.
7: Au-delà du comportement, il faut également mettre ça en corrélation avec les températures que l'on a rencontrées et donc la volonté des gens d'aller chercher des puits de fraîcheur, et très souvent des puits de fraîcheur dans des milieux naturels qui ne sont pas surveillés et pas adaptés à la baignade. C'est surtout ça la grande problématique qui a occasionné une hausse des noyades, notamment chez les adolescents, dans des milieux naturels, des milieux qui n'avaient pas spécialement l'habitude d'aller explorer.
8: Alors même que les organismes sont affaiblis par la chaleur, donc c'est forcément plus dangereux, peut-être moins palpable le risque que ça représente.
7: Oui, alors il faut mettre ça aussi à l'état de santé général. C'est vrai que les longues chaleurs que l'on a rencontrées ont affaibli les organismes. Peut-être aussi des personnes qui sont allées dans des milieux aquatiques sans spécialement estimer correctement leur capacité à revenir. Et puis la connaissance du milieu. Je reviens encore là-dessus, mais le milieu naturel, quand il n'est pas aménagé, peut comporter son lot de dangers qui soit notamment sous-marin, avec des branchages, etc., qui ont été transportés durant les nombreuses inondations que, là, pour le coup, on a rencontrées l'hiver dernier.
8: Est-ce qu'il y a quelque chose à faire à ce sujet, des lieux dont on peut améliorer la sécurité? La ministre parlait de certains canaux, peut-être en Île-de-France, mais c'est envisageable ailleurs également?
7: Alors, la recrudescence des noyades est notamment sur les eaux intérieures. Toute la bande littorale connaît toujours son lot de noyades, mais là, ce qui sort des chiffres de cette année, ce sont les eaux intérieures. Et au intérieur, on entend lac, rivière, tout ce qui va être des lieux de baignade qui ne sont pas habituels. Donc oui, il va peut-être falloir repenser dans les prochaines années des lieux de baignade qui vont pouvoir accueillir de manière sécuritaire les personnes. Mais encore une fois, faut-il que les personnes veuillent bien aller dans ces lieux de baignade, puisque certaines collectivités ont quand même pris le parti d'aménager certains lieux qui ne peuvent pas toujours absorber le flux de personnes, puisqu'avec les canicules, ce sont plusieurs centaines de personnes qui viennent simultanément sur les lieux de baignade.
8: Qui plus est, il y a le souci de l'aménagement de ces lieux, mais il faut aussi des surveillants, des plages et des piscines, des rivières. Est-ce que vous êtes assez nombreux pour faire face à la demande?
7: Alors là, c'est un contexte en plus professionnel qui est complexe. Avec, on parle très souvent du manque de maîtres nageurs, mais la mission première du maître nageur est l'apprentissage de la natation pour les très jeunes enfants. Et d'ailleurs, on voit qu'il y a une stagnation auprès de ces très jeunes enfants à qui les programmes d'aisance aquatique commencent à porter leurs effets. Alors, il y a une réforme de la surveillance de baignade, hein, et notamment du diplôme de surveillant de baignade, qui change au 1er octobre avec une autre professionnalisation de ces acteurs de secours. C'est une volonté ministérielle et de l'ensemble des organismes de formation, à voir comment ça va porter ses fruits dans le futur, mais... En effet, il est difficile pour des collectivités ou des structures privées de trouver des surveillants de baignade. Et on espère que cette réforme va permettre d'augmenter ce... Voilà, ce
8: parce qu'il y a des candidats, en tout cas, pour ce diplôme-là. Et il y a du monde qui veut être surveillant.
7: Oui, alors on a toujours... c'est très souvent des plus jeunes, hein, un public de 18, 20 ans, 25 ans, qui commencent à se former, à passer donc l'ancien mouture du BNSSA et donc maintenant le SSA, le surveillant sauveteur aquatique, puisque ce sont des métiers passion. Ce sont des personnes qui veulent venir se former. Alors là, la formation a été augmentée d'un point de vue des gestes de secours, hein, puisqu'on est sur 2 semaines de formation en secourisme et ensuite une spécialisation aquatique. À voir comment le jeune public va répondre, mais on a quand même une modulation de la formation qui peut très bien être faite en complément d'études, que ce soit le soir ou pendant les vacances scolaires. Donc on essaie d'aller chercher ce public étudiant et jeune pour pouvoir se former.
1: Olivier Jaman, président de l'association Prévention Action Sport Secourisme et chargé de communication de la Fédération Française de Sauvetage et de Secourisme, au micro d'Augustin Rivé. C'est aujourd'hui la grande finale de l'eSport World Cup à Paris. Comprenez, la Coupe du Monde de l'eSport, la grande finale, car ça y est, la compétition prend fin ce dimanche. Pour cette 3e édition, près de 2000 joueurs et 200 clubs se sont affrontés sur les 25 jeux vidéo les plus populaires au monde. Un tournoi de grande ampleur financé par une fondation saoudienne et qui avait lieu pour la première fois à Paris, porte de Versailles. Lou Bourdi s'est rendu sur place et effectivement, le tournoi a vu les choses en grand pour attirer du monde.
5: Faites du bruit pour les Français !
9: Quand on arrive dans l'arène, on voit d'abord les jeux de lumière impressionnants, du bleu, du rouge et des gradins remplis de supporters en folie. Car au milieu, voici les 20 meilleures équipes du monde. Regard fixé sur l'ordinateur et casque sur les oreilles. Elles s'affrontent sur Fortnite, un jeu de guerre en ligne, retransmis en direct sur des écrans géants. Et parmi elles, une équipe de Français.
10: Allez-y, allez-y.
9: La maman et la sœur de Izzy, un des joueurs phares de ce jeu, tremblent de stress dans les gradins.
11: Il a 16 ans, il est français et il représente la France aujourd'hui.
12: Et comment votre fils a fait pour en arriver là?
11: Bah, Il a joué pendant des années et des années. Il nous réveillait le matin. Il jouait, il n'a pas arrêté de jouer en fait.
13: J'aurais jamais pensé qu'il nous aurait emmenés là. Hier, j'ai pleuré quand je l'ai vu rentrer.
9: Des joueurs peu connus du grand public, mais vus ici comme des stars par les amateurs de jeux vidéo.
14: Anthony, Enzo.
9: Ces deux frères, maillot de supporters sur le dos, ont fait la route pour l'ambiance depuis la Normandie.
14: Ça crie beaucoup.
15: C'est la même ambiance qu'un match de foot avec moins de gens. Mais il y a tout autant d'ambiance, voire plus même. Parce que vraiment, les fans souvent sont très très dévoués pour leur club.
12: Donc vous êtes venu exprès pour l'événement?
15: C'est ça. Une petite heure de route, donc ça va. Mais il y en a qui viennent de beaucoup plus loin. Il y en a qui viennent d'autres pays. Il y a des Brésiliens, là, beaucoup beaucoup de Brésiliens qui sont là. Donc oui, mais non, c'est un grand grand événement.
12: Vous venez d'où, vous?
16: Saint-Etienne. Pour une fois que c'est en France, on en profite. Ouais. Là, ça fait plaisir que ce soit sur Paris déjà.
9: Et oui, car c'est la première fois que cette compétition, financée principalement par l'Arabie Saoudite, a lieu à Paris. Et pour attirer du monde pendant ces 2 mois, le tournoi a mis les gros moyens. Concert d'ouverture avec Aya Nakamura et DJ Snake, Cristiano Ronaldo recruté comme ambassadeur, invitation de Karim Benzema pour l'une des finales et enfin une enveloppe de 65 millions d'euros distribuée aux équipes gagnantes.
1: Le reportage de Lou Bourdi pour France Info. Sachez que 175 000 billets ont été vendus. Bonjour Aurélie Lienhardt.
14: Oui, bonjour.
1: Merci d'avoir accepté l'invitation de France Info. Vous êtes associé conseil chez Inesport et membre de l'Observatoire du sport business. Question toute simple, d'abord la définition du e-sport pour nos auditeurs.
14: Alors, il faut savoir que le e-sport, c'est quelque chose qui peut nous paraître loin, mais c'est quand même très proche. On compte aujourd'hui plus de 12 millions de personnes qui font du e-sport, et ça peut être des gens comme vous, comme moi, qui sont sur leur téléphone et qui jouent à des jeux assez connus, tout allant à des professionnels que l'on peut voir aujourd'hui à Paris dans le cadre de l'e-sport World Cup, qui jouent à différents jeux dans des cadres professionnels, dans des structures professionnelles, avec des vraies préparations d'athlètes. Donc au final, le e-sport, c'est une pratique de sport sur des plateformes, sur des consoles ou sur un téléphone. Ça reste assez large aujourd'hui et la définition, on peut en avoir plusieurs en fonction de comment on peut appréhender ce sport-là. Mais d'une manière universelle, c'est qu'à partir du moment où vous jouez à un jeu, peu importe la plateforme, vous faites du e-sport.
1: Alors, donc vous dites 12 à 13 millions de pratiquants, c'est en France, hein ?
14: Oui, tout à fait, c'est en France. Oui,
1: on parle de 3 milliards de joueurs dans le monde, c'est un chiffre qui vous semble réaliste ?
14: Effectivement, presque tout le monde dans le monde aujourd'hui a un téléphone portable, a un smartphone. À partir du moment où vous avez des jeux aussi connus et aussi anciens entre guillemets que Candy Crush, à partir du moment où vous y jouez, vous faites du e-sport, donc 3 milliards, oui, effectivement, ça ne m'étonne pas.
1: On voit l'implication de grandes marques hein, justement dans ce e-sport. Qu'est-ce qui est visé ? Qu'est-ce qu'elles recherchent ?
14: Alors dans le e-sport, c'est un peu un nouveau territoire depuis plusieurs années qui s'inspire beaucoup de ce que fait le monde du sport plus traditionnel, qui essaye de gagner en visibilité, qui essaye de gagner en reconnaissance. Et à partir de là, il y a eu de nombreux investissements. On le voit aujourd'hui avec l'Arabie Saoudite et cet événement. Et cet investissement qui fait gagner en visibilité, bien entendu, il va attirer des sponsors, des entreprises qui ont aussi envie de se faire connaître, de se faire voir auprès d'un public qui va être différent du public sportif, qui est un public plus jeune,
1: oui,
14: qui s'intéresse à l'e-sport, qui s'intéresse aux technologies et qui est de plus en plus difficile à être touché par des choses plus traditionnelles comme la télévision ou la radio. Et ben, l'e-sport permet pour ces marques-là d'être visibles et qui justifie un investissement assez conséquent de leur part.
1: Alors cette compétition, elle est organisée à Paris, mais avec un fonds saoudien. Pourquoi les Saoudiens investissent autant dans le e-sport ?
14: Alors c'est assez simple, c'est pour les mêmes raisons que le Qatar a pu investir dans la Coupe du Monde pour l'organisation de la Coupe du Monde de foot, que vous avez le fonds d'investissement de l'Arabie Saoudite au travers de l'eSport Foundation qui investissent. C'est avant tout une question de soft power. Donc c'est comment est-ce que je gagne en visibilité en étant l'Arabie Saoudite, qu'on ne parle plus de moi de manière péjoratif par rapport aux droits de l'homme et autres, mais comment est-ce que je me fais connaître dans quelque chose qui est plus jeune, plus fun, qui intéresse plus et beaucoup plus attractif aussi, comme on le disait tout à l'heure, sur la partie visibilité, attraction des marques. Comment est-ce que je gagne en visibilité ? Donc, c'est ce qu'on appelle du soft power. Et donc, ça va au-delà des intérêts sportifs ou e-sportifs. Vous avez des intérêts politiques. On le voit avec la rencontre entre Emmanuel Macron et l'émir de l'Arabie Saoudite qui viennent participer à la finale, mais aussi conclure des contrats.
1: Héritier, oui.
14: Et donc, ça va au-delà.
1: C'est 65 millions d'euros hein, de gains possibles hein, pour les équipes gagnantes pour cette Coupe du Monde. C'est-à-dire que les sommes sont quand même très très importantes. Vous le disiez, il y a des professionnels aujourd'hui du e-sport ?
14: Effectivement, l'e-sport s'est structuré en suivant ce que fait des clubs sportifs de foot ou d'autres sports, en ayant des structures avec des entraîneurs, des préparateurs physiques, des préparateurs mentaux, pour que les joueurs soient dans les meilleures conditions. On le voit également dans l'environnement qui est tout autour. Vous voyez que ce sont des équipes, elles ont des tenues similaires. Vous avez des clubs de supporters, des fans qui vont être derrière pour supporter une équipe, une personne sur un jeu. Maintenant, là où il faut faire attention, c'est sur la dénomination de l'événement. C'est l'eSport World Cup, qu'on traduit en français championnat du monde. Ce ne sont pas des championnats du monde de l'eSport comme nous, on peut l'entendre, ou comme on a pu avoir la Coupe du Monde de foot aux États-Unis cette année. Ce sont des clubs qui se rencontrent. Ces clubs mixent différentes nationalités. On n'est pas encore sur une rencontre où vous avez une team qui va représenter des Français, des Espagnols ou des Allemands.
1: La popularité des champions de e-sport, elle est quand même largement moindre que celle que l'on connaît pour les très grands sportifs. On est bien d'accord ?
14: Alors tout à fait, parce que pour le coup, le e-sport fait un mouvement un peu inverse, et notamment cet événement le montre bien, c'est que ces e-sportifs se sont fait connaître sur des réseaux sociaux, sur Twitch, sur YouTube, sur des canaux immatériels où en fait on ne les voit que très peu, où on les voit avec les casques, etc. Et on les voyait jamais en présentiel. Et le e-sport a fait cette vague de revenir à la présence physique, à faire en sorte que les shows soient en présentiel, que les gens soient présents. Vous avez indiqué le chiffre de 175 000 billets vendus pour tout l'événement, ce qui est énorme, mais aussi de personnifier et d'avoir les meilleurs joueurs et qu'ils soient présents physiquement et qu'on puisse les identifier. Effectivement, aujourd'hui, il est difficile de mettre un prénom sur une tête d'un joueur e-sportif, mais pourtant, vous allez demander à des jeunes, eux, ils le feront sans problème.
1: Merci beaucoup Aurélie Lienhardt, merci d'avoir accepté l'invitation de France Info. Je rappelle que vous êtes associée conseil chez Inesport, membre de l'Observatoire du Sport Business.
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1: France Info, 16h20, le fil info avec Antoine Geoffin. Antoine, le badminton français est à la fête.
2: Alex Lagnier, sacré champion du monde en simple messieurs. Delphine Delru et Tom Jiquel remportent le titre en double mixte. Avant ce week-end en Inde, aucun badiste français n'avait atteint ne serait-ce qu'une finale au niveau international. 9 départements du sud-ouest seront en vigilance orange aux orages à partir de demain après-midi, prévient Météo France, qui attend de fortes rafales de vent atteignant les 120 km/h, mais aussi de la grêle et d'importants cumuls de pluie jusqu'à 30 mm en une heure, voire plus localement. Jean-Luc Mélenchon promet que son parti censurera le budget 2027 de l'État. Il rassemblait ses militants, 10 000 d'après le candidat insoumis lors de son discours de clôture des amphis d'été du mouvement dans la Drôme. La victoire est possible en 2027, assure le leader du parti. Un peu moins de 90 km de bouchons accumulés actuellement dans la Drôme sur l'A7. C'est l'axe le plus encombré sur la route du retour des vacances.
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1: Nouveau monde à présent et durant tout l'été, chaque dimanche, c'est ma vie avec l'IA en votre compagnie, Thibaut Matta. Aujourd'hui, Thibaut, l'intelligence artificielle se transforme en coach sportif pour vous.
23: Oui, je fais partie des 13,2 millions de Français qui ont couru au moins une fois en 2026, selon l'Observatoire du Running. Et il n'en fallait pas plus pour que je m'inscrive à une course de 14 km. Alors, petit problème, je ne suis pas de ces 64% de coureurs qui s'entraînent une fois par semaine, et je n'ai jamais couru aussi longtemps que ces 14 km. Alors, à quelques jours du départ, ChatGPT s'est transformé en coach sportif. Je me suis inscrit à une course de 14 km, et je ne cours pas toutes les semaines, mais je nage un petit peu à la piscine et je vais au travail en vélo. Est-ce que je dois annuler ma participation à cette course ?
24: Non, ce n'est pas dangereux en soi, mais ça peut le devenir si tu y vas sans préparation adaptée. Il faut être plus prudent si tu n'as jamais couru plus de 3-4 km. Si tu as des antécédents cardiaques ou respiratoires, si tu es en surpoids important. Ce n'est pas dangereux si tu adaptes ton effort et que tu te prépares un minimum.
23: Bonne nouvelle, car ma distance maximum est de 8 km. Et pour ce qui est de la préparation, eh bien, j'ai une semaine avant le top départ. Est-ce suffisant pour une préparation efficace ?
24: Soyons lucides, en une semaine, tu ne vas pas progresser. Ce que tu peux faire, une sortie tranquille de 5-6 km et une sortie très légère, 3-4 km, 2 à 3 jours avant avec un rythme lent, tu dois pouvoir parler en courant, à éviter absolument, tester une grosse sortie longue, faire du fractionné intense ou te dire « je dois rattraper mon retard ».
23: Bon, j'ai tout ce qu'il faut pour être prêt le jour J, mais c'est ma première course officielle et je risque de partir trop vite et de m'épuiser très vite aussi. Alors, comment est-ce que je gère ça mentalement ?
24: Découpe mentalement la course, 0-5 km, échauffement, 5-10 km, rythme stable, 10-14 km. Tu t'accroches, et tu peux marcher si besoin. Bois quelques gorgées à chaque ravitaillement. Les signaux à ne pas ignorer, vertige, douleur aiguë, genou, cheville, sensation de malaise. Le seul vrai risque maintenant, partir trop vite et exploser au kilomètre 10.
1: Thibaut, avez-vous réussi à boucler cette course grâce à Alia ?
23: Oui, et ses conseils m'ont été utiles sur la préparation comme sur le déroulé de la course. Et j'aurais pu même aller encore plus loin en lui fournissant le tracé pour qu'elle m'indique les zones de difficulté. Mais il faut aussi savoir faire sans elle. Au kilomètre 12, quand mes jambes brûlaient et que j'avais juste envie de m'arrêter, eh bien, ChatGPT n'était pas là pour m'encourager. Et soyons honnêtes, c'est surtout grâce à mes jambes que j'ai bouclé ces 14 kilomètres. L'IA ne les a pas encore portés pour moi.
1: Merci Thibaut et bravo Thibaut Mata. Chaque dimanche avec vous durant tout l'été pour Ma vie avec l'IA. 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Tout de suite, l'Empire des séries. Et comme chaque dimanche durant tout l'été, Laurent Vallière nous propose des séries qui remontent l'histoire et racontent le passé. Aujourd'hui, Tchernobyl.
0: 1986, une lueur apparaît à la fenêtre d'une jeune femme dont le mari travaille à la centrale atomique de Tchernobyl en Ukraine. Des pompiers sont réquisitionnés. À l'intérieur de la centrale, l'ingénieur en chef, membre du Parti communiste, ne peut croire que le cœur d'un des réacteurs a explosé. Le maire de la ville minimise la situation. On mettra 24 heures pour évacuer la ville. Au départ, on traite l'accident nucléaire comme un simple incendie. C'est une reconstitution minutieuse, hyper réaliste que nous propose cette mini-série Tchernobyl en 5 épisodes qui croule sous les récompenses Golden Globe et Emmy Award.
3: Camarade Diakov, il y a le feu dans la salle des turbines.
4: La salle des turbines, le réservoir de contrôle de l'hydrogène.
0: Il y a tout d'abord la reconstitution à la fois de la centrale nucléaire, de son intérieur, des failles qui y apparaissent, de ceux qu'on appelle les nettoyeurs qu'on voit suer, torse nu, alors que le taux de radioactivité est élevé. La couleur de la terre est rouge et cendre, c'est sombre, filmé comme un thriller, caméra à l'épaule.
4: Nous contrôlons la situation.
6: Vous la contrôlez ? Ce n'est pas l'impression que ça donne.
8: Fermez-la, Fomine. Je dois en informer le comité central, vous vous en rendez compte ?
0: Ensuite, il y a la bureaucratie, les réunions interminables dans des bureaux gris où l'on ne parle que d'étouffer la situation. On suit en particulier deux personnages qui ont existé. Un scientifique, communiste convaincu, qui fait ouvrir les yeux au pouvoir et se suicide après la catastrophe en laissant un témoignage audio. Et puis un vice-premier ministre de l'URSS qui estime de prime abord que l'accident ne vaut pas la peine d'alerter les officiels.
8: Vassili, qu'est-ce que c'est ? J'en sais rien, Micha.
25: Tu sens ce bout de métal ?
8: Ouais, c'est quoi ?
0: Enfin, il y a surtout le destin de ce pompier. C'est sa femme, à sa fenêtre, dans cette ville bitumée qu'on voit au tout début de la série lorsqu'elle aperçoit une explosion sourde au loin, au niveau de la centrale. C'est son mari que l'on envoie sur place et qu'elle suivra en gardant espoir à l'hôpital, alors que des marques apparaissent sur son corps de plus en plus malade. Une série avec du souffle, sombre, qui parle de politique, d'énergie, qui présente un monde post-apocalyptique qui pourtant nous entoure. Pas étonnant que son créateur Craig Mazin ait ensuite été approché pour adapter en série un jeu vidéo pour le coup post-apocalyptique The Last of Us. Tchernobyl, une leçon d'histoire à regarder sur HBO Max.
1: Laurent Vallière pour l'Empire des séries sur France Info, bien sûr.
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1: Loïc Rouzeval. Un dimanche après-midi, calme, lumineux, ensoleillé. Peu de changements par rapport à ce matin, mais des pluies, le calmant dans le sud-ouest. Le vent de secteur est continue de souffler modérément sur la façade ouest du pays et va atténuer la sensation de chaleur, puisqu'aujourd'hui, on repasse très régulièrement au-dessus des normales de saison. En fin de journée, le thermomètre affichera 30 degrés à Tarbes, par exemple, 31 à Cognac, 32 à Bordeaux et 34 degrés à Lombres, à Montauban. En revanche, des valeurs bien plus respirables pour Alençon, à Paris et à Strasbourg, avec 25 degrés. Enfin, des orages vont arriver dans la soirée par le sud de l'Aquitaine avant de toucher les départements de la façade atlantique jusqu'à la Bourgogne demain. Le ciel va se voiler à l'avant de la dégradation orageuse, donnant d'importants cumuls de pluie, des chutes de grêle localisées, prudence. Encore un vent d'est sur la plupart des régions, des rafales plus fortes sous les orages naturellement. En attendant, pour lundi, Météo France prévoit une moyenne de 27 degrés au nord, 31 degrés pour la moitié sud l'après-midi.
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1: L'actualité, c'est avec Marion Ferrer.
9: La victoire est possible en 2027 lors de l'élection présidentielle. Jean-Luc Mélenchon l'a assuré aujourd'hui devant 10 000 militants rassemblés lors de son discours de clôture de l'Université d'été des Insoumis à Châteauneuf-sur-Isère dans la Drôme. Candidat à l'Élysée, Jean-Luc Mélenchon connaîtra ce soir peut-être un autre adversaire parmi la gauche. Sauf surprise, Raphaël Glucksmann, coprésident de Place Publique, doit annoncer ce soir sa candidature. Annonce attendue sur TF1 lors du journal télévisé de 20h. Le nombre de noyades en France est en hausse cet été. 301 décès au total depuis la mi-juin. C'est 14% de plus par rapport à la période estivale de l'année dernière. Un triste bilan selon la ministre des Sports chez nos confrères de France Inter. Elle déplore une majorité des accidents dans des zones non autorisées à la baignade ni surveillées. Et puis après les canicules et la chaleur de cet été, le risque d'orage. Désormais, 9 départements du sud-ouest de la France sont placés en vigilance orange à partir de demain après-midi, selon le dernier bulletin de Météo France. Le retour de vacances risque d'être un peu plus long pour certains ce soir. La circulation des trains est perturbée près de Tours, conséquence d'un incendie près des voies à Saint-Pierre-des-Corps en Indre-et-Loire. Le feu est éteint. La SNCF annonce un retour à la normale vers 18h. Le bras de fer continue entre les États-Unis et le Canada. L'administration Trump menace de nouveau son voisin, assurant que le Canada ne peut se permettre un conflit commercial aux effets, je cite, dévastateurs. Hier, Ottawa a annoncé des mesures de rétorsion visant l'acier et les produits laitiers américains, réponse au nouveau droit de douane de 50% imposé ce week-end par Washington et voulu par Donald Trump. En Ukraine, le président Volodymyr Zelensky rejette l'idée d'organiser des élections présidentielles. En temps de guerre, ça serait un danger, selon lui, pour le pays. Le risque de fracturer l'Ukraine, souligne Zelensky, après l'appel controversé de son ex-ministre de la Défense à ouvrir la voie à la tenue d'un scrutin. Un scrutin qui ne peut pas être organisé sous la loi martiale. Elle est en vigueur en Ukraine depuis le début de l'invasion russe en 2022. Et puis en sport, jour de gloire pour le badminton français. Deux Marseillaises ont retenti aujourd'hui à New Delhi en Inde au championnat du monde. Alex Lanier a été sacré en simple messieurs. Quelques minutes plus tôt, ce sont Delphine Delru et Tom Jiquel qui ont remporté l'or mondial en double mixte cette fois. Deux médailles historiques pour le clan tricolore. Des titres salués par Emmanuel Macron. Bravo à nos champions, a-t-il écrit sur X. Et puis en football, la fin de la première journée de reprise de Ligue 1. Trois matchs au programme aujourd'hui. Angers reçoit en ce moment Lille. Dernière minute à jouer dans cette rencontre. Et puis, plus de peur que de mal en Formule 1 au Grand Prix des Pays-Bas. Le quadruple champion du monde néerlandais Max Verstappen a dû abandonner dès le premier tour après un accident au volant de sa Red Bull. Mais le pilote va bien. Il a tenu à rassurer le public. Des dizaines de milliers de personnes présentes aujourd'hui pour l'ultime GP des Pays-Bas qui est retiré du calendrier la saison prochaine.
1: Merci Marion. Vous parliez de ce match entre Angers et le LOSC, le score est de 2-0 pour les Lillois. L'actualité sur France Info, signée Marion Ferrer. Dans cette demi-heure, France Info Junior. Nous parlons également cinéma avec une très bonne fréquentation dans les salles cet été. Mais tout de suite, une grande page politique. La campagne présidentielle s'accélère.
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7: Jean-Luc Mélenchon a clôturé en fin de matinée les amphis de la France insoumise à Châteauneuf-sur-Isère, près de Valence. Le candidat à la présidentielle a parlé de ses ambitions élyséennes, mais il a lancé également un avertissement au gouvernement. LFI censurera le budget à venir.
3: L'économie française était sur le fil du rasoir de la récession. Elle va plonger. Car le cornu prépare un nouveau budget de coupe rase qui va aggraver tous les maux. Une fois de plus, nous le censurerons, j'en suis certain. Voyez tous ces gens qui nous ont conduits à ce désastre venir nous donner des leçons sur la manière de bien gérer. Quelle impudence! C'est nous les gens sérieux et responsables. Nous nous engageons, une fois au gouvernement, à remettre de l'ordre dans les comptes publics, car nous en sommes capables, en redonnant des marges de manœuvre au budget de l'État.
7: Jean-Luc Mélenchon pour clôturer l'université d'été des Insoumis. Après LFI, le RN. Bonjour Mathieu Vallée.
10: Bonjour.
7: Merci d'avoir accepté l'invitation de France Info.
10: Merci
7: vous êtes
10: vous.
7: Eurodéputé RN. Ce sera eux face à nous, selon les mots de Jean-Luc Mélenchon. Eux, c'est le RN. C'est aussi ce que vous envisagez finalement, un second tour entre le Rassemblement National, Marine Le Pen ou Jordan Bardella, même s'il y a encore un petit peu de suspense, et Jean-Luc Mélenchon?
10: Ah bah nous, c'est Marine Le Pen, notre candidate à l'élection présidentielle. Après, on affrontera les adversaires que les Français nous donneront lors du premier tour de l'élection présidentielle fin avril 2027. Donc, on n'a pas de candidat adversaire favori. On prendra celui ou celle que les Français portent dans les deux finalistes pour la finale du second tour.
7: L'analyse des Insoumis, c'est qu'il y aura une nouvelle fois, en cas de second tour entre eux et Marine Le Pen, qu'il y aura un front républicain. Vous pensez qu'effectivement, il peut y avoir encore un front républicain, comme il y a eu au moment des législatives?
10: Ah bah moi je pense qu'il y aura un front anti-insoumis, et vous savez, entre Staline et Marine Le Pen, entre Chavez et Marine Le Pen, je pense que beaucoup de Français choisiront Marine Le Pen, et je pense aussi à tous ces orphelins de la droite ancienne, la droite dite de Retailleau ou de Monsieur Wauquiez. Je pense qu'ils s'orienteront vers un parti qui défend la France plutôt qu'un parti qui défend l'étranger et qui a des relents antisémites, comme on a encore pu le voir sur un atelier animé par Imam Hassan, où ils veulent abroger les lois antiterroristes, notamment le délit d'apologie du terrorisme, où ils expliquent qu'il y a des sionistes partout dans le système et national, et qui parle de génocide en parlant du Premier ministre israélien.
7: Vous venez de parler de Staline, Mélenchon, même combat pour vous?
10: Comment?
7: Vous avez évoqué Staline en disant, Chavez, Staline, Mélenchon, même combat pour vous?
10: Ah bah oui, bien sûr, c'est leur idole. Hein. Écoutez, il l'a idolâtré dans des discours passés. Monsieur Mélenchon, c'est pas la première fois qu'il est candidat à la présidentielle. Donc les écrits et les paroles qu'il a tenues durant les campagnes successives restent. Et je pense que le logiciel, évidemment, n'a pas changé. On l'a encore vu ce week-end.
7: Mais est-ce que vous allez tenter de séduire à droite, si je puis dire, justement, si vous vous retrouvez dans une configuration avec un second tour, LFI, donc Jean-Luc Mélenchon, Marine Le Pen?
10: Ah mais nous, on va déjà démontrer l'esbroufe et l'escroquerie politique que représente Jean-Luc Mélenchon. Il a parlé des incendies, très bien, mieux vaut tard que jamais, hein, ça doit être un diesel parce qu'il a du retard à l'allumage. Mais lorsqu'on a proposé une loi à l'Assemblée nationale pour défendre nos sapeurs-pompiers professionnels et volontaires, ils ne l'ont pas voté. C'était pour renforcer les moyens matériels. Quand on voit qu'il manquait des engins incendies sur le terrain ou encore des canadaires, nous proposions d'en acheter. La protection du statut de sapeurs-pompiers volontaires qui est menacée par Bruxelles et l'Union européenne. La lutte contre les agressions et les incivilités, pas un mot pour nos sapeurs-pompiers qui aujourd'hui sont caillassés, agressés et même fracassés lorsqu'on voit des différents faits d'actualité. Et enfin, l'amélioration du financement des services départementaux d'incendie et de secours. On proposait 700 millions d'euros qu'on ne piquait pas dans la poche des Français, mais qu'on réorientait dans l'organisation des financements. Donc, j'ai entendu aucune proposition. Vous avez dit dans votre reportage qu'il proposait une nouvelle organisation administrative. Nous, on n'est pas pour l'inflation normative en créant des éco-régions, et on n'est pas pour la dislocation du pouvoir de l'État avec des éco-régions qui ne ressemblent à rien, qui ne représentent rien et qui n'arrangeront rien. Donc, vous voyez que c'est de l'esbroufe politique, tout ça, c'est pour faire plaisir à ses électeurs fidèles, mais ça n'arrange pas la situation du pays, encore moins quand ils n'ont pas voté les lois pour changer le quotidien des gens, notamment des sapeurs-pompiers.
7: Mathieu Vallée, vous parlez justement de ces incendies, du changement climatique. Vous avez, vous, du côté du RN, été pendant très très longtemps extrêmement critique vis-à-vis du GIEC, en expliquant qu'on avait tendance à exagérer, que ces rapports étaient partisans. Vous avez évolué justement avec ce qui s'est passé cet été?
10: Je pense qu'on n'a jamais été climato-sceptique et qu'on a surtout été climato-prudent. Prudent dans les propositions hâtives qui étaient avancées par les différents partis. Réel avec la connexion des Français du quotidien. On ne peut pas empêcher à des gens qui habitent dans des zones reculées, dans des zones périurbaines ou rurales, de ne pas prendre la voiture pour aller travailler, pour aller voir leur famille, pour aller faire des courses ou pour simplement vivre au quotidien. Donc la réalité, c'est que nous, on n'est pas pour une écologie punitive ni une écologie normative. On est pour une écologie concrète où on ne met personne au bord de la route. Et sur les rapports que vous évoquez, le même entre experts, ils n'étaient pas complètement d'accord. Donc je pense que la prudence n'est pas le scepticisme. Il ne faut pas tout confondre.
7: Le rapport du GIEC était relativement clair depuis des années et je n'invente rien lorsque Marine Le Pen dit que c'était très exagéré. Donc voilà, je ne fais que citer de Marine Le Pen.
10: Et je fais que vous répondre à votre question aujourd'hui pour vous dire l'état d'esprit qui est le nôtre et le fait est qu'on était prudent et qu'on voulait pas proposer des solutions à l'emporte-pièce, ce que j'appelle les FBI, les fausses bonnes intentions qui derrière se traduisent par une calamité pour nos concitoyens. Après, c'est un débat d'idées et on pourra faire un débat, si vous voulez, sur l'écologie et sur le quotidien des Français lié à cette écologie punitive qui a été pendant des années, avec le résultat qu'on connaît aujourd'hui, l'alpha et l'oméga des différents partis politiques.
7: Édouard Philippe est à Mayotte avant de gagner la Réunion. Fermer les vannes de l'immigration à Mayotte, je cite Édouard Philippe, ça doit vous satisfaire ?
10: Écoutez, puisqu'il n'est plus Premier ministre, il est peut-être le VRP du Rassemblement National. Il est en train de proposer des mesures qu'on a déjà présentées dans le passé. Marine Le Pen les avait évoquées déjà depuis 2017, fait une proposition de loi en mars 2018. Et elle s'est déplacée après le cyclone Chidon en décembre 2024. Elle est venue trois semaines après, de première semaine de la rentrée de janvier 2025, pour soutenir les Mahoraises et les Mahorais. Donc dans un territoire de la République où plus de 90% de ses habitants sont de confession musulmane et soutiennent en grande partie Marine Le Pen, puisqu'elle arrive en tête lors de la présidentielle de 2022, oui, Monsieur Philippe, vient recycler, vient présenter et vient s'accaparer les idées que défend le Rassemblement national depuis des années. Écoutez, tant mieux s'il est convaincu qu'il n'hésite pas à dire de voter pour nous, puisque nous, on propose, non pas par opportunisme électoral, mais par conviction que la République, elle doit être partout la même, et pas d'abord uniquement sur Mayotte. La suppression du regroupement familial ou du droit du sol, c'est aussi des propositions qu'on propose en France métropolitaine. Mayotte, c'est la France. Il n'y a pas Mayotte et la France. C'est un seul et territoire indivisible de la République.
7: Mathieu Vallée, on va parler budget dans un instant, mais juste une question sur... les retraites, il y a quelques jours, Éric Ciotti, qui est votre allié, a souhaité une évolution du RN sur la question des retraites. C'est vrai que sur cette question, on a du mal à vous comprendre.
10: Écoutez, c'est très simple pour la 1001e fois, mais la pédagogie, c'est l'art de savoir se répéter. En fait, quand vous travaillez avant l'âge de 20 ans dans des métiers en plus qui plus est pénible ou très pénible, que ça soit un ouvrier sur un chantier, que ça soit une aide-soignante dans un hôpital, que ça soit un policier, et ben avant 20 ans, vous partez à l'âge de 60 ans. Et si vous démarrez après l'âge de 20 ans, l'âge pivot, c'est-à-dire l'âge à partir duquel vous pouvez partir, c'est 62 ans. Après, effectivement, pour avoir une retraite à taux plein, il faut des annuités que nous avons toujours défendu, les 40 annuités. Donc il n'y a pas de difficulté sur notre programme. Vous voyez, en moins de 40 secondes, je vous l'ai expliqué et j'espère que cette fois-ci, mais peut-être qu'il faudra une deuxième fois, le réexpliquer. Mais c'est très simple. Avant 20 ans, on part à 60 ans. Après 20 ans, c'est 62 ans avec 40 annuités, évidemment, pour avoir un taux plein de retraite.
7: Voilà. Il me semblait qu'effectivement, du côté de Jordan Bardella et Marine Le Pen, on n'avait pas tout à fait le même discours. Sur la campagne, sur la campagne présidentielle, il y a aussi la question du budget qui va arriver très vite. Sébastien Lecornu met en garde les parlementaires contre la sens de budget et il redoute une alliance de la gauche avec le RN. Qu'est-ce que vous lui répondez ?
10: Qu'il ferait mieux d'écouter les propositions de l'opposition et qu'il ne fasse pas comme l'année dernière, faire semblant de nous écouter pour à la fin nous la mettre à l'envers. Voilà. Nous, l'année dernière, on a proposé de renforcer, par exemple, excusez-moi d'être concret, mais on n'en parle pas souvent sur votre antenne, renforcer les moyens de la police judiciaire. On voulait augmenter les effectifs de la police nationale. Vous savez qu'aujourd'hui, c'est 15 millions d'heures supplémentaires, ce qui correspond en une année à 9700 policiers. On voulait renforcer le parc automobile. J'ai fait une communication sur Argenteuil où il n'y a plus un véhicule de police qui est disponible parce qu'ils sont hors service. On voulait relancer l'immobilier dans la gendarmerie. Il manque 2 milliards, disait le directeur. Général de la gendarmerie nationale, sécuriser les casernes et leurs familles, 450 millions, financer le renouvellement des hélicoptères de gendarmerie et pour les prisons, puisque j'ai vu que vous en avez parlé récemment, on voulait renforcer la lutte contre les trafics, 4 millions d'euros et équiper, puisqu'à Strasbourg, vous avez vu que les hélicoptères de l'hôpital ne peuvent plus atterrir à cause des drones, équiper 15 prisons en dispositif anti-drone, 3,75 millions d'euros. Donc vous voyez, moi je vous fais des propositions concrètes, chiffrées, qui répondent à des attentes des Français, à des problématiques réelles de terrain. Si M. Lecornu est disposé à écouter l'opposition et à commencer à comprendre qu'ils n'ont pas la réponse à tout, on est à leur disposition pour en discuter avant une éventuelle censure. Mais si on nous prend pour des imbéciles, évidemment qu'on utilisera les outils constitutionnels que nous donne le droit français.
7: En 5 secondes, justement, Jean-Luc Mélenchon a annoncé qu'il allait censurer, certainement sur le budget, en tout cas le groupe LFI, ça sera aussi une grosse possibilité du côté du RN en quelques secondes.
10: Nous, on veut discuter avant de censurer. Jean-Luc Mélenchon, il veut censurer pour le chaos dans la rue, le chaos dans l'hémicycle, le chaos dans le pays. En fait, c'est pas mettre le feu aux dettes françaises. Ce qu'il veut faire, c'est mettre le feu dans le pays. Donc nous, c'est pas notre cas.
7: Merci Mathieu Vallée, merci d'avoir accepté l'invitation de France Info. Je rappelle que vous êtes eurodéputé Rassemblement National. Après les intempéries, le soleil est de retour sur une grosse majorité du pays. La tentation peut donc être forte de retourner se baigner, peut-être pour la dernière fois de l'été. Mais soyez vigilants, si vous êtes en Normandie, vous ne pourrez pas aller dans l'eau partout. La faute aux fortes pluies ces derniers jours qui ont altéré la qualité de l'eau. 11 communes du littoral du Calvados ont prononcé des interdictions de baignade, même s'il suffit parfois de se déplacer de quelques centaines de mètres. À Bernières-sur-Mer, par exemple, la baignade est interdite d'un côté de plage, mais de l'autre, les vacanciers peuvent faire un plouf dans l'eau relativement sereinement. Jules Jouet est allé faire un tour, et le moins que l'on puisse dire, c'est qu'il n'y avait pas foule.
4: Du côté où la baignade est interdite, la plage est complètement déserte. De l'autre, à peine une vingtaine de personnes sont sur le sable et rares sont celles et ceux dans l'eau.
6: J'adore la plage, voilà, c'est la vie, le soleil, le sable.
4: Georgina habite la commune. Cette retraitée est soulagée de pouvoir à nouveau se baigner après les interdictions de ces derniers jours.
6: Je me disais, ça va pas durer quoi.
11: Vous avez vu des gens qui, malgré l'interdiction, sont allés se baigner quand même ?
6: Oui, il y avait quand même des gens, mais je pense qu'ils ne savaient pas.
4: Malgré le drapeau violet qui signifie que l'eau est polluée, certains baigneurs ont bravé l'interdit. Julia Garcia, sauveteur en mer durant l'été à Bernières-sur-Mer, a dû faire de la prévention.
12: Il y en a eu un ou deux où ils ne comprenaient pas pourquoi ils n'avaient pas le droit d'aller dans l'eau. Surtout, ce qui est pénible, c'est quand il fait beau et qu'on leur interdit d'aller dans l'eau. Là, ils peuvent ne pas comprendre, mais sinon, dans l'ensemble, ça allait.
4: La plage fait un peu moins de 3 km, forcément, pour assurer une bonne qualité de l'eau, les mesures doivent être régulières. Le maire de la commune, Thomas Dupont-Fédérici.
13: C'est vraiment de manière préventive parce qu'on n'est pas sur une qualité qui est mauvaise, on est vraiment sur une qualité qui reste moyenne sur Bernières-Est. Fait une vingtaine de mesures pendant l'été pour vérifier cela.
4: D'après les derniers résultats, la qualité de l'eau reste moyenne, mais un retour à la normale est attendu dès que le courant évoluera.
7: Jules Jouet d'ici Normandie, Caen pour France Info.
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7: France Info, 16h45, le fil info avec Marion Ferrer. Marion, attention, risque d'orage demain sur le sud-ouest du pays.
9: Météo France place 9 départements en vigilance orange, vigilance qui débutera dès 14h pour les départements du Gers et du Lot-et-Garonne. Des tags antisémites et antipolices ont été découverts hier en Seine-Maritime à Fécamp, des inscriptions sur des bâtiments municipaux. Selon nos confrères d'ici Normandie, la mairie annonce déposer plainte. La société iranienne traverse, je cite, de nombreuses difficultés, admet aujourd'hui le président iranien, alors que les États-Unis ont promis de faire s'effondrer le régime. En sport, du CC Foot, les Français sont en finale ce soir de l'Euro qui se dispute à domicile à Strasbourg. Les Bleus, tenants du titre, sont en quête d'une quatrième couronne continentale. Ils vont affronter les Anglais, début de la rencontre à 18h. Et puis il y a du basket aussi aujourd'hui, match amical retour entre la France et la Serbie à domicile, cette fois à Orléans. Les Bleus, menés par Victor Wembanyama, vont tenter de prendre leur revanche après la défaite lors de la première rencontre. 90 à 87, début de la rencontre à 18h.
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7: La belle saison des cinémas français se poursuit avec une très forte fréquentation dans les salles. Près de 640 000 tickets vendus en moyenne par jour depuis début juillet, soit 4,5 millions de spectateurs par semaine. Des chiffres tirés vers le haut par plusieurs locomotives, hein, Spider-Man ou l'Odyssée, mais aussi par le biopic français en deux chapitres, La bataille de Gaulle, notamment Matteo Maestrachi.
14: La France n'a pas capitulé.
15: Déjà plus de 5 millions de spectateurs en cumulé pour les deux longs-métrages, ce qui en fait les deuxième et troisième films français les plus vus de 2026. Derrière la nouvelle adaptation du Marsupilami, un beau parcours forcément pour un projet crucial sur lequel le studio Pathé avait misé plus de 75 millions d'euros tout de même. Et d'autant plus remarquable que l'exploitation en salle n'avait pas forcément très bien commencé, avec seulement entre guillemets 380 000 entrées en première semaine, loin du million et compté pour le premier chapitre, ce qui a poussé la production à sortir le deuxième une semaine plus tôt pour surfer sur la fête du cinéma. Mais cette fréquentation s'est spectaculairement redressée ensuite, plus 71%, c'est presque inédit, en quatrième semaine pour le premier film par exemple, grâce à un très bon bouche à oreille. Et cette aventure de Gaulle n'est pas encore terminée.
7: Matteo Maestrachi, service culture de France Info. Bonjour William Beneteau.
16: Bonjour.
7: Merci d'avoir accepté l'invitation de France Info. Vous êtes le directeur du cinéma L'Alhambra de Marseille. Vous confirmez De Gaulle, l'Odyssée, Spider-Man, c'est le tiercé gagnant de cet été ?
0: Oui, bien sûr, je confirme, ça se retrouve et on le vérifie dans toutes les salles, dans tous les types de salles, j'ai envie de dire, que ce soit les grands multiplex ou les salles dites de proximité. Et effectivement, il faut s'en réjouir après une année 2025 qui avait été très, très difficile du côté de la fréquentation, de pouvoir voir que cet été, les salles retrouvent un attrait comme celui-là avec ces films que beaucoup de Français ont envie de voir. Effectivement, c'est un vrai plaisir pour tous les responsables de salles de cinéma.
7: C'est nouveau de voir, j'allais dire, l'été être une bonne saison pour le cinéma.
0: Non, c'est pas forcément nouveau, mais je crois qu'on se rend compte ici que même si en France on a un réseau de salles qui permet à quasiment tous les Français à moins de 30 minutes de chez eux de pouvoir aller au cinéma, ben, il y a quand même besoin d'avoir des films qui soient suffisamment désirés, désirables et qui donnent envie à ces spectateurs de se déplacer. Et visiblement, cet été, la conjoncture canicule, film attrayant, bon, mais voilà, il y a eu une agrégation comme ça de différents paramètres. C'est un écosystème du cinéma qui fonctionne très bien. Et quand les films sont là, eh ben, on se rend compte que de nouveau, les spectateurs viennent en nombre dans les salles.
7: Je rappelle, hein, William Beneteau, que vous dirigez le cinéma L'Alhambra à Marseille. Vous en avez un petit peu parlé, cette canicule. C'est aussi l'effet climatisation dans les salles de cinéma qui a pu jouer.
0: Oui, sûrement, sûrement. Se dire aussi qu'à certains moments, on peut regarder le cinéma en lui reprochant d'être trop cher. Visiblement, ce paramètre n'est pas du tout rentré en ligne de compte pour ces films-là, pour cette période-là. Mais effectivement, je crois qu'au-delà de la climatisation, je crois que les spectateurs savent aussi que dans les salles de cinéma, il y a quand même un effort d'investissement, d'accueil, de dynamisme qui font que ces salles sont bien vivantes toute l'année. Et du coup, ben donc les gens savent que la salle existe, ils y vont plus ou moins fréquemment. Et dès qu'il y a des films qui leur donnent envie, ben ils savent qu'ils peuvent y aller, qu'ils seront bien reçus, que la climatisation fonctionnera bien, qu'ils seront bien accueillis. Et cette qualité de travail des salles de cinéma, ben se dire que tout ça est le résultat d'un long et patient travail mené par l'ensemble de tous les protagonistes, le CNC, la FNCF, l'AFCAE, enfin un certain nombre d'organismes qui permettent au cinéma en salle d'avoir cette place si importante en France.
7: Vous parlez du cinéma en salle, il y a aussi le cinéma de plein air. L'été, ça marche de mieux en mieux.
0: Ah ben, moi, j'ai l'impression, de là où je suis, en tout cas, nous, à Marseille, chaque été, il y a énormément de salles de séances en plein air qui se déroulent avec plusieurs opérateurs. Nous, ici, nous, à L'Alhambra, on en fait quelques-unes dans les quartiers nord avec des partenaires sociaux ou éducatifs. Mais effectivement, partout sur le territoire en France, que ce soit dans des festivals, que ce soit dans des territoires ruraux, que ce soit dans des périphéries des grandes villes, dans différents cadres, il y a énormément de cinéma plein air qui est proposé. Et ce qui m'intéresse, moi, c'est cet été, c'est de faire le constat que tout ça est complémentaire et que c'est pas parce qu'il y a des séances en plein air gratuites à proximité que ça empêche les spectateurs d'aller en salle, prendre un ticket.
7: Merci beaucoup William Benedetto, merci d'avoir accepté l'invitation de France Info. Je rappelle que vous êtes le directeur du cinéma L'Alhambra de Marseille. Tout de suite, cuisinier d'ailleurs. C'est une série d'été hein, sur France Info, à la découverte de chefs d'origine étrangère installés en France. Leur parcours, leur cuisine aussi, direction Lille, à la rencontre du chef péruvien Ivan Jaime Acosta. Une rencontre signée Anne-Laure Jumé.
8: Donc là, on commence avec une belle couleur de la viande.
16: Dans la poêle, un morceau de bavette pour ce plat de lomo saltado, deuxième plat le plus populaire au Pérou, après le ceviche.
8: Et on va mettre les légumes.
16: C'est à l'âge de 11 ans qu'Ivan Jaime Acosta quitte le Pérou pour la France avec sa mère et ses frères. Dans les pas de sa maman, sage-femme, il fait des études d'infirmier. Après plus de 10 ans passés aux urgences à Lille, il décide de changer de voie.
8: Ce n'est pas une décision qu'on prend à la légère parce que j'avais quand même mon fils. Mais ça faisait un an que je réfléchissais, je m'entraînais aussi. Et je savais que j'avais des économies de côté. Et comme infirmier, j'ai la chance aussi de, si ça ne marche pas, bah, je retourne assez vite trouver du travail.
16: Et il ne s'est pas lancé dans la cuisine par hasard.
8: Je pense déjà tout petit au Pérou. On aime manger. Ma grand-mère, ma mère cuisinaient tout le temps. Avant, vous savez, on restait, je crois, toute la journée en cuisine pour manger le midi. Et puis on recommençait l'après-midi pour le soir. Et puis tout petit, je cuisinais aussi. J'avais déjà ce goût pour la cuisine, en fait. Ça, c'est l'assiette vraiment qu'on utilise anciennement au Pérou, en fait. Donc, c'est une assiette de grand-mère. Ça m'aime beaucoup, ces assiettes-là.
16: En 2019, il rachète le plus ancien restaurant chinois de l'île, transformation complète pour en faire un lieu de découverte de la gastronomie péruvienne.
8: Le Pérou fait partie des meilleures gastronomies au monde. En 2025, c'était Maido, un restaurant péruvien à Lima. Et la meilleure chef au monde en 2021, Léon Pia. Malgré tout cela, le Pérou reste quand même niveau gastronomie peu connu.
16: Et Ivan Jaime Acosta a une fierté, celle d'aider de jeunes étrangers à trouver un travail.
8: Je travaille beaucoup avec des Péruviens, mais il n'y a pas que ça. Je travaille avec des Colombiens, des Costaricains, des Vénézuéliens qui viennent faire les études en France et qui cherchent de trouver un travail, mais par barrière de la langue, parfois, c'est compliqué. Là, on a aidé énormément d'étudiants dans ce sens-là.
16: Et Ivan Jaime Acosta continue de se former. Prochaine recette sur sa liste, les rouleaux à cevichado, des sushis à la mode péruvienne, ou encore des plats de la cuisine amazonienne.
7: Cuisinier, d'ailleurs signé Anne-Lange Jumet, tout de suite, France Info Junior. Et les collégiens de France Info posent aujourd'hui leurs questions sur le protoxyde d'azote. Ils sont autour de Cécile Ribeau-Cayol.
17: Cécile Bossard, bonjour.
18: Bonjour.
17: Vous êtes médecin urgentiste au CHU de Lille et vous avez présidé le premier

0: aussi.
1: Camille, 13 ans.
2: Lina, 14 ans.
0: Et on va d'ailleurs commencer par une première question pour vous, Cécile Bossa, de Lina.
2: J'aimerais juste savoir, tout simplement, qu'est-ce que c'est le protoxyde d'azote?
3: Bonjour Lina, le protoxyde d'azote, c'est un gaz qui est utilisé pour plusieurs choses. Initialement, ça a été découvert pour l'anesthésie, pour endormir les gens, pour leur faire notamment des soins dentaires. Aujourd'hui, on s'en sert dans l'industrie alimentaire pour faire par exemple de la chantilly, mais aussi dans l'industrie aéronautique pour les fusées, pour faire démarrer les fusées. Et aujourd'hui, cet usage-là a été détourné.
0: Alors on retrouve justement Maëlle qui a encore une question.
4: Comment on prend le protoxyde d'azote ?
3: Le protoxyde d'azote, en fait, donc c'est un gaz qui est comprimé à l'intérieur, soit d'une petite capsule, soit maintenant dans des bonbonnes. Donc ce gaz, on va l'ouvrir, on va le détendre, on va le déployer dans un ballon de baudruche, les ballons comme on a lors des anniversaires par exemple. Et en fait, la personne, elle prend le ballon et elle respire à l'intérieur de ce ballon, elle inspire, elle expire. Donc à la place de respirer de l'oxygène, de l'air comme elle devrait le faire normalement, elle va respirer du protoxyde d'azote.
0: Cette affaire de ballon, ça a un côté ludique, alors qu'effectivement, ça ne l'est pas du tout. Et justement, Camille voudrait savoir.
5: Quels sont les effets du protoxyde d'azote sur le corps humain ?
3: Bonjour Camille. Alors, les effets qui sont recherchés finalement par les personnes qui en prennent, ça va distordre, ça va modifier les sensations. Donc, on va avoir l'impression d'être un petit peu dans le vague, les couleurs vont changer, les sons vont changer. On va être un petit peu sur un nuage, très détendu, très relaxé. Ça détend tellement que ça peut faire rire, parfois, beaucoup. Et donc, c'est pour ça qu'on appelle ça le gaz hilarant, d'ailleurs.
0: Des consommations de plus en plus fortes et puis des consommateurs de plus en plus jeunes, il n'est pas qu'hilarant. Lina a une question.
2: Oui. Quelles sont les conséquences plutôt à long terme du protoxyde d'azote ?
3: Ça, c'est plutôt du court terme, les accidents, les brûlures. Mais à long terme, on va avoir des complications, celles qu'on connaît le mieux, qui sont neurologiques. C'est-à-dire que les nerfs, les neurones du cerveau, de la moelle épinière et puis de tout le corps vont être atteints, abîmés par la molécule. Et donc, on va avoir des gens qui ont du mal à marcher, qui ont du mal à retenir, par exemple, leurs urines, qui ressentent tout simplement plus bien sous les pieds ou au niveau des mains, qui ont des fourmis. Des gens qui ont du mal à se concentrer ou à retenir les informations. Parfois, on finit même en fauteuil roulant. Voilà. Et c'est des gens qui, toi, je crois que tu as 14 ans ou 13 ans, c'est des gens de ton âge, hein, parce que c'est la consommation, on estime qu'elle commence à partir de 14-15 ans chez ces patients.
0: Encore une question de Maëlle.
4: J'aimerais savoir combien de morts entraînent par an le protoxyde d'azote en France.
3: Alors Maëlle, c'est une excellente question, mais je ne vais pas pouvoir te répondre. Parce qu'en fait, la problématique, c'est que le protoxyde d'azote, à l'heure actuelle, on ne peut pas le dépister. Par exemple, tu as déjà dû voir sur le bord de la route que quand on arrêtait quelqu'un, on pouvait le faire souffler pour vérifier qu'il n'a pas consommé d'alcool. Ça, on ne peut pas le faire pour le protoxyde d'azote. En tout cas, à ce jour, on ne peut pas le faire. Peut-être qu'un jour, on pourra.
0: Et on a enfin la dernière question de Camille.
5: Qu'est-ce qu'il faut faire quand on nous propose du protoxyde d'azote ?
3: Alors Camille, bah, j'imagine, alors je ne sais pas si c'est déjà arrivé devant ton collège ou ton lycée qu'on te présente du protoxyde d'azote, mais c'est ce qui risque d'arriver un jour. Ou si on t'en parle sur les réseaux sociaux, le conseil que je peux te donner, c'est de ne pas essayer. C'est un petit peu comme le tabac. On dit toujours que dès la première cigarette, on est addict. Là, c'est un petit peu la même chose. Tu verras que sur les réseaux sociaux, on va te vendre ce produit comme étant inoffensif et que c'est pas grave du tout d'en consommer. Mais sauf qu'on vient de le dire, ça c'est pas vrai du tout. Et donc ce que je peux te conseiller effectivement c'est de dire non, de dire que ça t'intéresse pas, parce qu'en plus on ne sait pas à quelle dose on obtient des conséquences, on ne sait pas ce qu'il y a dans les bonbonnes et donc vu qu'on ne sait rien de tout ça et que les conséquences sont quand même dramatiques, je pense que finir en fauteuil roulant avant l'âge de 15 ans c'est quand même dramatique, je te conseille vivement et c'est ce que je conseille aussi à tous tes camarades de ne pas essayer, de ne pas croire ce qui est dit sur les réseaux sociaux et sur internet sur le protoxyde d'azote. C'est vrai pour l'alcool aussi d'ailleurs, pour toutes les drogues.
0: Pour toutes les drogues. Un grand merci à Lina, Camille et Maëlle, élèves au collège du Larzac à la Cavalerie. Un grand merci docteur Cécile Bossard.
3: Merci pour votre invitation.
0: On se retrouve la semaine prochaine pour un nouveau France Info Junior.
6: Cécile Bossard répondait aux collégiens de France Info Junior autour de Cécile Ribeau-Cayol.
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6: Loïc Rouzeval.
1: Et c'est un après-midi calme, peu de changements par rapport à la matinée, mais des pluies localement dans le sud-ouest. Le vent de secteur est continue de souffler modérément sur la façade ouest du pays et va atténuer la sensation de chaleur, puisqu'aujourd'hui on repasse très régulièrement au-dessus

0: des moyennes de saison. En fin de journée, le thermomètre affichera 31 degrés à Cognac, 32 à Bordeaux et 34 degrés à Lombres, à Montauban. En revanche, des valeurs bien plus respirables, cette fois-ci dans la capitale et à Strasbourg, avec 25 degrés. Enfin, des orages vont arriver ce soir par le sud de l'Aquitaine, avant de toucher les départements de la façade atlantique jusqu'à la Bourgogne demain. Le ciel va se voiler à l'avant de la dégradation orageuse, donnant d'importants cumuls de pluie et des chutes de grêle localisées. Encore un vent d'est sur la plupart des régions, des rafales de vent plus fortes sous les orages. D'ici là, encore des températures élevées.
1: Et je vous laisse en compagnie de Benjamin Recouvreur qui vous accompagne jusqu'à 20h. Bonsoir Benjamin.
2: Bonsoir Renaud, bonsoir à tous. Très heureux de vous retrouver en ce dimanche. Journée politique et très sportive. Vous ne raterez rien, c'est promis. Bonne fin d'après-midi à l'écoute de France Info, il est 17h.
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2: Le journal de Virginie Lebrun. Bonsoir.
4: Bonsoir.
2: À la une, la forte augmentation du nombre de noyades depuis la mi-juin.
4: 301 personnes ont perdu la vie dans des piscines, des lacs, en mer. En cause, les canicules à répétition et l'attrait des zones de baignade. À suivre, l'offensive de Jean-Luc Mélenchon sur les questions écologiques et budgétaires. C'était ce matin en clôture de l'université d'été de LFI. L'insoumis est candidat à l'Élysée pour la quatrième fois et il s'y voit déjà, nous dira le politologue Olivier Roucan. Nous reparlerons de la guerre commerciale entre les États-Unis et le Canada. Ottawa riposte, Washington menace de surenchérir. Et puis du badminton français en grande forme. Lanier, Delru et Jiquel ramènent l'or de New Delhi.
2: C'est le 17-20 de France Info qui commence. Bienvenue.
4: Et d'abord, ce triste bilan, selon les propres mots de la ministre des Sports ce matin. Depuis le début de l'été, les noyades ont fait plus de 300 morts. C'est une augmentation de 14% par rapport à l'été 2025, Boris Loumagne.
5: Oui, depuis le 19 juin, 301 personnes sont mortes de noyades en France. Un chiffre en hausse de 14% par rapport à l'année dernière. Alors dans le détail, la ministre des Sports évoque beaucoup de décès chez les personnes âgées, dans des bassins individuels, des piscines donc. Marina Ferrari pointe notamment un manque de respect des consignes de sécurité en faisant référence à des cas d'hydrocution. Le ministère des Sports a également comptabilisé un nombre important de noyades en eau libre, dans des canaux par exemple, des zones qui ne sont pas autorisées à la baignade. Marina Ferrari cite en particulier des comportements à risque en Île-de-France. Voilà pourquoi le ministère travaille main dans la main avec la région pour étendre à l'avenir le nombre de sites de baignade surveillés.
4: La France reste le pays de l'Union européenne le plus touché par les noyades.
2: Il était la star de Châteauneuf-sur-Isère aujourd'hui.
4: Jean-Luc Mélenchon fait sa rentrée politique dans son discours de clôture des universités d'été de son parti dans la Drôme. Le leader insoumis a assuré que la victoire était possible. La France insoumise est prête à gouverner dès 2027, a-t-il dit. Après avoir tiré à boulets rouges sur la Macronie et sur le nouveau budget du Premier ministre qu'il promet de censurer, le quadruple candidat insoumis a réclamé une rupture gouvernementale nette et claire. Jean-Luc Mélenchon qui choisit aujourd'hui d'élargir ses terres de conquête électorale en lançant une opération séduction des écologistes. Une nouvelle stratégie que n'a pas manqué de relever Olivier Roucan, chercheur associé au Centre d'études et de recherche de sciences administratives et politiques.
6: Il s'oppose à l'ensemble de la classe politique en s'appuyant évidemment sur un discours de rupture qui vise à consolider l'arrimage de l'électorat qui le soutient de façon fidèle depuis assez longtemps. Mais le point de rupture ne se fait pas sur le thème de l'identité et du culturel. Il se fait là à la fois sur le social, l'économique et l'écologie. Ce qui montre une adaptation tactique, une intelligence tactique par rapport à la période que l'on traverse, et axer ainsi un discours assez fort sur l'écologie, c'est évidemment essayer d'arrimer un électorat écologiste, des sympathisants écologistes assez perdus et divisés.
4: Le politologue Olivier Roucan et Raphaël Glucksmann, lui, devrait, sauf surprise, officialiser sa candidature à la présidentielle ce soir. Le leader de Place Publique sera l'invité du journal de 20h de TF1.
2: 17h04 sur France Info. Virginie Lebrun, la rentrée approche, mais la menace des feux de forêt n'est pas encore écartée.
4: 6 départements du sud et de l'ouest de la France sont placés en risque élevé aujourd'hui. Il s'agit de l'Hérault, l'Aude, la Vienne, les Deux-Sèvres, la Vendée et la Loire-Atlantique. Des incendies qui peuvent peuvent vite devenir incontrôlables quand le vent souffle fort. Des feux évitables car provoqués 9 fois sur 10 par l'homme, parfois volontairement, parfois par accident. Et dans ce domaine, les mégots de cigarettes jetés par la fenêtre des voitures notamment sont les principaux coupables. Un comportement criminel pour tous ceux qui vivent près de ces autoroutes. Écoutez ce reportage en Touraine d'Elsa Dizier.
7: Laurent Bertagnolio vit le long du quai de la Loire à Saint-Étienne-de-Chigny, agacé de voir des mégots de cigarettes autour de sa voiture stationnée en face de chez lui. Il se met à les compter.
8: Sur à peine 100 mètres de long, tous les mégots qui traînaient, et j'en ai trouvé 61, très exactement, sur la bande herbeuse et en bordure des bois qui descendent vers la Loire. Ça, c'était il y a 4 jours. Et ce matin, pour voir, j'ai refait le même trajet et j'en ai retrouvé 6.
7: Rares sont les promeneurs par ici, alors ils se rendent à l'évidence.
8: La plupart du temps, ce ne sont pas des mégots qui sont écrasés. Donc ce sont des mégots qui sont jetés par la portière.
7: La D952 est bordée de végétation, grillée d'ailleurs par la chaleur de l'été. Laurent Bertagnolio s'indigne de ces jets de mégots.
8: Les gens s'en fichent parce que c'est pas devant chez eux. C'est devant chez le voisin, donc ça n'a pas d'importance. Je trouve ça assez incroyable par les temps qu'on vit en ce moment avec des incendies partout. Il y a vraiment beaucoup de prévention, mais même d'éducation à faire.
7: Le sexagénaire voit aussi des jets de déchets très régulièrement et des excès de vitesse. Véritable nuisance au quotidien, il a interpellé la mairie de Saint-Étienne-de-Chigny.
4: Reportage Elsa Dizier, ici Touraine, pour France Info. Notez qu'un incendie près des voies de Saint-Pierre-des-Corps en Indre-et-Loire provoque d'importantes perturbations sur plusieurs lignes de train entre Tours, Nantes, Orléans et Vierzon. Le feu de talus est désormais éteint. Un retour à la normale est prévu vers 18h tout à l'heure. Et à présent, attention aux orages. 9 départements du sud-ouest seront placés en vigilance orange à partir de demain après-midi. Le Gers, le Lot et Garonne, la Haute-Garonne, le Tarn-et-Garonne, le Lot, la Dordogne, la Corrèze, le Tarn et l'Aveyron.
2: On en vient désormais à ce coup de colère de Donald Trump.
4: Ça suffit, écrit le président américain sur son réseau social. Le ton monte entre les États-Unis et le Canada. Après l'échec des négociations et la mise en place de nouveaux droits de douane par Washington, le Premier ministre canadien tient tête à Donald Trump et riposte. Il a annoncé hier des mesures de rétorsion visant l'acier ou les produits laitiers américains. Désormais, les États-Unis menacent de surenchérir, Julie-Marie Lecomte.
9: La presse américaine relève avec humour que la liste des produits ciblés par l'administration Trump dévoile des aspects sans doute trop méconnus de l'industrie canadienne, comme la fabrication de faux sourcils ou de perruques. Elle moque un inventaire à la Prévert, muselière pour chien, bouée de navigation, statuette en métal, pas de quoi plomber à soi seul le pouvoir d'achat aux États-Unis, même si les consommateurs sont déjà confrontés à l'inflation et à la hausse du prix du pétrole. Il faut donc éviter que ne s'enclenche un cycle de représailles. Par ailleurs, le secteur de l'habillement et du textile est aussi touché, les anoraks, les vestes de costume. Plus grave, 36 sortes de contreplaqués. Les constructeurs de maisons aux États-Unis ont fait savoir que la production américaine ne suffit pas. Les coûts de construction des logements risquent d'augmenter. Enfin, l'inquiétude est politique. Le Canada résiste. D'autres pays pourraient bien être tentés de s'en inspirer.
4: Le président iranien reconnaît aujourd'hui que son pays et la société iranienne traversent de nombreuses difficultés. Des propos alors que les États-Unis ont promis de faire s'effondrer le régime iranien et alors que le Pakistan se démène pour trouver une porte de sortie à ce conflit. Demain d'ailleurs, le puissant chef de l'armée pakistanaise sera à Téhéran pour des pourparlers.
2: Le badminton tricolore au top niveau.
4: La France ramène 2 médailles de New Delhi. Alex Lagnier a été sacré cet après-midi champion du monde en simple. Un peu plus tôt, l'exploit a été signé Delphine Delru et Tom Jiquel en double mixte. Bref, une journée historique pour le badminton français, Aymeric Bravard.
10: Dans le tableau simple homme, jamais un badiste français n'avait atteint les quarts de finale d'un championnat du monde. Alors remporter le titre, Alex Lagnier n'en revenait pas.
11: Être champion du monde, je veux dire, c'est quelque chose de grand. C'est dur à réaliser quand on l'est.
10: À seulement 21 ans, le Normand a déjà réussi le triplé. Champion de France, champion d'Europe, désormais champion du monde. Il est le symbole de la progression du badminton français.
11: J'ai pensé aussi sur la finale et quand je vois le drapeau monter, vraiment toute la fédération et tout le travail qu'on a fait, on a eu tous des hauts débats, on a pris des décisions et puis je suis honnêtement content de ce qu'on a réalisé. Dans un coin de ma tête, je savais aussi que j'allais être forcément le deuxième si j'étais champion.
10: Car quelques heures plus tôt, Tom Jiquel et Delphine Delru lui avaient grillé la politesse en finale du double mixte. C'est leur noms que l'histoire retiendra comme les premiers Français champions du monde. Habitués à être dominés par les nations asiatiques, les Bleus ont pris leur revanche, savourait Tom Jiquel.
12: Je pense aussi au petit Tom qui voit deux drapeaux chinois, qui se dit bah, on est au-dessus maintenant. Donc, il y a 15 ans, le badminton français ne pouvait pas trop rêver de ça. Même nous, moi je ne croyais pas en fait il y a 15 ans. Et le faire maintenant, c'est extraordinaire et c'est trop chouette.
10: Prochaine étape historique à franchir, un titre olympique inédit pour prouver définitivement que chez les Français, le bad, ce n'est pas si mauvais.
2: Aymeric Bravard et Virginie Lebrun, on sera tout à l'heure, dans une demi-heure à peu près, avec le président de la Fédération française de badminton après ces très beaux championnats du monde pour les Bleus.
4: Un petit mot encore de football avec la reprise de la Ligue 1 aujourd'hui. Angers a été battu tout à l'heure par Lille. 2-0 à Pékin. Le record de la légende jamaïcaine Usain Bolt sur 100 mètres a été pulvérisé aujourd'hui. Tiang Gong Ultra a terminé le sprint en 9 secondes, 39 centièmes. Un athlète sans tête de la marque chinoise de smartphone Honor. C'était au World Robot Games, une compétition réservée aux athlètes humanoïdes.
2: Ouais, des images impressionnantes. Merci Virginie Lebrun pour l'info à 17h.
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2: . 17h11 sur France Info. Dans un instant, Jean-Luc Mélenchon plus que jamais dans l'arène de la présidentielle. On revient sur son meeting aux accents très écolos aujourd'hui aux universités d'été des Insoumis, juste avant la probable déclaration de Raphaël Glucksmann ce soir. Alors quelle stratégie à gauche, quelle place aussi pour l'écologie dans la campagne? Le politologue Daniel Bois nous rejoint. Et puis le choix culture de France Info de ce dimanche, juste avant 17h30, c'est le nouveau film d'Arthur Harari, L'Inconnu, et ça sort mercredi.
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2: Sur une scène posée sur l'Isère face à des milliers de militants, Jean-Luc Mélenchon a donc fait sa rentrée tout à l'heure. Grand meeting en clôture des universités d'été des Insoumis dans la Drôme, près de Valence. Bonsoir Daniel Bois.
17: Bonsoir.
2: Politologue, directeur de recherche émérite au CEVIPOF, le centre de recherche politique de Sciences Po, spécialiste de l'écologie politique. On va revenir avec vous sur ce discours, mais aussi sur la situation de la gauche. D'abord, on retrouve Elia Bergel à Châteauneuf-sur-Isère pour France Info. Elie, un discours très axé sur l'écologie, justement, on va le voir, mais aussi sur la question du budget.
18: Oui, d'abord le budget. Jean-Luc Mélenchon arrive en musique sous un tonnerre d'applaudissements.
19: Eh ben, merci pour votre accueil.
18: Devant une foule très compacte et sous le soleil, le candidat insoumis promet la censure de Sébastien Lecornu.
19: Ne nous demandez pas je ne sais quelle bienveillance à son égard. Nous le censurerons, j'en suis certain.
18: Contesté et proposé, Jean-Luc Mélenchon met sur la table le programme de LFI pour assainir, selon lui, les finances publiques.
19: En faisant payer enfin l'impôt aux dizaines de milliers de grandes fortunes et aux multinationales qui n'en payent pas, mais aussi la taxe sur les super-profits.
18: Jean-Luc Mélenchon veut aussi relancer la consommation populaire en faisant passer le SMIC à 1700 euros net. L'insoumis fait carton plein pour son meeting. LFI revendique plus de 10 000 personnes. Impossible de vérifier ce chiffre, mais il y a en effet beaucoup plus de monde que l'an dernier.
2: Et Jean-Luc Mélenchon, Elie, a donc aussi beaucoup parlé d'écologie.
18: Il faut créer l'État écologique, lance Jean-Luc Mélenchon, et ça passe par les éco-régions, proposition pour remplacer les régions actuelles.
19: C'est la base la plus près du terrain pour faire de la planification écologique efficace.
18: Après un été d'incendie monstre, Jean-Luc Mélenchon veut une garde nationale de la sécurité civile, mobilisable en cas de crise. Selon lui, les autres candidats ne prennent pas la mesure de l'urgence climatique.
19: Sans exagérer, a dit Madame Le Pen. Ni trop lent, ni trop vite, a dit Monsieur Édouard Philippe. À deux canadaires près, a dit Monsieur Attal. Tartuffe, bon à rien.
18: Jean-Luc Mélenchon se voit au second tour face à Marine Le Pen. À la fin, ça sera eux et nous, pronostique l'insoumis depuis plusieurs années. Le candidat LFI en bonne dynamique dans les sondages, largement en tête de la gauche, alors que Raphaël Glucksmann, son principal rival à gauche, doit se déclarer ce soir officiellement après un été d'hésitation.
2: Elia Bergel, service politique de France Info à Châteauneuf-sur-Isère dans la Drôme avec Romain Lucquins pour France Info. Daniel Bois, politologue, spécialiste de l'écologie politique, vous êtes toujours avec nous. On l'a entendu, Jean-Luc Mélenchon qui a axé son discours sur l'écologie. Faut-il y voir une adaptation en cette rentrée de sa stratégie après l'été historique qu'on a vécu sur le front de la chaleur mais aussi des incendies en France ?
14: Oui, c'est pas nouveau en fait, parce que l'intérêt déclaré pour l'écologie de Mélenchon, ça a commencé en 2017, mais on s'en était pas véritablement aperçu. Il a pas mal accéléré cette fois, parce que le programme, quand on regarde le programme de LFI sur la question de l'écologie, c'est effectivement très très développé, très ambitieux. Il y en a beaucoup plus que chez les Verts, d'une certaine façon, et c'est ça le problème pour les Verts, du reste.
2: Oui, c'est aussi un moyen peut-être de parler justement aux électeurs écologistes, lui qui continue de leur tendre la main pour une possible alliance avant la présidentielle.
14: Oui, alors il faut distinguer entre les électeurs et l'appareil des écologistes. Mais les électeurs, oui, bien sûr, c'est pas la première fois qu'ils seraient tentés par le vote pour Mélenchon. En 2022, la présidentielle, on avait vu un flux d'électeurs écologistes qui étaient passés du côté de Mélenchon. Évidemment, c'est très tentant parce que l'idée à cette époque-là, et ça peut très bien se reproduire, c'est que Mélenchon pouvait être au second tour de la présidentielle, ce qui n'est pas pensable pour Marine Tondelier, quoi qu'on pense de ses qualités. Donc, évidemment, il y a des électeurs qui sont tentés par ce qu'on appelle le vote utile, c'est-à-dire voter pour le candidat qui va arriver en tête et qui va peut-être être au second tour. Voilà, par précaution, même si ce n'est pas exactement le candidat idéal, mais en tout cas, c'est pour cela ça, la notion de vote utile. Ça peut très bien se reproduire, effectivement.
2: Oui, et face à cela, les écologistes, justement, Marine Tondelier se retrouve en quelque sorte écartelée entre les insoumis et puis le Parti Socialiste de l'autre côté. Il va falloir faire un choix à un moment pour les écologistes ?
14: C'est possible, c'est assez tragique ce qui leur arrive, parce qu'au fond, c'est la première fois qu'ils se trouvent vraiment, de façon très visible, divisés entre une gauche du parti qui est du côté de Mélenchon avec Sandrine Rousseau, et puis une plus à droite du parti, ou plutôt social-démocrate, qui penche du côté de Glucksmann, et c'est très apparent. Et au fond, l'écologie, ces dernières années, les écologistes n'étaient pas divisés à ce point.
2: Oui.
14: Donc là, ils se trouvent vraiment devant un problème crucial, qui se double de considérations, d'ailleurs, qui ne sont pas simplement des considérations de programme, mais qui sont des considérations d'efficacité, de capacité à se distinguer des insoumis. Et il faut bien se rendre compte que Jean-Luc Mélenchon dispose d'armes extraordinaires pour contraindre les écologistes à une alliance ou au fait de ne pas avoir de candidat. Après, la présidentielle aura des législatives. Et en 2022 comme en 2024, c'est Mélenchon en réalité qui a décidé de quelle circonscription serait représentée pour la gauche, par un écologiste, par un LFI ou par le PS. C'est une arme extraordinaire de dissuasion vis-à-vis des Verts.
2: Donc ça va se représenter un peu de la même manière peut-être ?
14: Sans doute, ça n'est pas dit, on n'en parle pas, bien que le mot législative ait existé dans ce qu'ils disent, ça n'est pas dit, mais tout le monde le sait. Je veux dire, c'est là que je distingue les électeurs de l'appareil. L'appareil, ils savent très bien que Mélenchon a des moyens de contrainte extrêmement forts vis-à-vis des Verts et du PS, en disant, bon, s'ils se présentent très bien, s'ils me font rater le fait de ce second tour, ils le paieront au moment de la législative. Ou au contraire, ils avaient l'habilité de ne pas se présenter, de me donner plus de chances d'être au second tour, alors il leur promettra beaucoup plus de circonscriptions législatives.
2: Pour revenir au discours de Jean-Luc Mélenchon, Daniel Bois, tout à l'heure à Châteauneuf-sur-Isère, il a beaucoup attaqué les gouvernements macronistes, celui de Sébastien Lecornu notamment, qu'il promet de censurer à nouveau sur le budget. C'est une manière pour lui de se présenter aujourd'hui comme la seule alternative après 10 ans de présidence d'Emmanuel Macron.
14: Ils ne sont pas les seuls à censurer. Et ça aurait été surprenant que les LFI ne censurent pas le gouvernement sur la question fondamentale du budget. Donc, ce n'est pas une grosse surprise. Mais l'arme de la censure, bon, qui ne fonctionne pas jusqu'à maintenant, juste pour des questions d'efficacité, l'arme de la censure, toute la gauche l'emploie de façon assez forte depuis que cette majorité assez faible, assez fragile, est en place. Donc, ça n'est pas une nouveauté. Et voilà, ça n'a rien d'extraordinaire, c'est logique.
2: Pour finir, Daniel Bois, à gauche, l'autre actualité politique du jour, c'est la possible, probable même déclaration de candidature de Raphaël Glucksmann, leader de Place Publique, tout à l'heure aux 20h de TF1, sans doute en passant par une primaire avec le PS. Comment on peut interpréter ce timing le même jour que le discours de Jean-Luc Mélenchon ? Est-ce qu'il faut y voir une mise en scène un peu d'un duel déjà entre les deux hommes ?
14: Je ne sais pas s'il a choisi ce jour à cause de ça. Maintenant, le travail est compliqué. Bon, il se déclare apparemment comme candidat, mais il reste cette primaire qu'il a refusée a priori et qu'il pourrait éventuellement accepter aujourd'hui. Donc, on est quand même là dans un vrai flou du point de vue de la mécanique électorale, puisqu'il a refusé la primaire, maintenant il se déclare candidat.
2: Il avait refusé une primaire élargie avec les écologistes et
14: oui,
2: François
14: Ruffin,
2: par exemple. Oui.
14: Alors peut-être qu'il pourrait accepter une primaire avec les candidats socialistes, mais ça reste à voir et ça serait intéressant de voir s'il va clarifier cette situation.
2: Eh bien, on le verra tout à l'heure dans le JT de 20h de TF1. Merci beaucoup, Daniel Bois, politologue, directeur de recherche émérite au CEVIPOF, le centre de recherche politique de Sciences Po, d'avoir pris quelques minutes avec nous ce soir sur France Info. Dans les prochaines minutes sur France Info, quand la sécheresse oblige les clubs de foot amateurs à s'adapter jusqu'à changer de terrain, parfois reportage à suivre en Indre-et-Loire. Restez avec nous.
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2: À 17h20, l'info en une minute avec Virginie Lebrun et attention aux orages.
4: 9 départements du sud-ouest seront placés en vigilance orange à partir de demain après-midi, des orages qui seront parfois violents. En Indre-et-Loire, un incendie près des voies de Saint-Pierre-des-Corps provoque depuis cet après-midi d'importantes perturbations sur plusieurs lignes de train entre Tours, Nantes-Orléans et Vierzon. Le feu de talus est désormais éteint. Un retour à la normale est prévu d'ici peu. La France insoumise est prête à gouverner dès 2027, assure Jean-Luc Mélenchon. En clôture des universités d'été de son parti, le leader insoumis a promis la censure du gouvernement Le Cornu sur son projet de budget 2027. Le nombre de noyades en hausse, on a dénombré 301 décès en deux mois. C'est une augmentation de 14% par rapport à l'été dernier. La France ramène deux médailles des championnats du monde de badminton de New Delhi. Alex Lagnier a été sacré champion du monde en simple. Delphine Delru et Tom Jiquel raflent eux le titre en double mixte.
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2: Les canicules à répétition et la sécheresse ont grillé une bonne partie de la végétation du pays cet été et les terrains de foot en herbe ne sont pas épargnés, complètement impraticables, jaunis, durs et parfois sans plus aucune pousse. Alors pour son premier match de la saison aujourd'hui en Coupe de France, le club de Saint-Benoît-la-Forêt près de Tours a été forcé de demander au club voisin du FC Véron de lui prêter son terrain. Jeanne Serrin, c'est une solidarité indispensable.
15: Donc là oui, alors on voit un peu, ça paraît de l'herbe, mais c'est de la mauvaise herbe et il y a beaucoup de trous.
17: C'est depuis la grille du stade que l'ancien président du club de Saint-Benoît-la-Forêt, Richard Rousier, nous montre sa pelouse.
15: Donc aujourd'hui, notre terrain est complètement grillé. Il n'y a pas d'arrosage depuis tout l'été. Donc on a capacité de faire jouer les joueurs parce que sinon, en fait, il y a des risques de blessures pour les joueurs.
17: Le terrain est inaccessible parce qu'en plus de la sécheresse, un arbre est tombé dessus au début de l'été.
15: Aujourd'hui même, un arbitre qui viendrait sur un match officiel interdirait forcément le match de se jouer.
17: Problème, la Coupe de France démarre.
15: Ça ne sera pas simple parce que justement, notre prépa a été quand même compliquée. Et en plus, aujourd'hui, on n'avait pas de terrain en capacité de recevoir le match de Coupe de France.
17: C'est finalement son voisin, le président du FC Véron, Jean-Louis Page, qui répond à son appel.
20: Voilà, ça s'est fait bien naturellement. On a un terrain bien enherbé avec un arrosage intégré, on a un puits de forage. Si on peut aider, on est des petits clubs, des petits moyens qui font des gros efforts.
17: Une main tendue, insiste Jean-Louis Page pour rappeler l'amitié entre les deux clubs quelques mois après leur dernière confrontation qui s'était terminée sur une bagarre entre l'arbitre et un joueur.
20: C'était un fait de match, un fait de joueur. Dans notre collaboration et notre amitié avec le club voisin, ça n'a jamais joué en fin de compte là-dessus.
17: Si le match de ce dimanche est donc sauvé, Richard Rousier se demande combien de temps ce plan B va tenir.
15: On sera en championnat, donc là les autres clubs vont recevoir, donc on n'aura plus de capacité aujourd'hui d'aller chercher des clubs voisins pour dire est-ce qu'on peut jouer chez vous. Et si d'autres terrains sont impraticables, il faudra certainement déclarer forfait sur certains matchs. Sur la sécheresse, on sait qu'il y a plein de petites communes qui sont dans les mêmes cas que nous. Et en fait, la question qu'on aurait pu se poser, c'est de savoir si la Coupe de France n'aurait pas dû être décalée.
17: Car si un club déclare forfait plus de 3 fois, il est disqualifié du championnat.
2: Reportage signé Jeanne Serrin, ici Touraine pour France Info. À 17h23, le choix culture de ce dimanche nous amène au cinéma à nouveau avec la sortie dans 3 jours du film L'Inconnu, réalisé par Arthur Harari, le compagnon de Justine Triet, co-scénariste de son film Anatomie d'une chute, Palme d'or à Cannes. Matteo Maestrachi, on retrouve au casting Léa Seydoux et Nils Schneider.
21: Peut-être que vous vous souvenez pas.
22: À l'origine de ce projet, il y a une bande dessinée imaginée à 4 mains par Arthur Harari et Lucas, son frère, le cas David Zimmerman. paru en novembre 2024, dont L'Inconnu est donc une version revisitée, les deux frères ayant repris cette collaboration pour écrire le film ensemble. Arthur Harari.
0: Le projet, le cœur du projet, c'était la bande dessinée. Et puis donc il a fallu que je mette en pause, mais c'était déjà un peu schizophrène comme ça. De toute façon, Lucas, il travaille beaucoup aussi. Il y a des ponts évidents entre la bande dessinée et le cinéma, et notamment dans ce qu'il fait. Donc c'était pas comme si c'était, à mille lieues, mais il fallait quand même que je mette de côté, parce que c'est deux médiums différents. Et donc ensuite, quand j'ai pu vraiment libérer, une fois qu'on avait terminé l'écriture, cet espace pour réfléchir au film, après c'était particulier, c'est-à-dire que j'avais fini quelque chose et il fallait que je le reprenne en me disant, bah maintenant, ça, quelle forme ma vision, est-ce que j'ai une vision moi de cette histoire spécifique? Et donc ça a pris un certain temps, et parfois c'était un peu vertigineux.
1: J'ai vécu la même chose.
22: Et l'histoire de L'Inconnu, c'est celle d'un photographe étrange et solitaire, le fameux David, hanté par les visions d'une belle femme qu'il ne connaît pas, avec qui il fait l'amour lors d'une fête, avant de se retrouver projeté au réveil dans le corps de cette dernière, prénommée Eva. Le changement de corps, l'inversion des corps en anglais, ça se dit body swap ou body switch. On le retrouve d'ailleurs dans d'autres œuvres de fiction. Arthur Harari nous explique comment il a voulu aborder le concept.
0: L'idée de Lucas était tellement forte, c'est-à-dire l'idée d'un body switch ancré de façon très réaliste dans la vie des personnages, qui était un retour aux sources en fait de ce qu'est le fantastique au départ, le fantastique littéraire, c'est-à-dire un élément impossible dans le monde réel et qui vient tout changer, mais le monde pour autant ne devient pas délirant, enfin ou il devient délirant à cause d'un élément. Par contre, une chose qui nous semblait inédite, c'était dès la bande dessinée, c'était un récit de body switch, enfin d'échange de corps réaliste. Et d'ailleurs, ça ne donne lieu à rien de spectaculaire. Il n'y a pas une métamorphose qui serait visible à l'écran de façon éclatante. On sait que quelque chose a changé et ça change tout. Et de ça découlait toute la teneur du film. Et donc le maître mot, c'était vraiment le réalisme, quoi.
22: Arthur Harari est devenu davantage connu du grand public en 2023 grâce au grand succès critique et public de La Palme d'Or, Anatomie d'une chute, réalisé par sa compagne Justine Triet et avec qui il avait coécrit le scénario récompensé aux Oscars. Il était donc très attendu pour ce nouveau long métrage comme cinéaste après le formidable Onoda, sorti en 2021, qui racontait les 30 ans passés seul sur une île par un soldat japonais ne sachant pas que la Seconde Guerre mondiale était terminée. Très attendu donc, Arthur Harari signe pourtant un film radical, mal aimable, sombre, pour ne pas dire crépusculaire, un geste courageux et une œuvre qui demande un certain effort au public qui va forcément vouloir trouver des réponses.
0: Moi, ce que j'ai compris progressivement, mais même pendant le montage, c'est que l'expérience du cinéma étant différente de celle d'une bande dessinée, et l'implication réaliste du film permettait effectivement de mettre le spectateur exactement au niveau des personnages, ce qui renforçait la sensation de réel de cette histoire. C'est comme si ça leur tombait dessus et ils n'ont aucune réponse. Et donc, ils ne peuvent que être dans un questionnement qui n'a même pas besoin d'être formulé. Je me suis rendu compte que le dialogue, la plupart du temps, quand je pouvais l'enlever, je le faisais et ça rendait les scènes beaucoup plus fortes. Et je pense que l'expérience de perdition, elle fait pleinement partie du film.
1: Vous êtes qui ?
22: Dans les deux rôles principaux, on retrouve les acteurs expérimentés Léa Seydoux et Nils Schneider dans des rôles un peu ingrats, en tout cas non glamour, et avec des physiques différentes d'habitude, ce qui n'était pas une demande du réalisateur. Lui, très maigre et presque méconnaissable, elle, avec une silhouette un peu épaissi, le tournage ayant débuté quelques semaines seulement après son accouchement. À Cannes, Léa Seydoux en a parlé sur le plateau de l'émission C'est à vous sur France 5.
21: À ce moment-là, je venais d'avoir un enfant, donc j'avais ce corps de mère. J'avais des montées de lait pendant le tournage, j'allaitais encore mon enfant, et j'ai utilisé mon corps, et je montre mon corps. Il y a une chose dont je suis assez fière dans le film, c'est que je montre mon corps, un corps qui est un corps qu'on n'a pas l'habitude de voir au cinéma, et qui n'est pas du tout vu d'une façon sexualisée, qui n'est pas vu comme un objet de désir.
22: Inclassable, surprenant et même fascinant, très bien mis en scène et lorgnant souvent vers la science-fiction ou le fantastique, L'Inconnu est un film qui va sans doute dérouter les spectateurs, mais marquer son époque.
2: L'Inconnu d'Arthur Harari, c'est au cinéma mercredi. La météo et un nouveau journal arrivent.
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2: Loïc Roosevelt.
6: Pour cette soirée, quelques pluies annoncées localement par Météo France sur la Vendée et l'Auvergne par exemple, et cette dégradation orageuse parfois forte en prenant la direction de la côte aquitaine. Demain matin, des nuages bas, de la grisaille sur le golfe du Lion, ainsi qu'au pied de la chaîne pyrénéenne sur la partie est. Ailleurs, au sud, un soleil voilé, même chose sur la moitié nord, mais un risque d'averse de la Bretagne à la Bourgogne en passant par le massif central. Demain après-midi, attention à ces orages parfois violents qui vont arriver par l'océan et l'Espagne et traverser le pays d'ouest en est. Les températures minimales seront en hausse, un peu moins fraîches que la veille sur la moitié nord. En fin d'après-midi, les valeurs maximales garderont un bon niveau et resteront régulièrement aux alentours des 30 degrés à l'ombre, 29 prévus dans la capitale.
2: Loïc Roosevelt pour la météo. Bienvenue sur France Info, il est 17h30. Toute l'info, c'est avec Marion Ferrer.
7: Jean-Luc Mélenchon affiche ses ambitions présidentielles devant 10 000 militants aujourd'hui en clôture des Amphis d'été et des Insoumis. Le candidat à l'Élysée a assuré que la victoire est possible l'année prochaine. Depuis la Drôme, il a également annoncé que la France Insoumise compte censurer le budget 2027 du gouvernement Le Cornu. Ce dernier va aggraver tous les maux de l'économie française, assure-t-il. Jean-Luc Mélenchon, qui ne sera plus le seul candidat à l'élection présidentielle à gauche ce soir, sauf énorme surprise. Raphaël Glucksmann, le leader de Place Publique, doit annoncer rejoindre la course à l'Élysée. Il est l'invité du 20h de TF1. Le bilan des noyades est en hausse en France. 301 décès depuis le 19 juin dernier. C'est 14% de plus par rapport à l'été 2025. Un triste bilan qui s'explique en partie par les vagues de canicule qui se sont succédées cet été. Chez nos confrères de France Inter, la ministre des Sports, Marina Ferrari, appelle à davantage de prévention. La majorité des accidents mortels s'étant déroulés dans des zones de baignade ni autorisées ni surveillées. Et puis après les vagues de chaleur, attention aux orages. Météo France place 9 départements du sud-ouest en vigilance orange à partir de demain après-midi. Sont concernés le Gers, le Lot-et-Garonne, la Haute-Garonne, le Tarn-et-Garonne, le Lot, la Dordogne, la Corrèze, le Tarn et l'Aveyron. Météo France qui précise que ces orages risquent de se déplacer dans la journée vers la Méditerranée. Vaste tentative d'arnaque auprès des étudiants de l'université d'Aix-Marseille il y a quelques semaines de la rentrée. 84 000 étudiants qui ont tous reçu cet été un mail frauduleux leur demandant de régler les 450 euros de frais de scolarité. Il n'y a pas eu de piratage, précise la direction de l'université auprès de nos confrères d'ici Provence. Le courrier a été envoyé depuis l'extérieur. On ignore à ce stade si des étudiants sont tombés dans le piège. Au Mali, une vingtaine de soldats ont été libérés aujourd'hui par les rebelles Touareg. Certains de ces militaires ont été capturés récemment. D'autres, en revanche, étaient détenus depuis plus de 3 ans. En sport, le football, la fin de la première journée de reprise de la Ligue 1. Victoire de Lille cet après-midi sur la pelouse d'Angers, 2-0. Deux autres matchs ce soir pour clôturer ce début de championnat. Le Havre qui reçoit en ce moment Monaco. Et puis ce soir, Rennes qui va accueillir finalement le PSG à domicile, match délocalisé en raison de la pelouse impraticable au Parc des Princes. Début de la rencontre à 20h45. Et puis en tennis, le Masters 1000 de Cincinnati aux États-Unis. La finale, c'est ce soir à 22h30 et à quelques jours de l'US Open. C'est un Français qui va tenter de remporter le titre. Arthur Fils, numéro 1, tricolore, qui va affronter l'Américain français Tiafoe. À l'issue du match, Arthur Fils, 22 ans, deviendra numéro 11 mondial en cas seulement de sacre, numéro 12 finale. Sinon, on espère le 11. Et puis en Formule 1, le tout dernier Grand Prix des Pays-Bas, retiré du calendrier la saison prochaine, a été remporté ce soir par le Britannique Lando Norris avec McLaren.
2: Merci beaucoup Marion Ferrer. Pour l'info à 17h30 du sport, il y en a aussi au programme de la prochaine demi-heure sur France Info avec le badminton tricolore sur le toit du monde. Deux titres historiques décrochés aujourd'hui en Inde aux Mondiaux en double et en simple. Le président de la Fédération Française de Badminton nous partage sa joie dans une dizaine de minutes avant 18h, l'écrivain Jean-Marc Rochette est l'invité culture de Frédéric Carbone. Mais d'abord, les vacances ne sont pas encore tout à fait finies.
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2: Et partir à la fin de l'été réserve souvent des bons plans. On va le voir avec vous, Didier Arino. Bonsoir.
8: Bonsoir, Benjamin Recouvreur. Bonsoir aux auditeurs de France Info.
2: Directeur général du cabinet Conseil Pro Tourisme, merci d'être avec nous ce soir sur France Info. Vous allez nous dire quels sont les meilleurs plans pour des vacances de dernière minute ou alors en dehors de la haute saison. D'abord, direction Marseille, où c'est encore le chassé-croisé. Ce week-end, beaucoup de touristes qui repartent, d'autres qui arrivent pour éviter le tumulte du cœur de l'été. Un ballet auquel vous avez assisté, Yvan Planteil, dans le 8e arrondissement de la ville.
9: Les valises se croisent, les touristes se regardent. Les uns tristes de quitter Marseille, les autres ravis d'atterrir, comme Romain, ce Suisse arrivé hier au petit matin, émerveillé par l'énergie de la ville.
11: Marseille, c'est toujours vibrant pour les vacances. Comme t'as pris des vacances un peu décalées, t'es resté toujours blindé.
9: À l'inverse, Lucille et Quentin, ces entrepreneurs marseillais sur le départ, privilégient la fin août et surtout les arrière-pays provençaux pour leurs vacances.
12: Oui, il y a un peu moins de monde. Ça nous est plusieurs fois arrivé de faire des week-ends fin août dans le Var ou dans le Vaucluse, où il n'y avait pas grand monde dans les lieux touristiques ou là où en plein été, il faut arriver à 8h pour avoir une place quelque part. On a pas mal de clients qui rentrent début septembre, ça va être beaucoup plus intense aussi à cette période-là.
24: Comme ça, on profite vraiment au max jusqu'au bout.
9: Voir les touristes remplir les places et les rues, c'est la double peine pour Alice, cette professeure qui reprend demain.
25: On voulait aller boire un café à côté, et là, en fait, on revient et il y a du monde partout. Bah, surtout qu'en fait, ce quartier était quand même assez préservé jusqu'à présent.
9: Quant à Chantal, elle traîne sa peine autant que sa valise. Cette quadragénaire qui travaille dans l'industrie pharmaceutique a désormais un rituel. Elle reprend en douceur.
26: Une journée plutôt administrative au bureau, reprise des mails, voilà, pour justement se recaler dans un mode travail quoi, et bureau.
9: Et si jamais c'est trop compliqué, elle s'est gardée une journée de repos sous le coude au cas où.
2: Reportage dans les rues de Marseille, signé Yvan Planteil, ici Provence pour France Info. Didier Arino, vous êtes toujours avec nous, directeur général du cabinet de conseil Pro Tourisme. On entendait certains touristes dans ce reportage faire le choix de la fin de l'été pour démarrer leurs vacances. C'est toujours une bonne solution pour éviter la foule?
27: Alors c'est une bonne solution. D'abord, ça permet de bénéficier de tarifs moins élevés, sauf dans le tourisme urbain. Car pour le tourisme urbain, cette période, c'est une période qui est forte puisqu'il y a à la fois la reprise du tourisme d'affaires et le tourisme d'agrément. Mmh. D'ailleurs, Marseille a battu des records de fréquentation cet été avec un énorme succès aussi auprès des clientèles étrangères. Et l'urbain balnéaire a été un des gagnants cette année. La Côte d'Azur a très bien fonctionné, Nice, Cannes, mais aussi tout le littoral normand, tout le littoral de la Côte d'Opale et toutes les villes de bord de mer, car lorsque les températures sont très élevées, lorsque c'est caniculaire, il y a une recherche du littoral, des destinations avec de l'eau. Donc c'est un bon plan de partir à cette période de l'année. C'est aussi un bon plan de partir au mois de septembre. Il y a moins de monde, les tarifs sont moins élevés. On peut aussi beaucoup plus profiter des activités de loisirs, des activités de pleine nature qui ont été impactées par la canicule cet été. Et ça permet d'avoir un tourisme beaucoup plus doux, un tourisme culturel, un tourisme de découverte, de patrimoine, de nos tourismes. Et en la matière, on ne manque pas de sublimes destinations dans notre pays pour redécouvrir ou découvrir l'Hexagone, ce qui a été le cas de plus de Français cet été, non pas en nombre de nuitées, mais en tout cas, il y avait un certain nombre de Français qui ont renoncé à partir à l'étranger pour rester dans l'Hexagone. Heureusement qu'ils sont restés, d'ailleurs, ainsi que les clientèles étrangères qui ont été plus nombreuses. Oui. Ça a permis de compenser la baisse des départs en vacances de nos concitoyens. Donc, pour ceux qui avaient un budget contenu, c'est le moment d'aller dans les villages de vacances. Hein, quand
2: oui,
27: on voit
2: quelles destinations sont les plus, quels types de destinations en tout cas sont les plus intéressantes pour partir là en cette fin d'été au niveau des prix notamment par rapport au reste de l'été?
27: Alors, il y a des destinations où on fait un pas de côté qui peuvent être des destinations étonnantes. Hein. Je pense au vignoble nantais avec la sublime ville de Clisson et son architecture italienne, mais aussi cette belle expérience de nos tourismes à proximité, pas loin de Nantes. Si on est en famille et qu'on décide d'aller en bord de mer, le bon plan, ça peut être d'aller dans les campings qui, à cette période de l'année, proposent toutes les activités, les clubs enfants en bord de mer, les campings comme les Méditerranées qui proposent des tarifs tout à fait intéressants. Si on veut découvrir un tourisme patrimonial, on peut aller en Dordogne, qui est une destination sublime, notamment en cette fin de mois d'août et pour le le mois de septembre avec ces châteaux absolument exceptionnels comme le château de Castelnau. On peut aller aussi en Provence occitane, on peut aller dans la Sarthe, loin de Paris, à une heure de Paris en train. Donc
2: il y a énormément de destinations et de belles cartes postales possibles, Didier Reynaud. On peut toujours se décider maintenant, là, si on n'a toujours pas réservé ses vacances, pour les prochains jours, on va trouver de quoi faire.
27: Alors, autant réserver juste avant le 15 août, c'est compliqué, mais alors à cette période de l'année, il y a vraiment de la disponibilité partout, avec des tarifs beaucoup plus intéressants. Là, on peut aussi aller sur le bassin d'Arcachon, qui est une très belle destination et qui avait été impactée par les incendies. Mais la France, on parle beaucoup de surtourisme. En fait, en dehors des pics touristiques autour du 15 août, on voit bien qu'on est plutôt en sous-tourisme sur l'essentiel de notre territoire. Et on peut bien évidemment pratiquer de nombreuses activités en fonction de nos centres d'intérêt. Cette période de l'année, c'est une période d'ailleurs qui est plébiscitée par bon nombre de retraités aussi ou de jeunes actifs qui ne sont plus dépendants
2: des
27: vacances scolaires et qui ne sont plus dépendants des enfants. D'ailleurs, souvent, ils les ont gardés pendant l'été et donc ils en profitent pour partir après. N'oublions pas d'ailleurs qu'un vacancier sur deux a plus de 50 ans dans notre pays. Ça veut dire qu'on est aussi moins dépendant peu à peu de la très haute saison touristique, car il y a de moins en moins d'enfants dans notre pays. Il y a aussi de plus en plus de couples sans enfants qui ont la possibilité de partir en dehors des périodes. Ça permet d'ailleurs un étalement de la fréquentation touristique. C'est une bonne chose. Et de pouvoir se faire plaisir à des prix tout à fait contenus, car à cette période de l'année, la France est une destination peu chère.
2: Pour finir, Didier Reynaud, vous évoquiez le bassin d'Arcachon, le sud-ouest touché par les incendies. C'est évidemment une destination possible alors que la fréquentation a beaucoup baissé cet été. Est-ce que ces fortes chaleurs, ces incendies qu'on a connus, vont forcer les professionnels du tourisme à s'adapter sur leurs offres, sur les types d'hébergements, sur les activités à l'avenir? Est-ce que ça peut jouer comme une bascule?
27: Alors cette année, le troisième critère de choix des hébergements, c'était le fait d'avoir la climatisation.
2: Oui.
27: Donc avec ces épisodes caniculaires, il y a une demande très forte de points de baignade, de points d'eau. Et contrairement à ce que l'on a entendu, c'est pas le sud qui a été rejeté. Il faisait beau partout, donc bon nombre de nos concitoyens ont cherché à partir moins loin. Et à partir du moment où il faisait beau partout, ils sont allés sur les différents littoraux. En revanche, toutes les zones sèches, toutes les zones sans eau, elles ont été très fortement impactées. C'est le cas de la France rurale. Et les acteurs du tourisme vont devoir s'adapter, mais pas que les acteurs du tourisme, aussi les collectivités qui vont devoir proposer beaucoup plus de végétalisation, qui vont devoir aussi revoir leur stratégie marketing et de promotion, car le tourisme en France, ça peut être un tourisme à l'année. Il faut qu'on se rende moins dépendant des seuls juillet-août. On l'est de moins en moins d'un point de vue sociologique, mais il faut aussi qu'on puisse permettre, et en étalant la fréquentation, en permettant de proposer de multiples activités en dehors de la saison, c'est aussi un moyen pour au plus grand nombre de pouvoir partir avec des tarifs moins élevés.
2: Merci beaucoup Didier Reynaud, directeur général du cabinet de conseil ProTourisme, d'avoir pris quelques minutes avec nous ce soir sur France Info. Restez avec nous dans une minute, on est avec le président de la Fédération française de badminton après les deux sacres historiques des Bleus aux Mondiaux. Aujourd'hui, c'est juste après les grands titres de ce dimanche qui arrive.
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2: Il est 17h43 sur France Info, l'info en une minute avec Marion Ferrer. Les décès par noyade sont en hausse cet été.
7: 14% de plus par rapport à 2025 à la même période, 301 décès au total depuis la mi-juin. Des drames qui se sont principalement déroulés dans des zones non surveillées ni autorisées à la baignade selon la ministre des Sports. Un été marqué aussi par la sécheresse, la chaleur, 10 départements sont placés en risque élevé au feu de forêt demain par Météo France. 9 départements du sud-ouest le sont également pour vigilance orange aux orages. Une journée historique pour le badminton français. Alex Lagnier a été sacré champion du monde en Inde lors des championnats du monde, tout comme Delphine Delru et Tom Jiquel en or également sur le double mixte. 2 médailles d'or, 2 titres inédits pour le badminton tricolore. Eux vont aussi tenter de remporter l'or ce soir. Les Bleus du Cessi Foot, ils sont en finale de l'Euro qui se dispute à Strasbourg. Les Français tenants du titre vont affronter les Anglais. Coup d'envoi à 18h dans 15 minutes maintenant.
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2: À jamais les premiers, le Français Alex Lagnier est devenu aujourd'hui donc le premier Français champion du monde de badminton en simple en battant le Japonais Naraoka à New Delhi en Inde. Un peu plus tôt, la paire Delphine Delru et Tom Jiquel était elle aussi sacrée en double contre une paire chinoise numéro 1 mondiaux. Et là aussi, c'est une première historique pour le bad français.
0: Ouais, c'est assez extraordinaire d'être champion du monde. J'ai du mal à y croire encore. Et les émotions très fortes quand on était champion du monde, mais tout de suite, on est très, très fiers, très heureux. On est sur le toit du monde. On bat les numéro 1 et 2 chinois. C'est une belle médaille d'or mondiale en plus. Donc, trop fiers. En fait, on a vu tout ce qu'on a travaillé sur ces deux derniers matchs. Donc, ça nous rend encore plus fiers, je pense.
10: Incroyable. Je pense quand on a réalisé qu'on allait pouvoir chanter la Marseillaise sur le podium, on était encore plus heureux. On aurait des petits enfants. mais ouais, super contente. Et de battre pour la première fois le numéro 1 avec un niveau de jeu pareil, c'est trop bien.
2: La joie de Delphine Delru et Tom Jiquel après leur sacre historique tout à l'heure, suivi donc ensuite par Alex Lagnier, lui aussi sacré champion du monde en simple. Bonsoir Franck Laurent.
15: Bonsoir.
2: Vous êtes le président de la Fédération française de badminton. Merci d'être avec nous ce soir sur France Info. Un président heureux, on l'imagine.
15: Oui, bah oui, c'est toute la communauté du badminton, mais pas que seulement le président qui est heureux. Je reçois des centaines de messages, voilà, de tout le monde de la France, et même de l'étranger, beaucoup d'étrangers aussi, pour nous féliciter. C'est magnifique ce qui se passe en ce moment pour le badminton français.
2: C'est une consécration après des années d'attente pour le badminton français.
15: Ben oui, on a construit cette fédération. C'est une fédération qui est assez jeune. On a fêté nos 50 ans en 2029. Et donc, on a créé de l'emploi, on a créé des entraîneurs, on a structuré des clubs avec les écoles françaises de badminton. On a monté le niveau de tout le staff. On a construit et voilà, on a les résultats aujourd'hui avec deux médailles d'or au championnat du monde. Et on est devant les Chinois sur un championnat du monde. Donc, c'est absolument inimaginable.
2: Oui, c'était inimaginable il y a encore quelques années. En effet, on peut parler de génération dorée avec Delphine Delru, Tom Jiquel, Alex Lagnier là aujourd'hui.
15: Oui, c'est une génération qu'on a vue grandir et qui aujourd'hui a des résultats magnifiques. Il ne faut pas oublier qu'il y a les deux frères Popov qui étaient là, qui ont des résultats aussi importants. Il y avait Julien Léa aussi qui ont fait des très beaux matchs. Donc on a une très très belle génération. Et la génération qui suit aussi est impressionnante parce qu'ils sont champions d'Europe par équipe là ce week-end. Donc on a une génération suivante aussi qui va enchaîner le pas sur cette génération qui gagne aujourd'hui.
2: Avec Delphine Delru et Tom Jiquel donc en or en double, ils avaient déjà remporté des titres majeurs ces dernières années. Ils étaient en bronze lors des derniers mondiaux. Il y avait une belle dynamique. Déjà, on sentait que pour eux, le titre suprême était pas si loin.
15: Ben ouais, ils ont gagné aussi l'Indonésie, c'est un super mythe, donc ça fait partie des plus grands tournois du monde, l'Indonésie, l'an passé, donc c'était une première pour nous. Alex avait gagné le 750 au Japon après les JO, qui était une première aussi pour nous, donc on sentait, et Christo aussi a fait des belles victoires, Tommy a fait une finale au China Open la semaine dernière, donc on sentait que ça poussait, et que voilà, on sentait que la médaille était pas très loin, donc ça nous amenait à rêver, et on voyait bien qu'on allait y arriver à un moment donné. L'an dernier, Tom et Delphine avaient eu la médaille de bronze à Paris. Et donc, on savait que ça allait arriver. Maintenant, il fallait choisir l'année. Et c'est cette année que ça tombe. Donc, c'est très bien.
2: Vous le disiez, Franck Laurent, la Fédération de badminton est une fédération assez jeune qui s'est construite petit à petit. Qu'est-ce qui a changé ces dernières années dans la manière d'entraîner peut-être les joueurs, les joueuses, de les accompagner pour les amener à ce plus haut niveau ?
15: Il y a à peu près une petite dizaine d'années, on a vraiment restructuré la haute perf. Et là, on a continué sur les dernières années. On est beaucoup plus professionnel dans notre approche au niveau de l'INSEP. Et donc, on s'est vraiment mis en mode d'avoir des champions. Ce qui change la donne sur le résultat. Et donc, maintenant, on a une haute perf qui est vraiment bien structurée et donc qui va permettre d'engendrer des buts.
2: Ces victoires, ces titres, ils permettent aussi un coup de projecteur immense, évidemment, sur votre sport. On en parle en ce moment même sur France Info. Franck Laurent, c'est une sorte de locomotive aussi pour tout le badminton français ?
15: Oui, c'est une locomotive. Bien sûr que ces médailles vont mettre de la lumière sur ce sport. Ça va, j'espère, donner envie aux jeunes de venir nous rejoindre dans nos clubs là à la rentrée. Donc en plus la date est bien très bien choisie parce que les rentrées des associations se font la semaine prochaine. Oui. Et donc j'espère qu'on aura plein de nouveaux jeunes qui vont venir jouer au volant dans nos clubs.
2: Oui, ça peut permettre d'attirer en effet de nouveaux pratiquants. Combien de pratiquants justement contre le badminton français en ce moment, Franck Laurent ?
15: On était 246 000 l'an passé, donc au 30 juin. Là, on va viser les plus de 250 000 cette année avec la dynamique des premiers chiffres. On espère passer les 250 000 cette année. Donc là, on parle que des clubs fédéraux qui sont au sein de la Fédération française de badminton. Il y a beaucoup de clubs qui sont en dehors de la fédération. Donc, on peut considérer qu'il y a à peu près 500 000 pratiquants en France.
2: Pour finir, quel va être le prochain gros objectif pour vous et vos athlètes sur le haut niveau, justement ?
15: On a les internationaux de France qui vont se dérouler fin octobre à l'Arena Grand Paris. L'objectif, c'est bien sûr de gagner. On ne l'a jamais gagné. Esto Popov avait fait finale l'an passé. On va se fixer les objectifs. Ce qui est clair, c'est de au moins gagner dans un tableau ces internationaux de France à Paris.
2: Et de poursuivre cette belle dynamique à la maison. Merci beaucoup Franck Laurent, président de la Fédération française de badminton, d'avoir pris quelques minutes avec nous sur France Info ce soir après ce double sacre historique donc aux Mondiaux à New Delhi en Inde. Victoire de Delphine Delerue et Tom Jiquel en double. Victoire aussi pour Alex Lagny en simple. Deux titres historiques. La première fois que des Français remportent la compétition, 17h51 sur France Info. L'heure de retrouver l'invité culture. Durant tout l'été, Frédéric Carbone vous propose de réécouter les auteurs et autrices qu'il a reçus tout au long de l'année. Aujourd'hui, c'est Jean-Marc Rochette pour son livre « Le festin de Pierre ».
1: L'invité culture a décidé de cultiver son jardin et c'est désormais depuis son potager dans le massif des Écrins qu'il regarde le monde et le raconte de façon à la fois intime et épique. Bonjour Jean-Marc Rochette.
16: Bonjour.
1: Homme de la montagne, auteur de bandes dessinées mondialement reconnues, Le festin de Pierre que vous publiez aux éditions des Étages, c'est sans doute votre livre le plus personnel et Les Jardins, c'est d'ailleurs le titre d'un des 7 récits qui composent le livre. On est bien ici, vous dit votre voisine. Qu'est-ce qui fait qu'on y est si bien ?
16: Ça sous-entend la beauté du lieu, parce que c'est un lieu, on appelle ça la petite Himalaya, c'est vraiment des montagnes superbes qui font 4000 mètres. Le fait d'être retiré du monde, je pense que ça rassurait cette vieille dame, elle était tranquille, les choses étaient immuables, le temps passe différemment dans cette vallée qu'en bas. En bas ça bouge, en haut ça bouge pas, on est au rythme des saisons et la vitesse des plantations de pommes de terre, par exemple.
1: Oui, mais on est retiré du monde, c'est une démarche que vous avez faite, mais en même temps, parce qu'il commence par cette phrase, votre premier texte, « Derrière mon jardin commence un chemin infini ». Autrement dit, ce retour aux sources, c'est pas un repli, c'est pas se retirer du monde, c'est y être au cœur presque du monde.
16: Absolument, j'ai toujours l'impression que je suis au centre du monde, comme vous dites. Cette première phrase, « Derrière mon jardin commence un chemin infini », je pense qu'elle est universelle, c'est-à-dire que toute personne a un chemin qui commence, qui l'ouvre à l'infini, quoi. Il suffit de commencer à marcher. Et au départ, je voulais faire un livre qui serait le portrait d'un paysage, en fait. Et très rapidement, je me suis mis à marcher et des fantômes ont commencé à apparaître.
1: Oui, des fantômes, votre père et tant d'autres. Et vous vivez désormais depuis plusieurs années dans le hameau le plus reculé de cette vallée qui s'appelle les Étages. Tout près, il y a le village de la Bérarde, dont des maisons ont été littéralement englouties, éboulements, inondations. Et là aussi, vous écrivez les souvenirs de générations de montagnards concassés, broyés, éparpillés. C'est pour ça aussi que vous écrivez, pour que ces souvenirs restent vivants, que cette beauté soit partagée.
16: C'est-à-dire que le départ de l'histoire, c'est je me balade et effectivement, je tombe sur le village qui a été en partie détruit. Il reste quelques maisons qui sont restées debout. Et notamment l'église qui a été détruite, complètement détruite. C'est-à-dire qu'il ne reste même pas les fondations. Ça a été laminé. Et j'avais une relation assez intime avec cette église parce qu'il y avait beaucoup de stèles qui rappelaient tous les montagnards qui étaient morts en montagne. C'est aussi pour reparler de tout ça, en fait.
1: Le partager tant qu'il existe.
16: La Bérarde est quand même très connue, même mondialement. On appelait ça la Mecque de l'alpinisme. Tous les grimpeurs du monde venaient à la Bérarde. C'est le départ des grandes voies. Des voies mythiques comme la Meije. Donc c'est le départ de mon histoire, c'est ça. C'est ce mélange de tous les gens qui ont traîné dans cette vallée depuis le Moyen-Âge jusqu'à maintenant. Quoi.
1: Et les fantômes qui sont présents, donc il y a votre père, la mort Rod, la mort à laquelle vous avez échappé très jeune, à l'âge de 20 ans justement, alpinisme, grimpeur, pendant des décennies, vous n'avez plus grimpé. Et en revenant là, vous avez recommencé.
16: Voilà, absolument, j'ai arrêté de grimper pendant 32 ans et c'est la bande dessinée qui m'a ramené à la grimpe et c'est un virus, quand on retouche du rocher, on remet à grimper quoi. Et donc j'ai acheté une maison là-haut et je me suis remis à la grimpe. Un peu moins maintenant parce que je vais vers mes 70 ans donc je lève un peu le pied, je suis plus dans le jardin que sur les glaciers.
1: Mais avec appréhension ou pas ?
16: Ah, au début, j'ai eu peur du vide, il y a eu du danger quand même, donc ça a été un espèce de moment un peu, puis après c'est revenu, après j'ai retrouvé ma jeunesse.
1: Je le disais, c'est à la fois intime, on le comprend, et épique.

0: Et ça ferait effectivement une bande dessinée ou un film aussi.
1: Parce qu'il y a l'assaut de Constantinople, il y a Grenoble sous le déluge, il y a ce marché, il y a bon, des orgies ici ou là.
0: Ouais.
1: Voilà, ben dessinez-le.
0: Ok, je vais y penser. Je vais y penser.
1: Mais ça se lit formidablement bien. Vous disiez récemment, Jean-Marc Rochette, que vous vouliez écrire l'histoire de votre famille. Est-ce que vous avez un peu commencé avec ça? Est-ce que ce livre, c'est un premier pas de ça?
0: Absolument, je parle de mon père qui est mort en Algérie à 27 ans, en 57.
1: Vous
0: et
1: avez 5-6 ans, vous êtes
0: j'ai un an.
1: Ah non,
0: ce qui fait que je n'ai aucune espèce de mémoire de mon père, si ce n'est des photos, j'ai pas le son de sa voix, j'ai rien. Et c'est quelque chose qui est quand même très marquant dans l'existence, et même qui d'ailleurs, on s'en guérit jamais. Et effectivement, je pense parler de ma famille, parce que ma famille représente assez bien une histoire française, en fait. C'est des paysans de montagne qui ont fait 14, qui ont fait 39. Si on parle de ses grands-parents, on raconte l'histoire de France, en fait. Et...
1: Donc c'est le chantier, ça, en ce moment?
0: C'est le chantier, ouais, ça travaille, ouais. Je me promène, je vais dans les lieux, voir où ils ont habité, voir... Mais je voudrais que ça reste pas trop de recherche historique. Il faut que ça soit comme ce qu'on a dans la tête de son grand-père. On sait pas trop, c'est un être mystérieux, quand même.
1: Ouais. Et être en balade.
0: Et en balade dans ces histoires-là, oui.
1: Et je crois que vous rêvez d'une République des jardins. C'est
0: ah
1: quoi,
0: oui.
1: Ça c'est quoi,
0: ben,
1: ça?
0: C'est-à-dire qu'à problème...
1: Être tous autosuffisants
0: et... Ouais, sans aller jusque-là, mais je pense qu'un problème complexe comme on voit en ce moment, je pense toujours que la solution devrait être simple, c'est-à-dire retourner à une forme de... Le jardin étant... Ouais, l'objet, c'est comme Candide, c'est l'objet qui vous nourrit, qui vous apprend l'humilité, la patience. En tout cas, la première chose à faire, ça serait déjà que le jardin soit enseigné à l'école. C'est vrai que je pense que si on avait quelques heures de jardinage dans les lycées et tout ça, ça ferait beaucoup de bien à la société.
1: Et vous y êtes bien au jardin, en tout cas.
0: Tout à fait.
1: Merci infiniment.
0: Merci
1: Jean-Marc
0: beaucoup.
1: Rochette. Le Festin de Pierre, donc publié aux éditions Les Étages, et où on est à la fois donc dans l'épique historique et dans le jardin, le potager de Jean-Marc Rochette, au cœur de la montagne.
2: L'écrivain Jean-Marc Rochette, invité culture de France Info avec Frédéric Carbone, à retrouver sur l'application Radio France. La météo et le journal de 18h arrivent.
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2: Les prévisions de Loïc Roosevelt.
11: Pour cette soirée, quelques pluies annoncées localement par Météo France sur la Vendée et l'Auvergne par exemple, et cette dégradation orageuse parfois forte en prenant la direction de la côte aquitaine. Demain matin, des nuages bas, de la grisaille sur le golfe du Lion, ainsi qu'au pied de la chaîne pyrénéenne sur la partie est. Ailleurs, au sud, un soleil voilé, même chose sur la moitié nord, mais un risque d'averse de la Bretagne à la Bourgogne en passant par le massif central. Demain après-midi, attention à ces orages parfois violents qui vont arriver par l'océan et l'Espagne et traverser le pays d'ouest en est. Les températures minimales seront en hausse, un peu moins fraîches que la veille sur la moitié nord. En fin d'après-midi, les valeurs maximales garderont un bon niveau et resteront régulièrement aux alentours des 30 degrés à l'ombre, 29 prévus dans la capitale.
2: Les prévisions météo de Loïc Roosevelt sur France Info. Merci d'être à l'écoute et très bon début de soirée avec nous. Il est 18h. 18h, le journal avec Anne Pinson-Ducel. Bonsoir.
12: Bonsoir.
2: Retour ce soir sur le meeting de Jean-Luc Mélenchon.
12: Le candidat à la présidentielle de la France Insoumise promet de censurer le prochain budget. En France, pendant l'été, 301 personnes se sont noyées, notamment dans des zones interdites à la baignade pendant les vagues de chaleur. Des

0: Des milliers de manifestants dans les rues de Stockholm cet après-midi pour demander des mesures pour le climat. Le programme du prince héritier d'Arabie Saoudite en visite en France. Une finale de jeux vidéo, mais pas seulement. Et puis on va aller faire un tour à Orléans où l'équipe de France de basket affronte celle de Serbie. Les universités d'été des Insoumis près de Valence sont donc terminées. Près de 10 000 sympathisants ont assisté au meeting de clôture de Jean-Luc Mélenchon. Jean-Luc Mélenchon qui est candidat à l'élection présidentielle pour la quatrième fois. Et Elia Bergel, il a prononcé un discours très axé budget et écologie.
1: Oui, d'abord le budget. Jean-Luc Mélenchon arrive en musique sous un tonnerre d'applaudissements.
2: Eh ben, merci pour votre accueil.
1: Devant une foule très compacte et sous le soleil, le candidat insoumis promet la censure de Sébastien Lecornu.
2: Ne nous demandez pas je ne sais quelle bienveillance à son égard. Nous le censurerons, j'en suis certain.
1: L'insoumis fait carton plein pour son meeting. LFI revendique plus de 10 000 personnes. Impossible de vérifier ce chiffre, mais il y a en effet beaucoup plus de monde que l'an dernier. Jean-Luc Mélenchon met sur la table son programme pour assainir les finances publiques.
2: En faisant payer enfin l'impôt aux dizaines de milliers de grandes fortunes et aux multinationales qui n'en payent pas, mais aussi la taxe sur les super-profits.
1: Jean-Luc Mélenchon veut aussi relancer la consommation populaire, dit-il, en faisant passer le SMIC à 1700 euros net. Discours très policé aujourd'hui, le mode campagne présidentielle est enclenché pour tenter de faire oublier les polémiques des derniers mois et lisser son image clivante.
0: Et ce soir, c'est la fin du suspense concernant Raphaël Glucksmann, le leader de Place Publique et l'invité du 20h de TF1. Il avait promis de dire à la fin de l'été s'il est candidat ou pas à l'élection présidentielle.
3: Un triste bilan pour cette fin d'été. 301 personnes se sont noyées en France depuis le 19 juin.
0: C'est le bilan donné par la ministre des Sports, Marina Ferrari, aujourd'hui. Et c'est une hausse de 14% par rapport à l'année dernière des noyades de personnes âgées dans des piscines, dit la ministre, qui rapporte des cas d'hydrocution, mais aussi des noyades dans des zones interdites à la baignade, notamment pendant les vagues de chaleur en Île-de-France. Olivier Jaman est membre du conseil d'administration de la Fédération française de sauvetage et de secourisme.
4: Il faut également mettre ça en corrélation avec les températures que l'on a rencontrées et donc la volonté des gens d'aller chercher des puits de fraîcheur et très souvent des puits de fraîcheur dans des milieux naturels qui ne sont pas surveillés et pas adaptés à la baignade. C'est surtout ça la grande problématique qui a occasionné une hausse des noyades, notamment chez les adolescents, dans des milieux naturels, des milieux qui n'avaient pas spécialement l'habitude d'aller explorer. Il va peut-être falloir repenser dans les prochaines années des lieux de baignade qui vont pouvoir accueillir de manière sécuritaire les personnes. Faut-il que les personnes veuillent bien aller dans ces lieux de baignade, puisque certaines collectivités ont quand même pris le parti d'aménager certains lieux qui ne peuvent pas toujours absorber le flux de personnes, puisqu'avec les canicules, ce sont plusieurs centaines de personnes qui viennent simultanément sur les lieux de baignade.
0: Et le ministère des Sports explique en effet qu'il travaille avec la région Île-de-France pour augmenter le nombre de zones de baignade à l'avenir. Il risque d'y avoir de violents orages dans 9 départements du sud-ouest de la France. Demain, vigilance orange à partir de 14h pour la Haute-Garonne, le Tarn-et-Garonne, le Lot, la Dordogne, la Corrèze, le Tarn ou encore l'Aveyron. Près de 10 000 personnes ont manifesté à Stockholm aujourd'hui pour le climat, une mobilisation record dans la capitale suédoise. Dans 3 semaines, il y a des élections législatives et le bilan du gouvernement conservateur est contesté. Les manifestants réclament une politique climatique plus ambitieuse à Stockholm. Emma Bougerolles.
5: Le cortège s'était lancé aux alentours de 13h. Parmi les 280 organisations présentes, celle de Greta Thunberg. La militante suédoise était dans la foule. Elle témoigne auprès des médias suédois. « C'est émouvant, je n'ai pas vu de manifestation pour le climat d'une telle ampleur depuis des années. » Elle regrette qu'aucun programme politique ne soit à la hauteur de l'urgence climatique et que la question de l'écologie soit reléguée au second plan dans ces élections. D'autant plus que le pays scandinave n'a pas été épargné par les vagues de chaleur cet été, avec des pics de chaleur particulièrement dans le nord du pays. La pression monte donc pour les partis politiques à quelques semaines seulement du scrutin. Après 4 ans dirigés par un gouvernement de droite soutenu par l'extrême droite, les Suédois se rendront aux urnes le 13 septembre prochain.
0: Et d'après un récent sondage, 37% des électeurs suédois considèrent que l'environnement sera leur priorité électorale. Le gouvernement actuel a baissé les taxes sur l'essence et les émissions de CO2 de la Suède sont reparties à la hausse, alors que le pays s'est fixé comme objectif la neutralité carbone d'ici 2045. Entre la Haute-Vienne et la Creuse, C'est un projet de porcherie industrielle qui a mobilisé une centaine de personnes au bord du lac de Vassivière. Les manifestants ainsi que des élus ont déposé 3 recours en justice contre ce projet d'élevage hors sol qui doit accueillir 1200 porcs. Ce que craignent les riverains, c'est que cet élevage rejette des déchets polluants dans le lac et dans les sols.
3: 18h05 sur France Info, Anne Pinson-Ducel. Le prince héritier saoudien est en visite en France aujourd'hui.
0: Une visite officielle qui va durer 2 jours. Omar Waman, ce soir, il est avec Emmanuel Macron au Grand Palais pour un programme assez léger, mais ensuite, il vient pour aborder des dossiers de fond.
6: C'est par une finale de grand tournoi de jeux vidéo que débute ce soir la visite officielle de Mohamed Ben Salman à Paris. Mais derrière cette photo très médiatique, les enjeux sont avant tout diplomatiques et économiques. Dès demain, Emmanuel Macron et MBS se retrouveront à l'Élysée pour évoquer plusieurs dossiers sensibles, la guerre contre l'Iran et ses conséquences, la situation dans la bande de Gaza, au Liban et en Syrie. La France entend aussi renforcer ses liens économiques avec Riyad. Les entreprises françaises espèrent prendre leur part dans les investissements dans le cadre de la vision 2030, le vaste plan de transformation de l'Arabie Saoudite lancé en 2016 par Mohamed Ben Salman. Lundi, les deux hommes présideront la nouvelle instance destinée à renforcer la coopération entre Paris et Riyad, le Conseil de partenariat stratégique franco-saoudien. Une relation aujourd'hui placé sous le signe de la Realpolitik, 8 ans après l'assassinat du journaliste saoudien Jamal Khashoggi, commandité par MBS, selon une enquête de la CIA, les services de renseignement américains.
0: Des pièces archéologiques syriennes sont de nouveau exposées à Damas. Elles ont été rapatriées de l'Institut du monde arabe à Paris pour retrouver la citadelle historique à Damas qui vient de rouvrir au public. 23 objets au total que les Syriens peuvent donc de nouveau admirer.
3: C'est parti, ou presque, pour le match de basket France-Serbie.
0: Deuxième match pour Victor Wembanyama en tant que capitaine de l'équipe de France. Match amical retour. Les Bleus ont perdu le match aller. Xavier Monferrand, bonsoir.
7: Bonsoir Anne, bonsoir à tous.
0: Vous êtes à Orléans, sur le terrain, c'est l'affrontement de 2 géants de la NBA et ça promet du spectacle.
7: Ouais, vous l'entendez derrière moi, le public d'Orléans, 10 000 personnes a cappella pour cette Marseillaise, les retrouvailles de Wemby sous le maillot bleu avec le public français. Et puis effectivement, face à Wembanyama, il y a là, juste devant moi, Nikola Jokic. Le duel promet vraiment entre les deux géants du basket mondial et de la NBA. Vous le comprenez, le coup d'envoi va être donné dans quelques instants à peine.
0: Xavier Monferrand, on va suivre ce match France-Serbie depuis Orléans avec vous ce soir. Dernier match de préparation et ensuite ce seront les matchs de qualification pour la Coupe du Monde, la Ligue 1 et les derniers matchs de ce premier week-end de championnat. Lille a battu Angers 2-0 cet après-midi. On a un œil sur Le Havre qui affronte Monaco en ce moment. Monaco qui mène 1-0. Et puis au programme aussi ce soir, Rennes qui reçoit finalement le PSG parce que la pelouse du Parc des Princes est trop abîmé pour jouer à Paris. Ce sera à 20h45. Ça commence aussi en ce moment la finale de l'Euro de Cécifoot. La France affronte l'Angleterre à Strasbourg. 0 partout pour le moment. Le Cécifoot, c'est un sport qui s'inspire du foot pour les personnes déficientes visuelles et qui se joue avec un ballon rempli de grelots. Les Bleus sont tenants du titre.
3: Et oui, ils pourraient gagner un 4e titre européen ce soir. On suit aussi sur France Info ce match commencé il y a un peu moins de 10 minutes maintenant. Merci beaucoup Anne Pinson-Ducel pour l'info à 18h. Restez avec nous.
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3: 18h10 sur France Info. Dans les prochaines minutes, les réactions politiques au meeting de Jean-Luc Mélenchon. Aujourd'hui, le candidat insoumis a fait sa rentrée très écologique. On entendra ce qu'en a pensé le député du Rassemblement National, Mathieu Vallée. Dans Nouveau Monde, l'intelligence artificielle peut-elle faire un bon coach sportif? On a testé pour vous avant la rentrée. Réponse dans une quinzaine de minutes. Et puis on continue donc de suivre le match de basket des Bleus contre la Serbie qui va commencer dans les prochaines minutes. Et puis la finale de l'Euro de Cécifoot entre la France et l'Angleterre.
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3: Il se voit déjà au second tour de la présidentielle, Jean-Luc Mélenchon. C'est ce qu'il a réaffirmé, le leader des Insoumis, aujourd'hui lors de son meeting en clôture des universités d'été de LFI dans la Drôme à Châteauneuf-sur-Isère. Discours aux accents très écologiques. Il a aussi promis qu'il censurerait le prochain budget du Premier ministre Sébastien Lecornu.
2: L'économie française était sur le fil du rasoir de la récession. Elle va plonger. Car Lecornu prépare un nouveau budget de coupe rase qui va aggraver tous les maux. Une fois de plus, nous le censurerons, j'en suis certain. Voyez, tous ces gens qui nous ont conduits à ce désastre venir nous donner des leçons sur la manière de bien gérer. Quelle impudence! C'est nous les gens sérieux et responsables. Nous nous engageons, une fois au gouvernement, à remettre de l'ordre dans les comptes publics, car nous en sommes capables, en redonnant des marges de manœuvre au budget de l'État.
3: Jean-Luc Mélenchon, tout à l'heure lors de son discours, qui promet donc déjà de censurer le gouvernement de Sébastien Lecornu sur le budget. Annoncer la censure avant même d'avoir travaillé le projet proposé, ce n'est pas faire son travail, c'est déserter. Lui répond il y a quelques minutes le Premier ministre dans un message posté sur X. Jean-Luc Mélenchon, on l'entendait convaincu donc de retrouver Marine Le Pen au second tour de la présidentielle au printemps prochain. Mathieu Vallée, eurodéputé du Rassemblement National, ne partage pas cette certitude. Il était tout à l'heure sur France Info.
11: On affrontera les adversaires que les Français nous donneront lors du premier tour de l'élection présidentielle fin avril 2027. Donc on n'a pas de candidat adversaire favori, on prendra celui ou celle que les Français portent dans les deux finalistes pour la finale du second tour.
12: L'analyse des Insoumis, c'est qu'il y aura une nouvelle fois en cas de second tour entre eux et Marine Le Pen, qu'il y aura un front républicain. Vous pensez qu'effectivement il peut y avoir encore un front républicain comme il y a eu au moment des législatives ?
11: Moi, je pense qu'il y aura un front anti-insoumis. Et vous savez, entre Staline et Marine Le Pen, entre Chavez et Marine Le Pen, je pense que beaucoup de Français choisiront Marine Le Pen. Et je pense aussi à tous ces orphelins de la droite ancienne, la droite dite de Retailleau ou de Monsieur Wauquiez. Je pense qu'ils s'orienteront vers un parti qui défend la France plutôt qu'un parti qui défend l'étranger et qui a des relents antisémites, comme on a encore pu le voir sur un atelier animé par Imam Hassan, où ils veulent abroger les lois antiterroristes, notamment le délit d'apologie du terrorisme, où ils expliquent qu'il y a des sionistes partout dans le système et national, et qui parle de génocide en parlant du Premier ministre israélien.
12: Vous venez de parler de Staline, Mélenchon, même combat pour vous ?
11: Comment ?
12: Vous avez évoqué Staline en disant, Chavez, Staline, Mélenchon, même combat pour vous ?
11: Oui, bien sûr, c'est leur idole. Écoutez, il l'a idolâtré dans des discours passés. Monsieur Mélenchon, c'est pas la première fois qu'il est candidat à la présidentielle. Donc, les écrits et les paroles qu'il a tenues durant les campagnes successives restent. Et je pense que le logiciel, évidemment, n'a pas changé. On l'a encore vu ce week-end.
12: Mais est-ce que vous allez tenter de séduire à droite, si je puis dire, justement, si vous vous retrouvez dans une configuration avec un second tour, LFI, donc Jean-Luc Mélenchon, Marine Le Pen ?
11: Mais nous, on va déjà démontrer l'esbroufe et l'escroquerie politique que représente Jean-Luc Mélenchon. Il a parlé des incendies, très bien, mieux vaut tard que jamais, ça doit être un diesel parce qu'il a du retard à l'allumage. Mais lorsqu'on a proposé une loi à l'Assemblée nationale pour défendre nos sapeurs-pompiers professionnels et volontaires, ils ne l'ont pas voté. C'était pour renforcer les moyens matériels. Quand on voit qu'il manquait des engins incendies sur le terrain ou encore des canadaires, nous proposions d'en acheter. La protection du statut de sapeurs-pompiers volontaires qui est menacée par Bruxelles et l'Union européenne, la lutte contre les agressions et les incivilités, pas un mot pour nos sapeurs-pompiers qui aujourd'hui sont caillassés, agressés et même fracassés lorsqu'on voit des différents faits d'actualité. Et enfin, l'amélioration du financement des services départementaux d'incendie et de secours. On proposait 700 millions d'euros qu'on ne piquait pas dans la poche des Français, mais qu'on réorientait dans l'organisation des financements. Donc, j'ai entendu aucune proposition. Vous avez dit dans votre reportage qu'il proposait une nouvelle organisation administrative. Nous, on n'est pas pour l'inflation normative en créant des éco-régions et on n'est pas pour la dislocation du pouvoir de l'État avec des éco-régions qui ne ressemblent à rien, qui ne représentent rien et qui n'arrangeront rien. Donc, vous voyez que c'est de l'esbroufe politique, tout ça, c'est pour faire plaisir à ses électeurs fidèles, mais ça n'arrange pas la situation du pays, encore moins quand ils n'ont pas voté les lois pour changer le quotidien des gens, notamment des sapeurs-pompiers.
12: Mathieu Vallée, vous parlez justement de ces incendies, du changement climatique. Vous avez, vous, du côté du RN, été pendant très très longtemps extrêmement critique vis-à-vis du GIEC, en expliquant qu'on avait tendance à exagérer, que ces rapports étaient partisans. Vous avez évolué justement avec ce qui s'est passé cet été ?
11: Je pense qu'on n'a jamais été climato-sceptique et qu'on a surtout été climato-prudent. Prudent dans les propositions hâtives qui étaient avancées par les différents partis. Réel avec la connexion des Français du quotidien. On ne peut pas empêcher à des gens qui habitent dans des zones reculées, dans des zones périurbaines ou rurales, de ne pas prendre la voiture pour aller travailler, pour aller voir leur famille, pour aller faire des courses ou pour simplement vivre au quotidien. Donc la réalité, c'est que nous, on n'est pas pour une écologie punitive ni une écologie normative. On est pour une écologie concrète où on ne met personne au bord de la route. Et sur les rapports que vous évoquez, le même entre experts, ils n'étaient pas complètement d'accord. Donc je pense que la prudence n'est pas le scepticisme. Il ne faut pas tout confondre.
12: Le rapport du GIEC était relativement clair depuis des années et je n'invente rien lorsque Marine Le Pen dit que c'était très exagéré. Donc voilà, je ne fais que citer de Marine Le Pen.
11: Et je fais que vous répondre à votre question aujourd'hui pour vous dire l'état d'esprit qui est le nôtre et le fait est qu'on était prudent et qu'on voulait pas proposer des solutions à l'emporte-pièce, ce que j'appelle les FBI, les fausses bonnes intentions qui derrière se traduisent par une calamité pour nos concitoyens. Après, c'est un débat d'idées et on pourra faire un débat, si vous voulez, sur l'écologie et sur le quotidien des Français lié à cette écologie punitive qui a été pendant des années, avec le résultat qu'on connaît aujourd'hui, l'alpha et l'oméga des différents partis politiques.
12: Édouard Philippe est à Mayotte avant de gagner la Réunion. Fermer les vannes de l'immigration à Mayotte, je cite Édouard Philippe, ça doit vous satisfaire ?
11: Écoutez, puisqu'il n'est plus Premier ministre, il est peut-être le VRP du Rassemblement National. Il est en train de proposer des mesures qu'on a déjà présentées dans le passé. Marine Le Pen les avait évoquées déjà depuis 2017, fait une proposition de loi en mars 2018. Et elle s'est déplacée après le cyclone Chidon en décembre 2024. Elle est venue trois semaines après, de première semaine de la rentrée de janvier 2025, pour soutenir les Mahoraises et les Mahorais. Donc dans un territoire de la République où plus de 90% de ses habitants sont de confession musulmane et soutiennent en grande partie Marine Le Pen, puisqu'elle arrive en tête lors de la présidentielle de 2022, oui, Monsieur Philippe, vient recycler, vient présenter et vient s'accaparer les idées que défend le Rassemblement national depuis des années. Écoutez, tant mieux s'il est convaincu qu'il n'hésite pas à dire de voter pour nous, puisque nous, on propose, non pas par opportunisme électoral, mais par conviction que la République, elle doit être partout la même, et pas d'abord uniquement sur Mayotte. La suppression du regroupement familial ou du droit du sol, c'est aussi des propositions qu'on propose en France métropolitaine. Mayotte, c'est la France. Il n'y a pas Mayotte et la France. C'est un seul et territoire indivisible de la République.
12: Mathieu Vallée, on va parler budget dans un instant, mais juste une question sur... les retraites, il y a quelques jours, Éric Ciotti, qui est votre allié, a souhaité une évolution du RN sur la question des retraites. C'est vrai que sur cette question, on a du mal à vous comprendre.
11: Ah ben écoutez, c'est très simple, pour la 1001e fois, mais la pédagogie, c'est l'art de savoir se répéter. En fait, quand vous travaillez avant l'âge de 20 ans dans des métiers en plus qui plus est pénibles ou très pénibles, que ça soit un ouvrier sur un chantier, que ça soit une aide-soignante dans un hôpital, que ça soit un policier, et ben avant 20 ans, vous partez à l'âge de 60 ans. Et si vous démarrez après l'âge de 20 ans, l'âge pivot, c'est-à-dire l'âge à partir duquel vous pouvez partir, c'est 62 ans. Après, effectivement, pour avoir une retraite à taux plein, il faut des annuités que nous avons toujours défendu, les 40 annuités. Donc il n'y a pas de difficulté sur notre programme. Vous voyez, en moins de 40 secondes, je vous l'ai expliqué et j'espère que cette fois-ci, mais peut-être qu'il faudra une deuxième fois, le réexpliquer. Mais c'est très simple. Avant 20 ans, on part à 60 ans. Après 20 ans, c'est 62 ans avec 40 annuités, évidemment, pour avoir un taux plein de retraite.
3: Mathieu Vallée, eurodéputé du Rassemblement national, invité de France Info, tout à l'heure au micro de Renaud Blanc. Dans un instant, ça va nous rappeler les Jeux de Paris. On vous donne des nouvelles du match amical de basket France-Serbie. Ça se joue à Orléans. Et puis de la finale de l'Euro de Cécifoot, France-Angleterre à Strasbourg. Les Bleus mènent déjà 1-0. Restez avec nous.
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3: À 18h19, l'info en une minute, c'est avec Anne Pinson-Ducel. Et à la une, cette question, Raphaël Glucksmann sera-t-il candidat à l'élection présidentielle ?
0: Réponse ce soir, puisque le chef de place publique est l'invité du 20h de TF1. Jean-Luc Mélenchon, lui, a clôturé les universités d'été de la France insoumise. Il a promis de censurer le prochain budget de Sébastien Lecornu, le Premier ministre, qui répond sur les réseaux sociaux, annoncer la censure avant même d'avoir travaillé sur le projet. Ce n'est pas faire son travail, c'est déserter, écrit-il. Demain, il y aura 9 départements du sud-ouest. Ouest de la France en vigilance orange à cause des orages. Les risques sont à partir de 14h. Et puis 10 départements seront en risque incendie élevé d'après Météo France. Cette journée qui restera dans l'histoire du badminton français, 2 titres mondiaux, celui en double mixte pour le duo Delphine Delru et Tom Jiquel. Et puis en simple, médaille d'or aussi pour Alex Lanier à seulement 21 ans alors qu'il n'était même pas qualifié pour les JO de Paris en 2024.
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3: Et direction Orléans, tout de suite, où l'équipe de France de basket est sur le parquet, opposée en match amical à la Serbie, après une première opposition remportée jeudi par les Serbes à Belgrade, et avant des matchs de qualification importants au Mondial la semaine prochaine. Bonsoir Xavier Monferrand.
7: Bonsoir, bonsoir à tous.
3: On suit ce match avec vous, et c'est bien parti pour les Bleus, hein.
7: Ouais, c'est parti fort effectivement pour l'équipe de France. Il reste 5 minutes 30 à jouer dans ce premier quart-temps. On est vraiment au début du match, mais les Bleus ont pris vraiment la meilleure voie. 12 à 4 pour l'équipe de France face à la Serbie, qui a déjà posé un temps mort pour essayer de changer les choses, parce que vraiment le duel entre Victor Wembanyama et Nikola Jokic, qui tient toutes ses promesses, eh bien, il tourne à l'avantage de Victor pour l'instant. De Wembanyama qui s'est déjà illustré avec deux dunks, dont une très jolie combinaison avec Evan Fournier, hein, qui est un peu le taulier des Bleus, avec Rudy Gobert, c'est les deux les plus âgés, 33 et 34 ans. Et là, justement, au duel, Jokic avec Wembanyama dans la raquette. Et le 3 points pour les Serbes qui permettent donc à la Serbie de revenir à 12 à 7, 5 points d'avance pour l'équipe de France, dans une grosse ambiance, hey. Une très grosse ambiance ici à Orléans. 10 000 spectateurs pour ce match. Orléans, il faut le savoir, c'est dans ce Comet Arena qui est pas flambant neuf, mais presque, hein, qui a quoi, 2 ans d'existence. Eh bien, c'est la plus grosse affluence du basket français.
3: Idéal pour les retrouvailles de Wemby avec son
7: c'est
3: public.
7: Parfait. Ouais. C'est parfait avant de rejoindre Bercy, Paris-Bercy, l'Accor Arena. Ce sera jeudi soir. Allez, justement, encore une nouvelle fois, Jokic dos au panier face à Wembanyama, la défense, bon, le duel très physique entre les deux, et le superbe geste défensif de Wembanyama qui a contré Jokic. Vraiment, pour l'instant, c'est à l'avantage de Victor Wembanyama. Autant la première manche en début de semaine avait été en faveur des Serbes, bah là Victor Wembanyama prend le meilleur et les Bleus sont devant avec 4-27 à jouer, 12 à 7 pour l'équipe de France.
3: Merci beaucoup Xavier Monferrand, direct de la Comet Arena d'Orléans. On suit ce match avec vous, match amical des Bleus du basket contre la Serbie. Autre match que l'on suit sur France Info en ce moment, c'est la finale de l'équipe de France de Cécifoot à l'Euro. C'est à Strasbourg que ça se passe, 2 ans après le sacre aux Jeux de Paris. Bonsoir Aymeric Bravard.
13: Bonsoir.
3: On la suit avec vous sur France Info. C'est bien parti là aussi pour les Bleus qui mènent déjà 1-0.
13: Et oui, avec un but de l'inévitable Frédéric Villeroux.
3: Encore lui.
13: Lui qui marque, la star, ouais. Bien sûr. Alors, c'est son 6e but, là, déjà, de la compétition. Et en plus, alors, cette finale est face aux Anglais, qu'on a déjà rencontré dans cet Euro en phase de poule. Le premier match, 4 buts à 1. Match remporté par la France avec 4 buts de Frédéric Villeroux. Donc pour l'instant, tout se passe bien. Il reste 7 minutes dans cette première mi-temps. Alors on va rappeler un peu les règles du Cécifoot, comment ça fonctionne. Il faut savoir que tous les athlètes, sauf le gardien, sont donc malvoyants ou non-voyants. Ils ont un masque sur les yeux. Et c'est le ballon qui a des petits grelots et qui du coup fait du bruit quand il est touché par des joueurs ou qui touche les barrières qui encadrent le terrain. Et il y a également un coach et un guide positionné derrière la cage qui aident un peu les athlètes à se positionner. Ils doivent aussi oraliser, vocaliser leur présence avec des voi, voi, voi, hein, qui est un mot un peu universel, un mot espagnol pour dire j'arrive en gros. Et donc là, pour l'instant, dans ce match, il reste 6 minutes 30 dans cette première mi-temps, 2 mi-temps de 20 minutes. Et si au bout de ces 2 mi-temps de 20 minutes, il y a égalité, ça part au pénalty. C'est comme ça que la France avait remporté son titre olympique, hein, ouais. Devant la Tour Eiffel. Et là aussi, on est dans un magnifique écrin devant le Parlement européen cette fois. Donc voilà, 1-0 pour la France. Avec attention, par contre, 2 fautes pour les Français. Ouais. Au bout d'un 4 fautes, il y aura une sanction et donc un coup franc qui peut être très dangereux parce que sans mur pour les Anglais.
3: On va suivre ça avec vous, donc Aymeric Bravard, tout se fait à l'oreille, vous le disiez, ce qui explique aussi cette ambiance particulière dans les stades de Cécifoot, sans aucun bruit de la part du public quand le jeu est en cours. Il reste donc 6 minutes à jouer dans cette première mi-temps de ce match final de l'Euro entre la France et l'Angleterre. Huit heures 24 sur France Info, l'heure de retrouver Nouveau Monde. La rentrée se rapproche et pour certains, l'envie de se remettre au sport après l'été. Et pourquoi pas demander à l'intelligence artificielle de vous faire un programme de reprise. C'est ce que font de plus en plus de néo-sportifs. Et Thibaut Matta, vous avez tenté l'expérience.
14: Oui, je fais partie des 13,2 millions de Français qui ont couru au moins une fois en 2026, selon l'Observatoire du Running. Et il n'en fallait pas plus pour que je m'inscrive à une course de 14 km. Alors, petit problème, je ne suis pas de ces 64% de coureurs qui s'entraînent une fois par semaine et je n'ai jamais couru aussi longtemps que ces 14 km. Alors, à quelques jours du départ, ChatGPT s'est transformé en coach sportif. Je me suis inscrit à une course de 14 km et je ne cours pas toutes les semaines, mais je nage un petit peu à la piscine et je vais au travail en vélo. Est-ce que je dois annuler ma participation à cette course ?
15: Non, ce n'est pas dangereux en soi, mais ça peut le devenir si tu y vas sans préparation adaptée. Il faut être plus prudent si tu n'as jamais couru plus de 3-4 km, si tu as des antécédents cardiaques ou respiratoires, si tu es en surpoids important. Ce n'est pas dangereux si tu adaptes ton effort et que tu te prépares un minimum.
14: Bonne nouvelle, car ma distance maximum est de 8 km. Et pour ce qui est de la préparation, eh bien, j'ai une semaine avant le top départ. Est-ce suffisant pour une préparation efficace ?
15: Soyons lucides, en une semaine, tu ne vas pas progresser. Ce que tu peux faire, une sortie tranquille de 5-6 km et une sortie très légère, 3-4 km, 2 à 3 jours avant avec un rythme lent, tu dois pouvoir parler en courant, à éviter absolument, tester une grosse sortie longue, faire du fractionné intense ou te dire « je dois rattraper mon retard ».
14: Bon, j'ai tout ce qu'il faut pour être prêt le jour J, mais c'est ma première course officielle et je risque de partir trop vite et de m'épuiser très vite aussi. Alors, comment est-ce que je gère ça mentalement ?
15: Découpe mentalement la course, 0-5 km, échauffement, 5-10 km, rythme stable, 10-14 km, tu t'accroches et tu peux marcher si besoin. Bois quelques gorgées à chaque ravitaillement. Les signaux à ne pas ignorer, vertige, douleur aiguë, genoux, cheville, sensation de malaise. Le seul vrai risque maintenant, partir trop vite et exploser au kilomètre 10.
12: Bon alors Thibaut, une fois que le programme est fait, ce qu'on a envie de savoir, c'est est-ce que vous avez réussi à boucler cette course grâce à l'intelligence artificielle ?
14: Oui, et ces conseils m'ont été utiles sur la préparation comme sur le déroulé de la course. Et j'aurais pu même aller encore plus loin en lui fournissant le tracé pour qu'elle m'indique les zones de difficulté. Mais il faut aussi savoir faire sans elle. Au kilomètre 12, quand mes jambes brûlaient et que j'avais juste envie de m'arrêter, eh bien ChatGPT n'était pas là pour m'encourager. Et soyons honnêtes, c'est surtout grâce à mes jambes que j'ai bouclé ces 14 kilomètres. L'IA ne les a pas encore portés pour moi.
12: Et oui, et puis le sport, c'est aussi avant tout dans la tête. Merci Thibaut Matta. Chaque dimanche, avec vous dans Nouveau Monde, l'intelligence artificielle à réécouter sur l'application Radio France. On retrouve désormais Cuisinier d'ailleurs, cette série d'été sur France Info à la découverte de chefs d'origine étrangère installés en France. Leur parcours, leur cuisine aussi, direction Lille. Aujourd'hui à la rencontre du chef péruvien Ivan Raime Acosta, rencontre signée Anne-Laure Jumet.
16: Donc là, on commence avec une belle couleur de la viande.
17: Dans la poêle, un morceau de bavette pour ce plat de l'homo saltado, deuxième plat le plus populaire au Pérou après le ceviche.
16: Et on va mettre les légumes.
17: C'est à l'âge de 11 ans qu'Ivan Raime Acosta quitte le Pérou pour la France avec sa mère et ses frères. Dans les pas de sa maman, sage-femme, il fait des études d'infirmier. Après plus de 10 ans passés aux urgences à Lille, il décide de changer de voie.
18: Ce n'est pas une décision qu'on prend à la légère parce que j'avais quand même mon fils. Mais ça faisait un an que je réfléchissais, je m'entraînais aussi. Et je savais que j'avais des économies de côté. Et comme infirmier, j'ai la chance aussi de, si ça marche pas, je retourne assez vite trouver du travail.
17: Et il ne s'est pas lancé dans la cuisine par hasard.
18: Je pense déjà tout petit au Pérou. On aime manger. Ma grand-mère, ma mère cuisinait tout le temps. Avant, vous savez, on restait, je crois, toute la journée en cuisine pour manger le midi. Et puis on recommençait l'après-midi pour le soir. Et puis tout petit, je cuisinais aussi. J'avais déjà ce goût pour la cuisine, en fait.
16: Ça, c'est l'assiette vraiment qu'on utilise anciennement au Pérou, en fait. Donc, c'est une assiette de grand-mère. Ça m'émue beaucoup, ces assiettes-là.
17: En 2019, il rachète le plus ancien restaurant chinois de Lille. Transformation complète pour en faire un lieu de découverte de la gastronomie péruvienne.
18: Le Pérou fait partie des meilleures gastronomies au monde. En 2025, c'était Maïdo, un restaurant péruvien à Lima. Et la meilleure chef au monde en 2021, Léon Pia. Malgré tout cela, le Pérou reste quand même niveau gastronomie peu connu.
17: Et Ivan Raime Acosta a une fierté, celle d'aider de jeunes étrangers à trouver un travail.
18: Je travaille beaucoup avec des Péruviens, mais il n'y a pas que ça. Je travaille avec des Colombiens, des Costaricains, des Vénézuéliens qui viennent faire les études en France et qui cherchent de trouver un travail, mais par barrière de la langue, parfois, c'est compliqué. Là, on a aidé énormément d'étudiants dans ce sens-là.
17: Et Ivan Raime Acosta continue de se former. Prochaine recette sur sa liste, les rouleaux à ceviche d'eau, des sushis à la mode péruvienne, ou encore des plats de la cuisine amazonienne.
12: Et tout ça donne fin à Anne-Laure Jumet, cuisinier d'ailleurs, à réécouter sur l'application Radio France. La météo arrive.
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3: Loïc Rouzeval.
12: Pour cette soirée, quelques pluies annoncées localement par Météo France sur la Vendée et l'Auvergne par exemple. Et cette dégradation rageuse parfois forte en prenant la direction de la côte aquitaine. Demain matin, des nuages bas, de la grisaille sur le golfe du Lion, ainsi qu'au pied de la chaîne pyrénéenne sur la partie est. Ailleurs, au sud, un soleil voilé, même chose sur la moitié nord, mais un risque d'averse de la Bretagne à la Bourgogne en passant par le massif central. Demain après-midi, attention à ces orages parfois violents qui vont arriver par l'océan et l'Espagne et traverser le pays d'ouest en est. Les températures minimales seront en hausse, un peu moins fraîches que la veille sur la moitié nord. En fin d'après-midi, les valeurs maximales garderont un bon niveau et resteront régulièrement aux alentours des 30 degrés à l'ombre, 29 prévus dans la capitale.
3: Merci d'être à l'écoute de France Info, il est 18h30. Philippine Thibaudot pour l'info.
17: Et la réponse de Sébastien Lecornu ne s'est pas fait attendre. Annoncer la censure avant même d'avoir travaillé le projet proposé, ce n'est pas faire son travail, c'est déserter. C'est ce qu'a déclaré le Premier ministre sur X. Référence aux propos de Jean-Luc Mélenchon. Plutôt dans la journée, il a promis devant les militants des universités d'été des Insoumis la censure du budget 2027. Selon lui, le projet de Sébastien Lecornu va aggraver tous les maux de l'économie française. Se présentera pas. Raphaël Glucksmann ce soir aux 20h de TF1. Il doit donner sa décision quant à sa candidature à la présidentielle. Le leader de Place Publique s'était donné jusqu'à la fin de l'été pour faire connaître sa position. 9 départements du sud-ouest de la France en vigilance orange demain pour orage. Les risques pour feux de forêt, eux, élevés pour 10 départements. La Seine-et-Marne, en passant par les Bouches-du-Rhône jusqu'aux Pyrénées-Orientales. À Bruxelles, en Belgique, de nouveaux tirs entendus ce matin et une balle retrouvée dans la fenêtre d'un appartement dans ce même quartier de Saint-Gilles où un homme a été blessé par balle hier soir. Une fusillade probablement liée au trafic de drogue, selon les autorités belges. Ces incidents qui ont eu lieu quelques heures après le mitraillage à l'arme automatique d'un commissariat de quartier. Dans l'escalade des droits de douane entre Washington et Ottawa, l'administration du président américain met en garde le Canada contre, je cite, les effets dévastateurs d'un conflit commercial. Le premier ministre canadien a annoncé hier des mesures de rétorsion visant l'acier ou les produits laitiers américains, riposte aux taxes imposées par les États-Unis sur certains produits canadiens. Washington a menacé de surenchérir. La Marseillaise a retenti à New Delhi en Inde deux fois. D'abord pour le sacre de Delphine Delruy et Tom Jiquel en double mixte au Mondiaux de badminton. Puis pour Alex Lagny en simple, à jamais tous les trois les premiers à réaliser ses performances. Et puis il était en pole position et ça lui a réussi. Le Britannique Lando Norris a remporté l'ultime Grand Prix des Pays-Bas de Formule 1. Course marquée par l'abandon sur accident dès le premier tour du Néerlandais Max Verstappen.
3: Merci beaucoup Philippine Thibaudot pour l'info à 18h30, à suivre jusqu'à 19h sur France Info. On revient dans un quart d'heure sur le bel été des salles de cinéma françaises portées par le succès de plusieurs films, mais aussi par la canicule, les fortes chaleurs. Un exploitant marseillais nous racontera sa saison. On continue aussi à suivre le match de l'équipe de France de basket, match amical contre la Serbie. Les Bleus mènent toujours, le deuxième carton est en cours, mais d'abord le e-sport à l'honneur à Paris aujourd'hui.
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3: Avec la grande finale de l'eSports World Cup à Paris, la Coupe du Monde de l'eSport, compétition qui prend fin aujourd'hui après deux mois, porte de Versailles dans la capitale. Pour cette troisième édition, près de 2000 joueurs et 200 clubs se sont affrontés sur les 25 jeux vidéo les plus populaires au monde. Un tournoi de très grande ampleur, donc financé par une fondation saoudienne. Le prince héritier saoudien Mohamed Ben Salman est d'ailleurs en visite en France, à Paris à cette occasion. Le eSport, une pratique de plus en plus répandu, nous rappelle Aurélie Liénart, associée conseil chez InnSport et membre de l'Observatoire du sport business.
1: Le e-sport, c'est quelque chose qui peut nous paraître loin, mais c'est quand même très proche. On compte aujourd'hui plus de 12 millions de personnes qui font du e-sport, et ça peut être des gens comme vous, comme moi, qui sont sur leur téléphone et qui jouent à des jeux assez connus, tout allant à des professionnels que l'on peut voir aujourd'hui à Paris dans le cadre de l'e-sport World Cup, qui jouent à différents jeux dans des cadres professionnels, dans des structures professionnelles, avec des vraies préparations d'athlètes. Donc au final, le e-sport, c'est une pratique de sport sur des plateformes, sur des consoles ou sur un téléphone. Ça reste assez large aujourd'hui et la définition, on peut en avoir plusieurs en fonction de comment on peut appréhender ce sport-là. Mais d'une manière universelle, c'est qu'à partir du moment où vous jouez à un jeu, peu importe la plateforme, vous faites du e-sport.
12: Alors, donc vous dites 12 à 13 millions de pratiquants, c'est en France, hein ?
1: Oui, tout à fait. C'est en France. Oui,
12: on parle de 3 milliards de joueurs dans le monde. C'est un chiffre qui vous semble réaliste ?
1: Effectivement, presque tout le monde dans le monde aujourd'hui a un téléphone portable, a un smartphone. À partir du moment où vous avez des jeux aussi connus et aussi anciens entre guillemets que Candy Crush, à partir du moment où vous y jouez, vous faites du e-sport, donc 3 milliards, oui, effectivement, ça ne m'étonne pas.
12: On voit l'implication de grandes marques hein, justement dans ce e-sport. Qu'est-ce qui est visé ? Qu'est-ce qu'elles recherchent ?
1: Alors dans le e-sport, c'est un peu un nouveau territoire depuis plusieurs années qui s'inspire beaucoup de ce que fait le monde du sport plus traditionnel, qui essaye de gagner en visibilité, qui essaye de gagner en reconnaissance. Et à partir de là, il y a eu de nombreux investissements. On le voit aujourd'hui avec l'Arabie Saoudite et cet événement. Et cet investissement qui fait gagner en visibilité, bien entendu, il va attirer des sponsors, des entreprises qui ont aussi envie de se faire connaître, de se faire voir auprès d'un public qui va être différent du public sportif, qui est un public plus jeune,
12: oui,
1: qui s'intéresse à l'e-sport, qui s'intéresse aux technologies et qui est de plus en plus difficile à être touché par des choses plus traditionnelles comme la télévision ou la radio. Et ben, l'e-sport permet pour ces marques-là d'être visibles et qui justifie un investissement assez conséquent de leur part.
12: Alors cette compétition, elle est organisée à Paris, mais avec un fonds saoudien. Pourquoi les Saoudiens investissent autant dans le e-sport ?
1: Alors c'est assez simple, c'est pour les mêmes raisons que le Qatar a pu investir dans la Coupe du Monde pour l'organisation de la Coupe du Monde de foot, que vous avez le fonds d'investissement de l'Arabie Saoudite au travers de l'eSport Foundation qui investissent. C'est avant tout une question de soft power. Donc c'est comment est-ce que je gagne en visibilité en étant l'Arabie Saoudite, qu'on ne parle plus de moi de manière péjoratif par rapport aux droits de l'homme et autres, mais comment est-ce que je me fais connaître dans quelque chose qui est plus jeune, plus fun, qui intéresse plus et beaucoup plus attractif aussi, comme on le disait tout à l'heure, sur la partie visibilité, attraction des marques. Comment est-ce que je gagne en visibilité ? Donc, c'est ce qu'on appelle du soft power. Et donc, ça va au-delà des intérêts sportifs ou e-sportifs. Vous avez des intérêts politiques. On le voit avec la rencontre entre Emmanuel Macron et l'émir de l'Arabie Saoudite qui viennent participer à la finale, mais aussi conclure des contrats.
12: Héritier, oui.
1: Et donc, ça va au-delà.
12: C'est 65 millions d'euros hein, de gains possibles hein, pour les équipes gagnantes pour cette Coupe du Monde. C'est-à-dire que les sommes sont quand même très très importantes. Vous le disiez, il y a des professionnels aujourd'hui du e-sport ?
1: Effectivement, l'e-sport s'est structuré en suivant ce que fait des clubs sportifs de foot ou d'autres sports, en ayant des structures avec des entraîneurs, des préparateurs physiques, des préparateurs mentaux, pour que les joueurs soient dans les meilleures conditions. On le voit également dans l'environnement qui est tout autour. Vous voyez que ce sont des équipes, elles ont des tenues similaires. Vous avez des clubs de supporters, des fans, qui vont être derrière pour supporter une équipe, une personne sur un jeu. Maintenant, là où il faut faire attention, c'est sur la dénomination de l'événement. C'est l'eSport World Cup, qu'on traduit en français championnat du monde. Ce ne sont pas des championnats du monde de l'eSport comme nous on peut l'entendre, ou comme on a pu avoir la Coupe du Monde de foot aux États-Unis cette année. Ce sont des clubs qui se rencontrent. Ces clubs mixent différentes nationalités. On n'est pas encore sur une rencontre où vous avez une team qui va représenter des Français, des Espagnols ou des Allemands.
12: La popularité des champions de e-sport, elle est quand même largement moindre que celle que l'on connaît pour les très grands sportifs. On est bien d'accord ?
1: Alors tout à fait, parce que pour le coup, le e-sport fait un mouvement un peu inverse, et notamment cet événement le montre bien, c'est que ces e-sportifs se sont fait connaître sur des réseaux sociaux, sur Twitch, sur YouTube, sur des canaux immatériels où en fait on ne les voit que très peu, où on les voit avec les casques, etc. Et on les voyait jamais en présentiel. Et le e-sport a fait cette vague de revenir à la présence physique, à faire en sorte que les shows soient en présentiel, que les gens soient présents. Vous avez indiqué le chiffre de 175 000 billets vendus pour tout l'événement, ce qui est énorme. Mais aussi de personnifier et d'avoir les meilleurs joueurs et qu'ils soient présents physiquement et qu'on puisse les identifier. Effectivement, aujourd'hui, il est difficile de mettre un prénom sur une tête d'un joueur e-sportif, mais pourtant vous allez demander à des jeunes, eux ils le feront sans problème.
3: Aurélie Lienhardt, associée conseil chez InnSport et membre de l'Observatoire du Sport Business. Elle était l'invitée de France Info tout à l'heure au micro de Renaud Blanc. Et on retourne à Orléans, à la Comète Arena, retrouver Xavier Monferrand pour le match de l'équipe de France de basket opposé en ce moment à la Serbie. Match amical, deuxième confrontation contre les Serbes après une première rencontre, c'était jeudi, où les Bleus s'étaient inclinés à Belgrade. Xavier, les Bleus mènent là, le deuxième quart-temps est en cours, mais l'écart s'est un peu resserré.
7: Oui, c'est vrai, il y a 30 à 24 pour l'équipe de France, mais vous revenez au bon moment, Benjamin, parce que Wembanyama est de retour sur le terrain.
3: Ah.
7: Et Nikola Jokic aussi, donc on va avoir le droit à la suite de notre
3: ce duel de NBA.
7: En haut en couleur et haut tout court d'ailleurs, entre Wembanyama et Nikola Jokic. Duel au sommet vraiment entre les deux joueurs. Il y a une longue période de repos pour Wembanyama. Entre temps, c'est Rudy Gobert qui a pris les commandes de la défense. On attendait et on attend toujours en fait beaucoup le duo. Elles n'ont pas le duo entre Wembanyama et Gobert en dessous du panier pour avoir les deux tours de contrôle dans la défense. Mais pour l'instant, on voit les deux alterner. Vraiment, Rudy Gobert qui a pris la place tout à l'heure de Victor Wembanyama et donc qui est ressorti quand Wembanyama est re-rentré. Le duel à nouveau entre Jokic et Wembanyama. Attention là dans la défense française, Wembanyama qui tend le pied au duel sous le panneau entre les deux hommes, et c'est Victor Wembanyama qui a obtenu le meilleur là pour récupérer ce ballon. Mathieu Strazel à 3 points la ligne, ça rentre pas malheureusement, mais ça ressort pour l'équipe de France et pour Mathieu Strazel qui appelle le jeu, en fait qui annonce le système dans lequel ils doivent jouer, mais il y a une faute serbe et du coup le jeu va être arrêté, le ballon rendu aux Français. On était un peu moins de 8 minutes de la mi-temps, toujours 6 points d'avance pour les Bleus dans ce match face à la Serbie, 30 à 24 dans une belle ambiance. Tout le monde est venu évidemment voir le phénomène
3: Wembanyama et le duel sur les parquets français.
7: Exactement, parce que le public français, alors les plus chanceux ont pu le voir avec les Spurs en janvier dernier du côté de Bercy pour deux matchs. Enfin en janvier 2025 déjà en fait. Ça remonte déjà. Mais effectivement, avec l'équipe de France, c'est son grand retour depuis Paris 2024. Jokic sous le panier. Quel ballon qui va mettre 2 points. Les Serbes ne sont plus qu'à 4 points des Français et de Victor Wembanyama. Le duel en défense entre les deux géants. Ouais, on en casse le matériel là. Il y a carrément un rond qui est sorti du parquet. Alors, vous savez, c'est des parquets qui sont modulables. Donc ça sert aussi notamment à du volley, j'imagine, parce que ça doit être le rond des poteaux de volley qui est sorti de la ligne médiane. Donc on a arrêté le jeu, on a remis le
3: parquet à plat.
7: Ouais, le parquet à plat, exactement. Et le ballon pour Mathieu Strazel, mais une belle ambiance pour voir Victor Wembanyama et Nikola Jokic. Je vous le disais, 10 000 spectateurs. Hein. C'est comble ici à Orléans. Et c'est intéressant parce qu'Orléans, qui est une équipe de Pro B, donc de deuxième division, mais qui a énormément de budget et qui a un gros projet avec des investisseurs américains. J'en parlais tout à l'heure avec notre confrère d'ici Orléans, de la radio locale de Radio France, qui commente les matchs à l'année d'Orléans, qui nous disait vraiment que l'objectif là, c'est impossible autrement que de monter dans l'élite la saison prochaine.
3: Avec une affluence incroyable,
7: Avec effectivement la meilleure affluence du basket français, on est au-delà de 7000 spectateurs par match en deuxième division. Ouais. En France, c'est vraiment, vraiment énorme. Vraiment, Orléans a toujours été une place forte du basket français. À l'époque, c'était du côté du Palais des Sports, près de la gare. Mais là, on s'est éloigné, on est un peu au sud d'Orléans. Et effectivement, avec cette toute nouvelle sale qui est sorti de terre il y a deux ans, évidemment. C'est un très joli bijou, la preuve. L'équipe de France, maintenant, y a établi un peu une de ses résidences. Évidemment, la première, c'est Bercy.
3: Oui.
7: Ça restera le temple du basket français. Mais effectivement, pour des... Et pour des affiches comme ça, c'est intéressant de voir. Bah voilà, il y a 10 000 personnes assurées sur un match de basket et c'est énorme.
3: Le public au rendez-vous, en effet, Xavier. Les Bleus, vous parliez de Bercy, retrouveront Paris la semaine prochaine avec deux matchs de qualification pour le mondial. Là, il n'y a pas d'enjeu vraiment contre la Serbie, mais il est important tout de même ce match dans l'optique de ces deux rencontres la semaine prochaine qui, là, seront cruciales pour les Bleus.
7: Effectivement, c'est un match de gala hein, aujourd'hui entre les Bleus de Wembanyama et les Serbes de Jokic. Il y a une première manche à Belgrade remportée par les Serbes. Allez, au duel, là, Jokic avec Wembanyama, c'est repoussé par le Serbe et ça revient dans les mains de Timothy Luau-Cabarro. Oui, parce que la semaine prochaine, les Bleus ont deux matchs de qualification. Cette fois-ci, ça compte. C'est pour la Coupe du Monde. Alors, les Bleus ont de l'avance. Hein. Faudrait vraiment un miracle, ou plutôt... un cataclysme hein, pour que les Bleus ne soient pas qualifiés pour la Coupe du Monde. Mais voilà, va falloir faire le boulot face à la Slovénie du côté de Paris. Et puis il faudra ensuite se rendre en Suède pour le dernier match de cette fenêtre de qualification pour l'équipe de France. Mais effectivement, ces deux matchs de préparation préparent effectivement ces deux matchs de qualification pour la Coupe du Monde qui aura lieu à la rentrée prochaine en septembre. Sur le papier, là, au moment où on se parle, Benjamin, ça aura lieu au Qatar. Évidemment, avec le contexte international, ce qui se passe au Moyen-Orient, est-ce qu'elle aura lieu au Qatar, cette Coupe du Monde? On est à moins d'un an, ça va... Enfin, on est à un an, quoi. Ça va être une des questions cruciales sur ces prochains mois. Rien n'est moins sûr, mais en tout cas, c'est sûr qu'elle aura lieu, cette Coupe du Monde, où les deux meilleurs Européens de la Coupe du Monde auront leur ticket pour les Jeux Olympiques. Donc, c'est clairement l'objectif des Bleus, aller à cette Coupe du Monde et finir dans les deux meilleurs Européens pour avoir le billet pour les Jeux Olympiques de Los Angeles. Il reste 6 minutes, un peu plus, 6 minutes 23 à jouer avant la mi-temps, 34 à 28 pour l'équipe de France.
3: Merci beaucoup Xavier Monferrand en direct d'Orléans pour ce match amical entre l'équipe de France de basket et la Serbie qu'on suit avec vous sur France Info dans les prochaines minutes. Ça se confirme, le bilan de l'été est bon dans les salles de cinéma, porté par de beaux succès, mais aussi aidé par la canicule. On va voir ça avec un exploitant dans un instant, restez avec nous.
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3: D'abord à 18h47, l'info en une minute. Philippine Thibaudeau et la fin du suspense pour Raphaël Glucksmann.
5: Il s'exprime ce soir aux 20h de TF1 et doit dire sa décision quant à sa candidature à la présidentielle après s'être donné 3 mois pour tenter de convaincre le camp social-démocrate. Moins de suspense du côté de Jean-Luc Mélenchon qui promet la censure du budget 2027. Sébastien Lecornu lui répond. Annoncer la censure avant même d'avoir travaillé le projet proposé, ce n'est pas faire son travail, c'est déserter, dit le Premier ministre. Sur X. La Norvège promet 9 milliards de dollars à l'Ukraine pour l'année prochaine. Une réunion se tient aujourd'hui entre les dirigeants des pays baltes et nordiques à Kiev. La capitale ukrainienne doit accueillir demain la coalition des volontaires pour discuter des moyens pour renforcer la pression sur la Russie. Et puis la finale de l'Euro de Ceci Foot, les Bleus tentent d'obtenir un second sacre continental consécutif face à l'Angleterre et c'est plutôt bien parti. Score à la mi-temps, 1-0 pour la France.
3: C'est une activité toujours plébiscitée pendant les vacances. Les salles de cinéma ne désemplissent pas. La fréquentation est toujours forte dans le pays. Près de 640 000 tickets vendus par jour en moyenne depuis le début du mois de juillet. C'est 4,5 millions de spectateurs toutes les semaines. Un été réussi et des chiffres tirés vers le haut par plusieurs grosses locomotives comme Spider-Man ou l'Odyssée. Mais aussi Matteo Maestrati, le biopic français La Bataille de Gaulle qui continue d'attirer.
6: La France n'a pas capitulé.
23: Déjà plus de 5 millions de spectateurs en cumulé pour les deux longs métrages, ce qui en fait les deuxième et troisième films français les plus vus de 2026. Derrière la nouvelle adaptation du Marsupilami, un beau parcours forcément pour un projet crucial sur lequel le studio Pathé avait misé plus de 75 millions d'euros tout de même. Et d'autant plus remarquable que l'exploitation en salle n'avait pas forcément très bien commencé, avec seulement entre guillemets 380 000 entrées en première semaine, loin du million escompté pour le premier chapitre, ce qui a poussé la production à sortir le deuxième une semaine semaines plus tôt pour surfer sur la fête du cinéma. Mais cette fréquentation s'est spectaculairement redressée ensuite. Plus 71%, c'est presque inédit, en quatrième semaine pour le premier film, par exemple, grâce à un très bon bouche à oreille. Et cette aventure De Gaulle n'est pas encore terminée.
3: Matteo Maestrati et le succès de la bataille De Gaulle, un très bel été donc pour les salles de cinéma. C'est ce que confirme aussi sur France Info William Benedetto. Il est le directeur du cinéma L'Alhambra, c'est à Marseille.
2: Et effectivement, il faut s'en réjouir après une année 2025 qui avait été très, très difficile du côté de la fréquentation, de pouvoir voir que cet été, les salles retrouvent un attrait comme celui-là avec ces films que beaucoup de Français ont envie de voir. Effectivement, c'est un vrai plaisir pour tous les responsables de salles de cinéma.
12: C'est nouveau de voir, l'été être une bonne saison pour le cinéma.
2: Non, c'est pas forcément nouveau, mais je crois qu'on se rend compte ici que même si en France on a un réseau de salles qui permet à quasiment tous les Français à moins de 30 minutes de chez eux de pouvoir aller au cinéma, ben il y a quand même besoin d'avoir des films qui soient suffisamment désirés, désirables et qui donnent envie à ces spectateurs de se déplacer. Et visiblement cet été, la conjoncture canicule, films attrayants et puis aussi films qui tiennent sur la durée. On vient de parler du film de De Gaulle qui est encore à l'affiche dans de nombreuses salles et qui je crois va le rester pour la rentrée. Bon, mais voilà, il y a eu une agrégation comme ça de différents paramètres, un système qui est bien en place, un écosystème du cinéma qui fonctionne très bien. Et quand les films sont là, eh bien on se rend compte que de nouveau, les spectateurs viennent en nombre dans les salles.
12: Je rappelle, hein, William Benedetto, que vous dirigez le cinéma L'Alhambra à Marseille. Vous en avez un petit peu parlé, cette canicule. C'est aussi l'effet climatisation dans les salles de cinéma qui a pu jouer.
2: Oui, sûrement. Se dire aussi qu'à certains moments, on peut regarder le cinéma en lui reprochant d'être trop cher. Visiblement, ce paramètre n'est pas du tout rentré en ligne de compte pour ces films-là, pour cette période-là. Mais effectivement, je crois qu'au-delà de la climatisation, je crois que les spectateurs savent aussi que dans les salles de cinéma, quelles qu'elles soient, que ce soit les petites salles qu'on trouve dans les petites villes ou dans les territoires ruraux ou dans les périphéries ou les plus gros, il y a quand même un effort d'investissement, d'accueil, de dynamisme qui font que ces salles sont bien vivantes toute l'année. Et du coup, ben donc les gens savent que la salle existe, ils y vont plus ou moins fréquemment. Et dès qu'il y a des films qui leur donnent envie, ben ils savent qu'ils peuvent y aller, qu'ils seront bien reçus, que la climatisation fonctionnera bien, qu'ils seront bien accueillis. Et cette qualité de travail des salles de cinéma, je crois qu'ici, on en a le formidable récompense. Et à travers ces chiffres assez impressionnants pour un été, effectivement, se dire que tout ça est le résultat d'un long et patient travail mené par l'ensemble de tous les protagonistes, le CNC, la FNCF, l'AFCAE, enfin, un certain nombre d'organismes qui permettent aussi cinéma en salle d'avoir cette place si importante en France.
12: Vous parlez du cinéma en salle, il y a aussi le cinéma de plein air. L'été, ça marche de mieux en mieux.
2: Ah ben, moi, j'ai l'impression, de là où je suis, en tout cas, nous, à Marseille, chaque été, il y a énormément de salles de séances en plein air qui se déroulent avec plusieurs opérateurs. Nous, ici, à L'Alhambra, on en fait quelques-unes dans les quartiers nord avec des partenaires sociaux ou éducatifs. Mais effectivement, partout sur le territoire en France, que ce soit dans des festivals, que ce soit dans des territoires ruraux, que ce soit dans des périphéries des grandes villes, dans différents cadres, il y a énormément de cinéma plein air qui est proposé. Et ce qui m'intéresse, moi, cet été, c'est de faire le constat que tout ça est complémentaire et que c'est pas parce qu'il y a des séances en plein air gratuites à proximité que ça empêche les spectateurs d'aller en salle, prendre un ticket et découvrir les films qui font l'actualité. Donc, pour en revenir à ce que je disais, je pense que cet écosystème, voilà, il donne à la salle de cinéma, à la séance de cinéma en collectif, quelque chose d'important, de presque de sacré, j'ai envie de dire. Et du coup, ben, quand les films sont là, ben, tout ça fonctionne. Et effectivement, le cinéma reste un art qui est très, très présent dans la société française. Et avec cet été et ces chiffres très importants de fréquentation et qui vont continuer à la rentrée, hein, parce que pour pas mal de salles, certaines salles ferment au mois d'août. Je pense que le mois de septembre va aussi bien fonctionner avec ces films de l'été qui vont tenir sur la durée.
3: Le choix culture de ce dimanche nous amène au cinéma à nouveau avec la sortie dans 3 jours du film L'Inconnu, réalisé par Arthur Harari, le compagnon de Justine Triet, co-scénariste de son film Anatomie d'une chute, Palme d'Or à Cannes. Matteo Maestrachi, on retrouve au casting Léa Seydoux et Nils Schneider.
9: Peut-être que vous vous souvenez pas.
23: À l'origine de ce projet, il y a une bande dessinée imaginée à quatre mains par Arthur Harari et Lucas, son frère, le cas David Zimmerman. paru en novembre 2024, dont L'Inconnu est donc une version revisitée, les deux frères ayant repris cette collaboration pour écrire le film ensemble. Arthur Harari.
0: Le projet, le cœur du projet, c'était la bande dessinée, et puis donc il a fallu que je mette en pause, mais c'était déjà un peu schizophrène comme ça. De toute façon, Lucas, il travaille beaucoup aussi. Il y a des ponts évidents entre la bande dessinée et le cinéma, et notamment dans ce qu'il fait. Donc, c'était pas comme si c'était, je sais pas comment dire, à mille lieues, mais il fallait quand même que je mette de côté parce que c'est deux médiums différents. Et donc, ensuite, quand j'ai pu vraiment libérer, une fois qu'on avait terminé l'écriture, cet espace pour réfléchir au film, après, c'était particulier. C'est-à-dire que j'avais fini quelque chose et il fallait que je le reprenne en me disant, maintenant, ça, quelle forme ma vision, est-ce que j'ai une vision, moi, de cette histoire spécifique? Et donc, ça a pris un certain temps. Et parfois, c'était un peu vertigineux.
9: J'ai vécu la même chose.
23: Et l'histoire de L'Inconnu, c'est celle d'un photographe étrange et solitaire, le fameux David, hanté par les visions d'une belle femme qu'il ne connaît pas, avec qui il fait l'amour lors d'une fête, avant de se retrouver projeté au réveil dans le corps de cette dernière, prénommée Eva. Le changement de corps, l'inversion des corps en anglais, ça se dit body swap ou body switch. On le retrouve d'ailleurs dans d'autres œuvres de fiction. Arthur Harari nous explique comment il a voulu aborder le concept.
0: L'idée de Lucas était tellement forte, c'est-à-dire l'idée d'un body switch ancré de façon très réaliste dans la vie des personnages, qui était un retour aux sources en fait de ce qu'est le fantastique au départ, le fantastique littéraire, c'est-à-dire un élément impossible dans le monde réel et qui vient tout changer, mais le monde pour autant ne devient pas délirant, enfin où il devient délirant à cause d'un élément. Par contre, une chose qui nous semblait inédite, c'était dès la bande dessinée, c'était un, un,

0: sorti en 2021, qui racontait les 30 ans passés seul sur une île par un soldat japonais ne sachant pas que la Seconde Guerre mondiale était terminée. Très attendu donc, Arthur Harari signe pourtant un film radical, mal aimable, sombre, pour ne pas dire crépusculaire, un geste courageux et une œuvre qui demande un certain effort au public qui va forcément vouloir trouver des réponses.
1: Moi, ce que j'ai compris progressivement, mais même pendant le montage, c'est que l'expérience du cinéma étant différente de celle d'une bande dessinée, et l'implication réaliste du film permettait effectivement de mettre le spectateur exactement au niveau des personnages, ce qui renforçait la sensation de réel de cette histoire. C'est comme si ça leur tombait dessus et ils n'ont aucune réponse. Et donc, ils ne peuvent que être dans un questionnement qui n'a même pas besoin d'être formulé. Je me suis rendu compte que le dialogue, la plupart du temps, quand je pouvais l'enlever, je le faisais et ça rendait les scènes beaucoup plus fortes. Et je pense que l'expérience de perdition, elle fait pleinement partie du film.
2: Vous êtes qui ?
0: Dans les deux rôles principaux, on retrouve les acteurs expérimentés Léa Seydoux et Nils Schneider dans des rôles un peu ingrats, en tout cas non glamour, et avec des physiques différentes d'habitude, ce qui n'était pas une demande du réalisateur. Lui, très maigre et presque méconnaissable, elle, avec une silhouette un peu épaissie, le tournage ayant débuté quelques semaines seulement après son accouchement. À Cannes, Léa Seydoux en a parlé sur le plateau de l'émission C'est à vous sur France 5.
3: À ce moment-là, je venais d'avoir un enfant, donc j'avais ce corps de mère. J'avais des montées de lait pendant le tournage, j'allaitais encore mon enfant et j'ai utilisé mon corps et je montre mon corps. Il y a une chose dont je suis assez fière dans le film, c'est que je montre mon corps, un corps qui est un corps qu'on n'a pas l'habitude de voir au cinéma et qui n'est pas du tout vu d'une façon sexualisée, qui n'est pas vu comme un objet de désir.
0: Inclassable, surprenant et même fascinant, très bien mis en scène et lorgnant souvent vers la science-fiction ou le fantastique, L'Inconnu est un film qui va sans doute dérouter les spectateurs, mais marquer son époque.
4: L'Inconnu d'Arthur Harari, c'est au cinéma mercredi.
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4: Les prévisions de Loïc Rouzeval. Pour ce soir, quelques pluies annoncées localement par Météo France sur la Vendée et l'Auvergne, des averses localisées également sur les Pyrénées, et cette dégradation orageuse parfois forte en prenant la direction de la côte aquitaine. Demain matin, des nuages bas, un temps gris sur le golfe du Lion, ainsi qu'au pied de la chaîne pyrénéenne sur la partie est. Ailleurs au sud, un soleil voilé, même chose pour la moitié nord. Mais un risque d'averses de la Bretagne à la Bourgogne en passant par le Massif central. En deuxième partie de journée, attention à ces orages parfois violents qui vont arriver par l'océan et l'Espagne et traverser le pays d'ouest en est. À l'avant, le ciel sera dégagé, mais il va se voiler au fil des heures. Les températures matinales seront en hausse, un peu moins fraîches que la veille sur la moitié nord. En fin d'après-midi, les valeurs maximales garderont un bon niveau et resteront régulièrement aux alentours des 30 degrés à l'ombre, 29 à Paris, 34 degrés sur les plages de Perpignan. Merci de nous rejoindre sur France Info et très bonne soirée. Il est 19h. Le journal de Marion Ferrer. Bonsoir.
8: Bonsoir Benjamin, bonsoir à tous.
4: À la une, Raphaël Glucksmann prend la parole ce soir aux 20h de TF1.
8: Le leader de Place Publique doit annoncer, sauf changement de dernière minute, sa candidature à l'élection présidentielle l'année prochaine. Nouvelle candidature à gauche qui ne semble pas inquiéter l'insoumis Jean-Luc Mélenchon. L'été meurtrier en mer, dans les cours d'eau et dans les piscines, les noyades sont en hausse en France de 14% cette année par rapport à 2025. Et puis une journée en or pour le sport et le badminton français avec deux titres mondiaux remporté ce matin en Inde. Et puis les Bleus du basket, eux, affrontent en ce moment la Serbie, match amical. Nous serons en direct depuis Orléans avec Xavier Monferrand. Raphaël Glucksmann doit s'exprimer dans une heure au journal de 20h de TF1 et il doit, sauf surprise, annoncer sa candidature à la présidence.

0: Présidentielle 2027, alors qu'une primaire est organisée en octobre par son mouvement Place Publique et par le Parti Socialiste. Une prise de parole qui clôt une séquence politique marquée par les universités d'été de plusieurs partis de gauche. Le Parti Communiste rassemblé à Toulouse, les écologistes étaient à Grenoble et puis surtout la démonstration de force ce matin de la France Insoumise qui revendique 10 000 militants et sympathisants dans la Drôme. Laurence Perron, pour son discours de clôture, Jean-Luc Mélenchon n'a eu aucun mot pour ses adversaires. De gauche.
1: La candidature de Raphaël Glucksmann ou de Tartampion est un non-sujet, fait valoir l'entourage de Jean-Luc Mélenchon. Ce qu'il faut, c'est mobiliser par tous les moyens les électeurs de gauche, et tant mieux si d'autres font le boulot pour aller le convaincre. Le chef insoumis n'a jamais fait de l'union de la gauche une condition indispensable de la victoire, considérant que s'il accédait au second tour, il aurait, selon la formule consacrée, l'électorat social-démocrate petit-bourgeois gratis. Le plafond de verre qu'on lui oppose, il ne s'y résout pas, convaincu que la dynamique de la campagne fera bouger les lignes. Il redoutait plus un Édouard Philippe capable de rassembler au-delà de la droite un électorat socialiste aisé, en plein désarroi. Au vu des options très droitières déroulées par l'ancien Premier ministre sur l'économie ou sur l'immigration, la menace semble pour lui s'écarter et il ne voit pas d'un mauvais œil un Raphaël Glucksmann épaulé par l'aile droite du PS qui viendrait concurrencer l'offre philippiste. Et selon le principe des vases communicants, ainsi pousser les électeurs socialistes sincères vers le vote insoumis.
0: Et les précisions de Laurence Perron.
2: C'est l'une des conséquences des épisodes de chaleur que nous avons connus cet été.
0: Le nombre de noyades en France, il est en hausse de 14% par rapport à l'année dernière. La ministre des Sports l'a annoncé ce matin chez nos confrères de France Inter. Et Boris Loumagne, Marina Ferrari, parle d'un triste bilan.
3: Oui, depuis le 19 juin, 301 personnes sont mortes de noyade en France, un chiffre en hausse de 14% par rapport à l'année dernière. Alors dans le détail, la ministre des Sports évoque beaucoup de décès chez les personnes âgées, dans des bassins individuels, des piscines donc. Marina Ferrari pointe notamment un manque de respect des consignes de sécurité en faisant référence à des cas d'hydrocution. Le ministère des Sports a également comptabilisé un nombre important de noyades en eau libre, dans des canaux par exemple, des zones qui ne sont pas autorisées à la baignade. Marina Ferrari cite en particulier des comportements à risque en Île-de-France. Voilà pourquoi le ministère travaille main dans la main avec la région pour étendre à l'avenir le nombre de sites de baignade surveillés.
0: Autre conséquence de ces fortes chaleurs, la sécheresse et le danger des incendies. Météo France place demain 10 départements en risque élevé aux feux de forêt. Sont concernés notamment les Bouches-du-Rhône, le Vaucluse, mais aussi l'Essonne, la Seine-et-Marne et les Pyrénées-Orientales. Attention également demain aux orages. 9 départements du Sud-Ouest sont en vigilance orange.
2: 19h04 sur France Info, Marion Ferrer, et les tensions continuent entre les États-Unis et le Canada.
0: Après l'échec des négociations, la guerre commerciale se poursuit, conséquence de la mise en place de nouveaux droits de douane par Washington. Hier, le Canada a donc riposté et les États-Unis menacent de surenchérir encore. Ça suffit, tempête d'ailleurs Donald Trump dans un message posté sur son réseau social Truth Social. Julie-Marie Lecomte, cette escalade préoccupe les observateurs américains.
4: La presse américaine relève avec humour que la liste des produits ciblés par l'administration Trump dévoile des aspects sans doute trop méconnus de l'industrie canadienne, comme la fabrication de faux sourcils ou de perruques. Elle moque un inventaire à la Prévert, muselière pour chien, bouée de navigation, statuette en métal, pas de quoi plomber à soi seul le pouvoir d'achat aux États-Unis, même si les consommateurs sont déjà confrontés à l'inflation et à la hausse du prix du pétrole. Il faut donc éviter que ne s'enclenche un cycle de représailles. Par ailleurs, le secteur de l'habillement et du textile est aussi touché, les anoraks, les vestes de costumes. Plus grave, 36 sortes de contreplaqués. Les constructeurs de maisons aux États-Unis ont fait savoir que la production américaine ne suffit pas. Les coûts de construction des logements risquent d'augmenter. Enfin, l'inquiétude est politique. Le Canada résiste. D'autres pays pourraient bien être tentés de s'en inspirer.
0: Julie-Marie Lecomte, envoyée spéciale de France Info à Atlanta. Manifestation d'ampleur aujourd'hui en Suède en faveur du climat. Environ 10 000 personnes ont défilé dans les rues de la capitale Stockholm. Un peu plus de 200 ONG et associations y ont participé, selon la police et les organisateurs. Cette marche s'est déroulée à moins d'un mois des élections législatives où cette question figure parmi les priorités des électeurs.
2: Ce dimanche, Marion, restera comme une journée historique pour le badminton français.
0: Jamais un badiste tricolore n'a été champion du monde, jamais avant aujourd'hui. À New Delhi, en Inde, Tom Jikal et Delphine Delru ont remporté l'or ce matin en double mixte, imité quelques heures plus tard par Alex Lanier en simple homme. Trois champions du monde, donc désormais pour le camp tricolore Aymeric Bravard.
5: Dans le tableau simple homme, jamais un badiste français n'avait atteint les quarts de finale d'un championnat du monde. Alors remporter le titre, Alex Lanier n'en revenait pas.
6: Être champion du monde, je veux dire, c'est quelque chose de grand. C'est dur à réaliser quand on l'est.
5: À seulement 21 ans, le Normand a déjà réussi le triplé. Champion de France, champion d'Europe, désormais champion du monde. Il est le symbole de la progression du badminton français.
6: J'ai pensé aussi sur la finale et quand je vois le drapeau monter, vraiment toute la fédération et tout le travail qu'on a fait. On a eu tous des hauts débats, on a pris des décisions et puis je suis honnêtement content de ce qu'on a réalisé. Dans un coin de ma tête, je savais aussi que j'allais être forcément le deuxième si j'étais champion.
5: Car quelques heures plus tôt, Tom Jiquel et Delphine Delru lui avaient grillé la politesse en finale du double mixte. C'est leur nom que l'histoire retiendra comme les premiers Français champions du monde. Habitués à être dominés par les nations asiatiques, les Bleus ont pris leur revanche, savouré Tom Jiquel.
7: Je pense aussi au petit Tom qui voit deux drapeaux chinois, qui se dit on est au-dessus maintenant. Donc, il y a 15 ans, le badminton français ne pouvait pas trop rêver de ça. Même nous, moi je ne croyais pas en fait il y a 15 ans. Et de le faire maintenant, c'est extraordinaire et c'est trop chouette.
5: Prochaine étape historique à franchir, un titre olympique inédit pour prouver définitivement que chez les Français, le bad, ce n'est pas si mauvais.
0: Et eux aussi sont en quête de l'or européen. Cette fois, les Bleus du Cécifoot tentent en ce moment de conserver leur titre. La finale de l'Euro qui se dispute à Strasbourg. L'équipe de France affronte les Anglais. Ce sont les Bleus qui mènent pour le moment 1-0. Il reste moins de 10 minutes dans le temps réglementaire de la deuxième mi-temps. En cas de victoire, la France comptera 4 titres continentaux. Et puis, il y a du basket aussi. En ce moment, les Bleus affrontent en match amical la Serbie. Match retour à Orléans. L'équipe de France menée par la superstar Victor Wembanyama avait perdu la première rencontre de très peu. Xavier Monferrand, vous êtes à Orléans pour France Info. Est-ce que ce deuxième match se déroule mieux pour les Bleus ?
8: Oui, beaucoup mieux, puisque à la mi-temps, les Français sont très largement devant. Il y a presque même 20 points d'écart pour les Bleus face à la Serbie, 54-35. Très grosse mi-temps de l'équipe de France et notamment de Victor Wembanyama. 12 points qui est bien lancé dans son duel sur le terrain avec Nikola Jokic, la star de la Serbie, ancien triple MVP de la NBA. 14 points pour Nikola Jokic en 15 minutes de jeu pour lui. Il est quasiment tout le temps sur le terrain. Nikola Jokic, on a vu un Victor Wembanyama préservé pas mal de temps puisqu'il a 11 minutes de jeu, donc quasiment la moitié du temps par Freddy Fautoux, le sélectionneur de l'équipe de France. Mais en tout cas, les Bleus sont bien lancés dans ce match, ce deuxième match face à la Serbie, même si l'important, on le rappelle, ce sont les matchs de qualification qui auront lieu la semaine prochaine à Paris face à la Slovénie et contre la Suède, en Suède, à Stockholm.
0: Xavier Monferrand en direct d'Orléans pour France Info.
2: Et on suivra la deuxième mi-temps de ce match avec lui, évidemment. Merci beaucoup Marion Ferrer pour l'info à 19h.
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2: 19h10 sur France Info. Dans un instant, Jean-Luc Mélenchon, plus que jamais dans l'arène de la présidentielle. On revient sur son meeting aux accents très écolo aujourd'hui aux universités d'été des Insoumis et juste avant la probable déclaration de Raphaël Glucksmann ce soir. Déclaration de candidature. Alors, quelle stratégie à gauche, quelle place aussi pour l'écologie dans la campagne? Le politologue Daniel Bois nous rejoint. On continue aussi à suivre donc le match des Bleus du basket contre la Serbie. Match amical à Orléans. Les Bleus font la course en tête. Et puis le comédien Pierre Arditi sera dans le monde d'Élodie, c'est juste avant 19h30.
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2: Sur une scène posée sur l'Isère face à des milliers de militants, Jean-Luc Mélenchon a donc fait sa rentrée tout à l'heure. Grand meeting en clôture des universités d'été des Insoumis dans la Drôme, près de Valence. Bonsoir Daniel Bois.
11: Bonsoir.
2: Politologue, directeur de recherche émérite au CEVIPOF, le centre de recherche politique de Sciences Po, spécialiste de l'écologie politique. On va revenir avec vous sur ce discours, mais aussi sur la situation de la gauche. D'abord, on retrouve Elia Bergel à Châteauneuf-sur-Isère pour France Info. Elie, un discours très axé sur l'écologie, justement. On va le voir, mais aussi sur la question du budget.
12: Oui, d'abord le budget.
11: Jean-Luc Mélenchon arrive en musique sous un tonnerre d'applaudissements.
12: Eh ben, merci pour votre accueil.
11: Devant une foule très compacte et sous le soleil, le candidat insoumis promet la censure de Sébastien Lecornu.
12: Ne nous demandez pas je ne sais quelle bienveillance à son égard. Nous le censurerons, j'en suis certain.
11: Contesté et proposé, Jean-Luc Mélenchon met sur la table le programme de LFI pour assainir, selon lui, les finances publiques.
12: En faisant payer enfin l'impôt aux dizaines de milliers de grandes fortunes et aux multinationales qui n'en payent pas, mais aussi la taxe sur les super-profits.
11: Jean-Luc Mélenchon veut aussi relancer la consommation populaire en faisant passer le SMIC à 1700 euros net. L'insoumis fait carton plein pour son meeting. LFI revendique plus de 10 000 personnes. Impossible de vérifier ce chiffre, mais il y a en effet beaucoup plus de monde que l'an dernier.
2: Et Jean-Luc Mélenchon, Élie, a donc aussi beaucoup parlé d'écologie.
11: Il faut créer l'État écologique, lance Jean-Luc Mélenchon, et ça passe par les éco-régions, proposition pour remplacer les régions actuelles.
12: C'est la base la plus près du terrain pour faire de la planification écologique efficace.
11: Après un été d'incendie monstre, Jean-Luc Mélenchon veut une garde nationale de la sécurité civile, mobilisable en cas de crise. Selon lui, les autres candidats ne prennent pas la mesure de l'urgence climatique.
12: Sans exagérer, a dit Madame Le Pen. Ni trop lent, ni trop vite, a dit Monsieur Édouard Philippe. À deux canadaires près, a dit Monsieur Attal. Tartuffe, bon à rien.
11: Jean-Luc Mélenchon se voit au second tour face à Marine Le Pen. À la fin, ça sera eux et nous, pronostique l'insoumis depuis plusieurs années. Le candidat LFI en bonne dynamique dans les sondages, largement en tête de la gauche, alors que Raphaël Glucksmann, son principal rival à gauche, doit se déclarer ce soir officiellement après un été d'hésitation.
2: Élie Abergel, service politique de France Info à Châteauneuf-sur-Isère dans la Drôme avec Romain Lucquins. Pour France Info, Daniel Bois, politologue, spécialiste de l'écologie politique, vous êtes toujours avec nous, on l'a entendu. Jean-Luc Mélenchon qui a axé son discours sur l'écologie, faut-il y voir une adaptation en cette rentrée de sa stratégie après l'été historique qu'on a vécu sur le front de la chaleur mais aussi des incendies en France ?
13: Oui, c'est pas nouveau en fait, parce que l'intérêt déclaré pour l'écologie de Mélenchon, ça a commencé en 2017, mais on s'en était pas véritablement aperçu. Il a pas mal accéléré cette fois, parce que le programme, quand on regarde le programme de LFI sur la question de l'écologie, c'est effectivement très très développé, très ambitieux. Il y en a beaucoup plus que chez les Verts, d'une certaine façon. Et c'est ça le problème pour les Verts, du reste.
2: Oui, c'est aussi un moyen peut-être de parler justement aux électeurs écologistes, lui qui continue de leur tendre la main pour une possible alliance avant la présidentielle.
13: Oui, alors il faut distinguer entre les électeurs et l'appareil des écologistes. Mais les électeurs, oui, bien sûr, c'est pas la première fois qu'ils seraient tentés par le vote pour Mélenchon. En 2022, la présidentielle, on avait vu un flux d'électeurs écologistes qui étaient passés du côté de Mélenchon. Évidemment, c'est très tentant parce que l'idée à cette époque-là, et ça peut très bien se reproduire, c'est que Mélenchon pouvait être au second tour de la présidentielle, ce qui n'est pas pensable pour Marine Tondelier, quoi qu'on pense de ses qualités. Donc évidemment, il y a des électeurs qui sont tentés par ce qu'on appelle le vote utile, c'est-à-dire voter pour le candidat qui va arriver en tête et qui va peut-être être au second tour, voilà, par précaution, même si c'est pas exactement le candidat idéal, mais en tout cas c'est pour cela ça, la notion de vote utile. Ça peut très bien se reproduire effectivement.
2: Oui, et face à cela, les écologistes, justement, Marine Tondelier se retrouve en quelque sorte écartelée entre les insoumis et puis le Parti Socialiste de l'autre côté. Il va falloir faire un choix à un moment pour les écologistes.
13: C'est possible, c'est assez tragique ce qui leur arrive, parce qu'au fond, c'est la première fois qu'ils se trouvent vraiment, de façon très visible, divisés entre une gauche du parti qui est du côté de Mélenchon avec Sandrine Rousseau, et puis une plus à droite du parti, ou plutôt social-démocrate, qui penche du côté de Glucksmann, et c'est très apparent. Et au fond, l'écologie, ces dernières années, les écologistes n'étaient pas divisés à ce point.
2: Oui.
13: Donc là, ils se trouvent vraiment devant un problème crucial, qui se double de considérations, d'ailleurs, qui ne sont pas simplement des considérations de programme, mais qui sont des considérations d'efficacité, de capacité à se distinguer des insoumis. Et il faut bien se rendre compte que Jean-Luc Mélenchon dispose d'armes extraordinaires pour contraindre les écologistes à une alliance ou au fait de ne pas avoir de candidat. Après, la présidentielle aura des législatives. Et en 2022 comme en 2024, c'est Mélenchon en réalité qui a décidé de quelle circonscription serait représentée pour la gauche par un écologiste, par un LFI ou par le PS. C'est une arme extraordinaire de dissuasion vis-à-vis des Verts.
2: Donc ça va se représenter un peu de la même manière peut-être?
13: Sans doute, ça n'est pas dit, on n'en parle pas, bien que le mot législative ait existé dans ce qu'ils disent, ça n'est pas dit, mais tout le monde le sait. Je veux dire, c'est là que je distingue les électeurs de l'appareil. L'appareil, ils savent très bien que Mélenchon a des moyens de contrainte extrêmement forts vis-à-vis des Verts et du PS, en disant, s'ils se présentent très bien, s'ils me font rater le fait de ce second tour, ils le paieront au moment de la législative. Ou au contraire, ils avaient l'habileté de ne pas se présenter et de me donner plus de chances d'être au second tour, alors il leur promettra beaucoup plus de circonscriptions législatives.
2: Pour revenir au discours de Jean-Luc Mélenchon, Daniel Bois, tout à l'heure à Châteauneuf-sur-Isère, il a beaucoup attaqué les gouvernements macronistes, celui de Sébastien Lecornu notamment, qu'il promet de censurer à nouveau sur le budget. C'est une manière pour lui de se présenter aujourd'hui comme la seule alternative après 10 ans de présidence d'Emmanuel Macron?
13: Ils ne sont pas les seuls à censurer. Et ça aurait été surprenant que les LFI ne censurent pas le gouvernement sur la question fondamentale du budget. Donc, ce n'est pas une grosse surprise. Mais l'arme de la censure, qui ne fonctionne pas jusqu'à maintenant, juste pour des questions d'efficacité, l'arme de la censure, toute la gauche l'emploie de façon assez forte depuis que cette majorité assez faible, assez fragile, est en place. Donc, ça n'est pas une nouveauté. Et ça n'a rien d'extraordinaire, c'est logique.
2: Pour finir, Daniel Bois, à gauche, l'autre actualité politique du jour, c'est la possible, probable même déclaration de candidature de Raphaël Glucksmann, leader de Place Publique, tout à l'heure aux 20h de TF1, sans doute en passant par une primaire avec le PS. Comment on peut interpréter ce timing le même jour que le discours de Jean-Luc Mélenchon? Est-ce qu'il faut y voir une mise en scène un peu d'un duel déjà entre les deux hommes?
13: Je ne sais pas s'il a choisi ce jour à cause de ça. Maintenant, le travail est compliqué. Il se déclare apparemment comme candidat, mais il reste cette primaire qu'il a refusée a priori et qu'il pourrait éventuellement accepter aujourd'hui. Donc, on est quand même là dans un vrai flou du point de vue de la mécanique électorale, puisqu'il a refusé la primaire, maintenant il se déclare candidat.
2: Il avait refusé une primaire élargie avec les écologistes et François Ruffin, par exemple.
13: Alors peut-être qu'il pourrait accepter une primaire avec les candidats socialistes, mais ça reste à voir et ça serait intéressant de voir s'il va clarifier cette situation.
2: Eh bien, on le verra tout à l'heure dans le JT de 20h de TF1. Merci beaucoup Daniel Bois, politologue, directeur de recherche émérite au CEVIPOF, le centre de recherche politique de Sciences Po, d'avoir pris quelques minutes avec nous ce soir sur France Info.
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2: Dans un instant, on retourne à Orléans, suivre la deuxième mi-temps du match de basket amical entre la France et la Serbie. Juste après l'info, en 1 minute à 19h19, c'est avec Marion Ferrer. Et à la une, la réponse de Sébastien Lecornu à la menace de Jean-Luc Mélenchon.
0: Mais le leader des Insoumis qui prévient LFI va censurer le futur budget 2027 de l'État. Avant même d'avoir travaillé le projet proposé, ce n'est pas faire son travail, c'est déserter, fustige sur X le Premier ministre. Attention au risque d'orage demain dans le sud-ouest du pays. Météo France place 9 départements en vigilance orange, vigilance qui débutera dès 14h pour les départements du Gers et du Lot-et-Garonne. 10 départements sont également en alerte, risque élevé cette fois au feu de forêt, conséquence de la sécheresse et des multiples épisodes de canicule. En ceci foot, les Français en quête d'une 4e couronne continentale. Ils disputent en ce moment la finale de l'Euro contre les Anglais, match qui se dispute à domicile à Strasbourg. L'équipe de France est en tête, 1-0 pour le moment, nous sommes dans la deuxième mi-temps.
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2: Le sport ce soir, c'est donc aussi du basket. On vous retrouve, Xavier Monferrand, à Orléans pour la deuxième mi-temps de ce match amical qui oppose la France à la Serbie. Et les Français ont repris un peu le large, Xavier.
8: Oui, effectivement, 18 points d'avance pour l'équipe de France. La mi-temps, la deuxième mi-temps a commencé depuis un peu moins de 3 minutes et les Bleus mènent 55-37. À nouveau, à noter Jokic au duel avec Wembanyama. Jokic qui s'avance au cercle et il va marquer Nikola Jokic. Il est retombé sur le genou de Evan Fournier, qui s'est un peu fait mal. Il va être relevé par Victor Wembanyama qui est là à ses côtés. Le duel entre les deux géants de la NBA tient toutes ses promesses dans cette rencontre, puisqu'on a un Victor Wembanyama à 12 points, déjà un Nikola Jokic à 14 points qui vient d'en marquer de 16 points désormais du coup pour Jokic, qui en plus a pris la faute, donc il va se retrouver sur la ligne de lancer franc pour en rajouter un. C'est fait pour le Serbe qui permet à son équipe de revenir à 15 points de l'équipe de France. Très net avantage en faveur des Bleus de Captain Wembanyama, hein, parce que sur cette fenêtre internationale, c'est Victor Wembanyama le capitaine en l'absence de Gershon Yabusele. Allez, Jalen Horde qui est au niveau des 3 points, qui va tenter de tirer. Ça va être une feinte finalement. Il remet sur le meneur Sylvain Francisco. Il appelle le ballon. Jalen Horde sous le panier. Ce sera Francisco à 3 points. Et ça fait 3 points pour les Bleus. Ça rentre. Nikola Jokic pas très content là, juste devant moi, qui va donner le ballon à ses coéquipiers. Allez, les Serbes qui sont à nouveau à l'attaque dans ce match, mais clairement on est sur une prestation solide et maîtrisée de la part des Bleus. Ça avait été plus compliqué du côté de Belgrade,
2: oui,
8: pour
2: défaite,
8: la première manche,
2: défaite jeudi soir à Belgrade. C'était serré, ceci dit, sur la fin,
8: hein. Exactement, ça avait été très serré, ouais, sur la fin de match. Là les Bleus ont un peu pris le large, hein, 18 points maintenant d'avance pour l'équipe de France, mais on sait qu'en basket, même quand on prend le large, ça peut rester compliqué. Il ne faut pas l'oublier. Ce sont des matchs de préparation pour les matchs qualificatifs à la Coupe du Monde. C'est le sérieux, on va dire, qui aura lieu cette semaine. Magnifique panier de Jokic en rotation là. Il s'est fait mal au dos. Mais les Bleus sont devant, 58 à 42. Il reste 6 minutes 41 dans le troisième quart-temps.
2: Merci beaucoup, Xavier Monferrand, à Orléans, pour ce match amical, match de gala entre la France et la Serbie, avant deux matchs à enjeu la semaine prochaine. Vous en parliez, à Paris contre la Slovénie, puis en Suède. Des matchs qui compteront pour la qualification pour le mondial de l'année prochaine. 19h23. L'heure de retrouver le monde d'Élodie. Élodie Suigo avec, à votre micro ce soir, le comédien Pierre Arditi.
15: Bonjour Pierre Arditi.
16: Bonjour.
15: Vous êtes cet acteur de théâtre et de cinéma qui nous accompagne depuis quelques décennies.
16: 60 ans.
15: Qu'on se le dise, ce métier d'acteur était fait pour vous. C'est d'ailleurs votre père, un peintre et décorateur de théâtre communiste d'origine juive, qui vous a initié en vous emmenant voir des spectacles dans ce lieu devenu magique à vos yeux, le théâtre. Et comme la vie est parfois étrange, vous avez mis du temps à comprendre ou à accepter que les planches n'attendaient que vous. Il aura donc fallu attendre que vous viviez un chagrin d'amour et que vous ayez envie d'en finir avec la vie pour que vous acceptiez de les fouler, ces planches. Avec en prime le plaisir d'apparaître sur petit et grand écran avec des collaborations extraordinaires. Je pense évidemment à Alain Resnais, Claude Lelouch, Bruno Podalides, Pascal Thomas, Bertrand Blier ou encore Gérard Horry, je ne vais pas tous les citer. Vous venez de publier Le souvenir de presque tout aux éditions du Cherche Midi. C'est évidemment un ouvrage autobiographique. Vous nous livrez quelques-uns de vos souvenirs gravés dans votre mémoire. Et à sa lecture, quand on referme le livre, une question nous taraude. Qu'est-ce qui fait que notre cerveau retient des passages, des émotions, des images et en efface d'autres?
16: D'abord, probablement parce qu'elles ont été vitales, dans nos vies passées en tout cas. Elles sont présentes parce qu'elles ne sont pas complètement passées, en particulier par exemple mon père, ma mère, ma sœur, ce sont des gens absolument vitaux dans mon existence, qui sont d'ailleurs toujours présents. Ma sœur, évidemment, elle est vivante. Mais mon père et ma mère, je leur parle tous les jours. Donc, qu'est-ce qui fait qu'on les retient? En ce qui me concerne, moi, c'est qu'ils m'ont fabriqué. Quand quelque chose va ou quand quelque chose ne va pas, ils remontent à la surface immédiatement. On se souvient des choses, parfois, quand elles vous ont fait du bien, mais aussi quand elles vous ont fait du mal. Et quelquefois, d'ailleurs, ce mal finit par devenir un bien. C'est mon père qui m'avait dit, tu verras, toutes ces choses qui parfois t'ont déplu, blessé, tu verras avec le temps, ce sera attendrissant. Et il avait absolument raison.
15: Vous avouez que ce qui vous tient en vie, effectivement, que le seul remède et le seul antidote à cet adieu qui approche se trouve au théâtre.
16: Oui.
15: Parce que, effectivement, lorsque la vie semble s'arrêter, vous savez qu'elle recommencera demain et encore après-demain. Et que, par conséquent, même si vous avez l'air de mourir, le public continuera à applaudir.
16: Oui, un acteur qui a l'air de mourir en scène, il se relève et les gens applaudissent. En principe, quand il a été bon.
15: Au théâtre, c'est ça la force du théâtre pour vous? Parce que le théâtre.
16: La mort n'existe pas. Je passe ma vie à jouer des vies qui ne sont pas les miennes et qui sont tout de même un peu les miennes. La fin n'existe pas. Elle existera. À un moment donné, je ne rentrerai plus en scène et ça s'arrêtera dans un silence apparemment éternel. Donc, si vous voulez, c'est un lieu où on ne meurt pas. On traverse les vies et on a l'impression que c'est infini. Donc, ça masque le fameux butoir, y compris quand ce qu'on incarne ne marche pas. Il peut y avoir une déception, mais on se dit, c'est pas grave, j'ai l'air de mourir, mais demain matin, je fais autre chose. Donc, c'est un endroit rassurant pour toujours.
15: Vous dites quelque chose de terrible en parlant de la disparition de vos parents. S'ils nous mettent au monde, nos parents, nous les mettons à mort. C'est terrible.
16: Oui, c'est terrible. mais c'est comme ça. C'est qu'à un moment donné, ils vieillissent, ils avancent dans le temps, petit à petit ils s'effacent, nous prenons la place, leurs forces à eux petit à petit s'éteignent, ils partent et on prend la place. Donc au fond, d'une certaine manière, arrivant dans leur vie, nous sommes leurs assassins. C'est comme ça. À un certain moment, d'ailleurs, je suis devenu le père de mon père, qui avait la maladie d'Alzheimer, très tard, 98 ans, et je suis devenu son père. Ça n'est pas normal, mais ça peut faire partie de nos rôles, parfois. J'ai pas souhaité leur mort, bien sûr, ni à l'un ni à l'autre, ça m'a dévasté. Mais c'est simplement un fait mécanique, voilà.
15: Vous vous livrez vraiment à cœur ouvert, hein. Pierre Hardy, il n'y a pas de masque. Il n'y a aucun masque.
16: Non.
15: Vous faites vraiment tomber, vous fendez l'armure.
16: J'en ai jamais eu d'armure. C'est du temps perdu. Faut pas se protéger. Sinon, vous passez à côté de tout et de tout le monde. Après, c'est des chocs, de temps en temps. Et si vous commencez à vous protéger de ne pas regarder le monde autour, alors vous avez décidé de choisir un métier qui implique que vous embrassiez le monde, vous ne pouvez rien embrasser du tout.
15: Voilà. Vous abordez tous les sujets. Il n'y a, encore une fois, aucun sujet tabou dans cet ouvrage. Et vous dites, les choses ne changent pas, c'est nous qui changeons.
16: Oui.
15: Et c'est ce qui prouve que nous sommes vivants. C'est ça, ce livre ?
16: J'ai bien l'intention de le rester, oui. Tout ce qui me prouve que je suis encore vivant est bon à prendre. Ça remonte à l'enfance, hein, justement, hein, vers 7 ans, quand on me force de faire des siestes. Comment peut-on demander à un enfant de se coucher et de tourner le dos à la vie, alors que l'enfant est un mouvement en lui-même? Donc on ne peut pas lui dire « allonge-toi et ferme les yeux », ça n'existe pas. Et donc j'ai appris en m'allongeant et en fermant les yeux, puisque ma mère et ma grand-mère voulaient que je le fasse, en entendant le bruit de la vie autour, ça m'a permis d'imaginer par des bruits familiers ce qui se passait que je ne voyais pas. Et donc je le recréais moi-même. Donc ça prouvait que j'étais vivant, parce que dormir et fermer les yeux, c'est la mort pour moi. J'ai demandé ça à ma mère, mais j'ai écrit ça.
15: Oui, vous avez demandé
16: à 7 ans, je lui ai demandé c'est quoi la mort, et elle m'a dit, cette femme merveilleuse, pensant qu'elle me rassurerait, la mort c'est rien, c'est comme quand tu dors mais tu rêves plus. Ça m'a terrorisé, et donc j'ai décidé de ne plus dormir, et je ne dors plus vraiment depuis très très longtemps. Donc qu'est-ce qui me dit que je suis vivant? Le bruit du monde autour. Le bien le plus précieux, c'est la vie. On me dit, qu'est-ce que vous désirez encore vivre? Je ne vois pas d'autre version.
15: Merci beaucoup, Pierre Arditi, d'être passé dans le monde des
16: livres. C'est moi qui vous remercie.
15: Le souvenir de presque tout est disponible aux éditions du Cherche Midi. Merci infiniment.
16: C'est moi.
2: Et merci à vous, Élodie Suigo. Le monde d'Élodie à réécouter sur l'application Radio France. La météo et un nouveau point complet sur l'info arrive.
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2: Loïc Crousval.
24: Pour cette soirée, quelques pluies annoncées localement par Météo France sur la Vendée et l'Auvergne par exemple, et cette dégradation orageuse parfois forte en prenant la direction de la côte aquitaine. Demain matin, des nuages bas, de la grisaille sur le golfe du Lion, ainsi qu'au pied de la chaîne pyrénéenne sur la partie est. Ailleurs, au sud, un soleil voilé, même chose sur la moitié nord, mais un risque d'averse de la Bretagne à la Bourgogne en passant par le massif central. Demain après-midi, attention à ces orages parfois violents qui vont arriver par l'océan et l'Espagne et traverser le pays d'ouest en est. Les températures minimales seront en hausse, un peu moins fraîches que la veille sur la moitié nord. En fin d'après-midi, les valeurs maximales garderont un bon niveau et resteront régulièrement aux alentours des 30 degrés à l'ombre, 29 prévus dans la capitale.
2: Loïc Crousval, bienvenue sur France Info, il est 19h30. Et on retrouve Anne Pinson-Ducel pour l'info.
25: Et ça y est, c'est fait, la France est championne d'Europe de cécifoot. Victoire des Bleus à l'instant, 1-0 contre l'Angleterre à Strasbourg. Ce sport qui se joue sans rien y voir, avec un ballon rempli de grelots. Les Bleus, qui sont aussi champions olympiques, conservent donc leur titre de champion d'Europe. Après la France qui promet d'envoyer en Ukraine des missiles intercepteurs, la Norvège annonce maintenir une aide de 9 milliards de dollars en 2027. Demain, il y a à une réunion de la coalition des volontaires, les pays alliés de l'Ukraine, réunion qui doit se tenir à Kiev. Volodymyr Zelensky appelle l'Union européenne à lui verser une partie d'un prêt de 90 milliards de dollars. Il dit que si l'Ukraine ne reçoit pas 10 milliards de dollars d'ici la fin de l'année, les soldats ukrainiens n'auront pas assez d'armes pour se battre. Les relations qui se tendent entre les États-Unis et le Canada. Donald Trump menace le Canada d'un conflit commercial. Le Premier ministre canadien a annoncé hier des surtaxes sur certains produits américains, notamment l'acier ou les produits laitiers. Et c'est en réponse à la hausse des droits de douane imposés par les États-Unis. Donald Trump accuse le Canada de vouloir les avantages d'un État des États-Unis sans en être un. Et le ministre des Transports américain estime que le Canada ne pourra pas gagner cette guerre. Ce soir, c'est la fin du suspense concernant Raphaël Glucksmann, le leader de Place Publique et l'invité du 20h de TF1. Il avait promis de dire à la fin de l'été s'il est candidat ou pas à l'élection présidentielle. Jean-Luc Mélenchon, lui, promet de censurer le budget. Il a fait un meeting de clôture aux universités d'été de la France Insoumise. Sébastien Lecornu lui répond sur les réseaux sociaux, annoncer la censure avant même d'avoir travaillé le projet. Ce n'est pas faire son travail, c'est déserter. Hier, le Premier ministre a écrit aux parlementaires pour leur dire qu'il serait dangereux pour l'économie d'attendre l'élection présidentielle pour voter un budget. La Ligue 1 de football qui a repris ce week-end, Le Havre affronte Monaco. Est-ce que c'est une victoire? Je n'ai pas le résultat sous les yeux. Oui, ça y est, c'est terminé, effectivement. Victoire, donc 1-0 du Havre face à Monaco. Victoire aussi de Lille cet après-midi. Victoire là, 2-0 face à Angers. Et puis Rennes qui affronte le PSG. Ça, ce sera à 20h45. Le match a lieu à Rennes ce soir, puisque la pelouse du Parc des Princes est trop abîmée à cause de la sécheresse. Arthur Fils, lui, sera en finale du Masters 1000 de Cincinnati. On va suivre ça à partir de 22h30. Heure française. Il affronte l'Américain Frances Tiafoe. Selon le résultat du match, le tennisman français passera de la 21e place à la 12e, voire la 11e place mondiale.
2: C'est tout ce qu'on lui souhaite. Merci beaucoup Anne Pinson-Ducel pour l'info à 19h30 au programme jusqu'à 20h sur France Info. Les Bleus champions d'Europe de cécifoot, donc pour la 4e fois, 2 ans après leur titre paralympique à Paris. On revient sur cette belle victoire à Strasbourg dans un peu plus de 10 minutes. On sera aussi à Rennes, on en parlait avant le match de clôture de la première journée de Ligue 1 de football. Les Rennais opposés au PSG. Mais d'abord, les vacances ne sont pas encore tout à fait finies.
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2: Et partir à la fin de l'été réserve souvent des bons plans. On va le voir avec vous, Didier Arino. Bonsoir.
3: Bonsoir, Benjamin Recouvreur, et bonsoir aux auditeurs de France Info.
2: Directeur général du cabinet Conseil Pro Tourisme, merci d'être avec nous ce soir sur France Info. Vous allez nous dire quels sont les meilleurs plans pour des vacances de dernière minute ou alors en dehors de la haute saison. D'abord, direction Marseille, où c'est encore le chassé-croisé. Ce week-end, beaucoup de touristes qui repartent, d'autres qui arrivent pour éviter le tumulte du cœur de l'été. Un ballet auquel vous avez assisté, Yvan Plantey, dans le 8e arrondissement de la ville.
4: Les valises se croisent, les touristes se regardent. Les uns tristes de quitter Marseille, les autres ravis d'atterrir, comme Romain, ce Suisse arrivé hier au petit matin, émerveillé par l'énergie de la ville.
5: Marseille, c'est toujours vibrant pour les vacances. Comme tu as pris des vacances un peu décalées, tu es resté toujours blindé.
4: A l'inverse, Lucie et Quentin, ces entrepreneurs marseillais sur le départ, privilégient la fin août et surtout les arrière-pays provençaux pour leurs vacances.
6: Oui, il y a un peu moins de monde. Ça nous est plusieurs fois arrivé de faire des week-ends fin août, dans le Var ou dans le Vaucluse, où il n'y avait pas grand monde dans les lieux touristiques ou là où en plein été, il faut arriver à 8h pour avoir une place quelque part. On a pas mal de clients qui rentrent début septembre, ça va être beaucoup plus intense aussi à cette période-là.
7: Comme ça, on profite vraiment au max jusqu'au bout.
4: Voir les touristes remplir les places et les rues, c'est la double peine pour Alice, cette professeure qui reprend demain.
26: On voulait aller boire un café à côté. Et là, en fait, on revient et il y a du monde partout. Bah, surtout qu'en fait, ce quartier était quand même assez préservé jusqu'à présent.
4: Quant à Chantal, elle traîne sa peine autant que sa valise. Cette quadragénaire qui travaille dans l'industrie pharmaceutique a désormais un rituel. Elle reprend en douceur.
27: Une journée plutôt administrative au bureau, reprise des mails, voilà, pour justement se recaler dans un mode travail quoi, et bureau.
4: Et si jamais c'est trop compliqué, elle s'est gardée une journée de repos sous le coude au cas où.
2: Reportage dans les rues de Marseille, signé Yvan Plantey, ici Provence pour France Info. Didier Arino, vous êtes toujours avec nous, directeur général du cabinet de conseil Pro Tourisme. On entendait certains touristes dans ce reportage faire le choix de la fin de l'été pour démarrer leurs vacances. C'est toujours une bonne solution pour éviter la foule.
3: Alors c'est une bonne solution. D'abord, ça permet de bénéficier de tarifs moins élevés, sauf dans le tourisme urbain. Car pour le tourisme urbain, cette période, c'est une période qui est forte puisqu'il y a à la fois la reprise du tourisme d'affaires et le tourisme d'agrément. D'ailleurs, Marseille a battu des records de fréquentation cet été avec un énorme succès aussi auprès des clientèles étrangères. Et l'urbain balnéaire a été un des gagnants cette année. La Côte d'Azur a très bien fonctionné à Nice, Cannes, mais aussi tout le littoral normand, tout le littoral de la Côte d'Opale et toutes les villes de bord de mer, car lorsque les températures sont très élevées, lorsque c'est caniculaire, il y a une recherche du littoral, des destinations avec de l'eau. Donc c'est un bon plan de partir à cette période de l'année. C'est aussi un bon plan de partir au mois de septembre. Il y a moins de monde, les tarifs sont moins élevés. On peut aussi beaucoup plus profiter des activités de loisirs, des activités de pleine nature qui ont été impactées par la canicule cet été. Et ça permet d'avoir un tourisme beaucoup plus doux, un tourisme culturel, un tourisme de découverte, de patrimoine, de nos tourismes. Et en la matière, on ne manque pas de sublimes destinations dans notre pays pour redécouvrir ou découvrir l'Hexagone, ce qui a été le cas de plus de Français cet été, non pas en nombre de nuitées, mais en tout cas, il y avait un certain nombre de Français qui ont renoncé à partir à l'étranger pour rester dans l'Hexagone. Heureusement qu'ils sont restés, d'ailleurs, ainsi que les clientèles étrangères qui ont été plus nombreuses. Oui. Ça a permis de compenser la baisse des départs en vacances de nos concitoyens. Donc, pour ceux qui avaient un budget contenu, c'est le moment d'aller dans les villages de vacances. Hein, quand
2: oui,
3: on voit
2: quelles destinations sont les plus, quels types de destinations en tout cas sont les plus intéressantes pour partir là en cette fin d'été au niveau des prix notamment par rapport au reste de l'été?
3: Alors, il y a des destinations où on fait un pas de côté qui peuvent être des destinations étonnantes. Hein. Je pense au vignoble nantais avec la sublime ville de Clisson et son architecture italienne, mais aussi tout cette belle expérience de nos tourismes à proximité, pas loin de Nantes. Si on est en famille et qu'on décide d'aller en bord de mer, le bon plan, ça peut être d'aller dans les campings qui, à cette période de l'année, proposent toutes les activités, les clubs enfants en bord de mer, les campings comme les Méditerranées qui proposent des tarifs tout à fait intéressants. Si on veut découvrir un tourisme patrimonial, on peut aller en Dordogne, qui est une destination sublime, notamment en cette fin de mois d'août et pour le mois de septembre, avec ses châteaux absolument exceptionnels, comme le château de Castelnau. On peut aller aussi en Provence occitane, on peut aller dans la Sarthe, loin de Paris, à une heure de Paris en train. Donc
2: il y a énormément de destinations et de belles cartes postales possibles, Didier Reynaud. On peut toujours se décider maintenant, là, si on n'a toujours pas réservé ses vacances, pour les prochains jours, on va trouver de quoi faire.
3: Alors, autant réserver juste avant le 15 août, c'est compliqué, mais alors à cette période de l'année, il y a vraiment de la disponibilité partout, avec des tarifs beaucoup plus intéressants. D'ailleurs, on peut aussi aller sur le bassin d'Arcachon, qui est une très belle destination et qui avait été impactée par les incendies. Mais la France, on parle beaucoup de surtourisme. En fait, en dehors des pics touristiques autour du 15 août, on voit bien qu'on est plutôt en sous-tourisme sur l'essentiel de notre territoire. Et on peut bien évidemment pratiquer de nombreuses activités en fonction de nos centres d'intérêt. Cette période de l'année, c'est une période d'ailleurs qui est plébiscitée par bon nombre de retraités aussi ou de jeunes actifs qui ne sont plus dépendants
2: des
3: vacances scolaires et qui ne sont plus dépendants des enfants. D'ailleurs, souvent, ils les ont gardés pendant l'été et donc ils en profitent pour partir après. N'oublions pas d'ailleurs qu'un vacancier sur deux a plus de 50 ans dans notre pays. Ça veut dire qu'on est aussi moins dépendant peu à peu de la très haute saison touristique, car il y a de moins en moins d'enfants dans notre pays. Il y a aussi de plus en plus de couples sans enfants qui ont la possibilité de partir en dehors des périodes. Ça permet d'ailleurs un étalement de la fréquentation touristique. C'est une bonne chose. Et de pouvoir se faire plaisir à des prix tout à fait contenus, car à cette période de l'année, la France est une destination peu chère.
2: Pour finir, Didier Reynaud, vous évoquiez le bassin d'Arcachon, le sud-ouest touché par les incendies. C'est évidemment une destination possible alors que la fréquentation a beaucoup baissé cet été. Est-ce que ces fortes chaleurs, ces incendies qu'on a connus vont forcer les professionnels du tourisme à s'adapter sur leurs offres, sur les types d'hébergement, sur les activités à l'avenir? Est-ce que ça peut jouer comme une bascule?
3: Alors cette année, le troisième critère de choix des hébergements, c'était le fait d'avoir la climatisation. Oui. Donc avec ces épisodes caniculaires, il y a une demande très forte de points de baignade, de points d'eau. Et contrairement à ce que l'on a entendu, c'est pas le sud qui a été rejeté. Il faisait beau partout, donc bon nombre de nos concitoyens ont cherché à partir moins loin. Et à partir du moment où il faisait beau partout, ils sont allés sur les différents littoraux. En revanche, toutes les zones sèches, toutes les zones sans eau, elles ont été très fortement impactées. C'est le cas de la France rurale. Et les acteurs du tourisme vont devoir s'adapter, mais pas que les acteurs du tourisme, aussi les collectivités qui vont devoir proposer beaucoup plus de végétalisation, qui vont devoir aussi revoir leur stratégie marketing et de promotion, car le tourisme en France, ça peut être un tourisme à l'année. Il faut qu'on se rende moins dépendant des seuls juillet-août. On l'est de moins en moins d'un point de vue sociologique, mais il faut aussi qu'on puisse permettre, et en étalant la fréquentation, en permettant de proposer de multiples activités en dehors de la saison, c'est aussi un moyen pour au plus grand nombre de pouvoir partir avec des tarifs moins élevés.
2: Merci beaucoup Didier Arino, directeur général du cabinet de conseil ProTourisme, d'avoir pris quelques minutes avec nous ce soir sur France Info. 19h42 sur France Info, direction la Syrie, désormais où la citadelle historique de Damas vient de rouvrir ses portes. 23 pièces majeures rapatriées de l'Institut du monde arabe à Paris y sont exposées. Elles qui étaient restées à l'abri pendant une quinzaine d'années en raison de la rupture des relations diplomatiques entre la France et la Syrie. C'est un événement très attendu par les Syriens. Mohamed Erami est sur place pour France Info.
0: Des centaines de Damasènes patientent sous les arches de pierre de la citadelle. Cette forteresse, joyeux de l'architecture remontant à l'époque des croisades, a été longtemps fermée au public. Maintenant, la citadelle revit. À l'intérieur, la foule se presse, ravie de retrouver les trésors antiques qu'elle abrite.
8: C'est incroyable de pouvoir entrer ici. C'est notre histoire qu'on retrouve. Avant la chute du régime, on ne pouvait voir la citadelle que de l'extérieur. On a l'impression de redécouvrir notre patrimoine.
9: Ces objets archéologiques syriens sont notre patrimoine. Certains datent du 5e et du 8e siècle. Ça nous rappelle à quel point notre pays, la Syrie, dispose d'une histoire et d'une richesse incroyable. En plus, ici, à Damas, la plus vieille ville habitée en continu au monde. Et grâce à Dieu, on a pu reprendre et se réapproprier notre pays de nouveau.
0: Ces pièces uniques, mises au jour dans les cités de Marie et de Palmyre, ont donc retrouvé leur place à Damas après un long séjour en France. Un retour qui suscite l'engouement du public, mais aussi celui des professionnels, comme l'explique Brahim Kantar, directeur général des Antiquités et des Musées.
10: C'est un événement majeur. Ces objets ont été éloignés pendant près de 14 ans. Mais avec la normalisation des relations, nous avons enfin pu les récupérer et les abriter ici, dont ce lieu historique. L'affluence est considérable. Les visiteurs manifestent un vif intérêt pour ces vestiges, scrutant l'origine des pièces. Face au traumatisme des pillages qu'a connu notre pays, certains cherchent à s'assurer de l'authenticité de chaque pièce. Mais au-delà de ces précautions, c'est une immense satisfaction de voir la population se réapproprier ainsi son histoire et sa mémoire.
0: Cette exposition à vocation culturelle est aussi un baume pour la mémoire d'un pays meurtri, une façon parmi d'autres de panser les plaies de la guerre en rendant aux Syriens leur héritage.
2: Reportage signé Mohamed Erami, correspondant de France Info en Syrie. Dans un instant, on ouvre une grande page sport sur France Info. Les Bleus du Cécifoot, champions d'Europe pour la quatrième fois. On est aussi à Orléans pour la suite du match entre la France et la Serbie. C'est du basket. Et puis à Rennes, avant le match de clôture de la première journée de Ligue 1, Rennes opposé au PSG. Restez avec nous.
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2: L'info en une minute à 19h44, c'est avec Anne Pinson-Ducel et dans un quart d'heure, Raphaël Glucksmann est l'invité du 20h de TF1.
25: Le leader de place publique doit annoncer s'il est ou non candidat à l'élection présidentielle. Tous les jours, en ce moment, un ou une maire fait savoir que la venue de Patrick Bruel dans sa commune n'est pas souhaitée. Aujourd'hui, c'est la maire de Dijon qui prend la parole sur Facebook. Nathalie Kunders écrit qu'elle désapprouve totalement la venue du chanteur mis en examen pour viol et agression sexuelle. Elle estime que sa présence sur scène est inappropriée face au nombre de plaintes. Une aide de 9 milliards de dollars, c'est ce que promet la Norvège à l'Ukraine pour 2027. Volodymyr Zelensky réclame à l'Union européenne 10 milliards de dollars d'ici 4 mois, sans quoi, dit-il, les soldats n'auront pas assez d'armes. Un titre de championne d'Europe pour la France en cécifoot. Les Bleus ont battu l'Angleterre 1-0 et conservent leur titre. Et puis deux titres de champion du monde, ça c'est en badminton, en double mixte et en simple. C'est historique pour les badistes français.
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2: La France conserve donc son titre championne d'Europe de cécifoot ce soir. Ce sport pour des joueurs qui ont une déficience visuelle. C'était à Strasbourg, au pied du Parlement européen. Les Bleus qui étaient champions paralympiques en titre, c'était à Paris il y a 2 ans. Ils ont donc remis ça à Aymeric Bravard. Victoire 1-0 tout à l'heure contre l'Angleterre grâce à celui qu'on pourrait surnommer le Zidane du cécifoot.
12: Et oui, encore et toujours lui, Frédéric Vidroux a 43 ans. Il est le capitaine et le numéro 10 de cette équipe. Il a tout connu avec les Bleus. C'est lui qui avait marqué le pénalty victorieux pour le titre paralympique en 2024. Et c'est encore lui qui a marqué ce but victorieux qui permet aux Bleus de conserver leur titre de champion d'Europe. Un slalom énorme en première mi-temps, 3 défenseurs anglais dans le vent et une frappe croisée. Le gardien anglais, qui est voyant, on le rappelle, n'a rien pu faire. Et en seconde période, les Bleus ont géré, ils ont dominé, ils ont consolidé peu d'occasions avec une défense de fer. Le tout dans un stade à guichet fermé, mais silencieux pendant le jeu pour ne pas gêner les joueurs. Jusqu'au coup de sifflet final où alors là, le public a exulté. On a vu des joueurs agenouillés, des membres du staff des Bleus en pleurs. Et un tour d'honneur pour fêter ça.
2: Un stade plein, une belle ambiance, Aymeric, car cet Euro de cécifoot est une réussite.
12: Oui, plutôt, parce que dès que les Bleus ont joué, donc c'était un stade temporaire de 1000 places, et bien ce stade était rempli ou presque. Et pour les demi-finales et les finales, même pour la demi-finale où les Bleus ne jouaient pas, tous les billets ont été vendus. Vidroux le rappelait après le match, d'habitude il joue devant 30 personnes, donc là un millier sa chance, c'est sûr. Mais en fait, le cécifoot français surfe un peu toujours sur cette vague des JO. Les matchs étaient notamment diffusés en clair sur France 2 pendant cet Euro. Et en plus, l'équipe de France gagne. C'est la 4e fois que les Bleus sont champions d'Europe de cécifoot.
2: Merci beaucoup Aymeric Bravard pour cette belle victoire des Bleus donc au championnat d'Europe de cécifoot. Ils vont soulever le trophée d'ailleurs à Strasbourg dans les prochaines minutes avec le joueur vedette Frédéric Vidroux qui a donc marqué le but de la victoire de Strasbourg. On part à Orléans où l'équipe de France de basket joue son match amical contre la Serbie. On vous retrouve Xavier Monferrand. On est dans dernier carton. On vous avait quitté avec une avance de 15 points pour les Bleus. Désormais, les Bleus sont menés.
13: Ouais, les Bleus sont menés. C'est incroyable. Vraiment, ah oui. L'avance, elle a fondu comme neige au soleil. Je sais que c'est l'été, qu'il y a la canicule, mais alors là, ça a fondu vite. Hein. Très, très vite. Les Bleus ont eu jusqu'à presque 20 points d'avance. Et là, on est à 6 minutes 38 de la fin et les Serbes sont devant de 4 points. Du coup, on a fait re-rentrer Wembanyama et les Serbes ont fait re-rentrer Nikola Jokic. On va l'avoir, ce duel pour la fin. On n'a pas eu de duo avec Wemby et Gobert. Les deux ont alterné dans ce match. On a même eu Maxime Reynaud, le jeune Maxime Reynaud des Sacramento Kings. Allez, Amine Noah à 2 points au rebond. Peut-être Wembanyama. Non, c'est pour Jokic qui a le meilleur dans ce duel. Et c'est compliqué, effectivement, pour les Bleus qui ont vraiment trop laissé fondre leur avance et qui... Là sont les victimes d'un autre joueur NBA serbe, pas Jokic, mais Nikola Jovic. Il y a une lettre qui change, oui. Mais je peux vous dire que là, les 3 points de Jovic ont fait beaucoup de mal aux Bleus, alors que là, l'arbitre rend le ballon aux Bleus, mais les Serbes sont hors d'eux. Et j'avoue, je dois être honnête, c'était juste devant moi. Je crois que le ballon est vraiment pour les Serbes. On a vu Victor Wembanyama tenter sa chance à 3 points. Mais ça l'a pas fait, effectivement. Les arbitres ont changé leur décision pour rendre le ballon au cercle.
2: Mais qu'est-ce qui s'est passé, Xavier, pour qu'on perde cette avance de 15 points en quelques minutes?
13: On s'est laissé endormir et puis les Serbes ont vraiment été extrêmement efficaces, ont construit leur retour avec et sans Nikola Jokic qui donnait ses consignes depuis le banc de touche par moment. Donc même sans Nikola Jokic, les Serbes ont vraiment été extrêmement forts dans ce match et petit à petit sont revenus. On l'a vu, Nikola Jokic ne jamais rien lâcher. Jokic qui là est au duel avec Wembanyama. Il y aura une faute de Jokic sur Victor et le ballon va être rendu au bleu. Un peu plus de 5 minutes à jouer encore dans ce match, 4 points d'avance
2: et oui.
13: Pour la Serbie, 76 à 72, Victor Wembanyama est à 14 points dans ce match, 25 pour Nikola Jokic.
2: Et on suit la fin de ce match. On la suivra avec vous, Xavier Monferrand. Tout est encore possible. Le match amical de basket entre la France et la Serbie. Et puis ce soir, c'est aussi la clôture de la première journée de Ligue 1 de football avec ce match Rennes-PSG. Coup d'envoi 20h45. Match qui devait se jouer au Parc des Princes. Mais en raison de la mauvais état de la pelouse parisienne, c'est finalement le Roison Park de Rennes qui accueille la rencontre. Bonsoir Nicolas Perronnet.
11: Bonsoir Benjamin. Bonsoir
2: à tous. On vous y retrouve en direct pour France Info. On va vivre avec vous ce match. Et donc, on parle beaucoup, Nicolas, de la pelouse autour de cette rencontre.
11: Une pelouse impeccable, hein, ici, du côté de la Bretagne, qui est en train d'ailleurs d'être arrosée, là. Et d'ailleurs, le speaker du Roison Park a chambré un petit peu tout le monde et fait un peu d'ironie sur la situation en accueillant tout à l'heure le Paris Saint-Germain sur une très bonne pelouse, a-t-il dit. C'est vrai qu'on en parle beaucoup de cette histoire de pelouse, un peu le pelouse gate, hein, avec ce match qui a été inversé il y a 4 jours seulement par la Ligue de football professionnel en raison donc de cette pelouse impraticable du côté du Parc des Princes où devait se jouer cette rencontre. C'est vrai que ça paraît un peu ubuesque pour la meilleure équipe d'Europe. Pelouse abîmée certes par la canicule, mais la canicule a touché l'ensemble de la France ou presque, et beaucoup plus de stades que le seul stade de Parc des Princes. Donc voilà, ça a fait beaucoup parler. Finalement, ce match a donc été inversé et se joue ici, organisé un petit peu à la dernière minute du côté de la Bretagne. Ça n'a pas posé de soucis pour remplir le Roison Park et les 30 000 places qui ont toutes trouvé preneur. En revanche, pour tout ce qui est hospitalité, VIP, etc., il y a un manque à gagner, c'est vrai, parce que tout n'a pas pu être organisé par le club breton. Et puis ça fait polémique aussi parce que au-delà de l'organisation pour les supporters, si Rennes a accepté, et Rennes ne veut pas une inversion du calendrier en fait, mais insiste pour que le match retour le 6 mars se joue aussi à Rennes. Alors ça, on ne sait pas si ce sera accepté ou pas. La décision, c'est la commission des compétitions de la Ligue qui la donnera le 28 août. Mais voilà, ça met un petit peu de piment à cette réception du champion de France.
2: Bon, et sur le terrain, Nicolas, après les titres en championnat l'an dernier, en Ligue des Champions aussi évidemment, est-ce que le PSG est prêt là pour redémarrer ?
11: Alors plus près que le week-end dernier, ça c'est une certitude, ça va vite, hein, vous savez, en début de saison, pour accélérer un peu les prépas physiques. Je dis ça parce que le week-end dernier, le Paris Saint-Germain a perdu ce trophée des champions sur la pelouse de Lens. Donc ce soir, le PSG remet officiellement en jeu sa couronne nationale de Ligue 1, en espérant évidemment la récupérer en mai prochain pour un 15e titre. On a vu la semaine dernière un PSG pas tout à fait prêt, hein, malgré la victoire en Super Coupe d'Europe, qui a été le premier titre déjà de la saison parisienne. Du côté de Bollard et face à Lens, ça a été un petit peu compliqué. Luis Enrique, l'entraîneur parisien, a bien insisté hier en conférence de presse sur le fait que oui, cette équipe était prête cette fois-ci pour débuter la saison, bien plus que la saison dernière qui avait été amputée également de préparation physique. Mais pour lui, il n'y a pas photo entre un enchaînement entre la Coupe du Monde des clubs, ce qui était le cas l'an dernier, et la Ligue 1, et un enchaînement entre un retour tardif des mondialistes, ce qui est le cas cette année, et la Ligue 1. Donc on va voir si effectivement ce Paris Saint-Germain est un peu plus prêt. En tout cas, c'est un petit événement quand même pour la Ligue 1, parce que c'est le champion en titre qui remet officiellement en jeu son titre.
2: Évidemment, pour clôturer donc cette première journée de Ligue 1 qu'on suivra avec vous, Nicolas Perronnet, Rennes-Paris, c'est à suivre à partir de 20h45 ce soir. À 19h53, on retrouve Cuisinier d'ailleurs, une série d'été sur France Info à la découverte de chefs d'origine étrangère installés en France, de leur parcours, de leur cuisine aussi. Direction Lille aujourd'hui à la rencontre du chef péruvien Ivan Jaime Acosta, rencontre signée Anne-Laure Jumet.
14: Donc là, on commence avec une belle couleur de la viande.
15: Dans la poêle, un morceau de bavette pour ce plat de lomo saltado, deuxième plat le plus populaire au Pérou après le ceviche.
14: Et on va mettre les légumes.
15: C'est à l'âge de 11 ans qu'Ivan Jaime Acosta quitte le Pérou pour la France avec sa mère et ses frères. Dans les pas de sa maman, sage-femme, il fait des études d'infirmier. Après plus de 10 ans passés aux urgences à Lille, il décide de changer de voie.
16: Ce n'est pas une décision qu'on prend à la légère parce que j'avais quand même mon fils. Mais ça faisait un an que je réfléchissais, je m'entraînais aussi. Et je savais que j'avais des économies de côté. Et comme infirmier, j'ai la chance aussi de, si ça marche pas, je retourne assez vite trouver un du travail.
15: Et il ne s'est pas lancé dans la cuisine par hasard.
16: Je pense déjà tout petit au Pérou. On aime manger. Ma grand-mère, ma mère cuisinait tout le temps. Avant, vous savez, on restait, je crois, toute la journée en cuisine pour manger le midi. Et puis on recommençait l'après-midi pour le soir. Et puis tout petit, je cuisinais aussi. J'avais déjà ce goût pour la cuisine, en fait.
14: Ça, c'est l'assiette vraiment qu'on utilise anciennement au Pérou, en fait. Donc, c'est une assiette de grand-mère. Ça m'aime beaucoup, ces assiettes-là.
15: En 2019, il rachète le plus ancien restaurant chinois de l'île, transformation complète pour en faire un lieu de découverte de la gastronomie péruvienne.
16: Le Pérou fait partie des meilleures gastronomies au monde. En 2025, c'était Maïdo, un restaurant péruvien à Lima. Et la meilleure chef au monde en 2021, Léon Pia. Malgré tout cela, le Pérou reste quand même niveau gastronomie peu connu.
15: Et Ivan Jaime Acosta a une fierté, celle d'aider de jeunes étrangers à trouver un travail.
17: Je travaille beaucoup avec des Péruviens, mais il n'y a pas que ça. Je travaille avec des Colombiens, des Costaricains, des Vénézuéliens qui viennent faire les études en France et qui cherchent de trouver un travail, mais par barrière de la langue, parfois, c'est compliqué. Là, on a aidé énormément d'étudiants dans ce sens-là.
15: Et Ivan Jaime Acosta continue de se former. Prochaine recette sur sa liste, les rouleaux à ceviche à dos, des sushis à la mode péruvienne, ou encore des plats

0: Communiste ne peut croire que le cœur d'un des réacteurs a explosé. Le maire de la ville minimise la situation. On mettra 24 heures pour évacuer la ville. Au départ, on traite l'accident nucléaire comme un simple incendie. C'est une reconstitution minutieuse, hyper réaliste que nous propose cette mini-série Tchernobyl en 5 épisodes qui croule sous les récompenses Golden Globe et Emmy Award.
1: Camarade Yakov, il y a le feu dans la salle des turbines.
2: La salle des turbines, le réservoir de contrôle de l'hydrogène.
0: Il y a tout d'abord la reconstitution à la fois de la centrale nucléaire, de son intérieur, des failles qui y apparaissent, de ceux qu'on appelle les nettoyeurs qu'on voit suer, torse nu, alors que le taux de radioactivité est élevé. La couleur de la terre est rouge et cendre, c'est sombre, filmé comme un thriller, caméra à l'épaule.
2: Nous contrôlons la situation.
3: Vous la contrôlez ? Ce n'est pas l'impression que ça donne.
1: Fermez-la, Fomine. Je dois en informer le comité central, vous vous en rendez compte ?
0: Ensuite, il y a la bureaucratie, les réunions interminables dans des bureaux gris où l'on ne parle que d'étouffer la situation. On suit en particulier deux personnages qui ont existé. Un scientifique, communiste convaincu, qui fait ouvrir les yeux au pouvoir et se suicide après la catastrophe en laissant un témoignage audio. Et puis un vice-premier ministre de l'URSS qui estime de prime abord que l'accident ne vaut pas la peine d'alerter les officiels.
4: Vassili, qu'est-ce que c'est ? J'en sais rien, Micha.
5: Tu sens ce bout de métal ?
4: Ouais, c'est quoi ?
0: Enfin, il y a surtout le destin de ce pompier. C'est sa femme, à sa fenêtre, dans cette ville bitumée qu'on voit au tout début de la série lorsqu'elle aperçoit une explosion sourde au loin, au niveau de la centrale. C'est son mari que l'on envoie sur place et qu'elle suivra en gardant espoir à l'hôpital, alors que des marques apparaissent sur son corps de plus en plus malade. Une série avec du souffle, sombre, qui parle de politique, d'énergie, qui présente un monde post-apocalyptique qui pourtant nous entoure. Pas étonnant que son créateur Craig Mazin ait ensuite été approché pour adapter en série un jeu vidéo pour le coup post-apocalyptique The Last of Us. Tchernobyl, une leçon d'histoire à regarder sur HBO Max.
6: 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La météo arrive.
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6: Loïc Roosevelt.
10: Pour cette soirée, quelques pluies annoncées localement par Météo France sur la Vendée et l'Auvergne par exemple, et cette dégradation orageuse parfois forte en prenant la direction de la côte aquitaine. Demain matin, des nuages bas, de la grisaille sur le golfe du Lion, ainsi qu'au pied de la chaîne pyrénéenne sur la partie est. Ailleurs, au sud, un soleil voilé, même chose sur la moitié nord, mais un risque d'averse de la Bretagne à la Bourgogne en passant par le massif central. Demain après-midi, attention à ces orages parfois violents qui vont arriver par l'océan et l'Espagne et traverser le pays d'ouest en est. Les températures minimales seront en hausse, un peu moins fraîches que la veille sur la moitié nord. En fin d'après-midi, les valeurs maximales garderont un bon niveau et resteront régulièrement aux alentours des 30 degrés à l'ombre, 29 prévus dans la capitale.
6: Très bonne soirée à l'écoute de France Info. Je vous laisse en compagnie de Jeanne Mézia pour la soirée. Bonsoir Jeanne.
11: Bonsoir Benjamin. On se prépare à une soirée sous le signe du sport et de la politique sur France Info. Nous sommes ensemble pour les 4 prochaines heures. Soyez les bienvenus. Il est 20h.
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13: Un nouveau candidat pour la gauche ce soir à l'élection présidentielle. Sauf surprise, Raphaël Glucksmann, leader de Place Publique, doit annoncer dans quelques minutes aux 20h de TF1 sa candidature pour 2027. Autre candidat d'ores et déjà déclaré, lui l'insoumis Jean-Luc Mélenchon, a clôturé les amphis de son parti ce matin dans la Drôme devant 10 000 militants et sympathisants revendiqués par LFI à qui il a assuré que la victoire est possible l'année prochaine. Jean-Luc Mélenchon qui annonce également que les insoumis vont censurer le prochain budget de l'État. l'État. Et censuré avant même d'avoir travaillé, le projet proposé, ce n'est pas faire son travail, c'est déserter, fustige ce soir Sébastien Lecornu, message du Premier ministre publié sur le réseau social X. Le bilan des noyades est terrible pour cet été. 301 personnes sont décédées depuis la mi-juin, c'est 14%.

0: 5% de plus par rapport à la même période en 2025. La ministre des Sports, Marina Ferrari, déplore de mauvais comportements toujours plus fréquents. Mauvais comportements liés à la canicule, précise Olivier Jaman. Il est membre du conseil d'administration de la Fédération française de sauvetage et de secourisme.
1: Il faut également mettre ça en corrélation avec les températures que l'on a rencontrées et donc la volonté des gens d'aller chercher des puits de fraîcheur et très souvent des puits de fraîcheur dans des milieux naturels qui ne sont pas surveillés et pas adaptés à la baignade. C'est surtout ça la grande problématique qui a occasionné une hausse des noyades, notamment chez les adolescents, dans des milieux naturels, des milieux qui n'avaient pas spécialement l'habitude d'aller explorer. Il va peut-être falloir repenser dans les prochaines années des lieux de baignade qui vont pouvoir accueillir de manière sécuritaire les personnes. Faut-il que les personnes veuillent bien aller dans ces lieux de baignade, puisque certaines collectivités ont quand même pris le parti d'aménager certains lieux qui ne peuvent pas toujours absorber le flux de personnes, puisqu'avec les canicules, ce sont plusieurs centaines de personnes qui viennent simultanément sur les lieux de baignade.
0: Autre conséquence de ces fortes chaleurs, la sécheresse et le danger des incendies. Météo France place demain 10 départements en risque élevé aux feux de forêt. Sont concernés notamment les Bouches-du-Rhône, le Vaucluse, mais aussi l'Essonne, la Seine-et-Marne et les Pyrénées-Orientales. Le prince héritier saoudien débutait aujourd'hui une visite officielle de 2 jours en France. Ce soir, il est aux côtés d'Emmanuel Macron à la cérémonie de clôture de la Coupe du Monde d'e-sport au Grand Palais. Et les précisions sur cette visite, signée Omar Waman.
2: C'est par une finale de grand tournoi de jeux vidéo que débute ce soir la visite officielle de Mohamed Ben Salman à Paris. Mais derrière cette photo très médiatique, les enjeux sont avant tout diplomatiques et économiques. Dès demain, Emmanuel Macron et MBS se retrouveront à l'Élysée pour évoquer plusieurs dossiers sensibles, la guerre contre l'Iran et ses conséquences, la situation dans la bande de Gaza, au Liban et en Syrie. La France entend aussi renforcer ses liens économiques avec Riyad. Les entreprises françaises espèrent prendre leur part dans les investissements dans le cadre de la vision 2030, le vaste plan de transformation de l'Arabie Saoudite lancé en 2016 par Mohamed Ben Salman. Lundi, les deux hommes présideront la nouvelle instance destinée à renforcer la coopération entre Paris et Riyad, le Conseil de partenariat stratégique franco-saoudien. Une relation aujourd'hui placé sous le signe de la réalpolitik, 8 ans après l'assassinat du journaliste saoudien Jamal Khashoggi, commandité par MBS, selon une enquête de la CIA, les services de renseignement américains.
0: Omar Waman pour France Info. En Norvège, l'état du roi s'est dégradé selon un bref communiqué ce soir du palais. Le roi Harald, âgé de 89 ans, est sur le trône depuis 1991. Le doyen des souverains en Europe est hospitalisé depuis lundi. Le sport et le basket ce soir, direction Orléans où l'équipe de France affrontait la Serbie. Deuxième match amical qui s'est bien terminé, hein, Xavier Monferrand, pour les Bleus.
3: Enfin, qui se termine bien pour l'instant. Effectivement, les Bleus sont repassés devant les Serbes. Les Bleus ont eu jusqu'à près de 20 points d'avance dans ce match, ont vu leur avance fondre comme neige au soleil et les Serbes sont repassés devant. Mais il y a un homme, Sylvain Francisco, le meneur de jeu, qui a fait des étincelles et qui a permis aux Bleus de reprendre l'avantage. Et à 1 minute 44 du terme, il y a en ce moment un temps mort pris par les Serbes. Et bien à 1 minute 44 du terme, les Bleus mènent de 6 points dans ce match. Mais même 6 points, même avec 1 minute 40 à jouer, tout peut se renverser encore. Les Serbes peuvent repasser devant avec des paniers à 3 points. Donc effectivement, cette fin de match est intense. Et le duel entre Wembanyama et Jokic qu'on attendait si fort, eh bien, tient toutes ses promesses, notamment sur cette fin de match où l'on voit Wembanyama venir au cercle, même si le match a été très bon du côté de Nikola Jokic. Je regarde les statistiques des deux hommes. Wembanyama a marqué 16 points pour l'instant dans ce match. Jokic est à 27 points. Donc le duel tourne pour l'instant, on va dire, à l'avantage du Serbe Nikola Jokic, mais il a joué plus longtemps. Jokic dans ce match, on a préservé pas mal Victor Wembanyama. On attendait le duo avec Rudy Gobert, eh bien non, Freddy Fautoux a alterné les deux. On a même vu Maxime Reynaud. Allez, les dernières minutes là, Jokic qui passe par-dessus Victor Wembanyama. Il faut aller haut, hein, pour passer par-dessus Victor Wembanyama, et il ramène la Serbie à 4 petits points dans ce match de préparation, hein, C'est un match de préparation avant la semaine importante des Bleus la semaine prochaine. Allez, Victor Wembanyama, peut-être à 3 points, il y a une faute. Il va prendre le tir à 3 points, mais la faute a été sifflée avant. Et en fait, comme les deux équipes sont déjà à 5 fautes de part et d'autre, eh bien chaque faute sifflée se termine sur la ligne des lancers francs. Et là, en l'occurrence, faute sur Victor Wembanyama. C'est lui qui va tenter de rajouter 2 points pour les Bleus et pour tenter d'assurer cette victoire qui met beaucoup de temps à se dessiner, qui a été finalement assez indécise et qui n'est pas encore assurée. Vous entendez les gens derrière moi qui crient MVP, ça veut dire en anglais meilleur joueur, hein, le meilleur joueur de la saison. On sait que le trophée n'a pas été donné à Victor Wembanyama, mais au Canadien Shai Gilgeous-Alexander en NBA. Mais pour le public français, vous l'entendez, c'est le MVP, il n'y a pas meilleur que Victor Wembanyama qui met son deuxième lancer franc. Et ça donne à nouveau 6 points d'avance à l'équipe de France qui s'approche d'une victoire face à la Serbie ici pour le retour de Wembanyama en bleu devant le public français. Hein. Il y a un petit air de Paris 2024, surtout quand on voit le duel entre Nikola Jokic et Victor Wembanyama. Et là, c'est Timothy Luwawu-Cabarro qui a fait une faute sur Nikola Jokic. Ah, c'est les joueurs sur qui il ne faut pas faire faute, ça. Wembanyama et Jokic, parce que derrière, évidemment, au lancer franc, eh bien, c'est beaucoup plus simple pour ces joueurs-là qui ont un taux de réussite énorme. Et Nikola Jokic qui va certainement rajouter 2 pour rapprocher la Serbie. Vous entendez les sifflets du public, ça n'empêche pas Jokic, le Serbe, de mettre ce premier lancer franc. S'il en met un deuxième, les Serbes seront à 4 points des Français, mais donc à distance d'un tir à 3 points pour les Bleus. C'est important. Et est-ce qu'il va y avoir il va y avoir un temps mort. Non, il y a un changement simplement pour l'équipe de Serbie. Allez, le ballon dans les mains d'un des tauliers, d'un des anciens, Evan Fournier, qui a ce ballon et la remontée. Il va rester à peine un peu plus d'une minute dans ce match. Sylvain Francisco, le héros de cette fin de match, celui qui a tout changé, hein, vraiment, il prend beaucoup de fautes, hein, vraiment Sylvain Francisco, et pour l'instant il lâche pas le ballon. Allez, à 3 points Francisco, c'est à côté et ça va sortir. Non, ça va être récupéré par Nikola Jokic juste avant que le ballon ne sorte. Faut pas faire de faute trop sur Nikola Jokic là. Faut laisser les Serbes tirer, mais les gêner. Et là, c'est une faute de Jokic ou pas? Non. Ah là là là là là là là. Vous entendez le public qui gronde, qui siffle. Mais il s'est fait avoir, Timothy Luwawu-Cabarro, par le jeu de Jokic. Et il va y avoir un temps mort demandé par l'équipe de France. 43 secondes encore à jouer dans ce match et les Serbes ne sont qu'à 4 points de l'équipe de France. 4 points avec 3 lancers francs, il me semble, à venir, parce que la faute, alors moi je suis au niveau du parquet, j'ai pas vu, il me semble qu'elle est en dehors de la zone des 3 points, ou alors ça sera 2 lancers francs, mais ça aura une importance évidemment si Jokic les transforme, parce que ça mettra les Serbes uniquement à distance d'un panier avec 43 secondes à jouer. Évidemment, il va falloir de gros systèmes défensifs. Et surtout, là, au moment de la récupération de balles, après les lancers francs de la Serbie, il faudra marquer pour les Bleus. Il n'y a pas le choix, parce que sinon, vous vous mettez à portée de main des Serbes et à portée de tir surtout. Et ce qui permettrait aux Serbes de repasser devant dans cette... dans cette fin de match. Le temps mort va se terminer dans quelques secondes à peine. Vous entendez le buzzer, tout le monde doit revenir sur le terrain, tout le monde prolonge un petit peu et on va voir qui va revenir sur le terrain du côté de l'équipe de France. Evan Fournier, est-ce que c'est Wembanyama ou est-ce que c'est Gobert? Non, c'est Wembanyama qui va revenir avec Evan Fournier, avec Timothy Luwawu-Cabarro, avec Amine Noah. Et certainement Sylvain Francisco pour cette fin de match. Et on va attendre surtout Nikola Jokic qui prend les dernières comptes, qui discute avec ses coéquipiers. Grosse ambiance ici, hein, à Orléans. Les gens ont bien fait de venir. Ce match aurait dû être terminé depuis un moment déjà. Hein. Il a commencé avec un peu de retard à 18h15. Mais Évidemment, les gens s'attendaient à un duel Wembanyama-Jokic. Ils l'ont, hein, et un match indécis. Allez, Jokic pour son premier lancer franc qui est raté. Important, ce lancer franc raté par Jokic. Je vous le disais, hein, c'est un match de préparation. Évidemment, c'est un match de gala, mais l'important, c'est la semaine prochaine avec les matchs de qualification pour la Coupe du Monde. Le match face à la Slovénie à Bercy jeudi et en Suède à Stockholm. Allez, les Bleus ont 3 points d'avance face aux Serbes. 37 secondes à jouer. Est-ce que les Serbes vont faire faute pour emmener un joueur sur la ligne des lancers francs ou est-ce qu'ils vont laisser tirer? Wembanyama demande le ballon au duel avec Nikola Jovic. C'est pas Jokic, hein. Lui c'est le joueur du Miami Heat. Wembanyama qui tire, c'est raté. C'est un airball, ça touche même pas le cercle. Et le ballon est dans les mains de Nikola Jokic. Les Serbes sont à distance là, à 3 points. S'ils le mettent, ça égalise. Jokic va aller au cercle directement et marquer un point d'avance. Et nouveau temps mort demandé par Freddy Fautoux. Alors là, on est dans le money time. On est tellement dans le money time que là, on est dans les pièces rouges. Hein. On est dans les centimes hein. Pour l'équipe de France. Incroyable cette fin de match. 12 secondes à jouer. Et les Bleus ont un tout petit point d'avance face à la Serbie. Alors, je ne suis pas entraîneur de basket, mais je me dis que les Serbes vont faire faute très vite sur les Bleus pour les empêcher de tirer, les amener peut-être sur la ligne de lancer franc. Peut-être faire faute sur le joueur le moins adroit, s'ils le peuvent, côté Serbe, pour essayer d'amener les Bleus sur la ligne de lancer franc, qu'ils n'en marquent qu'un sur deux. Et ensuite, essayer de finir ce match en 12 secondes à la ligne de 3 points. Je pense que ça va être ça, la tactique des Serbes sur cette fin de match, alors que le speaker demande aux 10 000 spectateurs supporters des Bleus de se lever dans cette aréna d'Orléans.
4: Une belle ambiance, hein, Xavier.
3: Ah, magnifique. Franchement, il y a une très très belle ambiance pour cette rentrée des Bleus en France, ce retour de Wembanyama en équipe de France ici au pays.
4: En tant que capitaine en plus.
3: En tant que capitaine, effectivement. Alors, il ne sera pas le... Évidemment, il va être le capitaine à terme de l'équipe de France. Là, c'est parce que Gershon Yabusele n'est pas là. Allez, le ballon va être donné aux Français. On va voir ce que font les Serbes. Le ballon rendu à Silva Francisco qui va faire la remise en jeu. Il y a une faute de Francisco. Non. Faute de Francisco sur un joueur serbe, sur cette prise de balle. Mais non. Voilà, là, c'est pas un bon point. Hein. Franchement, il s'est fait vraiment mal, le joueur serbe, apparemment. Alors, il va se faire relever par coéquipier. Et la jambe qui a pris. Voilà, vous entendez les sifflets du public. On va voir ce que ça décide. Ça discute pas mal entre Nikola Jokic et Timothy Luwawu-Cabarrot, les deux sont croisés en NBA il y a peu de temps encore. Timothy Luwawu-Cabarrot n'y est plus hein, en NBA, mais il joue à Baskonia, c'est vraiment le sniper de l'équipe basque désormais. Et le ballon va être rendu aux Serbes. Hein. Le ballon va être rendu aux Serbes. Pas de lancer franc, mais le ballon rendu à cette équipe de Serbie. Et là, il va falloir être très fort en défense. On compte beaucoup sur Victor Wembanyama pour cette fin de match qui s'éternise. C'est du vrai money time. Allez, le ballon pour les Serbes et le public qui crie défense, défense à l'américaine. Allez, attention au cercle là pour les Serbes. Et ça finit dedans. 4 secondes, 7 à jouer, 90 à 89. Allez, les Bleus ont l'occasion là peut-être avec Jelena. Ah, de deuil pour les Bleus qui repassent devant. Oh là là là là là là, au buzzer, la victoire au buzzer de l'équipe de France. Jalen Howard qui a bien utilisé les dernières secondes pour donner la victoire aux Bleus. Il est entré dans cette fin de match et sur cette contre-attaque de l'équipe de France. Et bien c'est Jalen Howard qui est allé au dunk, mais en déposant ce ballon dans le cercle, en jouant avec les derniers centièmes pour permettre à l'équipe de France de s'imposer. 91 à 90. Les Bleus prennent leur revanche sur les Serbes et sur Nikola Jokic. Mais l'important, c'est la semaine prochaine, les qualifications pour la Coupe du Monde avec ce match contre la Slovénie jeudi soir à Paris-Bercy, à l'Accor Arena. Et puis à Stockholm, face à la Suède, dimanche.
4: Et on a hâte. Merci beaucoup Xavier Monferrand en direct d'Orléans pour cette victoire de l'équipe de France de basket face à la Serbie. L'info en une minute arrive.
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4: 20h16 sur France Info, Philippine Thibaudeau à la une. Bientôt la fin du suspense concernant Raphaël Glucksmann.
6: Il s'exprime sous peu dans une interview aux 20h de TF1 et doit dire sa décision quant à sa candidature à la présidentielle après s'être donné 3 mois pour tenter de convaincre le camp social-démocrate. Après Chartres, Caen, Tours, autour de la maire de Dijon de désapprouver totalement la venue de Patrick Bruel en concert en octobre prochain dans sa ville, le chanteur est visé par une trentaine de plaintes pour viol, tentative de viol ou agression sexuelle. À Sucy-en-Brie, dans le Val-de-Marne, une enquête ouverte annonce le parquet de Créteil. Elle vise un homme suspecté d'avoir tué sa mère. Le corps a été découvert aujourd'hui dans un logement. 9 départements du Sud-Ouest en vigilance. Orange aux orages demain, du Lot-et-Garonne à la Dordogne en passant par l'Aveyron. Et de 2, les Bleus ont remporté la finale de l'Euro de Cécifoot, 1-0 face à l'Angleterre. C'est le deuxième sacre continental consécutif pour la France.
4: 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Ils étaient nombreux ce midi pour accueillir Jean-Luc Mélenchon sur scène. Le candidat des Insoumis à la présidentielle 2027 était en meeting pour clore les universités d'été de son parti dans la Drôme. LFI revendique 10 000 personnes présentes pour ce discours. Elia Bergel, un discours avec 2 thèmes principaux.
7: Oui, d'abord le budget. Jean-Luc Mélenchon arrive en musique sous un tonnerre d'applaudissements.
8: Eh ben, merci pour votre accueil.
7: Devant une foule très compacte et sous le soleil, le candidat insoumis promet la censure de Sébastien Lecornu.
8: Ne nous demandez pas je ne sais quelle bienveillance à son égard. Nous le censurerons, j'en suis certain.
7: L'insoumis fait carton plein pour son meeting. LFI revendique plus de 10 000 personnes. Impossible de vérifier ce chiffre, mais il y a en effet beaucoup plus de monde que l'an dernier. Jean-Luc Mélenchon met sur la table son programme pour assainir les finances publiques.
8: En faisant payer enfin l'impôt aux dizaines de milliers de grandes fortunes et aux multinationales qui n'en payent pas, mais aussi la taxe sur les super-profits.
7: Jean-Luc Mélenchon veut aussi relancer la consommation populaire, dit-il, en faisant passer le SMIC à 1700 euros net. Discours très policé aujourd'hui, le mode campagne présidentielle est enclenché pour tenter de faire oublier les polémiques des derniers mois et lisser son image clivante.
4: Elia Bergel, service politique de France Info. Ces universités d'été ont aussi montré l'optimisme des insoumis pour attendre le second tour face au Rassemblement national. Mathieu Vallet, eurodéputé RN, n'a pas vraiment la même vision.
9: On affrontera les adversaires que les Français nous donneront lors du premier tour de l'élection présidentielle fin avril 2027. Donc on n'a pas de candidat adversaire favori, on prendra celui ou celle que les Français portent dans les deux finalistes pour la finale du second tour.
10: L'analyse des Insoumis, c'est qu'il y aura une nouvelle fois en cas de second tour entre eux et Marine Le Pen, qu'il y aura un front républicain. Vous pensez qu'effectivement il peut y avoir encore un front républicain comme il y a eu au moment des législatives ?
9: Ah bah moi je pense qu'il y aura un front anti-insoumis et vous savez entre Staline et Marine Le Pen, entre Chavez et Marine Le Pen, je pense que beaucoup de Français choisiront Marine Le Pen et je pense aussi à tous ces orphelins de la droite ancienne, la droite dite de Retailleau ou de Monsieur Wauquiez. Je pense qu'ils s'orienteront vers un parti qui défend la France plutôt qu'un parti qui défend l'étranger et qui a des relents antisémites comme on a encore pu le voir sur un atelier à Nîmes-Paris-Mahassane où ils veulent abroger les lois antiterroristes, notamment le délit d'apologie du terrorisme où ils expliquent qu'il y a des sionistes partout dans le système et national, et qui parle de génocide en parlant du Premier ministre israélien.
10: Vous venez de parler de Staline, Staline-Mélenchon, même combat pour vous ?
9: Comment ?
10: Vous avez évoqué Staline en disant, Chavez, Staline, Staline-Mélenchon, même combat pour vous ?
9: Ah bah oui, bien sûr, c'est leur idole. Hein. Écoutez, il l'a idolâtré dans des discours passés. Monsieur Mélenchon, c'est pas la première fois qu'il est candidat à la présidentielle. Donc les écrits et les paroles qu'il a tenues durant les campagnes successives restent. Et je pense que le logiciel, évidemment, n'a pas changé. On l'a encore vu ce week-end.
10: Mais est-ce que vous allez tenter de séduire à droite, si je puis dire, justement, si vous vous retrouvez dans une configuration avec un second tour LFI, donc Jean-Luc Mélenchon, Marine Le Pen ?
9: Non mais nous, on va déjà démontrer l'esbrouffe et l'escroquerie politique que représente Jean-Luc Mélenchon. Il a parlé des incendies, très bien, mais vaut tard que jamais, hein, ça doit être un diesel parce qu'il a du retard à l'allumage. Mais lorsqu'on a proposé une loi à l'Assemblée nationale pour défendre nos sapeurs-pompiers professionnels et volontaires, ils ne l'ont pas voté. C'était pour renforcer les moyens matériels. Quand on voit qu'il manquait des engins incendies sur le terrain ou encore des canadaires, nous proposions d'en acheter. La protection du statut de sapeurs-pompiers volontaires qui est menacée par Bruxelles et l'Union européenne. La lutte contre les agressions et les incivilités, pas un mot. Pour nos sapeurs-pompiers qui aujourd'hui sont caillassés, agressés et même fracassés lorsqu'on voit des différents faits d'actualité. Et enfin, l'amélioration du financement des services départementaux d'incendie et de secours. On proposait 700 millions d'euros qu'on ne piquait pas dans la poche des Français, mais qu'on réorientait dans l'organisation des financements. Donc, j'ai entendu aucune proposition. Vous avez dit dans votre reportage qu'il proposait une nouvelle organisation administrative. Nous, on n'est pas pour l'inflation normative en créant des éco-régions et on n'est pas pour la dislocation du pouvoir de l'État avec des éco-régions qui ne ressemblent à rien, qui ne représentent rien et qui n'arrangeront rien. Donc, vous voyez que c'est de l'esbroufe politique, tout ça, c'est pour faire plaisir à ses électeurs fidèles, mais ça n'arrange pas la situation du pays, encore moins quand ils n'ont pas voté les lois pour changer le quotidien des gens, notamment des sapeurs-pompiers.
10: Mathieu Valleux, vous parlez justement de ces incendies, du changement climatique. Vous avez, vous, du côté du RN, été pendant très très longtemps extrêmement critique vis-à-vis du GIEC, en expliquant qu'on avait tendance à exagérer, que ces rapports étaient partisans. Vous avez évolué justement avec ce qui s'est passé cet été ?
9: Je pense qu'on n'a jamais été climato-sceptique et qu'on a toujours été climato-prudent. Prudent dans les propositions hâtives qui étaient avancées par les différents partis, réelles avec la connexion des Français du quotidien. On ne peut pas empêcher à des gens qui habitent dans des zones reculées, dans des zones périurbaines ou rurales, de ne pas prendre la voiture pour aller travailler, pour aller voir leur famille, pour aller faire des courses ou pour simplement vivre au quotidien. Donc la réalité, c'est que nous, on n'est pas pour une écologie punitive ni une écologie normative. On est pour une écologie concrète où on ne met personne au bord de la route. Et sur les rapports que vous évoquez, le même entre experts, ils n'étaient pas complètement d'accord, donc je pense que la prudence n'est pas le scepticisme, il ne faut pas tout confondre.
10: Le rapport du GIEC était relativement clair depuis des années et je n'invente rien lorsque Marine Le Pen dit que c'était très exagéré. Voilà, je ne fais que citer Marine Le Pen. Hein.
9: Et je fais que vous répondre à votre question aujourd'hui pour vous dire l'état d'esprit qui est le nôtre et le fait est qu'on était prudent et qu'on voulait pas proposer des solutions à l'emporte-pièce, ce que j'appelle les FBI, les fausses bonnes intentions qui derrière se traduisent par une calamité pour nos concitoyens. Après, c'est un débat d'idées et on pourra faire un débat, si vous voulez, sur l'écologie et sur le quotidien des Français lié à cette écologie punitive qui a été pendant des années, avec le résultat qu'on connaît aujourd'hui, l'alpha et l'oméga des différents partis politiques.
10: Édouard Philippe est à Mayotte, hein, avant de gagner la Réunion. Fermer les vannes de l'immigration à Mayotte, hein, je cite Édouard Philippe, ça doit vous satisfaire ?
9: Écoutez, puisqu'il n'est plus Premier ministre, il est peut-être le VRP du Rassemblement National. Il est en train de proposer des mesures qu'on a déjà présentées dans le passé. Marine Le Pen les avait évoquées déjà depuis 2017, fait une proposition de loi en mars 2018. Et elle s'est déplacée après le cyclone Chido en décembre 2024. Elle est venue trois semaines après, de première semaine de la rentrée de janvier 2025, pour soutenir les Mahoraises et les Mahorais. Donc dans un territoire de la République où plus de 90% de ses habitants sont de confession musulmane et soutiennent en grande partie Marine Le Pen puisqu'elle arrive en tête lors de la présidentielle de 2022, oui, Monsieur Philippe, vient recycler, vient présenter et vient s'accaparer les idées que défend le Rassemblement national depuis des années. Écoutez, tant mieux s'il est convaincu qu'il n'hésite pas à dire de voter pour nous, puisque nous, on propose, non pas par opportunisme électoral, mais par conviction que la République, elle doit être partout la même et pas d'abord uniquement sur Mayotte. Hein. La suppression du regroupement familial ou du droit du sol, c'est aussi des propositions qu'on propose en France métropolitaine. Mayotte, c'est la France. Hein. Il n'y a pas Mayotte et la France. Hein. C'est un seul et territoire indivisible de la République.
10: Mathieu Vallée, on va parler budget dans un instant, mais juste une question sur... les retraites, il y a quelques jours, Éric Ciotti, qui est votre allié, a souhaité une évolution du RN sur la question des retraites. C'est vrai que sur cette question, on a du mal à vous comprendre.
9: Ah ben écoutez, c'est très simple pour la 1001e fois, mais la pédagogie, c'est l'art de savoir se répéter. En fait, quand vous travaillez avant l'âge de 20 ans dans des métiers en plus, qui plus est pénibles ou très pénibles, que ça soit un ouvrier sur un chantier, que ça soit une aide-soignante dans un hôpital, que ça soit un policier, et ben avant 20 ans, vous partez à l'âge de 60 ans. Et si vous démarrez après l'âge de 20 ans, l'âge pivot, c'est-à-dire l'âge à partir duquel vous pouvez partir, c'est 62 ans. Après, effectivement, pour avoir une retraite à taux plein, il faut des annuités que nous avons toujours défendu, les 40 annuités. Donc, il n'y a pas de difficulté sur notre programme. Vous voyez, en moins de 40 secondes, je vous l'ai expliqué et j'espère que cette fois-ci, mais peut-être qu'il faudra une deuxième fois, le réexpliquer. Mais c'est très simple. Avant 20 ans, on part à 60 ans. Après 20 ans, c'est 62 ans avec 40 annuités, évidemment, pour avoir un taux plein de retraite.
4: Mathieu Vallet, eurodéputé Rassemblement National avec Renaud Blanc cet après-midi sur France Info. L'autre information politique ce soir, c'est l'annonce de la candidature ou non pour 2027 de Raphaël Glucksmann qui est l'invité de TF1 ce soir. En attendant, eh bien on passe au sport. Et précisément au badminton, journée en or pour nos Bleus aujourd'hui avec deux titres mondiaux décrochés en Inde. D'abord par le duo Delphine Delru et Tom Jiquel face aux Chinois, puis Alex Lanier champion du monde aujourd'hui en l'emportant face au numéro 11 mondial, le japonais Kodai Naraoka. Il était très heureux tout à l'heure.
11: Je savais que j'en étais capable, j'y ai cru jusqu'au bout, même avant j'y ai cru. Maintenant j'étais pas focus en début de tournoi de gagner quoi que ce soit. Je voulais vraiment me faire plaisir sur le terrain et je pense qu'on a essayé de vraiment démontrer toute ma palette, d'essayer de jouer différents styles de jeu, de vraiment prendre plaisir, de varier les coups. Et puis c'était important aussi pour moi justement de montrer ça et puis de me faire plaisir tout simplement, de me battre à 100%. Être champion du monde, je veux dire, c'est quelque chose de grand. C'est dur à réaliser quand on l'est.
4: Alex Lanier, champion du monde de badminton, cela faisait des années qu'on attendait ses récompenses dans la discipline. Alors évidemment, la journée est particulière pour Franck Laurent, le président de la fédération, qui croule sous les messages.
12: C'est toute la communauté du badminton, mais pas que seulement le président qui est heureux. Je reçois des centaines de messages de toute la France, et même de l'étranger, beaucoup d'étrangers aussi, pour nous féliciter. C'est magnifique ce qui se passe en ce moment pour le badminton français.
13: C'est une consécration après des années d'attente pour le badminton français.
12: Ah oui, on a construit cette fédération. C'est une fédération qui est assez jeune. On a fêté nos 50 ans en 2029. Et donc on a créé de l'emploi, on a créé des entraîneurs, on a structuré des clubs avec les écoles françaises de badminton. On a monté le niveau de tout le staff. On a construit et voilà, on a les résultats aujourd'hui avec deux médailles d'or au championnat du monde et on est devant les Chinois sur un championnat du monde. Donc c'est absolument inimaginable.
13: Oui, c'était inimaginable il y a encore quelques années. En effet, on peut parler de génération dorée avec Delphine Delru, Tom Jiquel, Alex Lanier là aujourd'hui.
12: Oui, c'est une génération qu'on a vue grandir et qui aujourd'hui a des résultats magnifiques. Il ne faut pas oublier qu'il y a les deux frères Popov qui étaient là, qui ont des résultats aussi importants. Il y avait Julien Léa aussi qui ont fait des très beaux matchs. Donc on a une très très belle génération. Et la génération qui suit aussi est impressionnante parce qu'ils sont champions d'Europe par équipe là ce week-end. Donc on a une génération suivante aussi qui va enchaîner le pas sur cette génération qui gagne aujourd'hui.
13: Avec Delphine Delru et Tom Jiquel donc en or en double, ils avaient déjà remporté des titres majeurs ces dernières années. Ils étaient en bronze lors des derniers mondiaux. Il y avait une belle dynamique. Déjà, on sentait que pour eux, le titre suprême était pas si loin.
12: Ils ont gagné aussi l'Indonésie. C'est un super mythe, donc ça fait partie des plus grands tournois du monde, l'Indonésie, l'an passé. Donc c'était une première pour nous. Alex avait gagné le 750 au Japon après les JO, qui était une première aussi pour nous. Donc on sentait, et Christo aussi a fait des belle victoire. Tom et Delphine avaient eu la médaille de bronze à Paris. Et donc, on savait que ça allait arriver. Maintenant, il fallait choisir l'année. Et c'est cette année que ça tombe. Donc, c'est très bien.
4: Franck Laurent, le président de la Fédération française de badminton, avec Benjamin Recouvreur. La météo arrive.
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4: Loïc Roosevelt.
15: Pour cette soirée, quelques pluies annoncées localement par Météo France sur la Vendée et l'Auvergne par exemple, et cette dégradation orageuse parfois forte en prenant la direction de la côte aquitaine. Demain matin, des nuages bas, de la grisaille sur le golfe du Lion, ainsi qu'au pied de la chaîne pyrénéenne sur la partie est. Ailleurs, au sud, un soleil voilé, même chose sur la moitié nord, mais un risque d'averse de la Bretagne à la Bourgogne en passant par le massif central. Demain après-midi, attention à ces orages parfois violents qui vont arriver par l'océan et l'Espagne et traverser le pays d'ouest en est. Les températures minimales seront en hausse, un peu moins fraîches que la veille sur la moitié nord. En fin d'après-midi, les valeurs maximales garderont un bon niveau et resteront régulièrement aux alentours des 30 degrés à l'ombre, 29 prévus dans la capitale.
4: Merci d'écouter France Info, il est 20h30. Le retour de Marion Ferrer pour l'info.
0: Un nouveau candidat pour la gauche ce soir à l'élection présidentielle. Sauf surprise, Raphaël Glucksmann, leader de Place Publique, doit annoncer dans quelques minutes maintenant sur TF1 sa candidature pour 2027. Autre candidat de la gauche, lui, d'ores et déjà déclaré, l'insoumis Jean-Luc Mélenchon a clôturé ce matin les amphis de son parti dans la Drôme devant 10 000 militants et sympathisants revendiqués par LFI, à qui il a assuré que la victoire est possible l'année prochaine. La maire de Dijon est désapprouve elle aussi la venue de Patrick Bruel dans sa ville. Le chanteur de 67 ans doit s'y produire le 23 octobre. Dans un message publié sur Facebook, l'élu qualifie d'inapproprié la présence de l'artiste face, je cite, au nombre de plaintes et à la gravité des faits dénoncés. Pour rappel, Patrick Bruel est mis en examen dans 4 affaires de viol, de tentatives de viol et d'agression sexuelle, visé également par une trentaine de plaintes. Il nie l'ensemble des faits. En sport, une journée en or pour l'équipe de France. Les Bleus du Cécifoot sont de nouveau champions d'Europe. Ils viennent de battre en finale les Anglais 1-0, victoire devant le public français à Strasbourg. Les Français conservent donc leur titre et remportent leur 4e titre continental. De l'or aussi en badminton au championnat du monde, cette fois en Inde, journée historique avec les 2 premiers titres du badminton français. Alex Lanier en simple messieurs, Delphine Delroux et Tom Jiquel, eux, ont été sacrés en double mix. Et puis il y a du foot ce soir, dernier match de cette première journée de reprise pour la Ligue 1, coup d'envoi dans un quart d'heure maintenant entre Rennes et PSG. Rennes, où vous vous trouvez pour France Info, Nicolas Perronnet?
3: Oui, avec le PSG qui remet officiellement, donc d'ici quelques minutes, en jeu sa couronne nationale, en espérant, ils ont de grandes chances d'y arriver quand même, évidemment, la récupérer cette couronne en mai prochain pour un 15e titre. Le PSG qui ne peut pas se permettre en tout cas de débuter cette saison de Ligue 1 par une défaite une semaine après avoir laissé filer le trophée des champions du côté de Lens. Le PSG qui aligne son trio offensif. Ça y est, 100% de retour Dembélé, Désiré Doué, Kvaratskhelia. Le PSG lance donc sa saison en championnat en Bretagne alors qu'il aurait dû le faire au Parc des Princes. Mais la pelouse du Parc est impraticable en raison de la canicule. Le match a finalement été inversé il y a 4 jours seulement pour se jouer ici à Rennes sur une pelouse parfaite. C'est un épisode qui fait polémique entre les deux clubs puisqu'il doit encore être décidé où se jouera le match retour en mars prochain. En attendant, c'est donc une très belle pelouse ici qui accueille ce choc, ce premier choc de la saison de Ligue 1 entre champion en titre et le 6e de la saison dernière, avec cette banderole ironique brandie il y a quelques instants par les supporters bretons. Le respect pour les clubs et les supporters, c'est comme sa pelouse, ça s'entretient, fin de citation.
0: Un match à suivre avec vous pour France Info, Nicolas Perronnet. Et plutôt dans la soirée, Monaco a battu le Havre 1-0, Lille s'est imposé contre Angers 2-0.
4: Merci beaucoup Marion Ferrer. Et d'ici 21h, nous suivrons le coup d'envoi de ce match Rennes-PSG avec Nicolas Perronnet, que l'on retrouvera tout au long de la soirée. Raphaël Glucksmann est candidat à la prochaine présidentielle. L'eurodéputé invité de TF1 ce soir vient de l'annoncer. On y revient dans les prochaines minutes. Mais d'abord, le nombre de décès par noyade en hausse cet été, notamment en raison de la chaleur.
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4: Alors que nous approchons de la fin des vacances, ce bilan du nombre de noyades en hausse cette année, plus 14% par rapport à l'an dernier, avec 301 décès enregistrés depuis le 19 juin, annonce ce matin de la ministre des Sports. Alors il y a parfois quelques imprudents, mais il y a aussi la chaleur de cet été responsable de cette hausse. C'est ce que nous explique Olivier Jaman, président de l'association Prévention Action Sport Secourisme et chargé de communication de la Fédération Française de Sauvetage et de Secourisme.
1: Au-delà du comportement, il faut également mettre ça en corrélation avec les températures que l'on a rencontrées et donc la volonté des gens d'aller chercher des puits de fraîcheur, et très souvent des puits de fraîcheur dans des milieux naturels qui ne sont pas surveillés et pas adaptés à la baignade. C'est surtout ça la grande problématique qui a occasionné une hausse des noyades, notamment chez les adolescents, dans des milieux naturels, des milieux qui n'avaient pas spécialement l'habitude d'aller explorer.
16: Alors même que les organismes sont affaiblis par la chaleur, donc c'est forcément plus dangereux, peut-être moins palpable le risque que ça représente.
1: Oui, alors il faut mettre ça aussi à l'état de santé général. C'est vrai que les longues chaleurs que l'on a rencontrées ont affaibli les organismes. Peut-être aussi des personnes qui sont allées dans des milieux aquatiques sans spécialement estimer correctement leur capacité à revenir. Et puis la connaissance du milieu. Je reviens encore là-dessus, mais le milieu naturel, quand il n'est pas aménagé, peut comporter son lot de dangers qui soit notamment sous-marin, avec avec des branchages, etc., qui ont été transportés durant les nombreuses inondations que, là, pour le coup, on a rencontrées l'hiver dernier.
16: Est-ce qu'il y a quelque chose à faire à ce sujet, des lieux dont on peut améliorer la sécurité? La ministre parlait de certains canaux, peut-être en Île-de-France, mais c'est envisageable ailleurs également?
1: Alors, la recrudescence des noyades et notamment sur les eaux intérieures. Toute la bande littorale connaît toujours son lot de noyades, mais là, ce qui sort des chiffres de cette année, ce sont les eaux intérieures. Et eaux intérieures, on entend lac, rivière, tout ce qui va être des lieux de baignade qui ne sont pas habituels. Donc oui, il va peut-être falloir repenser dans les prochaines années des lieux de baignade qui vont pouvoir accueillir de manière sécuritaire les personnes. Mais encore une fois, faut-il que les personnes veuillent bien aller dans ces lieux de baignade, puisque certaines collectivités ont quand même pris le parti d'aménager certains lieux qui ne peuvent pas toujours absorber le flux de personnes, puisqu'avec les canicules, ce sont plusieurs centaines de personnes qui viennent simultanément sur les lieux de baignade.
16: Qui plus est, il y a le souci de l'aménagement de ces lieux, mais il faut aussi des surveillants, des plages et des piscines, des rivières. Est-ce que vous êtes assez nombreux pour faire face à la demande?
1: Alors là, c'est un contexte en plus professionnel qui est complexe. On parle très souvent du manque de maîtres nageurs, mais la mission première du maître nageur est l'apprentissage de la natation pour les très jeunes enfants. Et d'ailleurs, on voit qu'il y a une stagnation auprès de ces très jeunes enfants à qui les programmes d'aisance aquatique commencent à porter leurs effets. Alors, il y a une réforme de la surveillance de baignade, hein, et notamment du diplôme de surveillant de baignade, qui change au 1er octobre avec une autre professionnalisation de ces acteurs de secours. C'est une volonté ministérielle et de l'ensemble des organismes de formation, à voir comment ça va porter ses fruits dans le futur, mais... En effet, il est difficile pour des collectivités ou des structures privées de trouver des surveillants de baignade. Et on espère que cette réforme va permettre d'augmenter ce... Voilà, ce
16: métier. Parce qu'il y a des candidats, en tout cas, pour ce diplôme-là. Et il y a du monde qui veut être surveillant.
1: Oui, alors on a toujours alors c'est très souvent des plus jeunes, hein, un public de 18, 20 ans, 25 ans, qui commencent à se former, à passer donc l'ancien mouture du BNSSA et donc maintenant le SSA, le surveillant sauveteur aquatique, puisque ce sont des métiers passion. Ce sont des personnes qui veulent venir se former. Alors là, la formation a été augmentée d'un point de vue des gestes de secours, hein, puisqu'on est sur 2 semaines de formation en secourisme et ensuite une spécialisation aquatique. À voir comment le jeune public va répondre, mais on a quand même une modulation de la formation qui peut très bien être faite en complément d'études, que ce soit le soir ou pendant les vacances scolaires. Donc on essaie d'aller chercher ce public étudiant et jeune pour pouvoir se former.
4: Olivier Jaman, président de l'association Prévention Action Sport Secourisme et chargé de communication de la Fédération Française de Sauvetage et de Secourisme, avec Augustin Arrivé. Ils nous ont fait vibrer aux Jeux Paralympiques de 2024. Les Bleus du Cécifoot conservent leur titre champion d'Europe 2 fois de suite après leur victoire ce soir face à l'Angleterre. 1-0 à Strasbourg, tout ça dans une ambiance folle, Aymeric Bravard.
17: Et oui, une ambiance de folie silencieuse, car pour que les joueurs puissent entendre le ballon et son grelot, les indications des guides ou du coach, le public se tait pendant le jeu. Mais alors il exulte, il explose quand il s'arrête. Et alors au coup de sifflet final, tout le monde a pu hurler sa joie. Des membres du staff en pleurs, des joueurs de l'équipe de France, les bras levés vers le ciel et les tribunes, et Frédéric Villeroux, la star de cette équipe, l'unique buteur de cette rencontre, à genoux sous le coup de l'émotion. À 43 ans, le numéro 10 se rend compte du chemin parcouru pour le Cécifoot français.
18: Il y a beaucoup d'émotions après les Jeux. Regardez, plus de 2000 personnes. Pour le Cécifoot, c'est énorme. D'habitude, je ne fais que le répéter. On est 30. Il y a 30 personnes autour du public, autour du stade. Donc voilà, là, c'est énorme, c'est bien. J'espère que ça va continuer, l'engouement. Le parasport aussi, que les médias s'intéresseront au parasport, parce que je pense qu'il y a vraiment une niche. Et après, que les personnes en situation de handicap soient mieux vues. On est des personnes comme toutes les autres, avec des performances, et on peut travailler. Là, on a des faiblesses, bien sûr, hein, mais on peut être performant dans ce qu'on fait.
17: Et performant, ils l'ont été. Hein, une défense de fer et un slalom magnifique de Villeroux dans la défense anglaise, sa spécialité, avant de marquer d'un tir croisé. Ce but qui offre donc à la France son 4e titre de champion d'Europe, le 2e de suite.
4: Merci beaucoup, Aymeric Bravard. Alors, ce week-end est placé sous le signe du sport, de la reprise, des compétitions. C'est le cas en ce moment en football, mais il y a aussi de mauvaises surprises en raison de l'état de la pelouse liée à la météo. Le match du Paris Saint-Germain face à Rennes en Ligue 1 qui devait avoir lieu au Parc des Princes, finalement au Roizen Park. On retrouvera dans les prochaines minutes Nicolas Perronnet pour le coup d'envoi. Mais le PSG n'est pas le seul club à avoir ce genre de problème ce week-end. La Coupe de France démarre également et à Saint-Benoît-la-Forêt près de Tours, impossible de recevoir l'équipe adverse en raison de la sécheresse du terrain. Alors le club a fait appel à son voisin, le FC Veyron, qui a décidé de lui prêter son terrain, Jeanne Serin.
19: Donc là, oui, alors on voit un peu, ça paraît de l'herbe, mais c'est de la mauvaise herbe et il y a beaucoup de trous.
20: C'est depuis la grille du stade que l'ancien président du club de Saint-Benoît-la-Forêt, Richard Rouzier, nous montre sa pelouse.
19: Donc aujourd'hui, notre terrain est complètement grillé. Il n'y a pas d'arrosage depuis tout l'été. Donc on a incapacité de faire jouer les joueurs parce que sinon, en fait, il y a des risques de blessures pour les joueurs.
20: Le terrain est inaccessible parce qu'en plus de la sécheresse, un arbre est tombé dessus au début de l'été.
19: Aujourd'hui même, un arbitre qui viendrait sur un match officiel interdirait forcément le match de se jouer.
20: Problème, la Coupe de France démarre.
19: Ça sera pas simple parce que justement, notre prépa a été quand même compliquée. Et en plus, aujourd'hui, on n'avait pas de terrain en capacité de recevoir le match de Coupe de France.
20: C'est finalement son voisin, le président du FC Veyron, Jean-Louis Page, qui répond à son appel.
21: Voilà, ça s'est fait bien naturellement. On a un terrain bien enherbé avec un arrosage intégré, on a un puits de forage. Si on peut aider, on est des petits clubs, des petits moyens qui font des gros efforts.
20: Une main tendue, insiste Jean-Louis Page pour rappeler l'amitié entre les deux clubs quelques mois après leur dernière confrontation qui s'était terminée sur une bagarre entre l'arbitre et un joueur.
21: C'était un fait de match, un fait de joueur. Dans notre collaboration et notre amitié avec le club voisin, ça n'a jamais joué en fin de compte là-dessus.
20: Si le match de ce dimanche est donc sauvé, Richard Rouzier se demande combien de temps ce plan B va tenir.
19: On sera en championnat, donc là, les autres clubs vont recevoir, donc on n'aura plus de capacité aujourd'hui d'aller chercher des clubs voisins pour dire est-ce qu'on peut jouer chez vous. Et si d'autres terrains sont impraticables, hein, bah, il faudra certainement déclarer forfait sur certains matchs. Sur la sécheresse, on sait qu'il y a plein de petites communes qui sont dans les mêmes cas que nous. Et en fait, la question qu'on aurait pu se poser, c'est de savoir si la Coupe de France n'aurait pas dû être décalée.
20: Car si un club déclare forfait plus de 3 fois, il est disqualifié du championnat.
4: Jeanne Serin, ici Touraine pour France Info.
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4: C'était attendu, c'est désormais confirmé. Raphaël Glucksmann ajoute son nom à la liste des candidats pour 2027. L'eurodéputé vient de l'annoncer sur TF1. Bonsoir Elia Bergel.
10: Bonsoir.
4: Service politique de France Info. Cette annonce est loin d'être une surprise.
10: Exactement, oui, ça faisait des mois, des semaines que on attendait cette annonce de Raphaël Glucksmann qui avait dit au début de l'été qu'il allait prendre le temps de réfléchir, prendre le temps de rencontrer des Français, de traverser un petit peu le pays avant de prendre sa décision, de dire s'il serait oui ou non candidat à l'élection présidentielle. Voilà, le faux suspense prend fin ce soir. Oui, je suis candidat, dit Raphaël Glucksmann. Je ne prends pas cette décision à la légère. Il a vanté son parcours atypique, selon lui, un parcours qui aux yeux de Raphaël Glucksmann n'est pas celui du parcours classique du reste de la classe politique. Je suis candidat pour relever la France, a dit l'eurodéputé Place Publique. Va-t-on offrir le pays à Madame Le Pen et à l'extrême droite, a dit Raphaël Glucksmann, qui imagine déjà le Rassemblement National au second tour. Je me prépare depuis des mois, je veux être le président de la transition écologique de la France. Il tend la main aux écologistes de Marine Tondelier. Venez fonder la République écologique, lance Raphaël Glucksmann ce soir sur le plateau du 20h de TF1. L'eurodéputé Place Publique en a profité pour dérouler ses premières propositions, son premier programme présidentiel, augmenter la rémunération nette des travailleurs. Pourquoi? Comment? Eh bien, en taxant davantage les méga héritages, c'est le terme qu'il a employé ce soir, les 1% les plus importants. Cela doit rapporter, selon les calculs de Raphaël Glucksmann, 15 milliards d'euros qui seront donc réinjectés pour augmenter les salaires. Autre point, le plan de sauvetage de l'école publique, hausse de la rémunération des enseignants, diminution du nombre d'élèves dans les classes. Et puis Raphaël Glucksmann a évoqué la primaire du PS. Il ira bien, il est bien candidat à cette primaire. Si je gagne cette primaire, dit-il, il n'y aura plus jamais d'accord avec Jean-Luc Mélenchon. Il faut arrêter d'avoir peur de Jean-Luc Mélenchon, a dit Raphaël Glucksmann.
4: Raphaël Glucksmann qui se déclare officiellement candidat le jour de la clôture des universités de la France Insoumise, Élie.
7: Oui, exactement. Et ce n'est pas un hasard. D'ailleurs, vous l'avez entendu, il installe le match à gauche avec Jean-Luc Mélenchon. Raphaël Glucksmann est sur un créneau social-démocrate. Il se pose comme une alternative à gauche, à l'insoumis, moins radical, moins clivant, plus réformiste, mais surtout beaucoup plus bas dans les sondages, en moins bonne dynamique après un été à hésiter à se lancer dans cette course à l'Élysée.
4: Merci beaucoup, Elia Bergel, service politique de France Info. On reviendra sur cette annonce de candidature de Raphaël Glucksmann tout au long de la soirée.
7: Vous m'avez topé, studio ou pas, j'ai
4: sur France Info. L'info en une minute arrive.
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4: À la une à 20h46, Philippine Thibaudeau, 9 départements du sud-ouest en vigilance orange aux orages demain.
6: Du Lot-et-Garonne à la Dordogne en passant par l'Aveyron. Quant au risque élevé de feux de forêt, cela concerne 10 départements de la Seine-et-Marne aux Bouches-du-Rhône en passant par les Pyrénées-Orientales. Un nouveau candidat pour l'élection présidentielle, il s'agit de Raphaël Glucksmann. Il vient de l'annoncer sans surprise chez le confrère de TF1 pour relever la France, a dit le leader de Place Publique. Il rejoint la longue liste des candidats annoncés comme Marine Le Pen, Philippe ou encore Jean-Luc Mélenchon. L'administration du président américain met en garde le Canada contre, je cite, les effets dévastateurs d'un conflit commercial. Le premier ministre canadien a annoncé hier des menaces de rétorsion visant l'acier ou les produits laitiers américains. Riposte aux taxes imposées par les États-Unis sur certains produits canadiens, Washington a menacé de surenchérir. Et puis la Marseillaise a retenti à New Delhi en Inde deux fois. D'abord pour le sacre de Delphine Delrue et Tom Jiquel en double mixte au Mondiaux de badminton, puis pour Alex Lany en simple, à jamais tous les trois les premiers à réaliser ses performances.
4: 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Nous sommes au Roizen Park à Rennes, match de clôture de cette toute première journée de championnat de Ligue 1 de football. Bonsoir Nicolas Perronnet.
22: Bonsoir à tous.
4: Et Rennes reçoit le tenant du titre, le Paris Saint-Germain, et le coup d'envoi a été donné.
22: Oui, depuis deux minutes maintenant pour ce match de clôture de la toute première journée de cette saison de Ligue 1. C'est un premier choc dans cette saison, puisque c'est le champion en titre évidemment qui remet sa couronne nationale en jeu, le Paris Saint-Germain, sur la pelouse du 6e de la saison dernière avec une frappe parisienne à l'instant. Celle de Warren Zaïre-Emery à l'entrée de la surface de réparation qui passe juste à côté des buts de Brice Samba. C'est Rennes qui s'est illustré en premier avec déjà une grosse pression mise dès le coup d'envoi par la formation bretonne sur cette pelouse parfaite du Roizen Park. On le signale et on le souligne parce qu'elle a beaucoup fait parler, cette affaire de pelouse entre les deux clubs, depuis 4 jours maintenant, depuis qu'il a été constaté que la pelouse du Parc des Princes, où devait se jouer cette rentrée en championnat du Paris Saint-Germain, est impraticable pour cause de canicule un peu trop prononcée. Il y a aussi une histoire de champignons qui s'est attaquée à la pelouse du Parc, et donc il a fallu tout changer, inverser le match avec l'accord évidemment du Stade Rennais, mais sous condition. Mais la Ligue en tout cas a décidé il y a 4 jours que ce match se jouerait finalement ici en Bretagne. La pelouse, c'est vrai, est absolument parfaite. D'ailleurs, il y a une petite banderole juste avant la rencontre, parce que cette affaire fait polémique, banderole brandie par les supporters bretons. Le respect pour les clubs et les supporters, c'est comme sa pelouse, ça s'entretient. Voilà la banderole à destination du club parisien. Ça fait polémique parce que déjà il a fallu que le Stade Rennais se mettre au diapason de cette décision tardive. Alors pour remplir les 30 000 places, il n'y a pas eu de problème pour venir voir le Paris Saint-Germain. En revanche, toutes les loges, les espaces VIP, hospitalité, etc., qui rapportent beaucoup d'argent au club, tout ça n'a pas pu totalement être mis en place. Donc il y a un manque à gagner pour le Stade Rennais. Et puis surtout dans ces conditions, le Stade Rennais avait dit d'accord, mais dans ce cas-là, on jouera aussi le match retour comme prévu. Donc finalement, ici en Bretagne, ce à quoi la commission des compétitions doit statuer vendredi prochain, avec peut-être une inversion totale des matchs. Donc voilà, ça fait polémique. Il y a pas mal de petites piques envoyées de ça et là, et surtout ce constat un peu ubuesque pour la meilleure équipe d'Europe, de ne pas avoir une pelouse prête pour la reprise du championnat, alors que la pelouse de Jean Bouin, le stade du Paris FC juste à côté et du Stade Français en rugby, était semble-t-il tout à fait praticable. Voilà pour la parenthèse donc refermée avant ce coup d'envoi par les protagonistes de cette rencontre, qui ont donc donné le coup d'envoi. C'est le Paris Saint-Germain qui l'a donné, ce coup d'envoi, avec sur le banc ces deux dernières recrues, Ferran Torres et Mika Götze, qui sont du voyage ici en Bretagne, qui ne sont pas titulaires, mais il y a des chances que l'on voit les premières minutes, pourquoi pas du champion du monde espagnol Ferran Torres ici ce soir en terre bretonne. Et le coup d'envoi a été donné avec le trio offensif 100% de retour du Paris Saint-Germain, avec la première titularisation cette saison du Ballon d'Or formé ici du côté de Rennes. Ousmane Dembélé avec à sa gauche Varas Krelia et à sa droite Désiré Doué. Le Paris Saint-Germain qui ne peut pas vraiment se permettre un faux pas avec ce fameux contexte de polémique pelouse, on va dire, mais surtout une semaine après avoir laissé filer le trophée des champions, le premier trophée national de sa saison sur la pelouse du Racing Club de Lens. Donc le Paris Saint-Germain qui a mis sa grosse équipe, hein, parce que c'est quasiment l'équipe type, mise à part sur le côté gauche de la défense, Lucas Hernandez qui a été titularisé, puisque Nuno Mendes, justement sur ce fameux trophée des champions face à Lens, purge une suspension de 3 matchs pour un coup de coude sur un joueur lensois. Les Parisiens qui, après avoir pris la petite marée bretonne en tout début de match, après 6 minutes de jeu désormais, mettre le pied sur le ballon avec Varas Krelia au niveau du rond central, qui va peut-être pouvoir écarter là-bas vers Achraf Hakimi. Non, finalement il joue derrière et il s'en excuse avec Varas Krelia, avec le pouce levé vers Achraf Hakimi. Finalement la transversale sera côté gauche pour Désiré Doué, lui aussi ancien breton évidemment. Désiré Doué, c'est un club formateur exceptionnel, le Stade Rennais, qui a formé de très très grands joueurs, et notamment Ousmane Dembélé et Désiré Doué. Le voilà encore, Désiré Doué qui tourne autour de Varas Krelia. Les Parisiens sont dans les 20 derniers mètres et ils trouvent la solution avec le centre pied gauche de Varas Krelia, centre contré. Ce sera le premier corner de cette partie dans une très belle ambiance ici, mise par les supporters bretons, et c'est face à son ancien cop, le cop du Stade Rennais. Ousmane Dembélé va tirer ce corner de la gauche vers la droite. Désiré Doué qui vient se rapprocher de lui, peut-être pour le tirer à deux. Non, ce sera finalement tiré premier poteau pour la déviation peut-être de Désiré Doué. Non, c'est un ballon loin devant pour Esteban Le Poll qui prend le contre avec Altamari pour récupérer ce ballon. Altamari là-bas bien seul, mais qui va aller provoquer, qui rentre dans la surface, qui va peut-être pouvoir tirer pour le Stade Rennais. On s'est replié, il va réussir à centrer l'attaquant jordanien de cette équipe du Stade Rennais, qui a assez peu bougé, en tout cas qui a eu pas mal d'arrivées, mais manière assez précoce, on va dire, dans l'intersaison, avec notamment Adrien Thomasson, l'ancien joueur du Racing Club de Lens, qui est titulaire pour la première du Stade Rennais ici. Il y a Charlie Cresswell également, défenseur anglais qui évoluait à Toulouse, qui est ici, qui est titulaire. Et puis Issa Soumaré, l'attaquant sénégalais en provenance du Havre. Voilà pour trois des quatre principales recrues rennaises. Vous pouvez ajouter à ces trois-là Elizer Mayenda, l'attaquant franco-espagnol de Sunderland, qui lui débute cette rencontre sur le banc. Donc c'est vrai qu'ils ont un effectif stabilisé depuis un certain temps désormais, les Rennais, qui s'attellent désormais côté mercato, et bien plutôt à vendre certains joueurs. Brassier, Mbolo et Cissé notamment sont sur la liste des départs pour ce mercato qui se termine le 1er septembre. 8 minutes de jeu ici pour ce premier choc de la saison de Ligue 1, toujours 0-0 entre le Stade Rennais et le Paris Saint-Germain.
4: Merci Nicolas Perronnet, et à tout à l'heure, on suit ce Rennes-PSG toute la soirée avec vous. Tout de suite, on passe du foot à la politique. Raphaël Glucksmann est candidat à la prochaine présidentielle. L'eurodéputé, leader de Place Publique, était l'invité de TF1 ce soir et l'a annoncé, on l'écoute. Raphaël Glucksmann, candidat donc, il vient de l'annoncer. Il était l'invité du 20h de TF1. Il a annoncé qu'il était candidat pour relever la France sur TF1, une candidature que l'on attendait, qui n'est pas vraiment une surprise, puisque l'eurodéputé s'était donné 3 mois de réflexion pour trancher. Bonsoir Arthur Delaporte.
8: Bonsoir.
4: Porte-parole du Parti Socialiste, député du Calvados. Comment vous l'accueillez, cette candidature à la primaire PS et Place Publique, donc primaire fermée, qui aura lieu en octobre prochain? Vous vous réjouissez que Raphaël Glucksmann se prête au jeu?
8: Oui, c'est évidemment une forme de satisfaction. Alors, je me permets tout juste de préciser que ça sera une primaire qui sera ouverte aux sympathisants de gauche qui souhaiteront rejoindre aussi la désignation du candidat de l'espace socialiste. Donc, voilà, il y aura Raphaël Glucksmann, et tant mieux, parce que ça va permettre de réduire l'offre de candidature à gauche. Il y aura sans doute un ou plusieurs candidats issus du Parti socialiste. À titre personnel, moi, je souhaite que ce soit Olivier Faure, le premier secrétaire du Parti socialiste, qui représente la ligne de rassemblement qu'on a toujours défendue à gauche depuis son élection.
4: Il n'a pas encore annoncé sa candidature.
8: Voilà, mais moi je souhaite qu'il le fasse et le plus rapidement possible, peut-être début septembre. Mais quoi qu'il en soit, cette primaire sera l'occasion d'avoir une confrontation des projets et donc aussi parce qu'il y aura une désignation, je l'espère, la mobilisation la plus large de nos concitoyens qui ont le cœur à gauche, eh bien que derrière, il y aura un candidat qui aura une légitimité sur la scène politique pour dire, ben voilà, je suis en capacité de rassembler, de me qualifier au second tour et de l'emporter autour d'un projet que j'aurais déjà confronté, déjà défendu, déjà partagé et sur lequel il y aurait eu aussi l'assentiment des sympathisants de gauche.
4: Pour l'instant, Philippe Brun est candidat, c'est Ségolène Royal, Jérôme Guedj. On attend donc peut-être la candidature d'Olivier Faure, mais elle n'est pas confirmée. Pour l'instant, est-ce qu'il y a vraiment de la concurrence pour Raphaël Glucksmann ? C'est pas un peu joué d'avance ?
8: Moi, je ne considère pas que c'est évidemment joué d'avance, puisque je viens de vous le dire à titre personnel, moi, je soutiens l'idée d'une candidature d'Olivier Faure, qui, je pense, réunit aussi des qualités pour l'emporter et surtout pour être un excellent candidat à la présidentielle, à la fois, évidemment, des qualités de négociation, des qualités sur le fond, sur les valeurs qu'il défend, qui sont les valeurs de la gauche, la justice sociale, l'écologie, bref, je ne vais pas vous faire tout un tableau, mais je sais que voilà, il y aura cette confrontation, et tant mieux, parce que ça permettra aussi à celui ou à celle qui gagnera d'être conforté par le soutien de tous les autres et surtout de réduire l'offre de candidature à gauche. Mais ça ne sera pas tout. Évidemment, il faudra que celui ou celle qui gagnera demain sera en

0: dans la camaraderie, évidemment, parce que vous savez, les socialistes sont fiers de la diversité des lignes stratégiques qui les constituent, mais sont aussi en capacité derrière de se rassembler, et je crois et j'espère de rassembler le reste de la gauche. En tout cas, c'est le combat des mois qui vient, parce que nous n'avons pas le droit à l'erreur dans la perspective de l'élection présidentielle.
1: Ce week-end, les Insoumis faisaient leur rentrée. Ils revendiquent une participation record, d'ailleurs, à leur amphi dans la Drôme. Leur candidat Jean-Luc Mélenchon était en meeting ce matin. Sa dynamique est bonne dans les sondages. Raphaël Glucksmann, il a sa place pour s'imposer face à lui.
0: Raphaël Glucksmann, Olivier Faure, ou en tout cas celui ou celle qui incarnera cet espace socialiste, a évidemment ses chances, parce que vous savez que Mélenchon a certes une base de soutien fidèle, mais il a aussi finalement une forme de plafond de verre, et qu'il a su générer ces dernières années une forme de détestation, y compris à gauche, par ses attitudes, ses comportements, et donc c'est malheureusement finalement l'un des pires candidats de second tour possible, si on imagine que le Rassemblement National est qualifié au second tour. Il faut l'emporter derrière, et malheureusement, à l'heure où je vous parle, je ne vois pas comment ce qu'a fait Jean-Luc Mélenchon lui permet de l'emporter dans cette configuration. Et donc, c'est la nécessité de créer une alternative, pas simplement à Jean-Luc Mélenchon, mais de créer une alternative au macronisme qui doit nous préoccuper, une alternative à gauche et sérieuse, crédible, et qui soit aussi porteuse d'un projet de transformation, mais un projet qui ne soit pas anxiogène pour les Françaises et les Français.
1: Vous attendez que la primaire socialiste, elle donne un élan au candidat qui l'emportera?
0: Bien sûr, et c'est d'ailleurs pour ça que je me félicite du choix de Raphaël Glucksmann de rejoindre cette primaire, parce que ça va permettre qu'il y ait du débat, ça va permettre qu'il y ait aussi de l'intérêt de nos concitoyens, je l'espère, pour les propositions que nous portons sur le fond, sur la question écologique, sur la question de l'école, de l'éducation, sur la question de la préparation aussi de l'avenir, sur les questions de recherche, par exemple. Enfin, je prends des points de détail, mais j'espère que tous ces sujets-là seront mis à l'agenda par le fait qu'il y ait un débat sur la primaire, pour que derrière, on puisse se dire, voilà, il y a un projet solide qui est porté par cet espace socialiste, un projet ambitieux, un projet d'avenir, un projet qui donne envie, et ça nous changera un peu des espèces de débats en permanence sur qui, quoi, comment, mais en fait, on aura un candidat légitime et qui sera en capacité derrière d'être une incarnation crédible pour la suite de l'élection présidentielle.
1: Et vous attendez ensuite un soutien des écologistes, qui sont bien partagés hein, pour l'instant sur la position adoptée entre LFI et le PS?
0: Oui, alors j'étais chez les écologistes à Grenoble vendredi et j'ai eu l'occasion de discuter avec eux. Vous savez, avec les écologistes, on a beaucoup de choses en commun, et notamment parce que ils ont été aussi parmi les premiers à le porter, cette question de la nécessité de la bifurcation face au changement climatique. Et nous leur disons, c'est ensemble que nous pourrons construire quelque chose. Les Français nous attendent au tournant, soyons responsables, soyons en capacité de poursuivre les discussions. Et c'est d'ailleurs la raison pour laquelle aussi je souhaite qu'Olivier Faure soit candidat, parce qu'il est celui qui a toujours cherché à être le trait d'union de la gauche, celui qui n'a jamais abandonné l'idée qu'il fallait mettre fin aux gauches irréconciliables, qu'il fallait construire plutôt ensemble qu'opposés. Et ce n'est que comme ça que nous arriverons demain à l'emporter. Donc évidemment que je dis aux écologistes, continuons à travailler ensemble, parce que nous n'avons pas le droit à l'erreur et nos concitoyens de gauche nous regardent.
1: Merci beaucoup Arthur Delaporte, porte-parole du Parti Socialiste, député du Calvados, d'avoir accepté l'invitation de France Info ce soir, et pour votre réaction à l'annonce de la candidature de Raphaël Glucksmann. La météo et un nouveau point sur l'info arrive.
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1: Loïc Roosevelt.
3: Pour cette soirée, quelques pluies annoncées localement par Météo France sur la Vendée et l'Auvergne par exemple. Et cette dégradation rageuse parfois forte en prenant la direction de la côte aquitaine. Demain matin, des nuages bas, de la grisaille sur le golfe du Lion, ainsi qu'au pied de la chaîne pyrénéenne sur la partie est. Ailleurs, au sud, un soleil voilé, même chose sur la moitié nord, mais un risque d'averse de la Bretagne à la Bourgogne en passant par le Massif central. Demain après-midi, attention à ces orages parfois violents qui vont arriver par l'océan et l'Espagne et traverser le pays d'ouest en est. Les températures minimales seront en hausse, un peu moins fraîches que la veille sur la moitié nord. En fin d'après-midi, les valeurs maximales garderont un bon niveau et resteront régulièrement aux alentours des 30 degrés à l'ombre, 29 prévus dans la capitale.
1: Une très bonne soirée sur France Info, 21h01. L'info Marion Ferrer.
4: Sans surprise, donc, Raphaël Glucksmann rejoint la liste des candidats de gauche dans la course à l'Élysée. L'eurodéputé leader de Place Publique est annoncé ce soir aux 20h de TF1.
5: Je suis candidat à l'élection présidentielle. Vous savez, je ne prends pas cette décision à la légère. Surtout pas dans le moment qu'on est en train de traverser. Pour moi, la politique, ce n'est pas un jeu. Et si je suis candidat aujourd'hui, c'est pour relever la France. Parce que vous savez, on a tout.

0: pousse une boule dans le ventre quand on regarde ce qui est en train de devenir notre nation. Le choix qu'on va faire en 2027 est sans aucun doute le choix le plus important de notre vie de citoyen. Et la question, elle est simple. Va-t-on offrir notre pays à Madame Le Pen et à l'extrême droite? Ou va-t-on permettre à la France de renouer avec cette longue quête de justice qui a façonné son histoire? C'est ça le choix.
1: Raphaël Glucksmann qui tend ce soir la main aux écologistes, aux communistes, mais rejette encore une fois toute alliance avec la France insoumise, LFI, dont le candidat est d'ores et déjà déclaré, Jean-Luc Mélenchon. Et lui, en tout cas, crie que la victoire des insoumis est possible l'année prochaine. Il l'a affirmé aujourd'hui lors de son discours de clôture des amphis de son parti dans la Drôme, devant les 10 000 sympathisants et militants revendiqués par LFI. Le bilan des noyades est en hausse cet été en France. 301 personnes sont mortes depuis la mi-juin. C'est 14% de plus par rapport à la même période en 2025. La ministre des Sports, Marina Ferrari, déplore de mauvais comportements toujours plus fréquents, indiquant que la majorité de ces drames se sont déroulés dans des zones de baignade non autorisées et non surveillées. Le bras de fer continue entre les États-Unis et le Canada. L'administration Trump menace de nouveau son voisin, assurant que le Canada ne peut pas se permettre un conflit commercial aux effets, je cite, dévastateurs. Hier, Ottawa a annoncé des mesures de rétorsion visant l'acier et les produits laitiers américains, réponse aux nouveaux droit de douane de 50% imposé ce week-end par Washington. Le sport et le football ce soir, fin de la première journée de Ligue 1 avec ce choc entre Rennes et le PSG, match que vous suivez, Nicolas Perronnet, et Rennes vient de marquer.
2: Un but qui a fait exploser vraiment le Roizen Park à la 9e minute de jeu. Sébastien Szymanski, le milieu de terrain polonais du Stade Rennais, d'une magnifique frappe des 20 mètres, pied gauche, poteau rentrant, 1-0 pour le Stade Rennais qui est venu cueillir à froid ici dans son stade une équipe du Paris Saint-Germain qui pourtant a aligné la cavalerie habituelle, à l'exception de Nuno Mendes sur la gauche de la défense, remplacé par Lucas Hernandez car il est suspendu, le Portugais. Sinon c'est la grosse équipe du Paris Saint-Germain aligné pour cette première journée de Ligue 1, une équipe du PSG qui est donc menée depuis une dizaine de minutes désormais par un très bon Stade Rennais qui réussit une très bonne entame de match et qui est encore là, va peut-être aller mettre le danger avec ce centre qui va venir de la droite dans la surface de réparation. Il faut le retour de Kvaratskhelia pour écarter le danger du côté parisien, des Parisiens qui ont du mal donc face au Stade Rennais qui pourtant ne peuvent pas vraiment se permettre de démarrer ce nouvel exercice par une défaite, qui ont déjà laissé filer le Trophée des champions il y a une semaine du côté de Lens. 20 minutes de jeu en tout cas ici, avantage Rennes qui mène 1-0 depuis la 9e. On joue à la 20e donc, et c'est Sébastien Szymanski qui a inscrit le seul but de la rencontre pour l'instant pour le Stade Rennais.
1: Nicolas Perronnet pour France Info. Les autres résultats de la journée: Monaco a battu le Havre 1-0 et Lille s'est imposé contre Angers 2-0.
3: Merci beaucoup Marion Ferrer. À suivre sur France Info, Pierre Arditi est l'invité du Monde d'Élodie. On revient sur la sortie de son dernier livre juste avant 21h30. La suite de Rennes-PSG, dernier match de la première journée de Ligue 1. On retrouvera une nouvelle fois Nicolas Perronnet dans les prochaines minutes. Mais d'abord, l'information politique de la soirée.
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3: Raphaël Glucksmann, candidat à la présidentielle de 2027. L'eurodéputé vient de l'annoncer sur le plateau de TF1. Bonsoir Hélène Terzian.
5: Bonsoir.
3: Il s'était donné 3 mois, c'est donc la fin d'un faux suspense ce soir.
5: Absolument. Je ne prends pas cette décision à la légère, affirmait il y a quelques instants seulement Raphaël Glucksmann. Je suis, dit-il, candidat à l'élection présidentielle. Lui qui affirme ne pas sortir du moule politique et qui a, dès sa prise de parole, mis en avant son engagement singulier, son engagement à l'international, son parcours en tant qu'eurodéputé. Eh bien, il estime avoir la vision, dit-il, pour relever la France, et il ne veut pas laisser le pays, dit-il, aux mains de l'extrême droite. Il dit s'y préparer depuis des mois avec cette formule choc, mais préparer bien sûr. Je veux, dit-il, couper une à une au scalpel les laisses qui enserrent les Français, laisses énergétiques, technologiques, industrielles. Raphaël Glucksmann dit être candidat pour gagner.
3: Hélène, Raphaël Glucksmann qui assume sa position anti-LFI.
5: Absolument, il veut clairement incarner le camp social-démocrate et pour cela refonder la gauche. Il faut que la gauche change, martèle-t-il, et il installe pour cela le match avec Jean-Luc Mélenchon. Raphaël Glucksmann est d'ailleurs sans équivoque, disons la vérité pour une fois, affirme-t-il, avec lui, plus aucun accord avec LFI, et il tacle déjà ceux qui sont déjà en train de préparer leurs accords avec Jean-Luc Mélenchon pour gagner leur circonscription. Sur le fond également, cet opposant revendiqué au leader insoumis ne ménage pas celui qui, dit-il, se prosterne devant les dictateurs ou encore ceux qui font des jeux de mots sur les non-juifs dans les meetings. Raphaël Glucksmann qui annonce donc ce soir sa candidature à l'élection présidentielle et qui confirme également se présenter à la primaire de la gauche hors LFI, primaire organisée par le Parti Socialiste et son mouvement Place Publique. On devrait connaître les modalités dans les jours, dans les semaines qui viennent. Elle devrait avoir lieu au mois d'octobre.
3: Merci beaucoup Hélène Terzian, service politique de France Info. Bonsoir Benjamin Morel.
6: Bonsoir.
3: Vous êtes politologue, maître de conférence en droit public à Paris 2, Panthéon Assas. On est le 23 août, il devait se mettre dans la posture de candidat Raphaël Glucksmann avant la rentrée.
6: Oui, il devait le faire, hein, ne serait-ce que parce qu'il avait annoncé. Donc quand vous lancez une campagne, il faut, j'irai, respecter un certain nombre d'engagements calendaires. Il était déjà attendu sur cette déclaration lors de son premier JT, entre guillemets, celui où justement il s'était donné l'été. Donc là, il y avait une attente, et cette attente, malgré tout, elle aboutit sur quelque chose qui est mi-figue, mi-raisin, parce que certes, Raphaël Glucksmann est candidat, mais en passant par la primaire socialiste, il conditionne malgré tout d'une certaine façon sa candidature, parce que il est assez probable que les modalités de la primaire feront que ceux qui y participent devront soutenir le vainqueur. Et même si en effet il fait partie des favoris aujourd'hui pour gagner cette primaire, c'est pas encore fait.
3: Et c'est peut-être pour être plus crédible qu'il choisit de passer par cette primaire, Benjamin Morel.
6: Alors, c'est pour être plus crédible, si c'est également pour des questions d'organisation. Il faut voir qu'une campagne présidentielle, on l'oublie souvent, mais c'est quelque chose qui déjà implique de l'argent. C'est-à-dire que si vous voulez vous présenter à l'élection présidentielle, pour la jouer gagnante, il faut savoir que c'est environ 8 à 10 millions d'euros au minimum et que vous pouvez même monter jusqu'à une vingtaine de millions d'euros si vous êtes au second tour. Et ça, Place Publique ne les a pas, Raphaël Glucksmann ne les a pas non plus. Il y a peu d'appareils qui ont la capacité à...
3: Donc il n'avait pas vraiment le choix. D'argent.
6: Il n'avait pas vraiment le choix s'il voulait mener une campagne qui soit une campagne qui permettait de la jouer gagnante. La caisse du Parti Socialiste aujourd'hui est l'un des enjeux majeurs au centre-gauche pour la prochaine campagne, pour la campagne qui vient. Et ensuite, il y a évidemment la force militante qu'est le Parti Socialiste qui peut permettre de faire une campagne sur le terrain, qui, même si Place Publique a monté en puissance ces dernières années, n'est pas comparable avec celle du PS. Et donc, pour cette raison, pour Raphaël Glucksmann, il est important, en effet, d'avoir le Parti Socialiste derrière lui pour espérer l'emporter ou, à minima, faire un bon score.
3: En même temps, on a un peu l'impression qu'elle est faite pour lui, cette primaire, pour l'instant, primaire fermée, avec un électorat qui lui est plutôt favorable. Parmi les candidats, il y a Ségolène Royal, Jérôme Guedj, Philippe Brun, et pour l'instant, pas encore Olivier Faure, qui pourrait être également candidat. Donc, c'est plutôt favorable pour lui.
6: Ça peut être plutôt favorable, avec l'incertitude en effet d'une candidature d'Olivier Faure, d'un appareil qui malgré tout est tenu et d'une capacité de faire participer une partie, c'est toujours la difficulté d'une primaire, des gens qui potentiellement peuvent avoir envie de faire un choix qui soit un choix plus polarisé que le barrissant de l'électorat. Prenez la primaire socialiste de 2017. In fine, on attend plutôt à l'époque une victoire d'Emmanuel Valls qui apparaît plus, au barissant de l'électorat social-démocrate. Et c'est finalement le candidat le plus à gauche, Benoît Hamon, qui l'emporte, alors que personne ne le voyait vraiment venir. Donc une primaire, malgré tout, c'est quelque chose qui peut ménager des surprises parce que, au fond, l'électorat qui va voter n'est pas forcément représentatif de l'électorat qui ira voter au présidentiel et encore moins de l'électorat général.
3: En tout cas, Raphaël Glucksmann, ce soir, il affirme une position, celle d'être le candidat anti la France insoumise.
6: C'est oui, ça, très clairement. La ligne, c'est de représenter la gauche non mélenchoniste et de la disputer à la fois sur le fond, sur les idées et sur la stratégie d'alliance. Donc ça, évidemment, c'est quelque chose qui peut lui permettre d'avoir une position claire, une position qui, lui permettra d'être identifié dans la campagne entre d'un côté le bloc central, les macronistes, et de l'autre Jean-Luc Mélenchon. Ça risque également de lui accorder, de lui présenter des difficultés, parce que, comme il le dit lui-même, bah, beaucoup de voir que quand la gauche a fait le NFP et quand la gauche a fait précédemment la NUP, bah, ça fait que vous avez aujourd'hui une grande partie des députés verts, socialistes, qui en fait bah, doivent leur circonscription à une configuration du nom de la gauche. Si cette union de la gauche ne se reproduit pas en cas de dissolution très probable en 2027, eh bien à ce moment-là, ce sont des circos qui tombent. Et donc pour cette raison-là, vous avez aujourd'hui beaucoup de députés socialistes, beaucoup de députés verts, beaucoup de députés communistes qui n'ont pas vraiment intérêt à une rupture franche et profonde avec les insoumis.
3: En tout cas, si Raphaël Glucksmann essaye d'instaurer un petit peu un match avec Jean-Luc Mélenchon, Jean-Luc Mélenchon, lui, il est très confiant pour sa quatrième candidature. On l'a vu ce week-end lors des universités d'été. Il dit le plus important, ce n'est pas le nombre de candidatures, c'est le nombre d'électeurs, comme s'il n'avait pas vraiment d'adversaire à gauche.
6: Ah, pour l'instant, il y a deux choses hein, qui peuvent rendre Jean-Luc Mélenchon confiant. La première, c'est qu'il y a clairement une dynamique qui s'est instaurée. Quand vous regardez les enquêtes, ces derniers mois, ben, vous avez un Jean-Luc Mélenchon qui monte et qui, dans les dernières enquêtes, peut espérer très raisonnablement être au second tour. Le deuxième élément, c'est que la stratégie qu'il applique là, il a déjà appliqué deux fois, en 2017 et en 2022, en créant, je dirais, un effet de vote utile. Et cet effet de vote utile a fonctionné. L'idée, c'est d'être largement devant quelques mois avant l'élection pour que l'électeur de gauche se dise que finalement, bah, il n'a guère le choix et que s'il veut qu'un candidat de gauche soit au second tour, le seul vote à peu près crédible, c'est celui de Jean-Luc Mélenchon. Donc c'est vrai que si vous avez une union de la gauche social-démocrate anti-mélenchoniste, ce qui n'était pas le cas la dernière fois, bah, vous pouvez avoir une concurrence plus sérieuse et donc un effet vote utile moins évident. Mais il est vrai également que pour les raisons qu'on donnait tout à l'heure et d'autres raisons, bah, vous avez notamment des écologistes, etc., qui semblent aujourd'hui plutôt penchés vers une candidature Jean-Luc Mélenchon, ce qui pourrait favoriser une dynamique de vote utile.
3: À l'exception du sénateur Yannick Jadot, qui soutient Raphaël Glucksmann, lui, par exemple.
6: Alors, il y a une grande division. Hein. Il y aura sans doute également une candidature communiste. Il pourrait peut-être y avoir une candidature écologiste. Hein. Ce n'est pas encore quelque chose de complètement exclu. Il peut y avoir des candidatures qui viennent par ailleurs, d'ailleurs, à gauche. Ce qui peut arranger Jean-Luc Mélenchon, hein. Si vous regardez ce qui s'est passé en 2022. Vous avez une Anne Hidalgo, par exemple, qui commence assez haut. Elle tutoie les 10%. Et puis finalement, ben, la multitude des candidatures affaiblit les candidatures hors Jean-Luc Mélenchon, ce qui fait que vous avez des candidatures qui tombent très rapidement parce que l'effet vote utile face à la pluralité des candidatures non mélenchonistes ben, font qu'aucune n'apparaît comme étant en capacité de se qualifier pour le second tour. Pour Raphaël Glucksmann, il y a un électorat qui est disputé potentiellement avec d'autres candidatures qui pourraient exister dans cet espace-là, et également avec Jean-Luc Mélenchon, il y a quand même une porosité, mais également potentiellement avec un Gabriel Attal, voire avec un Édouard Philippe. Ce sont des électorats qui restent relativement poreux.
3: Eh bien, merci beaucoup, Benjamin Morel, politologue et maître de conférences en droit public à Paris 2 Panthéon-Assas, d'avoir accepté notre invitation ce soir sur France Info après l'annonce de la candidature de Raphaël Glucksmann à la prochaine présidentielle. Et on retourne à Rennes et on vous retrouve, Nicolas Perronnet, avec l'ouverture du score de Rennes face au Paris Saint-Germain ce soir.
2: Oui, il n'est pas facile hein, ce début de saison pour le Paris Saint-Germain. Alors oui, il y a le titre en Super Coupe d'Europe, c'est vrai, qui date d'une dizaine de jours maintenant, mais défaite lors du Trophée des Champions le week-end dernier du côté de Lens. Et première demi-heure compliquée ici pour ce grand retour en Ligue 1 du champion de France en titre sur la pelouse du Stade Rennais, puisque oui, le PSG est mené depuis la 9e minute de jeu et l'ouverture du score de Sébastien Szymański, milieu de terrain polonais du club breton. Une magnifique frappe des 20 mètres, plein axe, pied gauche, poteau rentrant pour ce premier but du Stade Rennais cette saison. Et attention à la réponse du Paris Saint-Germain qui commence à se faire de plus en plus pressant sur les buts de Brice Samba avec ce coup franc de la droite vers la gauche pour Vitinha. C'est repoussé par la défense derrière la frappe. Ousmane Dembélé en première intention, elle est contrée, ça va revenir. Ce ballon dans les pieds des Parisiens avec Warren Zemri, Zaïre Emery, les Parisiens qui vraiment là s'installent hein, dans la moitié de terrain bretonne qui tente de répondre. Des Rennais qui jouent quelques coups en contre mais qui depuis l'ouverture du score ne se sont plus montrés dangereux. Côté parisien, il y a eu un but refusé succès à Désiré Doué pour une position logique et assez évidente de hors-jeu. Il était parti le long de sa ligne de touche, tabac côté droit. Il avait lobé Brice Samba, mais il avait allez, peut-être un bon mètre d'avance quand même sur le dernier défenseur rennais. Donc en position de hors-jeu, Désiré Doué, but logiquement refusé. Depuis, eh bien, les Parisiens tentent de revenir dans cette rencontre, dominent, monopolisent le ballon, mais ont un petit peu de mal quand même à se procurer autre chose que des corners. Pas de situation excessivement dangereuse, pas de frappe, même s'il y a quelques possibilités pourtant de loin. Et on est clairement eh bien, en train d'essayer de comprendre comment trouver la faille dans cette organisation bien huilée du Stade Rennais. Peut-être sur cette ouverture là-bas pour Hakimi qui va prendre son couloir, le latéral droit du Paris Saint-Germain, bénéficier de la touche. La touche restera parisienne. On va la jouer rapidement entre Warren Zaïre-Emery et Hakimi. Zaïre-Emery pour Pacho dans le rond central. C'est la grosse équipe du Paris Saint-Germain ce soir, mise en place par Luis Enrique après quelques matchs, les premiers de la saison, que ce soit des matchs de préparation, mais surtout
3: ils sont mieux préparés là les Parisiens, Nicolas, par rapport à la semaine dernière au Trophée des Champions ou pas?
2: Ils ont une semaine de plus et on sait que à ce moment-là de la saison ça peut aller très très vite. Donc d'après Luis Enrique, en tout cas, oui, il n'y a plus de problème de préparation. En tout cas, attention à ces Parisiens dans la surface. Zaïre-Emery, la frappe de Zaïre-Emery, elle est contrée à nouveau par cette très imperméable pour l'instant défense bretonne et très solide défense bretonne. Il a dit, Luis Enrique, hier en conférence de presse, que son équipe était largement plus prête à ce moment de la saison. Si que à pareil moment la saison dernière, lorsqu'on avait beaucoup parlé de l'absence de préparation physique entre la Coupe du Monde des clubs et la reprise de la Ligue 1. Là, c'est vrai qu'il y a eu également un enchaînement entre la Coupe du Monde et pour les mondialistes, nombreux mondialistes parisiens de retour au club et la Ligue 1. Mais pour Luis Enrique, il n'y a pas de problème physique, pas de problème de préparation. Donc oui, on peut le croire en tout cas, ils sont mieux préparés. Ils sont juste pour l'instant pris par une très belle équipe rennaise qui fait le piège parfait, qui a dressé le piège parfait, qui mène après 34 minutes de jeu 1-0 sur sa pelouse du Roazhon Park face aux champions de France en titre.
3: Merci beaucoup Nicolas Perronnet et à tout à l'heure pour la suite de la rencontre. L'info en une minute tout de suite.
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3: À la une, à 21h19, Marion Ferrer, Raphaël Glucksmann confirme se lancer dans la course à l'Elysée en 2027.
1: Je suis candidat pour gagner, a annoncé l'eurodéputé leader de Place Publique ce soir aux 20h de TF1. Il confirme également participer à la primaire de la gauche organisée avec le Parti Socialiste sans LFI, les Insoumis, avec qui il rejette une fois de plus toute nouvelle alliance. Après les maires de Chartres et de Montpellier, la maire de Dijon annonce ce soir à son tour désapprouver la venue de Patrick Bruel dans sa commune. Le chanteur doit s'y produire en octobre lors de sa tournée. Pour rappel, l'artiste est visé par une trentaine de plaintes et mis en examen dans 4 affaires de viol, tentative de viol et agression sexuelle, des faits que le chanteur réfute. En sport, le Cécifoot, l'équipe de France est championne d'Europe. Ce soir, pour la 4e fois, Strasbourg, les Bleus ont battu les Anglais 1-0. L'or aussi en badminton, 2 titres au championnat du monde, inédit pour le camp tricolore remporté ce matin. Delphine Delru et Tom Jiquel ont été sacrés en double mixte. Alex Lagnier, lui, en simple messieurs.
3: 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Dans l'Empire des séries, cet été, le dimanche, on s'intéresse aux séries qui racontent le passé. Laurent Vallière, vous nous présentez Tchernobyl ce soir.
7: 1986, une lueur apparaît à la fenêtre d'une jeune femme dont le mari travaille à la centrale atomique de Tchernobyl en Ukraine. Des pompiers sont réquisitionnés. À l'intérieur de la centrale, l'ingénieur en chef, membre du Parti communiste, ne peut croire que le cœur d'un des réacteurs a explosé. Le maire de la ville minimise la situation. On mettra 24 heures pour évacuer la ville. Au départ, on traite l'accident nucléaire comme un simple incendie. C'est une reconstitution minutieuse, hyper réaliste que nous propose cette mini-série Tchernobyl en 5 épisodes qui croule sous les récompenses Golden Globe et Emmy Award.
8: Camarade Yakov, il y a le feu dans la salle des turbines.
9: La salle des turbines, le réservoir de contrôle de l'hydrogène.
7: Il y a tout d'abord la reconstitution à la fois de la centrale nucléaire, de son intérieur, des failles qui y apparaissent, de ceux qu'on appelle les nettoyeurs qu'on voit suer, torse nu, alors que le taux de radioactivité est élevé. La couleur de la terre est rouge et cendre, c'est sombre, filmé comme un thriller, caméra à l'épaule.
9: Nous contrôlons la situation.
10: Vous la contrôlez ? Ce n'est pas l'impression que ça donne.
11: Fermez-la, Fomine. Je dois en informer le comité central, vous vous en rendez compte ?
7: Ensuite, il y a la bureaucratie, les réunions interminables dans des bureaux gris où l'on ne parle que d'étouffer la situation. On suit en particulier deux personnages qui ont existé. Un scientifique communiste convaincu qui fait ouvrir les yeux au pouvoir et se suicide après la catastrophe en laissant un témoignage audio. Et puis un vice-premier ministre de l'URSS qui estime de prime abord que l'accident ne vaut pas la peine d'alerter les officiels.
12: Vassili, qu'est-ce que c'est ? J'en sais rien, Micha.
13: Tu sens ce goût de métal ?
12: Ouais, c'est quoi ?
7: Enfin, il y a surtout le destin de ce pompier. C'est sa femme, à sa fenêtre, dans cette ville bitumée qu'on voit au tout début de la série lorsqu'elle aperçoit une explosion sourde au loin, au niveau de la centrale. C'est son mari que l'on envoie sur place et qu'elle suivra en gardant espoir à l'hôpital, alors que des marques apparaissent sur son corps de plus en plus malade. Une série avec du souffle, sombre, qui parle de politique, d'énergie, qui présente un monde post-apocalyptique qui pourtant nous entoure. Pas étonnant que son créateur Craig Mazin ait ensuite été approché pour adapter en série un jeu vidéo pour le coup post-apocalyptique The Last of Us. Tchernobyl, une leçon d'histoire à regarder sur HBO Max.
3: 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Et on retourne au Roazhon Park à Rennes, puisque Rennes, Nicolas Perronnet, vient de marquer un deuxième but face au Paris Saint-Germain ce soir.
2: Ah ouais, le but du break déjà pour le Stade Rennais, 38e minute de jeu. Le buteur maison, le meilleur buteur de la saison dernière qui déjà s'illustre, Stéphane Le Poll, qui vient magnifiquement couper premier poteau, un centre venu de la droite. Et voilà les Parisiens déjà les mains sur les hanches, qui n'en reviennent pas, mener 2 buts à 0 après seulement 38 minutes par le Stade Rennais.
3: Merci beaucoup Nicolas Perronnet. À tout à l'heure pour la suite du Rennes PSG. Le monde d'Élodie. Élodie Suigo est son invitée.
14: Bonjour Pierre Arditi.
15: Bonjour.
14: Vous êtes cet acteur de théâtre et de cinéma qui nous accompagne depuis quelques décennies.
15: 60 ans.
14: Qu'on se le dise, ce métier d'acteur était fait pour vous. C'est d'ailleurs votre père, un peintre et décorateur de théâtre communiste d'origine juive, qui vous a initié en vous emmenant voir des spectacles dans ce lieu devenu magique à vos yeux, le théâtre. Et comme la vie est parfois étrange, vous avez mis du temps à comprendre ou à accepter que les planches n'attendaient que vous. Il aura donc fallu attendre que vous viviez un chagrin d'amour et que vous ayez envie d'en finir avec la vie pour que vous acceptiez de les fouler, ces planches. Avec en prime le plaisir d'apparaître sur petit et grand écran avec des collaborations extraordinaires. Je pense évidemment à Alain Resnais, Claude Lelouch, Bruno Podalides, Pascal Thomas, Bertrand Blier ou encore Gérard Horry, je vais pas tous les citer. Vous venez de publier Le souvenir de presque tout aux éditions du Cherche Midi. C'est évidemment un ouvrage autobiographique. Vous nous livrez quelques-uns de vos souvenirs gravés dans votre mémoire. Et à sa lecture, quand on referme le livre, une question nous taraude. Qu'est-ce qui fait que notre cerveau retient des passages, des émotions, des images et en efface d'autres ?
15: D'abord, probablement parce qu'elles ont été vitales, dans nos vies passées en tout cas. Elles sont présentes parce qu'elles ne sont pas complètement passées, en particulier par exemple mon père, ma mère, ma sœur, ce sont des gens absolument vitaux dans mon existence, qui sont d'ailleurs toujours présents. Ma sœur, évidemment, elle est vivante. Mais mon père et ma mère, je leur parle tous les jours. Donc, qu'est-ce qui fait qu'on les retient ? Ben, en ce qui me concerne, moi, c'est qu'ils m'ont fabriqué. Quand quelque chose va ou quand quelque chose ne va pas, ils remontent à la surface immédiatement. On se souvient des choses, parfois, quand elles vous ont fait du bien, mais aussi quand elles vous ont fait du mal. Et quelquefois, d'ailleurs, ce mal finit par devenir un bien. C'est mon père qui m'avait dit, tu verras, toutes ces choses qui parfois t'ont déplu, blessé, tu verras avec le temps, ce sera attendrissant. Et il avait absolument raison.
14: Vous avouez que ce qui vous tient en vie, effectivement, que le seul remède et le seul antidote à cet adieu qui approche se trouve au théâtre.
15: Oui.
14: Parce que, effectivement, lorsque la vie semble s'arrêter, vous savez qu'elle recommencera demain et encore après-demain. Et que, par conséquent, même si vous avez l'air de mourir, le public continuera à applaudir.
15: Oui, un acteur qui a l'air de mourir en scène, il se relève et les gens applaudissent. En principe, quand il a été bon.
14: Au théâtre, c'est ça la force du théâtre pour vous ? Parce que le théâtre.
15: La mort n'existe pas. Je passe ma vie à jouer des vies qui ne sont pas les miennes et qui sont tout de même un peu les miennes. La fin n'existe pas. Elle existera. À un moment donné, je ne rentrerai plus en scène et ça s'arrêtera dans un silence apparemment éternel. Donc, si vous voulez, c'est un lieu où on ne meurt pas. On traverse les vies et on a l'impression que c'est infini. Donc, ça masque le fameux butoir, y compris quand ce qu'on incarne ne marche pas. Il peut y avoir une déception, mais on se dit, c'est pas grave, j'ai l'air de mourir, mais demain matin, je fais autre chose. Donc, c'est un endroit rassurant pour toujours.
14: Vous dites quelque chose de terrible en parlant de la disparition de vos parents. S'ils nous mettent au monde, nos parents, nous les mettons à mort. C'est terrible.
15: Oui, c'est terrible. mais c'est comme ça. C'est qu'à un moment donné, ils vieillissent, ils avancent dans le temps, petit à petit ils s'effacent, nous prenons la place, leurs forces à eux petit à petit s'éteignent, ils partent et on prend la place. Donc au fond, d'une certaine manière, arrivant dans leur vie, nous sommes leurs assassins. C'est comme ça. À un certain moment, d'ailleurs, je suis devenu le père de mon père, qui avait la maladie d'Alzheimer, très tard, 98 ans, et je suis devenu son père. Ça n'est pas normal, mais ça peut faire partie de nos rôles, parfois. J'ai pas souhaité leur mort, bien sûr, ni à l'un ni à l'autre, ça m'a dévasté. Mais c'est simplement un fait mécanique, voilà.
14: Vous vous livrez vraiment à cœur ouvert, hein. Pierre Hardy, il n'y a pas de masque. Il n'y a aucun masque.
15: Non.
14: Vous faites vraiment tomber, vous fendez l'armure.
15: J'en ai jamais eu d'armure. C'est du temps perdu. Faut pas se protéger. Sinon, vous passez à côté de tout et de tout le monde. Après, c'est des chocs, de temps en temps. Et si vous commencez à vous protéger de ne pas regarder le monde autour, alors vous avez décidé de choisir un métier qui implique que vous embrassiez le monde, vous ne pouvez rien embrasser du tout.
14: Voilà. Vous abordez tous les sujets. Il y a, encore une fois, aucun sujet tabou dans cet ouvrage. Et vous dites, les choses ne changent pas, c'est nous qui changeons.
15: Oui.
14: Et c'est ce qui prouve que nous sommes vivants. C'est ça, ce livre ?
15: J'ai bien l'intention de le rester, oui. Tout ce qui me prouve que je suis encore vivant est bon à prendre. Ça remonte à l'enfance, hein, justement, vers 7 ans, quand on me force de faire des siestes. Comment peut-on demander à un enfant de se coucher et de tourner le dos à la vie, alors que l'enfant est un mouvement en lui-même? Donc on ne peut pas lui dire « allonge-toi et ferme les yeux », ça n'existe pas. Et donc j'ai appris en m'allongeant et en fermant les yeux, puisque ma mère et ma grand-mère voulaient que je le fasse, en entendant le bruit de la vie autour, ça m'a permis d'imaginer par des bruits familiers ce qui se passait que je ne voyais pas. Et donc je le recréais moi-même. Donc ça prouvait que j'étais vivant, parce que dormir et fermer les yeux, c'est la mort pour moi. J'ai demandé ça à ma mère, j'ai écrit ça.
14: Oui, vous avez demandé
15: à 7 ans, je lui ai demandé c'est quoi la mort, et elle m'a dit, cette femme merveilleuse, pensant qu'elle me rassurerait, la mort c'est rien, c'est comme quand tu dors mais tu rêves plus. Ça m'a terrorisé, et donc j'ai décidé de ne plus dormir, et je ne dors plus vraiment depuis très très longtemps. Donc qu'est-ce qui me dit que je suis vivant? Le bruit du monde autour. Le bien le plus précieux, c'est la vie. On me dit, qu'est-ce que vous désirez encore vivre? Je ne vois pas d'autre version.
14: Merci beaucoup, Pierre Arditi, d'être passé dans le monde des
15: livres. C'est moi qui vous remercie.
14: Le souvenir de presque tout est disponible aux éditions du Cherche Midi. Merci infiniment.
15: C'est moi.
3: 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Tout de suite, la météo et un nouveau journal.
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3: On jette un œil sur le temps.
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3: Loïc Rousseval.
22: Pour cette soirée, quelques pluies annoncées localement par Météo France sur la Vendée et l'Auvergne par exemple, et cette dégradation orageuse parfois forte en prenant la direction de la côte aquitaine. Demain matin, des nuages bas, de la grisaille sur le golfe du Lion, ainsi qu'au pied de la chaîne pyrénéenne sur la partie est. Ailleurs, au sud, un soleil voilé, même chose sur la moitié nord, mais un risque d'averse de la Bretagne à la Bourgogne en passant par le massif central. Demain après-midi, attention à ces orages parfois violents qui vont arriver par l'océan et l'Espagne et traverser le pays d'ouest en est. Les températures minimales seront en hausse, un peu moins fraîches que la veille sur la moitié nord. En fin d'après-midi, les valeurs maximales garderont un bon niveau et resteront régulièrement aux alentours des 30 degrés à l'ombre, 29 prévus dans la capitale.
3: Merci d'écouter France Info, il est 21h30. Philippine Thibaudot pour l'info.
23: Je suis candidat pour relever la France. Ce sont avec ces mots que Raphaël Glucksmann a annoncé se présenter à l'élection présidentielle. Une forme de satisfaction a réagi sur France Info le député PS Arthur Delaporte. Le leader de Place Publique participera ainsi à la primaire social-démocrate organisée en octobre prochain par le Parti Socialiste et son propre parti. Après Chartres, Caen et Tours, c'est la maire de Dijon qui désapprouve totalement la venue de Patrick Bruel. En concert en octobre prochain dans sa ville, le chanteur est visé par une trentaine de plaintes pour viol, tentative de viol ou agression sexuelle. À Bruxelles, en Belgique, de nouveaux tirs entendus ce matin et une balle retrouvée dans la fenêtre d'un logement dans ce même quartier de Saint-Gilles où un homme a été blessé par balle hier soir. Une fusillade probablement liée au trafic de drogue selon les autorités. Ces incidents qui ont eu lieu quelques heures après le mitraillage à l'arme automatique d'un commissariat de quartier. La Norvège promet 9 milliards de dollars à l'Ukraine pour l'année prochaine. Une réunion se tenait aujourd'hui entre les dirigeants des pays baltes et nordiques à Kiev, la capitale ukrainienne, qui doit accueillir demain la coalition des volontaires pour discuter des moyens pour renforcer la pression sur la Russie. Le roi de Norvège, par ailleurs malade, son état de santé s'est aggravé ce week-end, annonce le palais royal norvégien. L'homme de 89 ans est hospitalisé pour des complications liées à une maladie du sang. Et puis là, l'herbe est beaucoup plus verte. Le Roizen Park accueille depuis trois quarts d'heure le PSG. La pelouse du Parc des Princes a trop souffert de la sécheresse. Et nous voilà donc avec ce match de clôture de la première journée de Ligue 1. Nicolas Perronnet, que vous suivez. Les Parisiens en mauvaise posture, de but à zéro pour Rennes pour l'instant.
2: Oui, en grande difficulté, hein, clairement. Alors que ça y est, à l'instant même, la mi-temps est sifflée ici du côté de Rennes avec Ousmane Dembélé qui rentre au vestiaire. Le ballon d'or parisien à grandes enjambées, suivi par ses coéquipiers qui eux font grise mine parce que oui, ils sont menés, et c'est assez logique, les Parisiens, par une très belle équipe du Stade Rennais qui a piqué par deux fois dès la 9e minute de jeu pour le premier but signé Sébastien Szymanski, le milieu de terrain polonais. Une frappe magnifique, plein axe des 20 mètres, poteau rentrant, ça faisait un but à zéro. On jouait à peine depuis 10 minutes et puis à la 38e, Esteban Le Poll, le buteur maison, le meilleur buteur de la Ligue 1 la saison dernière, qui est allé ouvrir son compteur en venant couper premier poteau un centre tendu qui est venu de la droite. C'est assez logique de voir ce Stade Rennais devant ici à la mi-temps, mais c'est pas tout à fait normal de voir ce Paris Saint-Germain là dans cette difficulté. Le Paris Saint-Germain qui ne s'est quasiment procuré aucune occasion, si ce n'est une grosse occasion quand même, signé Ousmane Dembélé à la 36e, service sur un plateau par Hakimi. Il a frappé largement au-dessus l'attaquant du PSG, titularisé pour la première fois de la saison. En tout cas, les Parisiens devront montrer un tout autre visage s'ils veulent espérer revenir dans la partie pour leur entrée en Ligue 1. 2 buts à 0 pour Rennes, c'est un peu la surprise quand même ici du côté du Roizen Park, et c'est la mi-temps.
23: Et on suivra la deuxième mi-temps avec vous. Merci Nicolas Perronnet. Les autres résultats à donner quand même pour cette dernière journée de Ligue 1. Monaco a battu le Havre 1-0 et Lille a battu Angers 2 buts à 0.
3: Merci beaucoup Philippine Thibaudeau. Qu'est-ce que le protoxyde d'azote? Quels sont ses dangers? Réponse dans une vingtaine de minutes. C'est le thème de France Info Junior ce soir. Avant ça, vous le disiez Philippine, on continuera de suivre Rennes PSG en football pour les débuts des deux clubs en Ligue 1 cette saison. Le PSG, on le rappelle, mené 2-0. D'abord, il n'y a plus d'ambassadeur russe à Londres.
0: 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Jeanne Mézia.
3: Tension en ce moment entre Londres et Moscou. La Russie a retiré son ambassadeur de Grande-Bretagne le mois dernier. C'est ce que révèle aujourd'hui le journal britannique The Sunday Times. Les relations entre les deux pays sont au plus bas en raison du soutien de Londres à l'Ukraine. Bonsoir Jean de Glignasti.
4: Bonsoir.
3: Directeur de recherche à l'IRIS, Institut de Relations Internationales et Stratégiques, ancien ambassadeur de France en Russie de 2009 à 2013. C'est un symbole fort de mettre un terme à la mission d'un ambassadeur. Ça veut dire quoi aujourd'hui ?
4: Oui, c'est un symbole fort, comme vous dites, parce que, disons, il y a un geste en dessous qui est le simple rappel de l'ambassadeur. Donc, on rappelle l'ambassadeur, on lui donne des instructions très fermes et on le renvoie. Mais là, c'est dès le départ, c'est la fin de mission. Donc, les Russes ont annoncé la fin de mission et de l'ambassadeur, et donc et n'ont pas désigné de nouvel ambassadeur. Donc, c'est effectivement un geste fort. Et c'est un geste qui couronne une montée de la tension, puisque la Grande-Bretagne a en fait pris la tête de pratiquement tous les mouvements de soutien à l'Ukraine, parfois avec la France, parfois seul avec les États baltes, par exemple, pour fournir les drones. Il y a la coalition des drones avec les États baltes et je crois la Pologne aussi. Et donc, et puis la goutte peut-être qui a fait déborder le vase, c'est la presse britannique qui a annoncé que les drones britanniques avaient pris part aux derniers bombardements, et notamment le 18 août, on a parlé de Moscou, mais apparemment il n'y a pas de drones britanniques qui ont cette portée-là, mais en tout cas, les Russes ont réagi et ils ont dit qu'il y aurait des conséquences.
3: Pourtant, Londres, on le sait, est l'un des soutiens les plus importants de l'Ukraine, avec l'équivalent de 29 milliards d'euros depuis le début de l'invasion russe en 2022, dont 16 milliards d'aide militaire. C'est un moyen de faire pression là qu'utilise Moscou pour que ce soutien faiblisse ?
4: Oui, je pense que c'est un moyen, en tout cas, ça se veut un avertissement, parce que quand il n'y a pas d'ambassadeur, effectivement, le dialogue n'est pas au même niveau. Donc, ça se veut un avertissement. Je ne pense pas que les Russes aient trop d'illusions, mais ils espèrent peut-être ralentir dans les circonstances actuelles, parce que le Premier ministre britannique, tout nouveau, Burnham, tâtonne encore un peu. Il est au début de sa mission, donc ils espèrent avoir de l'influence et ralentir les flux d'aide.
3: Notamment parce que demain, la coalition des volontaires se réunit, les pays qui soutiennent l'Ukraine. Et donc, pour la première fois, il y aura le Premier ministre britannique, le nouveau Premier ministre britannique.
4: Exactement. Mais honnêtement, je ne pense pas que ça ralentira les ardeurs de Burnham. Hein. Je ne pense pas que ça joue beaucoup. Hein. Le fait de ne pas avoir d'ambassadeur, bon, il y a un chargé d'affaires qui fait le travail. Donc le dialogue est maintenu à l'ONU, parce que les Britanniques sont un membre permanent du Conseil de sécurité, et avec l'ambassade à Moscou. Donc le contact n'est pas rompu. C'est un signal, c'est un avertissement, mais pour l'instant, il n'y aura pas d'effet direct.
3: Donc c'est de la communication, finalement ?
4: Oui, globalement, on peut dire ça.
3: Parce que Londres n'a pas commenté, ce retrait de l'ambassadeur russe de son pays.
4: Bon, l'intérêt de Londres, c'est de quasiment le passer sous silence. C'est un événement. Alors, Kellyn, l'ambassadeur, était là depuis 2 ans ou 3 ans, donc on peut considérer que c'est une fin de mission. Meshkov, l'ambassadeur russe à Paris, arrive en fin de mission aussi. Donc la question qui va se poser après, c'est seront-ils remplacés ou pas ? Parce que quand même, un dialogue à bon niveau, ça se fait avec des ambassadeurs, pas avec des chargés d'affaires.
3: Mais ça peut prendre du temps, peut-être, ce remplacement.
4: Alors, le temps, en général, est proportionnel à la qualité des relations. Quand les relations sont excellentes, le successeur, il est nommé pratiquement au même moment que le départ du précédent. Et quand les relations sont mauvaises, ça peut attendre 1 mois, 2 mois, 3 mois, ce qui est arrivé à la France avec certains pays africains, où ça arrive.
3: Et ça arrive souvent, justement, de mettre un terme à la mission d'un ambassadeur, globalement ?
4: Ça arrive très souvent, mais le problème, c'est la communication. Bien sûr que ça arrive, parce que la capitale peut être mécontente du travail de l'ambassadeur, ou considérer qu'il a mal géré tel dossier, ou lui donner une affectation plus intéressante parce qu'on a besoin de lui ailleurs. Mais on n'en parle jamais, on ne présente jamais, comme les Russes viennent de le faire, ce rappel. C'est plus qu'un rappel, enfin, cette fin de mission, comme une sanction ou une conséquence de la politique du pays de résidence de l'ambassadeur.
3: Et cela peut mettre la pression aux autres pays européens ou pas du tout, d'après vous ?
4: Je ne pense pas, mais cela dit, il y a quand même 2 pays qui sont en ligne de mire, si je puis dire. Il y a d'abord l'Allemagne, qui est le principal donateur, et puis il y a la France aussi, qui co-préside avec la Grande-Bretagne, la coalition des volontaires. Vous avez rappelé qu'elle se réunit demain. Et la France va fournir, elle l'a dit, des intercepteurs. Donc il peut y avoir aussi des réactions de mauvaise humeur vis-à-vis de la France, étant entendu quand même qu'on parle de 2 choses différentes. Le reproche qui avait été fait aux Anglais, c'était surtout d'envoyer des drones, donc des drones d'attaque, alors que les Français ont annoncé des intercepteurs qui sont des intercepteurs de défense. Alors les Français ont livré il y a 2 ans des scalps, mais il était dit clairement que c'était des scalps qui devaient rester sur le champ de bataille, éventuellement la Crimée, les bases russes près de la frontière, mais pas en territoire, pas de frappe profonde. Le scalp à 250 km de rayon d'action, de toute façon, il ne peut pas aller jusqu'à Moscou, par exemple.
3: Eh bien, merci beaucoup, Jean de Glignasti. Je rappelle que vous êtes directeur de recherche à l'Institut de Relations Internationales et Stratégiques et ancien ambassadeur de France en Russie de 2009 à 2013. Également l'auteur de France, une diplomatie déboussolée aux éditions de l'Inventaire. À C'était une journée en or pour nos Bleus aujourd'hui en badminton avec deux titres mondiaux décrochés en Inde. D'abord par le duo Delphine Delru et Tom Jiquel, puis par Alex Lanier, champion du monde aujourd'hui. Il était très heureux tout à l'heure.
1: Je savais que j'en étais capable. J'y ai cru jusqu'au bout. Même avant, j'y ai cru. Maintenant, je n'étais pas focus en début de tournoi de gagner quoi que ce soit. Je voulais vraiment me faire plaisir sur le terrain et je pense qu'on a essayé de vraiment démontrer toute ma palette, d'essayer de jouer différents styles de jeu, de vraiment prendre plaisir, de varier les coups. Et puis, c'était important aussi pour moi justement de montrer ça et puis de me faire plaisir tout simplement, de me battre à 100%. Être champion du monde, je veux dire, c'est quelque chose de grand. C'est dur à réaliser quand on l'est.
3: Voilà, les propos d'Alex Lanier, champion du monde de badminton aujourd'hui. Alors, ça faisait des années qu'on attendait ces récompenses dans la discipline. Alors, la journée est particulière pour Franck Laurent, le président de la fédération, qui croule sous les messages.
5: C'est toute la communauté du badminton, mais pas que seulement le président qui est heureux. Je reçois des centaines de messages de toute la France, et même de l'étranger, beaucoup d'étrangers aussi, pour nous féliciter. C'est magnifique ce qui se passe en ce moment pour le badminton français.
6: C'est une consécration après des années d'attente pour le badminton français.
5: Ben oui, on a construit cette fédération. C'est une fédération qui est assez jeune. On a fêté nos 50 ans depuis 29. Et donc on a créé de l'emploi, on a créé des entraîneurs, on a structuré des clubs avec les écoles françaises de badminton. On a monté le niveau de tout le staff. On a construit et voilà, on a les résultats aujourd'hui avec deux médailles d'or au championnat du monde et on est devant les Chinois sur un championnat du monde. Donc c'est absolument inimaginable.
6: Oui, c'était inimaginable il y a encore quelques années. En effet, on peut parler de génération dorée avec Delphine Delru, Tom Jiquel, Alex Lanier, là, aujourd'hui.
5: Oui, c'est une génération qu'on a vue grandir et qui, aujourd'hui, a des résultats magnifiques. Il ne faut pas oublier qu'il y a les deux frères Popov qui étaient là, qui ont des résultats aussi importants. Il y avait Julien et Léa aussi, qui ont fait des très beaux matchs. Donc, on a une très, très belle génération. Et la génération qui suit aussi est impressionnante parce qu'ils sont champions d'Europe par équipe là, ce week-end. Donc on a une génération suivante aussi qui va enchaîner le pas sur cette génération qui gagne aujourd'hui.
6: Avec Delphine Delru et Tom Jiquel donc en or en double, ils avaient déjà remporté des titres majeurs ces dernières années. Ils étaient en bronze lors des derniers mondiaux. Il y avait une belle dynamique. Déjà, on sentait que pour eux, le titre suprême était pas si loin.
5: Bah ouais, ils ont gagné aussi l'Indonésie. C'est un super mythe, donc ça fait partie des plus grands tournois du monde, l'Indonésie, l'an passé. Donc c'était une première pour nous. Alex avait gagné le 750 au Japon après les JO, qui était une première aussi pour nous. Donc on sentait, et Christo aussi a fait des belle victoire. Tommy a fait une finale au China Open la semaine dernière. Donc on sentait que ça poussait et que voilà, on sentait que la médaille était pas très loin. Donc ça nous amenait à rêver et on voyait bien qu'on allait y arriver à un moment donné. L'an dernier, Tom et Delphine avaient eu la médaille de bronze à Paris et donc on savait que ça allait arriver. Maintenant, il fallait choisir l'année et c'est cette année que ça tombe. Donc c'est très bien.
6: Vous le disiez, Franck Laurent, la fédération de badminton est une fédération assez jeune qui s'est construite petit à petit. Qu'est-ce qui a changé ces dernières années dans la manière d'entraîner peut-être les joueurs, les joueuses, de les accompagner pour les amener à ce plus haut niveau?
5: Il y a à peu près une petite dizaine d'années, on a vraiment restructuré la haute perf. Et là, on a continué sur les dernières années. On est beaucoup plus professionnel dans notre approche au niveau de l'INSEP. Et donc, on s'est vraiment mis en mode d'avoir des champions. Ce qui change la donne est sur le résultat. Et donc maintenant, on a une haute perf qui est vraiment bien structurée.
6: Ces victoires, ces titres, ils permettent aussi un coup de projecteur immense, évidemment, sur votre sport. C'est une sorte de locomotive aussi pour tout le badminton français.
5: C'est une locomotive. Bien sûr que ces médailles vont mettre de la lumière sur ce sport. Donc, ça va, j'espère, donner envie aux jeunes de venir nous rejoindre dans nos clubs à la rentrée. Donc en plus la date est bien, très bien choisie parce que les rentrées des associations se font la semaine prochaine. Donc j'espère qu'on aura plein de nouveaux jeunes.
6: Combien de pratiquants justement contre le badminton français en ce moment, Franck Laurent?
5: On était 246 000 l'an passé. Là on va viser les plus de 250 000 cette année avec la dynamique des premiers chiffres. Donc là on parle que des clubs fédéraux qui sont au sein de la Fédération française de badminton. Il y a beaucoup de clubs qui sont en dehors de la fédération. Donc, on peut considérer qu'il y a à peu près 500 000 pratiquants en France.
6: Pour finir, quel va être le prochain gros objectif?
5: On a les internationaux de France qui vont se dérouler fin octobre à l'Arena Grand Paris. L'objectif, c'est bien sûr de gagner. On ne l'a jamais gagné. Donc, maintenant, on va se fixer les objectifs. Ce qui est clair, c'est de au moins gagner dans un tableau ces internationaux de France à Paris.
3: Franck Laurent, le président de la Fédération française de badminton, avec Benjamin Recouvreur. On retourne à Rennes dans un instant. Rennes qui mène 2-0 face au PSG pour la première journée de Ligue 1 de football. Ce sera juste après l'info en une minute.
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3: 21h46 à la une, Philippine Thibaudeau, Raphaël Glucksmann refuse toute alliance avec la France insoumise.
23: Il l'a redit ce soir chez nos confrères de TF1. Le leader de Place Publique a annoncé sa candidature à la présidentielle et il confirme qu'il participera bien à la primaire des socialistes et qu'il se retirera en cas de défaite. Jean-Luc Mélenchon, lui, depuis près de Valence, les universités d'été de la France insoumise, il a promis la censure du projet de budget 2027. Il estime que 10 000 personnes étaient présentes lors de son meeting. La France conserve son titre de championne d'Europe de ses 6 foot, médaillée de l'or olympique à Paris. Les Bleus ont encore été partés par leur capitaine, meilleur buteur de la compétition. 1-0 en finale face à l'Angleterre. Et puis en basket, les Bleus de Victor Wembanyama ont pris leur revanche face aux Serbes à Orléans en match de préparation avant d'entamer la course au Mondial 2027.
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3: Deux buts à zéro, les Parisiens doivent se réveiller s'ils veulent revenir dans le match qui les oppose aux Rennais ce soir. Leur premier match en Ligue 1 de football cette saison, Nicolas Perronnet. La deuxième période va bientôt commencer.
2: Oui, ils doivent se réveiller parce que c'est vrai qu'ils dorment assez profondément quand même les Parisiens depuis le début de cette rencontre. Réveil obligatoire pour rentrer dans ce match. On a vraiment eu l'impression pendant 45 minutes qu'ils n'étaient pas dedans, tout simplement, les Parisiens. C'est donc assez logiquement que les Rennais, dans quelques secondes, puisque tout le monde est revenu sur la pelouse, eh bien, vont donner le coup d'envoi de cette seconde période avec cet avantage confortable de 2-0. On rappelle les buteurs bretons du premier acte, Sébastien Szymanski, le milieu de terrain polonais à la 9e minute de jeu, et Esteban Le Pol, le buteur maison à la 38e. Deux jolis buts assez logiquement finalement inscrits par cette équipe de Rennes face à des Parisiens qui donnent l'impression vraiment de ne pas être totalement rentré dans cette rencontre. Est-ce que c'est le manque de préparation? Est-ce que c'est les petites habitudes peut-être changées, même si la version du match date d'il y a 4 jours quand même, et c'est pas ça qui va évidemment troubler les esprits. Mais c'est vrai qu'ils ont complètement raté leur première période.
3: Ça fait penser au match de la semaine dernière, hein, Nicolas, face à Lens quand même.
2: Oui, alors que même si la semaine dernière, quand même, on a eu une domination parisienne et beaucoup de tirs parisiens et un peu quand même une ouverture du score du Racing Club de Lens contre le cours du jeu, même si derrière, il y avait une expulsion pour Lens que les Lensois avaient passé leur temps à défendre, c'est pas tout à fait la même physionomie. Là, on a plutôt l'impression d'une équipe parisienne inoffensive qui est plus proche d'encaisser peut-être un troisième but si la mi-temps avait duré plus longtemps que de revenir au score. Donc voilà, on n'a pas tout à fait la même impression donnée par cette équipe de Paris, et c'est sans doute pourquoi Luis Enrique a procédé à deux changements très importants dès la mi-temps. C'est vraiment pas les habitudes de l'entraîneur espagnol du Paris Saint-Germain. Il a fait sortir et Ousmane Dembélé et Kvaratskhelia, donc deux piliers vraiment de l'attaque parisienne, pour faire rentrer les deux recrues dont on parlait tout à l'heure, les deux dernières recrues du Paris Saint-Germain. Première minute sous les couleurs parisiennes pour Ferran Torres, l'Espagnol champion du monde. C'est lui qui a permis à l'Aurora d'être championne du monde aux États-Unis en inscrivant le seul but de la finale face à l'Argentine. Il est désormais parisien et il est en train de toucher ses premiers ballons avec les couleurs de son nouveau club. Et puis entrée en jeu également de Mika Götze, la pépite belge de l'Ajax Amsterdam. Donc deux apports offensifs, deux changements quasiment poste pour poste, parce que Ferran Torres est allé occuper le poste d'avant-centre, celui d'Ousmane Dembélé. Il y a peut-être des chances qu'on le voit plutôt à droite. Ferran Torres, Mika Götze plutôt à gauche, et que Désiré Doué passe dans l'axe. Le voilà justement, Désiré Doué, peut-être pour Ferran Torres. Donc ce sera finalement une frappe de Désiré Doué et elle est contrée. Et encore une fois, la défense rennaise va s'en sortir. Le Stade Rennais qui mène donc 2-0. Le jeu qui a repris ici, début de la seconde période, 48e minute de jeu. Le PSG est dans une sale posture pour sa rentrée en Ligue 1.
3: Merci Nicolas Perronnet. À tout à l'heure pour la suite de la rencontre Rennes-PSG que l'on suit toute la soirée sur France Info. Voici Nouveau Monde. Et comme chaque dimanche de l'été, c'est ma vie avec l'intelligence artificielle. Thibaut Matin, on évoque avec vous l'IA en mode coach sportif.
8: Oui, je fais partie des 13,2 millions de Français qui ont couru au moins une fois en 2026, selon l'Observatoire du Running. Et il n'en fallait pas plus pour que je m'inscrive à une course de 14 km. Alors, petit problème, je ne suis pas de ces 64% de coureurs qui s'entraînent une fois par semaine, et je n'ai jamais couru aussi longtemps que ces 14 km. Alors, à quelques jours du départ, ChatGPT s'est transformé en coach sportif. Je me suis inscrit à une course de 14 km, et je ne cours pas toutes les semaines, mais je nage un petit peu à la piscine et je vais au travail en vélo. Est-ce que je dois annuler ma participation à cette course ?
9: Non, ce n'est pas dangereux en soi, mais ça peut le devenir si tu y vas sans préparation adaptée. Il faut être plus prudent si tu n'as jamais couru plus de 3-4 km. Si tu as des antécédents cardiaques ou respiratoires, si tu es en surpoids important, ce n'est pas dangereux si tu adaptes ton effort et que tu te prépares un minimum.
8: Bonne nouvelle, car ma distance maximum est de 8 km. Et pour ce qui est de la préparation, eh bien, j'ai une semaine avant le top départ. Est-ce suffisant pour une préparation efficace ?
9: Soyons lucides, en une semaine, tu ne vas pas progresser. Ce que tu peux faire, une sortie tranquille de 5-6 km et une sortie très légère, 3-4 km, 2 à 3 jours avant avec un rythme lent, tu dois pouvoir parler en courant, à éviter absolument, tester une grosse sortie longue, faire du fractionné intense ou te dire « je dois rattraper mon retard ».
8: Bon, j'ai tout ce qu'il faut pour être prêt le jour J, mais c'est ma première course officielle et je risque de partir trop vite et de m'épuiser très vite aussi. Alors, comment est-ce que je gère ça mentalement ?
9: Découpe mentalement la course, 0-5 km, échauffement, 5-10 km, rythme stable, 10-14 km. Tu t'accroches, et tu peux marcher si besoin. Bois quelques gorgées à chaque ravitaillement. Les signaux à ne pas ignorer, vertige, douleur aiguë, genoux, cheville, sensation de malaise. Le seul vrai risque maintenant, partir trop vite et exploser au kilomètre 10.
3: Thibaut, avez-vous réussi à boucler cette course grâce à l'IA ?
8: Oui, et ces conseils m'ont été utiles sur la préparation comme sur le déroulé de la course. Et j'aurais pu même aller encore plus loin en lui fournissant le tracé pour qu'elle m'indique les zones de difficulté. Mais il faut aussi savoir faire sans elle. Au kilomètre 12, quand mes jambes brûlaient et que j'avais juste envie de m'arrêter, eh bien, ChatGPT n'était pas là pour m'encourager. Et soyons honnêtes, c'est surtout grâce à mes jambes que j'ai bouclé ces 14 kilomètres. L'IA ne les a pas encore portés pour moi.
3: Merci beaucoup, Thibaut Matin. Ma vie avec l'intelligence artificielle, c'est tous les dimanches de l'été. C'est à retrouver sur franceinfo.fr. Dans France Info Junior, on s'intéresse avec les collégiens de France Info au protoxyde d'azote. Ils sont autour de Cécile Ribot-Cayol.
10: Cécile Bossard, bonjour.
11: Bonjour.
10: Vous êtes médecin urgentiste au CHU de Lille et vous avez présidé le premier congrès dédié au protoxyde d'azote, le Nox Forum 2026. Pourquoi ce nom Nox Forum d'ailleurs, pas pour la déesse de la nuit ? Il y a une raison plus scientifique, je suppose.
11: Forum parce qu'on voulait rassembler du monde et Nox parce que c'est les initiales du protoxyde d'azote, la molécule de protoxyde d'azote qui est un mélange d'oxygène et d'azote, tout simplement, NOX.
10: Alors, protoxyde d'azote, qu'on appelle aussi proto ou gaz hilarant, et pourtant il n'a vraiment rien de rigolo quand on sait les ravages qu'il fait sur la santé et la jeunesse. Et nos journalistes en herbe de ce France Info Junior s'y intéressent.
24: Bonjour, je m'appelle Maëlle, j'ai 13 ans, je suis au collège.
10: Il y a aussi
25: Camille, 13 ans.
26: Lina, 14 ans.
10: Et on va d'ailleurs commencer par une première question pour vous, Cécile Bossard, de Lina.
26: J'aimerais juste savoir, tout simplement, qu'est-ce que c'est le protoxyde d'azote ?
11: Bonjour Lina, le protoxyde d'azote, c'est un gaz qui est utilisé pour plusieurs choses. Initialement, ça a été découvert pour l'anesthésie, pour endormir les gens, pour leur faire notamment des soins dentaires. Aujourd'hui, on s'en sert dans l'industrie alimentaire pour faire par exemple de la chantilly, mais aussi dans l'industrie aéronautique pour les fusées, pour faire démarrer les fusées. Et aujourd'hui, cet usage-là a été détournée.
7: Alors on retrouve justement Maëlle qui a encore une question.
26: Comment on prend le protoxyde d'azote ?
11: Le protoxyde d'azote, en fait, donc c'est un gaz qui est comprimé à l'intérieur, soit d'une petite capsule, soit maintenant dans des bonbonnes. Donc ce gaz, on va l'ouvrir, on va le détendre, on va le déployer dans un ballon de baudruche, les ballons comme on a lors des anniversaires par exemple. Et en fait, la personne, elle prend le ballon et elle respire à l'intérieur de ce ballon, elle inspire, elle expire. Donc à la place de respirer de l'oxygène, de l'air comme elle devrait le faire normalement, elle va respirer du protoxyde d'azote.
7: Cette affaire de ballon, ça a un côté ludique alors qu'effectivement ça ne l'est pas du tout. Et justement, Camille voudrait savoir.
26: Quels sont les effets du protoxyde d'azote sur le corps humain ?
11: Bonjour Camille. Alors les effets qui sont recherchés finalement par les personnes qui en prennent, ça va distordre, ça va modifier les sensations. Donc on va avoir l'impression d'être un petit peu dans le vague, les couleurs vont changer, les sons vont changer, on va être un petit peu sur un nuage, très détendu, très relaxé. Ça détend tellement que ça peut faire rire parfois, beaucoup. Et donc c'est pour ça qu'on appelle ça le gaz hilarant d'ailleurs.
7: Des consommations de plus en plus fortes et puis des consommateurs de plus en plus jeunes, il n'est pas qu'hilarant. Lina a une question. Oui.
26: Quelles sont les conséquences plutôt à long terme du protoxyde d'azote ?
11: Ça, c'est plutôt du court terme, les accidents, les brûlures. Mais à long terme, on va avoir des complications, celles qu'on connaît le mieux, qui sont neurologiques. C'est-à-dire que les nerfs, les neurones du cerveau, de la moelle épinière et puis de tout le corps vont être atteints, abîmés par la molécule. Et donc, on va avoir des gens qui ont du mal à marcher, qui ont du mal à retenir, par exemple, leurs urines, qui ressentent plus bien sous les pieds ou au niveau des mains, qui ont des fourmis. Des gens qui ont du mal à se concentrer ou à retenir les informations. Parfois, on finit même en fauteuil roulant. Voilà. Et c'est des gens qui, toi, je crois que tu as 14 ans ou 13 ans, c'est des gens de ton âge, hein, parce que c'est la consommation, on estime qu'elle commence à partir de 14-15 ans chez ces patients.
7: Encore une question de Maëlle.
26: J'aimerais savoir combien de morts entraînent par an le protoxyde d'azote en France.
11: Alors Maëlle, c'est une excellente question, mais je ne vais pas pouvoir

0: conseil que je peux te donner, c'est de ne pas essayer. C'est un petit peu comme le tabac. On dit toujours que dès la première cigarette, on est addict. Là, c'est un petit peu la même chose. Tu verras que sur les réseaux sociaux, on va te vendre ce produit comme étant inoffensif et que c'est pas grave du tout d'en consommer. Sauf que, on vient de le dire, ça, c'est pas vrai du tout. Et donc, ce que je peux te conseiller, effectivement, c'est de dire non, de dire que ça t'intéresse pas. Parce qu'en plus, on ne sait pas à quelle dose on obtient des conséquences. On ne sait pas ce qu'il y a dans les bonbonnes. Et donc, vu qu'on ne sait rien de tout ça et que les conséquences sont quand même dramatiques, je pense que finir en fauteuil roulant avant l'âge de 15 ans, c'est quand même dramatique. Je te conseille vivement, et c'est ce que je conseille aussi à tous tes camarades, de ne pas essayer, de ne pas croire ce qui est dit sur les réseaux sociaux et sur Internet sur le protoxyde d'azote. C'est vrai pour l'alcool aussi d'ailleurs, pour toutes les drogues.
1: Pour toutes les drogues. Un grand merci à Lina, Camille et Maëlle, élèves au collège du Larzac à la Cavalerie. Un grand merci docteur Cécile Bossard.
0: Merci pour votre invitation.
1: On se retrouve la semaine prochaine pour un nouveau France Info Junior.
2: Et merci Cécile Ribot-Cayol. 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La météo et un nouveau journal arrivent.
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2: Loïc Rouzeval.
4: Pour ce soir, quelques pluies annoncées localement par Météo France sur la Vendée et l'Auvergne. Des averses localisées également sur les Pyrénées. Et cette dégradation orageuse, parfois forte, en prenant la direction de la côte aquitaine. Demain matin, des nuages bas, un temps gris sur le golfe du Lion, ainsi qu'au pied de la chaîne pyrénéenne sur la partie est. Ailleurs au sud, un soleil voilé, même chose pour la moitié nord, mais un risque d'averse de la Bretagne à la Bourgogne en passant par le Massif central. En deuxième partie de journée, attention à ces orages parfois violents qui vont arriver par l'océan et l'Espagne et traverser le pays d'ouest en est. À l'avant, le ciel sera dégagé, mais il va se voiler au fil des heures. Les températures matinales seront en hausse, un peu moins fraîches que la veille sur la moitié nord. En fin d'après-midi, les valeurs maximales garderont un bon niveau et resteront régulièrement aux alentours des 30 degrés à l'ombre, 29 à Paris, 34 degrés sur les plages de Perpignan.
2: Merci d'écouter France Info. Soyez les bienvenus si vous nous rejoignez. Il est 22h. C'est le moment d'un nouveau journal. Bonsoir Anne Pinzon-Dussel.
5: Bonsoir.
2: À la une, un candidat de plus à l'élection présidentielle.
5: Raphaël Glucksmann annonce ce soir qu'il va participer à la primaire social-démocrate. On revient sur cette annonce. En France, pendant l'été, 301 personnes se sont noyées, notamment dans des zones interdites à la baignade pendant les vagues de chaleur. Des milliers de manifestants sont descendus dans la rue à Stockholm pour demander des mesures pour le climat cet après-midi. Un titre de champion d'Europe, un de plus pour l'équipe de France de Cécifoot, et puis on va aller voir ce qui se passe du côté du match de foot Rennes-PSG. Il s'était donné quelques mois pour essayer de convaincre dans son camp. C'est fait, c'est annoncé, c'est officiel. Raphaël Glucksmann se lance dans la course à la présidentielle. Bonsoir Elia Bergel.
6: Bonsoir.
5: Ce n'est pas vraiment une surprise, mais le leader de Place Publique l'a donc annoncé ce soir.
6: Exactement, c'est la fin d'un faux suspense. L'eurodéputé Place Publique pose l'enjeu. Selon lui, va-t-on offrir le pays à Madame Le Pen et à l'extrême droite? Je veux être le président de la transition écologique de la France, lance Raphaël Glucksmann sur le plateau de TF1 après un été caniculaire. Costume et cravate, bleu sombre, le désormais candidat présente ses mesures, augmentation du salaire net en taxant les 1% des héritages les plus élevés pour un rendement de 15 milliards d'euros. Raphaël Glucksmann annonce qu'il participera à la primaire du PS, qu'il refusera toute alliance avec Jean-Luc Mélenchon s'il gagne. Il faut arrêter d'avoir peur de lui, martèle Raphaël Glucksmann, qui rappelle les sorties de l'insoumis en meeting sur certains non-juifs. En revanche, l'eurodéputé Place Publique tend la main au vert. Venez avec nous fonder la République écologique.
5: Elie Amergel, service politique de France Info. Un triste bilan pour cette fin d'été. 301 personnes se sont noyées en France depuis le 19 juin. C'est le bilan donné par la ministre des Sports, Marina Ferrari, aujourd'hui. Et c'est une hausse de 14% par rapport à l'année dernière. Des noyades de personnes âgées dans des piscines, dit la ministre, qui rapporte des cas d'hydrocution, mais aussi des noyades dans des zones interdites à la baignade, notamment pendant les vagues de chaleur. En Île-de-France, Olivier Djaman est membre du conseil d'administration de la Fédération française de sauvetage et de secourisme.
7: Il faut également mettre ça en corrélation avec les températures que l'on a rencontrées et donc la volonté des gens d'aller chercher des puits de fraîcheur et très souvent des puits de fraîcheur dans des milieux naturels qui ne sont pas surveillés et pas adaptés à la baignade. C'est surtout ça la grande problématique qui a occasionné une hausse des noyades, notamment chez les adolescents, dans des milieux naturels, des milieux qui n'avaient

0: pas spécialement l'habitude d'aller explorer. Il va peut-être falloir repenser dans les prochaines années des lieux de baignade qui vont pouvoir accueillir de manière sécuritaire les personnes. Faut-il que les personnes veuillent bien aller dans ces lieux de baignade, puisque certaines collectivités ont quand même pris le parti d'aménager certains lieux qui ne peuvent pas toujours absorber le flux de personnes, puisqu'avec les canicules, ce sont plusieurs centaines de personnes qui viennent simultanément sur les lieux de baignade.
1: Et le ministère des Sports explique en effet qu'il travaille avec la région Île-de-France pour augmenter le nombre de zones de baignade à l'avenir. Il risque d'y avoir de violents orages dans 9 départements du Sud-Ouest demain. Vigilance orange, nous dit Météo France, à partir de 14h pour la Haute-Garonne, le Tarn-et-Garonne, le Lot, la Dordogne, la Corrèze, le Tarn et l'Aveyron. Près de 10 000 personnes ont manifesté à Stockholm aujourd'hui pour le climat, mobilisation record dans la capitale suédoise. Dans 3 semaines, il y a des élections législatives. Le bilan du gouvernement conservateur est contesté. Les manifestants réclament une politique climatique plus ambitieuse à Stockholm. Emma Bougerolles.
2: Le cortège s'était lancé aux alentours de 13h. Parmi les 280 organisations présentes, celle de Greta Thunberg, la militante suédoise était dans la foule. Elle témoigne auprès des médias suédois. « C'est émouvant, je n'ai pas vu de manifestation pour le climat d'une telle ampleur depuis des années. » Elle regrette qu'aucun programme politique ne soit à la hauteur de l'urgence climatique et que la question de l'écologie soit reléguée au second plan dans ces élections. D'autant plus que le pays scandinave n'a pas été épargné par les vagues de chaleur cet été, avec des pics de chaleur particulièrement dans le nord du pays. La pression monte donc pour les partis politiques à quelques semaines seulement du scrutin. Après 4 ans dirigés par un gouvernement de droite soutenu par l'extrême droite, les Suédois se rendront aux urnes le 13 septembre prochain.
1: Et d'après un récent sondage, 37% des électeurs suédois considèrent que l'environnement sera leur priorité électorale. Le gouvernement actuel a baissé les taxes sur l'essence et les émissions de CO2 de la Suède sont reparties à la hausse alors que le pays s'est fixé comme objectif la neutralité carbone d'ici 2045. Entre la Haute-Vienne et la Creuse, c'est un projet de porcherie industrielle qui a mobilisé aujourd'hui une centaine de personnes au bord du lac de Vassivière. Les manifestants ainsi que des élus ont déposé 3 recours en justice contre ce projet, un projet d'élevage hors sol qui doit accueillir 1200 porcs. Ce que craignent les riverains, c'est que cet élevage rejette des déchets polluants dans le lac et dans les sols.
3: Après la France qui promet d'envoyer en Ukraine des missiles intercepteurs, la Norvège annonce maintenir une aide de 9 milliards de dollars en 2020.
1: Demain, il y a une réunion de la coalition des volontaires, les pays alliés de l'Ukraine qui doit se tenir à Kiev. Volodymyr Zelensky appelle l'Union européenne à lui verser une partie d'un prêt de 90 milliards de dollars. Il dit que si l'Ukraine ne reçoit pas 10 milliards de dollars d'ici la fin de cette année, les soldats ukrainiens n'auront pas assez d'armes pour se battre. Des pièces archéologiques syriennes de nouveau exposées à Damas. Elles ont été rapatriées de l'Institut du monde arabe à Paris pour retrouver la citadelle historique à Damas qui viendra ouvrir au public 23 objets au total que les Syriens peuvent de nouveau admirer.
3: La France a réussi à garder son titre de championne d'Europe de cécifoot.
1: C'est une variante du foot pour des joueurs qui sont déficients visuels et qui jouent donc à Louis avec un ballon rempli de grelots. Victoire de la France 1-0 face à l'Angleterre en finale ce soir. Les Bleus qui sont aussi champions paralympiques ont encore été portés par Frédéric Villeroux, capitaine et meilleur marqueur dans le tournoi. C'est lui qui a marqué aussi ce soir.
4: Je pense qu'on était plus en place que le premier match. On a beaucoup plus pressé les attaquants. On était mieux en place tactiquement. On a réussi à faire quelques passes que le premier match. C'était beaucoup plus compliqué. Donc voilà, là aujourd'hui ça a été un match d'équipe. On a été très performant. Bien sûr, on peut toujours mieux. Hein. Mais voilà, je pense qu'on a été performant. Offensivement, on aurait pu marquer plus. C'est là le point faible. Mais bon, voilà. Le but du jeu, c'est de gagner. 1-0, ça suffit.
1: Mais ouais, ça suffit. Capitaine ravi avec 1000 spectateurs pour cette finale à Strasbourg, alors que l'équipe a plutôt l'habitude de jouer devant 30 personnes, dit-il. Direction Rennes pour ce dernier match de ce premier week-end de Ligue 1. Rennes qui affronte le PSG. Bonsoir Nicolas Perronnet.
5: Bonsoir.
1: Rennes qui mène toujours 2-0.
5: Ah oui, après 64 minutes de jeu ici dans son stade du Roazhon Park, c'est un peu la surprise évidemment de cette première journée de voir le Paris Saint-Germain tant en difficulté que cela. Alors au tableau d'affichage, oui, parce que depuis le retour des vestiaires, le PSG n'est pas inquiété du tout par cette équipe de Rennes totalement recroquevillée en défense. Le problème pour les Parisiens, c'est qu'ils ne se créent pas énormément d'occasions, si ce n'est à la 55e avec un double arrêt de Brice Samba, le deuxième magnifique sur une reprise reprise quasiment à bout portant de Warren Zaïre-Emery. Tous les Parisiens avaient bien cru à la réduction de l'écart sur ce coup-là, mais non, le gardien du Stade Rennais a permis aux siens de garder cet avantage confortable pour l'instant de 2-0. Et assez logique, hein, 2 buts inscrits en première période. Sébastien Szymanski, le Polonais, le milieu de terrain, la 9e, et puis Esteban Le Poll, l'attaquant, le buteur maison du Stade Rennais à la 38e des Bretons, logiquement récompensé face à des Parisiens qui pour l'instant ne montrent pas grand chose et qui pourraient bien démarrer cet exercice 2026-2027 de Ligue 1 dont ils sont champions en titre avec une défaite. Ils ont pour le moment encore 25 minutes pour éviter ce scénario-là des Parisiens menés 2-0 donc par Rennes.
1: Et on va vous retrouver pour continuer de suivre ce match. Nicolas Perronnet en direct de Rennes. Victoire un petit peu plus tôt dans la soirée de Monaco face au Havre. Victoire 1-0. Cet après-midi, Lille a battu Angers 2-0. Dans une petite demi-heure, c'est le tennisman français qui va démarrer sa finale au Masters 1000 de Cincinnati. Arthur Fils affronte l'Américain Francis Tiafoe. Et selon le résultat du match, Arthur Fils va passer de la 21e à la 12e, voire la 11e place mondiale en cas de victoire.
3: Et on suivra la rencontre ce soir avec Fabrice Sabgral. Merci beaucoup Anne Pinxon-Dussel.
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3: À suivre sur France Info, la France, championne d'Europe de sessifoot. Les Bleus nous ont encore fait rêver après leur titre aux Jeux Paralympiques il y a 2 ans. On revient sur leur match dans une petite dizaine de minutes. On suit également la Ligue 1, première journée en cours. On l'entendait, première difficulté pour le PSG mené 2-0. Mais d'abord, un nom de plus sur la liste des prétendants à l'Elysée.
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3: Raphaël Glucksmann met fin au suspense qui n'en était pas vraiment un. Il est candidat à l'élection présidentielle de 2027. L'eurodéputé leader de Place Publique l'a annoncé sur TF1 ce soir. On l'écoute.
9: Je suis candidat à l'élection présidentielle. Vous savez, je ne prends pas cette décision à la légère. Surtout pas dans le moment qu'on est en train de traverser. Pour moi, la politique, ce n'est pas un jeu. Et si je suis candidat aujourd'hui, c'est pour relever la France. Parce que vous savez, on a tous une boule dans le ventre. Quand on regarde ce qui est en train de devenir notre nation, le choix qu'on va faire en 2027 est sans aucun doute le choix le plus important de notre vie de citoyen. Et la question, elle est simple. Va-t-on offrir notre pays à Madame Le Pen et à l'extrême droite? Ou va-t-on permettre à la France de renouer avec cette longue quête de justice qui a façonné son histoire? C'est ça le choix.
3: Raphaël Glucksmann, invité du 20h de TF1 tout à l'heure, une candidature que l'on attendait qui passera par la primaire avec le Parti Socialiste. L'eurodéputé s'était donné 3 mois de réflexion pour trancher. Bonsoir Arthur Delaporte.
10: Bonsoir.
3: Porte-parole du Parti Socialiste, député du Calvados. Comment vous l'accueillez cette candidature à la primaire PS et Place Publique, donc primaire fermée, qui aura lieu en octobre prochain? Vous vous réjouissez que Raphaël Glucksmann se prête au jeu?
10: Oui, c'est évidemment une forme de satisfaction. Alors, je me permets tout juste de préciser que ça sera une primaire qui sera ouverte aux sympathisants de gauche qui souhaiteront rejoindre aussi la désignation du candidat de l'espace socialiste. Donc, voilà, il y aura Raphaël Glucksmann et tant mieux parce que ça va permettre de réduire l'offre de candidature à gauche. Il y aura sans doute un ou plusieurs candidats issus du Parti Socialiste. À titre personnel, moi, je souhaite que ce soit Olivier Faure, le premier secrétaire du Parti Socialiste qui représente la ligne de rassemblement qu'on a toujours défendue à gauche depuis son élection.
3: Il n'a pas encore annoncé sa candidature.
10: Voilà, mais moi je souhaite qu'il le fasse et le plus rapidement possible, peut-être début septembre. Mais quoi qu'il en soit, cette primaire sera l'occasion d'avoir une confrontation des projets et donc aussi parce qu'il y aura une désignation, je l'espère, la mobilisation la plus large de nos concitoyens qui ont le cœur à gauche, eh bien que derrière, il y aura un candidat qui aura une légitimité sur la scène politique pour dire, ben voilà, je suis en capacité de rassembler, de me qualifier au second tour et de l'emporter autour d'un projet que j'aurais déjà confronté, déjà défendu, déjà partagé et sur lequel il y aurait eu aussi l'assentiment des sympathisants de gauche.
3: Pour l'instant, Philippe Brun est candidat, c'est Ségolène Royal, Jérôme Guedj. On attend donc peut-être la candidature d'Olivier Faure, mais elle n'est pas confirmée. Pour l'instant, est-ce qu'il y a vraiment de la concurrence pour Raphaël Glucksmann? C'est pas un peu joué d'avance?
10: Moi, je ne considère pas que c'est évidemment joué d'avance, puisque je viens de vous le dire à titre personnel, moi, je soutiens l'idée d'une candidature d'Olivier Faure, qui, je pense, réunit aussi des qualités pour l'emporter et surtout pour être un excellent candidat à la présidentielle, à la fois, évidemment, des qualités de négociation, des qualités sur le fond, sur les valeurs qu'il défend, qui sont les valeurs de la gauche, la justice sociale, l'écologie, bref, je ne vais pas vous faire tout un tableau, mais je sais que voilà, il y aura cette confrontation, et tant mieux, parce que ça permettra aussi à celui ou à celle qui gagnera d'être conforté par le soutien de tous les autres et surtout de réduire l'offre de candidature à gauche. Mais ça ne sera pas tout. Évidemment, il faudra que celui ou celle qui gagnera demain soit en capacité de rassembler plus largement que le camp des socialistes, de l'espace social-démocrate auquel appartient notamment Raphaël Glucksmann. Et il faudra s'adresser aux écologistes, aux communistes, à tous les déçus aussi de la France insoumise. J'étais par exemple hier à Tours aux côtés de Clémentine Autain, Raquel Garrido, Alexis Corbière, qui aspirent aussi à l'idée d'un rassemblement nécessaire de la gauche pour pouvoir demain l'emporter face à la perspective du Rassemblement national.
3: La semaine prochaine, les universités d'été du PS auront lieu à Blois et tout le monde sera là. C'est le début de la campagne en interne.
10: Ce qui est sûr, c'est que ça sera l'occasion de discussion, de débat, d'échange sur le fond, dans la camaraderie, évidemment, parce que, vous savez, les socialistes sont fiers de la diversité des lignes stratégiques qui les constituent, mais sont aussi en capacité, derrière, de se rassembler, et je crois, et j'espère, de rassembler le reste de la gauche. En tout cas, c'est le combat des mois qui vient, parce que nous n'avons pas le droit à l'erreur dans la perspective de l'élection présidentielle.
3: Ce week-end, les Insoumis faisaient leur rentrée. Ils revendiquent une participation record, d'ailleurs, à leur amphi. Dans la Drôme, leur candidat Jean-Luc Mélenchon était en meeting ce matin. Sa dynamique est bonne dans les sondages. Raphaël Glucksmann, il a sa place pour s'imposer face à lui.
10: Raphaël Glucksmann, Olivier Faure, ou en tout cas celui ou celle qui incarnera cet espace socialiste, a évidemment ses chances, parce que vous savez que Mélenchon a certes une base de soutien fidèle, mais il a aussi finalement une forme de plafond de verre, et qu'il a su générer ces dernières années une forme de détestation, y compris à gauche, par ses attitudes, ses comportements, et donc c'est malheureusement finalement l'un des pires candidats de second tour possible, si on imagine que le Rassemblement National est qualifié au second tour. Il faut l'emporter derrière, et malheureusement, à l'heure où je vous parle, je ne vois pas comment ce qu'a fait Jean-Luc Mélenchon lui permet de l'emporter dans cette configuration. Et donc, c'est la nécessité de créer une alternative, pas simplement à Jean-Luc Mélenchon, mais de créer une alternative au macronisme qui doit nous préoccuper, une alternative à gauche et sérieuse, crédible, et qui soit aussi porteuse d'un projet de transformation, mais un projet qui ne soit pas anxiogène pour les Françaises et les Français.
3: Vous attendez que la primaire socialiste, elle donne un élan au candidat qui l'emportera ?
10: Bien sûr, et c'est d'ailleurs pour ça que je me félicite du choix de Raphaël Glucksmann de rejoindre cette primaire, parce que ça va permettre qu'il y ait du débat, ça va permettre qu'il y ait aussi de l'intérêt de nos concitoyens, je l'espère, pour les propositions que nous portons sur le fond, sur la question écologique, sur la question de l'école, de l'éducation, sur la question de la préparation aussi de l'avenir, sur les questions de recherche, par exemple. Enfin, je prends des points de détail, mais j'espère que tous ces sujets-là seront mis à l'agenda par le fait qu'il y ait un débat sur la primaire, pour que derrière, on puisse se dire, ben, voilà, il y a un projet solide qui est porté par cet espace socialiste, un projet ambitieux, un projet d'avenir, un projet qui donne envie, et ça nous changera un peu des espèces de débats en permanence sur qui, quoi, comment, mais en fait, on aura un candidat légitime et qui sera en capacité derrière d'être une incarnation crédible pour la suite de l'élection présidentielle.
3: Et vous attendez ensuite un soutien des écologistes, qui sont bien partagés hein, pour l'instant sur la position adoptée entre LFI et le PS ?
10: Oui, alors j'étais chez les écologistes à Grenoble vendredi et j'ai eu l'occasion de discuter avec eux. Vous savez, avec les écologistes, on a beaucoup de choses en commun, et notamment parce que ils ont été aussi parmi les premiers à le porter, cette question de la nécessité de la bifurcation face au changement climatique. Et nous leur disons, c'est ensemble que nous pourrons construire quelque chose. Les Français nous attendent au tournant, soyons responsables, soyons en capacité de poursuivre les discussions. Et c'est d'ailleurs la raison pour laquelle aussi je souhaite qu'Olivier Faure soit candidat, parce qu'il est celui qui a toujours cherché à être le trait d'union de la gauche, celui qui n'a jamais abandonné l'idée qu'il fallait mettre fin aux gauches irréconciliables, qu'il fallait construire plutôt ensemble qu'opposés. Et ce n'est que comme ça que nous arriverons demain à l'emporter. Donc évidemment que je dis aux écologistes, continuons à travailler ensemble, parce que nous n'avons pas le droit à l'erreur et nos concitoyens de gauche nous regardent.
3: Merci beaucoup Arthur Delaporte, porte-parole du Parti Socialiste, député du Calvados, d'avoir accepté l'invitation de France Info ce soir. Fin de la première journée de Ligue 1 ce soir, le PSG est à Rennes et vient de marquer Nicolas Perronnet. Ça va faire du bien aux Parisiens.
5: Ah, il n'est pas terminé ce match, effectivement. 75e minute de jeu, il reste un quart d'heure et Paris Saint-Germain est de retour dans cette partie avec la réduction de l'écart et le premier but sous ses nouvelles couleurs signé Ferran Torres, le champion du monde qui était resté sur un but en finale quand même, ce n'est pas rien, de la finale de la Coupe du Monde face à l'Argentine. Et bien il enchaîne avec son premier but sous les couleurs parisiennes, lui qui est entré en jeu pour la seconde période, et c'est un but 100% champion du monde, 100% Rora, 100% espagnol pour le Paris Saint-Germain, puisque c'est son compagnon Fabien Ruiz qui a délivré la passe décisive plein axe. Il s'est embarqué le ballon, Ferran Torres, dans la surface de réparation. Il a pris sa chance, il a frappé. Brice Samba, le gardien du Stade Rennais, a touché ce ballon, mais ça n'a pas empêché de finir au fond des filets. Attention à la réponse bretonne encore dans la surface de réparation. C'est vrai qu'ils étaient recroquevillés en défense, hein, les Bretons, et que ça finit par craquer. Là, ils sont en train de tenter de rejouer des coups à nouveau, mais ils sont sous la menace encore une fois de Ferran Torres, peut-être dans la surface de réparation. La passe de Ferran Torres pour Warren Zaïre-Emery ou Désiré Doué. Maintenant, la frappe de Désiré Doué qui passe juste au-dessus. Début de Brice Samba. Ils sont en train de revenir clairement dans cette partie. Les Parisiens toujours menés 2-1. Mais il leur reste 14 minutes dans le temps réglementaire pour tenter d'égaliser.
3: Merci beaucoup Nicolas Perronnet, en direct de Rennes pour France Info. L'info en une minute arrive.
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3: À la une, à 22h19, Anne Pinzon-Dussel, Raphaël Glucksmann participera à la primaire du PS et de Place Publique.
1: Il est candidat à l'élection présidentielle. Parmi ses premières mesures annoncées ce soir, il propose une augmentation du salaire net en taxant les 1% des héritages les plus élevés. Le patron du bar qui a brûlé à Crans-Montana en Suisse est placé en détention provisoire. Jacques Moretti a été interpellé mi-août pour violence conjugale. Sa femme a été hospitalisée. Une aide de 9 milliards de dollars, c'est ce que promet la Norvège à l'Ukraine pour 2027. Volodymyr Zelensky réclame à l'Union européenne 10 milliards de dollars d'ici 4 mois, sans quoi, dit-il, les soldats ukrainiens n'auront pas assez d'armes. Et puis c'était le dernier match de préparation de l'équipe de France de basket avant les qualifications pour le mondial. La France a pris sa revanche sur la Serbie avec une victoire de justesse 91-90.
3: Info. Et de deux pour les Français en Cécy Foot. Les Bleus ont remporté ce soir leur deuxième titre européen d'affilée face à l'Angleterre. Victoire 1-0 de l'équipe de France dans cette discipline avec des joueurs déficients visuels qu'on avait vus en or aussi aux Paralympiques il y a 2 ans. Aymeric Bravard, alors ce soir à Strasbourg, il y avait une superbe ambiance.
11: Et oui, une ambiance de folie silencieuse, car pour que les joueurs puissent entendre le ballon et son grelot, les indications des guides ou du coach, le public se tait pendant le jeu. Mais alors, il exulte, il explose quand il s'arrête. Et alors, au coup de sifflet final, tout le monde a pu hurler sa joie. Des membres du staff en pleurs, des joueurs de l'équipe de France, les bras levés vers le ciel et les tribunes. Et Frédéric Villeroux, la star de cette équipe, l'unique buteur de cette rencontre, à genoux sous le coup de l'émotion. À 43 ans, le numéro 10 se rend compte du chemin parcouru pour le Cécy Foot français.
12: Il y a beaucoup d'émotions après les Jeux. Regardez, plus de 2000 personnes. Pour le Cécy Foot, c'est énorme. D'habitude, je ne fais que le répéter. On est 30. Il y a 30 personnes autour du public, autour du stade. Donc voilà, là, c'est énorme, c'est bien. J'espère que ça va continuer, l'engouement. Le parasport aussi, que les médias s'intéresseront au parasport, parce que je pense qu'il y a vraiment une niche. Et après, que les personnes en situation de handicap soient mieux vues. On est des personnes comme toutes les autres, avec des performances. Et on peut travailler. Là, on a des faiblesses, bien sûr, hein, mais on peut être performant dans ce qu'on fait.
11: Et performants, ils l'ont été, hein, une défense de fer et un slalom magnifique de Villeroux dans la défense anglaise, sa spécialité, avant de marquer d'un tir croisé. Ce but qui offre donc à la France son 4e titre de champion d'Europe, le 2e de suite.
3: Merci beaucoup Aymeric Bravard. Du Cécy Foot, on passe au basket. Les Bleus se sont imposés sur le fil, 91-90, face aux Serbes ce soir à Orléans. Là aussi, très belle ambiance. 10 000 spectateurs venus supporter les Bleus et leur nouveau capitaine, Victor Wembanyama, de retour pour la première fois en France sous le maillot bleu depuis les Jeux de Paris. Les Bleus qui ont retrouvé leurs supporters et ça leur a donné un supplément d'âme pour aller chercher cette victoire. C'est ce que nous dit Rudy Gobert, le pivot.
13: C'est surtout pour eux qu'on voulait vraiment gagner ce match. Puis bien sûr, on veut que ce soit un match d'exhibition ou un match de compétition. On a de grandes ambitions, donc on veut vraiment prendre l'habitude d'être une équipe qui gagne à chaque match. Une victoire, ça fait toujours plaisir. Maintenant, bon, on aurait aimé avoir une meilleure fin de match, mais c'est des matchs de préparation pour une raison. Et c'est à nous de prendre le bon et puis d'apprendre du mauvais, tout simplement.
3: Rudy Gobert, pivot de l'équipe de France de basket, au micro de Xavier Monferrand à Orléans. Nous voici de retour à Rennes et là, c'est de la Ligue 1 de football avec le dernier match de la première journée du championnat. Nicolas Perronnet, ça va un petit peu mieux pour les Parisiens qui ont marqué.
5: Oui, il leur reste 10 minutes pour tenter d'aller arracher au moins un match nul aux Parisiens qui sont totalement passés à côté de leur première période, qui ont encaissé deux buts à la 9e et la 38e. Zimanski et Stéphane Le Poll pour les buteurs rennais qui sont menés désormais plus que 2-1 puisque Ferran Torres, l'Espagnol champion du monde, entré en jeu pour la seconde période, est allé inscrire son premier but pour sa première apparition sous ses nouvelles couleurs parisiennes, servie par Fabian Ruiz. Et on a une équipe du Paris Saint-Germain bien qui pousse forcément pour ces 10 dernières minutes puisqu'on joue la 80e. Il y a eu d'autres entrées du côté parisien avec Mika Götze, l'autre recrue du Paris Saint-Germain, le Belge, international belge de l'Ajax Amsterdam, et Beraldo est également rentré pour apporter un petit peu de sang frais. C'est vrai que ça a fait du bien ces nouveaux entrants, et ils peuvent aussi s'en prendre un petit peu à eux-mêmes quand même, les Rennais, même si pour l'instant ils font toujours le très gros coup de cette première journée, c'est-à-dire qu'ils n'ont complètement arrêté de jouer en seconde période. Ils ont fait une très très belle première mi-temps avec de l'intensité, de l'impact, des contres certes, mais très rondement mené, on va dire, et vraiment l'avantage de 2-0, il était tout à fait logique face à une équipe du Paris Saint-Germain qu'on a senti vraiment pas dedans. Et c'est vrai que petit à petit, à force de possession, à force de jeu à la parisienne, ils sont en train de revenir dans cette partie en se montrant quand même assez dangereux. Il y a eu une énorme occasion en début de seconde période pour Warren Zaïre-Emery. Il a fallu un exploit, un arrêt en deux temps de Brice Samba, le gardien du Stade Rennais. Et là, on sent bien que les Rennais eh bien, tentent de remettre un petit peu justement le pied sur le ballon pour ne pas subir de trop la pression parisienne sur cette toute fin de match. Mais elle est bien là, la pression parisienne, avec Pacho là qui dépasse totalement ses fonctions, qui se retrouve au pressing dans les 20 mètres adverses, le défenseur central du Paris Saint-Germain. Et il continue sur Quentin Merlin qui a fait son entrée en jeu lui côté Rennes, qui s'en sort quand même. Faut revenir la Pacho parce que si derrière ça se déploie en transition, en contre, ça peut faire mal pour les Rennais. Mais non, le tacle est parisien et c'est Désiré Doué qui va se présenter à la limite de la surface de réparation désormais pour le PSG. La frappe de Désiré Doué, il n'y en a pas eu beaucoup, des frappes comme ça de l'extérieur de la surface de réparation. Il a pris sa chance, c'est contré, mais il y aura un deuxième ballon à négocier pour les Parisiens, toujours en possession des Parisiens. Ce ballon avec Lucas Hernandez, Mika Götze et Achraf Hakimi pour lancer ce centre, et le but, l'égalisation pour le Paris Saint-Germain, et c'est un doublé. Il est signé Ferran Torres, la voilà, la recrue parisienne qui vient signer d'un doublé sa bienvenue à la Ligue 1 pour dire bonjour au championnat de France, le champion du monde, buteur en finale de la Coupe du Monde, qui après son but tout à l'heure du pied droit vient crucifier Brice Samba de cette tête décroisée sur ce centre venu de la gauche, le but du Paris Saint-Germain pour égaliser à 2-0, à 7 minutes seulement de la fin du temps réglementaire. Est-ce que ça va être revu? Il n'y a aucune raison que ça soit revu parce qu'il n'est pas du tout en position de hors-jeu, Ferran Torres. Et c'est encore une fois Fabian Ruiz qui vient délivrer la passe décisive. 100% espagnol le premier but, 100% Rora également ce deuxième but, synonyme d'égalisation pour le Paris Saint-Germain qui revient de très très loin dans ce match inaugural de sa saison en Ligue 1. 83e minute de jeu et doublé pour Ferran Torres, doublé en passe décisive pour son compatriote Fabian Ruiz. Et ben voilà, le salut est venu du banc, le salut est venu des Espagnols et de la recrue espagnole du Paris Saint-Germain, mais aussi d'un autre Espagnol, c'est Luis Enrique qui a pris le risque de lancer Ferran Torres immédiatement à la pause. Alors
3: le
5: que,
3: point serré à Luis Enrique.
5: Il sait que ça peut être très important. Alors après, c'est pas dramatique, faut dire les choses pour le Paris Saint-Germain, de concéder un match nul, même de perdre. Ici, vous savez, il y en a eu 6 de défaites l'an dernier en Ligue 1 pour le Paris Saint-Germain. Ça n'a pas empêché le PSG d'être champion d'avance, d'être champion de France avec une avance assez
3: confortable. Mais bon, une première d'entrée, voilà, c'est un peu décevant.
5: Oui, il y a le côté symbolique en fait. Et surtout une semaine après avoir laissé filer le trophée des champions du côté de Lens, tout le monde sait que ce Paris Saint-Germain là n'est pas à 100%. L'objectif, c'est de rendre le PSG à 100% pour l'entrée en lice en Ligue des Champions dans quelques semaines. On connaîtra les adversaires du PSG d'ailleurs jeudi lors du tirage au sort. Donc le but de toute la préparation physique, notamment pour les derniers arrivés, les mondialistes, que ce soit les Espagnols justement, Ferran Torres, on en parlait, mais que ce soit aussi pour les Français, Dembélé, Doué, etc., Lucas Hernandez et tous les internationaux français du Paris Saint-Germain, Warren Zaïre-Emery, etc., bah, le but, c'est évidemment d'être prêt pour l'entrée en lice en Ligue des Champions, et la préparation, elle n'a que 2 semaines. Il y a sans commune mesure aucune comparaison à faire avec la préparation du Racing Club de Lens, qui a été quasiment totale pour une partie de l'effectif, pareil pour le Stade Rennais. Donc cette défaite, si elle a lieu ou si elle avait eu lieu, pour l'instant 2 buts partout, on le rappelle, et 6 minutes à jouer, elle aurait de toute façon pas été catastrophique pour le Paris Saint-Germain en termes comptables, mais c'est vrai que symboliquement, voilà, ça fait quand même mauvais genre. En plus, il y a toute cette polémique, tout ce bruit autour de ce match né de l'inversion de la rencontre, parce qu'on rappelle que ce match-là aurait dû, pour le Paris Saint-Germain, se jouer au Parc des Princes, mais que l'état catastrophique de la pelouse du Parc, qui a énormément souffert de la canicule et du manque d'entretien, du défaut d'entretien aussi, hein, faut bien le dire, de la part du club parisien, et ben, a fait que voilà, ce match se joue finalement là. Il y a pas mal de petites polémiques et de contrariétés, on va dire, du côté breton, qui subit cette inversion. Et bah voilà, pour toutes ces raisons-là, effectivement, le Paris Saint-Germain ferait mieux quand même de gagner ce match. Mais ils vont peut-être prendre le 3e but. Avec quoi? La tête de Ludovic Blas, qui est sauvée, cette tête de Ludovic Blas sur la ligne par la défense parisienne. Ouais, ils sont passés pas loin du tout d'encaisser le 3e but, et ils réclament une main. Les Rennais, c'est pas terminé, ça va se déployer encore, mais il était tout seul, 2e poteau, Ludovic Blas, pour mettre sa tête. Sa faune a été battue, il a fallu un miracle de la défense parisienne pour écarter le danger. C'est pas terminé cette rencontre, 4 minutes à jouer, 2 buts partout désormais entre le Paris Saint-Germain et le Stade Rennais, mais on sent bien que le 3e but peut arriver d'un côté comme de l'autre.
3: Mais c'est pas terminé. Merci Nicolas Perronnet, on vous retrouve dans les toutes prochaines minutes, juste après la météo et un nouveau journal.
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3: Loïc Roosevelt.
11: Pour cette soirée, quelques pluies annoncées localement par Météo France sur la Vendée et l'Auvergne par exemple. Et cette dégradation rageuse parfois forte en prenant la direction de la côte aquitaine. Demain matin, des nuages bas, de la grisaille sur le golfe du Lion, ainsi qu'au pied de la chaîne pyrénéenne sur la partie est. Ailleurs, au sud, un soleil voilé, même chose sur la moitié nord, mais un risque d'averse de la Bretagne à la Bourgogne en passant par le Massif central. Demain après-midi, attention à ces orages parfois violents qui vont arriver par l'océan et l'Espagne et traverser le pays d'ouest en est. Les températures minimales seront en hausse, un peu moins fraîches que la veille sur la moitié nord. En fin d'après-midi, les valeurs maximales garderont un bon niveau et resteront régulièrement aux alentours des 30 degrés à l'ombre, 29 prévus dans la capitale.
3: Une très bonne soirée sur France Info, il est 22h30. Anne Pinzon-Dussel pour l'info.
1: Une décision prise avec gravité, ce sont les mots de Raphaël Glucksmann ce soir pour annoncer sa candidature à l'élection présidentielle. Le leader de Place Publique va participer à la primaire social-démocrate. Il tend la main aux écologistes, mais il écarte en revanche tout accord éventuel avec Jean-Luc Mélenchon. Le patron du bar qui a brûlé en Suisse à Crans-Montana le 31 décembre a été placé en détention provisoire. Jacques Moretti a été interpellé mi-août pour des violences conjugales. Sa femme Jessica a été hospitalisée. Les avocats du couple écrivent dans un communiqué ce soir qu'il s'agit de leur vie intime et que ces faits s'inscrivent dans un contexte particulier, celui de l'incendie du bar Le Constellation. 41 personnes sont mortes et 115 ont été blessées dans l'incendie du bar du couple Moretti, qui est poursuivi pour homicide par négligence. Tous les jours, en ce moment, un ou une maire fait savoir que la venue de Patrick Bruel dans sa commune n'est pas souhaitée. Aujourd'hui, c'est la maire de Dijon qui prend la parole sur Facebook. Nathalie Kunder s'écrit qu'elle désapprouve totalement la venue du chanteur mis en examen pour viol et agression sexuelle. Elle estime que sa présence sur scène est inappropriée face au nombre de plaintes. Patrick Bruel doit venir au Zénith de Dijon à la fin du mois d'octobre. Les relations se tendent entre les États-Unis et le Canada. Donald Trump menace le Canada d'un conflit commercial. Le Premier ministre canadien a annoncé hier des surtaxes sur certains produits américains, comme l'acier ou les produits laitiers, en réponse à la hausse des droits de douane imposés par les États-Unis, qui sont entrés en vigueur hier. Donald Trump accuse le Canada de vouloir les avantages d'un État des États-Unis, mais sans en être un. Et le ministre des Transports américain estime que le Canada ne pourra pas gagner cette guerre. Ça s'est joué à peu de choses, mais le retour de Victor Wembanyama en France a été couronné de succès. L'équipe de France de basket a battu la Serbie d'un point lors de ce dernier match de préparation, 91 à 90 ce soir à Orléans. Maintenant, la France se prépare à jouer deux matchs contre la Slovénie à Bercy, puis en Suède, match de qualification pour le Mondial 2027. Cette journée restera aussi dans l'histoire du badminton français. Deux titres mondiaux, celui en double mixte pour le duo Delphine Delru et Tom Jiquel, et puis en simple, médaille d'or aussi pour Alex Lanier à seulement 21 ans, alors qu'il n'était même pas qualifié pour les JO de Paris en 2024.
3: Merci beaucoup Anne Pinkzon-Ducel. À suivre sur France Info, on revient sur cette annonce. La candidature à la présidentielle de Raphaël Glucksmann avec de premiers éléments pour un programme. D'abord, il y a du sport ce soir, du tennis avec peut-être un titre pour Arthur Fils en finale du Masters 1000 de Cincinnati. Et tout de suite, on file à Rennes.
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3: On vit les toutes dernières minutes de ce Rennes PSG, dernier match de la toute première journée de championnat avec vous, Nicolas Perronnet. Quand on vous a quitté tout à l'heure, c'était bien agité sur le terrain.
5: Oui, c'était agité parce que franchement, les Rennais étaient à deux doigts de marquer le troisième but qui ont encaissé deux en seconde période et qui ont vu les Parisiens revenir au score. Vous parlez des toutes dernières minutes, il y en aura quatre très précisément puisqu'on entre à l'instant dans le temps additionnel de 4 minutes annoncé par le corps arbitral. Deux buts partout et des Parisiens qui sont à l'attaque en possession du ballon avec Fabien Ruiz pour Ferran Torres. C'est vraiment ce duo là hein, qui a tout changé, ce duo espagnol, la recrue Ferran Torres qui a fait ses premiers pas ce soir avec le Paris Saint-Germain, entré à la mi-temps et qui est auteur d'un doublé qui permet aux Parisiens de recoller au score pour cette rentrée en Ligue 1 alors que le PSG était en bien mauvaise posture, dans de bien sales draps, mené 2 buts à 0 à la pause par une séduisante équipe de Rennes. Mais voilà, les Rennais ont arrêté de jouer, les Parisiens ont usé de la possession en seconde période et surtout le coaching a été vraiment 100% gagnant de la part de Luis Enrique parce qu'il a fait rentrer Ferran Torres certes, mais il a également fait rentrer Fabián Ruiz quelques minutes plus tard et l'Espagnol Fabián Ruiz a été doublement passeur décisif pour son compatriote Ferran Torres qui signe d'un doublé ses premiers pas en Ligue 1. Le voilà, Ferran Torres là, en train de marquer de sérieux points pour ses premiers pas avec Paris, avec cette touche pour Beraldo. Les Parisiens qui sont à l'attaque, qui croient hein, vraiment en la possibilité d'aller arracher les 3 points et de totalement renverser cette rencontre. Ce sera là-bas sur le côté gauche justement Fabián Ruiz qui perd le ballon mais va le récupérer avec une touche derrière pour Lucas Beraldo qui combine avec un autre Lucas Hernandez et voilà encore Fabián Ruiz mais cette fois-ci est pris par trois joueurs rennais. Donc c'est Mika Götze, autre recrue qu'on a un petit peu moins vu forcément que Ferran Torres qui a été quand même assez remuant hein, le Belge pour ses premiers pas également avec Paris sur le côté gauche. Achraf Hakimi, le débordement, le centre d'Achraf Hakimi cette fois côté droit pour le Paris Saint-Germain mais tranquille dans les gants de Brice Samba. Il reste un peu plus de 2 minutes hein, à vue de nez dans ce temps additionnel et il y aura peut-être une faute pour le Stade Rennais. Non, il laisse jouer l'arbitre de la rencontre parce que les Rennais sont en possession du ballon et vont pouvoir peut-être là-bas aller déployer une contre-attaque avec Ludovic Blas et les voilà qui se projettent. Les Rennais, Ludovic Blas, la frappe de Ludovic Blas, c'est lui tout à l'heure qui avait mis une tête sauvée sur la ligne par la défense parisienne. Cette fois-ci, la frappe du pied gauche passe à un bon mètre à droite des poteaux parisiens, de la cage parisienne défendue évidemment ce soir par Matvei Safonov parce que c'est la grosse équipe hein, du Paris Saint-Germain, on le rappelle, qui a été mise en place, titularisée hormis Lucas Hernandez sur le côté gauche de la défense puisque Nuno Mendes est suspendu. C'est quasiment le 11 type parisien qui est totalement passé à côté de sa rentrée en Ligue 1 en première période et qui a été dans un PSG remanié notamment par ses nouveaux entrants et ses recrues en capacité de revenir dans la seconde. Achraf Hakimi encore lui sur le côté droit qui termine vraiment cette rencontre en poste d'ailier. Il a quitté totalement son poste de latéral droit, il est couvert derrière par Marquinhos mais si ça passe là pour Quentin Merlin ça peut quand même être compliqué. C'est compliqué de se projeter pour le coup pour le milieu de terrain rennais et Marquinhos récupère ce ballon qui a été perdu. La transversale pour Mika Götze justement là-bas à l'angle de la surface de réparation, ça combine Mika Götze dans la surface de réparation, le 1, le 2 mais pas le 3 pour aller chercher Marnès Akliouche et Désiré Doué, les Rennais qui sont vraiment là entre deux feux, hein, qui tentent eh bien, de préserver ce point du match nul, donc ils n'osent pas trop se projeter, et pourtant ils sentent bien qu'il peut y avoir un dernier coup peut-être à jouer en compte. Donc on a une équipe de Rennes qui est un petit peu coupée en deux, avec des attaquants qui restent quand même assez haut, hein, Ludovic Blas notamment, Esteban Le Pen aussi, mais ça ne servira à rien parce que c'est terminé, et le Paris Saint-Germain finalement évite la défaite ici du côté de la Bretagne, menée 2-0 par le Stade Rennais à la mi-temps. Eh bien, le PSG a tout renversé en seconde période avec sa recrue Ferran Torres, auteur d'un doublé, un but du pied droit d'abord à la 71e et puis à la 82e, le but de la tête décroisée à chaque fois, son compatriote Fabien Ruiz en passeur décisif. Ce sera un petit point malgré tout ramené pour sa rentrée en Ligue 1 de la Bretagne de la part du Paris Saint-Germain, mais vraiment ils sont passés pas loin du tout de la correctionnelle et d'une deuxième défaite en une semaine après avoir laissé filer le trophée du champion du côté de Lens. Eh bien, la rentrée parisienne se fait, on va dire, piano piano crescendo, mais alors vraiment assez lent de la part du Paris Saint-Germain, parce que sans la grinta et l'entrée vraiment canon de Ferran Torres, on ne voit pas comment le Paris Saint-Germain de la première période aurait pu eh bien, renverser cette situation. C'est fait grâce à Ferran Torres, grâce également à la vision de Luis Enrique, qui a eu en sélection évidemment espagnole à coacher déjà Ferran Torres. Et pour la petite histoire, Ferran Torres, il a même été le gendre de Luis Enrique pendant 2 ans. L'entraîneur a donc lancé l'ancien gendre dans le grand bain, et Ferran Torres, eh bien, y est allé de son doublé pour permettre à Paris d'arracher un match nul, un peu inespéré quand même, 2-2 sur la pelouse du Stade Rennais.
3: Eh bien, merci beaucoup Nicolas Perron, et merci à nous avoir fait vivre ce dernier match de cette première journée de Ligue 1. Je donne les résultats, les autres résultats du jour. Lille a battu Angers 2-0 et Monaco s'est imposé au Havre 1-0. On laisse le football français pour du tennis ce soir, avec peut-être un exploit pour Arthur Fils en finale de ce prestigieux Masters 1000 de Cincinnati aux États-Unis face à l'Américain Frances Tiafoe. Bonsoir Fabrice Abgral.
15: Bonsoir.
3: Et le match va démarrer, c'est un titre à la clé pour le Français.
15: Oui, et ça serait le plus prestigieux des titres qu'il a déjà remporté jusqu'à présent, Arthur Fils. Mais c'est pas gagné, hein. C'est loin d'être gagné évidemment face à Frances Tiafoe. Les deux joueurs sont actuellement à l'échauffement, le match n'a pas encore commencé d'ici 2-3 minutes maintenant. Deux joueurs classés au-delà du top 20 mondial, hein. Une finale qui oppose donc deux joueurs classés au-delà du top 20 mondial. Frances Tiafoe est 23e mondial et Arthur Fils lui est 21e mondial. Mais quel que soit le résultat, Arthur Fils, grâce à son parcours à Cincinnati, eh bien, sera 11e joueur mondial, et Frances Tiafoe lui sera juste derrière à la 12e place mondiale. Et ça, quel que soit le résultat de cette finale, c'est une deuxième finale en Masters 1000 pour Frances Tiafoe. La première, eh bien, c'était il y a 2 ans, et précisément c'était ici à Cincinnati, et c'est la première finale en Masters 1000 pour Arthur Fils. Il est le 10e français à atteindre une finale dans cette catégorie de tournoi. Il rejoint des joueurs comme Arthur Rydberg-Knecht, hein, qui a été le dernier français à atteindre une finale en Masters 1000. C'était l'année dernière à Shanghai, battu, on s'en souvient, par Valentin Vacherot. Hugo Humbert aussi a atteint la finale de Masters 1000, tout comme Gaël Monfils, tout comme Richard Gasquet. Mais seuls 4 joueurs français ont réussi à s'imposer en Masters 1000. Peut-être qu'Arthur Fils sera le 5e. On se souvient de Guy Forget, qui avait remporté Paris-Bercy et Cincinnati en 1991. Donc 35 ans après, peut-être qu'Arthur Fils va rejoindre Guy Forget au palmarès de ce tournoi. Cédric Pioline, lui, avait remporté Monte-Carlo en 2000. Sébastien Grosjean, Paris-Bercy en 2001. Et puis Joe Wilfried Tsonga, lui, avait remporté Paris-Bercy en 2008. Et puis Toronto en 2014. Depuis, eh bien, plus aucun Français n'a remporté un tournoi Masters 1000. Donc 12 ans après, Arthur Fils se voit offrir l'occasion donc de remporter un Masters 1000. Fils peut aller donc chercher son 5e titre en carrière. Ce serait tout simplement le plus prestigieux de sa carrière. Tiafoe aussi vise un 5e titre, et pour lui aussi ce serait le plus prestigieux. C'est sa 3e finale de l'année, hein, pour Arthur Fils. Il avait été battu à Doha par Carlos Alcaraz. En revanche, il avait gagné le tournoi de Barcelone en dominant Andrei Rublev à Cincinnati. Sachez-le quand même que Arthur Fils, le numéro 1 français, n'avait jusqu'à présent jamais dépassé le deuxième tour. Le voilà donc en finale aujourd'hui. du côté des face-à-face, eh bien c'est tout simplement leur deuxième confrontation. La première, eh bien c'est Arthur Fils qui l'a remporté. C'était l'année dernière au Masters 1000 de Miami. Le match va débuter dans quelques instants. C'est parti. Et c'est Arthur Fils qui est au service dans le premier jeu du premier set.
3: Merci beaucoup Fabrice Abgral, on suit avec vous ce match qui va démarrer, on souhaite évidemment la victoire pour le numéro 1 français Arthur Fils en finale du Masters 1000 de Cincinnati. La politique, à présent, c'était attendu, c'est désormais confirmé. Raphaël Glucksmann ajoute son nom à la liste des candidats pour 2027. L'eurodéputé l'annonce ce soir sur TF1. Bonsoir Elia Bergel.
16: Bonsoir.
3: Service politique de France Info, cette annonce est loin d'être une surprise.
16: Exactement, oui, ça faisait des mois, des semaines que on attendait cette annonce de Raphaël Glucksmann qui avait dit au début de l'été qu'il allait prendre le temps de réfléchir, prendre le temps de rencontrer des Français, de traverser un petit peu le pays avant de prendre sa décision, de dire s'il serait oui ou non candidat à l'élection présidentielle. Voilà, le faux suspense prend fin ce soir. Oui, je suis candidat, dit Raphaël Glucksmann. Je ne prends pas cette décision à la légère. Il a vanté son parcours atypique. Je suis candidat pour relever la France, a dit l'eurodéputé Place Publique. Va-t-on offrir le pays à Madame Le Pen et à l'extrême droite, a dit Raphaël Glucksmann, qui imagine déjà le Rassemblement National au second tour. Je me prépare depuis des mois. Je veux être le président de la transition écologique de la France. Il tend la main aux écologistes de Marine Tondelier. Venez fonder la République écologique, lance Raphaël Glucksmann ce soir sur le plateau du 20h de TF1. L'eurodéputé Place Publique en a profité pour dérouler ses premières propositions, son premier programme présidentiel, augmenter la rémunération nette des travailleurs. Pourquoi ? Comment ? Eh bien, en taxant davantage les méga-héritages, c'est le terme qu'il a employé ce soir, les 1% les plus importants. Cela doit rapporter, selon les calculs de Raphaël Glucksmann, 15 milliards d'euros qui seront donc réinjectés pour augmenter les salaires. Autre point, le plan de sauvetage de l'école publique, hausse de la rémunération des enseignants, diminution du nombre d'élèves dans les classes. Et puis Raphaël Glucksmann a évoqué la primaire du PS. Il ira bien, il est bien candidat à cette primaire. Si je gagne cette primaire, dit-il, il n'y aura plus jamais d'accord avec Jean-Luc Mélenchon. Il faut arrêter d'avoir peur de Jean-Luc Mélenchon, a dit Raphaël Glucksmann.
3: Raphaël Glucksmann qui se déclare officiellement candidat le jour de la clôture des universités de la France Insoumise, Élie.
16: Oui, exactement, et ce n'est pas un hasard, d'ailleurs vous l'avez entendu, il installe le match à gauche avec Jean-Luc Mélenchon. Raphaël Glucksmann est sur un créneau social-démocrate, il se pose comme une alternative à gauche, à l'insoumis, moins radical, moins clivant, plus réformiste, mais surtout beaucoup plus bas dans les sondages, en moins bonne dynamique après un été à hésiter à se lancer dans cette course à l'Élysée.
3: Elia Bergel, service politique de France Info.
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3: L'info en une minute à 22h45 sur France Info. À la une, Anne Pinxon-Dussel. Demain, il y aura 9 départements du Sud-Ouest en vigilance orange à cause des orages.
1: Les risques sont à partir de 14h et puis 10 départements seront en risque incendie élevé d'après Météo France. Raphaël Glucksmann qui veut relever la France, ce sont ses mots ce soir. Il annonce sa candidature à l'élection présidentielle. Il se dit candidat pour gagner et veut donc jouer le jeu de la primaire. Le PS et Place Publique doivent annoncer dans quelques jours les modalités de cette primaire social-démocrate. Un titre de championne d'Europe pour la France en cécifoot. Les Bleus ont battu l'Angleterre 1-0 et conservent donc leur titre. Et puis du côté de la Ligue 1, le PSG qui était mené 2-0 à la mi-temps est finalement remonté. Résultat de partout face à Rennes cet après-midi. Lille a battu Angers 2-0. Monaco a battu Le Havre 1-0. C'est la fin de cette première journée de Ligue 1.
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3: Premier set en cours pour cette finale du Masters 1000 de tennis de Cincinnati. Le numéro 1 français Arthur Fils affronte l'américain Francis Tiafoe, Fabrice Abgral.
15: Et tout se passe très bien pour Arthur Fils dans ce premier set puisqu'il mène 1-0. Il a remporté sa mise en jeu et Francis Tiafoe est actuellement au service. et 0,40 en faveur d'Arthur Fils. C'est-à-dire qu'il a trois possibilités de faire d'entrer le break, de prendre le service de l'Américain, le 23e mondial, pour mener 2-0. Ce qui est encore plus impressionnant, c'est qu'il n'a toujours pas perdu le moindre point, Arthur Fils, dans cette rencontre. Il a gagné son jeu de service blanc et il mène donc 0,40, 7 points d'affilée pour Arthur Fils. Va-t-il réussir à conclure donc tout de suite pour prendre le service de Francis Tiafoe et pour mener 2-0? En tout cas, pour l'instant, il réalise un début de match idéal, véritablement. Arthur Fils, très impressionnant, extrêmement relâché. Ah, premier point perdu pour Arthur Fils, mais il a encore deux possibilités de faire le break et de mener 2-0. Très agressif aussi depuis le début de la rencontre. Il tente un petit peu d'étouffer Francis Tiafoe, relâché. Il frappe très bien ses coups pour l'instant, Arthur Fils, comme depuis le début du tournoi. C'est ce qui est très impressionnant depuis le début du tournoi. Arthur Fils est en pleine possession de ses moyens. Il tape, il cogne très très fort, véritablement, depuis le début du tournoi. Il n'a perdu qu'un seul set, c'était face à Jiří Lehečka en quart de finale. Il a battu deux joueurs du top 10, Alex de Minaur en huitième de finale, et puis hier Flavio Cobolli, l'actuel dixième joueur mondial. C'est-à-dire qu'il joue actuellement sans complexe, actuellement Arthur Fils. Il est véritablement très impressionnant, et c'est plutôt de bon augure avant l'US Open qui débute dimanche prochain, dans une semaine. Et à l'instant même, vous l'avez peut-être entendu derrière moi, l'arbitre vient de signaler que la balle de Francis Tiafoe était faute, et c'est le break en faveur d'Arthur Fils. 2-0 donc pour Arthur Fils, qui tente de devenir le cinquième français à remporter un tournoi Masters 1000. Il tente de rejoindre Guy Forget, qui a remporté le tournoi des Cincinnati. C'était en 1991, il y a 35 ans maintenant, mais aussi Cédric Pioline, Sébastien Grosjean et Joe Wilfried Tsonga, qui est le dernier français à s'être imposé dans cette catégorie de tournoi. C'était à Toronto en 2014, donc 12 ans après. Arthur Fils tente donc de rejoindre ses glorieux illustres. Arthur Fils au service pour confirmer le break, pour mener 3-0 dans le premier set.
3: Bon, et début idéal en ce moment pour Arthur Fils, en tout cas. Merci Fabrice Abgral, on suit cette rencontre, cette finale avec vous toute la soirée sur France Info. Nous voilà à présent à Damas, où la citadelle historique vient de rouvrir ses portes pour exposer 23 pièces majeures, enfin rapatriées de l'Institut du monde arabe à Paris, où elles étaient restées à l'abri pendant 15 ans en raison de la rupture des relations diplomatiques entre la France et la Syrie. Un événement très attendu par les Syriens, Mohamed Erami.
17: Des centaines de Damasènes patientent sous les arches de pierre de la citadelle. Cette forteresse, joyeux de l'architecture remontant à l'époque des croisades, a été longtemps fermée au public. Maintenant, la citadelle revit. À l'intérieur, la foule se presse, ravie de retrouver les trésors antiques qu'elle abrite.
18: C'est incroyable de pouvoir entrer ici. C'est notre histoire qu'on retrouve. Avant la chute du régime, on ne pouvait voir la citadelle que de l'extérieur. On a l'impression de redécouvrir notre patrimoine.
19: Ces objets archéologiques syriens sont notre patrimoine. Certains datent du 5e et du 8e siècle. Ça nous rappelle à quel point notre pays, la Syrie, dispose d'une histoire et d'une richesse incroyables. En plus, ici, à Damas, la plus vieille ville habitée en continu au monde. Et grâce à Dieu, on a pu reprendre et se réapproprier notre pays de nouveau.
17: Ces pièces uniques, mises au jour dans les cités de Marie et de Palmyre, ont donc retrouvé leur place à Damas après un long séjour en France. Un retour qui suscite l'engouement du public, mais aussi celui des professionnels, comme l'explique Brahim Kantar, directeur général des Antiquités et des Musées.
20: C'est un événement majeur. Ces objets ont été éloignés pendant près de 14 ans. Mais avec la normalisation des relations, nous avons enfin pu les récupérer et les abriter ici, dont celui historique. L'affluence est considérable. Les visiteurs manifestent un vif intérêt pour ces vestiges, scrutant l'origine des pièces. Face au traumatisme des pillages qu'a connu notre pays, certains cherchent à s'assurer de l'authenticité de chaque pièce. Mais au-delà de ces précautions, c'est une immense satisfaction de voir la population se réapproprier ainsi son histoire et sa mémoire.
17: Cette exposition à vocation culturelle est aussi un baume pour la mémoire d'un pays meurtri, une façon parmi d'autres de panser les plaies de la guerre en rendant aux Syriens leur héritage.
3: Le reportage de Mohamed Erami, correspondant de France Info en Syrie. Dans Cuisinier d'ailleurs, à 22h51, on découvre des chefs d'origine étrangère. Direction Lille, Anne-Laure Jumet, où vous avez rencontré le Périvien Ivan Raimé Acosta.
0: Donc là, on commence avec une belle couleur de la viande.
1: Dans la poêle, un morceau de bavette pour ce plat de lomo saltado, deuxième plat le plus populaire au Pérou après le ceviche.
0: Et on va mettre les légumes.
1: C'est à l'âge de 11 ans qu'Ivan Jaime Acosta quitte le Pérou pour la France avec sa mère et ses frères. Dans les pas de sa maman, sage-femme, il fait des études d'infirmier. Après plus de 10 ans passés aux urgences à Lille, il décide de changer de voie.
21: Ce n'est pas une décision qu'on prend à la légère parce que j'avais quand même mon fils. Mais ça faisait un an que je réfléchissais, je m'entraînais aussi. Et je savais que j'avais des économies de côté. Et comme infirmier, j'ai la chance aussi de, si ça ne marche pas, je retourne assez vite trouver du travail.
1: Et il ne s'est pas lancé dans la cuisine par hasard.
21: Je pense déjà tout petit au Pérou. On aime manger. Ma grand-mère, ma mère cuisinaient tout le temps. Avant, vous savez, on restait, je crois, toute la journée en cuisine pour manger le midi. Et puis on recommençait l'après-midi pour le soir. Et puis tout petit, je cuisinais aussi. J'avais déjà ce goût pour la cuisine, en fait.
0: Ça, c'est l'assiette vraiment qu'on utilise anciennement au Pérou, en fait. Donc, c'est une assiette de grand-mère. Ça m'aime beaucoup, ces assiettes-là.
1: En 2019, il rachète le plus ancien restaurant chinois de Lille. Transformation complète pour en faire un lieu de découverte de la gastronomie péruvienne.
21: Le Pérou fait partie des meilleures gastronomies au monde. En 2025, c'était Maïdo, un restaurant péruvien à Lima. Et la meilleure chef au monde en 2021, Léon Pia. Malgré tout cela, le Pérou reste quand même niveau gastronomie peu connu.
1: Et Ivan Jaime Acosta a une fierté, celle d'aider de jeunes étrangers à trouver un travail.
0: Je travaille beaucoup avec des Péruviens, mais il n'y a pas que ça. Je travaille avec des Colombiens, des Costaricains, des Vénézuéliens qui viennent faire les études en France et qui cherchent de trouver un travail, mais par barrière de la langue, parfois, c'est compliqué. Là, on a aidé énormément d'étudiants dans ce sens-là.
1: Et Ivan Jaime Acosta continue de se former. Prochaine recette sur sa liste, les rouleaux à cevichado, des sushis à la mode péruvienne, ou encore des plats de la cuisine amazonienne.
3: Anne-Laure Jumet, cuisinier d'ailleurs, à retrouver sur franceinfo.fr. Tout de suite, le monde d'Élodie. Élodie Suigo est son invitée.
22: Bonjour Pierre Arditi.
23: Bonjour.
22: Vous êtes cet acteur de théâtre et de cinéma qui nous accompagne depuis quelques décennies.
23: 60 ans.
22: Qu'on se le dise, ce métier d'acteur était fait pour vous. C'est d'ailleurs votre père, un peintre et décorateur de théâtre communiste d'origine juive, qui vous a initié en vous emmenant voir des spectacles dans ce lieu devenu magique à vos yeux, le théâtre. Et comme la vie est parfois étrange, vous avez mis du temps à comprendre ou à accepter que les planches n'attendaient que vous. Il aura donc fallu attendre que vous viviez un chagrin d'amour et que vous ayez envie d'en finir avec la vie pour que vous acceptiez de les fouler, ces planches. Avec en prime le plaisir d'apparaître sur petit et grand écran avec des collaborations extraordinaires. Je pense évidemment à Alain Resnais, Claude Lelouch, Bruno Podalides, Pascal Thomas, Bertrand Blier ou encore Gérard Horry, je ne vais pas tous les citer. Vous venez de publier Le Souvenir de presque tout aux éditions du Cherche Midi. C'est évidemment un ouvrage autobiographique. Vous nous livrez quelques-uns de vos souvenirs gravés dans votre mémoire. Et à sa lecture, quand on referme le livre, une question nous taraude. Qu'est-ce qui fait que notre cerveau retient des passages, des émotions, des images et en efface d'autres?
23: D'abord, probablement parce qu'elles ont été vitales dans nos vies passées, en tout cas. Elles sont présentes parce qu'elles ne sont pas complètement passées, en particulier par exemple, mon père, ma mère, ma sœur, ce sont des gens absolument vitaux dans mon existence, qui sont d'ailleurs toujours présents. Ma sœur, évidemment, elle est vivante. Mais mon père et ma mère, je leur parle tous les jours. Donc, qu'est-ce qui fait qu'on les retient? En ce qui me concerne, moi, c'est qu'ils m'ont fabriqué. Quand quelque chose va ou quand quelque chose ne va pas, ils remontent à la surface immédiatement. On se souvient des choses, parfois, quand elles vous ont fait du bien, mais aussi quand elles vous ont fait du mal. Et quelquefois, d'ailleurs, ce mal finit par devenir un bien. C'est mon père qui m'avait dit, tu verras, toutes ces choses qui parfois t'ont déplu, blessé, tu verras avec le temps, ce sera attendrissant. Et il avait absolument raison.
22: Vous avouez que ce qui vous tient en vie, effectivement, que le seul remède et le seul antidote à cet adieu qui approche se trouve au théâtre.
23: Oui.
22: Parce que, effectivement, lorsque la vie semble s'arrêter, vous savez qu'elle recommencera demain et encore après-demain. Et que, par conséquent, même si vous avez l'air de mourir, le public continuera à applaudir.
23: Oui, un acteur qui a l'air de mourir en scène, il se relève et les gens applaudissent. En principe, quand il a été bon.
22: Au théâtre, c'est ça la force du théâtre pour vous? Parce que le théâtre...
23: La mort n'existe pas. Je passe ma vie à jouer des vies qui ne sont pas les miennes et qui sont tout de même un peu les miennes. La fin n'existe pas. Elle existera. À un moment donné, je ne rentrerai plus en scène et ça s'arrêtera dans un silence apparemment éternel. Donc, si vous voulez, c'est un lieu où on ne meurt pas. On traverse les vies et on a l'impression que c'est infini. Donc, ça masque le fameux butoir, y compris quand ce qu'on incarne ne marche pas. Il peut y avoir une déception, mais on se dit, ben, c'est pas grave, j'ai l'air de mourir, mais demain matin, je fais autre chose. Donc, c'est un endroit rassurant pour toujours.
22: Vous dites quelque chose de terrible en parlant de la disparition de vos parents. S'ils nous mettent au monde, nos parents, nous, nous les mettons à mort. C'est terrible.
23: Oui, c'est terrible, mais c'est comme ça. C'est qu'à un moment donné, ils vieillissent, ils avancent dans le temps, petit à petit, ils s'effacent, nous prenons la place, leur force à eux, petit à petit, s'éteignent, ils partent, et on prend la place. Donc, au fond, d'une certaine manière, arrivant dans leur vie, nous sommes leurs assassins. C'est comme ça. À un certain moment, d'ailleurs, je suis devenu le père de mon père, qui avait la maladie d'Alzheimer, très tard, 98 ans, et je suis devenu son père. Ça n'est pas normal, mais ça peut faire partie de nos rôles, parfois. J'ai pas souhaité leur mort, bien sûr, ni à l'un ni à l'autre, ça m'a dévasté. Mais c'est simplement un fait mécanique, voilà.
22: Vous vous livrez vraiment à cœur ouvert, hein. Pierre Hardy, il n'y a pas de
23: masque.
22: Il n'y a aucun masque.
23: Non.
22: Vous faites vraiment tomber, vous fendez l'armure.
23: J'en
22: vous
23: nous livrez aussi. J'en ai jamais eu l'armure. C'est du temps perdu. Faut pas se protéger. Sinon, vous passez à côté de tout et de tout le monde. Après, c'est des chocs, de temps en temps. Et si vous commencez à vous protéger de ne pas regarder le monde autour, alors vous avez décidé de choisir un métier qui implique que vous embrassiez le monde, vous pouvez rien embrasser du tout.
22: Voilà. Vous abordez tous les sujets. Il y a, encore une fois, aucun sujet tabou dans cet ouvrage. Et vous dites, les choses ne changent pas, c'est nous qui changeons.
23: C'est nous qui changeons, oui.
22: Et c'est ce qui prouve que nous sommes vivants. C'est ça, ce livre ?
23: J'ai bien l'intention de le rester, oui. Tout ce qui me prouve que je suis encore vivant est bon à prendre. Ça remonte à l'enfance, hein, justement, ça, vers 7 ans, quand on me force de faire des siestes. Comment peut-on demander à un enfant de se coucher et de tourner le dos à la vie, alors que l'enfant est un mouvement en lui-même? Donc on ne peut pas lui dire « allonge-toi et ferme les yeux », ça n'existe pas. Et donc j'ai appris en m'allongeant et en fermant les yeux, puisque ma mère et ma grand-mère voulaient que je le fasse, en entendant le bruit de la vie autour, ça m'a permis d'imaginer

0: édition du Cherche Midi. Merci infiniment.
1: C'est moi.
2: Le monde d'Élodie avec Pierre Arditi est à retrouver sur franceinfo.fr. Tout de suite la météo et le journal de 23h qui arrive.
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2: Loïc Rosval.
6: Pour ce soir, quelques pluies annoncées localement par Météo France sur la Vendée et l'Auvergne. Des averses localisées également sur les Pyrénées. Et cette dégradation orageuse, parfois forte, en prenant la direction de la côte aquitaine. Demain matin, des nuages bas, un temps gris sur le golfe du Lion, ainsi qu'au pied de la chaîne pyrénéenne sur la partie est. Ailleurs au sud, un soleil voilé, même chose pour la moitié nord. Mais un risque d'averse de la Bretagne à la Bourgogne en passant par le Massif central. En deuxième partie de journée, attention à ces orages parfois violents qui vont arriver par l'océan et l'Espagne et traverser le pays d'ouest en est. À l'avant, le ciel sera dégagé, mais il va se voiler au fil des heures. Les températures matinales seront en hausse, un peu moins fraîches que la veille sur la moitié nord. En fin d'après-midi, les valeurs maximales garderont un bon niveau et resteront régulièrement aux alentours des 30 degrés à l'ombre, 29 à Paris, 34 degrés sur les plages de Perpignan.
2: Vous écoutez France Info, merci d'être avec nous. Il est 23h. Et à 23h, c'est le journal de Philippine Thibaudot. Bonsoir Philippine.
7: Bonsoir Jeanne.
2: Elle a eu un nouveau candidat pour l'élection présidentielle.
7: Et il s'agit de Raphaël Glucksmann. Il l'a annoncé sans surprise chez nos confrères de TF1 et rejoint donc la longue liste des candidats déclarés comme Marine Le Pen, Édouard Philippe ou encore Jean-Luc Mélenchon. En foot, la remontada du PSG qui a arraché le nul à Rennes et vient ainsi clôturer cette première journée de Ligue 1. Quand pendant ce temps-là, les yeux du monde du tennis sont braqués sur Arthur Fils, le Français joue en moment la finale du Masters 1000 de Cincinnati. Les perruques, les faux sourcils, les muselières pour chiens, ce n'est pas une liste de courses, mais les produits canadiens taxés par Washington et moqués par la presse américaine. En coulisses, cela fait craindre une véritable guerre commerciale. Et puis en Alsace, entendre le son strident, continu et bourdonnant de la cigale, ce n'est pas une blague, l'espèce de la cigale grise a pris ses quartiers près de Haguenau. C'était un secret de polichinelle et voilà dévoilée la candidature de Raphaël Glucksmann à la présidentielle. Un de plus qui se rêve président comme Édouard Philippe ou encore Marine Le Pen. Le leader de Place Publique l'a annoncé en grande pompe lors de la grande messe du 20h de TF1 et il l'a redit, il refuse toute alliance avec la France insoumise.
8: Je suis extrêmement clair. Si je gagne cette primaire, eh bien, il n'y aura plus jamais d'accord avec
9: Mais le Parti Socialiste ne vous a donné
8: pour l'instant aucun engagement. Tout le monde ne semble pas être d'accord au sein du Parti Socialiste sur cette ligne. Mais moi, je vous le dis, la seule manière pour la gauche de revenir au pouvoir, c'est d'être absolument clair. La gauche française, eh bien, elle ne se prosterne pas devant les dictateurs. Elle ne fait pas des jeux sur les non-juifs dans les meetings. Elle ne fracture pas en permanence la société en surfant sur les fièvres identitaires.
7: Raphaël Glucksmann qui confirme qu'il participera bien à la primaire des socialistes en octobre prochain et qu'il se retirera en cas de défaite. Moins de suspense du côté de Jean-Luc Mélenchon qui promet la censure du budget 2027 depuis les universités d'été de la France insoumise près de Valence. La réponse de Sébastien Lecornu ne s'est pas fait attendre. Annoncer la censure avant même d'avoir travaillé le projet proposé, ce n'est pas faire son travail, c'est déserter. C'est ce qu'a déclaré le Premier ministre sur X. 9 départements du sud-ouest en vigilance orange aux orages demain du Lot-et-Garonne à la Dordogne en passant par l'Aveyron. Quant au risque élevé de feux de forêt, cela concerne 10 départements de la Seine-et-Marne aux Bouches-du-Rhône en passant par les Pyrénées-Orientales.
2: La première journée de Ligue 1 s'est conclue par un très beau choc.
7: Et le PSG a arraché le nul à Rennes, 2 partout sur la pelouse du Roazhon Park. Match Nicolas Perronnet que vous avez suivi. Les Parisiens longtemps en mauvaise posture s'en sont mieux tirés en seconde mi-temps.
1: Oui, le Paris Saint-Germain passait tout près de la correctionnelle pour sa rentrée en championnat. L'ombre de lui-même, clairement, en première période et logiquement mené 2-0 à la pause. C'est une décision de l'entraîneur Luis Enrique qui a finalement tout changé. Celle de lancer en seconde période sa recrue Ferran Torres, l'Espagnol champion du monde, buteur avec la Roja en finale de la Coupe du Monde et auteur ce soir d'un

0: doublé en 11 minutes pour sa toute première apparition en Ligue 1. Ferran Torres qui permet donc à ce Paris Saint-Germain, clairement pas encore prêt, d'arracher le point du match nul, d'éviter une défaite symbolique en ouverture du championnat, une semaine après avoir laissé filer le trophée des champions. Mais la marge de progression est assez énorme pour Paris, dont l'objectif est d'être prêt en septembre pour la première journée de Ligue des Champions, dont les Parisiens sont, comme en Ligue 1, les tenants du titre.
1: Et cela vient donc clôturer la première journée de Ligue 1 de foot. Un peu plus tôt, Monaco a battu Le Havre 1-0 et Lille a battu Angers 2-0. Et on va retrouver tout de suite Fabrice Abgral, puisqu'en ce moment Arthur Fils joue face à l'Américain Frances Tiafoe en finale du Masters 1000 de tennis de Cincinnati. Le tennisman a deux doigts de devenir le cinquième Français à s'imposer dans la compétition. Alors Fabrice, pour le moment le Français s'en sort plutôt bien.
2: Ah oui, ça se présente plutôt bien pour Arthur Fils face à Frances Tiafoe dans cette finale du Masters 1000 de Cincinnati, puisque le numéro 1 français, l'actuel 21e mondial, qui sera, quoi qu'il arrive aujourd'hui dans cette finale, sera 11e joueur mondial. Et bien, il mène 5 jeux à 2, Arthur Fils, dans cette finale. Très impressionnant, Arthur Fils. Il a fait le break d'entrée en prenant d'entrée le service de Frances Tiafoe. Tout simplement, il a remporté 12 des 13 premiers points. Arthur Fils, il a mis tout de suite beaucoup de pression sur Frances Tiafoe. Il a été extrêmement agressif, extrêmement percutant. Il joue complètement relâché. Il était complètement étouffé, Frances Tiafoe, qui a mis fin un petit peu à l'hémorragie. Mais il y a toujours un break de retard, donc Frances Tiafoe qui va servir dans quelques instants pour revenir à 5 jeux à 3. Mais même s'il y parvient derrière, eh bien Arthur Fils servira pour le gain de la première manche.
1: Merci beaucoup Fabrice Abgral. Et on reste avec les sports de raquette. Un jour historique pour le badminton français. Premier titre mondial décroché aujourd'hui avec Alex Lagny en simple et le duo Delphine Delrue et Tom Jiquel à New Delhi en Inde. Et puis c'est l'équipe chinoise All Gamers qui a remporté la 3e édition de l'eSport World Cup, gigantesque tournoi de jeux vidéo à Paris créé par l'Arabie Saoudite. Emmanuel Macron, accompagné du prince héritier saoudien, leur a donné le trophée. Mohamed Ben Salman est en visite diplomatique pour deux jours en France, et avec le président, ils présideront demain la première réunion du Conseil de partenariat stratégique franco-saoudien.
3: 23h05 sur France Info. Philippine Thibaudot, l'escalade des droits de douane entre Washington et Ottawa.
1: Je vous refais un petit récapitulatif. Échec des négociations entre les États-Unis et le Canada. Mise en place hier matin des droits de douane par Washington. Le Canada riposte avec à son tour des mesures de rétorsion et les États-Unis menacent de surenchérir. Et tout cela, Julie-Marie Lecomte, préoccupe les observateurs américains.
4: La presse américaine relève avec humour que la liste des produits ciblés par l'administration Trump dévoile des aspects sans doute trop méconnus de l'industrie canadienne, comme la fabrication de faux sourcils ou de perruques. Elle moque un inventaire à la Prévert, muselière pour chien, bouée de navigation, statuette en métal, pas de quoi plomber à soi seul le pouvoir d'achat aux États-Unis, même si les consommateurs sont déjà confrontés à l'inflation et à la hausse du prix du pétrole. Il faut donc éviter que ne s'enclenche un cycle de représailles. Par ailleurs, le secteur de l'habillement et du textile est aussi touché, les anoraks, les vestes de costume. Plus grave, 36 sortes de contreplaqués. Les constructeurs de maisons aux États-Unis ont fait savoir que la production américaine ne suffit pas. Les coûts de construction des logements risquent d'augmenter. Enfin, l'inquiétude est politique. Le Canada résiste. D'autres pays pourraient bien être tentés de s'en inspirer.
1: Et Julie-Marie Lecomte à Atlanta pour France Info. En Suisse, on se rappelle le terrible incendie mortel de Crans Montana. Eh bien, le principal suspect est placé en détention provisoire pour violence conjugale. Jacques Moretti a interpellé la semaine dernière au domicile du couple. Sa femme, Jessica Moretti, a été hospitalisée.
3: Un maire de Provence souffle en Alsace.
1: Accompagné du chant des cigales, un habitant a filmé le mois dernier une cigale grise à Bischwiller, près de Haguenau. Oui, près de Haguenau. La cigale de l'Orne, ce qui laisse croire Magali Arweiss que cette espèce est installée durablement en Alsace.
5: On pourrait croire que les canicules à répétition ont attiré cette cigale venue du sud, mais cette hypothèse est réfutée par l'entomologue Christophe Brua.
6: On peut supposer que les humains l'ont aidé, puisque la mode actuelle est de transporter beaucoup de grands oliviers, des plantes qui proviennent du sud directement en les déterrant et en les mettant dans des grands bacs. Et les larves des cigales en fait ont une activité souterraine, et donc il est probable qu'elles soient venues de cette manière-là.
5: Si dans ce cas-là, cette cigale ne représente aucun danger pour la faune et la flore locale, les importations de végétaux peuvent néanmoins poser problème.
6: On véhicule dans cette cette terre plein d'autres espèces qui ne sont pas de notre faune. Et donc là, ça fait une pollution avec des espèces exotiques. On a certainement aussi, par ce biais-là, des fourmis exotiques qui viennent du nord de l'Afrique, de Sicile, de Corse, etc., qui font des super colonies. Elles ont plusieurs reines, des centaines des fois, et on n'arrive pas à éliminer la colonie.
5: Pour Christophe Bruat, cette espèce semble désormais bel et bien implantée en Alsace.
6: Les premiers exemplaires qui m'ont été signalés venaient du Bas-Rhin en 2016. Le fait qu'elle soit là sur les mêmes sites, 10 ans après, pour moi c'est assez clair, à l'évidence qu'elle se reproduit sur le site.
5: De quoi donner le temps d'un été, un petit air de midi au nord-est de la France.
1: Ici Alsace pour France Info, donc ouvrez bien l'œil, les cigales peuvent s'installer un peu partout, même en Alsace, Jeanne.
3: On va les chercher, hein, Philippine. Merci beaucoup, Philippine Thibaudot.
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3: Dans les prochaines minutes sur France Info, Arthur Fils va-t-il remporter le Masters 1000 de Cincinnati? Le numéro 1 du tennis français en finale du tournoi aux États-Unis. On suit la rencontre. Nouveau point dans une petite dizaine de minutes. D'abord, oui, je suis candidat. 4 mots prononcés ce soir par Raphaël Glucksmann.
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3: On s'y attendait, le leader de place publique, l'eurodéputé Raphaël Glucksmann, confirme ce soir sur le plateau du 20h de TF1 être candidat à la prochaine présidentielle. Bonsoir Hélène Terzian.
10: Bonsoir.
3: Il s'était donné 3 mois, c'est donc la fin d'un faux suspense ce soir.
10: Absolument, je ne prends pas cette décision à la légère, affirmait il y a quelques instants seulement Raphaël Glucksmann. Je suis, dit-il, candidat à l'élection présidentielle. Lui qui affirme ne pas sortir du moule politique et qui a, dès sa prise de parole, mis en avant son engagement singulier, son engagement à l'international, son parcours en tant qu'eurodéputé. Eh bien, il estime avoir la vision, dit-il, pour relever la France, et il ne veut pas laisser le pays, dit-il, aux mains de l'extrême droite. Il dit s'y préparer depuis des mois avec cette formule choc, mais préparée bien sûr. Je veux, dit-il, couper une à une au scalpel les laisses qui enserrent les Français, laisses énergétiques, technologiques, industrielles. Raphaël Glucksmann dit être candidat pour gagner.
3: Hélène, Raphaël Glucksmann qui assume sa position anti-LFI.
10: Absolument, il veut clairement incarner le camp social-démocrate et pour cela refonder la gauche. Il faut que la gauche change, martèle-t-il, et il installe pour cela le match avec Jean-Luc Mélenchon. Raphaël Glucksmann est d'ailleurs sans équivoque, disons la vérité pour une fois, affirme-t-il, avec lui plus aucun accord avec LFI, et il tacle déjà ceux qui sont déjà en train de préparer leurs accords avec Jean-Luc Mélenchon pour gagner leur circonscription. Sur le fond également, cet opposant revendiqué au leader insoumis ne ménage pas celui qui, dit-il, se prosterne devant les dictateurs ou encore ceux qui font des jeux de mots sur les non-juifs dans les meetings. Raphaël Glucksmann qui annonce donc ce soir sa candidature à l'élection présidentielle et qui confirme également se présenter à la primaire de la gauche hors LFI, primaire organisée par le Parti Socialiste et son mouvement Place Publique. On devrait connaître les modalités dans les jours, dans les semaines qui viennent. Elle devrait avoir lieu au mois d'octobre.
3: Merci beaucoup Hélène Terzian, service politique de France Info. Bonsoir Benjamin Morel.
11: Bonsoir.
3: Vous êtes politologue, maître de conférence en droit public à Paris 2, Panthéon Assas. On est le 23 août, il devait se mettre dans la posture de candidat Raphaël Glucksmann avant la rentrée.
11: Oui, il devait le faire, hein, ne serait-ce que parce qu'il avait annoncé. Donc quand vous lancez une campagne, il faut, j'irai, respecter un certain nombre d'engagements calendaires. Il était déjà attendu sur cette déclaration lors de son premier JT, entre guillemets, celui où justement il s'était donné l'été. Donc là, il y avait une attente, et cette attente, malgré tout, elle aboutit sur quelque chose qui est mi-figue, mi-raisin. Parce que certes, Raphaël Glucksmann est candidat, mais en passant par la primaire socialiste, il conditionne malgré tout d'une certaine façon sa candidature, parce que il est assez probable que les modalités de la primaire feront que ceux qui y participent devront soutenir le vainqueur. Et même si en effet il fait partie des favoris aujourd'hui pour gagner cette primaire, c'est pas encore fait.
3: Et c'est peut-être pour être plus crédible qu'il choisit de passer par cette primaire, Benjamin Morel.
11: Alors, c'est pour être plus crédible, si c'est également pour des questions d'organisation. Il faut voir qu'une campagne présidentielle, on l'oublie souvent, mais c'est quelque chose qui déjà implique de l'argent. C'est-à-dire que si vous voulez vous présenter à l'élection présidentielle, pour la jouer gagnante, il faut savoir que c'est environ 8 à 10 millions d'euros au minimum, et que vous pouvez même monter jusqu'à une vingtaine de millions d'euros si vous êtes au second tour. Et ça, Place Publique ne les a pas, Raphaël Glucksmann ne les a pas non plus. Il y a peu d'appareils qui ont la capacité à...
3: Donc il n'avait pas vraiment le choix. Argent.
11: Il n'avait pas vraiment le choix s'il voulait mener une campagne qui soit une campagne qui permettait de la jouer gagnante. La caisse du Parti Socialiste aujourd'hui est l'un des enjeux majeurs au centre-gauche pour la prochaine campagne, pour la campagne qui vient. Et ensuite, il y a évidemment la force militante qu'est le Parti Socialiste qui peut permettre de faire une campagne sur le terrain, qui, même si Place Publique a monté en puissance ces dernières années, n'est pas comparable avec celle du PS. Et donc, pour cette raison, pour Raphaël Glucksmann, il est important, en effet, d'avoir le Parti Socialiste derrière lui pour espérer l'emporter ou, à minima, faire un bon score.
3: En même temps, on a un peu l'impression qu'elle est faite pour lui, cette primaire, pour l'instant, primaire fermée, avec un électorat qui lui est plutôt favorable. Parmi les candidats, il y a Ségolène Royal, Jérôme Guedj, Philippe Brun, et pour l'instant, pas encore Olivier Faure, qui pourrait être également candidat. Donc, c'est plutôt favorable pour lui.
11: Ça peut être plutôt favorable, avec l'incertitude en effet d'une candidature d'Olivier Faure, d'un appareil qui malgré tout est tenu, et d'une capacité de faire participer une partie, c'est toujours la difficulté, d'une primaire, des gens qui potentiellement peuvent avoir envie de faire un choix qui soit un choix plus polarisé que le barrissant de l'électorat. Prenez la primaire socialiste de 2017, in fine, on attend plutôt à l'époque une victoire d'Emmanuel Valls qui apparaît plus, au barrissant de l'électorat social-démocrate. Et c'est finalement le candidat le plus à gauche, Benoît Hamon, qui l'emporte, alors que personne ne le voyait vraiment venir. Donc une primaire, malgré tout, c'est quelque chose qui peut ménager des surprises, parce que au fond, l'électorat qui va voter n'est pas forcément représentatif de l'électorat qui ira voter au présidentiel, et encore moins de l'électorat général.
3: En tout cas, Raphaël Glucksmann, ce soir, il affirme une position, celle d'être le candidat anti la France insoumise.
11: C'est sa ligne. Très clairement. La ligne, c'est de représenter la gauche non mélenchoniste et de la disputer à la fois sur le fond, sur les idées et sur la stratégie d'alliance. Donc ça, évidemment, c'est quelque chose qui peut lui permettre d'avoir une position claire, une position qui, lui permettra d'être identifié dans la campagne entre d'un côté le bloc central, les macronistes, et de l'autre Jean-Luc Mélenchon. Ça risque également de lui présenter des difficultés, parce que, comme il le dit lui-même, faut voir que quand la gauche a fait le NFP, et quand la gauche a fait précédemment la NUP, ça fait que vous avez aujourd'hui une grande partie des députés verts, socialistes, qui en fait doivent leur circonscription à une configuration du nom de la gauche. Si cette union de la gauche ne se reproduit pas en cas de dissolution très probable en 2027, à ce moment-là, ce sont des circos qui tombent. Et donc, pour cette raison-là, vous avez aujourd'hui beaucoup de députés socialistes, beaucoup de députés verts, beaucoup de députés communistes qui n'ont pas vraiment intérêt à une rupture franche et profonde avec les insoumis.
3: En tout cas, si Raphaël Glucksmann essaye d'instaurer un petit peu un match avec Jean-Luc Mélenchon, lui, il est très confiant pour sa quatrième candidature. On l'a vu ce week-end lors des universités d'été. Il dit le plus important, ce n'est pas le nombre de candidatures, c'est le nombre d'électeurs, comme s'il n'avait pas vraiment d'adversaire à gauche.
11: Pour l'instant, il y a deux choses qui peuvent rendre Jean-Luc Mélenchon confiant. La première, c'est qu'il y a clairement une dynamique qui s'est instaurée. Quand vous regardez les enquêtes, ces derniers mois, vous avez un Jean-Luc Mélenchon qui monte et qui, dans les dernières enquêtes, peut espérer très raisonnablement être au second tour. Le deuxième élément, c'est que la stratégie qu'il applique là, il a déjà appliqué deux fois, en 2017 et en 2022, en créant, un effet de vote utile. Et cet effet de vote utile a fonctionné. L'idée, c'est d'être largement devant quelques mois avant l'élection pour que l'électeur de gauche se dise que finalement, bah, il n'a guère le choix et que s'il veut qu'un candidat de gauche soit au second tour, le seul vote à peu près crédible, c'est celui de Jean-Luc Mélenchon. Donc c'est vrai que si vous avez une union de la gauche social-démocrate anti-mélenchoniste, ce qui n'était pas le cas la dernière fois, bah vous pouvez avoir une concurrence plus sérieuse et donc un effet vote utile moins évident. Mais il est vrai également que pour les raisons qu'on donnait tout à l'heure et d'autres raisons, bah vous avez notamment des écologistes, etc., qui semblent aujourd'hui plutôt penchés vers une candidature Jean-Luc Mélenchon, ce qui pourrait favoriser une dynamique de vote utile.
3: À l'exception du sénateur Yannick Jadot, qui soutient Raphaël Glucksmann, lui, par exemple.
11: Alors, il y a une grande division, hein. Il y aura sans doute également une candidature communiste. Il pourrait peut-être y avoir une candidature écologiste, hein. C'est pas encore quelque chose de complètement exclu. Il peut y avoir des candidatures qui viennent par ailleurs, d'ailleurs, à gauche. Ce qui peut arranger Jean-Luc Mélenchon, hein. Si vous regardez ce qui s'est passé en 2022. Vous avez une Anne Hidalgo, par exemple, qui commence assez haut. Elle tutoie les 10%. Et puis finalement, ben, la multitude des candidatures affaiblit les candidatures hors Jean-Luc Mélenchon. Ce qui fait que vous avez des candidatures qui tombent très rapidement parce que l'effet vote utile face à la pluralité des candidatures non mélenchonistes, ben, font qu'aucune n'apparaît comme étant en capacité de se qualifier pour le second tour. Pour Raphaël Glucksmann, il y a un électorat qui est disputé potentiellement avec d'autres candidatures qui pourraient exister dans cet espace-là, et également avec Jean-Luc Mélenchon, il y a quand même une porosité, mais également potentiellement avec un Gabriel Attal, voire avec un Édouard Philippe. Ce sont des électorats qui restent relativement poreux.
3: Eh bien, merci beaucoup Benjamin Morel, politologue et maître de conférence en droit public à Paris 2 Panthéon, Assas. On file au tennis dans une minute, juste après l'essentiel de l'info.
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3: À la une, à 23h19, Philippine Thibaudot, le principal suspect dans l'enquête sur l'incendie à Crans-Montana en Suisse, placé en détention provisoire pour violence conjugale.
12: Interpellé la semaine dernière à son domicile, sa femme a été hospitalisée. Dans un communiqué, les avocats du couple Moretti estiment que cela relève exclusivement de leur vie intime et que cela ne doit pas être confondu avec la tragédie du Constellation. 41 personnes sont mortes dans leur boîte de nuit le 31 décembre dernier. Le député PS Arthur Delaporte satisfait de la candidature de Raphaël Glucksmann. Sa réaction sur France Info ce soir, alors que le leader de Place Publique officialisé se présentait à la présidentielle, il a confirmé qu'il participerait à la primaire de la gauche en octobre prochain. 9 milliards de dollars promis par la Norvège à l'Ukraine. Une réunion aujourd'hui à Kiev entre les dirigeants des pays baltes et nordiques. La capitale ukrainienne qui doit accueillir demain la coalition des volontaires pour discuter des moyens pour renforcer la pression sur la Russie. Et puis le PSG a arraché le nul à Rennes de partout et vient ainsi clôturer cette première journée de Ligue 1 de foot. Un peu plus tôt, Monaco a battu le Havre 1-0 et Lille a battu Angers 2-0.
3: La finale du Masters 1000 de Cincinnati en cours. L'Américain Francis Tiafoe face au Français Arthur Fils, Fabrice Abgral. Le numéro 1 tricolore a remporté le premier set.
2: Ouais, et de quelle manière, hein, vous, sincèrement, il a été très impressionnant. Un premier set conclu en 29 minutes sur le score de 6 jeux à 3. Il avait réussi d'entrée à prendre le service de Francis Tiafoe. Il n'a fait que confirmer ensuite ce break d'avance pour donc remporter cette première manche. 6 jeux à 3. Un Arthur Fils impressionnant de puissance, extrêmement percutant, un tennis extrêmement solide. Et il a été très largement dominé, Francis Tiafoe. Mais attention, il a fait la moitié du chemin, hein, évidemment, Arthur Fils. Mais attention, parce que Francis Tiafoe vient de réagir. Il vient de faire le break au début du deuxième set, 2-0 en faveur de l'Américain, l'actuel 23e joueur mondial. Il est au service actuellement, Francis Tiafoe, pour confirmer le break qu'il vient de réaliser et pour donc mener 3-0 dans ce deuxième set. Il s'est un petit peu déconcentré, hein. Il s'est peut-être un petit peu relâché, un relâchement coupable. Mais il a perdu relativement facilement sa mise en jeu, Arthur Fils. Il faut qu'il se remobilise maintenant, qu'il se reconcentre comme il l'a fait dans le premier set où il a été vraiment très impressionnant, je vous le disais. Il a vraiment mis beaucoup de pression sur Francis Tiafoe qui était complètement dépassé par le rythme, par la puissance de Arthur Fils. Impressionnant, il suffit de regarder les statistiques. 13 coups gagnants en faveur d'Arthur Fils depuis le début de la rencontre contre 5 seulement à Francis Tiafoe. Mais à l'instant même, l'Américain vient de remporter sa mise en jeu. Il vient de confirmer le break. Il mène maintenant 3-0 dans ce deuxième set. Il va falloir maintenant que Arthur Fils se remobilise. Oui, il va falloir qu'il se remobilise, qu'il gagne sa mise en jeu là tout de suite pour rester dans le deuxième set, ça, parce que s'il y a un double break d'avance, Francis Tiafoe prendra une option hein, sur la deuxième manche. Pour l'instant, on n'en est pas là. Arthur Fils, je vous le disais, est pour l'instant bien dans son match. En tout cas, le premier set a été véritablement dominé par le numéro 1 français qui, quoi qu'il arrive hein, dans cette rencontre, sera 11e joueur mondial demain lors de la publication du classement ATP. Ce sera tout simplement le meilleur classement de sa carrière à Arthur Fils, qui a été très impressionnant durant tout le tournoi. Il n'a perdu qu'un seul set. Il a battu deux joueurs du top 10, Alex de Minaur, le 8e mondial en 8e de finale. Et en demi-finale, il a battu Flavio Colboli, l'actuel 10e mondial et finaliste du dernier Roland-Garros. Donc Arthur Fils va, après le changement de côté, va servir pour tenter de revenir à 3 jeux à 1. Mais il a remporté le premier set de façon vraiment très impressionnante et expéditive sur le score de 6 jeux à 3. Il a fait la moitié du chemin. Peut-être qu'il deviendra le 5e français à remporter un tournoi Masters 1000. On n'en est pas là, mais comme je vous le disais, il a fait donc la moitié du chemin.
3: Merci beaucoup Fabrice Abgral, spécialiste tennis de France Info, pour cette finale du Masters 1000 de Cincinnati. Alors que nous approchons de la fin des vacances, ce bilan du nombre de noyades en hausse cette année, plus 14% par rapport à l'année dernière, avec 301 décès enregistrés depuis le 19 juin, annonce ce matin de la ministre des Sports. Alors il y a parfois quelques imprudents, mais il y a aussi eu la chaleur cet été responsable de cette augmentation. C'est ce que nous explique Olivier Jaman, président de l'association Prévention Action Sport Secourisme, et chargé de communication de la Fédération française de sauvetage et de secourisme.
13: Au-delà du comportement, il faut également mettre ça en corrélation avec les températures que l'on a rencontrées et donc la volonté des gens d'aller chercher des puits de fraîcheur, et très souvent des puits de fraîcheur dans des milieux naturels qui ne sont pas surveillés et pas adaptés à la baignade. C'est surtout ça la grande problématique qui a occasionné une hausse des noyades, notamment chez les adolescents, dans des milieux naturels, des milieux qui n'avaient pas spécialement l'habitude d'aller explorer.
14: Alors même que les organismes sont affaiblis par la chaleur, donc c'est forcément plus dangereux, peut-être moins palpable le risque que ça représente.
13: Oui, alors il faut mettre ça aussi à l'état de santé général. C'est vrai que les longues chaleurs que l'on a rencontrées ont affaibli les organismes. Peut-être aussi des personnes qui sont allées dans des milieux aquatiques sans spécialement estimer correctement leur capacité à revenir. Et puis la connaissance du milieu. Je reviens encore là-dessus, mais le milieu naturel, quand il n'est pas aménagé, peut comporter son lot de dangers qui soit notamment sous-marin, avec des branchages, etc., qui ont été transportés durant les nombreuses inondations que, là, pour le coup, on a rencontrées l'hiver dernier.
14: Est-ce qu'il y a quelque chose à faire à ce sujet, des lieux dont on peut améliorer la sécurité? La ministre parlait de certains canaux, peut-être en Île-de-France, mais c'est envisageable ailleurs également?
13: Alors, la recrudescence des noyades est notamment sur les eaux intérieures. Toute la bande littorale connaît toujours son lot de noyades, mais là, ce qui sort des chiffres de cette année, ce sont les eaux intérieures. Et eaux intérieures, on entend lac, rivière, tout ce qui va être des lieux de baignade qui ne sont pas habituels. Donc oui, il va peut-être falloir repenser dans les prochaines années des lieux de baignade qui vont pouvoir accueillir de manière sécuritaire les personnes. Mais encore une fois, faut-il que les personnes veuillent bien aller dans ces lieux de baignade, puisque certaines collectivités ont quand même pris le parti d'aménager certains lieux qui ne peuvent pas toujours absorber le flux de personnes, puisqu'avec les canicules, ce sont plusieurs centaines de personnes qui viennent simultanément sur les lieux de baignade.
14: Qui plus est, il y a le souci de l'aménagement de ces lieux, mais il faut aussi des surveillants, des plages et des piscines, des rivières. Est-ce que vous êtes assez nombreux pour faire face à la demande?
13: Alors là, c'est un contexte en plus professionnel qui est complexe. On parle très souvent du manque de maîtres nageurs, mais la mission première du maître nageur est l'apprentissage de la natation pour les très jeunes enfants. Et d'ailleurs, on voit qu'il y a une stagnation auprès de ces très jeunes enfants à qui les programmes d'aisance aquatique commencent à porter leurs effets. Alors, il y a une réforme de la surveillance de baignade, hein, et notamment du diplôme de surveillance de baignade, qui change au 1er octobre avec une autre professionnalisation de ces acteurs de secours. C'est une volonté ministérielle et de l'ensemble des organismes de formation, à voir comment ça va porter ses fruits dans le futur, mais... En effet, il est difficile pour des collectivités ou des structures privées de trouver des surveillants de baignade, et on espère que cette réforme va permettre d'augmenter ce voilà ce
14: métier. Parce qu'il y a des candidats en tout cas pour ce diplôme-là, et il y a du monde qui veut être surveillant.
13: Oui, alors on a toujours alors c'est très souvent des plus jeunes, hein, un public de 18, 20 ans, 25 ans, qui commencent à se former, à passer donc l'ancien mouture du BNSSA et donc maintenant le SSA, le surveillant sauveteur aquatique, puisque ce sont des métiers passion. Ce sont des personnes qui veulent venir se former. Alors là, la formation a été augmentée d'un point de vue des gestes de secours, hein, puisqu'on est sur 2 semaines de formation en secourisme et ensuite une spécialisation aquatique. À voir comment le jeune public va répondre, mais on a quand même une modulation de la formation qui peut très bien être faite en complément d'études, que ce soit le soir ou pendant les vacances scolaires. Donc on essaie d'aller chercher ce public étudiant et jeune pour pouvoir se former.
3: Olivier Jaman, président de l'association Prévention Action Sport Secourisme, avec Augustin Arrivé sur France Info. Dans un instant, la météo et un nouveau point sur l'info.
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3: Les prévisions de Loïc Roosevelt.
16: Pour ce soir, quelques pluies annoncées localement par Météo France sur la Vendée et l'Auvergne, des averses localisées également sur les Pyrénées, et cette dégradation orageuse parfois forte en prenant la direction de la côte aquitaine. Demain matin, des nuages bas, un temps gris sur le golfe du Lion, ainsi qu'au pied de la chaîne pyrénéenne sur la partie est. Ailleurs au sud, un soleil voilé, même chose pour la moitié nord. Mais un risque d'averses de la Bretagne à la Bourgogne en passant par le Massif central. En deuxième partie de journée, attention à ces orages parfois violents qui vont arriver par l'océan et l'Espagne et traverser le pays d'ouest en est. À l'avant, le ciel sera dégagé, mais il va se voiler au fil des heures. Les températures matinales seront en hausse, un peu moins fraîches que la veille sur la moitié nord. En fin d'après-midi, les valeurs maximales garderont un bon niveau et resteront régulièrement aux alentours des 30 degrés à l'ombre, 29 à Paris, 34 degrés sur les plages de Perpignan.
3: Excellente soirée sur France Info. Merci d'être avec nous. Il est 23h30. Le retour d'Anne Pinzon du sel pour l'info.
17: Il s'était donné quelques mois pour essayer de convaincre dans son camp. C'est fait, c'est annoncé, c'est officiel. Raphaël Glucksmann se lance dans la course à la présidentielle. Il va participer à la primaire social-démocrate aux côtés pour l'instant de Ségolène Royal, de Jérôme Guedj et peut-être d'Olivier Faure qui n'a pas encore annoncé sa candidature. Raphaël Glucksmann en tout cas veut relever la France. Ça, ce sont ses mots ce soir. Il refuse tout accord avec Jean-Luc Mélenchon. Il risque d'y avoir de violents orages dans 9 départements du sud-ouest demain. Vigilance orange, annonce Météo France, à partir de 14h en Haute-et-Garonne, dans le Tarn-et-Garonne, le Lot, la Dordogne, la Corrèze, le Tarn et l'Aveyron. On retrouve Fabrice Abgral pour la finale du Masters 1000 de Cincinnati. Le tennisman français Arthur Fils affronte en ce moment l'Américain Francis Tiafoe. Où est-ce qu'on en est, Fabrice, de ce match ?
2: 1-7-0 en faveur d'Arthur Fils puisqu'il a remporté le premier set sur le score de 6 jeux à 3. Mais attention, ça se complique dans la deuxième manche. 4 jeux à 1 en faveur de Francis Tiafoe. Arthur Fils est au service pour revenir à 4 jeux à 2. Mais il a perdu sa mise en jeu, Arthur Fils, dès le deuxième jeu de ce deuxième set. Il faut dire que Francis Tiafoe, perdu pour perdu, a considérablement élevé son niveau de jeu. C'est à son tour maintenant de mettre beaucoup de pression sur Arthur Fils qui traverse un petit passage à vide là en ce moment, le numéro 1 français. En profite évidemment l'Américain qui va se procurer maintenant 2 balles de double break pour mener 5 jeux à 1. Service à suivre. Attention, il est en difficulté là actuellement, Arthur Fils. Donc au service toujours le numéro 1 français, mais 2 balles de double break en faveur de l'Américain.
17: Et c'est en 2-7 gagnant, donc ça va durer encore un petit peu. Fabrice Abgral, on va continuer de suivre ce match avec vous. Arthur Fils qui va, quoi qu'il arrive, remonter dans le classement mondial puisqu'il était 21e. Il sera minimum 12e mondial et on espère 11e s'il remporte finalement cette finale. La France a réussi à garder son titre de championne d'Europe de cécifoot, une variante du foot pour des joueurs qui sont déficients visuels et qui jouent donc à Louis avec un ballon rempli de grelots. Victoire de la France 1-0 face à l'Angleterre en finale ce soir. Les résultats de cette dernière soirée de la reprise de la Ligue 1 de football, une remontée incroyable du PSG qui était mené 2-0 à la mi-temps et qui termine finalement sur un match nul de partout face à Rennes. Victoire aussi de Monaco 1-0 face au Havre et puis une victoire de Lille sur Angers 2-0. Enfin, c'était le dernier match de préparation de l'équipe de France de basket avant les qualifications pour le mondial. La France a pris sa revanche sur la Serbie avec une victoire de justesse ce soir, 91-90.
3: Merci beaucoup Anne Pinxon-Dussel. Dans les prochaines minutes sur France Info, on continue de suivre le tennis avec peut-être un titre en Masters 1000 pour Arthur Fils ce soir en finale du tournoi de Cincinnati. D'abord, la fin des universités d'été des Insoumis qui se voit bien au second tour de la présidentielle face au Rassemblement National.
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3: Raphaël Glucksmann est candidat à la présidentielle. Le leader de Place Publique participera à la primaire avec le PS. Il l'a annoncé ce soir sur le plateau de TF1 en se présentant comme le candidat anti-insoumis. Les insoumis dont les universités d'été se sont terminées aujourd'hui. Ils étaient nombreux ce midi pour accueillir Jean-Luc Mélenchon sur scène. Le candidat pour 2027 était en meeting. LFI revendique 10 000 personnes présentes pour suivre le discours du leader de LFI. Ces derniers jours, le parti s'est montré optimiste pour atteindre le second tour. Un second tour que tout le monde voit bien face au Rassemblement National. Mais Mathieu Vallée, eurodéputé RN, n'a pas vraiment la même vision.
18: On affrontera les adversaires que les Français nous donneront lors du premier tour de l'élection présidentielle fin avril 2027. Donc on n'a pas de candidat adversaire favori. On prendra celui ou celle que les Français portent dans les deux finalistes pour la finale du second tour.
19: L'analyse des Insoumis, c'est qu'il y aura une nouvelle fois en cas de second tour entre eux et Marine Le Pen, qu'il y aura un front républicain. Vous pensez qu'effectivement, il peut y avoir encore un front républicain comme il y a eu au moment des législatives ?
18: Ah bah moi je pense qu'il y aura un front anti-insoumis et vous savez entre Staline et Marine Le Pen, entre Chavez et Marine Le Pen, je pense que beaucoup de Français choisiront Marine Le Pen et je pense aussi à tous ces orphelins de la droite ancienne, la droite dite de Retailleau ou de Monsieur Wauquiez. Je pense qu'ils s'orienteront vers un parti qui défend la France plutôt qu'un parti qui défend l'étranger et qui a des relents antisémites comme on a encore pu le voir sur un atelier à Nîmes Paris-Mahassane où ils veulent abroger les lois antiterroristes, notamment le délit d'apologie du terrorisme où ils expliquent qu'il y a des sionistes partout dans le système et national, et qui parle de génocide en parlant du Premier ministre israélien.
19: Vous venez de parler de Staline, Staline-Mélenchon, même combat pour vous ?
18: Comment ?
19: Vous avez évoqué Staline en disant, Chavez-Staline, Staline-Mélenchon, même combat pour vous ?
18: Ah bah oui, bien sûr, c'est leur idole. Hein. Écoutez, il l'a idolâtré dans des discours passés. Monsieur Mélenchon, c'est pas la première fois qu'il est candidat à la présidentielle. Donc les écrits et les paroles qu'il a tenues durant les campagnes successives restent. Et je pense que le logiciel, évidemment, n'a pas changé. On l'a encore vu ce week-end.
19: Mais est-ce que vous allez tenter de séduire à droite, si je puis dire, justement, si vous vous retrouvez dans une configuration avec un second tour LFI, donc Jean-Luc Mélenchon, Marine Le Pen ?
18: Non mais nous, on va déjà démontrer l'esbrouffe et l'escroquerie politique que représente Jean-Luc Mélenchon. Il a parlé des incendies, très bien, mieux vaut tard que jamais, hein, ça doit être un diesel parce qu'il a du retard à l'allumage. Mais lorsqu'on a proposé une loi à l'Assemblée nationale pour défendre nos sapeurs-pompiers professionnels et volontaires, ils ne l'ont pas voté. C'était pour renforcer les moyens matériels. Quand on voit qu'il manquait des engins incendies sur le terrain ou encore des canadaires, nous proposions d'en acheter. La protection du statut de sapeur-pompier volontaire qui est menacée par Bruxelles et l'Union européenne. La lutte contre les agressions et les incivilités, pas un mot. Pour nos sapeurs-pompiers qui aujourd'hui sont caillassés, agressés et même fracassés lorsqu'on voit des différents faits d'actualité. Et enfin, l'amélioration du financement des services départementaux d'incendie et de secours. On proposait 700 millions d'euros qu'on ne piquait pas dans la poche des Français, mais qu'on réorientait dans l'organisation des financements. Donc, j'ai entendu aucune proposition. Vous avez dit dans votre reportage qu'il proposait une nouvelle organisation administrative. Nous, on n'est pas pour l'inflation normative en créant des éco-régions et on n'est pas pour la dislocation du pouvoir de l'État avec des éco-régions qui ne ressemblent à rien, qui ne représentent rien et qui n'arrangeront rien. Donc, vous voyez que politique, c'est de l'esbrouffe politique. Tout ça, c'est pour faire plaisir à ses électeurs fidèles, mais ça n'arrange pas la situation du pays. Encore moins quand ils n'ont pas voté les lois pour changer le quotidien des gens, notamment des sapeurs-pompiers.
19: Mathieu Valleux, vous parlez justement de ces incendies, du changement climatique. Vous avez, vous, du côté du RN, été pendant très très longtemps extrêmement critique vis-à-vis du GIEC, en expliquant qu'on avait tendance à exagérer, que ces rapports étaient partisans. Vous avez évolué justement avec ce qui s'est passé cet été ?
18: Je pense qu'on n'a jamais été climato-sceptique et qu'on a surtout été climato-prudent. Prudent dans les propositions hâtives qui étaient avancées par les différents partis, réelles avec la connexion des Français du quotidien. On ne peut pas empêcher à des gens qui habitent dans des zones reculées, dans des zones périurbaines ou rurales, de ne pas prendre la voiture pour aller travailler, pour aller voir leur famille, pour aller faire des courses ou pour simplement vivre au quotidien. Donc la réalité, c'est que nous, on n'est pas pour une écologie punitive ni une écologie normative. On est pour une écologie concrète où on ne met personne au bord de la route. Et sur les rapports que vous évoquez, le même entre experts, ils n'étaient pas complètement d'accord, donc je pense que la prudence n'est pas le scepticisme, il ne faut pas tout confondre.
19: Le rapport du GIEC était relativement clair depuis des années, et je n'invente rien lorsque Marine Le Pen dit que c'était très exagéré. Voilà, je ne fais que citer Marine Le Pen.
18: Et je fais que vous répondre à votre question aujourd'hui pour vous dire l'état d'esprit qui est le nôtre, et le fait est qu'on était prudent et qu'on voulait pas proposer des solutions à l'emporte-pièce, ce que j'appelle les FBI, les fausses bonnes intentions qui derrière se traduisent par une calamité pour nos concitoyens. Après, c'est un débat d'idées et on pourra faire un débat, si vous voulez, sur l'écologie et sur le quotidien des Français lié à cette écologie punitive qui a été pendant des années, avec le résultat qu'on connaît aujourd'hui, l'alpha et l'oméga des différents partis politiques.
19: Édouard Philippe était à Mayotte avant de gagner la Réunion. Fermer les vannes de l'immigration à Mayotte, je cite Édouard Philippe, ça doit vous satisfaire ?
18: Écoutez, puisqu'il n'est plus Premier ministre, il est peut-être le VRP du Rassemblement National, il est en train de proposer des mesures qu'on a déjà présentées dans le passé. Marine Le Pen les avait évoquées déjà depuis 2017, fait une proposition de loi en mars 2018, et elle s'est déplacée après le cyclone Chido en décembre 2024. Elle est venue trois semaines après, de première semaine de la rentrée de janvier 2025, pour soutenir les Mahoraises et les Mahorais. Donc dans un territoire de la République où plus de 90% de ses habitants sont de confession musulmane et soutiennent en grande partie Marine Le Pen, puisqu'elle arrive en tête lors de la présidentielle de 2022, oui, Monsieur Philippe vient recycler, vient présenter et vient s'accaparer les idées que défend le Rassemblement national depuis des années. Écoutez, tant mieux s'il est convaincu, qu'il n'hésite pas à dire de voter pour nous, puisque nous, on propose, non pas par opportunisme électoral, mais par conviction que la République, elle doit être partout la même, et pas d'abord uniquement sur Mayotte. La suppression du regroupement familial ou du droit du sol, c'est aussi des propositions qu'on propose en France métropolitaine. Mayotte, c'est la France. Il n'y a pas Mayotte et la France. C'est un seul et territoire indivisible de la République.
19: Mathieu Vallée, on va parler budget dans un instant, mais juste une question les retraites. Il y a quelques jours, Éric Ciotti, qui est votre allié, a souhaité une évolution du RN sur la question des retraites. C'est vrai que sur cette question, on a du mal à vous comprendre.
18: Ah ben écoutez, c'est très simple, pour la 1001e fois, mais la pédagogie, c'est l'art de savoir se répéter. En fait, quand vous travaillez avant l'âge de 20 ans dans des métiers en plus qui plus est pénibles ou très pénibles, que ça soit un ouvrier sur un chantier, que ça soit une aide-soignante dans un hôpital, que ça soit un policier, et ben avant 20 ans, vous partez à l'âge de 60 ans. Et si vous démarrez après l'âge de 20 ans, l'âge pivot, c'est-à-dire l'âge à partir duquel vous pouvez partir, c'est 62 ans. Après, effectivement, pour avoir une retraite à taux plein, il faut des annuités que nous avons toujours défendu, les 40 annuités. Donc, il n'y a pas de difficulté sur notre programme. Vous voyez, en moins de 40 secondes, je vous l'ai expliqué. Et j'espère que cette fois-ci, mais peut-être qu'il faudra une deuxième fois, le réexpliquer. Mais c'est très simple. Avant 20 ans, on part à 60 ans. Après 20 ans, c'est 62 ans avec 40 annuités, évidemment, pour avoir un taux plein de retraite.
3: Mathieu Vallée, eurodéputé Rassemblement National, avec Renaud Blanc cet après-midi sur France Info. On continue de suivre la finale du Masters 1000 de Cincinnati en tennis. Finale avec Arthur Fils, le numéro 1 français, face à l'américain Francis Tiafoe, Fabrice Abgral. Un set partout pour l'instant.
2: Un set partout en effet dans cette finale qui a débuté il y a 59 minutes très précisément. Le premier set remporté en 29 minutes par Arthur Fils, 6 jeux à 3. Et il y a quelques instants, Francis Tiafoe a remporté la deuxième manche, mais alors très facilement sur le score de 6 jeux à 1 dans cette deuxième manche. Arthur Fils a perdu deux fois sa mise en jeu dans le deuxième jeu et dans le sixième jeu. Un premier set très largement dominé par Arthur Fils, le numéro 1 français et l'actuel 21e mondial, qui, quoi qu'il arrive dans cette finale, quel que soit le résultat, sera demain le 11e joueur mondial, le meilleur classement de sa carrière. Et quoi qu'il arrive, Francis Tiafoe, lui, sera 12e joueur mondial. Donc pour l'instant, un set partout. Le troisième set, le troisième et dernier set va débuter dans quelques instants. Et Arthur Fils va devoir se remobiliser parce qu'il a été très largement dominé dans la deuxième manche. Il faut dire que Francis Tiafoe a considérablement élevé son niveau de jeu. Ça ne pouvait pas être pire que dans le premier set, très largement dominé cette fois par Arthur Fils. Rendez-vous compte, il a remporté 12 des 13 premiers points. Arthur Fils dans ce premier set, il a très largement dominé l'Américain. Il a fait tout de suite la différence et cette différence, eh bien, il l'a confirmé dans ce premier set puisqu'il l'a remporté, je vous le disais, sur le score de 6 jeux à 3. Un Arthur Fils impressionnant de puissance, extrêmement solide, extrêmement agressive. Alors c'est vrai qu'il pratique, qu'il produit un tennis à haut risque. Alors Quand on produit un tel tennis, on réalise de nombreux coups gagnants. Il en a réalisé énormément, Arthur Fils, 16 coups gagnants contre 6 seulement à Francis Tiafoe depuis le début de la rencontre. Mais quand on prend des risques, on fait aussi des fautes directes. Et là, il en a fait beaucoup plus que Francis Tiafoe, 21 fautes directes contre 14 à l'Américain, l'actuel 23e joueur mondial. Le troisième set vient tout juste de débuter. C'est Arthur Fils qui est au service, mais il a perdu le premier point, hein, le numéro 1 français dans ce jeu de service. Un Arthur Fils qui, on vous le rappelle, tente de devenir tout simplement le 5e français à remporter un tournoi Masters 1000. Il tente de rejoindre Guy Forget qui a remporté en 1991 Paris-Bercy, mais aussi Cincinnati, le seul français jusqu'à présent à avoir remporté Cincinnati. C'était il y a 35 ans maintenant. Il tente de rejoindre également Cédric Pioline, vainqueur lui du Masters 1000 de Monte Carlo, c'était en 2000, de rejoindre Sébastien Grosjean qui lui avait remporté Paris-Bercy en 2001, et puis Joe Wilfried Tsonga qui lui a remporté deux Masters 1000, l'un en 2008, c'était Paris-Bercy, et le dernier qu'il a remporté, Joe Wilfried Tsonga, eh bien c'était à Toronto en 2014, c'est-à-dire que ça fait 12 ans maintenant que le tennis français attend de voir un joueur tricolore remporter donc un Masters 1000. Peut-être que ce sera Arthur Fils, mais il va falloir maintenant qu'il se ressaisisse par rapport au premier set, parce que là Arthur Fils a été dominé très largement par l'Américain, un Américain qui a joué complètement libéré et perdu pour perdu. Je vous le disais, il a élevé son niveau de jeu, il n'a pas pu suivre la cadence imposée par l'Américain Arthur Fils, et donc il s'est incliné logiquement dans ce premier set, mais assez durement, hein, il faut bien le reconnaître, parce que 6 jeux à 1, ça ne représente pas du tout le niveau de jeu que pratique actuellement Arthur Fils. Mais Francis Tiafoe a su saisir sa chance au bon moment, à prendre deux fois, je vous le disais, le service du numéro 1 français. Arthur Fils actuellement au service, 30 égalités sur sa mise en jeu alors qu'il était en difficulté, hein, Arthur Fils. Peut-être qu'Arthur Fils va se procurer une balle de jeu à l'instant même. 40-30 donc en faveur d'Arthur Fils, donc occasion pour lui de mener 1-0 dans le troisième et dernier set.
3: Merci beaucoup Fabrice Abgral, on vous retrouve dans les toutes prochaines minutes pour continuer de suivre cette rencontre, cette finale du Masters 1000 de Cincinnati.
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3: 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L'info en une minute. À la une, Anne Pinxon-Dussel, les pays alliés de l'Ukraine doivent se réunir à Kiev demain.
17: Une réunion de la coalition des volontaires, alors que des voix se sont élevées cette semaine face aux frappes russes qui ont visé des civils. La France a promis d'envoyer en Ukraine des missiles intercepteurs. La Norvège annonce maintenir une aide de 9 milliards de dollars pour l'année 2027. Le patron du bar qui a brûlé à Crans-Montana en Suisse est placé en détention provisoire. Jacques Moretti a été interpellé mi-août pour des violences conjugales. Sa femme a été hospitalisée. Raphaël Glucksmann est candidat à l'élection présidentielle. Ce n'est pas vraiment une surprise, mais il l'a annoncé officiellement ce soir. Il va participer à la primaire avec le Parti Socialiste. Il tend la main aux écologistes, mais refuse tout accord avec Jean-Luc Mélenchon. Et puis du côté de la Ligue 1, le PSG qui était mené 2-0 à la mi-temps est finalement remonté. Match nul de partout face à Rennes. Cet après-midi, Lille a battu Angers 2-0 et Monaco a battu Le Havre 1-0. C'est la fin de cette première journée de Ligue 1.
3: 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Si certains sont déjà rentrés de vacances ce week-end, d'autres sont sur le départ, et partir tard, c'est aussi payer un peu moins cher. C'est plus intéressant financièrement, nous explique le directeur général du cabinet Pro Tourisme, Didier Arino.
20: C'est une bonne solution. D'abord, ça permet de bénéficier de tarifs moins élevés, sauf dans le tourisme urbain, car pour le tourisme urbain, cette période, c'est une période qui est forte, puisqu'il y a à la fois la reprise du tourisme d'affaires et le tourisme d'agrément. Mmh. D'ailleurs, Marseille a battu des records de fréquentation cet été, avec un énorme succès aussi auprès des clientèles étrangères. Et l'urbain balnéaire a été un des gagnants cette année. La Côte d'Azur a très bien fonctionné, Nice, Cannes, mais aussi tout le littoral normand, tout le littoral de la Côte d'Opale et toutes les villes de bord de mer, car lorsque les températures sont très élevées, lorsque c'est caniculaire, il y a une recherche du littoral, des destinations avec de l'eau. Donc c'est un bon plan de partir à cette période de l'année. C'est aussi un bon plan de partir au mois de septembre. Il y a moins de monde, les tarifs sont moins élevés. On peut aussi beaucoup plus profiter des activités de loisirs, des activités de pleine nature qui ont été impactées par la canicule cet été. Et ça permet d'avoir un tourisme beaucoup plus doux, un tourisme culturel, un tourisme de découverte, de patrimoine, de nos tourismes. Et en la matière, on ne manque pas de sublimes destinations dans notre pays pour redécouvrir ou découvrir l'Hexagone, ce qui a été le cas de plus de Français cet été, non pas en nombre de nuitées, mais en tout cas, il y avait un certain nombre de Français qui ont renoncé à partir à l'étranger pour rester dans l'Hexagone. Heureusement qu'ils sont restés, d'ailleurs, ainsi que les clientèles étrangères qui ont été plus nombreuses. Oui. Ça a permis de compenser la baisse des départs en vacances de nos concitoyens. Donc, pour ceux qui avaient un budget contenu, c'est le moment d'aller dans les villages de vacances. Hein. Alors, autant réserver juste avant le 15 août, c'est compliqué, mais alors à cette période de l'année, il y a vraiment de la disponibilité partout, avec des tarifs beaucoup plus intéressants. En dehors des pics touristiques autour du 15 août, on voit bien qu'on est plutôt en sous-tourisme sur l'essentiel de notre territoire, et on peut bien évidemment pratiquer de nombreuses activités en fonction de nos centres d'intérêt. Cette période de l'année, c'est une période d'ailleurs qui est plébiscitée par bon nombre de retraités aussi ou de jeunes actifs qui ne sont plus dépendants des vacances scolaires et qui ne sont plus dépendants des enfants.
3: Didier Arinaud, directeur général du cabinet Pro Tourisme, avec Benjamin Recouvreur dans le 17-20 de France Info. On retourne au tennis tout de suite. Oui, puisque c'est le troisième et dernier set de cette finale du Masters 1000 de tennis, avec Arthur Fils face à l'Américain Francis Tiafoe. Fabrice Abgral, comment ça se passe pour notre Français ?
2: Balle de break en faveur d'Arthur Fils sur le service de Francis Tiafoe, pour que Arthur Fils mène 2-0 dans ce troisième et dernier set. Un set partout en effet entre les deux joueurs. Le premier remporté par Arthur Fils sur le score de 6-3. Le deuxième par Francis Tiafoe, l'Américain, 6-1. Et là, 1-0 en faveur d'Arthur Fils, qui a remporté finalement sa mise en jeu. Et sur le service de Francis Tiafoe, je vous le disais, balle de break en faveur de Arthur Fils. Occasion donc pour le Français de mener 2-0. Service à suivre, ça va se jouer sur une deuxième balle, puisque la première vient d'être signalée faute. Attention, dans l'échange s'engage maintenant entre les deux joueurs. Accélération maintenant de coup droit d'Arthur Fils. Arthur Fils qui est en décalage actuellement et qui tente maintenant de prendre de vitesse à Francis Tiafoe, mais il est toujours sur la trajectoire, Francis Tiafoe, pour l'instant. Accélération maintenant encore une nouvelle fois du Français, et il est poussé à la faute, Francis Tiafoe. Il fait le break, le Français, 2-0. Donc dans la troisième et dernière manche, si vous voulez une bonne nouvelle, eh bien depuis le début de la saison, il a disputé 9 matchs au set décisif. Eh bien, il les a gagnés tous les 9.
3: Super.
2: Arthur Fils, ce qui veut dire que donc peut-être il se bat jusqu'au bout, hein, de toute manière, le Français. Et il vient de le prouver, hein, en reportant donc la mise en jeu de Francis Tiafoe. Il mène 2-0. Il va servir maintenant, le Français, pour confirmer ce break, pour mener 3-0. Donc il prend une légère option, hein, on va dire, que sur cette finale, sur la victoire, pour devenir le cinquième Français à remporter un tournoi Masters 1000. Donc pour l'instant, 1-7 partout, 2-0 pour Arthur Fils au service, pour confirmer le break, pour mener 3-0.
3: Merci beaucoup Fabrice Abgral, et on vous retrouve dans quelques minutes pour un nouveau point sur cette rencontre, cette finale du Masters 1000 de Cincinnati, avec le numéro 1 français Arthur Fils. Un film pas encore en salle dans le choix culture de France Info ce dimanche soir. Matteo Maestrachi, on découvre avec vous L'inconnu d'Arthur Harari, avec Léa Seydoux et Nils Schneider.
0: Peut-être que vous vous souvenez pas.
21: À l'origine de ce projet, il y a une bande dessinée imaginée à quatre mains par Arthur Harari et Lucas, son frère, le cas David Zimmerman, paru en novembre 2024, dont l'inconnu est donc une version revisitée, les deux frères ayant repris cette collaboration pour écrire le film ensemble. Arthur Harari.
22: Le projet, le cœur du projet, c'était la bande dessinée. Et puis, donc il a fallu que je mette en pause, mais c'était déjà un peu schizophrène comme ça. De toute façon, Lucas, il travaille beaucoup aussi. Enfin, il y a des ponts évidents entre la bande dessinée et le cinéma, et notamment dans ce qu'il fait. Donc, c'était pas comme si c'était, je sais pas comment dire, à mille lieues, mais il fallait quand même que je mette de côté parce que c'est deux médiums différents. Et donc, ensuite, quand j'ai pu vraiment libérer, une fois qu'on avait terminé l'écriture, cet espace pour réfléchir au film, après, c'était particulier. C'est-à-dire que j'avais fini quelque chose et il fallait que je le reprenne en me disant, bah, maintenant, ça, quelle forme ma vision, est-ce que j'ai une vision, moi, de cette histoire spécifique? Et donc, ça a pris un certain temps. Ouais. Et parfois, c'était un peu vertigineux.
0: J'ai vécu la même chose.
21: Et l'histoire de l'inconnu, c'est celle d'un photographe étrange et solitaire, le fameux David, hanté par les visions d'une belle femme qu'il ne connaît pas, avec qui il fait l'amour lors d'une fête, avant de se retrouver projeté au réveil dans le corps de cette dernière, prénommée Eva. Le changement de corps, l'inversion des corps en anglais, ça se dit body swap ou body switch. On le retrouve d'ailleurs dans d'autres œuvres de fiction. Arthur Harari nous explique comment il a voulu aborder le concept.
22: L'idée de Lucas était tellement forte, c'est-à-dire l'idée d'un body switch ancré de façon très réaliste dans la vie des personnages, qui était un retour aux sources en fait de ce qu'est le fantastique au départ, le fantastique littéraire, c'est-à-dire un élément impossible dans le monde réel et qui vient tout changer, mais le monde pour autant ne devient pas délirant, enfin où il devient délirant à cause d'un élément. Par contre, une chose qui nous semblait inédite, c'était dès la bande dessinée, c'était un récit de body switch, enfin d'échange de corps réaliste. Et d'ailleurs, ça ne donne lieu à rien de spectaculaire. Il n'y a pas une métamorphose qui serait visible à l'écran de façon éclatante. On sait que quelque chose a changé et ça change tout. Et de ça découlait toute la teneur du film. Et donc le maître mot, c'était vraiment le réalisme. Quoi.
21: Arthur Harari est devenu davantage connu du grand public en 2023 grâce au grand succès critique et public de La Palme d'Or, Anatomie d'une chute, réalisé par sa compagne Justine Triet et avec qui il avait coécrit le scénario récompensé aux Oscars. Il était donc très attendu pour ce nouveau long métrage comme cinéaste après le formidable Onoda, sorti en 2021, qui racontait les 30 ans passés seul sur une île par un soldat japonais ne sachant pas que la Seconde Guerre mondiale était terminée. Très attendu donc, Arthur Harari signe pourtant un film radical, mal aimable, sombre, pour ne pas dire crépusculaire, un geste courageux et une œuvre qui demande un certain effort au public qui va forcément vouloir trouver des réponses.
22: Moi, ce que j'ai compris progressivement, hein, mais même pendant le montage, c'est que l'expérience du cinéma étant différente de celle d'une bande dessinée et l'implication réaliste du film permettait effectivement de mettre le spectateur exactement au niveau des personnages, ce qui renforçait la sensation de réel de cette histoire. C'est comme si ça leur tombait dessus et ils n'ont aucune réponse. Et donc, ils ne peuvent que être dans un questionnement qui n'a même pas besoin d'être formulé. Je me suis rendu compte que le dialogue, la plupart du temps, quand je pouvais l'enlever, je le faisais et ça rendait les scènes beaucoup plus fortes. Et je pense que l'expérience de perdition, elle fait pleinement partie du film.
0: Vous êtes qui ?
21: Dans les deux rôles principaux, on retrouve les acteurs expérimentés Léa Seydoux et Nils Schneider dans des rôles un peu ingrats, en tout cas non glamour et avec des physiques différentes d'habitude, ce qui n'était pas une demande du réalisateur. Lui, très maigre et presque méconnaissable, elle avec une silhouette un peu épaissie, le tournage ayant débuté quelques semaines seulement après son accouchement. À Cannes, Léa Seydoux en a parlé sur le plateau de l'émission C'est à vous sur France 5.
23: À ce moment-là, je venais d'avoir un enfant. Donc j'avais ce corps de mère. J'avais des montées de lait pendant le tournage. J'allaitais encore mon enfant. Et j'ai utilisé mon corps. Et je montre mon corps. Il y a une chose dont je suis assez fière dans le film, c'est que je montre mon corps, un corps qui est un corps qu'on n'a pas l'habitude de voir au cinéma et qui n'est pas du tout vu d'une façon sexualisée, qui n'est pas vu comme un objet de désir.
21: Inclassable, surprenant et même fascinant, très bien mis en scène et lorgnant souvent vers la science-fiction ou le fantastique, L'Inconnu est un film qui va sans doute dérouter les spectateurs, mais marquer son époque.
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3: L'Inconnu d'Arthur Harari en salle mercredi prochain. Merci beaucoup Matteo Maestracci. Tout de suite, on parle série dans l'Empire des séries. Et Et cet été, le dimanche, on s'intéresse à celle qui raconte le passé. Laurent Vallière, vous nous présentez Tchernobyl.
1: 1986, une lueur apparaît à la fenêtre d'une jeune femme dont le mari travaille à la centrale atomique de Tchernobyl, en Ukraine. Des pompiers sont réquisitionnés. À l'intérieur de la centrale, l'ingénieur en chef, membre du Parti communiste, ne peut croire que le cœur d'un des réacteurs a explosé. Le maire de la ville minimise la situation. On mettra 24 heures pour évacuer la ville. Au départ, on traite l'accident nucléaire comme un simple incendie. C'est une reconstitution minutieuse, hyper réaliste, que nous propose cette mini-série Tchernobyl en 5 épisodes qui croule sous les récompenses Golden Globe et Emmy Award.
4: Camarade Diakov, il y a le feu dans la salle des turbines.
5: La salle des turbines, le réservoir de contrôle de l'hydrogène.
1: Il y a tout d'abord la reconstitution à la fois de la centrale nucléaire, de son intérieur, des failles qui y apparaissent, de ceux qu'on appelle les nettoyeurs qu'on voit suer, torse nu, alors que le taux de radioactivité est élevé. La couleur de la terre est rouge et cendre, c'est sombre, filmé comme un thriller, caméra à l'épaule.
5: Nous contrôlons la situation.
6: Vous la contrôlez ? Ce n'est pas l'impression que ça donne.
5: Fermez-la, Fomine. Je dois en informer le comité central, vous vous en rendez compte ?
1: Ensuite, il y a la bureaucratie, les réunions interminables dans des bureaux gris où l'on ne parle que d'étouffer la situation. On suit en particulier deux personnages qui ont existé. Un scientifique, communiste convaincu, qui fait ouvrir les yeux au pouvoir et se suicide après la catastrophe en laissant un témoignage audio. Et puis un vice-premier ministre de l'URSS qui estime de prime abord que l'accident ne vaut pas la peine d'alerter les officiels.
24: Vassili, qu'est-ce que c'est ? J'en sais rien, Micha.
25: Tu sens ce bout de métal ?
24: Ouais, c'est quoi ?
1: Enfin, il y a surtout le destin de ce pompier. C'est sa femme, à sa fenêtre, dans cette ville bitumée qu'on voit au tout début de la série lorsqu'elle aperçoit une explosion sourde au loin, au niveau de la centrale. C'est son mari que l'on envoie sur place et qu'elle suivra en gardant espoir à l'hôpital, alors que des marques apparaissent sur son corps de plus en plus malade. Une série avec du souffle, sombre, qui parle de politique, d'énergie, qui présente un monde post-apocalyptique qui pourtant nous entoure. Pas étonnant que son créateur Craig Mazin ait ensuite été approché pour adapter en série un jeu vidéo pour le coup post-apocalyptique, The Last of Us. Tchernobyl, une leçon d'histoire à regarder.

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1: Loïc Rouzeval.
2: Pour cette soirée, quelques pluies annoncées localement par Météo France sur la Vendée et l'Auvergne par exemple. Et cette dégradation orageuse parfois forte en prenant la direction de la côte aquitaine. Demain matin, des nuages bas, de la grisaille sur le golfe du Lion ainsi qu'au pied de la chaîne pyrénéenne sur la partie est. Ailleurs, au sud, un soleil voilé, même chose sur la moitié nord, mais un risque d'averse de la Bretagne à la Bourgogne en passant par le massif central. Demain après-midi, attention à ces orages parfois violents qui vont arriver par l'océan et l'Espagne et traverser le pays d'ouest en est. Les températures minimales seront en hausse, un peu moins fraîches que la veille sur la moitié nord. En fin d'après-midi, les valeurs maximales garderont un bon niveau et resteront régulièrement aux alentours des 30 degrés à l'ombre, 29 prévus dans la capitale.
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3: Lui aussi se rêve président de la République. Raphaël Glucksmann, le leader de Place Publique, a annoncé se présenter à l'élection présidentielle. Il l'a fait en grande pompe aux 20h de TF1 ce soir. Et Ilia Bergel, ce n'est pas une surprise.
4: Exactement, c'est la fin d'un faux suspense. L'eurodéputé Place Publique pose l'enjeu. Selon lui, va-t-on offrir le pays à Madame Le Pen et à l'extrême droite? Je veux être le président de la transition écologique de la France, lance Raphaël Glucksmann sur le plateau de TF1 après un été caniculaire. Costume et cravate bleu sombre, le désormais candidat présente ses mesures, augmentation du salaire net en taxant les 1% des héritages les plus élevés pour un rendement de 15 milliards d'euros. Raphaël Glucksmann annonce qu'il participera à la primaire du PS, qu'il refusera toute alliance avec Jean-Luc Mélenchon s'il gagne. Il faut arrêter d'avoir peur de lui, martèle Raphaël Glucksmann, qui rappelle les sorties de l'insoumis en meeting sur certains non-juifs. En revanche, l'eurodéputé Place Publique tend la main au vert. Venez avec nous fonder la République écologique.
3: Et après l'annonce de cette candidature, la réaction sur France Info d'Arthur Delaporte, le député PS, exprime une forme de satisfaction puisque voilà, Raphaël Glucksmann se joint à cette primaire de la gauche, la réduira donc le nombre de candidats au premier tour de l'élection. En Suisse, on se rappelle le terrible incendie mortel de Crans-Montana. Eh bien, le principal suspect est placé en détention provisoire pour violence conjugale. Jacques Moretti a été interpellé la semaine dernière au domicile du couple. Sa femme, Jessica Moretti, a été hospitalisée. La Norvège promet 9 milliards de dollars à l'Ukraine pour l'année prochaine. Une réunion aujourd'hui entre les dirigeants des pays baltes et nordiques à Kiev, la capitale ukrainienne, qui doit accueillir ce lundi la coalition des volontaires pour discuter des moyens pour renforcer la pression sur la Russie. Le roi de Norvège, par ailleurs malade, son état de santé s'est aggravé ce week-end, annonce le palais royal norvégien. L'homme de 89 ans est hospitalisé pour des complications liées à une maladie du sang. En foot, la remontada du PSG. Les Parisiens ont arraché le nul à Rennes de partout et viennent ainsi clôturer cette première journée de Ligue 1. Un peu plus tôt, Monaco a battu le Havre 1-0 et Lille a battu Angers 2-0. Un jour historique pour le badminton français. Premier titre mondial décroché ce dimanche avec Alex Lagny en simple et le duo Delphine Delru et Tom Jiquel à New Delhi en Inde. Et puis les yeux braqués sur Arthur Fils, le français joue la finale du Masters 1000 de Cincinnati. Il affronte l'Américain Frances Tiafoe. Fabrice Agral, 1-7 partout. Ils jouent en ce moment leur troisième set.
5: 5-0. 5-0 en faveur d'Arthur Fils dans le troisième et dernier set. Frances Tiafoe est actuellement au service 15 égalités, c'est-à-dire qu'il est à 3 points. 3 points du match seulement, Arthur Fils, pour devenir le cinquième Français à remporter un tournoi Masters 1000, pour rejoindre Guy Forget, pour rejoindre Cédric Pioline, Sébastien Grosjean et Joe Wilfried Tsonga, le dernier Français à avoir remporté un tournoi Masters 1000. C'était à Toronto en 2014. Ça fait 12 ans que le tennis français attend ça. Peut-être qu'Arthur Fils va donc offrir un nouveau titre en Masters 1000. En tout cas, c'est bien parti. Il a deux breaks d'avance, Arthur Fils. Il est au service, Francis Tiafoe. Mais même s'il gagne, évidemment, sa mise en jeu pour revenir à 5 jeux à 1, et bien derrière, Arthur Fils servira pour le gain de la rencontre, pour la victoire, pour le plus prestigieux titre de sa carrière. Ce serait son cinquième titre en carrière, mais ce serait indiscutablement le plus prestigieux. Il est à 2 points. 2 points du match maintenant, Arthur Fils, sur le service de Francis Tiafoe, qui est complètement dépité, complètement désabusé. Il ne sait plus quoi faire maintenant, parce que sincèrement, Arthur Fils a montré qu'il était extrêmement puissant dans ce troisième set. Il est très agressif, il est extrêmement solide, puissant et notamment en coup droit. C'est vraiment son arme absolue, une arme de destruction massive. Il était très impressionnant depuis le début du tournoi et encore plus

0: dans cette finale face à Francis Tiafoe. 40-30 maintenant en faveur de l'Américain. Donc occasion pour lui de revenir à 5 jeux à 1. Un Arthur Fils qui pourrait donc entrer dans l'histoire. Il serait donc le 5e français, je vous le disais, à remporter un tournoi Masters 1000. Et quoi qu'il arrive dans cette finale, de toute manière, il terminera à la 11e place mondiale. Ça sera le meilleur classement de sa carrière de bon augure. C'est très encourageant avant l'US Open. Un US Open qui débute dimanche prochain. Inutile de vous préciser, évidemment, que le dernier français à avoir remporté un tournoi du Grand Chelem, c'est un certain Yannick Noah en 1983. On commence à rêver, hein, je ne vous le cache pas, parce qu'Arthur Fils, sur ce qu'il montre depuis le début de ce Masters 1000 de Cincinnati, il est vraiment très impressionnant et il va aborder l'US Open dans les meilleures conditions. 40 égalités, c'est-à-dire qu'il est encore à 2 points du match, Arthur Fils, dans cette finale face à Francis Tiafoe, une finale qui a débuté il y a maintenant 1h23. On a été un petit peu inquiet, hein, je ne vous le cache pas, après la perte du deuxième set, hein, deuxième set que le Français a perdu 6-1, mais il a su se remobiliser, il a su se reconcentrer, Arthur Fils, et il a retrouvé le niveau qui lui a permis de remporter le premier set sur le score de 6-3, où là il a véritablement dominé Francis Tiafoe, puisque je vous rappelle qu'il a remporté par exemple 12 des 13 premiers points de cette finale. 40 avantages Tiafoe, donc occasion pour l'Américain de revenir à 5-1, même s'il y parvient derrière. Arthur Fils servira pour le gain du match.
1: Merci beaucoup Fabrice Abgral de nous avoir fait vivre cette fin de match. On donnera bien évidemment les résultats dans les prochaines éditions de France Info. Il est 5:00 et le temps avec Loïc Roosevelt.
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3: Cette nuit, on surveille ces orages parfois forts dans le sud-ouest. Pour cette matinée de lundi, Météo France prévoit des nuages bas, un temps gris sur le golfe du Lion, ainsi qu'au pied de la chaîne pyrénéenne sur la partie est. Ailleurs, au sud, un soleil voilé, même chose sur la partie nord du pays. Mais notez ce risque d'averse de la Bretagne à la Bourgogne en passant par les régions centrales. Lundi après-midi, attention à ces orages parfois violents qui vont arriver par l'océan et l'Espagne pour ensuite traverser le pays d'ouest en est. À l'avant, le ciel sera dégagé, mais il va quand même se voiler au fil des heures. Les températures minimales seront en hausse, un peu moins fraîches que la veille sur la moitié nord. Enfin, au meilleur du jour, les valeurs maximales garderont un très bon niveau et resteront régulièrement aux alentours des 30 degrés à l'ombre, 29 à Paris, régulièrement plus de 30 degrés à l'ombre sous le parasol sur les plages de l'arc méditerranéen.
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5: Tension en ce moment entre Londres et Moscou. La Russie a retiré son ambassadeur de Grande-Bretagne le mois dernier. C'est ce que révèle aujourd'hui le journal britannique The Sunday Times. Les relations entre les deux pays sont au plus bas en raison du soutien de Londres à l'Ukraine. Bonsoir Jean de Glignasti.
6: Bonsoir.
5: Directeur de recherche à l'IRIS, Institut de Relations Internationales et Stratégiques, ancien ambassadeur de France en Russie de 2009 à 2013. C'est un symbole fort de mettre un terme à la mission d'un ambassadeur. Ça veut dire quoi aujourd'hui ?
6: Oui, c'est un symbole fort, comme vous dites, parce que, disons, il y a un geste en dessous qui est le simple rappel de l'ambassadeur. Donc, on rappelle l'ambassadeur, on lui donne des instructions très fermes et on le renvoie. Mais là, c'est dès le départ, c'est la fin de mission. Donc, les Russes ont annoncé la fin de mission et de l'ambassadeur et donc et n'ont pas désigné de nouvel ambassadeur. Donc, c'est effectivement un geste fort. Et c'est un geste qui couronne une montée de la tension, puisque la Grande-Bretagne a en fait pris la tête de pratiquement tous les mouvements de soutien à l'Ukraine, parfois avec la France, parfois seul avec les États baltes, par exemple, pour fournir les drones. Hein. Il y a la coalition des drones avec les États baltes et je crois la Pologne aussi. Et donc, la goutte peut-être qui a fait déborder le vase, c'est la presse britannique qui a annoncé que les drones britanniques avaient pris part au dernier bombardement, et notamment le 18 août, on a parlé de Moscou, mais apparemment il n'y a pas de drones britanniques qui ont cette portée-là, mais en tout cas, les Russes ont réagi et ils ont dit qu'il y aurait des conséquences.
5: Pourtant, Londres, on le sait, est l'un des soutiens les plus importants de l'Ukraine, avec l'équivalent de 29 milliards d'euros depuis le début de l'invasion russe en 2022, dont 16 milliards d'aides militaires. C'est un moyen de faire pression là, qu'utilise Moscou pour pour que ce soutien faiblisse ?
6: Oui, je pense que c'est un moyen, en tout cas, ça se veut un avertissement, parce que quand il n'y a pas d'ambassadeur, effectivement, le dialogue n'est pas au même niveau. Donc, ça se veut un avertissement. Je ne pense pas que les Russes aient trop d'illusions, mais ils espèrent peut-être ralentir dans les circonstances actuelles, parce que le Premier ministre britannique, tout nouveau, Burnham, tâtonne encore un peu. Il est au début de sa mission, donc ils espèrent avoir de l'influence et ralentir les flux d'aide.
5: Notamment parce que demain, la coalition des volontaires se réunit, les pays qui soutiennent l'Ukraine. Et donc, pour la première fois, il y aura le Premier ministre britannique, le nouveau Premier ministre britannique.
6: Exactement. Mais honnêtement, je ne pense pas que ça ralentira les ardeurs de Burnham. Hein. Je ne pense pas que ça joue beaucoup. Hein. Le fait de ne pas avoir d'ambassadeur, bon, il y a un chargé d'affaires qui fait le travail. Donc le dialogue est maintenu à l'ONU, parce que les Britanniques sont un membre permanent du Conseil de sécurité, et avec l'ambassade à Moscou. Donc le contact n'est pas rompu. C'est un signal, c'est un avertissement, mais pour l'instant, il n'y aura pas d'effet direct.
5: Donc ça, c'est de la communication, finalement ?
6: Oui, globalement, on peut dire ça.
5: Parce que Londres n'a pas commenté, ce retrait de l'ambassadeur russe de son pays.
6: Bon, l'intérêt de Londres, c'est de quasiment le passer sous silence. C'est un événement. Alors, Kéline, l'ambassadeur, était là depuis 2 ans ou 3 ans, donc on peut considérer que c'est une fin de mission. Mechkov, l'ambassadeur russe à Paris, arrive en fin de mission aussi. Donc la question qui va se poser après, c'est seront-ils remplacés ou pas ? Parce que quand même, un dialogue à bon niveau, ça se fait avec les ambassadeurs, pas avec les chargés d'affaires.
5: Mais ça peut prendre du temps, peut-être, ce remplacement.
6: Alors, le temps, en général, est proportionnel à la qualité des relations. Quand les relations sont excellentes, le successeur, il est nommé pratiquement au même moment que le départ du précédent. Et quand les relations sont mauvaises, ça peut attendre 1 mois, 2 mois, 3 mois, ce qui est arrivé à la France avec certains pays africains, ça arrive.
5: Et ça arrive souvent, justement, de mettre un terme à la mission d'un ambassadeur, globalement ?
6: Ça arrive très souvent, mais le problème, c'est la communication. Bien sûr que ça arrive, parce que la capitale peut être mécontente du travail de l'ambassadeur, ou considérer qu'il a mal géré tel dossier, ou lui donner une affectation plus intéressante parce qu'on a besoin de lui ailleurs. Mais on n'en parle jamais, on ne présente jamais, comme les Russes viennent de le faire, ce rappel. C'est plus qu'un rappel, enfin, cette fin de mission, comme une sanction ou une conséquence de la politique du pays de résidence de l'ambassadeur.
5: Et cela peut mettre la pression aux autres pays européens ou pas du tout, d'après vous ?
6: Je ne pense pas, mais cela dit, il y a quand même deux pays qui sont en ligne de mire, si je puis dire. Il y a d'abord l'Allemagne, qui est le principal donateur, et puis il y a la France aussi, qui co-préside avec la Grande-Bretagne, la coalition des volontaires. Vous avez rappelé qu'elle se réunit demain. Et la France va fournir, elle l'a dit, des intercepteurs. Donc il peut y avoir aussi des réactions de mauvaise humeur vis-à-vis de la France. Étant entendu quand même qu'on parle de deux choses différentes, le reproche qui avait été fait aux Anglais, c'était surtout d'envoyer des drones, donc des drones d'attaque, alors que les Français ont annoncé des intercepteurs qui sont des intercepteurs de défense. Alors les Français ont livré il y a 2 ans des scalps, mais il était dit clairement que c'était des scalps qui devaient rester sur le champ de bataille, éventuellement la Crimée, les bases russes près de la frontière, mais pas en territoire, pas de frappe profonde. Le scalp à 250 km de rayon d'action, de toute façon, il ne peut pas aller jusqu'à Moscou, par exemple.
5: Eh bien, merci beaucoup, Jean de Glignasti. Je rappelle que vous êtes directeur de recherche à l'Institut de Relations Internationales et Stratégiques et ancien ambassadeur de France en Russie de 2009 à 2013. Également l'auteur de France, une diplomatie déboussolée aux éditions de l'Inventaire.
7: 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Le temps file et nous marchons de plus en plus vite. C'est d'ailleurs confirmé par les chercheurs. C'est ce que vous nous expliquez ce matin, Mathilde Fontaise, dans le Billet Science.
8: Oui, et ça n'est pas une petite accélération. On marche 15% plus vite que dans les années 80. Ah oui. Du moins à New York, à Boston et à Philadelphie, les trois villes pour lesquelles il existe des enregistrements fiables des piétons. C'est une équipe de l'université de...
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5: Tension en ce moment entre Londres et Moscou. La Russie a retiré son ambassadeur de Grande-Bretagne le mois dernier. C'est ce que révèle aujourd'hui le journal britannique The Sunday Times. Les relations entre les deux pays sont au plus bas en raison du soutien de Londres à l'Ukraine. Bonsoir Jean de Glignasti.
6: Bonsoir.
5: Directeur de recherche à l'IRIS, Institut de Relations Internationales et Stratégiques, ancien ambassadeur de France en Russie de 2009 à 2013. C'est un symbole fort de mettre un terme à la mission d'un ambassadeur. Ça veut dire quoi aujourd'hui ?
6: Oui, c'est un symbole fort, comme vous dites, parce que, disons, il y a un geste en dessous qui est le simple rappel de l'ambassadeur. Donc, on rappelle l'ambassadeur, on lui donne des instructions très fermes et on le renvoie. Mais là, c'est dès le départ, c'est la fin de mission. Donc, les Russes ont annoncé la fin de mission et de l'ambassadeur et donc et n'ont pas désigné de nouvel ambassadeur. Donc, c'est effectivement un geste fort. Et c'est un geste qui couronne une montée de la tension, puisque la Grande-Bretagne a en fait pris la tête de pratiquement tous les mouvements de soutien à l'Ukraine, parfois avec la France, parfois seul avec les États baltes, par exemple, pour fournir les drones. Hein. Il y a la coalition des drones avec les États baltes et je crois la Pologne aussi. Et donc, la goutte peut-être qui a fait déborder le vase, c'est la presse britannique qui a annoncé que les drones britanniques avaient pris part au dernier bombardement, et notamment le 18 août, on a parlé de Moscou, mais apparemment il n'y a pas de drones britanniques qui ont cette portée-là, mais en tout cas, les Russes ont réagi et ils ont dit qu'il y aurait des conséquences.
5: Pourtant, Londres, on le sait, est l'un des soutiens les plus importants de l'Ukraine, avec l'équivalent de 29 milliards d'euros depuis le début de l'invasion russe en 2022, dont 16 milliards d'aides militaires. C'est un moyen de faire pression là qu'utilise Moscou pour que ce soutien faiblisse ?
6: Oui, je pense que c'est un moyen, en tout cas, ça se veut un avertissement, parce que quand il n'y a pas d'ambassadeur, effectivement, le dialogue n'est pas au même niveau. Donc, ça se veut un avertissement. Je ne pense pas que les Russes aient trop d'illusions, mais ils espèrent peut-être ralentir dans les circonstances actuelles, parce que le Premier ministre britannique, tout nouveau, Burnham, tâtonne encore un peu. Il est au début de sa mission, donc ils espèrent avoir de l'influence et ralentir les flux d'aide.
5: Notamment parce que demain, la coalition des volontaires se réunit, les pays qui soutiennent l'Ukraine. Et donc, pour la première fois, il y aura le Premier ministre britannique, le nouveau Premier ministre britannique.
6: Exactement. Mais honnêtement, je ne pense pas que ça ralentira les ardeurs de Burnham. Hein. Je ne pense pas que ça joue beaucoup. Hein. Le fait de ne pas avoir d'ambassadeur, bon, il y a un chargé d'affaires qui fait le travail. Donc le dialogue est maintenu à l'ONU, parce que les Britanniques sont un membre permanent du Conseil de sécurité, et avec l'ambassade à Moscou. Donc le contact n'est pas rompu. C'est un signal, c'est un avertissement. Mais pour l'instant, il n'y aura pas d'effet direct.
5: Donc ça, c'est de la communication finalement ?
6: Oui, globalement, on peut dire ça.
5: Parce que Londres n'a pas commenté ce retrait de l'ambassadeur russe de son pays.
6: Bon, l'intérêt de Londres, c'est de quasiment le passer sous silence. C'est un événement. Alors, Kellyn, l'ambassadeur, était là depuis 2 ans ou 3 ans, donc on peut considérer que c'est une fin de mission. Mechkov, l'ambassadeur russe à Paris, arrive en fin de mission aussi. Donc la question qui va se poser après, c'est seront-ils remplacés ou pas ? Parce que quand même, un dialogue à bon niveau, ça se fait avec les ambassadeurs, pas avec les chargés d'affaires.
5: Mais ça peut prendre du temps, peut-être, ce remplacement.
6: Alors, Le temps en général est proportionnel à la qualité des relations. Quand les relations sont excellentes, le successeur, il est nommé pratiquement au même moment que le départ du précédent. Et quand les relations sont mauvaises, ça peut attendre un mois, deux mois, trois mois, ce qui est arrivé à la France avec certains pays africains, où ça arrive.
5: Et ça arrive souvent justement de mettre un terme à la mission d'un ambassadeur globalement ?
6: Ça arrive très souvent, mais le problème, c'est la communication. Bien sûr que ça arrive, parce que la capitale peut être mécontente du travail de l'ambassadeur, ou considérer qu'il a mal géré tel dossier, ou lui donner une affectation plus intéressante parce qu'on a besoin de lui ailleurs. Mais on n'en parle jamais, on ne présente jamais, comme les Russes viennent de le faire, ce rappel. C'est plus qu'un rappel, enfin cette fin de mission, comme une sanction ou une conséquence de la politique du pays de résidence de l'ambassadeur.
5: Et cela peut mettre la pression aux autres pays européens ou pas du tout, d'après vous ?
6: Je ne pense pas, mais cela dit, il y a quand même deux pays qui sont en ligne de mire, si je puis dire. Il y a d'abord l'Allemagne, qui est le principal donateur, et puis il y a la France aussi, qui co-préside avec la Grande-Bretagne, la coalition des volontaires. Vous avez rappelé qu'elle se réunit demain. Et la France va fournir, elle l'a dit, des intercepteurs. Donc il peut y avoir aussi des réactions de mauvaise humeur vis-à-vis de la France. Étant entendu quand même qu'on parle de deux choses différentes, le reproche qui avait été fait aux Anglais, c'était surtout d'envoyer des drones, donc des drones d'attaque, alors que les Français ont annoncé des intercepteurs qui sont des intercepteurs de défense. Alors les Français ont livré il y a 2 ans des scalps, mais il était dit clairement que c'était des scalps qui devaient rester sur le champ de bataille, éventuellement la Crimée, les bases russes près de la frontière, mais pas en territoire, pas de frappe profonde. Le scalp à 250 km de rayon d'action, de toute façon, il ne peut pas aller jusqu'à Moscou, par exemple.
5: Eh bien, merci beaucoup, Jean de Glignasti. Je rappelle que vous êtes directeur de recherche à l'Institut de Relations Internationales et Stratégiques et ancien ambassadeur de France en Russie de 2009 à 2013. Également l'auteur de France, une diplomatie déboussolée aux éditions de l'Inventaire.
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7: Le temps file et nous marchons de plus en plus vite. C'est d'ailleurs confirmé par les chercheurs. C'est ce que vous nous expliquez ce matin, Mathilde Fontaise, dans le billet science.
8: Oui, et ça n'est pas une petite accélération. On marche 15% plus vite que dans les années 80. Ah oui. Du moins à New York, à Boston et à Philadelphie, les 3 villes pour lesquelles il existe des enregistrements fiables des piétons. C'est une équipe de l'université de Yale et du MIT qui a mené l'étude. Les chercheurs sont allés rechercher des séquences vidéo filmées dans les années 80 par un urbaniste qui avait étudié les interactions dans la rue, et ils ont filmé les mêmes endroits 40 ans après, avant d'analyser les images à l'aide de l'intelligence artificielle. Alors, ils s'attendaient à des différences, mais pas à ce point, 15% ce n'est pas rien. On file dans la rue, on est pressé, le cliché de la vie trépidante des urbains n'a jamais été aussi vrai. On flâne moins aussi, la proportion des flâneurs a diminué de 14%. Un flâneur, d'après le barème des chercheurs, c'est quelqu'un qui marche à moins de 0,5 mètres par seconde, 1,8 km heure. En revanche, on est toujours aussi solitaire, le pourcentage des personnes marchant seules a à peine évolué. Il est passé de 67 à 69%.
7: Et on sait pourquoi ?
8: Les chercheurs ont testé plusieurs hypothèses, comme la hausse des revenus urbains, qui aurait accéléré la marche, le temps serait en quelque sorte devenu plus précieux, ou la multiplication des cafés qui offrent des lieux d'interaction sociale plus confortables, à l'abri de la pluie ou de la chaleur. Car la conséquence de cette marche frénétique, c'est que la fréquence des rencontres dans la rue décline, ainsi que le nombre d'interactions. Les rues sont devenues de simples lieux de passage, même celles qui sont conçues pour être agréables. Ce n'est plus là qu'on rencontre les gens, qu'on organise les relations sociales. Vous voyez où je veux en venir, bien sûr, ce serait l'arrivée des portables. C'est ça, le gros changement de ces 40 dernières années. On organise sa vie sociale au téléphone et ça se voit dans notre manière de nous déplacer dans la rue. Reste à voir si ça se vérifie partout dans le monde. Maintenant qu'ils ont éprouvé leur méthode, les chercheurs sont en train de rassembler des images de 40 villes en Europe. On verra si on marche aussi vite que les New-Yorkais.
7: Eh bien, vous viendrez nous le dire dans le billet science, Mathilde Fontaise, rédactrice en chef du magazine Epsilon. On vous attend sur France Info.
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9: Le billet science au Muséum national d'histoire naturelle à Paris, un musée qui fête ses 400 ans. Tout l'été, France Info vous emmène au cœur des vastes et précieuses collections d'animaux, de plantes et de minéraux. Aujourd'hui, gros plan sur le programme Atlas Sea. L'objectif, c'est de dresser un atlas de la diversité génétique de la faune sous-marine. Anne Le Gall.
10: En ce matin du mois d'avril, ils sont une petite dizaine de scientifiques à embarquer sur un bateau dans le port de Roscoff, dans le Finistère. Objectif, explique Céline Houbin, ingénieure à la station biologique, prélever des sédiments à une vingtaine de mètres de profondeur.
11: On va aller collecter du sable, et dans le sable, il y a plein d'organismes qui y vivent. Et donc, on espère, mais j'en suis même certaine, on va trouver des organismes pour lesquels le génome n'est pas encore connu.
10: C'est parti pour 2 heures de navigation. À l'aide d'une sorte de benne de tractopelle, les scientifiques remontent des sédiments.
11: Là, on a commencé les échantillonnages. On va ensuite tamiser le sédiment qui va être dans cette benne. Et on va conserver tout ce qui est supérieur à 1 mm.
10: Puis, c'est le retour au port. Les mollusques, crevettes, vers marins prélevés sont transportés vivants à la station marine de Roscoff, où 80 personnes, des scientifiques et des bénévoles, ont été mobilisés. Ici, les organismes marins sont triés, identifiés. À l'aide d'un microscope, Benoît Bouilleux, ingénieur d'études à la station marine d'Arcachon, tente de mettre un nom sur une espèce de puce de mer.
12: Ce sont des individus qui font à peu près 4-5 mm de long. Il faut parfois regarder soit les antennes, soit une patte en particulier. Il faut vraiment avoir du matériel de précision.
10: Les espèces dont on ne connaît pas encore le génome seront congelées sur place. Elles partiront ensuite pour le génoscope d'Evry en région parisienne. Mais avant cela, ces tout petits animaux marins ont droit à une séance photo sous l'objectif de Mélanie Van Weddingen, gestionnaire de la collection Atlassie au Muséum d'Histoire Naturelle de Paris.
13: On va le photographier sous différents angles. Et là, quand c'est du micromollusque, donc on utilise une caméra qui fait pour les micromollusques ou pour les plus gros spécimens, parce que ça arrive qu'on ait des gros spécimens. Et nous, après, on gardera les photos qui vont rentrer sur le site du muséum et qui seront visibles pour tout le monde, parce que ça laisse une trace de ce spécimen quelque part.
10: Une fois les photos faites, fin de journée pour Mélanie. Et quand je retrouve la scientifique quelques semaines plus tard au Muséum d'Histoire Naturelle, Mélanie a reçu entre-temps certains de ces bidons contenant des espèces prélevées sur le littoral. Elle les a donc préparés pour leur entrée en zoothèque, une réserve de 3 étages accessible aux chercheurs. Elle a aussi rédigé leur étiquette de collection.
13: Donc on a nos petits spécimens qui sont en alcool dans leur petit tube. Et ici, donc, on peut voir l'étiquette de collection qu'on a juste à scanner ce QR code dans la base de données. Et donc ici, on retrouve le nom de l'espèce, donc Stenolois boa. On retrouve la photo qui a été faite sur le terrain. C'est beaucoup plus facile pour s'y retrouver.
10: Et cette technique d'archivage change complètement la donne pour les scientifiques, explique Bertrand Bédome. Il est professeur au Muséum d'Histoire Naturelle.
14: Toute cette chaîne d'information, ça fait partie de ce qu'on appelle la science ouverte, puisqu'on a beaucoup de données numériques associées aux spécimens. Donc on n'a pas seulement, là par exemple, un spécimen physique dans un tube ou un spécimen stocké dans les collections. On a aussi beaucoup de données numériques. Donc ça peut être, comme on le voit là sur l'image ou comme on l'a vu précédemment, des photos, des données de cartographie. Mais on pourrait imaginer aussi avoir des données de scan 3D, donc des aspects de morphométrie 3D du spécimen, et toutes les données associées, que ce soit les données de génome, les données des publications pour lesquelles ce spécimen a été utilisé. Et ça change en partie la vie des chercheurs pour, dans un certain nombre de cas, leur éviter de devoir se déplacer pour venir voir le spécimen. Puisque potentiellement, un certain nombre des informations dont ils pourraient avoir besoin, ils peuvent les avoir en ligne.
10: Par ce travail d'archivage numérique, la mise à disposition d'informations sur le génome est une aubaine pour la recherche dans le monde entier. Avec le programme Atlassie et l'objectif de dresser la carte d'identité génétique de 4500 animaux marins, les travaux du muséum permettront peut-être de découvrir des molécules innovantes en médecine, par exemple, ou encore de mieux comprendre le développement d'espèces invasives.
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7: Et Ingrid Pohu, elle teste différents travails, différentes expériences chaque week-end sur France Info. Et cette semaine, Ingrid, vous êtes montée sur scène pour chanter. Place aux répétitions d'abord.
16: Il faut que je fasse des petites gammes là, Véro.
17: La porte est ouverte.
18: J'ai testé pour vous le seul en scène avec l'humoriste imitatrice Caroline Caen, alias Miss Bêtise. Après les répétitions au Café Théâtre Parisien Le Grenier du Rire, place au spectacle,
19: l'entrée des artistes.
20: Faut y aller vite, bonsoir.
21: Vous allez où ?
22: On vient de lancer le spectacle et le public est chaud comme la braise.
16: On n'entend ça rien.
22: Chaud comme la braise, je vous le dis.
16: Je suis en régie cachée derrière.
23: J'ai mal au ventre.
21: Tic-tac, tic-tac. Ça va, allez, t'inquiète.
16: Ah, ça y est. Allez, Caroline, merde, merde, merde.
24: Bonsoir Paris. Vous aimez Bonnet M ? Parce que là, on va faire quelque chose un peu plus Bonnet A. Vous connaissez Jane Birkin, là-bas ? Tiens le coup, et va jusqu'au bout. Tiens le coup, et va jusqu'au bout.
16: Ah, c'est bientôt à moi.
24: C'est une soirée un peu spéciale parce que nous avons parmi nous une journaliste de France Info. C'est pas une blague. Elle s'appelle Ingrid Pohu. Elle va venir me rejoindre sur scène si elle s'est pas décomposée dans mes loges.
16: Bonsoir Caroline.
24: Comme quoi tes parents dans la vie ?
16: Donc, ah, je suis à l'école des femmes.
24: Oui, c'est ça. C'est...
16: Ah, tu m'avais pas,
24: pas prévu ça.
16: D'accord.
24: Parce que c'est donc la première fois qu'Ingrid vient sur scène.
16: Et on a un point commun, toutes les deux, c'est qu'on adore Véronique Sanson.
24: Et qu'on est très belles, hein, déjà. Et donc Ingrid a préparé une petite chanson.
16: Oui.
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1: Il est minuit et demi sur France Info, le flash Philippine Thibaudot. Il devient le cinquième Français à remporter un Masters 1000 de tennis. Arthur Fils vient de remporter celui de Cincinnati en battant 3-7 l'Américain Frances Tiafoe. Il reçoit en ce moment son trophée. Arthur Fils sera classé ce lundi 11e joueur mondial. Une belle prouesse et des promesses à une semaine de l'US Open. La Marseillaise a retenti à New Delhi en Inde deux fois. D'abord pour le sacre de Delphine Delrue et Tom Jickel en double mixte au Mondiaux de badminton, puis pour Alex Lagny en simple, à jamais tous les trois les premiers à réaliser cette performance. C'était un secret de Polichinelle. Et le voilà dévoilé, la candidature de Raphaël Glucksmann à la présidentielle. Un de plus qui se rêve président comme Édouard Philippe ou encore Marine Le Pen. Le leader de Place Publique l'a annoncé en grande pompe lors de la grande messe du 20h de TF1. Et il l'a redit, il refuse toute alliance avec la France insoumise. Raphaël Glucksmann qui confirme qu'il participera bien à la primaire des socialistes en octobre prochain et qu'il se retirera en cas de défaite. Moins de suspense du côté de Jean-Luc Mélenchon qui promet la censure du budget 2027. La réponse de Sébastien Lecornu ne s'est pas fait attendre. Annoncer la censure avant même d'avoir travaillé le projet proposé, ce n'est pas faire son travail, c'est déserter, a déclaré le Premier ministre sur X. 9 départements du Sud-Ouest en vigilance orange aux orages ce lundi, du Lot-et-Garonne à la Dordogne en passant par l'Aveyron. Quant au risque élevé de feux de forêt, cela concerne 10 départements de la Seine-et-Marne aux Bouches-du-Rhône en passant par les Pyrénées-Orientales. En Suisse, on se rappelle le terrible incendie mortel de Crans-Montana. Eh bien, le principal suspect est placé en détention provisoire pour violence conjugale. Jacques Moretti a été interpellé la semaine dernière au domicile du couple. Sa femme, Jacques Moretti, a été hospitalisée. Damas confirme des discussions avec Israël afin de faire baisser la tension après les frappes israéliennes avec l'attaque contre une base aérienne au nord du pays, vivement condamnée par Damas. Israël avait dit vouloir y empêcher le déploiement de troupes turques. Ankara a démenti toute présence militaire. La réunion de la coalition des volontaires se tient ce lundi à Kiev, jour de la fête de l'indépendance ukrainienne. Objectif, assurer plus de moyens aux Ukrainiens pour faire pression sur la Russie. La Norvège a d'ores et déjà promis 9 milliards de dollars à l'Ukraine. C'est accompagné du prince héritier saoudien qu'Emmanuel Macron a donné le trophée à All Gamers, l'équipe chinoise gagnante de la 3e édition de l'eSport World Cup, gigantesque tournoi de jeux vidéo à Paris créé par l'Arabie Saoudite. Mohamed Ben Salman est en visite diplomatique pour deux jours en France avec le président Emmanuel Macron. Ils présideront demain la première réunion du Conseil de partenariat stratégique franco-saoudien. Et puis la première journée de Ligue 1 s'est conclue par un très beau choc et le PSG a arraché le nul à Rennes de partout sur la pelouse du Roizen Park. Un peu plus tôt, Monaco a battu le Havre 1-0 et Lille a battu Angers 2-0.
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7: Des nouvelles du monde du travail avec vous, Sarah Lemoine. Et cette nouvelle question, peut-on être reconnu victime de harcèlement sexuel au travail sans avoir été directement ciblé ?
0: L'histoire se passe au Havre, dans un restaurant McDonald's. À la fin de l'été 2018, une femme est recrutée en tant qu'équipière par la société qui gère le magasin. Quelques semaines plus tard, elle va voir la direction pour dénoncer les propos de son supérieur hiérarchique. Celui-ci, affirme-t-elle, lui fait des remarques ou lui pose des questions dégradantes et à connotation sexuelle. Exemple, est-ce que tu t'es bien fait déglinguer hier soir ? La direction intervient, le manager est recadré, les choses se calment avec elle. Mais le responsable continue d'harceler d'autres employés, ce qui lui vaut une mise à pied de 8 jours fin 2019. Malgré cela, la situation continue de se dégrader. Un an plus tard, une partie du personnel se met en grève pour dénoncer notamment des faits de harcèlement sexuel. La direction met en place une commission d'enquête interne, les salariés sont invités à témoigner, l'équipière envoie un mail, elle indique avoir été témoin du harcèlement sexuel du manager à l'égard de ses collègues et rappelle qu'elle en a été elle aussi victime. Deux mois plus tard, elle est licenciée pour faute grave, l'employeur lui reproche notamment d'avoir liké un message suggérant de brûler la hiérarchie. La salariée conteste et saisit les prud'hommes.
7: Et la suite alors ?
0: Eh bien, le tribunal des prud'hommes requalifie le licenciement pour faute grave en licenciement abusif, mais déboute la salariée de ses demandes de dommages et intérêts pour harcèlement sexuel. Elle fait appel de la décision et la patatras, la cour d'appel de Rouen, requalifie le licenciement en faute grave et rejette aussi ses demandes concernant le harcèlement sexuel. Selon les juges, la salariée n'apporte pas la preuve matérielle qu'elle a été directement harcelée, les témoignages des autres salariés n'évoquant pas son cas. La salariée se pourvoit alors en cassation.
7: Mais je crois que là, derrière, le revirement est total.
0: Oui, en mars dernier, la Cour de cassation a censuré l'analyse de la Cour d'appel. Elle retient que des propos à connotation sexuelle ou sexiste, adressés à plusieurs salariés ou tenus devant plusieurs salariés, sont susceptibles d'être subis par chacun d'entre eux. Elle en déduit que la salariée a été contrainte de subir un environnement de travail humiliant et dégradant, peu importe qu'elle ait été directement visée ou pas. Autrement dit, dans un service où un manager fait des remarques déplacées à certains collègues, tous ceux qui ont été régulièrement exposés à ces propos peuvent désormais se constituer victimes de harcèlement sexuel.
7: Eh bien, merci pour cet éclairage. Sarah Lemoine, dans C'est mon boulot, à retrouver sur franceinfo.fr.
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3: C'est ma vie avec l'IA en votre compagnie, Thibaut Matta. Aujourd'hui, Thibaut, l'intelligence artificielle se transforme en coach sportif pour vous.
19: Oui, je fais partie des 13,2 millions de Français qui ont couru au moins une fois en 2026, selon l'Observatoire du Running. Et il n'en fallait pas plus pour que je m'inscrive à une course de 14 km. Alors, petit problème, je ne suis pas de ces 64% de coureurs qui s'entraînent une fois par semaine et je n'ai jamais couru aussi longtemps que ces 14 km. Alors, à quelques jours du départ, ChatGPT s'est transformé en coach sportif. Je me suis inscrit à une course de 14 km et je ne cours pas toutes les semaines, mais je nage un petit peu à la piscine et je vais au travail en vélo. Est-ce que je dois annuler ma participation à cette course ?
20: Non, ce n'est pas dangereux en soi, mais ça peut le devenir si tu y vas sans préparation adaptée. Il faut être plus prudent si tu n'as jamais couru plus de 3-4 km, si tu as des antécédents cardiaques ou respiratoires, si tu es en surpoids important. Ce n'est pas dangereux si tu adaptes ton effort et que tu te prépares un minimum.
19: Bonne nouvelle, car ma distance maximum est de 8 km. Et pour ce qui est de la préparation, eh bien, j'ai une semaine avant le top départ. Est-ce suffisant pour une préparation efficace ?
20: Soyons lucides. En une semaine, tu ne vas pas progresser. Ce que tu peux faire, une sortie tranquille de 5-6 km et une sortie très légère, 3-4 km, 2 à 3 jours avant avec un rythme lent, tu dois pouvoir parler en courant, à éviter absolument. Tester une grosse sortie longue, faire du fractionné intense ou te dire « je dois rattraper mon retard ».
19: Bon, j'ai tout ce qu'il faut pour être prêt le jour J, mais c'est ma première course officielle et je risque de partir trop vite et de m'épuiser très vite aussi. Alors, comment est-ce que je gère ça mentalement ?
20: Découpe mentalement la course, 0,5 km, échauffement, 5-10 km, rythme stable, 10-14 km, tu t'accroches et tu peux marcher si besoin. Bois quelques gorgées à chaque ravitaillement. Les signaux à ne pas ignorer, vertige, douleur aiguë, genoux, cheville, sensation de malaise. Le seul vrai risque maintenant, partir trop vite et exploser au kilomètre 10.
3: Thibaut, avez-vous réussi à boucler cette course grâce à l'IA ?
19: Oui, et ses conseils m'ont été utiles sur la préparation comme sur le déroulé de la course. Et j'aurais pu même aller encore plus loin en lui fournissant le tracé pour qu'elle m'indique les zones de difficulté. Mais il faut aussi savoir faire sans elle. Au kilomètre 12, quand mes jambes brûlaient et que j'avais juste envie de m'arrêter, eh bien, ChatGPT n'était pas là pour m'encourager. Et soyons honnêtes, c'est surtout grâce à mes jambes que j'ai bouclé ces 14 kilomètres. L'IA ne les a pas encore portés pour moi.
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15: Cuisinier d'ailleurs.
6: Donc là, on commence avec une belle couleur de la viande.
8: Dans la poêle, un morceau de bavette pour ce plat de lomo saltado, deuxième plat le plus populaire au Pérou après le ceviche.
6: Et on va mettre les légumes.
8: C'est à l'âge de 11 ans qu'Ivan Jaime Acosta quitte le Pérou pour la France avec sa mère et ses frères. Dans les pas de sa maman, sage-femme, il fait des études d'infirmier. Après plus de 10 ans passés aux urgences à Lille, il décide de changer de voie.
11: Ce n'est pas une décision qu'on prend à la légère parce que j'avais quand même mon fils. Mais ça faisait un an que je réfléchissais, je m'entraînais aussi. Et je savais que j'avais des économies de côté. Et comme infirmier, j'ai la chance aussi de, si ça ne marche pas, bah, je retourne assez vite trouver du travail.
8: Et il ne s'est pas lancé dans la cuisine par hasard.
11: Je pense déjà tout petit au Pérou. On aime manger. Ma grand-mère, ma mère cuisinait tout le temps. Avant, vous savez, on restait, je crois, toute la journée en cuisine pour manger le midi. Et puis on recommençait l'après-midi pour le soir. Et puis tout petit, je cuisinais aussi. J'avais déjà ce goût pour la cuisine, en fait.
6: Ça, c'est l'assiette vraiment qu'on utilise anciennement au Pérou, en fait. Donc, c'est une assiette de grand-mère. Ça m'aime beaucoup, ces assiettes-là.
8: En 2019, il rachète le plus ancien restaurant chinois de Lille. Transformation complète pour en faire un lieu de découverte de la gastronomie péruvienne.
11: Le Pérou fait partie des meilleures gastronomies au monde. En 2025, c'était Maïdo, un restaurant péruvien à Lima. Et la meilleure chef au monde en 2021, Léon Pia. Malgré tout cela, le Pérou reste quand même niveau gastronomie peu connu.
8: Et Ivan Jaime Acosta a une fierté, celle d'aider de jeunes étrangers à trouver un travail.
6: Je travaille beaucoup avec des Péruviens, mais il n'y a pas que ça. Je travaille avec des Colombiens, des Costaricains, des Vénézuéliens qui viennent faire les études en France et qui cherchent de trouver un travail, mais par barrière de la langue, parfois, c'est compliqué. Là, on a aidé énormément d'étudiants dans ce sens-là.
8: Et Ivan Jaime Acosta continue de se former. Prochaine recette sur sa liste, les rouleaux à cevichado, des sushis à la mode péruvienne, ou encore des plats de la cuisine amazonienne.
2: L'Empire des séries, Laurent Vallière.
23: 1986, une lueur apparaît à la fenêtre d'une jeune femme dont le mari travaille à la centrale atomique de Tchernobyl en Ukraine. Des pompiers sont réquisitionnés. À l'intérieur de la centrale, l'ingénieur en chef, membre du Parti communiste, ne peut croire que le cœur d'un des réacteurs a explosé. Le maire de la ville minimise la situation. On mettra 24 heures pour évacuer la ville. Au départ, on traite l'accident nucléaire comme un simple incendie. C'est une reconstitution minutieuse, hyper réaliste que nous propose cette mini-série Tchernobyl en 5 épisodes qui croule sous les récompenses Golden Globe, Emmy Award.
25: Camarade Yakov, il y a le feu dans la salle des turbines.
26: La salle des turbines, le réservoir de contrôle de l'hydrogène.
23: Il y a tout d'abord la reconstitution à la fois de la centrale nucléaire, de son intérieur, des failles qui y apparaissent, de ceux qu'on appelle les nettoyeurs qu'on voit suer, torse nu, alors que le taux de radioactivité est élevé. La couleur de la terre est rouge et cendre, c'est sombre, filmé comme un thriller, caméra à l'épaule.
26: Nous contrôlons la situation.
27: Vous la contrôlez ? Ce n'est pas l'impression que ça donne.
26: Fermez-la, Fomine. Je dois en informer le comité central, vous vous en rendez compte ?
23: Ensuite, il y a la bureaucratie, les réunions interminables dans des bureaux gris où l'on ne parle que d'étouffer la situation. On suit en particulier deux personnages qui ont existé. Un scientifique communiste convaincu qui fait ouvrir les yeux au pouvoir et se suicide après la catastrophe en laissant un témoignage audio. Et puis un vice-premier ministre de l'URSS qui estime de prime abord que l'accident ne vaut pas la peine d'alerter les officiels.
26: Vassili, qu'est-ce que c'est ? J'en sais rien, Micha. Tu sens ce bout de métal ? Ouais, c'est quoi ?
23: Enfin, il y a surtout le destin de ce pompier. C'est sa femme, à sa fenêtre, dans cette ville bitumée qu'on voit au tout début de la série lorsqu'elle aperçoit une explosion sourde au loin, au niveau de la centrale. C'est son mari que l'on envoie sur place et qu'elle suivra en gardant espoir à l'hôpital, alors que des marques apparaissent sur son corps de plus en plus malade. Une série avec du souffle, sombre, qui parle de politique, d'énergie, qui présente un monde post-apocalyptique qui pourtant nous entoure. Pas étonnant que son créateur Craig Mazin ait ensuite été approché pour adapter en série un jeu vidéo pour le coup post-apocalyptique, The Last of Us. Tchernobyl, une leçon d'histoire à regarder sur HBO Max.
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4: Une pointure de la scène indépendante starifiée au-delà du raisonnable aux États-Unis, proche de Taylor Swift, du genre à remplir en quelques minutes les quelques 8000 places de l'Adidas Arena pour son concert du 4 décembre prochain. Et des failles et douleurs en masse pour Phoebe Bridgers et son troisième album solo. 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

Lost Weekend, un album qui suit le succès du précédent. 6 ans plus tard, dans l'intervalle, Phoebe Bridgers a beaucoup écrit, chanté, tourné avec ses amis Lucy Dacus et Julian Baker dans le supergroupe Boy Genius, récoltant plusieurs Grammy Awards. Mais elle a aussi beaucoup souffert entre peine de cœur, perte de son père, questionnements incessants sur le sens de cette vie-là. Ce nouvel album fourmille d'émotions et d'idées, de fantômes aussi, de collages sonores et d'interludes.

Bridgers prouve une nouvelle fois son immense talent d'autrice, compositrice, interprète avec une patte qui ne ment jamais, une capacité à transformer l'émotion en grandes chansons pop, en refrains universels, pour que sa musique serve toujours, à elle en premier, à soigner.

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1: L'invité culture a décidé de cultiver son jardin et c'est désormais depuis son potager dans le massif des Écrins qu'il regarde le monde et le raconte de façon à la fois intime et épique. Bonjour Jean-Marc Rochette.
2: Bonjour.
1: Homme de la montagne, auteur de bandes dessinées mondialement reconnues, Le Festin de Pierre que vous publiez aux éditions des Étages, c'est sans doute votre livre le plus personnel et Les Jardins, c'est d'ailleurs le titre d'un des 7 récits qui composent le livre. On est bien ici, vous dit votre voisine. Qu'est-ce qui fait qu'on y est si bien ?
2: Ça sous-entend la beauté du lieu, parce que c'est un lieu, on appelle ça la petite Himalaya, c'est vraiment des montagnes superbes qui font 4000 mètres. Le fait d'être retiré du monde, je pense que ça rassurait cette vieille dame, elle était tranquille, les choses étaient immuables, le temps passe différemment dans cette vallée qu'en bas. En bas ça bouge, en haut ça bouge pas, on est au rythme des saisons et la vitesse des plantations de pommes de terre, par exemple.
1: Oui, mais on est retiré du monde, c'est une démarche que vous avez faite, mais en même temps, parce qu'il commence par cette phrase, votre premier texte, « Derrière mon jardin commence un chemin infini ». Autrement dit, ce retour aux sources, c'est pas un repli, c'est pas se retirer du monde, c'est y être au cœur presque du monde.
2: Absolument, j'ai toujours l'impression que je suis au centre du monde, comme vous dites. Cette première phrase, « Derrière mon jardin commence un chemin infini », je pense qu'elle est universelle, c'est-à-dire que toute personne a un chemin qui commence, qui l'ouvre à l'infini, quoi. Il suffit de commencer à marcher. Et au départ, je voulais faire un livre qui serait le portrait d'un paysage, en fait. Et très rapidement, je me suis mis à marcher et des fantômes ont commencé à apparaître.
1: Oui, des fantômes, votre père et tant d'autres. Et vous vivez désormais depuis plusieurs années hein, dans le hameau le plus reculé hein, de cette vallée qui s'appelle les Étages. Tout près, il y a le village de la Bérarde, dont des maisons ont été littéralement englouties, hein, éboulements, inondations. Et là aussi, vous écrivez les souvenirs de générations de montagnards concassés, broyés, éparpillés. C'est pour ça aussi que vous écrivez, pour que ces souvenirs restent vivants, que cette beauté soit partagée.
2: C'est-à-dire que le départ de l'histoire, c'est je me balade et effectivement, je tombe sur le village qui a été en partie détruit. Il reste quelques maisons qui sont restées debout. Et notamment l'église qui a été détruite, complètement détruite. C'est-à-dire qu'il ne reste même pas les fondations, ça a été laminé. Et j'avais une relation assez intime avec cette église parce qu'il y avait beaucoup de stèles qui rappelaient tous les montagnards qui étaient morts en montagne. C'est aussi pour reparler de tout ça, en fait.
1: Le partager tant qu'il existe.
2: Le partager tant qu'il existe. La Bérarde est quand même très connue, même mondialement. On appelait ça la Mecque de l'alpinisme. Tous les grimpeurs du monde venaient à la Bérarde. C'est le départ des grandes voies. Des voies mythiques comme la Meije. Donc c'est le départ de mon histoire, c'est ça. C'est ce mélange de tous les gens qui ont traîné dans cette vallée depuis le Moyen-Âge jusqu'à maintenant. Quoi.
1: Et les fantômes qui sont présents, donc il y a votre père, la mort Rhodes, la mort à laquelle vous avez échappé très jeune, à l'âge de 20 ans justement, alpinisme, grimpeur, pendant des décennies, vous n'avez plus grimpé. Et en revenant là, vous avez recommencé.
2: Voilà, absolument. J'ai arrêté de grimper pendant 32 ans et c'est la bande dessinée qui m'a ramené à la grimpe. Et c'est un virus. Quand on retouche du rocher, on remet à grimper, quoi. Et donc, j'ai acheté une maison là-haut et je me suis remis à la grimpe. Un peu moins maintenant, parce que je vais vers mes 70 ans, donc je lève un peu le pied. Je suis plus dans le jardin que sur les glaciers.
1: Là. Mais avec appréhension ou pas ?
2: Au début, j'ai eu peur du vide, il y a eu du danger quand même, donc ça a été un espèce de moment un peu, puis après c'est revenu, après j'ai retrouvé ma jeunesse.
1: Je le disais, c'est à la fois intime, on le comprend, et épique, parce que il y a un autre récit d'un autre phénomène climatique dévastateur, on est très très loin là, on est en 1219, mais tout est vrai, Grenoble noyé sous les flots, on lit ces dizaines de pages avec des images qui s'impriment dans notre tête. Vous n'avez pas envie de vous remettre dans la BD pour faire ça, pour nous le dessiner, les images.
2: Ouais, tout à fait, j'ai pensé que ce serait une... parce que c'est l'histoire d'un marchand qui vient d'Italie et qui va dans une foire à Grenoble, donc il passe par les colle avec un mercenaire pour le protéger parce qu'à cette époque, passé les Alpes, il y avait des problèmes de banditisme, de brigandage.
1: D'ailleurs, on en croise, des brigands.
2: Voilà, on en croise, ouais. Et ça ferait effectivement une bande dessinée ou un film aussi.
1: Qu'il y a l'assaut de Constantinople, il y a Grenoble sous le déluge, il y a ce marché, il y a des orgies ici ou là.
2: Ouais.
1: Voilà, bah dessinez-le.
2: Ok, je vais y penser.
1: Mais ça se lit formidablement bien. Vous disiez récemment, Jean-Marc Rochette, que vous vouliez écrire l'histoire de votre famille. Est-ce que vous avez un peu commencé avec ça? Est-ce que ce livre, c'est un premier pas de ça?
2: Absolument. Je parle de mon père qui est mort en Algérie à 27 ans, en 57.
1: Vous avez 5-6 ans.
2: J'ai un an. Ce qui fait que je n'ai aucune espèce de mémoire de mon père, si ce n'est des photos. J'ai pas le son de sa voix, j'ai rien. Et c'est quelque chose qui est quand même très marquant dans l'existence. Et même qui, d'ailleurs, on s'en guérit jamais. Et effectivement, je pense parler de ma famille, parce que ma famille représente assez bien une histoire française, en fait. C'est des paysans de montagne qui ont fait 14, qui ont fait 39. Si on parle de ses grands-parents, on raconte l'histoire de France, en fait.
1: Et donc c'est le chantier, ça, en ce moment ?
2: C'est le chantier, ouais, ça travaille, ouais. Je me promène, je vais dans les lieux, voir où ils ont habité, voir... Mais je voudrais que ça reste pas trop de recherche historique. Il faut que ça soit comme ce qu'on a dans la tête de son grand-père. On ne sait pas trop, c'est un être mystérieux quand même.
1: Ouais. Et être en balade.
2: Et en balade dans ces histoires-là, ouais.
1: Et je crois que vous rêvez d'une république des jardins.
2: C'est ah quoi, oui, ça c'est quoi ben, ça c'est-à-dire que à problème
1: être tous autosuffisants.
2: Sans aller jusque là, mais je pense que un problème complexe comme on voit en ce moment, je pense toujours que la solution devrait être simple, c'est-à-dire retourner à une forme de le jardin étant l'objet c'est comme Candide, c'est l'objet qui vous nourrit, qui vous apprend l'humilité, la patience. En tout cas, la première chose à faire, ça serait déjà que le jardin soit enseigné à l'école. C'est vrai que je pense que si on avait quelques heures de jardinage dans les lycées et tout ça, ça ferait beaucoup de bien à la société.
1: Et vous y êtes bien au jardin, en tout cas.
2: Tout à fait.
1: Merci infiniment.
2: Merci Jean-Marc beaucoup.
1: Rochette. Le Festin de Pierre, donc publié aux éditions Les Étages, et où on est à la fois donc dans l'épique historique et dans le jardin, le potager de Jean-Marc Rochette, au cœur de la montagne.
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1: Il est 1h, le flash Eva Kling. Arthur Fils remporte le Masters 1000 de Cincinnati à une semaine de l'US Open. C'est le 5e français de l'histoire à décrocher un tournoi de ce niveau et le premier en plus de 10 ans, le plus beau titre de sa jeune carrière. Après avoir dominé en finale l'américain Frances Tiafoe, 6-3, 1-6 et 6-0. Autre titre historique, cette fois en badminton, après des décennies d'attente, les Français décrochent leur premier titre mondiaux. Alex Lanier en simple et Delphine Delru et Tom Jiquel en double mixte. Jacques Moretti, principal suspect dans l'enquête sur l'incendie du Constellation à Crans-Montana en Suisse, est en détention provisoire. Interpellé dans la nuit du 11 au 12 août, il est soupçonné de violence conjugale sur son épouse, Jessica Moretti, elle-même hospitalisée. Le feu du Constellation avait fait 41 morts et une centaine de blessés la nuit du Nouvel An. Dijon s'ajoute aux files françaises qui désapprouvent la venue de Patrick Bruel après entre autres Chartres et Laval. La maire de Dijon estime qu'il devrait faire preuve de responsabilité et de décence et renoncer à se produire. Mis en cause pour viol, tentative de viol et agression sexuelle, Patrick Bruel est en tournée cet automne. Tous ses concerts restent pour le moment maintenus. Raphaël Glucksmann déclare sa candidature à la présidentielle. L'eurodéputé est sorti du bois dans le 20h du TF1 ce dimanche soir. Il passera par la case primaire des socialistes. Il faut refonder la gauche et c'est ça qu'offre cette primaire, ajoute le candidat, qui rejette un éventuel accord avec la France insoumise. La France insoumise qui, de son côté, promet de censurer le gouvernement Lecornu. Jean-Luc Mélenchon, en clôture de l'université d'été du parti dans la Drôme, tacle le projet de budget 2027 qui va, selon lui, aggraver tous les maux de l'économie française. Des orages attendus ce lundi après-midi dans le sud-ouest de la France. 9 départements placés en vigilance orange. Météo France qui place aussi en orange 10 départements pour risque de feux de forêt, principalement dans l'axe méditerranéen. La Syrie confirme être en pourparlers avec Israël pour faire baisser les tensions après les récentes frappes israéliennes près de la frontière. Le but de ces discussions est aussi d'apaiser les relations entre l'État hébreu et la Turquie, grand allié de Damas. L'état de santé du roi de Norvège s'est aggravé ce week-end, annonce le palais. Harald V, 89 ans, doyen des souverains en Europe, est hospitalisé depuis une semaine pour des complications liées à une maladie du sang. Pour la clôture de cette première journée de Ligue 1 de football, le Paris Saint-Germain s'en sort bien grâce au doublé de sa nouvelle recrue, l'Espagnol Ferran Torres. Le club parisien arrache le nul 2-2 face à Rennes alors qu'il était mené 2-0. Ce dimanche, c'est aussi la victoire de l'AS Monaco face au Havre 1-0 et la défaite d'Angers 0-2 face à Lille.
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3: C'est le lion le plus connu de Belgique. À plus de 40 mètres de haut, il domine un champ de bataille qui a causé la perte de Napoléon Ier. Le lion de Waterloo fête cette année son 200e anniversaire. Et pour l'occasion, il s'est refait une beauté. Parmi ses visiteurs, il y a évidemment beaucoup de Français. Fabien Cazot.
4: Elle se mérite la vue sur la morne plaine de Waterloo. Pour grimper sur la butte du lion, il faut gravir les 226 marches d'un étroit escalier.
5: Vous voyez que ça commence un peu à tirer, non ?
6: Ah, ça tire un peu, là, ouais, sur les cuisses.
4: Thibaut Dantine dirige le domaine de la bataille de Waterloo. C'est lui qui a supervisé les travaux de restauration de l'imposante statue du lion qui domine la plaine. Taille 4,45 m de haut, poids 28 tonnes.
5: Il y avait un énorme échafaudage ici qui a mis le lion en cage pendant plusieurs mois. Donc le lion a été nettoyé, réparé, consolidé.
4: 5 mois de travaux pour redonner tout son lustre au grand fauve.
5: Il a le globe terrestre posé sous sa patte, qui symbolise la paix retrouvée. Et puis il est tourné vers la France, donc vers ce qui étaient les ennemis d'une époque, et pour montrer justement qu'on regarde maintenant dans la même direction.
4: Un lion symbole de paix, juché à 41 mètres au-dessus de champs de maïs, jadis champ de bataille. De quoi donner le vertige à cette collégienne Caroline, 14 ans.
7: C'est incroyable de se dire qu'avant il y avait la guerre sur ces champs, qui ont l'air tellement paisibles, calmes.
4: La guerre, on en entend encore les échos en bas de la butte, au pied du lion. Revêtu d'un uniforme d'époque, Noah, étudiant en sciences humaines, bichonne son canon, comme le faisaient avec minutie en leur temps les artilleurs de l'armée napoléonienne.
8: Là ici, je vais utiliser ce qu'on appelle un écouvillon, donc c'est cette espèce de grande tige métallique avec le bout torsadé comme une queue de cochon.

0: pour tourner au fond du canon et essayer de retirer les débris qui pourraient encore s'y trouver.
1: Pendant ce temps, son collègue artilleur, Léo, étudiant en histoire, se charge de répondre aux questions du public.
2: Ils ont beaucoup de questions, notamment pourquoi cet endroit, comment se déroulait une bataille. Et souvent, le type de question qui revient, c'est la forme des batailles. Comment les soldats combattaient, comment les soldats vivaient. Ça fait 5 ans que je travaille ici et 5 ans que je propage ma passion.
1: Une passion communicative, à en croire ce couple, Laurence et Thierry, venus de région parisienne.
3: On s'y croirait avec toutes les actions qui arrivent. Ils sont deux, mais on s'y croirait.
4: Ah, c'est quelque chose. Mais je pense qu'il ne fallait pas être là à cette époque-là.
1: Pour ceux qui veulent prolonger la visite, un musée souterrain a été construit au pied du Lion afin de ne pas dénaturer le paysage. Les fermes environnantes, théâtres également de combat, sont ouvertes au public. Un spectacle en son et lumière célébrera le 12 septembre prochain au pied de la butte les 200 ans du Lion de Waterloo.
5: Fabien Cazot en Belgique pour France Info.
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5: Le temps file et nous marchons de plus en plus vite. C'est d'ailleurs confirmé par les chercheurs. C'est ce que vous nous expliquez ce matin, Mathilde Fontaise, dans le billet science.
7: Oui, et ça n'est pas une petite accélération. On marche 15% plus vite que dans les années 80.
5: Ah oui.
7: Du moins à New York, à Boston et à Philadelphie, les trois villes pour lesquelles il existe des enregistrements fiables des piétons. C'est une équipe de l'université de Yale et du MIT qui a mené l'étude. Les chercheurs sont allés rechercher des séquences vidéo filmées dans les années 80 par un urbaniste qui avait étudié les interactions dans la rue. Mmh. Et ils ont filmé les mêmes endroits 40 ans après, avant d'analyser les images à l'aide de l'intelligence artificielle. Alors, ils s'attendaient à des différences, mais pas à ce point. 15%, ce n'est pas rien. On file dans la rue, on est pressé. Le cliché de la vie trépidante des urbains n'a jamais été aussi vrai. Mmh. On flâne moins aussi. La proportion des flâneurs a diminué de 14%. Un flâneur, d'après le barème des chercheurs, c'est quelqu'un qui marche à moins de 0,5 mètres par seconde. 1,8 km heure. En revanche, on est toujours aussi solitaire, le pourcentage des personnes marchant seules a à peine évolué. Il est passé de 67 à 69%.
5: Et on sait pourquoi ?
7: Les chercheurs ont testé plusieurs hypothèses, comme la hausse des revenus urbains,
5: oui,
7: qui aurait accéléré la marche, le temps serait en quelque sorte devenu plus précieux, ou la multiplication des cafés qui offrent des lieux d'interaction sociale plus confortables, à l'abri de la pluie ou de la chaleur. Car la conséquence de cette marche frénétique, c'est que la fréquence des rencontres dans la rue décline, ainsi que le nombre d'interactions. Les rues sont devenues de simples lieux de passage, même celles qui sont conçues pour être agréables. Ce n'est plus là qu'on rencontre les gens, qu'on organise les relations sociales. Vous voyez où je veux en venir, la
5: cause, oui,
7: bien sûr, ce serait l'arrivée des portables. C'est ça, le gros changement de ces 40 dernières années. On organise sa vie sociale au téléphone et ça se voit dans notre manière de nous déplacer dans la rue. Reste à voir si ça se vérifie partout dans le monde. Maintenant qu'ils ont éprouvé leur méthode, les chercheurs sont en train de rassembler des images de 40 villes en Europe.
5: Mmh.
7: On verra si on marche aussi vite que les New-Yorkais.
5: Eh bien, vous viendrez nous le dire dans le billet science, Mathilde Fontaise, rédactrice en chef du magazine Epsilon. On vous attend sur France Info.
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8: Le billet science au Muséum National d'Histoire Naturelle à Paris, un musée qui fête ses 400 ans. Tout l'été, France Info vous emmène au cœur des vastes et précieuses collections d'animaux, de plantes et de minéraux. Aujourd'hui, gros plan sur le programme Atlas Sea. L'objectif, c'est de dresser un atlas de la diversité génétique de la faune sous-marine. Anne Le Gall.
9: En ce matin du mois d'avril, ils sont une petite dizaine de scientifiques à embarquer sur un bateau dans le port de Roscoff, dans le Finistère. Objectif, explique Céline Houbin, ingénieure à la station biologique, prélever des sédiments à une vingtaine de mètres de profondeur.
10: On va aller collecter du sable, et dans le sable, il y a plein d'organismes qui y vivent. Et donc, on espère, mais j'en suis même certaine, on va trouver des organismes pour lesquels le génome n'est pas encore connu.
9: C'est parti pour 2 heures de navigation. À l'aide d'une sorte de benne de tractopelle, les scientifiques remontent des sédiments.
10: Là, on a commencé les échantillonnages. On va ensuite tamiser le sédiment qui va être dans cette benne. Et on va conserver tout ce qui est supérieur à 1 mm.
9: Puis, c'est le retour au port. Les mollusques, crevettes, vers marins prélevés sont transportés vivants à la station marine de Roscoff, où 80 personnes, des scientifiques et des bénévoles, ont été mobilisés. Ici, les organismes marins sont triés, identifiés. À l'aide d'un microscope, Benoît Bouilleux, ingénieur d'études à la station marine d'Arcachon, tente de mettre un nom sur une espèce de puce de mer.
11: Ce sont des individus qui font à peu près 4-5 mm de long. faut parfois regarder soit les antennes, soit une patte en particulier. Il faut vraiment avoir du matériel de précision.
9: Les espèces dont on ne connaît pas encore le génome seront congelées sur place. Elles partiront ensuite pour le génoscope d'Evry en région parisienne. Mais avant cela, ces tout petits animaux marins ont droit à une séance photo sous l'objectif de Mélanie Van Weddingen, gestionnaire de la collection Atlassie au Muséum d'Histoire Naturelle de Paris.
12: On va le photographier sous différents angles. Et là, quand c'est du micromollusque, donc on utilise une caméra qui fait pour les micromollusques ou pour les plus gros spécimens, parce que ça arrive hein, qu'on ait des gros spécimens. Et nous, après, on gardera les photos qui vont rentrer sur le site du muséum et qui seront visibles pour tout le monde, parce que ça laisse une trace de ce spécimen quelque part.
9: Une fois les photos faites, fin de journée pour Mélanie. Et quand je retrouve la scientifique quelques semaines plus tard au Muséum d'Histoire Naturelle, Mélanie a reçu entre-temps certains de ces bidons contenant des espèces prélevées sur le littoral. Elle les a donc préparés pour leur entrée en zoothèque, une réserve de 3 étages accessible aux chercheurs. Elle a aussi rédigé leur étiquette de collection.
12: Donc on a nos petits spécimens qui sont en alcool dans leur petit tube. Et ici, donc, on peut voir l'étiquette de collection qu'on a juste à scanner ce QR code dans la base de données. Et donc ici, on retrouve le nom de l'espèce, donc Sthenolois boa. On retrouve la photo qui a été faite sur le terrain. C'est beaucoup plus facile pour s'y retrouver.
9: Et cette technique d'archivage change complètement la donne pour les scientifiques, explique Bertrand Bédome. Il est professeur au Muséum d'Histoire Naturelle.
13: Toute cette chaîne d'information, ça fait partie de ce qu'on appelle la science ouverte, puisqu'on a beaucoup de données numériques associées aux spécimens. Donc on n'a pas seulement, là par exemple, un spécimen physique dans un tube ou un spécimen stocké dans les collections. On a aussi beaucoup de données numériques. Donc ça peut être, comme on le voit là sur l'image ou comme on l'a vu précédemment, des photos, des données de cartographie. Mais on pourrait imaginer aussi avoir des données de scan 3D, donc des aspects de morphométrie 3D du spécimen, et toutes les données associées, que ce soit les données de génome, les données des publications pour lesquelles ce spécimen a été utilisé. Et ça change en partie la vie des chercheurs pour, dans un certain nombre de cas, leur éviter de devoir se déplacer pour venir voir le spécimen. Puisque potentiellement, un certain nombre des informations dont ils pourraient avoir besoin, ils peuvent les avoir en ligne.
9: Par ce travail d'archivage numérique, la mise à disposition d'informations sur le génome est une aubaine pour la recherche dans le monde entier. Avec le programme Atlassie et l'objectif de dresser la carte d'identité génétique de 4500 animaux marins, les travaux du muséum permettront peut-être de découvrir des molécules innovantes en médecine, par exemple, ou encore de mieux comprendre le développement d'espèces invasives.
8: Anne Le Gall, tous les épisodes du Billet Science au Muséum National d'Histoire Naturelle avec des épisodes en bonus à retrouver sur franceinfo.fr et l'appli Radio France.
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14: J'ai testé pour vous.
5: Et Ingrid Pohu, elle teste différents travails, différentes expériences chaque week-end sur France Info. Et cette semaine, Ingrid, vous êtes montée sur scène pour chanter. Place aux répétitions d'abord.
15: Il faut que je fasse des petites gammes là, Véro.
16: La porte est ouverte.
14: J'ai testé pour vous le seul en scène avec l'humoriste imitatrice Caroline Caen, alias Miss Bêtise. Après les répétitions au Café Théâtre Parisien Le Grenier du Rire, place au spectacle,
17: l'entrée des artistes.
18: Faut y aller vite, bonsoir.
19: Vous allez où ?
20: Je viens de lancer le spectacle et le public est chaud comme la braise.
15: On n'entend ça rien.
20: Chaud comme la braise, je vous le dis.
15: Je suis en régie, cachée derrière. J'ai mal au ventre.
19: Tic-tac, tic-tac. Ça va, allez, t'inquiète.
15: Ah, ça y est. Allez, Caroline, merde.
21: Bonsoir Paris. Vous aimez Bonnet M ? Parce que là, on va faire quelque chose un peu plus Bonnet A. Vous connaissez Jane Birkin ou pas ? Tiens le coup, et va jusqu'au bout.
15: Ah, c'est bientôt à moi.
21: C'est une soirée un peu spéciale parce que nous avons parmi nous une journaliste de France Info. C'est pas une blague. Elle s'appelle Ingrid Pohu. Elle va venir me rejoindre sur scène si elle s'est pas décomposée dans mes loges.
15: Bonsoir Caroline.
21: Comme quoi tes parents dans la vie ?
15: Donc, je suis à l'école des femmes.
21: Oui, c'est ça, c'est.
15: Ah, tu m'avais pas
21: prévu ça.
15: D'accord.
21: Parce que c'est donc la première fois qu'Ingrid vient sur scène.
15: Et on a un point commun, toutes les deux, c'est qu'on adore Véronique Sanson.
21: Et qu'on est très belles, hein, déjà. Et donc Ingrid a préparé une petite chanson.
15: Oui.
22: Moi, ce soir, je teste le stand-up.

0: applaudissement pour une ville, parce qu'il faut le faire quand même.
1: Caroline, ça y est, le spectacle est fini, ouais, c'est la
2: ça
1: fin.
2: Ça y est, on respire. Non, je suis trop contente.
1: On avait un bon public aussi.
2: Ouais, ouais, ouais. Non, je crois qu'on est juste très, très drôle, en fait.
1: Je recommande, lancez-vous si vous avez envie de faire du stand-up, faut essayer.
3: Je décortique et je raconte tout, tout, tout, tout pour France Info. Oh, oh, oh.
4: C'est in the pocket.
5: C'est prometteur, hein. Merci beaucoup, Ingrid Pohu. On vous retrouve bien évidemment tout le week-end sur France Info et sur franceinfo.fr.
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5: Le choix culture de ce dimanche nous amène au cinéma à nouveau avec la sortie dans 3 jours du film L'Inconnu, réalisé par Arthur Harari, le compagnon de Justine Triet, co-scénariste de son film Anatomie d'une chute, Palme d'Or à Cannes. Matteo Maestrachi, on retrouve au casting Léa Seydoux et Nils Schneider.
7: Peut-être que vous vous souvenez pas.
8: À l'origine de ce projet, il y a une bande dessinée imaginée à quatre mains par Arthur Harari et Lucas, son frère, le cas David Zimmerman, paru en novembre 2024, dont L'Inconnu est donc une version revisitée, les deux frères ayant repris cette collaboration pour écrire le film ensemble. Arthur Harari.
9: Le projet, le cœur du projet, c'était la bande dessinée, et puis donc il a fallu que je mette en pause, mais c'était déjà un peu schizophrène comme ça. De toute façon, Lucas, il travaille beaucoup aussi. Il y a des ponts évidents entre la bande dessinée et le cinéma, et notamment dans ce qu'il fait. Donc, c'était pas comme si c'était, je sais pas comment dire, à mille lieues, mais il fallait quand même que je mette de côté parce que c'est deux médiums différents. Et donc, ensuite, quand j'ai pu vraiment libérer, une fois qu'on avait terminé l'écriture, cet espace pour réfléchir au film, après, c'était particulier. C'est-à-dire que j'avais fini quelque chose et il fallait que je le reprenne en me disant, maintenant, ça, quelle forme ma vision, est-ce que j'ai une vision, moi, de cette histoire spécifique? Et donc, ça a pris un certain temps. Et parfois, c'était un peu vertigineux.
10: J'ai vécu la même chose.
8: Et l'histoire de L'Inconnu, c'est celle d'un photographe étrange et solitaire, le fameux David, hanté par les visions d'une belle femme qu'il ne connaît pas, avec qui il fait l'amour lors d'une fête, avant de se retrouver projeté au réveil dans le corps de cette dernière, prénommée Eva. Le changement de corps, l'inversion des corps en anglais, ça se dit body swap ou body switch. On le retrouve d'ailleurs dans d'autres œuvres de fiction. Arthur Harari nous explique comment il a voulu aborder le concept.
9: L'idée de Lucas était tellement forte, c'est-à-dire l'idée d'un body switch ancré de façon très réaliste dans la vie des personnages, qui était un retour aux sources en fait de ce qu'est le fantastique au départ, le fantastique littéraire, c'est-à-dire un élément impossible dans le monde réel et qui vient tout changer, mais le monde pour autant ne devient pas délirant, enfin où il devient délirant à cause d'un élément. Par contre, une chose qui nous semblait inédite, c'était dès la bande dessinée, c'était un récit de body switch, enfin d'échange de corps réaliste. Et d'ailleurs, ça ne donne lieu à rien de spectaculaire. Il n'y a pas une métamorphose qui serait visible à l'écran de façon éclatante. On sait que quelque chose a changé et ça change tout. Et de ça découlait toute la teneur du film. Et donc le maître mot, c'était vraiment le réalisme, quoi.
8: Arthur Harari est devenu davantage connu du grand public en 2023 grâce au grand succès critique et public de la Palme d'Or, Anatomie d'une chute, réalisé par sa compagne Justine Triet et avec qui il avait coécrit le scénario récompensé aux Oscars. Il était donc très attendu pour ce nouveau long métrage comme cinéaste après le formidable Onoda, sorti en 2021, qui racontait les 30 ans passés seul sur une île par un soldat japonais ne sachant pas que la Seconde Guerre mondiale était terminée. Très attendu donc, Arthur Harari signe pourtant un film radical, mal aimable, sombre, pour ne pas dire crépusculaire, un geste courageux et une œuvre qui demande un certain effort au public qui va forcément vouloir trouver des réponses.
9: Moi, ce que j'ai compris progressivement, hein, mais même pendant le montage, c'est que l'expérience du cinéma étant différente de celle d'une bande dessinée et l'implication réaliste du film permettait effectivement de mettre le spectateur exactement au niveau des personnages, ce qui renforçait la sensation de réel de cette histoire. C'est comme si ça leur tombait dessus et ils n'ont aucune réponse. Et donc, ils ne peuvent que être dans un questionnement qui n'a même pas besoin d'être formulé. Je me suis rendu compte que le dialogue, la plupart du temps, quand je pouvais l'enlever, je le faisais et ça rendait les scènes beaucoup plus fortes. Et je pense que l'expérience de perdition, elle fait pleinement partie du film.
10: Vous êtes qui ?
8: Dans les deux rôles principaux, on retrouve les acteurs expérimentés Léa Seydoux et Nils Schneider dans des rôles un peu ingrats, en tout cas non glamour, et avec des physiques différentes d'habitude, ce qui n'était pas une demande du réalisateur. Lui, très maigre et presque méconnaissable, elle avec une silhouette un peu épaissi, le tournage ayant débuté quelques semaines seulement après son accouchement. À Cannes, Léa Seydoux en a parlé sur le plateau de l'émission C'est à vous sur France 5.
11: À ce moment-là, je venais d'avoir un enfant. Donc j'avais ce corps de mère. J'avais des montées de lait pendant le tournage. J'allaitais encore mon enfant. Et j'ai utilisé mon corps. Et je montre mon corps. Il y a une chose dont je suis assez fière dans le film, c'est que je montre mon corps, un corps qu'on n'a pas l'habitude de voir au cinéma. et qui n'est pas du tout vu d'une façon sexualisé, qui n'est pas vu comme un objet de désir.
8: Inclassable, surprenant et même fascinant, très bien mis en scène et lorgnant souvent vers la science-fiction ou le fantastique, L'Inconnu est un film qui va sans doute dérouter les spectateurs, mais marquer son époque.
5: L'Inconnu d'Arthur Harari, c'est au cinéma mercredi.
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7: Bonjour Pierre Arditi.
10: Bonjour, bonjour.
7: Vous êtes cet acteur de théâtre et de cinéma qui nous accompagne depuis quelques décennies.
10: 60 ans.
7: Qu'on se le dise, ce métier d'acteur était fait pour vous. C'est d'ailleurs votre père, un peintre et décorateur de théâtre communiste d'origine juive, qui vous a initié en vous emmenant voir des spectacles dans ce lieu devenu magique à vos yeux, le théâtre. Et comme la vie est parfois étrange, vous avez mis du temps à comprendre ou à accepter que les planches n'attendaient que vous. Il aura donc fallu attendre que vous viviez un chagrin d'amour et que vous ayez envie d'en finir avec la vie pour que vous acceptiez de les fouler, ces planches. Avec en prime le plaisir d'apparaître sur petit et grand écran avec des collaborations extraordinaires. Je pense évidemment à Alain Resnais, Claude Lelouch, Bruno Podalydès, Pascal Thomas, Bertrand Blier ou encore Gérard Horry, je vais pas tous les citer. Vous venez de publier Le souvenir de presque tout aux éditions du Cherche Midi. C'est évidemment un ouvrage autobiographique. Vous nous livrez quelques-uns de vos souvenirs gravés dans votre mémoire. Et à sa lecture, quand on referme le livre, une question nous taraude. Qu'est-ce qui fait que notre cerveau retient des passages, des émotions, des images et en efface d'autres?
10: D'abord, probablement parce qu'elles ont été vitales, dans nos vies passées en tout cas. Elles sont présentes parce qu'elles ne sont pas complètement passées, en particulier par exemple, mon père, ma mère, ma sœur, ce sont des gens absolument vitaux dans mon existence, qui sont d'ailleurs toujours présents. Ma sœur, évidemment, elle est vivante. Mais mon père et ma mère, je leur parle tous les jours. Donc, qu'est-ce qui fait qu'on les retient? En ce qui me concerne, moi, c'est qu'ils m'ont fabriqué. Quand quelque chose va ou quand quelque chose ne va pas, ils remontent à la surface immédiatement. On se souvient des choses, parfois, quand elles vous ont fait du bien, mais aussi quand elles vous ont fait du mal. Et quelquefois, d'ailleurs, ce mal finit par devenir un bien. C'est mon père qui m'avait dit, tu verras, toutes ces choses qui parfois t'ont déplu, blessé, tu verras avec le temps, ce sera attendrissant. Et il avait absolument raison.
7: Vous avouez que ce qui vous tient en vie, effectivement, que le seul remède et le seul antidote à cet adieu qui approche se trouve au théâtre.
10: Oui.
7: Parce que, effectivement, lorsque la vie semble s'arrêter, vous savez qu'elle recommencera demain et encore après-demain. Et que, par conséquent, même si vous avez l'air de mourir, le public continuera à applaudir.
10: Oui, un acteur qui a l'air de mourir en scène, il se relève et les gens applaudissent. En principe, quand il a été bon.
7: Au théâtre, c'est ça la force du théâtre pour vous? Parce que le théâtre.
10: La mort n'existe pas. Je passe ma vie à jouer des vies qui ne sont pas les miennes et qui sont tout de même un peu les miennes. La fin n'existe pas. Elle existera. À un moment donné, je ne rentrerai plus en scène et ça s'arrêtera dans un silence apparemment éternel. Donc, si vous voulez, c'est un lieu où on ne meurt pas. On traverse les vies et on a l'impression que c'est infini. Donc, ça masque le fameux butoir, y compris quand ce qu'on incarne ne marche pas. Il peut y avoir une déception, mais on se dit, c'est pas grave, j'ai l'air de mourir, mais demain matin, je fais autre chose. Donc, c'est un endroit rassurant pour toujours.
7: Vous dites quelque chose de terrible en parlant de la disparition de vos parents. S'ils nous mettent au monde, nos parents, nous les mettons à mort. C'est terrible.
10: Oui, c'est terrible. Mais c'est comme ça. C'est qu'à un moment donné, ils vieillissent, ils avancent dans le temps, petit à petit ils s'effacent, nous prenons la place, leur force à eux petit à petit s'éteigne, ils partent et on prend la place. Donc au fond, d'une certaine manière, arrivant dans leur vie, nous sommes leurs assassins. C'est comme ça. À un certain moment, d'ailleurs, je suis devenu le père de mon père, qui avait la maladie d'Alzheimer, très tard, 98 ans, et je suis devenu son père. Ça n'est pas normal, mais ça peut faire partie de nos rôles, parfois. J'ai pas souhaité leur mort, bien sûr, ni à l'un ni à l'autre, ça m'a dévasté. Mais c'est simplement un fait mécanique, voilà.
7: Vous vous livrez vraiment à cœur ouvert, hein. Pierre Arditi, il n'y a pas de...
10: Il n'y a pas de masque.
7: Il n'y a aucun masque.
10: Non.
7: Vous faites vraiment tomber, vous fendez l'armure. Vous nous livrez aussi.
10: J'en ai jamais eu d'armure. C'est du temps perdu. Faut pas se protéger. Sinon, vous passez à côté de tout et de tout le monde. Après, c'est des chocs, de temps en temps. Et si vous commencez à vous protéger de ne pas regarder le monde autour, alors vous avez décidé de choisir un métier qui implique que vous embrassiez le monde, vous ne pouvez rien embrasser du tout.
7: Voilà. Vous abordez tous les sujets. Il n'y a, encore une fois, aucun sujet tabou dans cet ouvrage. Et vous dites, les choses ne changent pas, c'est nous qui changeons.
10: C'est nous qui changeons, oui.
7: Et c'est ce qui prouve que nous sommes vivants. C'est ça, ce livre?
10: J'ai bien l'intention de le rester, oui. Tout ce qui me prouve que je suis encore vivant est bon à prendre. Ça remonte à l'enfance, justement, vers 7 ans, quand on me force de faire des siestes. Comment peut-on demander à un enfant de se coucher et de tourner le dos à la vie, alors que l'enfant est un mouvement en lui-même? Donc on ne peut pas lui dire « allonge-toi et ferme les yeux », ça n'existe pas. Et donc j'ai appris en m'allongeant et en fermant les yeux, puisque ma mère et ma grand-mère voulaient que je le fasse. En entendant le bruit de la vie autour, ça m'a permis d'imaginer, par des bruits familiers, ce qui se passait que je ne voyais pas. Et donc je le recréais moi-même. Donc ça prouvait que j'étais vivant, parce que dormir et fermer les yeux, c'est la mort pour moi. J'ai demandé ça à ma mère, mais j'ai écrit ça.
7: Oui, vous avez demandé
10: à 7 ans, je lui ai demandé c'est quoi la mort, et elle m'a dit, cette femme merveilleuse, pensant qu'elle me rassurerait, la mort c'est rien, c'est comme quand tu dors mais tu rêves plus. Ça m'a terrorisé, et donc j'ai décidé de ne plus dormir, et je ne dors plus vraiment depuis très très longtemps. Donc qu'est-ce qui me dit que je suis vivant? Le bruit du monde autour. Le bien le plus précieux, c'est la vie. On me dit, qu'est-ce que vous désirez encore vivre? Je ne vois pas d'autre version.
7: Merci beaucoup, Pierre Arditi, d'être passé dans le monde
10: des
7: livres.
10: C'est moi qui vous remercie.
7: Le souvenir de presque tout est disponible aux éditions du Cherche Midi. Merci infiniment.
10: C'est moi.
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1: Il est 1h30, le flash Eva Kling. Le Premier ministre britannique Andy Burnham est attendu ce lundi à Kiev pour son tout premier déplacement depuis sa prise de fonction fin juillet. Le dirigeant travailliste doit annoncer de nouvelles collaborations en matière de défense entre Londres et Kiev et co-présider une réunion de la coalition des volontaires, c'est-à-dire les alliés de l'Ukraine, prévue ce lundi, 35e anniversaire de l'indépendance du pays. Au total, 12 corps ont été repêchés par la garde nationale tunisienne après le naufrage d'un bateau dans la nuit de vendredi à samedi au large de Zarziz. La Méditerranée centrale est la route migratoire la plus meurtrière au monde selon l'Organisation internationale pour les migrations qui indique que les décès de migrants dans la zone ont plus que doublé. Il n'est plus possible pour les personnes naturalisées au Koweït de voter selon un décret approuvé ce dimanche par l'émir, 2 ans après avoir dissous le Parlement et lancé une vaste campagne de déchéance de nationalité. Raphaël Glucksmann est candidat à l'élection présidentielle de 2027, déclaration officielle du fondateur de Place Publique aux 20h de TF1 ce dimanche. Raphaël Glucksmann qui annonce participer à une primaire organisée avec le Parti Socialiste. Jacques Moretti, gérant du Constellation, le bar qui avait brûlé au Nouvel An à Crans-Montana en Suisse, interpellé il y a 2 semaines, l'homme est en détention provisoire pour violence conjugale. Son épouse Jessica Moretti est hospitalisée. Une autopsie doit déterminer les circonstances du décès. Le corps d'une femme a été retrouvé ce dimanche dans un logement de Sucy-en-Brie, c'est au sud-est de Paris. Son fils est soupçonné de l'avoir tué, il a été interpellé. Plusieurs centaines de manifestants ce week-end sur les rives du lac de Vassivière, entre la Haute-Vienne et la Creuse. Une mobilisation contre l'installation d'un élevage industriel de porc, projet adopté par la préfecture en juillet. Les opposants craignent une pollution de l'eau et des sols et annoncent 3 recours en justice. Pas de candidature pour Alexander Seferin, le président de la Confédération européenne de football, ne postule pas pour prendre la tête de la FIFA, l'organisation mondiale de la discipline qui doit élire son chef en mars, alors que l'actuel président, Gianni Infantino, est embourbé dans une crise depuis le projet polémique et finalement avorté d'ouvrir la FIFA aux investisseurs étrangers. Toujours sur le thème du football, Marseille reste premier de Ligue 1 alors que la première journée de championnat se termine ce dimanche. Paris réussit à arracher le nul à Rennes 2-2. Monaco gagne 1-0 face au Havre et Angers perd à domicile 0-2 contre Lille. Arthur Fils remporte le Masters 1000 de Cincinnati. Le tennisman français a remporté ce dimanche le plus beau titre de sa jeune carrière et devient le 5e français à remporter un tournoi de ce niveau. En basket, les Bleus gagnent sur le fil leur match amical contre la Serbie ce dimanche, 91-90. Une victoire pour fêter les retrouvailles entre la star Victor Wembanyama et le public français.
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2: Des nouvelles du monde du travail avec vous, Sarah Lemoine. Et cette nouvelle question, peut-on être reconnu victime de harcèlement sexuel au travail sans avoir été directement ciblé ?
3: L'histoire se passe au Havre, dans un restaurant McDonald's. À la fin de l'été 2018, une femme est recrutée en tant qu'équipière par la société qui gère le magasin. Quelques semaines plus tard, elle va voir la direction pour dénoncer les propos de son supérieur hiérarchique. Celui-ci, affirme-t-elle, lui fait des remarques ou lui pose des questions dégradantes et à connotation sexuelle. Exemple, est-ce que tu t'es bien fait déglinguer hier soir ? La direction intervient, le manager est recadré, les choses se calment avec elle. Mais le responsable continue d'harceler d'autres employés, ce qui lui vaut une mise à pied de 8 jours fin 2019. Malgré cela, la situation continue de se dégrader. Un an plus tard, une partie du personnel se met en grève pour dénoncer notamment des faits de harcèlement sexuel. La direction met en place une commission d'enquête interne, les salariés sont invités à témoigner, l'équipière envoie un mail, elle indique avoir été témoin du harcèlement sexuel du manager à l'égard de ses collègues et rappelle qu'elle en a été, elle aussi, victime. 2 mois plus tard, elle est licenciée pour faute grave. L'employeur lui reproche notamment d'avoir liké un message suggérant de brûler la hiérarchie. La salariée conteste et saisit les prud'hommes.
2: Et la suite alors ?
3: Eh bien, le tribunal des prud'hommes requalifie le licenciement pour faute grave en licenciement abusif, mais déboute la salariée de ses demandes de dommages et intérêts pour harcèlement sexuel. Elle fait appel de la décision et la patatras, la cour d'appel de Rouen requalifie le licenciement en faute grave et rejette aussi ses demandes concernant le harcèlement sexuel. Selon les juges, la salariée n'apporte pas la preuve matérielle qu'elle a été directement harcelée, les témoignages des autres salariés n'évoquant pas son cas. La salariée se pourvoit alors en cassation.
2: Mais je crois que là, derrière, le revirement est total.
3: Oui, en mars dernier, la Cour de cassation a censuré l'analyse de la Cour d'appel. Elle retient que des propos à connotation sexuelle ou sexiste, adressés à plusieurs salariés ou tenus devant plusieurs salariés, sont susceptibles d'être subis par chacun d'entre eux. Elle en déduit que la salariée a été contrainte de subir un environnement de travail humiliant et dégradant, peu importe qu'elle ait été directement visée ou pas. Autrement dit, dans un service où un manager fait des remarques déplacées à certains collègues, tous ceux qui ont été régulièrement exposés à ces propos peuvent désormais se constituer victimes de harcèlement sexuel.
2: Eh bien, merci pour cet éclairage. Sarah Lemoine, dans C'est mon boulot, à retrouver sur franceinfo.fr.
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5: C'est ma vie avec l'IA en votre compagnie, Thibaut Matta. Aujourd'hui, Thibaut, l'intelligence artificielle se transforme en coach sportif pour vous.
6: Oui, je fais partie des 13,2 millions de Français qui ont couru au moins une fois en 2026, selon l'Observatoire du Running. Et il n'en fallait pas plus pour que je m'inscrive à une course de 14 km. Alors, petit problème, je ne suis pas de ces 64% de coureurs qui s'entraînent une fois par semaine et je n'ai jamais couru aussi longtemps que ces 14 km. Alors, à quelques jours du départ, ChatGPT s'est transformé en coach sportif. Je me suis inscrit à une course de 14 km et je ne cours pas toutes les semaines, mais je nage un petit peu à la piscine et je vais au travail en vélo. Est-ce que je dois annuler ma participation à cette course ?
7: Non, ce n'est pas dangereux en soi, mais ça peut le devenir si tu y vas sans préparation adaptée. Il faut être plus prudent si tu n'as jamais couru plus de 3-4 km. Si tu as des antécédents cardiaques ou respiratoires, si tu es en surpoids important, ce n'est pas dangereux si tu adaptes ton effort et que tu te prépares un minimum.
6: Bonne nouvelle car ma distance maximum est de 8 km et pour ce qui est de la préparation, eh bien, j'ai une semaine avant le top départ. Est-ce suffisant pour une préparation efficace ?
7: Soyons lucides, en une semaine, tu ne vas pas progresser. Ce que tu peux faire, une sortie tranquille de 5-6 km et une sortie très légère, 3-4 km, 2 à 3 jours avant avec un rythme lent, tu dois pouvoir parler en courant, à éviter absolument, tester une grosse sortie longue, faire du fractionné intense ou te dire « je dois rattraper mon retard ».
6: Bon, j'ai tout ce qu'il faut pour être prêt le jour J, mais c'est ma première course officielle et je risque de partir trop vite et de m'épuiser très vite aussi. Alors, comment est-ce que je gère ça mentalement ?
7: Découpe mentalement la course, 0-5 km, échauffement, 5-10 km, rythme stable, 10-14 km. Tu t'accroches, et tu peux marcher si besoin. Bois quelques gorgées à chaque ravitaillement. Les signaux à ne pas ignorer, vertige, douleur aiguë, genoux, cheville, sensation de malaise. Le seul vrai risque maintenant, partir trop vite et exploser au kilomètre 10.
5: Thibaut, avez-vous réussi à boucler cette course grâce à Alia ?
6: Oui, et ses conseils m'ont été utiles sur la préparation comme sur le déroulé de la course. Et j'aurais pu même aller encore plus loin en lui fournissant le tracé pour qu'elle m'indique les zones de difficulté. Mais il faut aussi savoir faire sans elle. Au kilomètre 12, quand mes jambes brûlaient et que j'avais juste envie de m'arrêter, eh bien, ChatGPT n'était pas là pour m'encourager. Et soyons honnêtes, c'est surtout grâce à mes jambes que j'ai bouclé ces 14 kilomètres. L'IA ne les a pas encore portés pour moi.
5: Merci Thibaut et bravo Thibaut Matta. Chaque dimanche avec vous durant tout l'été pour ma vie avec l'IA. 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
5: Et les collégiens de France Info posent aujourd'hui leurs questions sur le protoxyde d'azote. Ils sont autour de Cécile Ribeau-Cayolle.
8: Cécile Bossard, bonjour.
9: Bonjour.
8: Vous êtes médecin urgentiste au CHU de Lille et vous avez présidé le premier congrès dédié au protoxyde d'azote, le Nox Forum 2026. Pourquoi ce nom Nox Forum d'ailleurs, pas pour la déesse de la nuit ? Il y a une raison plus scientifique, je suppose.
9: Forum parce qu'on voulait rassembler du monde et Nox parce que c'est les initiales du protoxyde d'azote, la molécule de protoxyde d'azote qui est un mélange d'oxygène et d'azote, tout simplement, NOX.
8: Alors, protoxyde d'azote, qu'on appelle aussi proto ou gaz hilarant, et pourtant il n'a vraiment rien de rigolo quand on sait les ravages qu'il fait sur la santé et la jeunesse. Et nos journalistes en herbe de ce France Info Junior s'y intéressent.
10: Bonjour, je m'appelle Maëlle, j'ai 13 ans, je suis au collège.
8: Il y a aussi
11: Camille, 13 ans.
12: Lina, 14 ans.
8: Et on va d'ailleurs commencer par une première question pour vous, Cécile Bossard, de Lina.
12: J'aimerais juste savoir, tout simplement, qu'est-ce que c'est le protoxyde d'azote ?
9: Bonjour Lina, le protoxyde d'azote, c'est un gaz qui est utilisé pour plusieurs choses. Initialement, ça a été découvert pour l'anesthésie, pour endormir les gens, pour leur faire notamment des soins dentaires. Aujourd'hui, on s'en sert dans l'industrie alimentaire pour faire, par exemple, de la chantilly, mais aussi dans l'industrie aéronautique pour les fusées, pour faire démarrer les fusées. Et aujourd'hui, cet usage-là a été détourné.
8: Alors, on retrouve justement Maëlle qui a encore une question.
10: Comment on prend le protoxyde d'azote ?
9: Le protoxyde d'azote, en fait, donc c'est un gaz qui est comprimé à l'intérieur, soit d'une petite capsule, soit maintenant dans des bonbonnes. Donc, ce gaz, on va l'ouvrir, on va le détendre, on va le déployer dans un ballon de baudruche, les ballons comme on a lors des anniversaires, par exemple. Et en fait, la personne, elle prend le ballon et elle respire à l'intérieur de ce ballon, elle inspire, elle expire. Donc, à la place de respirer de l'oxygène, de l'air, comme elle devrait le faire normalement, elle va respirer du protoxyde d'azote.
8: Cette affaire de ballon, ça a un côté ludique, alors qu'effectivement, ça ne l'est pas du tout. Et justement, Camille voudrait savoir.
11: Quels sont les effets du protoxyde d'azote sur le corps humain ?
9: Bonjour Camille. Alors, les effets qui sont recherchés finalement par les personnes qui en prennent, ça va distordre, ça va modifier les sensations. Donc, on va avoir l'impression d'être un petit peu dans le vague, les couleurs vont changer, les sons vont changer. On va être un petit peu sur un nuage, très détendu, très relaxé. Ça détend tellement que ça peut faire rire parfois, beaucoup. Et donc, c'est pour ça qu'on appelle ça le gaz hilarant d'ailleurs.
8: De plus en plus forte et puis des consommateurs de plus en plus jeunes, il n'est pas qu'hilarant. Lina a une question.
12: Oui. Quelles sont les conséquences plutôt à long terme du protoxyde d'azote ?
9: Ça, c'est plutôt du court terme, les accidents, les brûlures. Mais à long terme, on va avoir des complications, celles qu'on connaît le mieux, qui sont neurologiques. C'est-à-dire que les nerfs, les neurones du cerveau, de la moelle épinière et puis de tout le corps vont être atteints, abîmés par la molécule. Et donc, on va avoir des gens qui ont du mal à marcher, qui ont du mal à retenir, par exemple, leurs urines, qui ressentent plus, plus bien sous les pieds ou au niveau des mains, qui ont des fourmis. Des gens qui ont du mal à se concentrer ou à retenir les informations. Parfois, on finit même en fauteuil roulant. Voilà. Et c'est des gens qui, toi, je crois que tu as 14 ans ou 13 ans, c'est des gens de ton âge, hein, parce que c'est la consommation, on estime qu'elle commence à partir de 14-15 ans chez ces patients.
8: Encore une question de Maëlle.
10: J'aimerais savoir combien de morts entraîne par an le protoxyde d'azote en France.
9: Alors Maëlle, c'est une excellente question, mais je ne vais pas pouvoir te répondre. Parce qu'en fait, la problématique, c'est que le protoxyde d'azote, à l'heure actuelle, on ne peut pas le dépister. Par exemple, tu as déjà dû voir sur le bord de la route que quand on arrêtait quelqu'un, on pouvait le faire souffler pour vérifier qu'il n'a pas consommé d'alcool. Ça, on ne peut pas le faire pour le protoxyde d'azote. En tout cas, à ce jour, on ne peut pas le faire. Peut-être qu'un jour, on pourra.
8: Et on a enfin la dernière question de Camille.
11: Qu'est-ce qu'il faut faire quand on nous propose du protoxyde d'azote ?
9: Alors Camille, bah, j'imagine, alors je ne sais pas si c'est déjà arrivé devant ton collège ou ton lycée qu'on te présente du protoxyde d'azote, mais c'est ce qui risque d'arriver un jour. Ou si on t'en parle sur les réseaux sociaux, le conseil que je peux te donner, c'est de ne pas essayer. C'est un petit peu comme le tabac. On dit toujours que dès la première cigarette, on est addict, là c'est un petit peu la même chose. Tu verras que sur les réseaux sociaux, on va te vendre ce produit comme étant inoffensif et que c'est pas grave du tout d'en consommer. Sauf qu'on vient de le dire, ça c'est pas vrai du tout. Et donc ce que je peux te conseiller effectivement, c'est de dire non, de dire que ça t'intéresse pas. Parce qu'en plus on ne sait pas à quelle dose on obtient des conséquences, on ne sait pas ce qu'il y a dans les bonbonnes. Et donc vu qu'on ne sait rien de tout ça et que les conséquences sont quand même dramatiques, je pense que finir en fauteuil roulant avant l'âge de 15 ans, c'est quand même dramatique. Je te conseille vivement, et c'est ce que je conseille aussi à tous tes camarades, de ne pas essayer, de ne pas croire ce qui est dit sur les réseaux sociaux et sur Internet sur le protoxyde d'azote. C'est vrai pour l'alcool aussi d'ailleurs, pour toutes les drogues.
8: Pour toutes les drogues. Un grand merci à Lina, Camille et Maëlle, élèves au collège du Larzac à la Cavalerie. Un grand merci docteur Cécile Bossard.
9: Merci pour votre invitation.
8: On se retrouve la semaine prochaine pour un nouveau France Info Junior.
5: Cécile Bossard répondait aux collégiens de France Info Junior autour de Cécile Ribeau-Cayol.
0: 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Cuisinier d'ailleurs.
13: Donc là, on commence avec une belle couleur de la viande.
14: Dans la poêle, un morceau de bavette pour ce plat de lomo saltado, deuxième plat le plus populaire au Pérou après le ceviche.
13: Et on va mettre les légumes.
14: C'est à l'âge de 11 ans qu'Ivan Jaime Acosta quitte le Pérou pour la France avec sa mère et ses frères. Dans les pas de sa maman, sage-femme, il fait des études d'infirmier. Après plus de 10 ans passés aux urgences à Lille, il décide de changer de voie.
15: Ce n'est pas une décision qu'on prend à la légère parce que j'avais quand même mon fils. Mais ça faisait un an que je réfléchissais, je m'entraînais aussi. Et je savais que j'avais des économies de côté. Et comme infirmière, j'ai la chance aussi de, si ça ne marche pas, je retourne assez vite trouver du travail.
14: Et il ne s'est pas lancé dans la cuisine par hasard.
15: Je pense déjà tout petit au Pérou. On aime manger. Ma grand-mère, ma mère cuisinaient tout le temps. Avant, vous savez, on restait, je crois, toute la journée en cuisine pour manger le midi. Et puis on recommençait l'après-midi pour le soir. Et puis tout petit, je cuisinais aussi. J'avais déjà ce goût pour la cuisine, en fait.
16: Ça, c'est l'assiette vraiment qu'on utilise anciennement au Pérou, en fait. Donc, c'est une assiette de grand-mère. Ça m'aime beaucoup, ces assiettes-là.
14: En 2019, il rachète le plus ancien restaurant chinois de Lille. Transformation complète pour en faire un lieu de découverte de la gastronomie péruvienne.
15: Le Pérou fait partie des meilleures gastronomies au monde. En 2025, c'était Maïdo, un restaurant péruvien à Lima, et la meilleure chef au monde en 2021, Léon Pia. Malgré tout cela, le Pérou reste quand même niveau gastronomie peu connu.
14: Et Ivan Jaime Acosta a une fierté, celle d'aider de jeunes étrangers à trouver un travail.
16: Je travaille beaucoup avec des Péruviens, mais il n'y a pas que ça. Je travaille avec des Colombiens, des Costaricains, des Vénézuéliens qui viennent faire les études en France et qui cherchent de trouver un travail, mais par barrière de la langue, parfois, c'est compliqué. Là, on a aidé énormément d'étudiants dans ce sens-là.
14: Et Ivan Jaime Acosta continue de se former. Prochaine recette sur sa liste, les rouleaux à ceviche à dos, des sushis à la mode péruvienne, ou encore des plats de la cuisine amazonienne.
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17: Une pointure de la scène indépendante starifiée au-delà du raisonnable aux États-Unis, proche de Taylor Swift, du genre à remplir en quelques minutes les quelques 8000 places de l'Adidas Arena pour son concert du 4 décembre prochain, et des failles et douleurs en masse pour Phoebe Bridgers et son troisième album solo. Back when

Lost Weekend, un album qui suit le succès du précédent. 6 ans plus tard, dans l'intervalle, Phoebe Bridgers a beaucoup écrit, chanté, tourné avec ses amis Lucy Dacus et Julian Baker dans le supergroupe Boy Genius, récoltant plusieurs Grammy Awards. Mais elle a aussi beaucoup souffert entre peine de cœur, perte de son père, questionnements incessants sur le sens de cette vie-là. Ce nouvel album fourmille d'émotions et d'idées, de fantômes aussi, de collages sonores et d'interludes.

Bridgers prouve une nouvelle fois son immense talent d'autrice, compositrice, interprète avec une patte qui ne ment jamais, une capacité à transformer l'émotion en grandes chansons pop, en refrains universels, pour que sa musique serve toujours, à elle en premier, à soigner.

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1: Vous le savez, il y a des artistes qui n'arrivent pas à écrire leur nom autrement qu'avec une majuscule gigantesque. Ils sont les meilleurs, les plus puissants, les plus colossaux, et dans la musique urbaine, c'est même un lieu commun. Et puis voici San Severino, une chanson qui s'intitule « Moi, moi, moi » et qui est, vous vous en doutez, au second degré, comme s'il faisait une thérapie pour se recentrer sur lui-même, lui-même et sa trace numérique, lui-même et son image, lui-même et sa carrière.
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1: San Severino n'est pas le seul artiste de sa génération à contempler avec ironie la vanité d'autres artistes, c'est-à-dire la vanité que déploieraient tous les artistes s'ils n'avaient aucun garde-fou. Voici M en 2003 avec une formule habile. Écoutez bien.

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Quelle jolie phrase à double sens chez M qui évoque l'ego surdimensionné d'un autre, forcément pas lui. Mais c'est un exercice ambigu chez les artistes que de pourfendre les vanités. À qui s'en prennent-ils d'ailleurs ? Écoutons Charles Aznavour. Trois chansons de 1961, 1964 et 2007. On ne sait pas toujours si quand il dit « je », il parle de lui-même ou d'un personnage de fiction.

0: Notre patrimoine recèle quelques merveilles quant à la vanité, comme celle du fils à papa Célestin dans l'opérette L'Auberge du Cheval Blanc. Voici, dans cet exercice de vantardise et de 1932 à 2011, Georges Milton, Marcel Amont, Grand Jojo et le chef d'orchestre classique Hervé Niquet.
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1: Mais notre époque aussi sait produire des satires et des égos dilatés. En 2015, Willy Williams sort une chanson historique, car elle sera une des premières vidéos françaises à atteindre le milliard de vues sur YouTube. Et son titre est tout simplement Égo.

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1: Et on a l'impression que peu de créateurs de la chanson se sont vraiment tenus à l'écart de ce travers particulièrement répandu chez les humains. Évidemment Jacques Brel, évidemment Les Bourgeois en 1962.
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0: bien écouter les Reggae Men. Ici, le groupe Dubbing Corporation rappelle la transformation du monde. Les soucis de gloire des artistes des musiques populaires sont désormais accessibles à tous les humains dans le monde connecté. Et cela fait l'impact personnel que l'on peut ressentir en écoutant San Severino. Pourtant, nous ne sommes pas artistes, ni vous ni moi, mais on comprend bien ses angoisses, ses obsessions, ses troubles. 2021, San Severino, moi, moi, moi.
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et puis aussi les prime time sur moi. Les reportages sur moi, hein, 52 minutes, un court-métrage, mon comptable, mon espace, mes sponsors, ce que l'on pense de moi, mes vues, mes likes, mon cul, ma gueule, moi.